J'ai depuis longtemps une passion pour la musique de Gustav Mahler, et plus particulièrement ses 9 symphonies, la 10e étant inachevée. Il y a quelque chose de prométhéen dans cette musique. D'origine juive, Mahler se convertit au catholicisme et porta la symphonie à des sommets qui marquent la fin et le couronnement de toute la musique tonale. La 6e symphonie, dite tragique, exprime bien le combat de l'homme contre les coups du destin. Par un puissant contraste, le 3e mouvement est une longue méditation sur la beauté de la nature, les Alpes autrichiennes, où Mahler se réfugiait tous les étés pour écrire ses symphonies. Évocation d'une ambiance champêtre, refuge à l'agitation turbulente des 2 mouvements précédents, c'est un rondeau et le premier épisode fera apparaître les cloches des vaches qui évoquent le calme bienheureux de la nature, où Mahler puisait donc l'élan nécessaire à sa création. Les cloches, comme au lointain, donne à l'orchestre une profondeur insoupçonnée. La Philharmonie de Berlin, sous la direction d'Herbert von Karajan, interprète le 3e mouvement de la 6e symphonie, Andante Moderato.

Richard Strauss est un musicien qui déclenche chez l'auditeur un enthousiasme puissant contre lequel il est difficile de lutter. En ce sens, il est le continuateur de Wagner, mais avec une technique à l'orchestre plus fluide, plus colorée, avec plus d'arabesque aussi. Ses opéras sont d'un

cyclisme qui emporte l'adhésion et atteignent des sommets. Nous écouterons le magnifique final de Daphné. Daphné se lamente alors, se considérant responsable de la mort du jeune berger. Apollon demande alors à Zeus de lui accorder la belle nymphe, non pas sous la forme actuelle, mais sous la forme d'un arbre. Aussi elle ne mourra jamais. Devenue laurier, ses feuilles éternelles serviront de couronne aux hommes les plus courageux. La Philharmonie de Vienne, sous la direction de Semyon Bychkov.

pour finir en beauté, afin ainsi d'atténuer la réputation de grandiloquence de Wagner, les murmures de la forêt, page tout en nuances, en douceur, tirée de Siegfried, qui annonce Claude Debussy. On y entend un oiseau dialoguer avec l'orchestre et le vent dans les arbres. L'Orchestre Philharmonie de Londres, sous la direction d'Otto Klemperer.

Je vous remercie de nous avoir suivis pendant ces 9 émissions. Merci à Simon à la technique. Et comme cerise sur le gâteau, tout de suite après, et pour faire boucle avec notre première émission, le début de la Passion selon saint Matthieu de Jean-Sébastien Bach. Le Philharmonic Orchestra sera sous la direction d'Otto Klemperer.

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1: Il est 3 heures.
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1: Bienvenue à vous, chers amis, auditrices, auditeurs de Stella Maris. Dans notre précédente émission, à l'école de Saint-Augustin, nous avons découvert Marie comme la femme de la foi. Nous avons médité cette magnifique parole de l'Évangile selon Saint-Luc, chapitre 1er, verset 45. « Heureuse celle qui a cru ». Saint-Augustin nous rappelait alors que Marie est plus heureuse d'avoir accueilli le Christ dans son cœur par la foi que de l'avoir porté dans son sein. Aujourd'hui, nous franchissons une nouvelle étape. Après Marie la croyante, nous découvrons Marie la mère. Mais pas seulement la mère de Jésus, car au pied de la croix, vous savez, quelque chose de nouveau se produit. Dans les dernières heures de sa vie terrestre, Jésus prononce une parole qui va traverser les siècles. Voici ton fils. Voici ta mère. Pour saint Augustin, cette scène ne concerne pas seulement l'apôtre Jean. Elle concerne toute l'Église. Elle nous concerne. À travers saint Jean, c'est chaque disciple que Jésus confie à Marie. Et à travers Marie, c'est une mère spirituelle qu'il donne à toute l'humanité rachetée. Aujourd'hui encore, des millions de croyants à travers le monde font l'expérience de cette maternité dans la souffrance, dans la maladie, dans la solitude, dans les grandes épreuves de l'existence. Et pour approfondir cette dimension si concrète de la maternité spirituelle de Marie, nous allons accueillir tout à l'heure comme invité le père René Agnero, qui a accompagné des personnes qui ont traversé des moments délicats, des moments de souffrance, et qui a fait lui-même l'expérience de la maternité spirituelle de Marie. Merci à Jonathan qui va nous accompagner à la technique. Nous allons faire une petite pause musicale avant d'aborder la première partie de notre rencontre.

0: bien, lorsque nous pensons à Marie, nous pensons spontanément à Bethléem, à la crèche, à l'enfant Jésus. Et c'est juste. Mais pour saint Augustin, qui nous accompagne cette période, la maternité de Marie ne s'arrête pas à la naissance de Jésus. Elle s'étend à tout le corps du Christ. Oh, vous savez, le corps du Christ, c'est l'Église. Et saint Augustin va écrire « Marie est véritablement la mère des membres du Christ parce qu'elle a coopéré par sa charité à la naissance des fidèles dans l'Église. » C'est une intuition extraordinaire. Marie n'est pas seulement la mère de la tête, elle devient aussi mère des membres. Et pour comprendre cette maternité, il faut monter au calvaire. Tout semble perdu. Le Christ agonise. Les disciples se sont dispersés. Ils ont peur. Le monde croit assister à un échec. Et pourtant, au cœur même de cette obscurité, Jésus accomplit son dernier geste d'amour. Il regarde sa mère, puis l'apôtre Jean, et il dit « Femme, voici ton fils, puis voici ta mère ». Saint Augustin voit dans cette scène un acte fondateur. Jean représente tous les disciples. Marie reçoit une mission nouvelle, devenir mère de tous ceux qui suivent le Christ. Après l'ascension, où retrouvons-nous Marie? Au Cénacle, au milieu des apôtres, dans la prière, dans l'attente de l'Esprit Saint. C'est dans le livre des Actes des Apôtres, au chapitre 1er, verset 14. L'Église naissante, oui. L'Église naissante va grandir sous le regard maternel de Marie. Saint Ambroise, un père de l'Église, va dire « Marie est le type même de l'Église ». Et saint Augustin va développer cette intuition. Marie est à la fois membre de l'Église et mère de l'Église. Elle appartient au peuple sauvé, mais elle est aussi celle qui accompagne la naissance de ce peuple nouveau. Cette conviction va traverser toute la tradition. Saint Irénée appelle Marie la cause du salut pour elle-même et pour tout le genre humain. Saint Éphrem chante la mère de tous les vivants dans l'ordre de la grâce. Et saint Bernard va parler de l'étoile de la mer qui guide les voyageurs. Saint Augustin nous rappelle Marie enfante sans cesse les croyants qui deviennent membres du Christ. Eh bien, c'est cela. Qu'est-ce que nous avons à retenir de cette belle vérité que nous présente saint Augustin principalement et tous les saints autour? C'est qu'au pied de la croix, Marie reçoit une nouvelle maternité. Elle n'est plus seulement la mère de Jésus, elle devient la mère des disciples. La maternité de Marie n'est pas un souvenir du passé, elle est une réalité vivante. Dieu a voulu que nous ayons une mère sur notre chemin de foi. Eh bien, nous allons nous arrêter là avant de retrouver notre invité du jour. C'est le révérend père René Agnero, eh bien, qui va nous donner son témoignage de sa relation avec Marie et pour avoir accompagné des âmes, pour avoir fait l'expérience, même dans les mouvements, la Légion de Marie, il va revenir sur tout cela. Nous allons faire une petite pause, nous allons retrouver de l'autre côté de la baie vitrée, Jonathan, pour faire cette pause et retrouver le père René Agnero. Père René, bonjour.
1: Bonjour.
0: Alors, Père René, nous sommes très heureux de vous retrouver encore aujourd'hui au rendez-vous dans les studios de Radio Présence. Et c'est avec joie que nous avons parcouru avec vous votre chemin vocationnel, sacerdotal, imprégné du regard fixé sur la Vierge Marie. Je vais un peu, dans ce rendez-vous d'aujourd'hui, parler d'une manière pratique de vos missions. Vous avez travaillé avec les personnes souffrantes, et vous avez aussi dans votre pastoral de prêtre depuis plus de 35 ans rencontré des personnes, et votre dévotion mariale, comment cela vous a aidé? La question que je vous pose, c'est au sujet du mari au cœur de la souffrance humaine. Eh bien, Père René, comment percevez-vous la présence de Marie dans l'accompagnement que vous avez eu à faire avec les personnes fragiles de la maladie?
1: Merci pour cette question. Je n'ai pas été aumônier attitré des cliniques ici à Toulouse, mais dans mon ministère de prêtre, notamment en Afrique, on a eu à aller en visite dans les hôpitaux auprès des malades. La première des choses que je remarque, c'est que aujourd'hui, on le perd au niveau des jeunes, mais les anciens, et surtout les mamans, ont toujours leur chapelet sur elles. Toujours. À l'hôpital, vous allez rendre visite à quelqu'un, il y a toujours la mamie avec son chapelet. Pour dire que Marie est toujours présente à côté dans ces situations de souffrance. Deuxième chose, les hommes ont aussi leur chapelet dans leur poche. Et ça m'a marqué, de savoir que partout et tous les jours, avoir son chapelet sur soi. Et on disait en catéchèse que si vous n'avez pas le chapelet, vos 10 doigts, les 5 doigts de chaque main constituent les grains de chapelet à méditer chaque fois. À n'importe quel endroit où vous êtes, vous pouvez méditer. Et ça m'a marqué tout jeune. Et donc je récitais le chapelet avec mes doigts, même dans la poche, mentalement, je récitais donc le chapelet. Autre chose aussi que je veux dire, c'est que je prends une histoire vraie qui s'est passée sur ma paroisse à l'époque où j'étais vicaire. Mais bien avant que je sois vicaire sur cette paroisse, je venais pour l'insertion pastorale quand j'étais diacre. Il y a une musulmane, première de 3 épouses. Donc, elle, la première de 3 épouses, avait 4 femmes d'un imam. Et cette musulmane, quand je venais à la paroisse, j'ai appris son histoire. Un jour, cette dame, pratiquement, elle virait un peu à la folie parce que les coépouses ne la considéraient plus. Même son mari lui-même n'était plus. Donc, elle était un peu frustrée. Et son mari, semble-t-il, selon l'histoire, a demandé aux guérisseurs musulmans de la guérir parce que vraiment, elle virait à la folie, en tout cas. Une dépression immense, et personne ne l'a amené à l'hôpital pour savoir ce qui se passe. Mais elle utilisait les produits des guérisseurs, notamment musulmans, pour être guérie. Et il semble qu'une nuit, elle a eu une vision de la Vierge Marie de Lourdes que nous avons dans la paroisse. Pas dans la paroisse, c'est un prêtre franciscain missionnaire croate, a construit notre grotte mariale. Une grotte mariale très fréquentée. Et cette dame musulmane aurait vu cette image de la Vierge Marie. Et la Vierge lui aurait dit, va dans la cour des prêtres là. Et en plus, c'est pas loin, c'est comme ici, le séminaire. Va dans la cour des prêtres, tu vas me voir là-bas. Tu vas me voir là-bas, ta maladie, tu seras guéri. Et donc, au réveil, elle vient à la paroisse et elle voit la grotte où elle ne vient jamais. Elle voit la grotte et elle voit la Vierge Marie. les personnes tout autour qui étaient au courant de cette affaire et cette musulmane se seraient criées « Voici la dame. Voilà la dame. » Elle a dit en bambara, qui est la langue locale de son ethnie, « Moussolo, Moussoni, Alelo. Voici la dame. C'est cette dame-là. C'est elle. » Et les dames tout autour lui ont posé la question, « Mais qu'est-ce que cette dame a fait ?» Et elle va expliquer son histoire. Donc l'ancien curé, un prêtre européen, croate, donc, aurait été mis au courant de ça. Quand je suis arrivé pour mon insertion, j'ai appris cette histoire. J'ai revu cette femme et elle vient à la grotte prier. Une fois, même elle aurait dit, comme un témoignage, aux chrétiens qui étaient là, à la grotte, de dire que elle l'aurait dit en bambara, la langue locale, que cette dame que vous avez là, il ne faut jamais, jamais la quitter. Cette dame-là que vous avez, c'est le plus grand trésor que vous avez. Il ne faut jamais, jamais la laisser tomber. Elle aurait donné ce témoignage-là. Donc, voilà, si vous voulez, une histoire vraie qui montre la place de la Vierge Marie. Moi, ça m'édifie. Ça m'édifie.
0: Évidemment,
1: en tant que jeune diacre et puis ensuite prêtre, ça m'édifie. Deuxième histoire que je veux évoquer, j'ai un vieil oncle du quartier à l'époque. Lui, il est protestant. Protestant, et il ne venait pas à la paroisse. Ils ont leur culte dans leur temple. Mais il nous arrivait, nous les catholiques, de faire ce qu'on appelle des soirées d'évangélisation. Et la paroisse, l'espace le plus grand, on l'utilise pour faire cette soirée d'évangélisation. De 20h à 6h du matin, avec des témoignages, des enseignements, et on termine à 6h avec la messe. Et tout le monde vient, tout le monde, partout vient. L'histoire qu'il a évoquée, parce que je suis allé le voir après, c'est lui qui dit qu'il venait par curiosité, pour voir un peu. Et puis, moi j'étais donc à la paroisse, en ce moment j'ai fini, j'étais prêtre, j'étais curé de la paroisse. Donc tout le monde savait que j'étais un fils du quartier, il est devenu prêtre, et il a envoyé son petit-fils venir chercher, va à la paroisse, va chercher le prêtre, il faut lui dire, il n'a qu'à venir me voir. C'est un vieil oncle. Donc je connais bien le monsieur, je connais bien le petit et tout ça. Et le petit est venu, il m'a dit, ah bon, j'ai dit, papa dit qu'il va venir. Il dit, oui, papa dit de venir. J'ai dit, bon, attends un peu, je vais finir et puis on va aller. Et donc, je suis allé à la maison pour voir donc le vieil oncle. Je l'ai salué et tout. Et il me dit, vraiment, tu es en train de faire du bon travail sur cette paroisse. La femme là qui est dans la grotte là, vraiment, la femme là est très, très contente du travail pastoral que tu fais. La soirée que vous organisez de prière là, il y a des conversions des gens qui ne sont pas du tout de la paroisse. Même il y a des musulmans qui viennent. Mais ils ne donnent pas des témoignages. Mais il y a beaucoup de conversions qui s'opèrent. J'ai dit, ben, gloire à Dieu. Gloire à Dieu.
0: Voilà.
1: Et lui aussi, il dit que maintenant, quand il a le temps, il vient prier à la grotte.
0: Magnifique.
1: J'ai dit, mais là où il y a le bonheur et avec Dieu, surtout avec maman Marie, il ne faut pas louper l'occasion.
0: Marie, consolatrice des affligés, Marie, secours des chrétiens. Père René, certains pensent que la dévotion mariale est dépassée. Qu'en pensez-vous?
1: Non, on ne peut pas dire que la dévotion mariale est dépassée. C'est ceux qui pensent que la dévotion mariale consiste simplement à réciter ou à égrener le chapelet, qui pensent que ça est dépassé. Non, non. La dévotion mariale, d'abord, une dévotion, c'est un sentiment qu'on a vis-à-vis d'une personne ou d'un rite ou d'un culte homologué par l'Église notamment nos saints que nous avons, donc il y a des saints pour lesquels nous avons une dévotion. Et Marie, la considération que beaucoup ont de Marie, c'est sa simplicité. Et cette simplicité illustre ce qu'elle a été par le choix de Dieu lui-même et qui a été décrit par les Écritures. Marie a écouté. Marie écoute. Marie est attentive. Marie est une maman humble. Marie est celle qui a traversé les épreuves. Je ne vois pas, humainement parlant, une maman qui aurait supporté vraiment la passion de son fils telle que les Écritures nous le montrent. Et Marie a supporté cela, recevoir son fils mort dans ses bras. Aujourd'hui, il y a beaucoup qui reviennent quand ils sont en face d'un problème, ou même d'une souffrance ou d'une épreuve, ils se rappellent de ce que la Vierge Marie a vécu et ils reviennent. Et cela montre que la dévotion mariale dépasse simplement la méditation et le fait d'égrener les chapelets et de dire les Ave Maria qui sont... La dévotion mariale
0: est une présence
1: est une présence de la Vierge Marie
0: dans nos vies.
1: Dans le concret. Voilà, dans le concret de nos vies.
0: Avec les exemples que vous avez même cités, c'est magnifique. Voilà. Alors, Père René, dommage, vous avez tellement de points que vous nous partagez là. Avant de nous quitter, je suis sûr qu'on va te retrouver encore sur les ondes de radio, présence, pour parler des dévotions spécifiques et comment les réveiller, comment utiliser les moyens de grâce que Dieu nous donne et que la Vierge Marie nous propose et pour accéder au cœur du Christ. Alors, Père René, pour finir, si vous avez un mot, deux mots à dire sur non seulement votre relation avec Marie, vous en avez déjà parlé, mais qu'est-ce que vous conseillerez à des personnes qui doutent encore aujourd'hui?
1: Bon, le doute est permis. Le doute est permis, mais le doute ne doit pas être une fatalité. Le doute est permis. Même un prêtre peut douter. Dans les études, on nous parle du doute cartésien, qui n'est pas un doute négatif, mais un doute qui conduit à une révélation, donc, de René Descartes. Le doute est permis. Mais aujourd'hui, tous ceux qui doutent, même des scientifiques qui doutent, aujourd'hui découvrent dans l'incapacité de la raison de trouver solution à leurs doutes. Et ils reviennent, ne serait-ce que à la place de la Vierge Marie, cette femme que Dieu a choisie à Nazareth. Et je ne pense pas qu'elle soit la meilleure, qu'elle soit la plus belle femme de tout ça. Et pourtant, c'est elle que Dieu a choisie. C'est la première chose. Deuxième chose, ce doute-là est... Normalement, ce doute est battu en brèche parce que Marie elle-même dit que, dans son Magnificat, toutes les générations me diront bienheureuses. Autrement dit, si je doute, prends l'Évangile qui parle de l'exaltation de Marie dans sa prière du Magnificat, de dire que moi je suis de quelle génération, pour ne pas dire à Marie, si le mot bienheureux ou bienheureuse ne me plaît pas, de dire encore aujourd'hui, dans mon doute, Marie, sois celle qui m'éclaire pour ouvrir mon intelligence et à comprendre ce doute-là, d'où il vient. Et un doute que je peux, moi, réussir avec ta force, avec ton intercession, arriver à dépasser ce doute. Que ce ne soit pas un doute vraiment qui me conduit à prendre des décisions, je dirais, très extrêmes, négativement parlant. Donc, le doute, quelqu'un qui doute, je lui dis simplement, considère la Vierge Marie dans son Magnificat. Nous sommes tous des générations à dire bienheureuse à Marie parce qu'elle doit intervenir dans ma vie pour m'aider à dépasser n'importe quel doute.
0: Voilà. Merci, Père René. Nous serons très heureux de vous retrouver à un autre rendez-vous. Merci.
1: Merci à vous.

Eh bien, merci au père René pour ce deuxième rendez-vous qu'il nous a donné pour parler de son expérience avec Marie. Eh bien, chers frères et sœurs, la question qui nous rejoint maintenant est simple. Que change concrètement la maternité de Marie dans notre vie? La première expérience de la maternité de Marie est souvent celle de la consolation. Eh bien, pourquoi? Parce que Marie connaît la souffrance. Elle a connu l'inquiétude de Bethléem, l'exil en Égypte, l'incompréhension, la pauvreté et surtout le calvaire. Saint Bernard ose écrire « Jamais une mère n'a souffert comme Marie au pied de la croix ». Elle comprend donc nos blessures. Elle comprend nos larmes. Elle comprend nos nuits. Pourquoi tant de chapelles hospitalières sont-elles dédiées à Marie? Pourquoi tant de malades sert-il un chapelet? Pourquoi Lourdes continue-t-elle d'attirer des millions de pèlerins? Parce que la maternité de Marie rejoint quelque chose de profondément humain. Quand tout vacille, la mère demeure. Il arrive parfois que la souffrance soit telle que nous ne trouvions plus de mots pour parler. Certains malades disent « Je n'arrive plus à prier ». Alors Marie prie avec eux. Le simple fait de murmurer « Je vous salue Marie », cela devient déjà une prière. Padre Pio, à la fin de sa vie, fatigué, malade, n'avait que deux mots. Jésus, Marie. Quelle belle prière! Eh bien, cette maternité rejoint aussi les parents inquiets, les couples éprouvés, les personnes seules, les endeuillés. Pensons à tant de sanctuaires mariaux où des milliers de cierges sont allumés. Chaque flamme représente une confiance déposée, une douleur confiée, une espérance remise entre ses mains. Eh bien, nous sommes invités à apprendre à devenir maternelles nous aussi. La maternité de Marie n'est pas seulement à recevoir, elle est à imiter. Nous sommes appelés à devenir, à notre mesure, des présences maternelles. Par l'écoute, par la patience, par la compassion, par la proximité, par la fidélité. Dans un monde souvent dur, pressé et individualiste, Marie nous apprend la tendresse évangélique. Eh bien, je voudrais conclure avec vous par cette prière. Ô Marie, Mère de Christ, Mère de l'Église, Mère donnée par Jésus au pied de la croix, accueille chacun de tes enfants, console ceux qui souffrent, soutiens ceux qui sont découragés, visite les malades, accompagne les personnes seules, réconforte les familles éprouvées, apprends-nous à accueillir les autres avec ton cœur maternel et conduis-nous toujours vers ton Fils Jésus, notre Seigneur et notre Sauveur. Amen. Eh bien, merci. Que Dieu vous garde et vous bénisse. Merci à Jonathan pour sa collaboration technique. À la prochaine.

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1: Écoutons le Seigneur nous dire, venez à moi, vous tous qui peinez, qui souffrez, et moi, je referai vos forces. Unissons-nous avec confiance à la Vierge Marie pour prier le chapelet.

0: je crois en Dieu, le Père Tout-Puissant, Créateur du ciel et de la terre, et en Jésus-Christ, son Fils unique, notre Seigneur, qui a été conçu du Saint-Esprit, est né de la Vierge Marie, a souffert sous Ponce Pilate, a été crucifié, est mort et a été enseveli, est descendu aux enfers, le troisième jour est ressuscité des morts, est monté aux cieux, est assis à la droite de Dieu, le Père Tout-Puissant, d'où il viendra juger les vivants et les morts. Je crois en l'Esprit Saint, à la Sainte Église catholique, à la communion des saints, à la rémission des péchés, à la résurrection de la chair, à la vie éternelle. Amen.
1: Notre Père, qui es aux cieux, que ton nom soit sanctifié, que ton règne vienne, que ta volonté soit faite sur la terre comme au ciel. Donne-nous aujourd'hui notre pain de ce jour. Pardonne-nous nos offenses, comme nous pardonnons aussi à ceux qui nous ont offensés. Et ne nous laisse pas entrer en tentation, mais délivre-nous du mal. Amen.
0: Je vous salue Marie, pleine de grâce, le Seigneur est avec vous. Vous êtes bénie entre toutes les femmes, et Jésus, le fruit de vos entrailles, est béni. Sainte Marie, Mère de Dieu, priez pour nous pauvres pécheurs, maintenant et à l'heure de notre mort. Amen. Je vous salue Marie, pleine de grâce, le Seigneur est avec vous. Vous êtes bénie entre toutes les femmes, et Jésus, le fruit de vos entrailles, est béni. Sainte Marie, Mère de Dieu, priez pour nous pauvres pécheurs, maintenant et à l'heure de notre mort. Amen. Je vous salue Marie, pleine de grâce, le Seigneur est avec vous. Vous êtes bénie entre toutes les femmes, et Jésus, le fruit de vos entrailles, est béni. Sainte Marie, Mère de Dieu, priez pour nous, pauvres pécheurs, maintenant et à l'heure de notre mort. Amen. Gloire au Père, au Fils et au Saint-Esprit, comme il était au commencement, maintenant et toujours, et dans les siècles des siècles. Amen.
2: Premier mystère joyeux, l'Annonciation. Voici la servante du Seigneur, que tout m'advienne selon ta parole.
3: Notre Père, qui es aux cieux, que ton nom soit sanctifié, que ton règne vienne, que ta volonté soit faite sur la terre comme au ciel. Donne-nous aujourd'hui notre pain de ce jour. Pardonne-nous nos offenses, comme nous pardonnons aussi à ceux qui nous ont offensés. Et ne nous laisse pas entrer en tentation, mais délivre-nous du mal. Amen.
4: Je vous salue Marie, pleine de grâce, le Seigneur est avec vous. Vous êtes bénie entre toutes les femmes, et Jésus, le fruit de vos entrailles, est béni. Sainte Marie, Mère de Dieu, priez pour nous pauvres pécheurs, maintenant et à l'heure de notre mort. Amen. Je vous salue Marie, pleine de grâce, le Seigneur est avec vous. Vous êtes bénie entre toutes les femmes, et Jésus, le fruit de vos entrailles, est béni. Sainte Marie, Mère de Dieu, priez pour nous pauvres pécheurs, maintenant et à l'heure de notre mort. Amen. Je vous salue Marie, pleine de grâce, le Seigneur est avec vous. Vous êtes bénie entre toutes les femmes, et Jésus, le fruit de vos entrailles, est béni. Sainte Marie, Mère de Dieu, priez pour nous pauvres pécheurs, maintenant et à l'heure de notre mort. Amen. Je vous salue Marie, pleine de grâce, le Seigneur est avec vous. Vous êtes bénie entre toutes les femmes, et Jésus, le fruit de vos entrailles, est béni. Sainte Marie, Mère de Dieu, priez pour nous pauvres pécheurs, maintenant et à l'heure de notre mort. Amen. Je vous salue Marie, pleine de grâce, le Seigneur est avec vous. Vous êtes bénie entre toutes les femmes, et Jésus, le fruit de vos entrailles, est béni. Sainte Marie, Mère de Dieu, priez pour nous pauvres pécheurs, maintenant et à l'heure de notre mort. Amen. Je vous salue Marie, pleine de grâce, le Seigneur est avec vous. Vous êtes bénie entre toutes les femmes, et Jésus, le fruit de vos entrailles, est béni. Sainte Marie, Mère de Dieu, priez pour nous pauvres pécheurs, maintenant et à l'heure de notre mort. Amen. Je vous salue Marie, pleine de grâce, le Seigneur est avec vous. Vous êtes bénie

0: entre toutes les femmes, et Jésus, le fruit de vos entrailles, est béni. Sainte Marie, Mère de Dieu, priez pour nous, pauvres pécheurs, maintenant et à l'heure de notre mort. Amen. Je vous salue, Marie, pleine de grâce. Le Seigneur est avec vous. Vous êtes bénie entre toutes les femmes, et Jésus, le fruit de vos entrailles, est béni. Sainte Marie, Mère de Dieu, priez pour nous, pauvres pécheurs, maintenant et à l'heure de notre mort. Amen. Je vous salue, Marie, pleine de grâce. Le Seigneur est avec vous. Vous êtes bénie entre toutes les femmes, et Jésus, le fruit de vos entrailles, est béni. Sainte Marie, Mère de Dieu, priez pour nous, pauvres pécheurs, maintenant et à l'heure de notre mort. Amen. Je vous salue, Marie, pleine de grâce. Le Seigneur est avec vous. Vous êtes bénie entre toutes les femmes, et Jésus, le fruit de vos entrailles, est béni. Sainte Marie, Mère de Dieu, priez pour nous, pauvres pécheurs, maintenant et à l'heure de notre mort. Amen. Gloire au Père, au Fils et au Saint-Esprit, comme il était au commencement, maintenant et toujours, et dans les siècles des siècles. Amen.
1: Deuxième mystère joyeux, la Visitation. Mon âme exalte le Seigneur, exulte mon esprit en Dieu, mon Sauveur.
2: Notre Père, qui es aux cieux, que ton nom soit sanctifié, que ton règne vienne, que ta volonté soit faite sur la terre comme au ciel. Donne-nous aujourd'hui notre pain de ce jour. Pardonne-nous nos offenses, comme nous pardonnons aussi à ceux qui nous ont offensés. Et ne nous laisse pas entrer en tentation, mais délivre-nous du mal. Amen.
1: Je vous salue, Marie, pleine de grâce. Le Seigneur est avec vous. Vous êtes bénie entre toutes les femmes, et Jésus, le fruit de vos entrailles, est béni. Sainte Marie, Mère de Dieu, priez pour nous pauvres pécheurs, maintenant et à l'heure de notre mort. Amen. Je vous salue, Marie, pleine de grâce. Le Seigneur est avec vous. Vous êtes bénie entre toutes les femmes, et Jésus, le fruit de vos entrailles, est béni. Sainte Marie, Mère de Dieu, priez pour nous, pauvres pécheurs, maintenant et à l'heure de notre mort. Amen. Je vous salue, Marie, pleine de grâce, le Seigneur est avec vous. Vous êtes bénie entre toutes les femmes, et Jésus, le fruit de vos entrailles, est béni. Sainte Marie, Mère de Dieu, priez pour nous, pauvres pécheurs, maintenant et à l'heure de notre mort. Amen. Je vous salue, Marie, pleine de grâce. Le Seigneur est avec vous. Vous êtes bénie entre toutes les femmes, et Jésus, le fruit de vos entrailles, est béni. Sainte Marie, Mère de Dieu, priez pour nous, pauvres pécheurs, maintenant et à l'heure de notre mort. Amen. Je vous salue, Marie, pleine de grâce. Le Seigneur est avec vous. Vous êtes bénie entre toutes les femmes, et Jésus, le fruit de vos entrailles, est béni. Sainte Marie, Mère de Dieu, priez pour nous, pauvres pécheurs, maintenant et à l'heure de notre mort. Amen. Je vous salue, Marie, pleine de grâce. Le Seigneur est avec vous. Vous êtes bénie entre toutes les femmes, et Jésus, le fruit de vos entrailles, est béni. Sainte Marie, Mère de Dieu, priez pour nous, pauvres pécheurs, maintenant et à l'heure de notre mort. Amen. Je vous salue, Marie, pleine de grâce. Le Seigneur est avec vous. Vous êtes bénie entre toutes les femmes, et Jésus, le fruit de vos entrailles, est béni. Sainte Marie, Mère de Dieu, priez pour nous, pauvres pécheurs, maintenant et à l'heure de notre mort. Amen. Je vous salue, Marie, pleine de grâce. Le Seigneur est avec vous. Vous êtes bénie entre toutes les femmes, et Jésus, le fruit de vos entrailles, est béni. Sainte Marie, Mère de Dieu, priez pour nous pauvres pécheurs, maintenant et à l'heure de notre mort. Amen. Je vous salue, Marie, pleine de grâce. Le Seigneur est avec vous. Vous êtes bénie entre toutes les femmes, et Jésus, le fruit de vos entrailles, est béni. Sainte Marie, Mère de Dieu, priez pour nous pauvres pécheurs, maintenant et à l'heure de notre mort. Amen. Je vous salue, Marie, pleine de grâce. Le Seigneur est avec vous. Vous êtes bénie entre toutes les femmes, et Jésus, le fruit de vos entrailles, est béni. Sainte Marie, Mère de Dieu, priez pour nous pauvres pécheurs, maintenant et à l'heure de notre mort. Amen. Je vous salue, Marie, pleine de grâce. Le Seigneur est avec vous. Vous êtes bénie entre toutes les femmes, et Jésus, le fruit de vos entrailles, est béni. Sainte Marie, Mère de Dieu, priez pour nous, pauvres pécheurs, maintenant et à l'heure de notre mort. Amen. Gloire au Père, au Fils, au Saint-Esprit, comme il était au commencement, maintenant et toujours, et dans les siècles des siècles. Amen. Troisième mystère joyeux, la Nativité. Gloire à Dieu au plus haut des cieux, et paix sur la terre aux hommes qui l'aiment.
2: Notre Père, qui es aux cieux, que ton nom soit sanctifié, que ton règne vienne, que ta volonté soit faite sur la terre comme au ciel. Donne-nous aujourd'hui notre pain de ce jour. Pardonne-nous nos offenses, comme nous pardonnons aussi à ceux qui nous ont offensés. Et ne nous laisse pas entrer en tentation, mais délivre-nous du mal. Amen.
0: Je vous salue, Marie, pleine de grâce. Le Seigneur est avec vous. Vous êtes bénie entre toutes les femmes, et Jésus, le fruit de vos entrailles, est béni. Sainte Marie, Mère de Dieu, priez pour nous, pauvres pécheurs, maintenant et à l'heure de notre mort. Amen. Je vous salue, Marie, pleine de grâce. Le Seigneur est avec vous. Vous êtes bénie entre toutes les femmes, et Jésus, le fruit de vos entrailles, est béni. Sainte Marie, Mère de Dieu, priez pour nous, pauvres pécheurs, maintenant et à l'heure de notre mort. Amen. Je vous salue, Marie, pleine de grâce. Le Seigneur est avec vous. Vous êtes bénie entre toutes les femmes, et Jésus, le fruit de vos entrailles, est béni. Sainte Marie, Mère de Dieu, priez pour nous, pauvres pécheurs, maintenant et à l'heure de notre mort. Amen. Je vous salue, Marie, pleine de grâce. Le Seigneur est avec vous. Vous êtes bénie entre toutes les femmes, et Jésus, le fruit de vos entrailles, est béni. Sainte Marie, Mère de Dieu, priez pour nous, pauvres pécheurs, maintenant et à l'heure de notre mort. Amen. Je vous salue, Marie, pleine de grâce. Le Seigneur est avec vous. Vous êtes bénie entre toutes les femmes, et Jésus, le fruit de vos entrailles, est béni. Sainte Marie, Mère de Dieu, priez pour nous, pauvres pécheurs, maintenant et à l'heure de notre mort. Amen. Je vous salue, Marie, pleine de grâce. Le Seigneur est avec vous. Vous êtes bénie entre toutes les femmes, et Jésus, le fruit de vos entrailles, est béni. Sainte Marie, Mère de Dieu, priez pour nous, pauvres pécheurs, maintenant et à l'heure de notre mort. Amen. Je vous salue, Marie, pleine de grâce. Le Seigneur est avec vous. Vous êtes bénie entre toutes les femmes, et Jésus, le fruit de vos entrailles, est béni. Sainte Marie, Mère de Dieu, priez pour nous, pauvres pécheurs, maintenant et à l'heure de notre mort. Amen. Je vous salue, Marie, pleine de grâce. Le Seigneur est avec vous. Vous êtes bénie entre toutes les femmes, et Jésus, le fruit de vos entrailles, est béni. Sainte Marie, Mère de Dieu, priez pour nous, pauvres pécheurs, maintenant et à l'heure de notre mort. Amen. Je vous salue, Marie, pleine de grâce. Le Seigneur est avec vous. Vous êtes bénie entre toutes les femmes, et Jésus, le fruit de vos entrailles, est béni. Sainte Marie, Mère de Dieu, priez pour nous, pauvres pécheurs, maintenant et à l'heure de notre mort. Amen. Je vous salue, Marie, pleine de grâce. Le Seigneur est avec vous. Vous êtes bénie entre toutes les femmes, et Jésus, le fruit de vos entrailles, est béni. Sainte Marie, Mère de Dieu, priez pour nous, pauvres pécheurs, maintenant et à l'heure de notre mort. Amen. Gloire au Père, au Fils et au Saint-Esprit, comme il était au commencement, maintenant et toujours, et dans les siècles des siècles. Amen.
1: Quatrième mystère joyeux, La présentation au temple. Maintenant, ô maître souverain, tu peux laisser ton serviteur s'en aller en paix, selon ta parole, car mes yeux ont vu le salut.
3: Notre Père, qui es aux cieux, que ton nom soit sanctifié, que ton règne vienne, que ta volonté soit faite sur la terre comme au ciel. Donne-nous aujourd'hui notre pain de ce jour. Pardonne-nous nos offenses, comme nous pardonnons aussi à ceux qui nous ont offensés. Et ne nous laisse pas entrer en tentation, mais délivre-nous du mal. Amen.
1: Je vous salue, Marie, pleine de grâce. Le Seigneur est avec vous. Vous êtes bénie entre toutes les femmes, et Jésus, le fruit de vos entrailles, est béni. Sainte Marie, Mère de Dieu, priez pour nous pauvres pécheurs, maintenant et à l'heure de notre mort. Amen. Je vous salue, Marie, pleine de grâce. Le Seigneur est avec vous. Vous êtes bénie entre toutes les femmes, et Jésus, le fruit de vos entrailles, est béni. Sainte Marie, Mère de Dieu, priez pour nous, pauvres pécheurs, maintenant et à l'heure de notre mort. Amen. Je vous salue, Marie, pleine de grâce, le Seigneur est avec vous. Vous êtes bénie entre toutes les femmes, et Jésus, le fruit de vos entrailles, est béni. Sainte Marie, Mère de Dieu, priez pour nous, pauvres pécheurs, maintenant et à l'heure de notre mort. Amen. Je vous salue, Marie, pleine de grâce. Le Seigneur est avec vous. Vous êtes bénie entre toutes les femmes, et Jésus, le fruit de vos entrailles, est béni. Sainte Marie, Mère de Dieu, priez pour nous, pauvres pécheurs, maintenant et à l'heure de notre mort. Amen. Je vous salue, Marie, pleine de grâce. Le Seigneur est avec vous. Vous êtes bénie entre toutes les femmes, et Jésus, le fruit de vos entrailles, est béni. Sainte Marie, Mère de Dieu, priez pour nous, pauvres pécheurs, maintenant et à l'heure de notre mort. Amen. Je vous salue, Marie, pleine de grâce. Le Seigneur est avec vous. Vous êtes bénie entre toutes les femmes, et Jésus, le fruit de vos entrailles, est béni. Sainte Marie, Mère de Dieu, priez pour nous, pauvres pécheurs, maintenant et à l'heure de notre mort. Amen. Je vous salue, Marie, pleine de grâce. Le Seigneur est avec vous. Vous êtes bénie entre toutes les femmes, et Jésus, le fruit de vos entrailles, est béni. Sainte Marie, Mère de Dieu, priez pour nous, pauvres pécheurs, maintenant et à l'heure de notre mort. Amen. Je vous salue, Marie, pleine de grâce. Le Seigneur est avec vous. Vous êtes bénie entre toutes les femmes, et Jésus, le fruit de vos entrailles, est béni. Sainte Marie, Mère de Dieu, priez pour nous pauvres pécheurs, maintenant et à l'heure de notre mort. Amen. Je vous salue, Marie, pleine de grâce. Le Seigneur est avec vous. Vous êtes bénie entre toutes les femmes, et Jésus, le fruit de vos entrailles, est béni. Sainte Marie, Mère de Dieu, priez pour nous pauvres pécheurs, maintenant et à l'heure de notre mort. Amen. Je vous salue, Marie, pleine de grâce. Le Seigneur est avec vous. Vous êtes bénie entre toutes les femmes, et Jésus, le fruit de vos entrailles, est béni. Sainte Marie, Mère de Dieu, priez pour nous pauvres pécheurs, maintenant et à l'heure de notre mort. Amen. Je vous salue, Marie, pleine de grâce. Le Seigneur est avec vous. Vous êtes bénie entre toutes les femmes, et Jésus, le fruit de vos entrailles, est béni. Sainte Marie, Mère de Dieu, priez pour nous, pauvres pécheurs, maintenant et à l'heure de notre mort. Amen. Gloire au Père, au Fils, au Saint-Esprit, comme il était au commencement, maintenant et toujours, et dans les siècles des siècles. Amen. Cinquième mystère joyeux, le recouvrement au Temple. Tous ceux qui entendaient Jésus s'extasiaient sur son intelligence et sur ses réponses.
2: Notre Père, qui es aux cieux, que ton nom soit sanctifié, que ton règne vienne, que ta volonté soit faite sur la terre comme au ciel. Donne-nous aujourd'hui notre pain de ce jour. Pardonne-nous nos offenses, comme nous pardonnons aussi à ceux qui nous ont offensés. Et ne nous laisse pas entrer en tentation, mais délivre-nous du mal. Amen.
0: Je vous salue, Marie, pleine de grâce. Le Seigneur est avec vous. Vous êtes bénie entre toutes les femmes, et Jésus, le fruit de vos entrailles, est béni. Sainte Marie, Mère de Dieu, priez pour nous, pauvres pécheurs, maintenant et à l'heure de notre mort. Amen. Je vous salue, Marie, pleine de grâce. Le Seigneur est avec vous. Vous êtes bénie entre toutes les femmes, et Jésus, le fruit de vos entrailles, est béni. Sainte Marie, Mère de Dieu, priez pour nous, pauvres pécheurs, maintenant et à l'heure de notre mort. Amen. Je vous salue, Marie, pleine de grâce. Le Seigneur est avec vous. Vous êtes bénie entre toutes les femmes, et Jésus, le fruit de vos entrailles, est béni. Sainte Marie, Mère de Dieu, priez pour nous, pauvres pécheurs, maintenant et à l'heure de notre mort. Amen. Je vous salue, Marie, pleine de grâce. Le Seigneur est avec vous. Vous êtes bénie entre toutes les femmes, et Jésus, le fruit de vos entrailles, est béni. Sainte Marie, Mère de Dieu, priez pour nous, pauvres pécheurs, maintenant et à l'heure de notre mort. Amen. Je vous salue, Marie, pleine de grâce. Le Seigneur est avec vous. Vous êtes bénie entre toutes les femmes, et Jésus, le fruit de vos entrailles, est béni. Sainte Marie, Mère de Dieu, priez pour nous, pauvres pécheurs, maintenant et à l'heure de notre mort. Amen. Je vous salue, Marie, pleine de grâce. Le Seigneur est avec vous. Vous êtes bénie entre toutes les femmes, et Jésus, le fruit de vos entrailles, est béni. Sainte Marie, Mère de Dieu, priez pour nous, pauvres pécheurs, maintenant et à l'heure de notre mort. Amen. Je vous salue, Marie, pleine de grâce. Le Seigneur est avec vous. Vous êtes bénie entre toutes les femmes, et Jésus, le fruit de vos entrailles, est béni. Sainte Marie, Mère de Dieu, priez pour nous, pauvres pécheurs, maintenant et à l'heure de notre mort. Amen. Je vous salue, Marie, pleine de grâce. Le Seigneur est avec vous. Vous êtes bénie entre toutes les femmes, et Jésus, le fruit de vos entrailles, est béni. Sainte Marie, Mère de Dieu, priez pour nous, pauvres pécheurs, maintenant et à l'heure de notre mort. Amen. Je vous salue, Marie, pleine de grâce. Le Seigneur est avec vous. Vous êtes bénie entre toutes les femmes, et Jésus, le fruit de vos entrailles, est béni. Sainte Marie, Mère de Dieu, priez pour nous, pauvres pécheurs, maintenant et à l'heure de notre mort. Amen. Je vous salue, Marie, pleine de grâce. Le Seigneur est avec vous. Vous êtes bénie entre toutes les femmes, et Jésus, le fruit de vos entrailles, est béni. Sainte Marie, Mère de Dieu, priez pour nous, pauvres pécheurs, maintenant et à l'heure de notre mort. Amen. Gloire au Père, au Fils et au Saint-Esprit, comme il était au commencement, maintenant et toujours, et dans les siècles des siècles.

0: Il est 4 heures.
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0: au puits de Jacob. Celui qui boira de l'eau que je lui donnerai n'aura plus jamais soif.
1: Troisième émission, qui est sauvé ? Est-il vrai qu'on ira tous au paradis, comme beaucoup de chrétiens semblent le croire ? Que penser aussi du fameux adage « hors de l'église, point de salut » ? Question fondamentale que nous allons poser au père de Maintière, auteur du livre « Quelle espérance d'être sauvé ?» aux éditions Salvateur. Bonjour père.
2: Bonjour madame.
1: Le salut devient un droit. Comment expliquez-vous ce renversement d'opinion entre l'angoisse de nos ancêtres et l'assurance d'un salut quasi automatique ?
2: Voilà, alors effectivement, il y a eu un renversement total entre une crainte qu'on pourrait dire presque excessive et morbide de la damnation, et puis ce qu'on pourrait appeler avec Pascal aujourd'hui une nonchalance du salut. Je ne connais aucun chrétien qui soit angoissé pour son salut de nos jours. Or, les plus grands saints de l'histoire de l'Église l'ont été. Je pense à un saint François de Sales, par exemple, qui était absolument atterré à l'idée qu'il allait être damné. Il y a ce très bel passage de la vie de saint François de Sales où, persuadé qu'il va aller en enfer, il se réfugie auprès de la statue de Notre-Dame de Bonne Délivrance. Et il a cette prière étonnante, il dit mais en enfer, on ne vous verra pas, Vierge Marie. Voilà. Et alors, à ce moment-là, à cause de cette prière, il y a des croûtes de lèpre, dit saint François de Sales, qui sont tombées de ses yeux. Et alors, il est entré dans cette dévotion de suavité telle qu'on lui connaît, et il n'a plus peur de son salut. Ça ne veut pas dire qu'il a considéré qu'il était automatiquement sauvé, mais il a considéré qu'il ne devait pas s'appuyer sur ses œuvres ou sur ses mérites ou sur ses bonnes actions, mais sur la miséricorde de Dieu et l'intercession de la Vierge.
1: Et comment concilier ces deux phrases de l'Évangile ? Une fois élevé de terre, j'attirerai tous les hommes à moi. Et beaucoup, je vous le dis, chercheront à entrer et ne pourront pas. Où il y a beaucoup d'appelés et peu d'élus.
2: Oui, alors, effectivement, il faut tenir serré deux réalités qui peuvent paraître contradictoires. C'est souvent comme ça dans le christianisme, notez bien.
1: Très paradoxal.
2: C'est toujours, on est au cœur du paradoxe dans le christianisme. Et il faut tenir les deux. Tenir les deux bouts de la chaîne, disait Bossuet. On est toujours un peu équilibriste quand on est chrétien. On est la religion du Dieu vrai homme, de Jésus vrai homme et vrai Dieu. Il faut tenir les deux.
1: Le et,
2: bien serré. Pas de ou exclusif, mais un et. Tenir ensemble. La nature et la grâce, l'écriture et la tradition. Il faut tenir tout ensemble, bien serré. Alors là, nous devons tenir ensemble deux vérités également affirmées par l'écriture. La première vérité, c'est que Dieu veut que tous les hommes soient sauvés et parviennent à la connaissance de la vérité. Nous sommes sûrs que la volonté de Dieu, c'est le salut de tous les hommes. Et nous devons tenir aussi qu'il n'est pas certain que tous les hommes soient sauvés. Parce qu'il faut bien reconnaître que la tonalité de tous les textes évangéliques n'est pas du tout pour un salut universel de tous les hommes. Bien au contraire. Vous le venez de citer, il y a beaucoup d'appelés, peu d'élus. Jésus ne cesse de nous montrer que l'accession au paradis n'est pas si simple que ça, que c'est difficile, qu'il est peu certain que la totalité des hommes le trouvent, tant et si bien que pendant des siècles, les théologiens et les saints les plus éminents ont enseigné sans coup férir la doctrine du petit nombre des élus.
1: Alors comment faire pour que tous les hommes de tous les temps puissent bénéficier d'un salut si chèrement acquis à un moment précis de l'histoire ? Alors, Dieu parviendra-t-il à ses fins ?
2: Alors Dieu parviendra-t-il à ses fins ? Eh bien justement, ce qu'il y a d'exorbitant et à vrai dire de terrifiant, c'est que Dieu est allé jusqu'au bout de sa logique. En donnant la liberté humaine, il n'a pas biaisé. C'est-à-dire qu'il a vraiment donné à l'homme la capacité de faire échec à son plan de salut. Il y a une page évangélique que je trouve très, très marquante pour ça. C'est-à-dire que quand Jésus, par exemple, vient devant saint Thomas, c'est le 8 jours après Pâques, Thomas ne veut pas croire. Et Jésus vient devant lui et lui dit, regarde, avance tes mains, mets ta main dans mon côté, c'est bien moi, je suis bien ressuscité. Et ce qui est très frappant, c'est que Jésus, qui a subjugué la mer et les flots, qui a autorité sur tous les éléments du monde, qui s'est joué de toutes les portes et les blindages, qui est entré dans le cénacle, toute porte étant fermée, ne peut pas rentrer par effraction dans le cœur de Thomas. Si Thomas ne veut pas croire, il ne croira pas. C'est sa responsabilité. Donc Dieu a mis cette limitation à sa puissance, il ne peut pas rentrer dans un cœur par contrebande. Il ne peut pas extirper à quelqu'un la foi. C'est notre responsabilité. On croit si on veut croire, on ne croit pas si on ne veut pas croire. Et ça, Dieu ne veut pas nous forcer ou nous arracher un consentement.
1: Alors pourquoi Jésus ne cache-t-il pas que le nombre de ceux qui remplissent toutes les exigences du salut sont très limités ?
2: Eh bien voilà, c'est dans l'Écriture. Hein, et alors, certains disent que c'est simplement des préceptes pédagogiques. Un peu comme un avertissement sévère.
1: Pour faire peur.
2: Un peu comme les parents qui pourraient menacer leurs enfants qui prennent trop de risques de sanctions. Non pas parce qu'ils n'aiment pas les enfants, mais au contraire, parce qu'ils veulent voir leurs enfants éviter de prendre des chemins mauvais. Alors, est-ce qu'on peut dire que c'est simplement par pédagogie que Jésus nous menace des flammes de l'enfer ? C'est simplement pour que nous prenions le bon chemin et pour que nous ne nous égarions pas ? C'est peu probable quand même. D'abord, qu'est-ce que c'est que cette pédagogie
1: Fondée sur la peur.
2: Ça paraît si peu évangélique, si peu conforme à ce que Jésus-Christ veut pour nous. Il faut bien reconnaître que la plupart des commentateurs et des théologiens ont conçu que ces objurgations du Christ, bien sûr, comme disait saint Augustin, « Si dana revelet taceret », s'il voulait nous condamner, il se tairait. C'est comme un père ou une mère de famille qui verrait son enfant jouer avec la prise et mettre les doigts dans les trous de la prise électrique. S'il ne dit rien, c'est qu'il n'aime pas son enfant, c'est évident. Et s'il se met à crier et à l'arracher, c'est probablement un effet de son amour et de sa sollicitude. Alors, pour Jésus, pour une part, c'est cela aussi. Toutes ces objurgations dans l'Évangile, qui sont drues, qui sont sévères. Il faut quand même relire l'Évangile, et pas un Évangile demi-écrémé. Il faut lire l'Évangile dans toute sa force de persuasion. Et Jésus n'y va pas avec le dos de la cuillère, souvent. Il faut bien le reconnaître. Alors, est-ce que c'est uniquement des objurgations pédagogiques pour nous éviter la damnation, ou bien est-ce que, quand il parle de l'enfer, il décrit quelque chose qui existe réellement et dont nous pourrions effectivement être non seulement menacés, mais dans lequel nous pourrions entrer ? C'est la question qui se pose. Saint Jean Chrysostome dit, mais regardez, Dieu, quand il le fait dans l'Écriture, quand il a menacé Sodome et Gomorre d'être détruites par le feu, c'était une menace, mais ça a véritablement eu lieu.
1: L'enfer est donc toujours possible.
2: L'enfer est toujours possible. Mais ce qui est très important, c'est de se dire que l'enfer n'est pas simplement une possibilité pour autrui. Nous avons toujours tendance, quand nous parlons de l'enfer, à parler des démons, à parler des grands criminels, à parler d'Hitler, de Judas, de que sais-je. Or, il faut d'abord se poser la question pour moi. L'enfer est une possibilité réelle pour moi. Si je ne me convertis pas, si de tout mon cœur je ne reviens pas à Dieu, l'enfer est une possibilité pour moi et pour chacun d'entre nous. Je ne dois jamais considérer qu'un autre être humain est plus digne de l'enfer que moi.
1: Alors que faire devant cette perspective, somme toute assez terrifiante, de l'enfer éternel ?
2: Trembler et travailler avec son salut, avec crainte et tremblement, dit l'apôtre saint Paul. Voilà ce que c'est que la vie chrétienne, travailler son salut avec crainte et tremblement. Alors c'est une présentation du christianisme qui n'a plus tellement cours, ça. Il y a une présentation effectivement plus joyeuse, plus festive, que nous préférons de nos jours. Tant mieux, d'une certaine manière, qu'on soit sorti des prédications terrifiantes dues à un certain jansénisme. Mais en même temps, il ne faudrait pas abandonner totalement l'idée que tout n'est pas joué, que oui, nous devons avoir, comme le dit le père Molinier dans un livre admirable, le courage d'avoir peur. Le courage d'avoir peur. Non, notre salut n'est pas automatique. Non, le salut n'est pas un droit de l'homme qui serait exigible. Non, il y a une réelle incertitude sur notre sort éternel et c'est notre responsabilité grave de nous convertir, d'amender notre vie pour parvenir, s'il plaît à Dieu, au ciel.
1: J'ai bien aimé ce mot, nous sommes responsables.
2: Ah oui, nous sommes responsables. L'idée, la responsabilité humaine est quand même très importante. Comprenez, si tout le monde va au paradis automatiquement, s'il est indubitable que le ciel nous est acquis, alors la vie humaine sur cette terre est une vaste comédie.
1: Alors il y a une question qui me tracasse beaucoup. Comment une liberté humaine, donc finie, peut-elle nous engager éternellement?
2: Oui, c'est une grave question. Je crois que l'Écriture nous dit que le sort des êtres humains se joue dans cette vie. Souvent, il y a une présentation du salut et du sort éternel et de la mort qui consiste à dire, ben voilà, on conçoit les choses ainsi. Dans cette vie, on fait ce qu'on peut, on vit plus ou moins bien. Chacun agit avec sa liberté. Certains agiront de manière très coupable, d'autres beaucoup plus sainte. Bon, et puis au moment de la mort, alors juste après, juste avant, on ne sait pas bien, c'est un peu flou, on est mis en présence de l'amour de Dieu, et puis là on choisit. Alors évidemment, si on est mis en présence de l'amour de Dieu, bah, tout le monde va choisir l'amour de Dieu. Non. Je crois que cette présentation est risquée et pas très juste. Pourquoi ? Parce que je crois que l'Écriture insiste pour dire que c'est dans cette vie que nous faisons des choix qui doivent nous conduire ou ne pas nous conduire au salut. Donc, tout le poids de la responsabilité humaine est effectivement dans cette vie. J'aime bien concevoir la vie humaine selon ce que Michel Foucault appelait la morale de la construction de soi. Dieu nous a donné, au début de notre existence, une capacité à aimer. Et c'est à nous d'épanouir cette capacité. Si on veut un jour accueillir l'amour de Dieu, il faut quand même qu'on élargisse sacrément notre cœur. Parce que l'amour de Dieu, il est infini. Donc il faut qu'on épanouisse notre capacité à aimer, notre capacité à être heureux qu'on a reçu, il faut qu'on l'épanouisse ici-bas par nos petits actes quotidiens, un peu comme un muscle dont on fait usage. Si au terme de cette vie, nous avons atrophié nos muscles, nos capacités à aimer, nos capacités à être heureux, eh bien le grand amour que Dieu pourra être devant nous, cela ne nous fera ni chaud ni froid. Un peu comme un aveugle que l'on mettrait devant un tableau de Vermeer. Le tableau de Vermeer est admirable, mais il n'est pas capable d'en jouir, malheureusement. Eh bien, il se peut que nous sortions de cette vie en ayant à ce point rendu sec nos cœurs, atrophié notre cœur. L'amour de Dieu est devant nous et nous sommes incapables d'en jouir.
1: Oui, mais alors Jésus sur la croix dit « Père, pardonne-leur, ils ne savent pas ce qu'ils font ». Notre liberté, elle est quand même tellement limitée, il y a tellement de circonstances. Ah, j'ai fait l'avocat du diable.
2: Mais vous avez tout à fait raison. De toute façon, je crois que tout le poids de la miséricorde de Dieu se mettra pour faire en sorte... Vous savez, il y a de très beaux textes de Bernanos, notamment, qui montrent, je crois que c'est dans le livre L'Imposture, je crois que c'est dans le roman L'Imposture, un prêtre qui est là autour d'une victime agonisante et le prêtre essaye évidemment de ramener à de meilleurs sentiments cet homme agonisant et Bernanos décrit tout le formidable poids de la miséricorde divine qui rôde autour de cette âme, qui est comme une citadelle imprenable. Et Bernanos montre qu'il suffirait de la moindre brèche pour que Dieu s'engouffre avec tout le poids de sa formidable miséricorde et fasse pencher la balance. Mais il faut au moins une petite brèche. Or, il y a des gens qui ont tellement bétonné leur position et de cœur, et le risque est pour nous aussi. On risque de s'engoncer dans notre péché. On risque de s'engoncer dans des mauvaises habitudes. On risque de ce cœur de pierre, de l'avoir à ce point bétonné qu'il n'y a plus la moindre infiltration possible de la miséricorde.

0: Vous suivez l'émission Au puits de Jacob, qui est sauvé avec le père de Maintière. Y a-t-il un salut du monde animal et matériel ?
1: Ah, c'est une question qui est loin d'être anecdotique, parce que tous ceux qui ont fait du catéchisme ou qui côtoient des enfants savent que pour les enfants, c'est très important. Certains ont un animal domestique, un petit chien, un petit hamster, que sais-je. Et l'idée qu'ils puissent être au paradis sans leur petit chien, sans leur petit hamster, c'est absolument... Ils préfèrent ne pas y aller. Bon. Alors, ce qui est un peu ennuyeux. Donc souvent, moi j'ai eu je me souviens tout à fait d'un enfant qui avait un hamster qui était fort mal en point et il m'avait demandé de prier pour son hamster. Bon, alors pourquoi pas, après tout. Évidemment, j'ai dû expliquer que je n'ai pas prié pour son hamster, mais j'ai prié pour que lui puisse supporter dans la foi et dans l'amour de Dieu la mort éventuelle de son hamster. Bon. Alors, l'Écriture, il faut bien reconnaître, ne nous dit pas grand-chose des animaux. Il y aurait certainement une théologie des animaux à développer, c'est assez intéressant. Ce qu'on peut dire, c'est que avec Noé, notamment, Dieu a fait une alliance avec toute la créature. Non seulement avec tous les êtres humains, mais aussi avec les animaux. Et ce qu'on peut dire aussi, c'est que nous attendons, selon les termes de l'Épître de Saint-Pierre, des cieux nouveaux et une terre nouvelle. On peut concevoir qu'il y a une certaine pérennité pour ce monde animal, végétal, pour toute la création, puisqu'après tout, comme le dit le livre de la Sagesse, Dieu n'a de mépris pour rien de ce qu'il a créé. Alors maintenant, quel sera le statut de ce monde minéral, végétal, animal, dans l'au-delà ? Vraiment, nous ne pouvons pas très bien le dire, mais est-ce que l'Église est un peu l'arche de Noé, hein, toute la création est emmenée vers le salut.
0: C'est une question importante au moment où on parle tant d'écologie.
1: Exactement. Alors, je crois qu'il y a, quand on dit, par exemple, que toute la création, que Dieu aime tout ce qu'il a créé, hein, je crois que c'est quand même important. On peut penser, bien sûr, à saint François d'Assise aussi, avec son grand cantique des créatures. Et puis, après tout, si on appelle frère loup, sœur eau, sœur lune, frère soleil... Ouais, une espèce de parenté, parce que nous avons le même créateur.
0: Et d'harmonie totale.
1: Il y a un beau texte de Dostoïevski, d'ailleurs, que je cite, qui dit il serait bien injuste que les animaux ne participent pas au salut, puisque au fond, eux, ils n'ont pas péché, ils n'y sont pour rien.
0: Hein. Alors, qu'est-ce qui, de l'homme, sera sauvé ?
1: Alors voilà, nous croyons, nous, que c'est tout l'homme qui sera sauvé. D'où l'importance d'ailleurs de confesser une vraie nature humaine de Jésus-Christ. Jésus-Christ n'est pas simplement Dieu qui a pris une âme humaine ou un corps humain ou qui a fait semblant d'être homme. Il est un vrai homme avec tout ce que comporte l'humanité, c'est-à-dire un corps et une âme. Une volonté humaine, une intelligence humaine, une énergie humaine, une action humaine, voilà. Donc il est un homme à part entière. Alors, si l'axiome fondamental de la patristique, c'est tout ce qui est assumé est sauvé. Et seul ce qui est assumé est sauvé. Donc tout ce que Jésus a assumé est sauvé. Or, comme il a assumé la nature humaine tout entière, corps, âme, eh bien, la nature humaine tout entière est sauvée. C'est-à-dire que ce n'est pas simplement notre âme qui sera au paradis, mais nous l'espérons bien aussi, un jour, notre corps, nous croyons, en la résurrection de la chair, au dernier jour, nous serons au paradis en corps et en âme. Alors certes, avec un corps spiritualisé qui ne connaît peut-être pas la condition de matérialité telle que nous l'éprouvons ici-bas, mais c'est bien tout nous-mêmes, tout notre être, et pas simplement un petit bout de notre être qui sera sauvé.
0: C'est pour ça que nous croyons à la résurrection des corps.
1: Voilà, nous croyons à la résurrection de la chair, comme nous le confessons dans le credo, cette résurrection de la chair... Et qui est un peu mystérieuse hein, quand même, puisque saint Paul parle d'un corps spirituel. Hein. Alors qu'est-ce que c'est qu'un corps pneumatique, comme dit saint Paul, on ne sait pas très bien. Mais ce dont nous sommes sûrs, c'est que le salut chrétien ne concerne pas simplement l'âme. Et c'est le très spécifique du christianisme. Le corps a une grande importance dans le christianisme. Nous sommes la religion de l'incarnation. Si Jésus a pris chair... L'incarnation, d'ailleurs, en grec, ça se dit sarkosis. Hein. La sarkosis du Fils de Dieu dont parlent tous les pères grecs. L'incarnation du Fils de Dieu, eh bien, nous dit que la chair aussi a part au salut, puisque tout ce qui est assumé est sauvé.
0: Alors, venons-en au fameux adage « Hors de l'Église, point de salut ». Alors, comment l'interpréter ?
1: Ah, vaste question. D'abord, il faut l'interpréter, bien sûr, comme toute phrase, en la remettant dans son contexte. Voilà. Alors, on attribue en général à Saint-Cyprien cet adage, dans un contexte que j'aime beaucoup rappeler, qui est un contexte de persécution. C'est un contexte où nous sommes au IIIe siècle, à Carthage, donc, dans le monde romain. Les chrétiens sont en butte à toutes sortes de persécutions. Ils sont arrêtés, flagellés, traduits devant
0: tribunaux. Donc pas l'église triomphante du tout.
1: Pas du tout l'église triomphante. Hein. Et évidemment, quand viennent les persécuteurs et les bourreaux, eh bien, il faut bien le reconnaître, un grand nombre de ceux qui avaient été chrétiens ont tendance à prendre la fuite, à renier le Christ, à le trahir. Et c'est pour cela, pour ceux qui sont tentés de renier le Christ pour échapper aux bourreaux, que Saint-Cyprien dit « Attention, hors de l'église, point de salut ». Vous voulez quitter l'Église pour sauver votre peau, mais c'est précisément en quittant l'Église que vous allez perdre plus que votre peau. Vous allez perdre le salut éternel. Voilà. Alors, c'est dans ce contexte-là. Donc, autrement dit, ce petit axiome, hors de l'Église, point de salut, n'émane pas d'une Église sûre d'elle-même, dominatrice, triomphatrice, qui toise de haut les quelques infidèles qui sont hors d'elle pour leur dire « vous allez certainement vers votre perdition ». Elle émane d'une petite Église en proie à la persécution et c'est un formidable cri de victoire et de foi de Saint-Cyprien qui dit « eh bien le vrai salut, il est dans cette Église ». Même si dans cette église, on nous met à mort, même si l'appartenance à cette église est pour nous le signe intangible de notre persécution, eh bien nous croyons que le salut, il se joue à travers même ces persécutions et ce martyre.
0: Mais il y a eu sans doute une extension.
1: Alors après, évidemment, l'adage a été étendu, mais il reste que pendant des siècles, il a été un adage ad intra, c'est-à-dire que hors de l'église, point de salut pour les chrétiens. Hors de l'église, point de salut pour les chrétiens. Un peu comme si on disait, hors de l'eau, point de salut pour les poissons. Et après tout, comme disait Tertullien, nous sommes devenus, nous les chrétiens, des petits poissons du Christ, des pichicoulis de notre grand ictus, disait Tertullien. Donc nous sommes des petits poissons, évidemment, hors de l'eau, point de salut pour les poissons. Donc c'est un adage ad intra. Donc pour les chrétiens, quitter l'église, c'est se mettre en péril de ne pas être sauvé, exactement comme quitter l'arche de Noé, c'est être en péril de sombrer dans le déluge. Voilà. Et puis après, alors il faut bien le reconnaître, les usages ont été un peu différents, et surtout quand, à partir du moment où l'Église a été une Église bien implantée, au Moyen-Âge, une sorte de chrétienté, et où là, on a pu utiliser de temps à autre, à tort, cet adage pour des ad extra, c'est-à-dire pour les infidèles. Et à partir du moment où la question du salut des infidèles s'est posée. Il faut bien voir que dans les premiers temps de l'Église, jusqu'au Moyen-Âge, on est persuadé que l'Église a le vent en poupe, que peu à peu tout le monde devient chrétien, et que la totalité de l'humanité, pratiquement, a été mise en situation d'entendre le message du salut. Et puis à partir des grandes découvertes, à partir du XVe siècle, Christophe Colomb, les découvertes des Nouveaux Mondes, on s'aperçoit qu'une quantité très importante d'êtres humains n'ont jamais eu aucune chance d'entendre la bonne nouvelle du salut. Alors qu'en est-il du salut de ces infidèles ? Voilà. Alors là, évidemment, quand on se pose la question du salut des infidèles, notre adage risque de prendre un sens tout à fait différent. Il est là pour urger une espèce de conversion plus ou moins forcée. Et c'est là où il devient critiquable. Mais, de nos jours, je crois que les théologiens, notamment le père de Lubac, a bien expliqué le sens tout à fait admissible de ce salut, de cet adage, hors de l'Église, point de salut. Cela ne veut pas dire, si vous n'êtes pas dans l'Église, vous allez être damné. Cela veut dire, si vous êtes sauvé, ça sera par l'Église.
0: Mais plus profondément, peut-on dire hors du Christ, point de salut ?
1: Ah ben bien sûr, ça c'est l'axiome fondamental du Nouveau Testament. Il n'y a pas d'autre nom donné aux hommes par lequel nous puissions être sauvés, disent Pierre et Jean devant le Sanhédrin, dans les Actes des Apôtres. Jésus est l'unique sauveur, l'unique médiateur, il n'y a pas d'autre salut. Nul ne va au Père sans passer par moi, sans Jésus nous ne pouvons rien faire. Donc il est certain que qui que nous soyons, si un bon musulman est accueilli par Dieu dans le paradis, c'est par Jésus qu'il sera sauvé. Donc nous ne disons pas que ceux qui ne sont pas chrétiens ne peuvent pas être sauvés, mais nous disons que s'ils sont sauvés, ils le seront par Jésus. Et Jésus est bien sûr le sauveur, et l'Église est le corps du Christ. Donc de toute façon, hors de l'Église, point de salut, est, j'allais dire, un corollaire inévitable de cet axiome fondamental de la foi chrétienne, hors de Jésus, point de salut.
0: Et je dirais que c'est l'axiome pour la mission.
1: Et c'est l'axiome pour la mission. Alors, parce que la vraie question est celle-là, il est admis aujourd'hui, et sans difficulté, le Concile Vatican II a de très beaux textes là-dessus, que Dieu donne son salut à qui il veut, bien sûr. Hein. Et que même des gens qui n'appartiennent pas explicitement à l'Église de Jésus-Christ peuvent être sauvés. Néanmoins, ils le seront par Jésus-Christ, comme nous venons de le dire. Alors, la conséquence qui pourrait être tirée de cela et qui serait désastreuse, c'est de dire, finalement, puisqu'un bon musulman peut être sauvé par Dieu, sans appartenir à l'Église, puisque n'importe quel mécréant ou païen peut être sauvé sans appartenir à l'Église, alors à quoi bon leur annoncer la foi en Jésus-Christ ? Ce serait une conséquence désastreuse. Car, bien sûr, l'Église n'a jamais caché l'urgence de la mission. Et, comme dit saint Paul, « malheur à moi si je n'évangélise pas ». Et j'aime bien souligner que saint Paul ne dit pas « malheur à vous si je ne vous évangélise pas ». Il dit « malheur à moi si je ne vous évangélise pas ». C'est-à-dire que ceux qui sont en péril, s'ils n'annoncent pas l'Évangile, ce sont les chrétiens. C'est notre mission fondamentale d'annoncer Jésus-Christ.
0: Merci Père de finir sur ces grandes paroles. 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
2: Chers amis auditeurs, bonjour. Heureux de nous retrouver pour notre émission Eschatologie et prophétie. La venue glorieuse du Christ dans les Épîtres, selon le livre de Françoise Brénard, la venue glorieuse du Christ. Donc nous sommes toujours dans ce chapitre 4 où nous étudions aussi les paroles du Seigneur à travers les apôtres qui nous invitent à méditer sur cette venue glorieuse du Christ. Comment cela a été compris aussi à l'époque? On a dit aussi que saint Paul le prenait très au sérieux, puisque pour lui-même et pour ses communautés, ils aspiraient même à voir de leur vivant déjà l'avènement du règne

réalité de notre communion aussi avec le Seigneur. Le Christ est là présent. Nous ne le voyons pas, mais nous savons qu'il est réellement présent. Et nous attendons son retour dans la gloire. Nous attendons donc de ces moments de cette rencontre qui marquera aussi ces épousailles, on pourrait dire, avec le Christ. Celui que nous attendons, que nous espérons, eh bien, nous le verrons. Alors, il y a deux formes de rencontres. Hein. Bien sûr, il y a la rencontre lorsque nous quitterons cette terre pour aller vers lui, mais aussi cette deuxième rencontre qui viendra à la fin des temps, qui est celle qui nous occupe dans nos émissions, qui est la venue glorieuse du Christ et qui marquera aussi la fin du pèlerinage de l'Église sur la terre, telle qu'on la connaît aujourd'hui, pour entrer dans une autre dimension qui est celle de la gloire, de la glorification. Alors aujourd'hui, nous allons voir donc dans la lettre de saint Paul apôtre aux Romains cette affirmation de saint Paul qui nous dit que la création tout entière eh bien, participera à la gloire des enfants de Dieu. Je vous lis donc le passage de la lettre de saint Paul apôtre aux Romains, chapitre 8, versets 18 à 21. « J'estime donc qu'il n'y a pas de commune mesure entre les souffrances du temps présent et la gloire que Dieu va bientôt révéler en nous. En effet, la création aspire de toutes ses forces à voir cette révélation des fils de Dieu. Car la création a été livrée au pouvoir du néant, non parce qu'elle l'a voulu, mais à cause de celui qui l'a livrée à ce pouvoir. Pourtant, elle a gardé l'espérance d'être, elle aussi, libérée de l'esclavage, de la dégradation inévitable, pour connaître la liberté, la gloire des enfants de Dieu. » Ce dont saint Paul parle ici va bien plus loin de ce qui a été dit jusqu'à présent. Il évoque la glorification de toute la création à travers celle des enfants de Dieu. C'est en regardant le but final, qu'on pourrait appeler la récapitulation ou la régénération, que l'on peut vraiment comprendre pourquoi la venue glorieuse est une nécessaire préparation à l'éternité, comme l'écrit saint Irénée. Je vous lis cette citation, cette interprétation de saint Irénée. Ainsi donc, certains se laissant induire en erreur par les discours hérétiques, au point de méconnaître la conduite de Dieu et le mystère de la résurrection des justes et du royaume qui sera le prélude de l'incorruptibilité, royaume par lequel ceux qui en auront été jugés dignes s'accoutumeront peu à peu à saisir Dieu. Alors il faut se rappeler que saint Irénée vit à une époque de persécution et donc qui rend aussi très sensible à l'aspect de la justice. Les saints qui ont été comptés pour rien et sont morts dans les conditions infâmes vont être honorés par Dieu qui va leur donner de participer à la gloire de Jésus, la récompense des martyrs. Ils se manifesteront visiblement aux côtés du Christ. Des hommes encore présents sur terre à ce moment ne resteront que ceux qui auront été jugés dignes du royaume, parce qu'ils auront accepté dans la joie cette manifestation qui durera. Continuons à écouter ce qu'il nous dit sur cette rénovation. Aussi est-il nécessaire de déclarer à ce sujet que les justes doivent d'abord, dans ce monde rénové, après être ressuscités à la suite de l'apparition du Seigneur, recevoir l'héritage promis par Dieu au Père et y régner. Ensuite seulement aura lieu le jugement de tous les hommes. Il est juste en effet que dans ce monde même où ils ont peiné et où ils ont été éprouvés de toute manière par la patience, ils recueillent le fruit de cette patience. Que dans le monde où ils ont été mis à mort à cause de leur amour pour Dieu, ils retrouvent la vie. Que dans le monde où ils ont enduré la servitude, ils règnent. Car Dieu est riche de tout bien. Et tout lui appartient. Il convient donc que le monde lui-même, restauré en son état premier, soit sans plus aucun obstacle au service des justes. C'est ce que l'apôtre fait connaître dans son épître aux Romains lorsqu'il dit « La création attend avec un ardent désir la révélation des fils de Dieu, car elle a été assujettie à la vanité, non de son gré, mais à cause de celui qui l'a assujettie, avec l'espérance qu'elle aussi
serait un jour libéré de l'esclavage et de la corruption,

pour avoir part à la liberté glorieuse des enfants de Dieu. Alors bien sûr, nous ne savons pas exactement en quoi consistera cette réalité des corps glorieux. Nous n'en avons que des images à travers le Christ ressuscité lui-même. Et nous voyons que le Christ peut être vu de partout, et il sera vu de partout, même à la fin des temps, quand il viendra dans la gloire, de l'Orient à l'Occident. Les saints du ciel se manifestent aussi, on le voit dans les différentes apparitions de la Vierge Marie, mais aussi des saints. Il peut apparaître qu'à tel ou tel endroit, ou des raisons aussi différentes, et ils ne reviennent pas sur terre. C'est sûr que ce n'est pas un retour physique sur terre, mais en même temps, on est bien obligé d'affirmer qu'il y a une véritable réalité présente autour de nous qui nous dépasse comme une dimension qui est encore voilée à nos yeux, et nos yeux de chair, on peut dire, mais qui est réellement présent. Et même si nous ne voyons pas les saints et la Vierge Marie tout le temps, mais nous savons qu'elle est là. Et par moments, eh bien, elle peut aussi se rendre visible. Pensons aussi au Christ ressuscité qui apparaît à Jérusalem et mange aussi avec ses disciples. Il règne là où il a souffert. Nous n'avons pas besoin d'imaginer que les justes ressuscités reprennent une vie biologique comme nous maintenant. Alors, en parallèle à ces interprétations des pères de l'Église, de Saint-Irénée, mais aussi d'autres pères de l'Église, Saint-Augustin et autres, le catéchisme de l'Église catholique nous livre aussi une méditation importante sur l'espérance des cieux nouveaux et de la terre nouvelle. Nous le retrouvons au numéro 1042 et suivant du catéchisme. Je vous dis donc ce que le catéchisme nous dit sur cette réalité. À la fin des temps, le royaume de Dieu arrivera à sa plénitude. Après le jugement universel, les justes régneront pour toujours avec le Christ, glorifié en corps et en âme. Et l'univers lui-même sera renouvelé. Alors, l'Église sera consommée dans la gloire céleste lorsque le genre humain tout entier lui-même, intimement uni avec l'homme et atteignant par lui sa destinée, trouvera dans le Christ sa définitive perfection. Cette rénovation mystérieuse qui transformera l'humanité et le monde, la Sainte Écriture l'appelle les cieux nouveaux et la terre nouvelle. Elle sera la réalisation définitive du dessein de Dieu, de ramener toutes choses sous un seul chef, le Christ, les êtres célestes comme les terrestres. Dans cet univers nouveau, la Jérusalem céleste, Dieu aura sa demeure parmi les hommes. Il essuiera toutes larmes de leurs yeux, de mort il n'y en aura plus, de pleurs, de cris et de peine il n'y en aura plus, car l'ancien monde s'en est allé. Apocalypse 21, 4. Pour l'homme, cette consommation sera la réalisation ultime de l'unité du genre humain, voulue par Dieu dès la création, et dont l'Église pérégrinante était comme le sacrement. Ceux qui seront unis au Christ formeront la communauté des rachetés, la cité sainte de Dieu, l'épouse de l'agneau, comme l'appelle le livre de l'Apocalypse. Celle-ci ne sera plus blessée par le péché, les souillures, l'amour propre, qui détruisent ou blessent la communauté terrestre des hommes. La vision béatifique, dans laquelle Dieu s'ouvrira de façon inépuisable aux élus, sera la source intarissable de bonheur, de paix et de communion. Donc nous voyons ici, explicité, on pourrait dire, cette régénération dont nous pouvons parler en partant, j'allais dire, de cette réalité qui est faite, dans l'état glorieux, le péché ne fera plus partie, bien sûr, de l'expérience de la vie humaine. Donc tout ce qui est rattaché au péché, nous pouvons l'enlever et nous pouvons avoir ainsi comme une explicitation, on peut dire, une compréhension, entre guillemets, de ce que pourra être
l'état glorieux de nos, après justement cet avènement. Et la création tout entière aspire à cette glorification. Donc non seulement l'homme, mais aussi le cosmos. Mais nous voyons donc que ici, il s'agit, comme le dit le catéchisme, il rappelle bien que c'est ainsi que s'achèveront le dessein de Dieu. Ce sera alors la réalisation définitive du dessein de Dieu, de ramener toutes choses sous un seul chef, le Christ, les êtres célestes comme les terrestres. Donc, quelque part, l'état que nous vivons aujourd'hui, qui est un état aussi de combat, de lutte, nous voyons l'œuvre de Dieu, mais nous voyons aussi l'œuvre du mal, l'œuvre des ténèbres, et nous sommes plongés au cœur de cette réalité du combat, eh bien, cela ne peut pas être définitif. Nous sommes faits pour la gloire de Dieu, et nous sommes faits pour participer donc à sa gloire. Et la réalisation définitive de son dessein, eh bien, elle se trouve dans cette glorification. C'est comme si nous voulions nous arrêter simplement au Vendredi Saint, sans considérer la résurrection. Si le Christ n'est pas ressuscité, dit saint Paul, vaine est votre foi. Et si nous non plus, nous ne ressusciterons pas, nous ne vivrons pas cette glorification, alors on pourrait dire, vaine aussi est notre foi. Et cette glorification, elle a lieu déjà pour notre âme, lorsque nous retournons auprès du Père, après notre vie sur terre. Donc la mort, séparation du corps et de l'âme, l'âme retourne vers Dieu, où, eh bien, elle rejoint sa destinée, soit donc elle est sanctifiée et rentre tout de suite dans la gloire de Dieu, soit elle est encore attachée à des péchés, elle a besoin d'être purifiée, donc le purgatoire, soit eh bien l'âme, la personne a choisi elle-même de se couper de Dieu, d'être séparée de Dieu, elle entre dans ce lieu de la séparation de Dieu définitive. Donc notre âme déjà, elle participera quelque part à cette gloire. Mais étant donné que l'œuvre de Dieu implique aussi, j'allais dire, toute la réalité de la personne humaine avec son corps et son âme, et puis aussi la création tout entière, eh bien, elle doit aussi connaître, la matière quelque part doit connaître aussi cette glorification. C'est mystérieux, mais le Christ ressuscité, c'est pas une âme errante. C'est un corps glorieux. Et donc, et saint Paul nous dit, nous affirme, hein, nous ressusciterons nous aussi tous à l'image du corps glorieux de notre Seigneur Jésus. Donc, eh bien, nous aspirons nous tous, et même le cosmos aussi, nous allons voir tout de suite là, ce que nous dit l'Église catholique aussi, le catéchisme sur ça, eh bien, aspire aussi à cette glorification. Je poursuis donc au numéro 1046 du catéchisme qui nous parle justement de cette régénération et rénovation du cosmos. Quant au cosmos, la révélation affirme la profonde communauté de destin du monde matériel et de l'homme. On reprend donc ici la citation de la lettre aux Romains que nous avions dit au début de notre émission, chapitre 8, versets 19 à 23, « Car la création en attente aspire à la révélation des fils de Dieu ». Avec l'espérance d'être elle aussi libérée de la servitude de la corruption. Nous le savons en effet, toute la création, jusqu'à ce jour, gémit en travail d'enfantement. Non pas elle seule, nous-mêmes qui possédons les prémices de l'Esprit, nous gémissons nous aussi intérieurement dans l'attente de la rédemption de notre corps. L'univers visible est donc destiné lui aussi à être transformé. Afin que le monde lui-même, restauré dans son état premier, soit sans plus aucun obstacle au service des justes, participant à leur glorification en Jésus-Christ ressuscité. Donc ici, il est bien affirmé clairement, hein, et c'est même une citation aussi qui s'inspire justement de ce qu'on vient de lire de saint Irénée. L'univers visible est donc destiné lui aussi à être transformé afin que le monde lui-même, restauré en son état premier, soit sans plus aucun obstacle au service des justes, participant à leur glorification en Jésus-Christ ressuscité.
Donc on voit même qu'il y a une restauration dans son état premier, hein, de cet univers visible, mais il y a quelque chose de plus grand encore que dans l'état premier, puisqu'il nous rend participants, hein, de la glorification, hein, en Jésus-Christ ressuscité. Donc on est attaché, relié à Jésus, notre Sauveur, et Jésus ressuscité. Nous ignorons le temps, bien sûr, de l'achèvement de la terre et de l'humanité. Nous ne connaissons pas, hein, le mode de transformation du cosmos. La Sainte Écriture nous parle aussi, hein, plutôt de ces douleurs, on pourrait dire, de l'enfantement, même à travers les images que Jésus nous donne dans les évangiles, hein, des signes précurseurs de sa venue. Mais ça n'a rien à voir. Hein. Nous ne savons pas exactement, bien sûr, comment, hein, cette transformation, ce mode par lequel cette transformation va s'opérer. Mais nous savons qu'elle aura lieu. Et c'est un acte de foi. Hein. Notre foi, elle repose sur la révélation. Elle ne repose pas sur des mythes. Elle ne repose pas sur des espérances vagues. Elle repose sur le mystère du Christ et le mystère de Dieu qui se révèle. Et donc, cette révélation, eh bien, elle nous parle justement de cette transformation du cosmos tout entier. Nous ignorons donc le temps et l'achèvement de la Terre, de l'humanité. Nous ne connaissons pas le mode de transformation du cosmos. Elle passe, certes, la figure de ce monde déformée par le péché. Mais nous l'avons appris. Dieu nous a préparé une nouvelle demeure et une nouvelle terre où règnera la justice et dont la béatitude comblera et dépassera tous les désirs de paix qui montent au cœur de l'homme. Citation ici du Concile Vatican II, Vatican II, Gaudium et Spes. Alors bien sûr, tout ça est très beau, hein, et nous aspirons à ce que cela arrive, et même, on pourrait même dire le plus vite possible, mais en même temps, nous n'attendons pas dans une totale passivité. Hein. Nous avons aussi un rôle à jouer dès maintenant. Et à son époque aussi, déjà le pape Paul VI, mais surtout le pape Jean-Paul II, hein, nous ont indiqué justement cette nécessaire engagement pour une civilisation de l'amour, hein, une civilisation donc à l'image de Dieu. Alors, ce n'est pas à nous, hein, bien sûr, on n'est pas dans le millénarisme, ce n'est pas à nous à construire, hein, avec nos propres forces ce monde nouveau. C'est une grâce qui viendra de Dieu, mais en même temps, nous avons à œuvrer pour que, eh bien, ce monde soit transformé déjà dès maintenant par l'amour du Seigneur, que nous fassions rayonner autour de nous, eh bien, cette réalité de la victoire du Christ, cette paix que le Christ nous donne, cet amour, cette dimension de la miséricorde, du pardon, de la justice, de la paix, et tout ce que, au fond, reprend aussi la doctrine sociale de l'Église. Nous ne sommes pas uniquement passifs dans cette attente. Nous devons aussi nous engager. Et le catéchisme de l'Église catholique nous le rappelle aussi. Dans l'attente de la terre nouvelle, loin d'affaiblir en nous le souci de cultiver cette terre, doit plutôt le réveiller. Le corps de la nouvelle famille humaine y grandit, qui offre déjà quelques ébauches du siècle à venir. C'est pourquoi, s'il faut soigneusement distinguer le progrès terrestre de la croissance du règne du Christ, ce progrès a cependant beaucoup d'importance pour le royaume de Dieu, dans la mesure où il peut contribuer à une meilleure organisation de la société humaine. Là aussi, c'est une citation du Concile Vatican II, Gaudium et Spes. Donc, ne nous reposons pas non plus dans cette attente, mais voilà, c'est aussi notre foi chrétienne qui nous invite aussi à être une foi, non pas seulement en parole, hein, ou dans un amour affectif, hein, mais dans un amour effectif, c'est-à-dire qui se traduit par des actes, hein, aussi. Et notre appartenance au Christ, eh bien, elle doit se voir aussi par nos actes, par nos engagements, et par aussi voilà, notre effort, j'allais dire, d'évangélisation, et en même temps, ainsi nous participons au dessein de Dieu. Tous les fruits excellents de notre nature et de notre industrie que nous pourrons propager sur terre selon le commandement du Seigneur
et dans son esprit, nous les retrouverons plus tard, mais purifiés de toute souillure, illuminés, transfigurés, lorsque le Christ remettra à son Père le royaume éternel et universel. Dieu sera alors tout en tous, selon la citation de la première lettre aux Corinthiens, chapitre 15, verset 28. Dieu sera tout en tous dans la vie éternelle.

0: Alors nous voyons donc que cette attente de la venue glorieuse du Christ nourrit vraiment notre espérance. Et c'est l'espérance justement qui habite toute l'Église, qui fait crier à l'Église ce verset final de la Bible, de l'Apocalypse, « Maranatha, viens Seigneur Jésus, que ton règne vienne ». Et donc nous pouvons, comme nous l'avons déjà dit, prier notre Père, cette prière que le Christ lui-même nous a enseignée, nous pouvons la prier dans cette dimension aussi, bien sûr, de l'eschatologie. Nous demandons que le règne du Père vienne sur la terre par Jésus-Christ, notre Sauveur. Donc, voilà, nous devons vivre dans cette espérance. Et cette espérance, eh bien, elle fonde aussi notre joie aussi, hein, bien sûr. Nous savons qu'au-delà de toutes les tribulations dans lesquelles nous sommes plongés et que l'humanité sera elle-même plongée jusqu'à la fin des temps, et on sait que, voilà, plus les temps sont comptés, plus le diable aussi se déchaîne. Eh bien, au-delà de toutes ces... on peut dire de la réalité, hein, de ce combat et de tout le mal que nous voyons autour de nous s'intensifier, eh bien, nous devons aussi nous garder au cœur cette espérance et cette foi, justement, dans la victoire, hein, le triomphe, du Christ, le triomphe du règne de Dieu qui viendra aussi tout consommer. Tout s'achèvera justement dans la gloire et non pas dans la destruction, le chaos total. Comme certains ont pu malheureusement aussi l'interpréter et l'utiliser même. Donc notre espérance, eh bien, elle nous fait regarder vers le futur avec confiance. Voilà le mot d'ordre qui nous est donné. Et je crois qu'aujourd'hui, bien, voilà, plus que jamais, nous avons besoin de nous fixer, de nous enraciner sur cette espérance qui n'est pas, encore une fois, un vœu pieux, hein, comme on pourrait le dire d'une façon un peu péjorative, mais vraiment l'espérance de ce qui sera réalisé, hein, ce que Dieu lui-même réalisera. Alors terminons par cette citation aussi, voilà, de Saint Irénée, qui résume tout ce que nous venons de dire. La bénédiction dont nous venons de parler se rapporte donc sans contexte au temps du royaume. Alors régneront les justes après être ressuscités d'entre les morts et avoir été, du fait de cette résurrection même, comblés d'honneur par Dieu. Alors aussi la création libérée et renouvelée produira en abondance toute espèce de nourriture, grâce à la rosée du ciel et à la graisse de la terre. Voilà, bien, sur ces belles paroles d'espérance, hein, de notre foi chrétienne, eh bien, je vous souhaite à tous alors une bonne continuation dans votre chemin de carême. Nous approchons bientôt de Pâques et nous approchons bientôt de cette célébration qui nous fera entrer justement déjà dans la glorification du Christ et donc avec une espérance nouvelle. Le carême, ce n'est pas non plus uniquement mortifère pour nous faire voir les choses qui ne vont pas dans notre vie, hein, mais au contraire, c'est justement pour nous faire expérimenter déjà cette grâce de résurrection à travers ce renouvellement qui nous est donné par la grâce de la miséricorde et aussi par la foi dans le Christ ressuscité et glorifié. Bon chemin à tous alors vers Pâques et puis nous nous retrouverons la semaine prochaine pour poursuivre notre émission Eschatologie et prophétie.
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0: Il est 5 heures.
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En ce temps-là, Jésus disait à ses disciples, vous avez appris qu'il a été dit œil pour œil et dent pour dent. Eh bien, moi, je vous dis de ne pas riposter aux méchants. Mais si quelqu'un te gifle sur la joue droite, tends-lui encore l'autre. Et si quelqu'un veut te poursuivre en justice et prendre ta tunique, laisse-lui encore ton manteau. Si quelqu'un te réquisitionne pour faire 1000 pas, fais-en 2000 avec lui. À qui te demande, donne. À qui veut t'emprunter, ne tourne pas le dos. Chers amis, Jésus, dans cet évangile, nous interroge sur ce sens très profond qui demeure en nous de la justice. C'est même quelque chose qui nous dit que la vie éternelle doit bien exister parce que nous avons cette soif universelle de justice, que le mal commis mérite une peine à hauteur du mal. Voilà, et bien sûr, ça a été résumé de manière très claire dans ce œil pour œil, dent pour dent, qui déjà a été une justice plus grande que la vengeance, comme une limitation de la prolifération du mal, comme réaliser que si parce que tu m'as mis une baffe, je te mets une baffe, ça fait 2 baffes et c'est pire qu'une seule. Voilà, et Jésus vient nous interroger sur ce sens très très profond de la justice et vient nous dire, mais ce qui est juste, c'est pas de réclamer l'équité, c'est de tout donner. Voilà, et je pense que nous avons une bonne nouvelle immense à porter au monde. Nous ne bâtirons pas la paix avec la justice. Nous bâtirons la paix avec la miséricorde, avec une surabondance. Voilà. Certainement pas avec une vengeance qui est de pire en pire, mais pas non plus avec une justice qui, en fait, ne sauve pas, mais avec une miséricorde. Alors demandons à Dieu ce cœur dont la justice, voilà, soit vraiment la sienne, tellement plus grande que cette justice humaine que nous désirons au fond de notre cœur. Bonne journée.

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1: Bonjour Yannick.
2: Bonjour Louise.
1: Yannick, à certaines époques, il y a eu des débats, on pourrait même dire des combats, à propos des représentations de Dieu sous forme de peinture ou de sculpture. Quelles étaient les raisons de ces débats ?
2: Vous avez raison de parler de combats, Louise, dont certains ont entraîné des conséquences douloureuses. Au départ, une différence de conception. Certains croyants estimaient que Dieu, invisible et transcendant, ne pouvait pas être représenté. Une représentation prétendant figurer Dieu ne pouvait être que fausse et irrespectueuse, voire blasphématoire. Ce principe de non-représentation de Dieu, présent dans le judaïsme, a été repris dans d'autres religions monothéistes. D'autres croyants, à l'inverse, considérer que le fait de représenter Dieu ou la Vierge Marie ou un saint pouvait faciliter la prière et la dévotion.
1: J'ai l'impression que les deux théories se défendent. Faire un tableau représentant un Dieu que l'on n'a jamais vu ne peut être que dévalorisant. Mais une belle icône est un support puissant à la prière.
2: C'est vrai. Et le refus des images se comprend dans des religions dans lesquelles Dieu créateur n'a aucun rapport direct avec sa créature. Dans les religions chrétiennes, un événement particulier s'est produit. Le Fils de Dieu s'est fait homme. Il a donc pris une apparence humaine qui justifie qu'on en fasse des représentations. Ces représentations ne sont peut-être pas fidèles aux traits de Jésus, mais elles sont fidèles à son humanité.
1: Y a-t-il des exemples de ces combats qui ont opposé les tenants de chacune de ces conceptions ?
2: Ah, il y a un exemple bien connu qui est celui de l'hérésie byzantine. Mais en 730, l'empereur byzantin Léon III interdit formellement le culte des images saintes en les traitant d'idolâtrie. On pense qu'il a été influencé par l'islam qui commence à s'implanter dans la région. Sa décision est accompagnée d'une persécution systématique. L'empereur convoque un concile en 754 qui condamne fermement l'art religieux et le culte des images. En réaction, Rome convoque le concile de Latran en 769 qui prononce l'anathème contre le pseudo-concile de 754. C'est un des points de discorde qui va entraîner le schisme de Byzance.
1: Pourtant, aujourd'hui, l'Église orthodoxe n'hésite pas à utiliser des icônes figuratives comme support de prière. Quelle est la position des protestants ?
2: Alors, au XVIe siècle, des chefs religieux protestants, dont Jean Calvin, décident de la destruction d'images religieuses, même des crucifix, dont la vénération était assimilée à de l'idolâtrie. Les portraits des saints, de la Vierge Marie, des statues et des retables sont détruits, ces actes étant des actes iconoclastes. La première guerre de religion verra des bandes de protestants se livrer à des destructions importantes en France.
1: Et puis il y a la période de la Révolution française.
2: Vous avez raison, Louise. Les révolutionnaires veulent éradiquer toutes les manifestations de la superstition et détruisent avec frénésie objets sacrés du culte, tableaux, statues, calvaires, etc. Certaines destructions sont idéologiques, d'autres sont dictées par l'appât du gain. Il faudra que l'abbé Grégoire, pourtant révolutionnaire zélé, taxe ces actes de vandalisme et entende protéger le patrimoine de la France. Il dit « Au nom de la patrie, conservons les chefs-d'œuvre des arts. La Convention doit à sa gloire et au peuple de transmettre à la postérité nos monuments et son horreur pour ceux qui veulent les anéantir. » Fin de citation.
1: En fait, les représentations religieuses ont toujours été, pour des raisons diverses, la cible de ceux qui voulaient s'en prendre à la religion catholique. Et il est plus facile de détruire une statue que d'enlever la foi du cœur d'un catholique. Merci beaucoup Yannick, et au revoir.
2: Au revoir Louise.
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1: Ces dernières années, de très nombreux travaux ont porté sur les émotions et l'affectivité. En témoignent les rayons de librairie très fournis sur le développement personnel. Mais aborder les blessures affectives, à la fois sous un angle chrétien, nous conduira également à constater qu'elles touchent les trois dimensions de l'être humain, corps, âme et esprit. Une fois encore, l'anthropologie chrétienne se vérifie, cette fois-ci, dans les souffrances subies au cours de la vie, particulièrement notre jeune âge. Qu'entendons-nous par blessure affective ? Répondre à cette question permet de préciser la juste place qu'ont pu avoir des événements. Juste place, cela signifie qu'il ne faut pas mettre en avant ces événements pour en faire la cause de tous nos malheurs, ou à l'inverse, en nier l'importance, les mettre au fond du tiroir, quitte à ce qu'un jour, celui-ci se rouvre inopinément. La blessure est une empreinte, voire une plaie, dont le retentissement se fait avant tout sur le fonctionnement psychique, mais aussi au niveau des dimensions somatiques et spirituelles, nous l'avons dit. Elle laisse des traces, appelées à évoluer de façon variable, propre à chacun, perdurer, guérir, cicatriser. Là où les blessures s'originent dans un événement qui a été traumatisant, événement vécu dans le passé, extérieur à la personne et particulièrement dans l'enfance. Cependant, la blessure peut également procéder de nos propres réactions affectives. Parce que le monde extérieur nous rejoint à travers nos cinq sens et notre cerveau. Ce que nous avons perçu, vu, entendu, senti, touché, produit en nous des représentations, des images, des affects, des émotions, des passions, des sentiments. Les images et les affects s'inscrivent en tant que souvenirs. Les souvenirs sont donc subjectifs, propres à chacun. Il suffit d'écouter des frères et sœurs raconter leur enfance pour s'en convaincre et penser qu'ils n'ont pas vécu la même chose, ce qui est vrai. Pourtant, les événements étaient les mêmes. La réaction à ce que nous vivons est toujours individuelle et personnelle, et tout dépend de la sensibilité de la personne. Une blessure résulte avant tout de la capacité ou non d'être assimilé, digéré par le psychisme. Il faudra donc prendre en compte à la fois ce que la personne a vécu, a subi, et ce qu'elle en a fait. Il est à noter que le sujet n'a pas toujours conscience de ce vécu qui a été traumatique. En témoignent les amnésies traumatiques chez les personnes qui ont été agressées sexuellement, particulièrement dans leur jeunesse. En effet, chacun a fait ce qu'il a pu des événements douloureux qu'il a pu vivre, réagir à sa façon, en particulier en les refoulant, en les déniant par exemple. Et tout ceci a disparu du champ de la conscience. Outre l'amnésie post-traumatique, on connaît aussi bien le clivage ou le syndrome de dissociation dans le cas des abus sexuels de l'enfant.

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1: Cependant, face à des situations analogiques qui ressemblent aux situations antérieures traumatisantes et qui font écho à ce qui a été vécu, il suffit parfois de peu de choses, telles qu'un lieu ou une odeur ou une musique. Des pans de vie apparemment oubliés peuvent remonter à la conscience. Les syndromes psychotraumatiques en témoignent. La façon dont la personne aura vécu l'événement dépend aussi du contexte social, familial, culturel. Un exemple. Il était impossible de parler ouvertement de l'inceste jusqu'au milieu des années 80. On peut imaginer ce que pouvait vivre un enfant victime, ne pouvant en parler à personne, ou même traité de menteur ou d'affabulateur. On peut rendre hommage à une émission de télévision, Les dossiers de l'écran, en date de septembre 1986. C'était la toute première fois qu'un média à l'heure de grande écoute abordait directement le sujet de l'inceste. On sait le retentissement qu'elle a eu et qu'enfin, on a pu parler de ce sujet. Le trait constitutif commun à toute blessure est le manque d'amour, une privation de bien, un manque et la souffrance qui en résulte. Les blessures de la gestation et celles des premiers âges de la vie viennent blesser la conscience d'amour de l'enfant, ce qu'il a de premier en lui. Saint Augustin parle de la mémoire de Dieu, mémoire spirituelle de l'amour premier et inconditionnel du Père. Ce manque vient de l'être humain lui-même, parce que l'amour humain est par définition limité. Il n'y a pas d'éducation, si parfaite soit-elle, sans blessure. Il peut s'agir d'ignorance, d'erreur de comportement. Il n'y a donc pas d'être humain qui ne soit pas blessé. Aucun enfant ne reçoit un amour parfait. Il n'y a pas de parents parfaits. Ils ne sont pas coupables de ne pas l'être. Certains manques d'amour peuvent être très lourds, tels que l'abandon, les carences affectives et ou chroniques, les maltraitances, les violences sexuelles. La blessure affective devient un obstacle par la souffrance qu'elle crée. Le psychanalyste Jacques Arène dit de la blessure intérieure qu'elle se signale par un arrêt du développement partiel, une fixation à un point de l'histoire de la personne et par un gauchissement de la relation à l'autre. Elle n'est pas nécessairement liée à un événement objectif. Parce que, je l'ai dit plus haut, la réaction aux événements de vie est toujours individuelle et personnelle. Cette blessure se traduit subjectivement au-dedans par un vécu douloureux, une perception faussée de soi-même et des autres, et au dehors, par une relation inadéquate avec les autres et avec Dieu. Le père Pascal Hyde va dans le même sens et parle d'un obstacle opposé au plein épanouissement d'une faculté humaine. Il faut remarquer que le retentissement spirituel de la blessure est souvent retrouvé dans des accompagnements. En témoigne une personne porteuse d'une souffrance du fait de l'attitude de père et qui avait de grandes difficultés à considérer Dieu comme un père, au point de ne pas pouvoir réciter le Notre Père. Ou d'une femme qui accompagnait des pèlerins à Lourdes mais qui ne pouvait même pas rentrer dans l'église du fait de la relation très pathologique avec sa mère.

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2: Et si nous trouvions la liberté en nous abandonnant à plus grand que nous? Dans son dernier livre, Éloge spirituel de l'abandon, paru aux éditions Artege, la romancière française Cécilia Duterre s'interroge sur l'abandon spirituel et sur ce qu'implique une telle démarche. Nous vivons tous dans l'illusion de pouvoir maîtriser les circonstances de notre vie, mais bien des choses échappent à notre contrôle. Pour Cécilia Duterre, l'abandon spirituel peut nous ouvrir à une réalité de vie plus grande et plus large. Selon elle, les grands mystiques chrétiens, comme Maître Eckhart ou Thérèse de Lisieux, tout comme des figures telles que Edith Stein, la philosophe et théologienne allemande devenue religieuse carmélite, ou encore Etty Hillesum, cette jeune juive néerlandaise décédée à Auschwitz en 1943, ont démontré que l'abandon spirituel conduit à la liberté et à une joie profonde, même dans l'adversité. Mais avant de parler de cet abandon spirituel, il nous faut nous pencher sur

dans l'autre, bien entendu. Mais nous sommes obligés d'établir un peu ces distinctions pour y voir plus clair. Car, avec un sujet tel que l'abandon, nous sommes devant un phénomène extrêmement complexe. Alors, si vous le voulez bien, nous allons d'abord nous pencher sur ce phénomène général de l'abandon. L'abandon peut se vivre de bien des façons dans la vie courante. Et je pense que aucune personne n'a pu y échapper à un moment ou un autre de son existence. Nous avons tous vécu un temps, un moment, un fait d'abandon, plus ou moins important, plus ou moins grave. D'emblée, disons que le phénomène peut se produire et se vivre dans les deux sens, c'est-à-dire que on peut soi-même abandonner un projet, abandonner un travail, abandonner des êtres avec qui nous sommes en relation, ou bien on peut être abandonné. Et les deux cas sont extrêmement différents, bien sûr. Attachons-nous, si vous le voulez bien, dans un premier temps, à détailler le fait d'abandonner soi-même. D'être donc le sujet de l'abandon et non pas l'objet. Qu'il s'agisse d'un jeu, d'une compétition, d'une guerre, qu'il s'agisse aussi de relations affectives, l'abandon signe la défaite de celui ou de celle qui abandonne. Abandonner, c'est perdre, ou encore échouer, en renonçant à atteindre l'objectif qu'on s'était fixé, ou en renonçant à assumer la responsabilité qui nous était échue. Abandonner est toujours un échec, un renoncement, une reconnaissance, parfois un peu forcée, de nos limites. Je prendrais volontiers une image, symbole de l'abandon, celle du coureur cycliste qui s'arrête, descend de son vélo et monte dans la voiture balai, la mort dans l'âme. Il a été contraint d'abandonner la course, de renoncer à son projet, de quitter les autres, ceux qui désormais continuent sans lui. Contraint d'abandonner, souvent pour des raisons physiques, il a ce geste terrible de remettre son dossard aux officiels, ce dossard qui était le signe de sa participation à la course. Et désormais, il ne lui reste plus qu'à rentrer chez lui. Il n'existe plus pour la course, il n'existe plus pour ses concurrents, il n'existe plus pour le public, il n'existe plus pour les médias. Par cet abandon, il vient comme de signer lui-même sa disparition. Même si, on peut espérer pour lui, cette disparition ne sera que provisoire.

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1: L'abandon repose sur un choix du sujet qui l'effectue, même s'il est acculé, même s'il n'a pas d'autre solution que de le faire, il faut qu'il choisisse. Il faut qu'il prenne lui-même la décision, même si cette décision lui est contraire. L'abandon n'est jamais le résultat d'une pure passivité qui prendrait parfois forme de fatalité. Il est toujours une décision personnelle. Terrible quand cette décision est contraire à mes propres intérêts, quand elle avoue mon échec. Abandonner revient alors à se rendre à l'évidence en cessant de lutter contre quelque chose qui nous dépasse. En un certain sens, abandonner peut être une preuve de lucidité.

preuve d'un certain courage, une preuve de sagesse. Et il peut y avoir un gain relatif dans l'abandon. Parfois, l'abandon empêche de verser dans l'acharnement. On pourrait, quelquefois, malgré les situations contraires, vouloir se battre contre vents et marées, s'acharner de toutes ses forces, alors qu'il n'y a plus aucun espoir, aucune porte de sortie. L'abandon, ce jet de l'éponge dans le combat de boxe, est une façon d'arrêter cet acharnement et peut-être de sauver ce qui peut encore l'être. Lorsque le manager jette l'éponge sur le ring, c'est pour sauver l'intégrité physique de son boxeur. Tant pis si le combat est perdu, il y en aura d'autres, mais il faut intervenir et abandonner pour sauver ce qui peut l'être encore. Ce sauvetage, bienheureux, va s'accompagner d'une reconnaissance de nos capacités réelles, une reconnaissance de nos limites, de nos faiblesses, de nos manques. Et voilà toujours un moment très difficile à vivre, un moment de vérité. Abandonner, c'est, d'une certaine manière, se rendre à soi-même, accepter les limites, internes ou externes d'ailleurs, de notre pouvoir d'agir, et ainsi, et cela peut être une bonne chose, de refaire le point sur l'ensemble de nos capacités en nous débarrassant d'une situation, d'un engagement peut-être, qui nous tenait prisonniers. Nous avions peut-être visé trop haut, trop loin. Eh bien, la vie nous a rattrapés, mais il faut tenir compte de cette leçon afin de ne pas reproduire, bien sûr, indéfiniment, la même erreur. L'étymologie du terme « abandon » signifie « laisser au pouvoir de », ou encore, c'était le cas au Moyen-Âge, « laisser à la merci de ». Abandonner, c'est donc laisser, c'est donc délaisser. Dans l'abandon, je me décharge d'une autorité, d'une obligation, d'un pouvoir, si bien que cet acte se charge en retour d'une sorte de pesanteur morale qui va engendrer des sentiments de culpabilité sur celui qui abandonne. En renonçant à l'engagement qui nous liait, que ce soit un engagement moral, juridique, politique ou encore dans le domaine du relationnel, ne s'abandonne-t-on pas également un peu soi-même?

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1: Bonjour à tous et bienvenue dans cette nouvelle série des clés pour vivre, une série consacrée à un livre qui interpelle sur notre quotidien, un quotidien hyper connecté, Dieu crève l'écran. Dans un monde saturé d'images, de notifications et d'urgences numériques, où trouver encore le silence, l'intériorité, la présence de Dieu et à soi-même. Son auteur, le frère Jean-Alexandre de Garidel, prieur du couvent des Carmes de Paris, accompagne depuis des années des jeunes et des adultes dans leur vie spirituelle. À partir de la tradition du Carmel et d'une fine observation de notre culture numérique, il propose des repères très concrets pour ne pas subir les écrans, mais les traverser. Bonjour frère Jean-Alexandre de Garidel.
2: Bonjour Nathalie.
1: Alors, ce livre est paru il y a quelques mois, Dieu crève l'écran. On vous a demandé, les éditions sont venues vous chercher, vous solliciter pour écrire autour de cette question du numérique et de l'hyperconnexion, puisque nous sommes entourés dans notre quotidien d'écrans petits et grands.
2: Alors en effet, effectivement, ça a été une sollicitation qui m'a été faite depuis quelques années, parce que ça fait presque une quinzaine d'années que je réfléchis à cette question du numérique et des écrans, parce que j'étais amené à travailler sur Internet, à suivre des formations, et à me rendre compte qu'au-delà des questions techniques, il y avait des questions anthropologiques, sur le plan humain, mais aussi des questions spirituelles, de culture, sur l'évangélisation. Donc je me suis formé et j'ai commencé à faire quelques petites interventions sur le sujet dans différents lieux. Et puis les éditions du Carmel, à travers différents frères, m'ont dit « mais ça serait bien que tu écrives un petit livre là-dessus ». Et lorsque, il y a 2 ans, je n'avais pas de novice, puisque j'étais anciennement maître de novice, je me suis dit « c'est peut-être l'année propice pour pouvoir écrire ». Et donc j'ai écrit cet ouvrage qui est effectivement une synthèse de voilà, une réflexion de plusieurs années sur la place du numérique avec cet angle particulier qui me semble n'était pas vraiment traité, la place de la vie spirituelle dans ce monde hyper connecté.
1: Alors est-ce qu'on va survivre dans cette vie spirituelle, cette vie intérieure avec cette hyper connexion? Qu'en pensez-vous frère Jean-Alexandre? Alors, je rappelle que vous êtes de l'ordre du Carmel.
2: Ouais.
1: L'ordre du Carmel, c'est la prière, la vie intérieure, une vie spirituelle profonde et mystique et silencieuse.
2: Ouais. Vous parlez de survie, je pense que vous avez raison, c'est qu'aujourd'hui, il me semble que beaucoup de nos contemporains n'ont pas l'impression de vivre, mais de survivre. Je lisais dans le train là pour venir, un article qui parlait de l'évolution de la santé mentale de nos contemporains. 50% des personnes, même plus, disent être en souffrance psychique sur le plan notamment du travail. Donc les gens, au fond, survivent plus que vivent. Et les évolutions technologiques et globales ne sont pas très rassurantes, d'ailleurs comme le Saint-Père le dit dans son encyclique. Mais je cite dans mon ouvrage le livre de Georges Bernanos, à la fin, La France contre les robots, qui est un texte assez décoiffant, puisqu'il a été écrit juste après la Seconde Guerre mondiale, France contre les robots. Et un passage souvent assez connu de ce livre est cité, que je ne cite pas, mais que je voudrais citer maintenant. Il dit ceci, donc Georges Bernanos: « On ne comprend absolument rien à la civilisation moderne si l'on n'admet pas d'abord qu'elle est une conspiration universelle contre toute espèce de vie intérieure. » La phrase est forte à la Bernanos, provocatrice évidemment, mais avec une once de vérité, une conspiration universelle contre toute espèce de vie intérieure. 1946, ou 45, je ne sais plus. Donc vous voyez qu'effectivement, cette question de survivre ou de préserver cette vie intérieure, elle n'est pas nouvelle, mais elle devient particulièrement aiguë, puisque l'évolution des écrans nous conduit vers une forme de superficialité et donc de sortie de notre profondeur.
1: Est-ce que c'est le défi de ce troisième millénaire, préserver, garder cette vie intérieure?
2: Oui, je le crois profondément, et mon livre se veut une petite contribution pour aider à faire des choix au quotidien pour protéger cette vie intérieure, protéger ce cœur, protéger, comme dit le pape aussi dans l'encyclique, cette liberté intérieure. Donc liberté intérieure, c'est aussi liberté de penser, ça touche aussi des questions politiques, etc. Mais déjà, c'est aussi sauver notre âme, en un sens. Mais préserver notre liberté la plus profonde, qui ne soit pas passée dans des algorithmes ou dans des prêts-à-penser qui sont aujourd'hui très présents.
1: Donc il y a un réel danger de cette hyperconnexion numérique par rapport à cette liberté intérieure.
2: Oui, tout à fait. Alors, donc il y a un vrai danger. Après, moi je cherche, et je le dis dans l'introduction, à ne pas ni minimiser, ni dramatiser de façon excessive. C'est-à-dire que la ligne du magistère de l'Église catholique est toujours de trouver un équilibre en disant, ne tombons pas dans la technophobie, ni dans la technolatrie. Donc, la technophobie, c'est le rejet de toute technologie, ce qui serait évidemment illusoire et puis pas juste. Et aussi la technolatrie, qui est aussi très présente aujourd'hui, c'est-à-dire de tout attendre de la technique. Donc, trouver un chemin courageux, je pense qu'il faut du courage, courageux, lucide, mais aussi qui sait reconnaître dans les évolutions techniques pour toucher les gens, pour la parole de Dieu, pour l'évangélisation aussi, beaucoup de choses, y compris pour la radio.
1: Mais oui, tout à fait.
2: De cette émission radio elle-même.
1: Tout à fait. En fait, il y a aussi du bon dans le numérique pour l'évangélisation.
2: Voilà. Et cet ouvrage, je veux une aide au discernement. Voilà. Vraiment un discernement, c'est-à-dire qu'il renvoie aussi à la personne en disant là, comment je peux, moi, là où j'en suis, gagner un peu plus en liberté intérieure, en vivant ma vie telle qu'elle est, avec les contraintes, mais en étant un peu plus sérieux, responsable, adulte, et ne me laissant pas guider par ce qui ne me fait pas grandir.
1: Alors, il y a aussi un rapport au quotidien, à la vie, à ce monde réel et incarné. Est-ce qu'il y a le quotidien aussi de nos auditeurs qui vous écoutent, frère Jean, Alexandre? Et puis, je conseille, chers auditeurs, découvrez ce livre qui nous invite aussi à bien méditer sur tous les enjeux, d'enjeux aussi, mais l'espérance aussi. Dieu passe à travers aussi ce numérique. Alors, il y a aussi des dépendances, et puis cette hyperconnexion avec ce quotidien des réseaux sociaux. Ces réseaux sociaux changent-ils notre rapport, frère Jean-Alexandre, à la vérité?
2: Oui, je pense profondément. La question de la vérité, elle est très présente aujourd'hui. La particularité du fonctionnement d'Internet depuis le début, c'est qu'il n'y a pas de centre, il n'y a pas de hiérarchie. Voilà, c'est un réseau qui est ouvert, où chacun peut émettre de l'information, etc. Même avant les réseaux sociaux. Les réseaux sociaux ont accéléré les choses avec de l'image et du son et de la vidéo. Mais même dès le début, au fond, il n'y a pas de ce qu'on appelle d'autorité a priori. Ce n'est pas parce que j'ai une charge institutionnelle dans le monde civil ou dans le monde ecclésial que je vais être plus écouté. Voilà, parce que tel youtubeur ou telle personne, tel influenceur va avoir plus d'impact. Et donc, un des enjeux, et que l'intelligence artificielle d'ailleurs va accélérer, c'est qu'au fond, si je ne prends pas le temps d'avoir une réflexion critique sur la source des informations ou sur ce qui me guide, la question de la vérité, eh bien, au fond, voilà, tout se vaut. Et quand je rentre dans cette logique de tout se vaut, où y a-t-il des vérités, un des enjeux de cela, c'est une forme de déshumanisation. Parce que d'un point de vue chrétien, chaque personne humaine porte en elle une aspiration à la vérité qui pour nous chrétiens n'est pas d'abord un concept, mais qui est une personne, qui est la personne de Jésus-Christ, vérité faite homme, faite chair, et qui nous conduit sur un chemin de vérité, c'était un chemin de lumière intérieure, qui conduit à une forme d'alignement entre ce que je suis, ce que je crois, ce que je pense, et la vérité que me propose le Christ, qui est une vérité qui est belle et qui est bonne. Et donc, si nous perdons la vérité, ce n'est pas simplement une question intellectuelle ou une question de débat philosophique, c'est un effondrement de la dignité de notre personne humaine. Donc, il y a un vrai enjeu, un vrai combat de fond qui touche notre vocation profonde.
1: Il y a aussi beaucoup, dans toutes ces informations, ces écrans que nous avons autour de nous, ces images, ces nombreux médias, l'émotionnel qui passe en premier, et en deuxième position, le discernement ne vient qu'après. Alors cet émotionnel fait partie aussi d'un rythme donné dans l'utilisation aussi de nos écrans et du numérique. Alors comment réapprendre, réajuster, s'aligner à nouveau par rapport à ces émotions qui ne sont pas toujours justifiées et discernées.
2: Oui, alors c'est une évolution globale depuis une cinquantaine d'années. Je cite dans mon ouvrage un philosophe qui s'appelle Alasdair MacIntyre, qui a écrit un livre dans les années 80 qui s'appelle « Après la vertu », où il qualifie notre monde occidental de monde caractérisé par l'émotivisme, c'est-à-dire par, au fond, une incapacité à discuter, voire à débattre en raison jusqu'au bout, parce que tout de suite, c'est l'émotion ou les affects qui vont dominer. Alors, c'était le cas avant Internet, hein, mais aujourd'hui, c'est beaucoup plus le cas. Et à quoi ça conduit? C'est qu'au fond, nous sommes sollicités dans les réseaux sociaux par ce qui, en nous, est le plus animal. Voilà, animal, c'est-à-dire ce qui est de l'ordre du réflexe reptilien, par exemple la place de la réaction, réagissez sur les réseaux, un like, j'aime pas, etc. C'est-à-dire ce qui en nous, non pas le plus mauvais, c'est pas la question d'être bon ou mauvais, mais c'est pas ce qui est le plus profond, et ce qui va appeler notre liberté et notre réflexion. Donc c'est ce qui est impulsif, la spontanéité.
1: L'immédiateté,
2: ouais. Voilà, l'apologie actuelle de la spontanéité, de l'authenticité, qui sont des valeurs importantes, bien sûr, mais il y en a aussi en nous des traces, on ne sommes pas des êtres unifiés, donc on a en nous, au fond, des choses qui sont doubles, qui sont parfois un peu frelatées, et la réflexion, elle doit aussi nous permettre d'aller plus en profondeur. Donc nous avons besoin aujourd'hui d'équilibrer les choses, et donc là, il faut un peu de courage et un peu de force, et de se dire, ben, si je passe tant de temps sur les réseaux ou avec beaucoup de sollicitations affectives, combien de temps je passe dans ma journée dans la réflexion, c'est-à-dire réflexion un peu plus gratuite, de lecture un peu plus ardue, exigeante, d'un livre ou d'un ouvrage, même sur Internet, qui va me permettre d'équilibrer pour que tout soit à sa place.
1: Frère Jean-Alexandre Garidel, auteur de cet ouvrage « Dieu crève l'écran », je vous propose de vous retrouver ici même demain, après-demain, puisque vous restez avec nous toute cette semaine. N'oublions pas aussi que le pape Léon XIV vient de sortir cette encyclique. Nous pouvons conseiller aussi à tous nos auditeurs aussi de s'y plonger, puisque on est au cœur aussi de cette humanité et qui va faire face à l'accélération de l'intelligence artificielle. On se retrouve demain.
2: Merci.
1: Merci. Merci.

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1: Bonjour à tous. Le voyage du pape Léon XIV en Espagne. Faisant appel à plusieurs reprises à l'histoire espagnole, Léon XIV a invité à abandonner les discours qui divisent et polarisent lors de sa rencontre avec les autorités du pays. C'était lors d'une rencontre au Palais Royal de Madrid, première étape de son voyage dans la péninsule ibérique. Je viens parmi vous pour confirmer, encourager et inspirer une fidélité renouvelée des croyants à l'Évangile, ainsi qu'une réconciliation et une coopération plus profonde entre les différentes forces de cette nation. L'Espagne, en effet traversée par une importante sécularisation et des tensions régulières, marquent les relations entre l'Église et l'État. L'histoire de ce pays montre que ce n'est pas la culture de l'affrontement, mais celle de la rencontre qui engendre la stabilité et la prospérité, a poursuivi Léon XIV. Il a relevé que si son message de paix est considéré par certains comme naïf ou provocateur, il trouve un écho chez ceux qui ne s'enferment pas dans des idéologies toutes faites. Il a assuré que notre époque aspire au plus profond d'elle-même à la paix, malgré ses déséquilibres et ses conflits. C'est l'inconnu qui nous effraie le plus, provoquant chez beaucoup l'obscurcissement de la raison et la violence des émotions. Face à cette tendance présente dans la vie publique, il a rappelé la nécessité d'avoir des hommes et des femmes qui pressentent dans l'obscurité la lumière. Le pape a invité aussi à faire progresser le processus d'union européenne en ne se construisant pas en opposition aux autres. Mettant en garde contre la tentation de gagner en popularité en attisant le feu des polarisations, Léon XIV a insisté sur la nécessité d'une culture d'intériorité, d'une éducation libre et de qualité et d'une transcendance. L'Église catholique est au service de cette soif du cœur humain. J'invite chacun à abandonner les discours qui divisent et polarisent votre réalité sociale et votre histoire, a appelé l'évêque de Rome, faire passer des simplifications stériles à une appréciation féconde de la complexité est une vocation spécifique de l'Europe. Il s'agit du cadeau que le vieux continent peut offrir au monde s'il veut rester jeune. Face aux nombreux responsables politiques présents, Léon XIV a pointé la nécessité de faire un saut qualitatif dans les investissements en faveur de la société civile plutôt que d'investir dans la sécurité. Celle-ci mûrit plutôt en apprenant à avancer aux côtés de l'autre, a-t-il assuré. Revenant sur l'histoire espagnole, il a rappelé que durant la présence de l'islam dans la péninsule ibérique, on tenta de créer un espace de rencontre et qu'il n'y eut pas seulement des affrontements. Citant le saint espagnol Ignace de Loyola, Léon XIV a expliqué que c'est dans les épreuves et les échecs qu'il est possible de tout repenser. Il peut en être de même avec les nouveautés qui nous inquiètent aujourd'hui. Félicitant les autorités espagnoles pour leur engagement constant en faveur de la paix et de la solidarité entre les peuples, Léon XIV a exhorté à cultiver également en eux-mêmes le dialogue et l'amitié sociale. Enfin, il a invité à faire progresser le processus d'Union européenne en ne se construisant pas en opposition aux autres, mais comme un don pour toute la famille humaine. C'est justement dans la salle où Léon XIV a prononcé ce discours que le roi Juan Carlos avait signé le traité établissant l'adhésion de l'Espagne aux communautés européennes le 12 juin 1985. Nous poursuivrons demain les échos de la visite du pape en Espagne. À très bientôt.
2: Il est 6 heures. 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
3: Le dossier du jour. Bénédicte Burgot.
4: En 2019, la Mayenne franchissait une étape majeure avec l'ouverture à Laval de la première année des études de médecine grâce au partenariat entre le département de la Mayenne, Laval Aglo et l'Université d'Angers. Cette avancée a permis à de nombreux jeunes Mayennais de débuter leur parcours médical au plus près de leur territoire. Aujourd'hui, une nouvelle page s'écrit pour l'enseignement supérieur en santé en Mayenne avec l'ouverture annoncée de la deuxième année de médecine. Nous sommes au conseil départementale pour la conférence de presse.
3: Bonjour à toutes et à tous, Sylvie Vielle, vice-présidente du conseil départemental en charge de l'enseignement, la jeunesse et la citoyenneté.
4: Vous êtes accompagnée de la vice-présidente également
5: de Laval Agglomération, donc Christine Nadeau, vice-présidente de l'enseignement supérieur, de la vie étudiante, de la recherche et de l'inclusion.
4: On est convoqué aujourd'hui, entre guillemets, accueilli plutôt au conseil général, invité voilà, au conseil départemental, parce que vous avez une annonce à faire en fait, à l'ensemble des étudiants qui concerne notamment les étudiants de médecine.
3: Voilà, donc l'intérêt aujourd'hui, c'est de vous confirmer qu'il y aura l'ouverture d'un dispositif pour la deuxième année de médecine sur Laval, avec une connexion en direct avec la faculté d'Angers.
4: Voilà, donc les étudiants qui auront passé le cap de la première année pourront rester en Mayenne pour ceux qu'ils souhaitent. Donc vous pensez accueillir donc une dizaine d'étudiants au départ, mais ce n'est pas un numerus clausus, là pour le coup, vous pouvez accueillir d'autres étudiants, enfin il n'y a pas de limite.
3: Non, il n'y a pas de limite, hein. On se donne un objectif d'une dizaine et moi je serais ravie d'accueillir 20, 30 jeunes en Mayenne pour suivre en fait leur cursus sur cette deuxième année de médecine.
4: Et alors du coup, les cours seront en distanciel, mais ensemble dans un amphi.
5: Tout à fait, dans une salle connectée à la Maison de l'Autonomie à Laval.
4: D'accord, donc les étudiants de deuxième année suivront les mêmes cours que les étudiants d'Angers.
5: Oui, pour tout ce qui est cours en amphi en fait, voilà, cours théorique. Et tout ce qui est TP ou cours en petit groupe, hein, ça sera, ils iront sur Angers et retrouver les autres étudiants qui seront là-bas. Ça permet de garder des liens justement avec les étudiants d'Angers.
4: Et du coup, les cours magistraux donc diffusés en virtuel, entre guillemets, il y a une possibilité d'interaction avec les professeurs malgré tout ?
5: Alors, je ne pourrais pas répondre, je vais laisser la...
3: Alors, moi, je dirais, on est en connexion, donc automatiquement, je pense qu'ils ont une possibilité de pouvoir s'exprimer dans la salle. Après, j'imagine que oui, enfin, dans nos salles, en fait, on a des micros, donc je pense qu'ils auront possibilité d'être en connexion. Enfin, ils auront à retourner sur Angers, ça correspond à peu près à 80 jours sur l'année, en fait, pour les TP et tout ce qui concerne également les examens directs sur Angers.
4: Donc derrière cet objectif de deuxième année, il y a effectivement un objectif d'attractivité pour le département, faire revenir des étudiants en médecine en espérant qu'ils reviendront en Mayenne, plus tard s'installer, puisqu'on est quand même un petit peu en manque de médecins. Vous avez commencé ce dispositif en 2019 pour la première année de médecine. Vous n'avez pas encore de retour pour l'instant de bébés médecins qui sont quasiment formés, qui se diraient « tiens, je reviens en Mayenne ».
3: Alors, la première année, on accueille déjà 48 jeunes en première année de médecine. Nous avons ce dispositif également des médecins juniors pour pouvoir avoir de jeunes médecins en Mayenne. Alors de dire quels sont les médecins qui vont rester en Mayenne, pas forcément, mais on a déjà un engouement quand même pour se dire, la Mayenne, un lieu d'attractivité, un lieu de bien vivre, de bien être. Et voilà, je pense qu'on aura matière à tirer notre carte du jeu pour que justement les jeunes, mayennais ou non, voilà, puissent rester ou venir découvrir la Mayenne.
4: En tout cas, c'est vraiment une politique du département, parce qu'il y a aussi des incitations financières avec un système de remise de chèques pour des élèves boursiers qui intègrent la première année. On sent que c'est la priorité du département.
3: Tout à fait, c'est une priorité. Alors, pas que du département. Hein. Je pense que l'agglomération qui est à nos côtés sur le sujet. Et on a de toute manière, concernant la vie attractive et la vie étudiante, à pouvoir arriver aussi à 10 000 étudiants en 2030. Donc voilà, d'avoir un point fort. Et là, on s'y attache pour que le parcours santé puisse se développer sur le territoire mayennais.
4: Oui, parce que l'agglomération, vous êtes partie prenante, vous faites moite-moite, entre guillemets, avec le département.
5: Tout à fait.
4: C'est un petit peu rapide de le dire.
5: C'est ça. On participe, quand on met une partie, le département met autant en face pour permettre justement l'attractivité du territoire et permettre aux étudiants de découvrir toutes les structures qu'on peut avoir en Mayenne, qui sont tout à fait honorables, et la proximité avec le terrain aussi qui est importante.
4: C'est plus qu'honorable, parce qu'honorable, ça fait presque sur un bulletin d'un scolaire, honorable, c'est pas terrible, c'est excellent. Voilà, exactement. La Mayenne est exceptionnelle et la vie étudiante y est exceptionnelle.
5: Et bien sûr, en tout cas, on va mettre tout en œuvre pour qu'elle le soit et qu'elle soit valorisée en dehors de nos murs et en dehors de notre département et de notre territoire.
4: Ça, c'est l'objectif. Donc, si j'avais un petit mot pour conclure.
3: Eh bien, juste de rappeler et d'affirmer, je dirais, toutes les relations de confiance qu'on peut avoir sur le territoire, parce qu'on n'agit pas seul. Les relations de confiance avec les professionnels de santé, le centre hospitalier, la faculté d'Angers, etc. Et ça, c'est très important, parce que tout seul, on n'y arriverait pas. Donc voilà, moi, je pense que l'ensemble des partenaires font qu'on arrive à ce genre de dispositif innovant. Et moi, je suis assez fière qu'on puisse le développer sur la Mayenne.
4: Et donc, l'objectif, c'est de faire comme pour la fac de droit. On a commencé avec une première année, une deuxième année, et d'avoir une faculté complète de médecine à Laval.
5: Et ben, pourquoi pas ? On va dire qu'on peut tout à fait rêver. Et
4: on a déjà, on pourrait déjà avoir trouvé le nom. On a Ambroise Paré qui est quand même assez important en Mayenne, notre premier chirurgien.
5: On réfléchit à un nouveau nom aussi pour le campus, donc on va réfléchir à tout ça.
4: Je vous remercie mesdames. Donc avis aux étudiants de deuxième année, qu'ils soient mayennais ou non, ouverture d'une deuxième année donc à Laval.
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1: À l'heure où la démographie dans notre pays est en chute libre, puisque selon l'INSEE, nous sommes aujourd'hui à 1,56 enfants par femme, et dans les années 2070, nous devrions descendre à 1,45 enfants par femme. Alors que nous assistons à cette chute démographique importante, de l'autre côté, si j'ose dire, nous avons un autre phénomène qui peut-être est lié à cette chute démographique, c'est le succès grandissant des bébés reborn. Comme si cette chute de la démographie provoquait un vide, attisait un désir d'avoir des enfants tout en n'ayant pas d'enfants. Nous reviendrons sur ce lien possible entre les deux phénomènes. Pour l'heure, penchons-nous sur ce phénomène des bébés reborn, qui sont en réalité des enfants qui ne grandissent pas, qui ne posent aucun problème éducatif et surtout, qui ne pleurent pas la nuit. Que sont ces bébés reborn? Et tout d'abord, que signifie ce terme anglais reborn? Eh bien, il signifie renaître, régénérer ou renaissant. Qu'est-ce qu'un bébé reborn? Eh bien, ce sont des bébés artificiels. Alors, pour moi, j'ai un autre mot pour cela, qui est le mot poupée. Ce sont des poupées ultra réalistes, fabriquées en vinyle mou et qui possèdent parfois même les traits de leurs parents adoptifs. Demandons-nous pourquoi on a attribué à ces poupées ce terme de « reborn » qui signifie « né à nouveau ». Eh bien, il faut se reporter à l'histoire de ces poupées pour mieux comprendre. Le « reborning », qui correspond donc à fabriquer des poupées « reborn », vient d'une longue tradition de collectionneurs, d'artistes, d'artisans qui restauraient des poupées anciennes pour les améliorer afin de les rendre plus réalistes. Aujourd'hui, on reconditionne facilement des téléphones portables ou bien des appareils photo argentiques. Eh bien, ici, il s'agissait de reconditionner, de reprendre en main pour améliorer de vieilles poupées qui n'attiraient plus personne. Mais bientôt, on ne va plus se contenter de restaurer des poupées, mais on va carrément les fabriquer. Et cette fabrication de poupées qui vont garder le terme « reborn » a commencé aux États-Unis dans les années 1990. En 2002, la première poupée reborn a été proposée sur eBay. Ce nouveau marché a permis à des artistes d'ouvrir carrément des magasins en ligne sur Internet dans lesquels il était possible d'acheter son bébé. Au départ, ces magasins n'intéressaient que des collectionneurs de poupées, des amateurs qui admiraient le réalisme accru de ces nouvelles poupées. Mais le marché s'est rapidement étendu à d'autres utilisateurs, comme nous le verrons dans notre prochain rendez-vous.
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1: J'apprends avec joie le détachement et l'abandon. Et se détacher, c'est se libérer, mais aussi retirer les tâches. Libération, allègement, détachement, abandon. Est-ce que j'ai découvert tout ce que ces mots peuvent recouvrir de grand et de beau ? Ben, il ne s'agit pas de perdre uniquement, de se vider seulement, mais bien de s'alléger pour un plus grand bonheur, de se vider pour se remplir autrement, de perdre pour mieux gagner. J'abandonne certaines prétentions, certaines attentes terrestres. Je me détache de ceux que j'aime trop pour les aimer mieux, sans possessivité, sans demande excessive. Devenant ce que je suis vraiment, j'ai moins besoin des autres. Tout en me sentant plus relié intérieurement dans la complémentarité, seul mais solidaire, avec tous, dans un amour universel, seul, vidé de plus en plus, et c'est l'œuvre de Dieu en moi de chaque jour, vidé de plus en plus de mon ego, de mes peurs, de mon agressivité, de mes rancunes, de ma cérébralité dominante, de mes affections excessive, de mes fixations, seul, mais comblé. Quand on arrête de fumer ou de trop manger ou de trop boire, après la difficile phase de sevrage, de déconditionnement, on respire mieux, on va mieux, on se sent plus libre, plus léger. Alors je me détache de tout ce à quoi j'attache trop d'importance et qui me nuit ou nuit à autrui. J'abandonne mes vieilles habitudes. Je vis de plus en plus pleinement cette vie intérieure, cet amour, cette paix, cette sérénité que Dieu me donne et qui font entrer dans une autre dimension, en moi profondément, déjà, la joie du ciel.
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0: En ce temps-là, Jésus disait à ses disciples, « Vous savez à qui il a été dit, œil pour œil et dent pour dent. Eh bien, moi, je vous dis de ne pas riposter aux méchants. Mais si quelqu'un te gifle sur la joue droite, tends-lui encore l'autre. Et si quelqu'un veut te poursuivre en justice et prendre ta tunique, laisse-lui encore ton manteau. Si quelqu'un te réquisitionne pour faire 1000 pas, fais-en 2000 avec lui. À qui te demande, donne. À qui veut t'emprunter, ne tourne pas le dos. » Chers amis, Jésus, dans cet évangile, nous interroge sur ce sens très profond qui demeure en nous de la justice. C'est même quelque chose qui nous dit que la vie éternelle doit bien exister parce que nous avons cette soif universelle de justice que le mal commis mérite une peine à hauteur du mal. Voilà, et bien sûr, ça a été résumé de manière très claire dans ce œil pour œil, dent pour dent, qui déjà a été une justice plus grande que la vengeance, comme une limitation de la prolifération du mal, comme réaliser que si parce que tu m'as mis une baffe, je te mets une baffe, ça fait 2 baffes et c'est pire qu'une seule. Voilà, et Jésus vient nous interroger sur ce sens très très profond de la justice et vient nous dire, mais ce qui est juste, c'est pas de réclamer l'équité, c'est de tout donner. Voilà, et je pense que nous avons une bonne nouvelle immense à porter au monde. Nous ne bâtirons pas la paix avec la justice. Nous bâtirons la paix avec la miséricorde, avec une surabondance. Voilà, certainement pas avec une vengeance qui est de pire en pire, mais pas non plus avec une justice qui en fait ne sauve pas. Et avec une miséricorde, alors demandons à Dieu ce cœur dont la justice, voilà, soit vraiment la sienne, tellement plus grande que cette justice humaine que nous désirons au fond de notre cœur. Bonne journée.
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1: Bonjour Bruno.
2: Bonjour Jean-Yves. Aujourd'hui Jean-Yves, vous n'avez pas apporté de seau, c'était trop encombrant.
1: Ouais, c'était, on va parler du seau, mais du seau en zinc.
2: Ah, en zinc.
1: Ah, ouais. Pour tirer l'eau du puits.
2: Ah, peut-être pour aller à la traite aussi.
1: oui, c'est vrai, tout à fait. La quasi-totalité d'entre nous a connu dans son enfance l'eau potable au robinet en ville. Même si on n'avait pas forcément l'eau à tous les étages. Mais en campagne, on a longtemps utilisé l'eau du puits. Et qui dit eau du puits, dit seau. Auparavant, notamment en milieu rural et dans les fermes, il fallait chercher donc l'eau au puits. Le système était composé d'une poulie, d'une chaîne, d'un mousqueton ou crochet de puits et d'un seau. La technique la plus simple était d'attacher le seau au bout d'une corde et descendre le seau jusqu'au fond du puits, parfois à plus de 25 mètres de profondeur. Vous l'avez fait, ça ?
2: Oui, c'était surtout interdit à mes petites jambes d'approcher du puits. Hein.
1: Ouais. On utilisait un seau en zinc ou en acier. Il pouvait être parfois en bois. Cette méthode nécessitait un peu de force physique. On pouvait remonter le seau à l'aide de la corde et verser l'eau dans un réservoir ou un autre récipient. Mais parfois, le seau se retournait pendant la descente. Aïe, aïe, aïe. Même quand l'eau est arrivée dans les fermes, on a continué à utiliser l'eau du puits pour les arrosages. Parfois, un geste malhabile faisait tomber le seau au fond du puits.
2: Oui.
1: Et c'est là qu'un cherche-puits entrait en action. Maintenu par une corde ou une chaîne, le cherche-puits était descendu dans le goulot du puits et grâce à ses nombreux crochets multidirectionnels, il se chargeait de récupérer le seau perdu. Doté de ses nombreux hameçons, la pêche était bien facilitée. Il n'y avait plus qu'à remonter le seau ainsi accroché.
2: Pourvu qu'il n'y ait pas de cadavres, comme dans beaucoup de romans policiers.
1: Oui. Bon,
2: alors, et ensuite, il fallait ramener le seau à la maison ou à la ferme.
1: Et oui.
2: C'était lourd.
1: Ah oui.
2: Nous avons tous en tête l'image de Cosette dans Les Misérables de Victor Hugo. Elle ramène l'eau pour les aubergistes, les Thénardier.
1: Ah, les méchants.
2: Les méchants. D'ailleurs, c'est resté ça aussi comme terme. C'est un Thénardier.
1: Ah oui, exact. Oui.
2: Jusqu'au XVIIIe siècle, en France, l'eau abondante à domicile reste le privilège des palais, des couvents, des abbayes et des hôpitaux. Pour la majorité de la population, il y a soit la fontaine publique, soit l'eau directement puisée aux fleuves, aux rivières et aux puits. Vers 1750, 2000 porteurs d'eau à Paris formaient une corporation puissante. L'eau de la Seine fournissait alors à la capitale l'essentiel de sa consommation, une eau peu propre à l'alimentation humaine, cause de nombreuses épidémies.
1: Eh oui.
2: Il faudra attendre le milieu du 19e siècle pour que la généralisation de la machine à vapeur rende possible la réalisation de réseaux d'adduction sous pression desservant les logements individuels. Sous le Second Empire, l'arrivée du fameux baron Georges Eugène Haussmann, je rappelle ces dates que vous connaissez tous, 1809-1891, il est arrivé à la préfecture de Paris et il agit comme un accélérateur. On se rend compte aussi du lien entre eau de mauvaise qualité, contaminée par les microbes, et épidémie. Nous buvons 90% de nos maladies, dit un chroniqueur. Il faut attendre la fin du 19e siècle pour que les filtres éliminent les microbes grâce aux travaux de l'Institut Pasteur. L'histoire du traitement de l'eau potable a dès lors s'accéléré sous l'effet conjugué de besoins plus importants et surtout des progrès de la chimie.
1: Au début du XXe siècle, les traitements chimiques apparaissent. De nombreux produits sont essayés, notamment l'ozone et le chlore. L'emploi du chlore se généralise après la Première Guerre mondiale de 14-18. Philippe Bunau-Varilla découvre, lors de la bataille de Verdun, en 1916, le procédé de verdunisation, de désinfection de l'eau, qui consiste à ajouter à l'eau une faible dose de chlore. En 1930, seulement 23% des communes disposent d'un réseau de distribution d'eau potable à domicile. 15 ans plus tard, en 1945, 70% des communes rurales ne sont toujours pas desservies. Il faudra attendre la fin des années 80 pour que la quasi-totalité des Français bénéficient de l'eau courante à domicile. Alors, le seau peut encore servir aujourd'hui lorsqu'on utilise une pompe. Elle fut manuelle au début, puis électrique aujourd'hui. Pour utiliser la pompe manuelle, il suffit de tirer sur la tige métallique à plusieurs reprises pour aspirer de l'eau du puits et la faire sortir par le tuyau. Vous avez déjà fait ça ?
2: Non.
1: Ah non. On pouvait régler la quantité d'eau qui sort en tirant sur la tige à différentes hauteurs. On trouve bien sûr des seaux en zinc dans le commerce aujourd'hui. Ils contiennent une dizaine ou une quinzaine de litres. Cela coûte une dizaine d'euros, jusqu'à 30 euros s'ils sont en acier galvanisé. Et puis, on trouve le mot seau dans une expression bien connue. Il pleut à seau, ça veut dire qu'il pleut à verse ou à abondance.
3: Oui.
1: Mais aujourd'hui, il fait beau.
3: Oui.
1: Allez, à la semaine prochaine, Bruno.
2: Oui, à la semaine prochaine.
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Bonjour à tous. À la une de l'actualité, l'Iran confirme l'arrêt des combats et de la guerre au Moyen-Orient. L'accord de paix doit être signé ce vendredi avec les États-Unis. Donald Trump annonce la réouverture du détroit d'Ormuz. Conséquence, les cours du pétrole baissent de 4%. Le Royaume-Uni, la France, l'Allemagne et l'Italie se disent prêts à lever certaines sanctions visant l'Iran. Des affrontements hier à Genève en marge de la manifestation contre le sommet du G7 qui s'ouvre aujourd'hui à Évian. Selon la police suisse, près de 20 000 personnes ont défilé, dont environ 600 membres de Black Bloc. Des projectiles ont été lancés contre les forces de l'ordre qui ont riposté avec des gaz lacrymogènes. Plusieurs bâtiments et agences bancaires ont également été dégradés. Une nouvelle vague de chaleur pourrait toucher la France à partir de mercredi. Selon la chaîne Météo, les températures vont dépasser les 30 degrés sur une grande partie du pays. Elles pourraient atteindre 35 degrés du sud-ouest au nord-est. Et si les prévisions se confirment, près de 4 Français sur 5 seraient concernés par cet épisode de forte chaleur. Et en football, la Coupe du Monde et la large victoire hier soir des Allemands face à Curaçao 7-1. La Côte d'Ivoire l'a emporté 1-0 contre l'Équateur et les Pays-Bas et le Japon.

De quel amour sont aimées tes demeures, Seigneur Dieu de l'univers. Mon âme s'épuise à désirer les parvis du Seigneur. Mon cœur et ma chair sont un cri vers le Dieu vivant. L'oiseau lui-même s'est trouvé une maison et l'hirondelle un nid pour abriter sa couvée. Tes autels, Seigneur de l'univers, mon roi et mon Dieu. Heureux les habitants de ta maison, ils pourront te chanter encore. Heureux les hommes dont tu es la force, des chemins s'ouvrent dans leur cœur.

Quand il traverse la vallée de la soif, il la change en source. De quelle bénédiction la revêtent les pluies de printemps ? Ils vont de hauteur en hauteur, ils se présentent devant Dieu à Sion. Seigneur Dieu de l'univers, entends ma prière. Écoute Dieu de Jacob. Dieu, vois notre bouclier, regarde le visage de ton Messie. Oui, un jour en tes parvis, en vaut plus que mille, j'ai choisi de me tenir sur le seuil dans la maison de mon Dieu plutôt que d'habiter parmi les infidèles. Le Seigneur Dieu est un soleil, il est un bouclier. Le Seigneur donne la grâce, il donne la gloire. Jamais il ne refuse le bonheur à ceux qui vont sans reproche. Seigneur, Dieu de l'univers, heureux qui espère en toi.

De l'Épître de Saint Jacques. Parlez et agissez comme des gens qui vont être jugés par une loi de liberté, car le jugement est sans miséricorde pour celui qui n'a pas fait miséricorde. Mais la miséricorde se moque du jugement.

0: Nous te louons, Seigneur, premier-né avant toute créature. Éveille nos sens à la beauté de ton œuvre en ce jour. Jésus, tu es la lumière qui se lève sur le monde. Découvre à notre esprit tes volontés. Tu es béni, Seigneur, toi, le Fils bien-aimé du Père. Apprends-nous en ce jour l'amour filial et fraternel. En toi, Seigneur Jésus, est la source de vie. Nous t'offrons le travail de ce jour afin que tu viennes toi-même le féconder par ta grâce.
1: Notre Père qui es aux cieux, que ton nom soit sanctifié, que ton règne vienne, que ta volonté soit faite sur la terre comme au ciel. Donne-nous aujourd'hui notre pain de ce jour. Pardonne-nous nos offenses, comme nous pardonnons aussi à ceux qui nous ont offensés. Et ne nous laisse pas entrer en tentation, mais délivre-nous du mal. Amen.
0: Seigneur, roi du ciel et de la terre, dirige et sanctifie, ordonne et gouverne aujourd'hui nos cœurs et nos corps, nos pensées, nos paroles et nos actions. Fais-nous suivre ta volonté et tes ordres, afin qu'ici-bas et pour toujours, nous vivions par ta grâce libres et sauvés. Toi qui règnes pour les siècles des siècles. Amen.
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2: Anatole France, histoire contemporaine. L'orme du mail, le mannequin d'osier, l'anneau d'améthyste, Monsieur Bergeret à Paris. Collection La Petite Vermillon, La Table Ronde, 670 pages. Maître de conférences en littérature latine dans une ville de province qui doit être Orléans, M. Bergeret a l'art, peut-être à cause de son intelligence et sa profonde droiture intellectuelle, de se faire détester de tous ceux qu'il fréquente qui ne le comprennent pas et se croient autorisés à le mépriser. À commencer par sa propre épouse, une gourde prétentieuse qui le dénigre et le trompe. Paradoxalement, le seul interlocuteur de valeur dont puisse se targuer l'infortuné universitaire est le recteur du séminaire, prêtre des plus rigoristes avec lequel ce républicain agnostique ne semble pas avoir grand-chose en commun. Pourtant, entre 1895 et 1900, alors que l'affaire Dreyfus déchire le pays, nos deux comparses, mal assortis aux idéaux contraires, vont sous l'orme du mail. Et tandis que tourne autour d'eux l'assez sordide microcosme de leur univers provincial, portés sur le monde et l'actualité un regard de sagesse, inspiré par leur profonde culture et leur vision lucide de l'humanité et ses tristes passions. L'abbé Lanteigne décrochera-t-il l'évêché qu'il brigue, non sans mérite? Ou son rival, qui a mieux compris le jeu politique, le doublera-t-il au poteau? Bergeret comprendra-t-il qu'il est cocu? Et saura-t-il en tirer les conclusions? Le préfet juif sera-t-il reçu par la bonne société royaliste? Et surtout, le duc d'Orléans montera-t-il sur le trône de ses pères, comme le prédit saint Radegonde, dans l'élocution dont bénéficie la fille du directeur du bureau de placement, ainsi que Notre-Dame, dans de prétendues apparitions, une petite paysanne un peu trop délurée? Enfin, fera-t-on éclater l'innocence du capitaine Dreyfus, et à quel prix? Anatole France s'essayait ici à l'une de ses fresques, dont la littérature était alors friande, mais en dépit d'une intrigue minimaliste, ambition cléricale des uns, mésaventure conjugale de l'autre, tentative de tous pour s'assurer la meilleure place au soleil, l'essentiel pour l'auteur au long de ce feuilleton est d'avoir un prétexte à commenter, mine de rien, l'actualité politique en assumant ses positions dreyfusardes. Ce pourrait être affreusement ennuyeux et démodé. Mais France est un très grand écrivain, à la dent dure et qui ne retient pas ses coups. Ses portraits au vitriol des uns et des autres restent d'une actualité féroce tant les hommes ont peu changé. Enfin, voici pour l'historien un document de première main sur une époque qui n'intéresse plus guère mais demeure la matrice de la nôtre. L'intrigue autour de la course à l'évêché est ainsi une prodigieuse clé de lecture pour comprendre l'Église contemporaine en France. 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
1: Bonne fête aux germaines. Il y a des vies qui frôlent parfois le conte. L'histoire du jour se situe à Pibrac, village proche de Toulouse. En 1644, en creusant une tombe, le fossoyeur découvre le corps d'une jeune fille couronnée de fleurs qui semble vivante. Mais c'est Germaine Cousin, reconnaissent les anciens du village. Pourtant morte il y a 43 ans, son corps est parfaitement intact. On la dépose dans un cercueil et on l'oublie dans la sacristie. 17 ans après, le vicaire général de Toulouse, en visite, s'étonne de trouver un cercueil traîné dans une sacristie. Le corps est toujours intact. Alors, quelles peuvent être la vie et le message de Germaine que le Seigneur voulait tant faire découvrir? Germaine Cousin, née vers 1579, est très laide, difforme et manchote. Sa maman meurt peu après sa naissance et son père, modeste laboureur, se remarie. La marâtre n'aime pas l'enfant et fait d'elle son souffre-douleur, lui faisant subir toutes sortes de maltraitances. Cendrillon couche à même le sol, sous l'escalier, se nourrit de restes et lui est défendu d'adresser la parole aux enfants de sa belle-mère. La petite illettrée garde les moutons. Là, dans la nature, elle est libre de réciter son chapelet et de prier tout en filant la laine. Elle trouve sa joie dans la prière et va à la messe chaque jour. Pour cela, elle plante sa quenouille et laisse ainsi son troupeau qui s'assemble autour. Elle n'en perdra jamais un seul, alors que les loups sont nombreux dans la région. Un jour, sa marâtre la soupçonne d'avoir pris du pain pour nourrir les pauvres. Elle la bat et exige qu'elle ouvre son tablier. S'en répand alors des roses en plein hiver. Un matin, son père la trouve morte sous l'escalier. Elle a 22 ans. Lorsqu'on redécouvre son histoire, de nombreux miracles se répandent par son intercession, comme si Germaine répandait la joie du ciel sur la terre. Sainte Germaine, aide-nous à placer le Christ au centre de notre vie par une vie de prière fidèle. Que nos cœurs, façonnés par la grâce, apprennent à aimer sans limite.
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0: L'ange du Seigneur apporta l'annonce à Marie et elle a conçu du Saint-Esprit. Je vous salue, Marie, pleine de grâce. Le Seigneur est avec vous. Vous êtes bénie entre toutes les femmes et Jésus, le fruit de vos entrailles, est béni. Sainte Marie, Mère de Dieu, priez pour nous, pauvres pécheurs, maintenant et à l'heure de notre mort. Amen. Voici la servante du Seigneur. Qu'il me soit fait selon votre parole. Je vous salue, Marie, pleine de grâce. Le Seigneur est avec vous. Vous êtes bénie entre toutes les femmes, et Jésus, le fruit de vos entrailles, est béni. Sainte Marie, Mère de Dieu, priez pour nous, pauvres pécheurs, maintenant et à l'heure de notre mort. Amen. Et le Verbe s'est fait chair, et il a habité parmi nous. Je vous salue, Marie, pleine de grâce. Le Seigneur est avec vous. Vous êtes bénie entre toutes les femmes, et Jésus, le fruit de vos entrailles, est béni. Sainte Marie, Mère de Dieu, priez pour nous, pauvres pécheurs, maintenant et à l'heure de notre mort. Amen. Priez pour nous, Sainte Mère de Dieu, afin que nous soyons rendus dignes des promesses du Christ. Prions. Daigne, Seigneur, répandre ta grâce dans nos âmes, afin qu'ayant connu par le message de l'ange l'incarnation de Jésus-Christ, ton Fils, nous arrivions par sa passion et par sa croix à la gloire de sa résurrection. Par le même Jésus-Christ, notre Seigneur. Amen.
1: 7 heures.

0: Bonjour à tous. À la une de l'actualité, l'Iran confirme l'arrêt des combats et de la guerre au Moyen-Orient. L'accord de paix doit être signé ce vendredi avec les États-Unis. Donald Trump annonce la réouverture du détroit d'Ormuz. Conséquence, les cours du pétrole baissent de 4%. Le Royaume-Uni, la France, l'Allemagne et l'Italie se disent prêts à lever certaines sanctions visant l'Iran. Des affrontements hier à Genève en marge de la manifestation contre le sommet du G7 qui s'ouvre aujourd'hui à Évian. Selon la police suisse, près de 20 000 personnes ont défilé, dont environ 600 membres de Black Bloc. Des projectiles ont été lancés contre les forces de l'ordre qui ont riposté avec des gaz lacrymogènes. Plusieurs bâtiments et agences bancaires ont également été dégradés. Une nouvelle vague de chaleur pourrait toucher la France à partir de mercredi. Selon la chaîne Météo, les températures vont dépasser les 30 degrés sur une grande partie du pays. Elles pourraient atteindre 35 degrés du sud-ouest au nord-est. Et si les prévisions se confirment, près de 4 Français sur 5 seraient concernés par cet épisode de forte chaleur. C'est au tour des terminales de passer le bac ce matin, c'est la philo. Une épreuve de 4 heures sur un thème abordé en classe, comme par exemple la liberté, la religion ou encore la conscience. Au choix, ils devront faire soit le commentaire de texte ou bien la dissertation. Voici les ressentis de ces lycéens à quelques heures du bac. Écoutez.
1: Un peu stressé, mais ça va aller. J'espère que ça tombe sur le bonheur. Après, les autres, je sais pas trop. Parce que c'est le sujet que j'ai le plus vu en classe et qu'il est tombé au bac blanc.
2: Je suis très stressée de savoir... Quel sujet va tomber et comment ça va se passer. De ce que j'ai vu, il y a des grandes chances pour que ça tombe sur la liberté et la conscience.
3: Un peu stressée, mais je me dis qu'en vrai, c'est pas possible de pas avoir le bac, donc faut pas trop stresser non plus. Je sais que je connais mieux la religion et le travail qu'autre chose, mais après, il y a quand même beaucoup de notions, donc faut tout les apprendre, quoi.
0: Des propos recueillis par Myline Desbacs, l'épreuve de philosophie a un coefficient de 8 pour le bac. Cette année, près de 725 000 élèves passent le bac général, technologique ou professionnel en France. On passe au sport avec du football, la Coupe du Monde et la large victoire des Allemands hier soir face à Curaçao 7 buts à 1. La Côte d'Ivoire l'a emporté 1-0 contre l'Équateur et les Pays-Bas et le Japon se sont quittés sur un match nul 2-2. Ce soir, place à Espagne-Cap-Vert à 18h et Belgique-Égypte à 21h. La France joue demain contre le Sénégal. Voilà pour l'essentiel de l'actualité en ce lundi matin. Je vous souhaite de passer un très bon début de semaine.
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6: En 2019, la Mayenne franchissait une étape majeure avec l'ouverture à Laval de la première année des études de médecine grâce au partenariat entre le département de la Mayenne, Laval Aglo et l'Université d'Angers. Cette avancée a permis à de nombreux jeunes Mayennais de débuter leur parcours médical au plus près de leur territoire. Aujourd'hui, une nouvelle page s'écrit pour l'enseignement supérieur en santé en Mayenne avec l'ouverture annoncée de la deuxième année de médecine. Nous sommes au conseil départementale pour la conférence de presse.
7: Bonjour à toutes et à tous, Sylvie Vielle, vice-présidente du conseil départemental en charge de l'enseignement, la jeunesse et la citoyenneté.
6: Vous êtes accompagnée de la vice-présidente également
8: de Laval Agglomération, donc Christine Nadeau, vice-présidente de l'enseignement supérieur, de la vie étudiante, de la recherche et de l'inclusion.
6: On est convoqué aujourd'hui, entre guillemets, accueilli plutôt au conseil général, invité voilà, au conseil départemental, parce que vous avez une annonce à faire en fait à l'ensemble des étudiants qui concerne notamment les étudiants de médecine.
7: Voilà, donc l'intérêt aujourd'hui, c'est de vous confirmer qu'il y aura l'ouverture d'un dispositif pour la deuxième année de médecine sur Laval, avec une connexion en direct avec la faculté d'Angers.
6: Voilà, donc les étudiants qui auront passé le cap de la première année pourront rester en Mayenne pour ceux qu'ils souhaitent. Donc vous pensez accueillir donc une dizaine d'étudiants au départ, mais ce n'est pas un numerus clausus, là pour le coup, vous pouvez accueillir d'autres étudiants, enfin il n'y a pas de limite.
7: Non, il n'y a pas de limite, hein. On se donne un objectif d'une dizaine et moi je serais ravie d'accueillir 20, 30 jeunes en Mayenne pour suivre en fait leur cursus sur cette deuxième année de médecine.
6: Et alors du coup les cours seront distanciels mais ensemble dans un amphi?
8: Tout à fait, dans une salle connectée à la maison de l'autonomie à Laval.
6: D'accord, donc les étudiants de deuxième année suivront les mêmes cours que les étudiants d'Angers?
8: Oui, pour tout ce qui est cours en amphi en fait, voilà, cours théorique. Et tout ce qui est TP ou cours en petit groupe, hein, ça sera, ils iront sur Angers et retrouver les autres étudiants qui seront là-bas. Ça permet de garder des liens justement avec les étudiants d'Angers.
6: Et du coup, les cours magistraux donc diffusés en virtuel, entre guillemets, il y a une possibilité d'interaction avec les professeurs malgré tout?
8: Alors, je ne pourrais pas répondre, je vais laisser la
7: Alors, moi, je dirais, on est en connexion, donc automatiquement, je pense qu'ils ont une possibilité de pouvoir s'exprimer dans la salle. Après, j'imagine que oui, enfin, dans nos salles, en fait, on a des micros, donc je pense qu'ils auront possibilité d'être en connexion. En fait, ils auront à retourner sur Angers, ça correspond à peu près à 80 jours sur l'année, en fait, pour les TP et tout ce qui concerne également les examens directs sur Angers.
6: Donc derrière cet objectif de deuxième année, il y a effectivement un objectif d'attractivité pour le département, faire revenir des étudiants en médecine en espérant qu'ils reviendront en Mayenne, plus tard s'installer, puisqu'on est quand même un petit peu en manque de médecins. Vous avez commencé ce dispositif en 2019 pour la première année de médecine. Vous n'avez pas encore de retour pour l'instant de bébés médecins qui sont quasiment formés, qui se diraient « tiens, je reviens en Mayenne ».
7: Alors, la première année, on accueille déjà 48 jeunes en première année de médecine. Nous avons ce dispositif également des médecins juniors pour pouvoir avoir de jeunes médecins en Mayenne. Alors, de dire quels sont les médecins qui vont rester en Mayenne, pas forcément, mais on a déjà un engouement quand même pour se dire, la Mayenne, un lieu d'attractivité, un lieu de bien vivre, de bien être. Et je pense qu'on aura matière à tirer notre carte du jeu pour que justement les jeunes, mayennais ou non, puissent rester ou venir découvrir la Mayenne.
6: En tout cas, c'est vraiment une politique du département, parce qu'il y a aussi des incitations financières avec un système de remise de chèques pour des élèves boursiers qui intègrent la première année. On sent que c'est la priorité du département.
7: Tout à fait, c'est une priorité. Alors, pas que du département. Hein. Je pense que l'agglomération qui est à nos côtés sur le sujet. Et on a de toute manière, concernant la vie attractive et la vie étudiante, à pouvoir arriver aussi à 10 000 étudiants à 2030. Donc voilà, d'avoir un point fort. Et là, on s'y attache pour que le parcours santé puisse se développer sur le territoire mayennais.
6: Oui, parce que l'agglomération, vous êtes partie prenante, vous faites moite-moite, entre guillemets, avec le département.
8: Tout à fait.
6: C'est un petit peu rapide de le dire.
8: C'est ça. On participe, quand on met une partie, le département met autant en face pour permettre justement l'attractivité du territoire et permettre aux étudiants de découvrir toutes les structures qu'on peut avoir en Mayenne, qui sont tout à fait honorables, et la proximité avec le terrain aussi qui est importante.
6: C'est plus qu'honorable, parce qu'honorable, ça fait presque sur un bulletin scolaire, honorable, c'est pas terrible, c'est excellent. Voilà, exactement. La Mayenne est exceptionnelle et la vie étudiante y est exceptionnelle.
8: Et bien sûr, en tout cas, on va mettre tout en œuvre pour qu'elle le soit et qu'elle soit valorisée en dehors de nos murs et en dehors de notre département et de notre territoire.
6: Ça, c'est l'objectif. Donc, si j'avais un petit mot pour conclure.
7: Eh bien, juste de rappeler et d'affirmer, je dirais, toutes les relations de confiance qu'on peut avoir sur le territoire, parce qu'on n'agit pas seul. Les relations de confiance avec les professionnels de santé, le centre hospitalier, la faculté d'Angers, etc. Et ça, c'est très important, parce que tout seul, on n'y arriverait pas. Donc voilà, moi, je pense que l'ensemble des partenaires font qu'on arrive à ce genre de dispositif innovant. Et moi, je suis assez fière qu'on puisse le développer sur la Mayenne.
6: Et donc, l'objectif, c'est de faire comme pour la fac de droit. On a commencé avec une première année, une deuxième année, et d'avoir une faculté complète de médecine à Laval.
8: Eh ben, pourquoi pas ? On va dire qu'on peut tout à fait rêver. Et
6: on a déjà, on pourrait déjà avoir trouvé le nom. On a Ambroise Paré qui est quand même assez important en Mayenne, notre premier chirurgien.
8: On réfléchit à un nouveau nom aussi pour le campus, donc on va réfléchir à tout ça.
6: Je vous remercie, mesdames. Donc, avis aux étudiants de deuxième année, qu'ils soient mayennais ou non, ouverture d'une deuxième année donc à Laval.
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1: Notre adolescent est en plein changement physique, psychologique et comportemental. Il n'a donc pas les mêmes besoins que quand il était enfant. Cette période est également une réminiscence des conflits non résolus de la petite enfance que l'adolescent va rejouer pour construire son identité. Avant tout, notre adolescent a besoin qu'on lui fasse confiance. Cette confiance va lui permettre une estime de lui, dans ses actes et auprès des autres pairs de son âge. Nos peurs face à des choix de nos enfants qui nous semblent irrationnels, dangereux, ne vont que le bloquer dans sa construction identitaire, ou lui donner encore plus envie d'aller plus loin et de se mettre réellement en danger. Si nous avons fait confiance à notre enfant jusque-là, il sait où sont ses limites. Nous pouvons en discuter avec lui, mais avec une écoute active, avant de vouloir lui donner notre point de vue. Ce n'est pas toujours facile car nous voulons protéger notre enfant, lui faire comprendre que là où il va, il se met en danger, mais à ce moment-là, souvent, nous nous mettons en position moralisatrice. Et notre ado ne va pas du tout aimer ça. Et va alors se fermer à toute discussion. Notre ado a besoin de sécurité pour se construire, mais pas d'interdit strict. Il doit être considéré d'égal à égal, dans un équilibre juste dans la communication. Il n'est plus un enfant, même si quelquefois il aimerait quand même y revenir. Nous devons donc lui laisser cette liberté de choix et être plus en position d'accompagnement. Nous ne portons pas nos enfants, mais nous les accompagnons sur leur chemin pour qu'ils puissent vivre librement ensuite de leur choix. Notre éducation doit lui avoir permis de connaître les dangers et les limites, mais pas lui imposer des règles immuables. C'est à lui de construire ses valeurs, ses règles. En tant que parent, c'est vraiment pas facile, car souvent, on se culpabilise. Qu'est-ce que j'ai raté? Ou j'ai pas bien fait? Pourquoi il ne comprend pas ce que je lui dis? En fait, il comprend, mais il a besoin de se différencier de nous, d'être lui, et donc que nous soyons plus son seul modèle. Pendant cette construction, il va tester des choses plus ou moins faciles pour nous parents. Mais si nous sommes dans l'écoute, le partage et l'accompagnement, nous arriverons à maintenir un dialogue essentiel pour lui comme pour nous. Si mes chroniques vous ont donné envie de me rencontrer pour échanger sur des sujets en lien avec ce que vous vivez actuellement avec votre ado, votre enfant, je fais des consultations en visio ou en cabinet, mon site internet, desmaux.com.

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1: Bonjour, Nathalie Debroc. Ces femmes qui ont fait la Bretagne. Il y a des étiquettes qui vous collent à la peau, et notre héroïne du jour n'y a pas échappé. Elle reste à jamais la tragédienne de la chanson, Damia. S'il fallait la définir par une couleur, comme lorsqu'on joue au portrait chinois par exemple, pour Marie-Louise Damien, c'est son nom de naissance, cette couleur serait le noir. Damia se produisait sur scène, éternellement vêtue d'un long fourreau noir, et son tour de chant était à cette image, de la tragédie en pagaille, du pathos à l'appel, qu'elle interprétait comme un drame shakespearien. Imaginez la scène. Un seul projecteur, le rideau s'entrouvre, la dame en noir paraît. Œil charbonneux, cheveux sombres, elle fait silence. La salle est captive. Et voilà la première chanson. Le répertoire n'est pas gai non plus. Sombre dimanche, la chaîne, tout fout le camp, la hantise, la malédiction, j'ai le cafard. Nous sommes à l'apogée du réalisme. Chaque chanson est une histoire et Damia sait la mettre en scène comme personne. Sa vie est-elle si sombre? À vous d'en juger. Elle a 18 ans, elle est figurante au théâtre du Châtelet, lorsqu'elle est repérée pour sa présence scénique. On dirait aujourd'hui qu'elle crève l'écran. Elle est repérée par un certain Roberti. Le nom ne vous dit peut-être rien, mais il est le mari d'une autre chanteuse, Fréhel, elle aussi de notre liste des Bretonnes qui ont fait l'histoire, et qui l'a quittée pour Maurice Chevalier. Ce Roberti va prendre en main notre Damia, à qui il va faire donner des leçons de chant et la faire débuter vers 1910 au Petit Casino. Et c'est lui qui va lui donner son pseudonyme de Maryse Damia, puis tout court de Damia. Elle va se produire sur une autre scène parce qu'elle a été repérée par un autre, et pas des moindres, Félix Mayol. Pour ceux et celles qui l'ignorent, Félix Mayol a eu son heure de gloire avant la Première Guerre mondiale. Il était le propriétaire d'un théâtre, le Concert Mayol justement, et là il écrivait des chansons, il en a écrit plus de 500, et il les offrait à des jeunes talents à qui il a permis d'éclore, parmi eux par exemple Maurice Chevalier et Damia. Alors revenons à Damia justement. Elle commence à chanter, mais à l'époque sa tenue est clinquante. Et celui qui va lui trouver la couleur adéquate, c'est un certain Sacha Guitry, qui lui avait dit après un tour de chant au Concert Mayol, où elle était vêtue de violet et couverte de bijoux, « Mais pourquoi vous habillez-vous en dompteuse de puce ? Ce qu'il vous faudrait, c'est du noir et du sobre. » C'est lui qui va lui dessiner le fourreau noir qu'elle portera toujours désormais. Mais ce n'est pas seulement cette silhouette sculpturale qui attire les foules. C'est un timbre de voix aussi grave à une époque d'aigus au perché. Et puis également, c'est son répertoire des chansons à texte. On est loin des bluettes. Pendant l'entre-deux-guerres, elle est adulée par le public. Elle va tourner quelques films, dont le Napoléon d'Abel Gance, dans lequel elle incarne la Marseillaise, ou dans Les Perles de la Couronne de Sacha Guitry. Et puis la Seconde Guerre mondiale. Et à la fin de la guerre, Damia n'a plus du tout le même succès. Son temps est passé. Une autre est arrivée dans un répertoire qui ressemble à celui de Damia, avec une même petite robe noire, une gestuelle assez proche, et cette autre qui lui vole la vedette, c'est Édith Piaf. Damia va quand même partir au Japon pour une tournée qui sera triomphale en 1953. Avant de tirer sa révérence, elle va aussi s'offrir l'Olympia avec un débutant du nom de Jacques Brel en première partie. Damia quitte la scène. 10 ans après, alors qu'elle est quasi oubliée, elle reçoit l'hommage quelque peu tardif de l'Académie Charles Cros qui couronne une carrière pourtant exceptionnelle. La tragédie va avoir le mot de la fin. Nous sommes en 1978. Damia est sur un quai du métro parisien. Elle va tomber. Suicide ou accident, on ne le saura jamais. Mais cette fin rappelle les chansons de la grande tragédienne en noir.

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1: Bonjour à tous. Le voyage du pape Léon XIV en Espagne. Faisant appel à plusieurs reprises à l'histoire espagnole, Léon XIV a invité à abandonner les discours qui divisent et polarisent lors de sa rencontre avec les autorités du pays. C'était lors d'une rencontre au Palais Royal de Madrid, première étape de son voyage dans la péninsule ibérique. Je viens parmi vous pour confirmer, encourager et inspirer une fidélité renouvelée des croyants à l'Évangile, ainsi qu'une réconciliation et une coopération plus profonde entre les différentes forces de cette nation. L'Espagne, en effet traversée par une importante sécularisation et des tensions régulières, marque les relations entre l'Église et l'État. L'histoire de ce pays montre que ce n'est pas la culture de l'affrontement, mais celle de la rencontre qui engendre la stabilité et la prospérité, a poursuivi Léon XIV. Il a relevé que si son message de paix est considéré par certains comme naïf ou provocateur, il trouve un écho chez ceux qui ne s'enferment pas dans des idéologies toutes faites. Il a assuré que notre époque aspire au plus profond d'elle-même à la paix, malgré ses déséquilibres et ses conflits. C'est l'inconnu qui nous effraie le plus, provoquant chez beaucoup l'obscurcissement de la raison et la violence des émotions. Face à cette tendance présente dans la vie publique, il a rappelé la nécessité d'avoir des hommes et des femmes qui pressentent dans l'obscurité la lumière. Le pape a invité aussi à faire progresser le processus d'union européenne en ne se construisant pas en opposition aux autres. Mettant en garde contre la tentation de gagner en popularité en attisant le feu des polarisations, Léon XIV a insisté sur la nécessité d'une culture d'intériorité, d'une éducation libre et de qualité et d'une transcendance. L'Église catholique est au service de cette soif du cœur humain. J'invite chacun à abandonner les discours qui divisent et polarisent votre réalité sociale et votre histoire, a appelé l'évêque de Rome, faire passer des simplifications stériles à une appréciation féconde de la complexité est une vocation spécifique de l'Europe. Il s'agit du cadeau que le vieux continent peut offrir au monde s'il veut rester jeune. Face aux nombreux responsables politiques présents, Léon XIV a pointé la nécessité de faire un saut qualitatif dans les investissements en faveur de la société civile plutôt que d'investir dans la sécurité. Celle-ci mûrit plutôt en apprenant à avancer aux côtés de l'autre, a-t-il assuré. Revenant sur l'histoire espagnole, il a rappelé que durant la présence de l'islam dans la péninsule ibérique, on tenta de créer un espace de rencontre et qu'il n'y eut pas seulement des affrontements. Citant le saint espagnol Ignace de Loyola, Léon XIV a expliqué que c'est dans les épreuves et les échecs qu'il est possible de tout repenser. Il peut en être de même avec les nouveautés qui nous inquiètent aujourd'hui. Félicitant les autorités espagnoles pour leur engagement constant en faveur de la paix et de la solidarité entre les peuples, Léon XIV a exhorté à cultiver également en eux-mêmes le dialogue et l'amitié sociale. Enfin, il a invité à faire progresser le processus d'Union européenne en ne se construisant pas en opposition aux autres, mais comme un don pour toute la famille humaine. C'est justement dans la salle où Léon XIV a prononcé ce discours que le roi Juan Carlos avait signé le traité établissant l'adhésion de l'Espagne aux communautés européennes le 12 juin 1985. Nous poursuivrons demain les échos de la visite du pape en Espagne. À très bientôt.
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0: ce temps-là, Jésus disait à ses disciples, vous savez à qui il a été dit, œil pour œil et dent pour dent. Eh bien, moi, je vous dis de ne pas riposter aux méchants. Mais si quelqu'un te gifle sur la joue droite, tends-lui encore l'autre. Et si quelqu'un veut te poursuivre en justice et prendre ta tunique, laisse-lui encore ton manteau. Si quelqu'un te réquisitionne pour faire 1000 pas, fais-en 2000 avec lui. À qui te demande, donne. À qui veut t'emprunter, ne tourne pas le dos. Chers amis, Jésus, dans cet évangile, nous interroge sur ce sens très profond qui demeure en nous de la justice. C'est même quelque chose qui nous dit que la vie éternelle doit bien exister parce que nous avons cette soif universelle de justice que le mal commis mérite une peine à hauteur du mal. Voilà, et bien sûr, ça a été résumé de manière très claire dans ce œil pour œil, dent pour dent, qui déjà a été une justice plus grande que la vengeance, comme une limitation de la prolifération du mal, comme réaliser que si parce que tu m'as mis une baffe, je te mets une baffe, ça fait 2 baffes et c'est pire qu'une seule. Voilà, et Jésus vient nous interroger sur ce sens très très profond de la justice et vient nous dire, mais ce qui est juste, c'est pas de réclamer l'équité, c'est de tout donner. Voilà, et je pense que nous avons une bonne nouvelle immense à porter au monde. Nous ne bâtirons pas la paix avec la justice. Nous bâtirons la paix avec la miséricorde, avec une surabondance. Voilà. Certainement pas avec une vengeance qui est de pire en pire, mais pas non plus avec une justice qui en fait ne sauve pas, mais avec une miséricorde. Alors demandons à Dieu ce cœur dont la justice, voilà, soit vraiment la sienne, tellement plus grande que cette justice humaine que nous désirons au fond de notre cœur. Bonne journée.
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0: Bonjour à tous. À la une de l'actualité, l'Iran confirme l'arrêt des combats et de la guerre au Moyen-Orient. L'accord de paix doit être signé ce vendredi avec les États-Unis. Donald Trump annonce la réouverture du détroit d'Ormuz. Conséquence, les cours du pétrole baissent de 4%. Le Royaume-Uni, la France, l'Allemagne et l'Italie se disent prêts à lever certaines sanctions visant l'Iran. Des affrontements hier à Genève en marge de la manifestation contre le sommet du G7 qui s'ouvre aujourd'hui à Évian. Selon la police suisse, près de 20 000 personnes ont défilé, dont environ 600 membres de Black Bloc. Des projectiles ont été lancés contre les forces de l'ordre qui ont riposté avec des gaz lacrymogènes. Plusieurs bâtiments et agences bancaires ont également été dégradés. Une nouvelle vague de chaleur pourrait toucher la France à partir de mercredi. Selon la chaîne Météo, les températures vont dépasser les 30 degrés sur une grande partie du pays. Elles pourraient atteindre 35 degrés du sud-ouest au nord-est. Et si les prévisions se confirment, près de 4 Français sur 5 seraient concernés par cet épisode de forte chaleur. C'est au tour des terminales de passer le bac ce matin, c'est la philo. Une épreuve de 4 heures sur un thème abordé en classe, comme par exemple la liberté, la religion ou encore la conscience. Au choix, ils devront faire soit le commentaire de texte ou bien la dissertation. Voici les ressentis de ces lycéens à quelques heures du bac. Écoutez.
1: Un peu stressé, mais ça va aller. J'espère que ça tombe sur le bonheur. Après, les autres, je sais pas trop. Parce que c'est le sujet que j'ai le plus vu en classe et qu'il est tombé au bac blanc.
2: Je suis très stressée de savoir... Quel sujet va tomber et comment ça va se passer. De ce que j'ai vu, il y a des grandes chances pour que ça tombe sur la liberté, la conscience.
3: Un peu stressée, mais je me dis qu'en vrai, c'est pas possible de pas avoir le bac, donc faut pas trop stresser non plus. Je sais que je connais mieux la religion et le travail qu'autre chose, mais après, il y a quand même beaucoup de notions, donc faut tout les apprendre, quoi.
0: Des propos recueillis par Myline Desbac, qui est l'épreuve de philosophie a un coefficient de 8 pour le bac. Cette année, près de 725 000 élèves passent le bac général, technologique ou professionnel en France. On passe au sport avec du football, la Coupe du Monde et la large victoire des Allemands hier soir face à Curaçao 7 buts à 1. La Côte d'Ivoire l'a emporté 1-0 contre l'Équateur et les Pays-Bas et le Japon se sont quittés sur un match nul 2-2. Ce soir, place à Espagne-Cap-Vert à 18h et Belgique-Égypte à 21h. La France joue demain contre le Sénégal. Voilà pour l'essentiel de l'actualité en ce lundi matin. Je vous souhaite de passer un très bon début de semaine.
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0: après tout, la France est la France. Ainsi que commencé en 2017 avec Mécanique du chaos, puis en 2021 avec Arrière-Pays, la série s'achève avec un roman qui nous interroge sur ce qu'est la France, bouleversée par la mondialisation, le pouvoir, la tech et l'argent qui déracine et abîme les consciences. Daniel Rondeau oppose à ce système la France traditionnelle, résistante, incarnée, celle qui chérit son territoire, son histoire, ses valeurs morales. Vous pourrez en parler avec lui directement lors de la grande soirée de rencontres et de dédicaces à l'espace Bernanos à Paris le 10 mars prochain à 20h30. Daniel Rondeau, bonjour.
1: Bonjour Étienne, bonjour à tous.
0: Merci d'être avec nous ce matin. En lisant votre livre, et je n'ai pas pu m'empêcher de penser à ces influenceurs français coincés à Dubaï à cause de la guerre. N'est-ce pas une illustration, un révélateur un peu cruel de la crise de valeurs de notre société ?
1: Vous avez raison, c'est une illustration ironique de notre société. On voit ces influenceurs qui, en général, pour ne pas payer leurs impôts en France, se sont réfugiés à Dubaï et tout à coup sont effrayés parce qu'il y a le débris d'un drone qui est tombé sur leur hôtel. Mais puisque vous parlez de cette guerre, je vais commencer en disant que je pense à nos amis libanais. Le sud Liban est sous les bombes. Et je pense que le Liban est à un point de bascule, puisque le Hezbollah livre sa dernière bataille et qu'une dernière, la majorité des Libanais veulent vraiment rompre avec la pression du Hezbollah sur leur pays. Vous avez vu que le gouvernement a condamné le Hezbollah, a appelé le Hezbollah à rendre les armes, mais pour l'instant, le Liban souffre encore une fois et c'est à eux que je pense ce matin.
0: Alors on va principalement consacrer notre entretien à votre livre, Le système de l'argent. On laisse nos auditeurs s'y plonger d'ailleurs. On y suit le parcours de deux hommes. Le premier, un jeune start-upper richissime, ami de tous les milliardaires libertariens de la tech. Le second, plus âgé, est un ancien ouvrier révolutionnaire, bibliophile, devenu riche. Il se retire en ermite dans l'archipel de Malte. Il est extirpé de là par une vaste opération d'appropriation des médias influents et de spéculation de vieux territoires pour en faire des zones franches. Il y a un peu de vous, finalement, dans ce personnage révolutionnaire, idéaliste, qui rêve d'une France de toujours face aux kleptocrates. Daniel Rondeau.
1: Oui, mes deux personnages, en fait, représentent les deux faces de notre société, de la France d'aujourd'hui. Il y a ce jeune homme entreprenant, dynamique, qui ne croit qu'en l'argent et qui veut privatiser une partie du territoire français pour en faire une zone sécurisée et archi-confortable pour les ultra-riches. Et puis, il est tombé sur cet homme aux cheveux blancs, septuagénaire, qui est un ancien étudiant révolutionnaire, qui était parti travailler à l'usine, et qui, au moment où il a mis la clé sous le paillasson de la Révolution, a fait une longue dépression, et a décidé de survivre sans pactiser avec le système. Il croyait qu'il n'allait pas pactiser avec le système,
0: et
1: en fait, il est rattrapé par le système, il est dévoré par l'argent, sans s'en rendre compte. Et il va se sauver à la fin du roman. Donc en fait, ce sont les deux personnages qui vont figurer les principaux de ce livre, et qui est en fait un roman sur l'engagement, qui est l'engagement sur l'effacement du peuple et de nos frontières, et sur un monde sans idéal et qui s'en fait gloire, et qui est livré à des élites, entre guillemets, globalisées, qui n'ont aucun souci du bien commun.
0: Mais l'argent, le système de l'argent, est-il suffisamment puissant pour broyer l'humanité ordinaire, la déraciner de toutes ses traditions, la déshumaniser ?
1: Mais c'est-à-dire que le système de l'argent ne voit pas le peuple. Il ne voit pas les gens qui vivent dans les arrière-pays. Les hommes qui animent ce système de l'argent se considèrent comme des hommes nouveaux qui vivent sur tous les continents en même temps et qui ont oublié complètement leur pays, leur tradition. Si vous voulez, c'est une sorte de variante moderne de quelque chose qui faisait rage dans les années 30. C'était les élites communistes du Comintern vivaient sans patrie ni frontières, avec cet idéal communiste qui a mené au désastre. Là, ce sont des hommes sans patrie ni frontières qui ne pensent qu'à faire de l'argent.
0: Là, je pense aussi, pour faire le lien, à toutes nos lois sociétales qui déstabilisent nos repères anthropologiques. La loi sur la fin de vie, par exemple, est-ce qu'elle participe de cette culture de l'argent ?
1: Alors, quand je dis que

0: On efface le peuple et nos peuples et nos frontières. Nos frontières ne sont pas seulement nos frontières physiques, c'est pas uniquement
1: mais humaines, existentielles.
0: Ce sont nos frontières morales et spirituelles. Tout ça n'existe plus. Ils sont persuadés qu'ils sont en train de créer un homme nouveau, c'est le nouvel humanisme. On voit bien dans l'affaire Epstein, donc qu'ils vivaient ce sont des gens qui n'avaient aucune loi. Donc tout cela participe justement à ce désastre, cette loi sur la fin de vie, par exemple.
1: Est-ce que c'est un électrochoc de conscience que vous voulez provoquer là ?
0: Je ne sais pas si je provoque un électrochoc. Si vous voulez, vous avez parlé de ma jeunesse. Moi aussi, je suis parti avec ma femme. Nous avions 20 ans. Nous sommes partis, nous avons quitté nos études et nous sommes partis travailler à l'usine dans l'Est.
1: D'ailleurs, c'est un peu surprenant. Vous, le petit bourgeois de 20 ans, idéaliste, pétri des valeurs révolutionnaires maoïstes, vous entrez à l'usine. C'est pas vous, ça, finalement. Vous vous en êtes rendu compte, il y a eu comme une conversion ?
0: Non, je pense qu'il y avait quelque chose de profondément, si vous voulez, c'est pas quelque chose que je regrette. C'est une expérience de la fraternité et de la communion qui est fondamentale. Nous avons voulu partager le pain des pauvres et la vie des pauvres. Simplement, quand nous voyons que nous allons dans le mur et que nous arrêtons cette activité révolutionnaire, entre guillemets, on n'a pas de plan B. Donc on se demande qu'est-ce qu'on va faire. Pour ma part, je me dis, si je ne peux pas changer le monde, je vais passer ma vie à le raconter. Et depuis, j'ai construit une arche de papier sur laquelle je continuais à naviguer.
1: Avec tous vos romans, puis en entrant aussi évidemment à l'Académie française. Est-ce qu'on a un problème avec les mots ? Le start-upper, dans votre roman, emploie un langage propre à sa condition. Une nouvelle langue pour servir un discours ultra-progressiste, un peu en français, un peu en anglais. Qu'est-ce que ça cache, selon vous ?
0: Non, quand je parle de l'effacement du peuple, c'est aussi l'effacement de notre pays. Et cet effacement de notre pays, il touche tous les domaines de notre vie. En fait, ce que un de mes amis m'a écrit en disant que mon livre était un... je citais son nom, il s'appelle Marc Lambron, m'a écrit en me disant que mon livre était à la fois un requiem et une prière pour le salut. Pour le salut de notre pays. En effet, je pense que notre pays, moi je suis résolument optimiste, nous sommes dans une mauvaise passe, mais nous sommes un grand pays avec une histoire magnifique. Le problème est de savoir, une des questions qui traverse mon livre, c'est à quel moment ce magnifique pays a-t-il commencé à se foutre en l'air ?
1: C'est quoi le point de bascule d'ailleurs pour vous ?
0: Il y en a plusieurs. C'est brusquement, à partir des années 80, c'est les années fric. Voilà, c'est le point de bascule.
1: Est-ce qu'il y a la révolution numérique aussi qui participe à cela ?
0: Non, ça va participer, mais ce n'est pas ça l'essentiel. Le numérique, c'est de la technique. Au fond, derrière la technique, il y a des hommes et il y a des volontés. Donc on a détruit notre autonomie, notre souveraineté financière. On n'a pas construit, on a oublié notre souveraineté française. On a oublié notre souveraineté européenne. Et donc ça, c'est très important. Mais pour revenir à votre question, c'est vrai que la France, notre pays, c'est un mélange absolument unique d'histoire, de courage, de fraternité et de saint langage. Donc, ce langage, il participe à nos vies. Et il nous constitue, il constitue notre façon de penser et d'être.
1: Il doit être sacralisé.
0: Oui, enfin, sacralisé, il doit être vivant. Oui. Plutôt que sacralisé, il doit être vivant.
1: Sur le plan spirituel, en vous lisant, on pense à l'histoire du veau d'or. Est-ce qu'on a perdu Dieu au point de le remplacer par l'argent ? Et est-ce que nous sommes finalement définitivement gagnés par l'hubris ?
0: On est définitivement non.
1: On l'espère !
0: Non, on n'est pas ce qui nous menace. Ce n'est pas l'hubris, c'est le nihilisme. Si vous voulez, les deux grands pays européens, la Russie et l'Allemagne, ont vécu sous le joug communiste et nazi. François Furel expliquait que ces deux grands pays ne pouvaient plus donner, après ces expériences désastreuses, ne pouvaient plus donner un sens à leur existence. En fait, ces deux pays, le nihilisme a été vaincu en Allemagne. Puis le communisme est tombé avec la chute du mur. Mais le nihilisme a laissé des bombes à retardement dans tous les pays européens, et notamment en France, des bombes à retardement nihilistes. Et nous en sommes victimes aujourd'hui.
1: Est-ce qu'il y a un timing politique dans la publication de ce livre? On est 10 jours avant les municipales, 1 an avant la présidentielle. Qu'est-ce que vous voulez susciter à la lecture de ce livre qui, d'une certaine manière, célèbre la France de toujours?
0: Et de demain.
1: On l'espère. D'hier, d'aujourd'hui et de demain.
0: Non, timing politique, j'ai aucun timing politique. Je suis un écrivain, j'ai consacré ma vie à l'écriture. Mon seul timing, c'est que j'ai commencé ce livre il y a 4 ans et que je l'ai terminé en décembre. Enfin, j'avais terminé en septembre, puis après j'ai passé 3 mois à le relire, à le peaufiner, à travailler. Donc mon seul timing, c'est une fois que le livre est prêt, je suis impatient qu'il sorte.
1: Mais on voit bien qu'aujourd'hui, les Français se cherchent un peu une identité, cherchent un peu dans leurs racines pour se redécouvrir eux-mêmes.
0: Non, mais les Français voient bien qu'on est dans une situation assez catastrophique. L'ampleur de notre dette, la perte de souveraineté, notre perte d'influence générale. Je parlais hier avec un ambassadeur français en Afrique. On voit bien que la France perd du terrain un peu partout. Et même au Liban, dont je parlais pour commencer cet entretien. Mais l'histoire continue. Donc notre histoire, nous sommes tellement riches. Nous, Français et nous, Européens, notre histoire est tellement riche. L'écrivain hongrois Sándor Márai, qui avait quitté son pays, qui avait fui le communisme, s'est installé à Naples, puis était parti vivre aux États-Unis. Donc ce n'était pas un anti-américain. Mais quand il arrive aux États-Unis, il écrit dans son journal « J'aime bien les Américains, mais il leur manque 2000 ans d'histoire. » Qu'est-ce que c'est que ces 2000 ans d'histoire? C'est la Grèce, Rome, Jérusalem, Dante et Saint-François.
1: Et les cathédrales?
0: Et Saint-François d'Assise et les cathédrales. Voilà ce qui est normal. Bon. Nous, c'était le trésor de notre Europe. Cette Europe qui a été fondée à partir de l'an 1000, aux alentours, fondée à partir de l'an 1000, à partir de Saint-Bernard et de Rachi. Donc, cette Europe-là, les dirigeants, nos dirigeants, depuis 30 ans, dirigeants français et dirigeants européens, n'ont pensé qu'à une seule chose, c'est à mettre à la poubelle tout le trésor qui nous irriguait. Et ils nous ont rendus comme les autres. C'était notre force dans le monde entier. Tout le monde nous admirait pour ce que nous étions, et ils l'ont oublié, y compris la littérature. Je pense que Milan Kundera disait, en gros, il y a les religions, le catholicisme, et il y a les grands romans. Donc le roman est essentiel.
1: Que vous ont appris de notre pays vos expériences comme ambassadeur de France à Malte et délégué permanent de la France à l'UNESCO, Daniel Rondeau? Représenter la France, c'est épouser sa cause, sa culture jusqu'au plus profond de vous?
0: Complètement. Mais en fait, je n'ai jamais écrit que sur le peuple et sur la France. Je regarde l'histoire de mes livres. Mon premier livre, c'est Chagrin Lorrain, c'est sur les ouvriers lorrains. J'écris des textes autobiographiques, c'est sur mes parents, instituteurs ou mes grands-parents vignerons. Ensuite, mes romans. Et même quand j'écris sur des capitales méditerranéennes, c'est toujours un peu la France que je vais, des traces de la France que je vais chercher. Donc, cette France-là, elle est très forte, elle est vivante. Et il faut quelqu'un pour l'incarner. Nous vivons aujourd'hui un moment gaullien, sans De Gaulle. Donc, si on croit un peu à la Providence doit nous donner un coup de main.
1: Il y a un temps aussi pour contempler la France. Quelle place pour la contemplation, le temps long, l'ennui peut-être, pour goûter ce que vous décrivez en cru dans ce livre?
0: Non, mais bien sûr qu'on vit dans un siècle qui n'est plus le siècle de la vitesse, mais celui de la précipitation. Donc, d'abord, cette précipitation nous empêche de lire, nous empêche de réfléchir et nous empêche de voir, de regarder. Donc, arrêter le temps de temps en temps est une nécessité absolue.
1: Dans la culture profonde que vous défendez, il y a la culture populaire. Vous êtes un fan absolu de Johnny Hallyday. Vous lui avez rendu hommage à la Madeleine lors de ses obsèques. C'est un symbole français pour vous, l'académicien. C'est étonnant, ça.
0: Non, mais vous savez, j'ai rencontré Johnny il y a presque 40 ans. Je venais de sortir de l'usine, j'avais commencé à écrire mon premier livre et je faisais, pour gagner ma vie, je faisais une petite émission de radio, beaucoup moins importante que la vôtre, qui était Radio Nord-Est. Et le rédacteur en chef m'avait dit, tu devrais faire une interview de Johnny. J'étais allé voir, ils n'arrivaient pas à contacter l'attaché de presse, donc je vais dans une sorte de zénith à la sortie de Nancy. Et là, Johnny est enfermé dans sa loge. Il ne sort pas de sa loge. Et je repère un jeune homme. Je lui dis, mais qu'est-ce que tu fais? Il me dit, moi, je suis le secrétaire, chauffeur, garde du corps de Johnny. Ah, mais je lui dis, c'est toi que je cherchais. Je veux une interview de Johnny. Il me dit, tu n'y penses pas. Johnny est enfermé dans sa loge, il ne va pas bien. Et il ne te donnera pas d'interview. Je lui casse tellement les pieds que ce type rentre dans la loge. Il en sort 12 secondes après. Je lui dis, qu'est-ce qu'il t'a dit? Rien. Et puis la porte s'ouvre, et Johnny sort, et bon, il était encore jeune, absolument magnifique, il portait sa guitare sur le dos, et je me dis, c'est une figure de la mélancolie, rock'n'roll, qui sort. Or, Johnny, pour les gens, qu'est-ce que c'était? Beaucoup de Français n'avaient de rapport avec notre langue et avec la poésie qu'à travers les chansons de Johnny. Donc, il a, d'une certaine façon, il a chanté pour la France et il a chanté la France.
1: Johnny, comme un symbole de notre France éternelle, merci infiniment.
0: C'est moi, Étienne, je vous remercie.
1: D'avoir été notre invité ce matin sur RCF et Radio Notre-Dame.
2: Et merci à vous, Étienne Pépin.
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1: Bonjour Pascal Jacob.
2: Bonjour Jean-Yves.
1: Voici une citation de l'économiste américain John Galbraith. La seule utilité de la prévision en économie est de rendre l'astrologie respectable. Bon, évidemment, c'est un trait d'humour, mais pourquoi est-ce si difficile de prédire l'avenir ?
2: Eh bien, c'est difficile de prédire l'avenir parce que l'avenir n'est pas marqué par la nécessité. La nécessité en philosophie, c'est ce qui ne peut pas ne pas être. Et le contraire de la nécessité, c'est ce qu'on appelle la contingence, c'est ce qui peut ne pas être. Par exemple, vous sortez dans la rue, vous pouvez rencontrer votre meilleur ami, mais vous pouvez aussi ne pas le rencontrer, c'est quelque chose de contingent. En revanche, si vous allumez une allumette et que vous mettez dans une botte de paille, il est assez nécessaire qu'elle prenne feu, mais il est possible aussi qu'elle soit trop humide, et donc il y a aussi une certaine contingence. La contingence, dans notre réalité, elle a deux sources. Elle a une source, première source qui est la matière. Voilà, parce que les choses sont matérielles, eh bien, il y a des choses qui peuvent arriver ou ne pas arriver. Par exemple, l'exemple que je viens de prendre, vous allumez une allumette pour mettre le feu à quelque chose, ben, c'est mouillé, c'est trop humide, ça ne va pas prendre. Voilà, alors que si on était dans un univers parfaitement mathématique, avec des allumettes mathématiques et des bottes de foin mathématiques, eh bien, mathématiquement, on aurait un feu mathématique. Mais voilà, on est dans de la matière. Et puis, il y a une deuxième grande source de la contingence qui est la liberté humaine. Vous demandez à quelqu'un de faire quelque chose, il peut le faire s'il a envie ou il peut ne pas le faire s'il n'a pas envie. Mmh. On le voit bien dans l'éducation des enfants.
1: Oui.
2: Eh bien, il y a des enfants avec lesquels
1: ça marche
2: et d'autres avec lesquels la même chose, ça ne marche pas. Parce que non seulement ils sont de matières différentes, mais en plus parce qu'ils ont une liberté. Et donc, c'est difficile de prédire l'avenir. Et c'est d'autant plus difficile que nous voulons prédire l'avenir, nous voulons de l'efficacité. Et souvent, pour avoir cette efficacité, eh bien, on va chercher, plus ou moins consciemment, à détruire ces deux sources de la contingence. Détruire la matière, on le voit bien avec l'intelligence artificielle, finalement, qui est une sorte de, une manière de dématérialiser, de numériser l'existence. Et puis, bah, en politique, on voit bien avec les régimes totalitaires qui essayent de détruire la liberté pour que ça fonctionne. Au fond, le mur de Berlin, par exemple, c'est une tentative de faire en sorte que les gens ne puissent pas avoir la liberté de s'en aller pour réussir à tout prix, voilà. Et donc, l'enjeu ici de notre prédiction de l'avenir, notamment en économie,
1: oui.
2: Eh bien, c'est comment est-ce qu'en économie, on va pouvoir passer outre, finalement, la matière, c'est-à-dire le fait qu'il y a des conditions climatiques à la production du blé, par exemple, et passer outre la liberté, c'est-à-dire que tout le monde n'a peut-être pas envie d'acheter votre produit. Comment on fait pour manipuler les gens pour qu'ils n'aient plus la liberté, finalement, face à notre offre, et pour se passer de la matérialité, bah, par exemple, par la numérisation des biens et des services.
1: D'accord. Merci beaucoup, Pascal.
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4: À l'heure où la démographie dans notre pays est en chute libre, puisque selon l'INSEE, nous sommes aujourd'hui à 1,56 enfants par femme, et dans les années 2070, nous devrions descendre à 1,45 enfants par femme. Alors que nous assistons à cette chute démographique importante, de l'autre côté, si j'ose dire, nous avons un autre phénomène qui peut-être est lié à cette chute démographique, c'est le succès grandissant des bébés reborn. Comme si cette chute de la démographie provoquait un vide, attisait un désir d'avoir des enfants tout en n'ayant pas d'enfants. Nous reviendrons sur ce lien possible entre les deux phénomènes. Pour l'heure, penchons-nous sur ce phénomène des bébés reborn, qui sont en réalité des enfants qui ne grandissent pas, qui ne pose aucun problème éducatif et surtout, qui ne pleure pas la nuit. Que sont ces bébés reborn ? Et tout d'abord, que signifie ce terme anglais reborn ? Eh bien, il signifie renaître, régénérer ou renaissant. Qu'est-ce qu'un bébé reborn ? Eh bien, ce sont des bébés artificiels, alors pour moi, j'ai un autre mot pour cela, qui est le mot poupée. Ce sont des poupées ultra réalistes, fabriqués en vinyle mou et qui possèdent parfois même les traits de leurs parents adoptifs. Demandons-nous pourquoi on a attribué à ces poupées ce terme de « reborn » qui signifie « né à nouveau ». Eh bien, il faut se reporter à l'histoire de ces poupées pour mieux comprendre. Le « reborning », qui correspond donc à fabriquer des poupées « reborn », vient d'une longue tradition de collectionneurs, d'artistes, d'artisans qui restauraient des poupées anciennes pour les améliorer afin de les rendre plus réalistes. Aujourd'hui, on reconditionne facilement des téléphones portables ou bien des appareils photo argentiques. Eh bien, ici, il s'agissait de reconditionner, de reprendre en main pour améliorer de vieilles poupées qui n'attiraient plus personne. Mais bientôt, on ne va plus se contenter de restaurer des poupées, mais on va carrément les fabriquer. Et cette fabrication de poupées qui vont garder le terme « reborn » a commencé aux États-Unis dans les années 1990. En 2002, la première poupée reborn a été proposée sur eBay. Ce nouveau marché a permis à des artistes d'ouvrir carrément des magasins en ligne sur Internet dans lesquels il était possible d'acheter son bébé. Au départ, ces magasins n'intéressaient que des collectionneurs de poupées, des amateurs qui admiraient le réalisme accru de ces nouvelles poupées. Mais le marché s'est rapidement étendu à d'autres utilisateurs, comme nous le verrons dans notre prochain rendez-vous.
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6: 8 heures.

0: Bonjour à tous. À la une de l'actualité, les armes bientôt silencieuses au Moyen-Orient. Les États-Unis et l'Iran annoncent avoir trouvé un accord de paix pour mettre fin au combat et à la guerre. Il doit être signé ce vendredi entre les deux pays. Emmanuel Macron appelle à la réouverture urgente du détroit d'Ormuz. Ça ne sera pas avant vendredi, affirme Donald Trump, le président américain, sur son réseau social. Le Hezbollah et Israël, qui s'affrontent au Liban, n'ont pas encore réagi. Des affrontements hier à Genève en marge de la manifestation contre le sommet du G7. Il s'ouvre aujourd'hui à Évian. Selon la police suisse, près de 20 000 personnes ont défilé, dont environ 600 membres de Black Bloc. Des projectiles ont été lancés contre les forces de l'ordre qui ont riposté avec des gaz lacrymogènes. Plusieurs bâtiments et agences bancaires ont également été dégradés. Les mobilisations contre les violences sexuelles se poursuivent en France. Près de 150 associations et syndicats appellent à des rassemblements ce soir et chaque lundi devant les tribunaux en France et aussi devant le ministère de la Justice à Paris. Une grande manifestation nationale est également prévue le 4 juillet. Ce mouvement pointe une défaillance du système après la mort de Liana, cette fille de 11 ans dans le Gers. Une nouvelle vague de chaleur pourrait toucher la France à partir de mercredi, soit dans deux jours. Selon la chaîne Météo, les températures vont dépasser les 30 degrés sur une grande partie du pays. Elles pourraient atteindre 35 degrés du sud-ouest au nord-est. Si les prévisions se confirment, près de 4 Français sur 5 seraient concernés par cet épisode de forte chaleur. Une nouveauté attendue pour les patients souffrant d'obésité sévère. Les traitements anti-obésité Wegovy et Mounjaro sont remboursés par la Sécurité sociale à partir d'aujourd'hui. La prise en charge atteint 65%, voire 100% pour de nombreux patients déjà couverts au titre d'une affection de longue durée. Les prescriptions devront être réalisées par des médecins spécialistes. On passe au sport avec du football, coup d'envoi du mercato. C'est le marché des transferts. Il doit durer jusqu'au 1er septembre à 19h59, Virginie Quiénon.
1: Oui, une période qui s'annonce animée pour les clubs français. Ils disposent donc de plus de 2 mois et demi pour recruter, vendre ou prêter des joueurs avant le début de la saison. C'est une période très stratégique en plein mondial de football. Les performances réalisées pendant la compétition pourraient d'ailleurs influencer les dossiers de transfert. Les dirigeants sont donc déjà à pied d'œuvre pour préparer leurs effectifs et tenter de réaliser les bonnes affaires de l'été.
0: Merci Virginie. Et à la Coupe du Monde, l'Allemagne l'a emporté 7-1 face à Curaçao hier soir et cette nuit, la Suède a battu la Tunisie 5-1. Belle journée à tous.
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0: Dès lors, la femme bénie entre les femmes n'intervient pas inutilement. Elle a sa place nécessaire dans cette réconciliation. Nous avons besoin de médiateurs pour aller au grand médiateur, et nous nous saurions en trouver de plus efficace que Marie. Extrait du sermon de Saint Bernard de Clairvaux sur la Vierge Marie.
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0: Au XIIe siècle, la chrétienté occidentale va connaître un mouvement nouveau, en tout cas rénovateur, réformateur, qui essaye de retrouver les racines premières du monachisme. Il s'agit de l'ordre des cisterciens. À l'origine de cet ordre se trouve Robert de Molème. Né en 1029, il était moine bénédictin, et en 1098, il fonde, au sud de la ville de Dijon, en Bourgogne, le monastère de Citeaux, sur les terres du vicomte de Beaune. Il est accompagné alors de 21 frères. À ses yeux, il s'agit d'essayer de retrouver la pureté des origines du monachisme bénédictin. C'est-à-dire retrouver l'essence de la règle Saint-Benoît. L'ascétisme, la rigueur, le dépouillement liturgique, la valorisation du travail et bien sûr une véritable vie communautaire. Il va essayer dès lors de commencer à propager son renouveau, sa réforme. Et l'abbaye de Citeaux va essayer justement de créer d'autres abbayes. Il y a une première abbaye-fille en 1113 à La Ferté. Là se trouve un homme qui va jouer un rôle considérable, c'est Bernard. Il va être envoyé avec 12 compagnons pour fonder l'abbaye de Clairvaux. Mais ce qu'il faut bien comprendre, c'est que cette volonté de retour aux origines est en fait une réaction face aux méthodes clunisiennes. Effectivement, l'abbaye de Cluny, qui avait été fondée en 910 et qui avait créé un véritable empire à la fois spirituel, économique, politique dans toute la chrétienté, eh bien, aux yeux de ses frères qui avaient suivi Robert de Molème et qui vont suivre donc Bernard, eh bien, ont le sentiment que Cluny s'est enrichi de manière trop forte, que Cluny a abandonné ce qui faisait l'essence du monachisme bénédictin. Et que donc, c'est aussi en réaction contre Cluny que va se créer l'ordre de Citeaux. D'ailleurs, il est indéniable que Bernard a été un procureur extrêmement important contre Cluny. Il y a un passage célèbre qui est un texte attaquant frontalement l'art clunisien, les méthodes de vie des Clunisiens, cet argent dépensé pour honorer les cloîtres, pour les décorer, pour les orner de chapiteaux où se trouvent des animaux, des scènes de chasse, des bestiaires. Alors que finalement, comme le dit Bernard lui-même, au moins on doit regretter l'argent qui fut dépensé. Donc il y a bien une volonté d'essayer de retrouver un esprit qui aurait été abandonné par Cluny.

Le succès de l'ordre clunisien a été important au Xe, XIe siècle. Il commence donc à être contesté au XIIe. Et ce sont donc les cisterciens qui reprennent quelque peu le flambeau des créations d'abbayes. Entre 1151 et 1300, on compte 375 abbayes cisterciennes, dont 75 pour le seul royaume de France. Et là se joue évidemment l'influence et le prestige de Bernard de Clairvaux. Celui-ci est né en 1090 dans une famille de la noblesse bourguignonne. Il avait fait ses études à l'école canoniale de Châtillon-sur-Seine et était entré à Cîteaux en 1112. Il avait fondé, 3 ans plus tard, l'abbaye de Clairvaux et il en était resté l'abbé jusqu'en 1153, date de sa mort. Et Clairvaux a essaimé véritablement en donnant naissance à 68 abbayes. Et Bernard, qui veut se détacher justement de Cluny, obtient en 1132 du pape Innocent II l'indépendance de Clairvaux vis-à-vis de Cluny. L'influence et les écrits de Bernard de Clairvaux sont considérables. Il va effectivement non seulement attaquer les pratiques clunisiennes, mais il va également écrire un De officiis episcoporum sur la conduite des évêques, qui veut guider la conduite des évêques, c'est-à-dire améliorer leur manière de vivre et d'être, suivant en cela la réforme grégorienne. Il va développer le culte marial, mais attention, il est opposé au principe de l'Immaculée Conception car il ne croit pas que la Vierge ait été Immaculée Conception. Il intervient en faveur du pape Innocent II lorsqu'il y a une tentative d'un schisme par un certain Anaclet en 1130-1139. Il pousse à l'organisation de l'ordre du Temple qui est fondé en 1124. Il prêche enfin en faveur de la deuxième croisade le dimanche de Pâques 1146 devant le roi Louis VII à Vézelay. C'est un homme qui a parcouru la chrétienté, un véritable héros de Dieu, un athlète de Dieu, pour reprendre une formule que l'on a employée à propos de plusieurs saints. Mais c'est aussi un être entier qui a des fois des difficultés, indéniablement, à faire preuve de mansuétude vis-à-vis de ses adversaires, et Abélard en fit les frais. Mais il faut s'interroger aussi sur le succès des cisterciens. Pourquoi, au XIIe siècle, les cisterciens semblent connaître véritablement pendant un demi-siècle, un peu plus d'un demi-siècle, une véritable ferveur. Pourquoi la société chrétienne semble s'intéresser à cette volonté de renouveau? Tout simplement parce que la spiritualité est en train sans doute de changer. Cluny avait dû sa grandeur, son succès, au fait que les Clunisiens priaient pour tous ceux qui ne priaient pas, priaient pour ces grandes familles à qui l'on confiait les prières pour les morts. Et d'ailleurs, la fête des morts pour le 2 novembre est issue des milieux clunisiens. Or, ce qui se passe au XIIe siècle, c'est que les élites chrétiennes, car il est très difficile de parler pour la totalité de la chrétienté, il est très difficile de connaître pour le XIIe siècle ce que pensait le tréfonds des masses paysannes, mais pour les élites chrétiennes du temps, eh bien, elles veulent un retour à la pureté. Elles veulent plus de vérité dans la manière d'être. Et sans doute que Cluny avait du mal à répondre à cette volonté de cette élite chrétienne qui recherchait une véracité, une origine, une pureté. En cela, Saint Bernard et les cisterciens ont sans doute répondu à cette attente. Mais il y a également un piège, parce que nous sommes aussi dans une société féodale à laquelle appartient l'ordre de Cîteaux. C'est-à-dire que les cisterciens ont participé au système seigneurial. Les monastères cisterciens étaient eux-mêmes seigneurs. Ils avaient des exploitations agricoles et ils se sont finalement enrichis. Il est vrai que quand on visite
des grands monastères cisterciens, pensons à Fontfroide ou au Thoronet, eh bien il y a effectivement, par rapport à l'art clunisien, une volonté de sobriété. Mais par contre, quand on regarde les granges cisterciennes, eh bien les granges cisterciennes qui se trouvent dans les campagnes sont véritablement des cathédrales où l'on entreposait les récoltes et les richesses dues au travail des cisterciens et des paysans qui travaillaient pour leurs abbayes. Et il y a donc un piège, celui de cette propre richesse dont ils se méfiaient aux origines, qui s'est quelque peu refermé sur eux. Et puis il y a un autre élément qui va jouer en faveur d'autres ordres religieux. C'est qu'au début du XIIIe siècle, la spiritualité chrétienne, là aussi, évolue par l'urbanisation de la chrétienté. Bien sûr, la grande majorité de la population chrétienne est rurale, mais il y a, à la fin du XIIe siècle et tout au long du XIIIe siècle, une formidable expansion des activités urbaines. Les villes grandissent. Or, ce sont des villes où les élites veulent qu'on leur parle du Christ, qu'on vienne vers eux. Or, le monachisme clunisien, comme d'ailleurs le monachisme cistercien, eh bien finalement, est replié dans les campagnes. Il est fermé un peu sur lui-même, il faut aller vers lui, et ce n'est pas lui qui vient spontanément vers les autres. En cela, il va y avoir une nouvelle réforme, une nouvelle nouveauté qui va modifier profondément le christianisme médiéval, et d'ailleurs bien au-delà de l'époque médiévale. C'est ce que vont apporter François d'Assise, Dominique de Guzman avec les frères prêcheurs, c'est-à-dire avec des hommes qui vont aller vers leurs frères pour leur parler de Dieu, pour leur parler de l'Évangile et pour leur parler du Christ. Ah, ils ont ainsi répondu aux souhaits, sans doute, d'une grande partie de la société chrétienne et de ce point de vue-là, bénédictins et cisterciens avaient du mal à y répondre.

0: Christ qui voyageait dans une parka fluo, de Angelina Barras, aux éditions Teki. 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
1: Une petite croix laissée dans une parka orange qui passe de main en main et infléchit les destinées, provoque des rencontres et fait cheminer vers la foi. Un roman léger et pourtant profond sur les voies surprenantes de Dieu, écrit par une convertie récente. Aucune terre n'est aride. Vous avez un travail, une famille, des amis, des engagements à droite et à gauche. C'est là que Dieu vous attend, pas forcément au Pérou. Faire la volonté de Dieu, c'est avant tout une question de regard, de disposition d'esprit. Lorsqu'un problème se pose, lorsque l'on doit prendre une décision, c'est d'abord prier et se demander ce que ferait Jésus ou ce qu'il a dit à propos de telle ou telle situation. Mais aussi, se dire que rien n'est étranger à Dieu. La mort de votre père bouleverse votre existence, rebat un peu les cartes. Vous devez sans doute prendre des décisions. Commencez déjà par là. Prenez ces décisions à la lumière de Dieu et des évangiles que vous avez déjà commencé à lire. Mais comment savoir si j'agis bien selon la volonté divine? Alors ça, c'est l'une des questions que se posent les chrétiens depuis que le Christ est ressuscité, dit le père Thomas en souriant. L'Église, dans la mesure de ses moyens et des pauvres pécheurs qui la composent, et ce n'est pas de la fausse modestie, croyez-moi, peut vous aider. Je peux vous aider à discerner. Vous feriez ça? Ça fait partie de ma fiche de poste, dit le prêtre en souriant toujours. Pendant quelques instants, Camille resta plongée dans ses pensées. Le père Thomas avait vu juste, comme d'habitude. La mort de son père rebattait les cartes. Elle l'obligeait à se poser les questions qu'elle avait repoussées pendant tant d'années. Quelle place donnerait-elle à ce père et à son héritage? Est-ce qu'elle continuait à le laisser à la périphérie de sa vie, comme lorsqu'il était encore vivant, ou est-ce qu'elle lui faisait face? Peut-être que ce chemin, ce début de chemin vers Dieu qu'elle commençait à emprunter, pouvait l'aider à répondre à ses questions. Votre questionnement est légitime, je ne peux pas dire le contraire, puisque j'ai moi aussi ruminé cette question récemment. Je croyais être appelé au Pérou pour plusieurs dizaines d'années, et voilà que mes supérieurs me rappellent en France, sans raison apparente. Pour le moment, j'accomplis des tâches administratives, alors que je déteste ça. Je m'occupe de l'église Saint-Louis. Vu le quartier, personne n'a besoin d'une levée de fonds pour acheter des uniformes d'occasion. Et pourtant, je suis ici, maintenant, et c'est là que je dois fleurir le temps que j'y reste. Il se pencha vers Camille. Je ne sais pas si votre père a rencontré Dieu au moment de sa mort, mais je sais que vous, vous êtes en train de le rencontrer. Cela vous bouleverse, cela renverse vos certitudes, de nouveaux continents s'ouvrent à vous. Comme j'aimerais être à votre place, mais croyez-moi, je serai toujours là pour vous guider. Chapitre 19. Romain regardait les bras ballants, les deux jeunes s'éloignaient en courant avec son sac à dos. Il avait suffi d'un instant. Son sac était lourd, alors il l'avait posé à terre, le temps de prendre une photo de la Plaza de Armas. Puis, il avait rangé son téléphone dans son sac et commencé à étudier le guide. La Plaza de Armas, anciennement la Plaza Mayor, était l'endroit exact où la ville avait été fondée par Pizarro en le temps qu'ils lisent la date de fondation de la place de Lima, 1535, deux hommes surgirent derrière lui, le bousculèrent et lui prirent son sac qui contenait toutes, absolument toutes, ses affaires. Maintenant, il était au centre de la place, sans téléphone, sans portefeuille, sans passeport, sans ordinateur, sans rien d'autre que sa parka et son guide touristique. C'est sûr qu'il n'avait pas été assez attentif. Toutes ses vacances, il les avait passées dans la maison de vacances familiales dont il avait hérité. Une ancienne ferme cachée en Normandie. Pendant 3 semaines, Il restait seul, lisait et se promenait dans le bocage. Cela ne constituait pas la meilleure préparation qui soit à une vie de baroudeur. Ça, c'était ce qu'il dirait plus tard, dans quelques minutes, dans quelques heures. Car pour le moment, il ne se disait rien du tout. Il était arrivé depuis 2 heures. Un vol de 12 heures, un trajet d'une heure pour se rendre au centre de Lima, 1 heure de promenade, 14 heures donc. Son tour de monde prenait fin 14 heures après avoir commencé. Il sortit de sa torpeur et explosa. « Putain, mais merde, et merde, et merde, et merde !» La tête entre les mains, il s'assit par terre et continua de crier sa rage et sa frustration. Apeuré, les passants le regardaient de loin et faisaient de grands détours pour éviter cet homme qui criait dans une langue étrangère. Quelqu'un appela la police et quelques instants plus tard, une voiture déboula sur la Plaza de Armas, toute sirène hurlante comme dans les films. Cette diversion sortit Romain de sa crise de nerfs. Il se laissa soulever par les policiers péruviens qui essayèrent de l'interroger en espagnol. « Que se passe-t-il? Comment vous appelez-vous? Quelle est votre nationalité ?» En une semaine, Romain n'avait pas eu le temps de réviser son espagnol. Il avait seulement téléchargé la méthode Assimil sur son téléphone. Il comprenait les questions, mais il était incapable d'y répondre. Il ne dit rien et se laissa emmener dans la voiture de patrouille. Au commissariat de Lima, les policiers le firent asseoir et lui donnèrent à boire. Des témoins du vol présent sur la Plaza de Armas expliquèrent qu'il s'agissait sans doute d'un touriste et qu'on lui avait volé son sac. « Il ne vous reste plus rien ?» Romain restait sonné et ne répondait toujours pas. On apporta une carte du monde et le brigadier fit de grands gestes pour que Romain indique d'où il venait. « Le Pérou, c'est là. Et vous, d'où êtes-vous ?» Romain montra la France, Paris. « Ah, la France !» dirent les policiers avec ravissement. En attendant un traducteur français, l'un des policiers demanda à Romain de vider ses poches en faisant des petits moulinets avec ses mains dans ses propres poches. Peut-être avait-il des papiers sur lui, son passeport ou son portefeuille ? Romain plongea la main au fond de la poche de sa parka, sentit un tout petit objet qu'il ne connaissait pas et le sortit perplexe. Il s'agissait d'un pendentif, un petit crucifix doré. D'où sortit-il, celui-là ? Il le tendit au brigadier, qui joua quelques instants avec le petit objet pensif. Puis, il demanda à ses collègues. « Ce sont bien des Français à la mission Santa Maria ?»« Si, le padre est parti, mais il y a une jeune femme qui est arrivée il y a quelques mois. » Le brigadier remit le petit crucifix dans la poche de Romain, lui sourit et lui fit signe de le suivre. Cette fois, la voiture de police circula sans gyrophare. Encore abattu, Romain regardait la ville d'un air hagard. Il avait l'impression d'être sur l'impériale d'un buste touristique. Les monuments officiels étaient dans le style hispanique. Pour le reste, la ville était assez plate. Peu de bâtiments disposaient de 2 étages. La ville était colorée, il passait devant des immeubles et des maisons bleu ciel, jaune safran, rouge. Étonnant, mais finalement cet arc-en-ciel lui remontait le moral. À l'avant de la voiture, les 2 policiers qui l'accompagnaient parlaient entre eux. Romain comprit qu'il s'énervait de la lenteur du trafic. L'un d'eux voulut mettre son gyrophare, mais l'autre l'arrêta d'un geste et fit un mouvement des 2 mains d'avant en arrière, geste universel pour signifier qu'on avait le temps et que ce n'était pas la peine de s'énerver. Le conducteur profita d'un feu rouge pour se retourner et faire un grand sourire à Romain. « No se preocupe !» Romain comprit qu'il ne devait pas s'en faire. De toute façon, qu'il s'inquiète ou qu'il ne s'inquiète pas, cela ne changeait pas grand-chose à sa situation. Mieux valait choisir la solution la moins douloureuse. Il continua donc d'observer la ville. Ils étaient maintenant sur une autoroute urbaine. On se serait cru aux États-Unis. Les distances semblaient immenses, les avenues très larges. Dans une zone plus résidentielle, sans doute le quartier des classes moyennes, les rues se firent plus étroites, mieux entretenues.
0: C'était Le Christ qui voyageait dans une parka fluo d'Angelina Barras aux éditions Teki. Une lecture de Sophie Fayol.
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4: Le pape dénonce la corruption arrogante qui met tant de côté de pauvres dans le monde. Des mots forts tirés de son message pour la prochaine journée mondiale des pauvres qui a été publiée hier. Nous reviendrons en détail sur ce message où Léon XIV exhorte à écouter les plus vulnérables. Dans l'actualité internationale, l'horizon qui se dégage enfin au Moyen-Orient avec l'annonce d'un accord de paix entre les États-Unis et l'Iran. Après des semaines de pourparlers de faux espoirs, un texte qui devrait être signé vendredi prochain à Genève. Un accord qui offre aussi du répit au Liban, même s'il reste fragile. À la une également, l'ouverture ce lundi du sommet des pays du G7 à Évian sous présidence française. Et puis dans notre dossier, gros plan ce matin sur le pacte migration et asile de l'Union européenne, entré en vigueur vendredi dernier alors que le pape était auprès des migrants en Espagne. Un texte, on le verra, symbole d'un nouveau durcissement de la politique migratoire européenne.
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4: Bonjour, le Seigneur est le refuge du pauvre, tel est le titre du message du pape pour la prochaine journée mondiale des pauvres, publiée hier. Cette journée, la dixième du nom, se tiendra le 15 novembre prochain, datée de samedi 13 juin, mémoire de saint Antoine de Padoue, saint patron des pauvres. Ce texte de Léon XIV dénonce la corruption arrogante qui engendre l'injustice sociale et instaure la domination et l'oppression, Xavier Sartre.
6: Oui, c'est le constat que Léon XIV dresse, cette corruption arrogante aussi des déplorable que discriminatoire est encore très répandu de nos jours, écrit-il, et ce sont les pauvres qui en sont les premiers à en subir les conséquences. Or, les pauvres n'ont pas voix au chapitre. Le pape met en cause un environnement numérique qui radicalise les préjugés à leur encontre et renforce le rideau d'indifférence qui entoure leur cause. Pour eux, il ne reste plus qu'à crier vers Dieu. Se réfugier en lui, c'est trouver une protection véritable et sûre, affirme Léon XIV. Le pape qui souhaite ainsi que ces pauvres rencontrent le Christ en ceux qui se disent chrétiens. Nous aussi, nous sommes appelés à devenir pauvres et à être un refuge pour les pauvres, écrit-il. La communauté chrétienne ne peut rester insensible face à tous ceux qui se trouvent à la porte et restent invisibles aux yeux de ceux qui sont enfermés entre leurs murs. Léon XIV appelle ainsi les chrétiens à un véritable examen de conscience pour vérifier ce qu'ils sont appelés à devenir en faveur des pauvres et pour leur libération, avec ce souci de se mettre à leur place en les écoutant plutôt qu'en se contentant de parler d'eux.
4: Xavier Sartre, un message à retrouver bien évidemment sur notre site vaticannews.va. Hier, après la prière de l'Angélus, le pape a remercié le peuple espagnol pour son voyage apostolique d'une semaine qu'il a effectué dans le pays. Le Saint-Père qui a également tourné son regard et ses prières vers les Philippines, touchées par un fort séisme qui a fait au moins 61 morts et des centaines de blessés. Un horizon semble enfin se dégager au Moyen-Orient. Les États-Unis et l'Iran ont donc annoncé hier soir être parvenus à un protocole d'accord pour mettre fin à la guerre qui les oppose depuis le 28 février. Et si le texte doit être signé vendredi prochain à Genève, en Suisse, il prévoit effectivement la fin des hostilités. De nombreuses questions sont remises à des pourparlers qui doivent s'ouvrir dans la foulée. Gwendal Lavine.
7: Donald Trump présente volontiers le texte dont on ne connaît

0: attaque officiellement à des membres du Hezbollah soutenus par l'Iran. Mais l'État hébreu annonçait hier soir ne pas être tenu par cet accord irano-américain. On sait pourtant que c'est un point jugé non négociable par Téhéran. Les discussions sur les sujets plus techniques qui fâchent ne débuteront que dans les 60 jours pour tenter de parvenir à un accord définitif plus large. Les questions du nucléaire et de la levée des sanctions contre l'Iran les plus délicates n'ont donc pas avancé en 3 mois et demi, contrairement aux annonces de plusieurs membres de l'administration Trump sur le sujet. Gwenda Lavina, New York, Radio Vatican.
1: Et dans un message sur les réseaux sociaux, Shehbaz Sharif, le premier ministre pakistanais, médiateur incontournable entre Américains et Iraniens, a indiqué que les deux parties ont déclaré la cessation immédiate et permanente des opérations militaires sur tous les fronts, y compris au Liban. La fin des combats a été proclamée au Liban après une frappe israélienne hier sur la banlieue sud de Beyrouth et l'annonce par Téhéran de son intention de riposter, une riposte qui n'a finalement pas eu lieu. Les précisions à Beyrouth de Paul Ralifé.
2: La presse libanaise estime dans son ensemble que l'accord sur la fin de la guerre est défavorable à Israël, qui a essayé jusqu'à la dernière minute de le torpiller, ou du moins d'imposer sa propre interprétation du texte. C'est dans ce cadre que s'inscrit la dernière frappe dimanche sur la banlieue sud de Beyrouth, qui a eu lieu clairement sans le feu vert américain, provoquant la colère de Donald Trump. Le quotidien francophone L'Orient le Jour, résolument hostile au Hezbollah, écrit que Benjamin Netanyahou perçoit l'accord irano-américain comme le prélude à une défaite politique et électorale. Surtout qu'il est contraint de mettre fin à ses opérations militaires au Liban. Effectivement, l'annonce de la fin de la guerre intervient alors que l'armée israélienne était engagée dans une course contre la montre pour essayer d'encercler la ville de Nabatieh et d'atteindre les collines à Ali Taher, un des principaux bastions du Hezbollah dans le sud du Liban. Le cessez-le-feu a brutalement interrompu cette vaste offensive. Le quotidien Al-Akhbar, proche du Hezbollah, croit savoir que l'Iran a accepté d'annuler sa riposte en contrepartie de concessions supplémentaires de dernière minute de la part de Washington. Téhéran aurait ainsi obtenu la fin des opérations militaires sur l'ensemble du champ de bataille libanais et non seulement l'arrêt des frappes sur Beyrouth. Paul Khalife, Beyrouth, RFI pour Radio Vatican.
1: Et après l'annonce de cet accord, la France, le Royaume-Uni, l'Allemagne et l'Italie saluent dans un communiqué commun une opportunité pour restaurer la stabilité régionale et stabiliser l'économie mondiale. Les 4 pays européens se disent prêts à travailler aux côtés des États-Unis, de l'Iran et des partenaires régionaux pour consolider la paix dans la région. Cet accord sera, à n'en pas douter, à la table du sommet des pays du G7 qui se retrouve ce lundi et jusqu'à mercredi sous présidence française dans la station thermale d'Évian-les-Bains, sommet sous très haute sécurité. Initialement, le président français Emmanuel Macron voulait faire de ce sommet qui donne la priorité à la réduction des déséquilibres économiques mondiaux, mais le sommet risque d'être supplanté par les crises géopolitiques comme les conflits en Ukraine ou au Moyen-Orient. La correspondance de Marie-Christine Bonzon.
3: C'est dans un palace bunkérisé que vont se retrouver les dirigeants de la France, des États-Unis, du Canada, du Royaume-Uni, de l'Allemagne, de l'Italie et du Japon. Pas moins de 18 000 membres des forces de sécurité sont déployés dans et autour d'Évian, soit 2 fois plus que la population de cette station thermale. Pour le moment, les seuls troubles à l'ordre public se sont déroulés sur les rives helvètes du lac Léman, à Genève, où des milliers de manifestants altermondialistes et anticapitalistes ont défilé, certains lançant des pierres et autres projectile contre la police qui a répliqué avec les gaz lacrymogènes. Emmanuel Macron souhaite que la priorité du G7 soit ce qu'il appelle la réduction des déséquilibres macroéconomiques mondiaux. Et dans cette perspective, il a inclus le Kenya, l'Égypte et les autres pays invités dans la préparation du sommet. Mais les crises et défis géopolitiques vont probablement dominer les discussions. L'Ukraine et l'Iran figurent ainsi au menu du dîner de travail des 7 ce soir, en même temps que les relations avec la Chine. Quant à la journée de demain, elle sera surtout consacrée à l'Ukraine. La France et les autres alliés des États-Unis veulent notamment obtenir du président Donald Trump des avancées sur le dossier ukrainien, mais aussi sur le déminage du détroit d'Ormuz. Marie-Christine Bonzon. Pour Radio Vatican.
1: L'Ukraine qui sera l'un des sujets de ce G7. Le président Volodymyr Zelensky y a été convié. L'Ukraine, une nouvelle fois la cible d'une pluie de drones et de missiles russes. Ces dernières heures, on dénombre au moins 9 morts à Kiev et à Kharkiv, la grande ville du nord-est du pays. Dans la capitale ukrainienne, la cathédrale orthodoxe de la Lore des Grottes, affiliée à l'église orthodoxe ukrainienne depuis mai 2022, a été visée cette nuit. Un vaste incendie s'y est déclaré. Le premier ministre britannique Keir Starmer salue une nouvelle ère de coopération entre le Royaume-Uni et le Japon. Les deux pays ont signé hier de nombreux accords économiques et technologiques, comme par exemple le développement d'un projet de 10 milliards d'euros d'offshore éolien. La chef du gouvernement japonais, Sanae Takashi, était à Londres à cette occasion. Elle sera ce matin

0: matin à Rome avant de se rendre à Evian pour le G7. Rome où se trouve également le président sud-coréen Lee Jae-myung. Il sera reçu ce matin au Vatican par le pape. Il a assisté hier à une messe pour la réconciliation entre les deux Corées, messe célébrée par le cardinal Lazaro Yu Heung-sik, le préfet du dicaster pour le clergé et l'archevêque émérite de Daejeon en Corée du Sud. Plus de détails à retrouver sur vaticannews.va. Vendredi dernier, alors que le pape était encore à Tenerife, aux Canaries, pour y rencontrer des migrants, le pacte européen sur la migration et l'asile est entré en vigueur. Il avait été adopté il y a 2 ans, un accord entre les pays membres de l'Union européenne qui vise à harmoniser les contrôles aux frontières et à répartir l'accueil des demandeurs d'asile. L'an passé, l'Union européenne a enregistré près de 670 000 premières demandes d'asile et 178 000 franchissements irréguliers de ses frontières. Parmi son volet de réforme, le pacte prévoit de raccourcir les délais de traitement de 7 jours suivant l'arrivée du demandeur d'asile, améliorer le système commun de suivi et à constituer un fonds de solidarité financière entre pays membres. Les États qui refusent d'accueillir sur leur territoire un quota de demandeurs d'asile devront ainsi contribuer financièrement à sa prise en charge par les autres pays. Ce pacte reste l'un des textes les plus controversés de la Commission et vise à élargir considérablement les pouvoirs d'expulsion. C'est un nouveau durcissement de la politique migratoire européenne, selon notre invité Denis Duez. Il est professeur de sciences politiques à l'Institut d'études européennes de l'UCL Louvain, Saint-Louis-Bruxelles, et coordonne le centre d'excellence Jean Monnet.
1: Alors, ce que l'on appelle rendre une politique d'asile et d'immigration plus efficace passe en réalité très largement par un durcissement de la politique d'asile et d'immigration. L'ensemble des textes qui composent le pacte vont tous un peu dans le même sens. Ils visent à organiser le tri des personnes accédant au territoire ou se présentant aux frontières extérieures sans les titres requis pour pouvoir entrer dans l'Union européenne, pour pouvoir renvoyer le plus grand nombre vers l'extérieur de l'Union européenne. Il y a des dispositifs en matière de retour, il y a des dispositions sur l'instrumentalisation des migrations. C'est un tour de vis, en fait.
2: Quels sont les moyens mis en œuvre ? Est-ce qu'ils répondent vraiment aux problèmes aujourd'hui ? En somme, n'est-ce pas déjà une solution dépassée ?
1: Les dispositions qu'on met en place avec le pacte, très honnêtement, ont assez peu de chances de produire les effets recherchés. La mobilité humaine, les migrations, l'exil, dans le cas des réfugiés, sont des phénomènes qu'on ne peut pas véritablement bloquer. Donc l'idée qu'on pourrait fermer les frontières de l'Europe aux réfugiés et aux migrants est une illusion. Donc c'est plutôt un dispositif qui est voué à échouer, en réalité, comme toutes les politiques de durcissement, qui ne vont au final que détériorer la situation sécuritaire, de droit des ressortissants des pays tiers, et aussi d'une certaine façon mécontenter les opinions publiques qui peut-être, celles qui étaient demandeuses d'un durcissement, se voient déçues par quelque chose qui ne fonctionne pas véritablement.
2: Des ONG ont alerté sur le risque de décisions superficielles, des dossiers trop vite refoulés en raison des délais compressés. Est-ce que le respect des droits humains risque de pâtir de ces nouvelles normes ?
1: Il fait peu de doute que les droits humains vont pâtir de ces nouvelles normes. Donc, par exemple, la procédure de filtrage, donc ce tri des migrants à la frontière, doit se faire extrêmement rapidement. Et le risque, c'est l'accélération des procédures. On l'a vu dans ce qu'on appelait les hotspots après la crise de 2015, avec des demandes qui sont traitées extrêmement vite. Donc, on utilise en particulier ce concept de pays d'origine sûr ou pays tiers sûr. Donc, une personne qui serait passée avant d'arriver en Europe dans un pays où il aurait pu demander l'asile parce que c'est un pays que l'on considère comme sûr, ben cette personne ne voit même pas sa demande examinée. Il est directement renvoyé dans ce pays tiers par lequel il est passé. Ça contrevient au principe de l'examen individuel des dossiers des demandeurs d'asile qui suppose d'avoir le temps de préparer son dossier, d'avoir accès à une assistance juridique si nécessaire, etc. etc.
2: Est-ce que l'Union européenne envisage des processus de renvoi des migrants dans des pays tiers ? Un précédent au Royaume-Uni avait fait scandale en expulsant des migrants au Rwanda. Est-ce que ça viendra en Union européenne ?
1: Oui, c'est en fait cette idée-là. Alors le Royaume-Uni, c'était un tout petit peu différent. Le Royaume-Uni, avec le Rwanda, l'idée c'était que les demandes d'asile seraient examinées au Rwanda. Ici, les hubs envisagés par le nouveau règlement sur le système commun en matière de retour des ressortissants de pays tiers en situation régulière, ils supposent plutôt de renvoyer des personnes qui sont des déboutés du droit d'asile ou des personnes en séjour irrégulier et de les envoyer dans des centres en dehors de l'Union européenne. Et là aussi, l'idée, c'est, pour le dire simplement, loin des yeux, loin du cœur et loin de l'état de droit d'une certaine façon. Ce ne sera jamais dit, mais c'est sans doute un petit peu la logique qui se cache derrière tout ça. Ça a peu de chances de fonctionner aussi, peu de chances de fonctionner. fonctionner exactement comme ce que je vous expliquais avant, ça ne règle pas le problème, parce que le problème, c'est qu'on n'arrive pas à expulser les personnes vers leur pays d'origine, parce que les pays d'origine ne veulent pas reprendre leurs nationaux. Si vous envoyez ces personnes dans des pays tiers et que de là, elles ne peuvent pas repartir vers leur pays d'origine, vous allez juste créer des centres de transit qui vont être très rapidement saturés et provoquer des situations qui seraient comparables à celles du camp de Moria en Grèce il y a quelques années. On leur trouvait 15, 16 000 personnes alors qu'il y avait 2000 places à l'origine.
0: Voilà, le pacte européen sur la migration et l'asile à la une de notre dossier ce matin. Interrogé par Cécile Mérieux, Denis Duez, professeur de sciences politiques à l'Institut d'études européennes de l'UCL Louvain et coordinateur du Centre d'excellence Jean Monnet à Bruxelles, était l'invité de Radio Vatican. Ainsi s'achève ce journal. Merci pour votre fidélité. Prochain rendez-vous de l'information, ce sera à 13h en direct de Rome. Je vous souhaite d'ici là une excellente journée.
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4: Au matin de ce jour, nous te louons, Seigneur, Esprit Saint, et nous t'invoquons sur nos cœurs. Viens, Esprit Créateur, visite tes fidèles, éclaire de ta grâce les cœurs que tu as créés.

De quel amour sont émis tes demeures, Seigneur Dieu de l'univers. Mon âme s'épuise à désirer les parvis du Seigneur. Mon cœur et ma chair sont un cri vers le Dieu vivant. L'oiseau lui-même s'est trouvé une maison et l'hirondelle un nid pour abriter sa couvée. Tes autels, Seigneur de l'univers, mon roi et mon Dieu. Heureux les habitants de ta maison, ils pourront te chanter encore. Heureux les hommes dont tu es la force, des chemins s'ouvrent dans leur cœur. Quand ils traversent la vallée de la soif, ils la changent en source. De quelle bénédiction la revêtent les pluies de printemps? Ils vont de hauteur en hauteur, ils se présentent devant Dieu à Sion. Seigneur Dieu de l'univers, entends ma prière. Écoute Dieu de Jacob. Dieu, vois notre bouclier, regarde le visage de ton Messie. Oui, un jour en tes parvis, en vaut plus que mille, j'ai choisi de me tenir sur le seuil dans la maison de mon Dieu plutôt que d'habiter parmi les infidèles. Le Seigneur Dieu est un soleil, il est un bouclier. Le Seigneur donne la grâce, il donne la gloire. Jamais il ne refuse le bonheur à ceux qui vont sans reproche. Seigneur, Dieu de l'univers, heureux qui espère en toi.

De l'Épître de Saint Jacques. Parlez et agissez comme des gens qui vont être jugés par une loi de liberté, car le jugement est sans miséricorde pour celui qui n'a pas fait miséricorde. Mais la miséricorde se moque du jugement.

0: Nous te louons, Seigneur, premier-né avant toute créature. Éveille nos sens à la beauté de ton œuvre en ce jour. Jésus, tu es la lumière qui se lève sur le monde. Découvre à notre esprit tes volontés. Tu es béni, Seigneur, toi, le Fils bien-aimé du Père. Apprends-nous en ce jour l'amour filial et fraternel. En toi, Seigneur Jésus, est la source de vie. Nous t'offrons le travail de ce jour afin que tu viennes toi-même le féconder par ta grâce.
1: Notre Père qui es aux cieux, que ton nom soit sanctifié, que ton règne vienne, que ta volonté soit faite sur la terre comme au ciel. Donne-nous aujourd'hui notre pain de ce jour. Pardonne-nous nos offenses, comme nous pardonnons aussi à ceux qui nous ont offensés. Et ne nous laisse pas entrer en tentation, mais délivre-nous du mal. Amen.
0: Seigneur, roi du ciel et de la terre, dirige et sanctifie, ordonne et gouverne aujourd'hui nos cœurs et nos corps, nos pensées, nos paroles et nos actions. Fais-nous suivre ta volonté et tes ordres, afin qu'ici-bas et pour toujours, nous vivions par ta grâce libres et sauvés. Toi qui règnes pour les siècles des siècles. Amen.
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0: Bonjour à tous. À la une de l'actualité, les armes bientôt silencieuses au Moyen-Orient. Les États-Unis et l'Iran annoncent avoir trouvé un accord de paix pour mettre fin au combat et à la guerre. Il doit être signé ce vendredi entre les deux pays. Emmanuel Macron appelle à la réouverture urgente du détroit d'Ormuz. Ça ne sera pas avant vendredi, affirme Donald Trump, le président américain, sur son réseau social. Le Hezbollah et Israël, qui s'affrontent au Liban, n'ont pas encore réagi. Des affrontements hier à Genève en marge de la manifestation contre le sommet du G7. Il s'ouvre aujourd'hui à Évian. Selon la police suisse, près de 20 000 personnes ont défilé, dont environ 600 membres de Black Bloc. Des projectiles ont été lancés contre les forces de l'ordre qui ont riposté avec des gaz lacrymogènes. Plusieurs bâtiments et agences bancaires ont également été dégradés. Les mobilisations contre les violences sexuelles se poursuivent en France. Près de 150 associations et syndicats appellent à des rassemblements ce soir et chaque lundi devant les tribunaux en France et aussi devant le ministère de la Justice à Paris. Une grande manifestation nationale est également prévue le 4 juillet. Ce mouvement pointe une défaillance du système après la mort de Liana, cette fille de 11 ans dans le Gers. Une nouvelle vague de chaleur pourrait toucher la France à partir de mercredi, soit dans deux jours. Selon la chaîne Météo, les températures vont dépasser les 30 degrés sur une grande partie du pays. Elles pourraient atteindre 35 degrés du sud-ouest au nord-est. Si les prévisions se confirment, près de 4 Français sur 5 seraient concernés par cet épisode de forte chaleur. Une nouveauté attendue pour les patients souffrant d'obésité sévère. Les traitements anti-obésité Wegovy et Mounjaro sont remboursés par la Sécurité sociale à partir d'aujourd'hui. La prise en charge atteint 65%, voire 100% pour de nombreux patients déjà couverts au titre d'une affection de longue durée. Les prescriptions devront être réalisées par des médecins spécialistes. On passe au sport avec du football. Coup d'envoi du mercato. C'est le marché des transferts. Il doit durer jusqu'au 1er septembre à 19h59. Virginie Quiénon.
1: Oui, une période qui s'annonce animée pour les clubs français. Ils disposent donc de plus de 2 mois et demi pour recruter, vendre ou prêter des joueurs avant le début de la saison. C'est une période très stratégique en plein mondial de football. Les performances réalisées pendant la compétition pourraient d'ailleurs influencer les dossiers de transfert. Les dirigeants sont donc déjà à pied d'œuvre pour préparer leurs effectifs et tenter de réaliser les bonnes affaires de l'été.
0: Merci Virginie. Et à la Coupe du Monde, l'Allemagne l'a emporté 7-1 face à Curaçao hier soir et cette nuit, la Suède a battu la Tunisie 5-1. Belle journée à tous.
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4: Bonjour Didier Pilon, je suis heureux de vous accueillir dans les studios de Radio Fidélité en compagnie de Mathieu Ordonneau à la technique et nous accueillons trois dames qui sont extrêmement engagées dans la défense des grandes valeurs chrétiennes et qui font partie justement d'une action des chrétiens pour l'abolition de la torture. Et donc je voudrais accueillir en votre nom Marlène Coupé. Bonjour Marlène.
5: Bonjour.
4: Christine Marie, bonjour Christine.
6: Bonjour.
4: Et puis Brigitte Huchet.
7: Bonjour.
4: Voilà, donc vous êtes là toutes les trois, vous êtes trois Lavalloises qui êtes très engagées dans cette action dont vous allez justement nous parler au cours de cette émission. Alors on va commencer par vous Marlène, et j'aimerais que vous nous expliquiez justement ce qu'est l'ACAT. Qu'est-ce que ça veut dire, d'où ça vient?
5: Alors l'ACAT, c'est une association, une ONG chrétienne œcuménique, et l'association Loi 1901. Elle a été créée en 1974 par deux femmes qui étaient protestantes et qui ont souhaité fonder cette association parce qu'elles étaient avec Amnesty International et Amnesty ne voulait pas engager uniquement les chrétiens ou appeler les chrétiens à faire quelque chose. Et par rapport à ce qu'elles entendaient, elles se sont dit, nous, on va essayer de faire quelque chose en tant que chrétiennes. Et de là, elles ont fondé l'ACAT en tant que protestantes. Elles ont été rejointes par des catholiques et ensuite elles ont été rejointes par des orthodoxes et même des quakers.
4: Ce qui veut bien dire justement action des chrétiens, on est bien là justement dans les trois ouvertures en quelque sorte du monde chrétien, orthodoxe, catholique et protestante.
5: Exactement. Et comme elle, nous sommes entrés aussi dans la carte parce que nous sommes convaincus que tout être humain tient sa dignité de Dieu et que la torture, c'est la négation absolue de la dignité propre à chaque personne.
4: Ce qui veut dire aussi bien Marlène, Christine que Brigitte que vous êtes donc des croyantes.
5: Oui.
4: Voilà, très bien. Ok, donc c'est important de le préciser. Ça n'est pas justement comme Amnesty International où on peut très bien être totalement athée. Vous, vous êtes de toute façon engagé, je dirais, dans une religion ou dans la religion chrétienne.
5: Tout à fait. Parce que la CAT France, je vais parler de la CAT France parce que
4: c'est
5: dans celle-ci
4: qu'on nous intéresse.
5: Elle s'appuie d'abord sur deux choses importantes : la Déclaration universelle des droits de l'homme. Et en particulier l'article 5 qui dit « Nul ne sera soumis à la torture ni à des peines ou des traitements cruels, inhumains ou dégradants ». Mais elle s'appuie également sur le message de l'Évangile, entre autres de Saint Matthieu, qui dit « Et le roi leur répondra, je vous le dis en vérité, toutes les fois que vous avez fait ces choses à l'un de ces plus petits de mes frères, c'est à moi que vous les avez faites ». C'est pour ça que ces deux piliers sont vraiment importants, parce qu'on a et la Déclaration universelle des droits de l'homme, et l'Évangile.
4: Oui, je dirais que vous êtes à la fois dans le civil et dans le religieux, et c'est ce qui fait aussi la richesse également de votre action. Alors, vous vouliez dire quelque chose, Christine ?
6: Oui, notre action donc, repose à la fois sur l'Évangile et sur la Déclaration universelle des droits de l'homme, et de beaucoup de textes internationaux, juridiques, parce que la torture est un crime, et nous avons besoin de ces textes juridiques pour poursuivre les auteurs de la torture. Donc l'Évangile nous donne l'élan et nous encourage, et puis les textes juridiques internationaux nous donnent cette base juridique pour fonder notre action et puis aller jusqu'à demander des comptes aux tortionnaires, à ceux qui sont aux décideurs, et la justice internationale peut se mettre en route, notamment avec la Cour pénale internationale.
4: On va y revenir avec justement d'où la nécessité de connaître les textes dans chacun des pays où se produit hélas la torture. Alors, on revient vers vous, Marlène, et donc on a bien compris que vous aviez, on va dire, des piliers, mais vous avez aussi, j'imagine, des combats et des actions.
5: Oui, des missions aussi.
4: Voilà.
5: Alors, dans les missions, on doit défendre les victimes de torture et de mauvais traitements, combattre la peine de mort partout dans le monde, et défendre le droit d'asile en France. Ça, c'est vraiment trois missions importantes qui nous concernent. Et donc, c'est pour ça qu'on va soit écrire, soit aller dans la rue, faire signer des pétitions ou faire signer des textes et des choses comme ça à des gens. Voilà.
4: Mais là, on va dire qu'aujourd'hui, on va plutôt parler de votre mission pour l'abolition de la torture, hein, même si, encore une fois, vous travaillez également dans la lutte contre la peine de mort ou, comme vous disiez, le droit d'asile. Alors, vous avez donc, comme vous le dites si bien, trois confessions, on les a vues, deux piliers, on l'a vu, c'est donc la Déclaration des droits de l'homme et l'Évangile, et également les textes, on va dire, juridiques, et les trois combats. Alors, vous êtes engagé depuis combien de temps dans cette organisation ou action ou association ?
5: Alors moi, je me suis engagée dans la CAT en 1993.
4: Oui.
5: À l'intervention de Christine, on a dû discuter de quelque chose, mais je ne m'en souviens absolument plus. Et suite à ça, je suis entrée dans la CAT parce que depuis quelques années, je m'interrogeais sur une action. Et j'étais vraiment plutôt allée vers Amnesty International au départ parce que c'est tout ce que je connaissais et rien d'autre. Et j'avais connu 1981 avec l'abolition de la peine de mort. Ça m'avait beaucoup questionnée. Et finalement, en discutant avec Christine, je me suis dit que ce combat-là me convenait davantage.
4: Alors vous, comment vous travaillez, je dirais, au sein de cette action ?
5: On reçoit régulièrement des appels, voilà, et ces appels, c'est pour écrire, pour soit sauver des personnes, soit, voilà, et Christine va le détailler tout à l'heure.
4: Bien sûr, on va y revenir. Moi, ce que je voudrais quand même comprendre, c'est que vous êtes à la fois un groupe de prière et un groupe d'action.
5: Tout à fait,
4: en même temps.
5: Oui.
4: Et est-ce que vous êtes tout engagé de la même manière, ou est-ce qu'on va dire qu'il y en a parmi vous qui sont vraiment plutôt pour la prière et d'autres plutôt pour l'action ?
5: Non, là, je parle pour pense qu'on est on est tout à peu près dans le même niveau, c'est-à-dire qu'on est ensemble dans le groupe de Laval, on est ensemble dans le groupe régional, et on agit de la même façon et on travaille ensemble dans les actions qu'on peut mener.
4: Alors, puisqu'on est dans la présentation générale de la CAT, et notamment de la CAT en Mayenne, vous êtes à peu près combien de personnes au sein de la CAT ?
5: Alors Christine va pouvoir répondre à cette question, elle est animatrice de notre groupe.
4: On va se tourner vers l'animatrice.
6: Oui, alors en Mayenne, il y a environ une cinquantaine d'adhérents, peut-être un petit peu plus de sympathisants hein, qui font des dons, qui peuvent aussi écrire, qui nous rejoignent lors de nos veillées prières. Et puis le groupe de Laval, c'est un petit groupe d'une petite dizaine de personnes qui se réunit à peu près tous les deux mois. Alors, il y a ces veillées prières qu'il faut préparer sur des thèmes bien particuliers. Par exemple, on peut prier à l'occasion de la semaine de l'unité. On a prié également au temple le Vendredi Saint. Parce que c'est vrai que quand on pense aux torturés, on pense à Jésus-Christ torturé, et particulièrement ce jour du Vendredi Saint. On prie aussi lors de la Nuit des Veilleurs. Alors tout cela demande des réunions de préparation. On se réunit également pour échanger des informations. On a à notre disposition un magazine chrétien des droits de l'homme qui est intitulé Humain, que l'on reçoit tous les trois mois, et qui nous donne beaucoup d'informations, et on peut réfléchir, on lit ces documents, on partage sur les articles, et ça nous permet aussi d'augmenter notre connaissance sur les faits qui peuvent être de torture, mais aussi sur les pays, sur les victimes, voilà.
4: Bien, alors avant de reprendre avec vous, Christine, sur votre combat donc contre la torture, hein, qui va être l'essentiel de votre intervention, je vais quand même me tourner vers Brigitte, qu'on n'a pas encore entendue, et je voudrais savoir, vous Brigitte, comment vous êtes venue justement à la CAT de la Mayenne.
7: Alors, moi, je suis arrivée dans la dernière de nous trois. J'ai adhéré, je pense, il y a une dizaine d'années, oui. Parce que je connaissais déjà Christine et Marlène. Christine m'en a parlé beaucoup et elle m'a proposé de rejoindre le groupe de Laval. Donc, depuis une dizaine d'années, je participe au groupe de Laval.
4: Et vous vous sentez parfaitement intégré, oui, oui, et très utile.
7: Oui, oui, j'essaye
4: vous participez.
7: De prendre le temps de... Alors, je suis peut-être la moins assidue, je pense, au niveau des courriers. Je ne le fais pas forcément toujours. Mais bon, le fait de se rencontrer, ça permet quand même d'être plus assidue.
4: Très bien.
7: Et les veillées prières sont très, très importantes aussi.
4: Alors, on va y revenir justement, comment ça s'organise. Et on va parler évidemment tout à l'heure aussi de cette rencontre tout à fait importante qu'on appelle la Nuit des Veilleurs, mais vous nous en parlerez plus tard, dans quelques instants. En attendant, je me tourne à nouveau vers Christine. Et alors, justement, votre combat, on l'a bien vu, c'est contre la peine de mort, c'est pour le droit d'asile, mais c'est aussi, je dirais, contre la torture. C'est ça, en ce moment, qui vous mobilise ?
6: Oui, particulièrement parce que nous préparons la Nuit des Veilleurs qui sera donc le 26 juin. Il se trouve que le 26 juin est la journée internationale pour le soutien des victimes de la torture. Donc la torture, c'est une de nos grandes missions à la CAT. Il faut savoir que plus d'un pays sur deux pratique la torture, alors que ce sont des...
4: C'est énorme, hein ? Un pays sur deux.
6: C'est... Effectivement, c'est énorme, sachant que ces pays font partie des Nations Unies, et ce qui veut dire qu'ils ont, ils doivent respecter la Déclaration universelle des droits de l'homme et bien d'autres textes, juridiques. Dont tout à l'heure, je vous parlerai de la Convention contre la torture. Et donc, tous ces pays ont signé comme quoi ils respectaient ces textes. Et malgré tout, dans les faits, eh bien, ils torturent. Et donc, nous, adhérents, associations, on vient leur redire, eh bien, vous avez signé tel texte, vous devez respecter les droits de l'homme dans votre pays.
4: Bien sûr. Alors, est-ce qu'on peut parler un petit peu de qu'est-ce que c'est que la torture ? Comment pourrait-on la définir ?
6: Voilà. La torture, déjà, c'est un mot glaçant. C'est d'abord des victimes qui peuvent être des opposants politiques, des défenseurs des droits de l'homme, mais aussi de simples citoyens qui sont arrêtés, et puis qui sont détenus, parfois jusqu'à la disparition. Hein, certains, on parle de disparition forcée. Donc ce sont des hommes, des femmes et parfois même aussi des enfants qui sont victimes de la torture. Il faut savoir que les bourreaux dénudent les corps, ils frappent, ils brûlent, ils électrocutent, ils violent pendant des jours, des semaines, des mois, parfois jusqu'à la mort. Voilà, on est vraiment dans le concret de la souffrance. Ceux qui survivent sont profondément traumatisés et ils n'oublient jamais la peur, la honte et l'humiliation. Il y a aussi une définition juridique de la torture. Et en 1984, les Nations Unies ont adopté une convention. C'est la Convention contre la torture et autres peines ou traitements cruels, inhumains ou dégradants, qui interdit le recours à la torture et qui définit cette torture comme toute action par laquelle des douleurs ou souffrances aiguës sont infligées intentionnellement à une personne, que ce soit par des agents de l'État ou d'autres individus, à des fins spécifiques comme l'obtention d'informations, la punition, l'intimidation ou la discrimination. Voilà.
4: Alors on peut dire qu'il y a différentes sortes, hélas, de torture, suivant qu'on est dans un régime politique très, très sévère ou en cas de guerre. On sait bien que souvent, que malheureusement, la guerre est propice aux tortures pour faire avouer un peu des vérités. Qu'est-ce que vous pouvez faire, vous, j'allais dire, ne prenez pas mal, vous, gentille dame de Laval, contre la torture? C'est quoi alors votre action au quotidien? Comment vous faites?
6: Alors, ce qui est extraordinaire, c'est que la torture, eh bien, elle se pratique parfois dans des pays très très lointains. Et nous, à Laval, eh bien, on a connaissance de ces faits. Alors, c'est vrai que qu'est-ce qu'on peut faire d'aussi loin? Eh bien, en fait, on est informé par notre association, qui a un secrétariat national. Et donc, on reçoit des appels à mobilisation. On va nous présenter des situations, le cas d'une personne qui est détenue, qui est torturée, qui est qui a même disparu. Et donc, on va demander des comptes aux autorités.
4: Alors, comment vous faites ?
6: Alors, l'association nous envoie un petit mail pour nous dire, voilà, on va agir pour telle personne parce que la situation est très grave pour cette personne, elle est en danger. Et donc, on va recevoir, enfin, on peut, quand on va sur le site, on télécharge une lettre et on va l'adresser aux responsables, à des responsables politiques, c'est-à-dire des présidents, des premiers ministres, des ambassadeurs, des ministres de la justice, pour faire pression sur eux. On va exposer le cas de la personne. Et toutes les informations qu'on donne ont été au préalable bien vérifiées, parce que c'est très important d'être tout à fait crédible sur la situation de la personne, du pays, et puis on va leur demander expressément, voilà, on va exiger la libération de telle personne, on va exiger que telle personne ait droit à un procès équitable, etc.
4: Alors, est-ce qu'on a une idée du nombre de lettres que ça représente? Est-ce que vous savez vous-même, quand vous dites, tiens, on va s'occuper de telle personne, ça suscite combien d'aides? Parce que j'ai un exemple sous les yeux, j'en parle en connaissance de cause. Vous avez heureusement des lettres toutes faites, avec la photo de la personne, son parcours, ce qu'elle a fait. Et vous avez un texte, je vais le lire très rapidement. Monsieur le Président de la République islamique d'Iran, à la suite des informations reçues par la 4 France, je souhaite vous exprimer ma vive préoccupation concernant la situation de telle personne, prix Nobel de la paix. Autrement dit, c'est Narges Mohammadi, pour ne pas la nommer. Vous lui demandez donc de considérer les demandes suivantes. Vous lui dites qu'il faut qu'il y ait un accès à une procédure légale. Donc tout ça, c'est préparé. Donc en fait, ce qu'on va faire, les gens que vous sollicitez, c'est signer et l'envoyer.
6: Voilà, on personnalise cette lettre en mettant notre nom, notre prénom, notre adresse, et l'on signe. On ne peut pas rajouter beaucoup d'autres choses, parce que vous voyez, c'est très très factuel.
4: Bien sûr.
6: Et donc, voilà. Et puis, ces lettres, La lettre que je vais poster, plus la lettre des autres adhérents. Alors, il y a un peu plus de 4000 adhérents, et puis tout le monde, en fait, peut aller sur le site et télécharger, même si on n'est pas adhérent. Et donc, on peut supposer que plusieurs centaines, et peut-être plusieurs milliers, vont soit s'accumuler sur le bureau de l'ambassadeur, le bureau du président, ou ça va encombrer sa boîte mail, parce qu'on peut aussi le faire par mail, et voilà, ça va encombrer un petit peu la boîte mail, et on veut que ces lettres qui représentent une lettre toute simple, ça ne représente pas grand chose, mais ajoutées l'une à l'autre, eh bien ça va faire poids,
4: oui.
6: Ça va faire pression. Voilà.
4: Alors on va y revenir dans quelques instants pour voir un peu quelles sont les victoires que vous avez pu obtenir, parce que j'imagine heureusement que parfois, eh bien, le nombre fait force. Hein. Je vous rappelle que nous sommes en compagnie de Marlène Coupé, de Christine Marie et de Brigitte Huchet, qui sont toutes les trois membres de l'Action des chrétiens pour l'abolition de la torture, et qui font partie, on va dire, du groupement mayennais, en particulier Laval. Et avant de revenir finalement sur les bonnes nouvelles, donnez-nous justement des exemples, Marlène, de combats qui ont été gagnés.
8: Bien, vous venez de lire un exemple de lettre qui concerne Narges Mohammadi, pardon, qui est donc défenseur des droits des humains en Iran et qui a été donc emprisonnée. Elle a été prix Nobel de la paix en 2023 et elle a été emprisonnée plusieurs fois parce qu'elle a un engagement contre la peine de mort et la répression des libertés. Alors elle a été, ça y est, libérée. Donc c'est une journaliste qui est en liberté. Et donc c'est une victoire, on en est très content. Mais l'ACAT dit quand même qu'il faut continuer parce que les charges contre elle ne sont pas complètement abandonnées. Donc il faut continuer à se battre pour l'aider. Il y a une autre personne également qui s'appelle Sandra Muoza, qui elle aussi est journaliste. Et elle est du Burundi. Elle a été arrêtée parce que dans un groupe WhatsApp, elle a partagé des informations avec des journalistes sur un déplacement, distribution d'armes, peut-être, pour des jeunes qui étaient près du parti politique en place dans le pays. Alors elle a été également libérée. Et elle est donc complètement libérée, par contre.
4: Oui.
8: Et ce qui est intéressant de savoir, parce que parfois on se pose la question de pourquoi on écrit, on n'a pas toujours des nouvelles.
4: Oui, puis l'ambassadeur ne va pas vous répondre. Hein.
8: Exactement. Et elle dit, cette dame, Sandra Muoza, durant ma détention, je pouvais parfois consulter les appels lancés pour dénoncer mon emprisonnement et demander ma libération. Et ça m'a apporté beaucoup de force et d'espérance.
4: C'est ce que disent souvent d'ailleurs tous les otages ou tous les gens qui sont en prison, c'est de savoir qu'on ne les oublie pas, ça leur redonne finalement la force de combattre.
8: Exactement, ouais. D'accord. Et il y a quelqu'un d'autre qu'on avait rencontré il y a quelques années, Christine et moi.
4: Oui.
8: J'en parle parce que son témoignage est important. On l'appelait le Mandela à l'époque marocain.
4: Oui.
8: Et donc lui, quand il a été libéré, on lui a posé cette question. Alors lui, il n'avait accès à rien. Et il nous disait, quand vous écriviez, je le savais, parce que pendant 15 jours, on ne m'empêchait plus de dormir la nuit. On ne me torturait plus, j'avais à manger plus qu'avant. Donc là, je savais qu'il se passait quelque chose dans le monde et je retrouvais de l'espoir.
4: Ah ben c'est un message qu'il faut qu'on garde. Alors justement, parce que le temps file dans notre émission, je vais me tourner maintenant vers Brigitte. Et alors justement, là, votre grande prochaine action, c'est la Nuit des Veilleurs le 26 juin. Alors parlez-nous-en.
7: Voilà. Donc la Nuit des Veilleurs est proposée par l'ACAT tous les ans depuis 20 ans, autour du 26 juin. On en a parlé tout à l'heure, Christine l'a dit, cette date a été proclamée Journée internationale de soutien aux victimes de la torture par l'Assemblée générale des Nations Unies en 1997. Donc à cette occasion, l'ACAT invite chacun à se joindre à la chaîne mondiale de prière pour toutes ces victimes. Chaque année, l'ACAT choisit 8 victimes et appelle chacun à prier pour un quart d'heure ou plus, seul ou avec d'autres, chez lui ou lors de veillées organisées localement. Il est proposé aussi à ceux et celles qui le souhaitent de leur écrire une lettre de soutien.
4: C'est les lettres qu'on a là, avec les photos des personnes.
7: Oui, alors il y a d'autres lettres aussi qui sont faites vraiment pour les personnes pour D'accord. lesquelles on va prier au cours de la Nuit des Veilleurs.
4: Donc là, normalement, vous sollicitez tout le monde.
7: Voilà.
4: Tous ceux qui vont venir à la Nuit des Veilleurs, ils sont censés repartir avec des lettres qu'ils auront signées ou qu'ils vont signer et qu'ils vont envoyer de chez eux.
7: Alors, en fait, là, ça va être un petit peu différent cette année. Ils proposent, donc ils ont fait une lettre pour chaque victime. Et en fait, au cours de cette veillée ou à la fin de la veillée, on va proposer aux présents, en fait, de signer cette lettre.
4: Voilà.
7: En fait. Et après, nous, on va retourner chaque lettre à la CAT qui va les transférer soit du coup aux avocats ou aux familles des victimes. C'est pas possible de...
4: Ce qui veut dire que le vendredi 26 juin à 20h, hein, à la chapelle de la maison diocésaine, vous appelez tous ceux qui ont envie un peu de s'associer à vous par la prière et par l'action, eh bien de vous rejoindre et surtout de signer les courriers que vous leur proposerez.
7: Voilà, c'est ça. Et cette année, donc, on va plus prier pour... Donc, il y a 8 victimes qui ont été pour cette édition. Donc, la CAT France s'est associée avec l'Église verte pour lancer une mobilisation autour des défenseurs de l'environnement persécutés dans le monde. Donc, ces huit victimes viennent de l'Ouganda, du Congo, de l'Azerbaïdjan, du Sahara occidental au Maroc, de l'Argentine, du Mexique, du Cambodge et du Vietnam.
4: Donc c'est ceux-là que vous présenterez finalement, voilà, lors de la veillée de cette nuit des veilleurs, justement.
7: Voilà. Alors je peux vous raconter du coup l'histoire d'une victime soutenue par la CAT, Estela Hernandez, donc du Mexique. Elle est défenseuse des droits du peuple, de son peuple en fait. Elle est enseignante, chercheuse en pédagogie et en éducation autochtone. Et elle consacre sa vie à la protection des droits collectifs et à la transmission du savoir de sa communauté. Elle est membre du Conseil autonome et du Congrès national indigène. Elle et son mari, ainsi que 5 autres personnes, ont été violemment arrêtées au cours d'une manifestation pacifique pour demander la libération de jeunes de leur communauté qui avaient été arrêtés arbitrairement par la police. Donc, elles ont été maintenues au secret pendant plusieurs heures, sans accès à aucune assistance juridique. Depuis, ils ont été libérés, mais ils ont souffert de séquelles physiques et psychologiques profondes. Estela a été frappée, injuriée de manière raciste et sexiste, et soumise à des violences sexuelles. Depuis, elle vit avec des douleurs persistantes et une perte de sensibilité dans certaines parties de son corps. Ces événements, du coup, s'inscrivent dans un contexte de répression systématique contre celles et ceux qui défendent le territoire, l'eau et les droits des communautés autochtones au Mexique.
4: Alors, merci Brigitte. C'est l'heure déjà de se quitter. Alors, j'espère qu'après le 26 juin, vous reviendrez pour nous dire finalement quel a été le rayonnement et le succès de cette veillée. Et quelques semaines plus tard, peut-être, pour nous dire finalement, telle ou telle personne a été libérée. Alors, j'imagine que vous êtes plus motivé que jamais et que vous lancez un appel finalement à tous les auditeurs pour venir vous rejoindre. Comment fait-on pour vous rejoindre ?
6: Eh bien, on peut prendre directement contact auprès de moi, donc Christine Marie, donc j'habite à Laval. On peut aussi tout simplement aller sur le site internet de la CAT. Là, vous verrez qu'il y a un petit onglet qui s'appelle « J'agis » et donc on peut répondre à ces appels à mobilisation. En fait, écrire, c'est vraiment... à la portée de beaucoup d'entre nous. C'est vraiment très, très simple. Et on sait qu'on peut avoir vraiment un impact. On a un grand pouvoir d'agir, en fait. Et si on est, persuadé que la lettre va faire du bien, eh bien, allons-y. Et c'est vraiment très, très simple d'écrire. On l'a vu, on reprend une lettre déjà, un modèle de lettre. On signe et puis voilà, on envoie.
4: Oui, vous vouliez dire qu'il y a une dernière parole.
6: Oui, voilà. Et c'était pour encourager donc les auditeurs de Radio Fidélité, juste pour dire, ce n'est pas de votre faute si la torture existe, mais si elle recule, c'est grâce à vous.
4: Voilà, c'est un très beau message. Eh bien, merci à vous toutes les trois. Merci à Marlène, merci à Christine et merci à Brigitte. Et donc, j'espère que vous serez très nombreux, que nous serons très nombreux, je le rappelle, le vendredi 26 juin à 20h à la chapelle de la Maison du Diocèse, pour cette fameuse nuit des veilleurs. Merci beaucoup.
6: Merci.
7: Merci.
6: Au revoir. Au revoir.

0: Bonsoir à tous et bienvenue sur le plateau d'Un cœur qui écoute, votre émission de spiritualité. Aujourd'hui, nous sommes heureux d'accueillir le père Arnaud de Boissieu. Bonjour père.
1: Bonjour, bonjour à toutes et tous.
0: Alors, vous venez de publier aux éditions L'Emmanuel un livre, « Il prendra soin de moi », récit d'un cheminement spirituel après un abus sexuel. Alors, un sujet difficile, hein, évidemment, on va en reparler dans un instant, mais on va aussi raconter... Outre comment ça s'est passé, mais surtout comment vous en êtes sorti, en tout cas comment le Seigneur vous a accompagné, malgré 30 à 35 ans de blackout total dans votre cerveau et d'oubli complètement de ce qui s'était passé.
1: 35 ans de déni.
0: Alors juste avant de parler de tout cela et de la grâce du Seigneur qui est venu aussi vous aider à le vivre depuis, sans pour autant arriver avec sa baguette magique et tout est effacé, je vais vous inviter à nous lire un extrait de texte de votre choix.
1: Bien. Durant l'été 2024, les Jeux Olympiques de Paris nous ont illuminés. Je me suis fait un plaisir de regarder la cérémonie d'ouverture des Jeux Paralympiques. Un défilé d'athlètes cabossés mais souriants, heureux, à la joie communicative, au cœur battant de Paris. Voilà qui me met du baume au cœur. Ils et elles sont la joie de vivre. De vivre malgré tout et au-delà de tout. J'ai regardé cette retransmission comme une sorte de liturgie, de vaste prière universelle de 160 pays, d'athlètes branlants mais colorés, bigarrés, chamarrés, si proches de nous dans leur faiblesse. Une liturgie paralympique et universelle, au point que je me suis senti, moi aussi, de la fête. Une idée saugrenue me traverse l'esprit, je vous la partage. Ne suis-je pas, d'une certaine manière, à ma façon, un peu paralympique, moi aussi? Ni des bras, ni des jambes, ni des yeux, mais du cœur. Moi qui dois vivre avec une blessure qui ne disparaît pas. Ils et elles sont paralympiques de tout leur corps abîmé, mais non pas brisé. Paralympiques de la joie quand ils en jouent, quand ils en dansent, quand ils nous entourbillonnent avec tant d'audace et de légèreté. Je me découvre leur frère, moi, le paralympique du cœur. Ils m'apprennent et ils nous apprennent à tous à ne pas gommer, à ne pas minimiser, à ne pas cacher les blessures, mais à savoir en vivre, peut-être même comme un atout maître. Malgré tout et au-delà de toute souffrance. Merci les athlètes éclopés et tordus. Merci pour votre courage. Merci pour votre entrain rayonnant. Merci pour votre joie paralympique et communicative. Elle nous invite à marcher en lumière au-delà de toute blessure.
0: Le ton est donné. Alors père, pour vous présenter un petit peu aujourd'hui, vous êtes prêtre de la Mission de France.
1: Oui.
0: Vous commencez à rentrer dans une autre phase de votre vie qu'on appelle la retraite. Voilà. Même si retraite pour un prêtre, ça ne veut pas dire que tout s'arrête et vous n'allez pas pouvoir commencer à faire des maquettes de trains électriques, ça ne va pas être votre hobby j'imagine. 75 ans donc, et puis une expérience de vie... qui vous a emmené un peu partout dans le monde, notamment sur une belle terre où on parle le Swahili, que vous parlez couramment.
1: En Tanzanie, oui, oui. Voilà, vous avez refusé qu'on fasse l'émission en Swahili, mais c'est pas...
0: Oui, c'est juste pour être spectateur, hein. Moi je suivais sans problème. Vous êtes allé dans quels autres pays ?
1: Cameroun, Tanzanie, puis Marseille à l'accueil des marins en long cours,
0: oui.
1: Casablanca aussi à l'accueil des marins en long cours, et je vais continuer quelques années de retraite à Casablanca, au Maroc.
0: Donc, pour résumer, la Mission de France, qu'est-ce que c'est ?
1: Alors, autrefois, on aurait dit, pour faire rapide, les prêtres ouvriers.
0: Mmh.
1: Alors, on dit maintenant plutôt les prêtres au travail. L'Église qui essaie d'aller là où elle a du mal à aller en temps normal.
0: Alors, vous maniez plutôt les 1 et les 0 ?

0: J'étais informaticien dans ma jeunesse. Voilà, j'ai fait des études d'informatique, j'ai travaillé comme informaticien, mais il y a de ça 45 ou 50 ans, l'informatique a beaucoup évolué depuis.
1: Alors si on rembobine encore plus loin, on vous retrouve jeune garçon. Engagé. Vous étiez dans une famille chrétienne ?
0: Dans une famille tout à fait chrétienne, en banlieue parisienne et à Paris.
1: Et puis, voilà, la vie se passe. La vie se passe, on va dire. Il vous arrive des choses, mais bon, la vie se passe. Vous allez vous découvrir, entendre un appel à devenir prêtre. Vous allez suivre votre séminaire, être prêtre, et vous vous retrouvez à peu près à 50 ans à vous souvenir de quelque chose de grave.
0: Je me suis toujours parfaitement souvenu de tout ce qui s'était passé quand j'étais adolescent. Les lieux, les mots, les gestes. Il me manquait une seule chose, c'était les mots pour en parler. J'ai vécu avec une chose innommé, parce qu'innommable, pendant 35 ans, dont je savais qu'il faudrait que je parle un jour, dont je pensais qu'elle était anormale, mais je n'en étais même pas sûr.
1: Donc vous aviez quel âge quand vous avez eu ces ennuis ?
0: 17 ans.
1: D'accord. En deux mots, vous voulez nous dire ?
0: Oh, l'association caritative, un homme admiré par tout le monde, jusque par son évêque. On nous encourageait à sa fréquentation, en pensant que ça nous aiderait à vivre, à mettre notre foi en acte.
1: Il était aveugle, si je ne me trompe pas ?
0: Il était aveugle.
1: Et puis un jour, il a commis l'irréparable, en venant vous embêter d'un peu près.
0: Aucune violence physique, une violence morale considérable. Et vécu dans la sidération, l'incompréhension et surtout la sidération. On est incapable de réagir, de faire quoi que ce soit.
1: Donc, geste plus que déplacé, agression, comme on appelle aujourd'hui.
0: En termes juridiques, agression sexuelle caractérisée.
1: D'accord. En sortant de là, vous n'avez rien dit à personne ?
0: Rien. Incapable de comprendre, d'analyser.
1: Et donc, vous avez vécu avec ça pendant plein d'années. Donc, ça revenait régulièrement sous forme de cauchemar, sous forme
0: non,
1: de…
0: Non, non. Je savais qu'il y avait quelque chose dont il faudrait qu'un jour j'en parle. Mais non, non, non. 35 ans d'anesthésie. J'emploie soit le mot d'anesthésie, soit de sarcophage façon Tchernobyl.
1: Et alors, qu'est-ce qui s'est passé pour que le sarcophage se fonde ?
0: Passé la cinquantaine, j'avais quitté la Tanzanie, on commence à voir dans le rétroviseur de sa vie qu'il y a beaucoup de choses derrière. L'écriture, j'écris, j'aime écrire, donc j'ai écrit un long texte pour dire ce que je voyais dans le rétroviseur. Et je terminais en disant… Je dois à la vérité ne signaler que lorsque j'étais adolescent, un homme a tenté de me faire ce qu'il n'avait pas le droit de faire. Je ne pense pas avoir été traumatisé par cette expérience furtive de ma jeunesse. J'avais en même temps dit les mots et en même temps j'avais tout faux.
1: Comment ça, tout faux ?
0: Expérience furtive, c'est…
1: Pas si furtif que ça ?
0: Je me suis rendu compte, voilà, c'est pas du tout furtif. Pensant ne pas avoir été traumatisé.
1: C'était pas le cas non plus.
0: Je me suis rendu compte, voilà, ça a mis du temps. Persuadé à l'époque d'avoir été la seule victime de cet homme, mais ça.
1: Pas le cas non plus.
0: Ça a mis des années, avant 5 années de travail pour. Pour prendre la mesure très, très, très lentement. 5 ans de travail jusqu'à la rencontre de cet homme avec un autre ami.
1: Victime lui aussi.
0: Lui aussi. Donc nous avions fait un signalement au procureur de la République. Nous savions qu'il était encore en contact avec des jeunes mineurs.
1: Oui.
0: Donc nous avons fait un signalement. Nous n'avons rien vu de concret. Et donc pour mettre fin à ce temps d'attente qui était difficile à vivre, nous sommes allés rencontrer notre agresseur pour qu'il l'entende, qu'il nous avait fait du mal. Et ce jour-là, il nous a répondu: « Ben oui, et alors, je le sais bien, mais j'y peux rien, je suis né comme ça. » Il a ajouté ensuite que le bon Dieu m'avait très mal conseillé de faire cette démarche, que je ternissais la belle image qui se faisait du prêtre que j'étais, et qu'en conséquence, il allait beaucoup prier pour moi.
1: Ben voyons. Super. Donc ça vous a remis un deuxième coup de couteau dans le dos ?
0: Dans un premier temps, je suis sorti de cette rencontre euphorique, parce que il avait reconnu les faits. Mmh. 35 ans de déni, 5 ans de travail, et quand je le rencontre, 40 ans après, il dit oui.
1: D'accord, donc c'était bien lui, il s'est vraiment passé quelque chose.
0: Voilà, je ne me suis pas fait un cinéma, c'était vrai. Alors, dans un deuxième temps, le « et alors » a été dévastateur. C'est une seconde agression verbale qui a été…
1: Et alors, comment vous vous êtes un peu sorti de ce deuxième coup de massue ?
0: Alors, est-ce que j'en suis sorti ? Ça, ce sera encore à voir. Un long, long travail, notamment par l'écriture, et pour me rendre compte que il y a eu plusieurs étapes. Il y a eu le livre de Patrick Goujon, oui, jésuite, qui a été aussi agressé, qui a publié un livre, « Prière de ne pas abuser », qui m'a beaucoup aidé à mettre des mots. Et puis, suite à ça, au moment de la lecture de ce livre, enfin, c'était à peu près concomitant, un jour de Noël, durant le repas de Noël, une voix intérieure, complètement intérieure, qui a gueulé en moi: je n'ai pas le droit d'être heureux à cause de l'agression. Par un mécanisme que je ne saisis pas, mais peu importe, ça m'a incité à relire les psaumes, à reméditer les psaumes, qui sont la prière la plus traditionnelle de l'Église, et de... Notamment, je savais qu'il existait des versets extrêmement violents, qui sont souvent censurés dans la prière de l'Église, parce qu'on estime qu'ils ne portent pas la prière. Alors moi, ils m'ont aidé à cracher le mal que j'avais en moi. Je suis sûr, les psalmistes ont... On ne les connaît pas, on ne connaît pas leur histoire, mais tous ces versets d'une violence absolument terrible montrent qu'eux aussi ont vécu des épreuves
1: connaissent la vie.
0: Considérables, et qu'il a fallu qu'ils puissent le sortir, pouvoir dire à Dieu: qu'est-ce qui se passe, qu'est-ce que tu fous, tu m'as laissé tomber, tu m'abandonnes.
1: Et alors, quelle est votre réponse aujourd'hui sur justement la présence de Dieu pendant cette agression, toutes les années d'après, lors de cette rencontre? Vous l'avez senti proche, loin? Qu'est-ce qu'il a fait? Qu'est-ce qu'il n'a pas fait? Comment vous vivez la chose aujourd'hui?
0: C'est un mystère. Je n'en sais rien. Je vois que c'est un cheminement de... Une fois que j'ai trouvé les mots, ça fait 25 ans que j'écris, que finalement on m'a demandé de publier, de faire ce petit livre. J'ai retrouvé la démarche que je connaissais. J'étais en Tanzanie pendant les années, le début du sida. Donc à l'époque, aucun traitement. Donc apprendre, et la Tanzanie était un pays qui était extrêmement touché, toute l'Afrique de l'Est. Donc les psychologues disaient que quelqu'un qui apprend un tel traumatisme passe par un certain nombre d'étapes qui sont le déni, la révolte, l'abattement et l'acceptation, enfin. J'ai retrouvé ces quatre périodes dans les psaumes. Il y a quelques psaumes caractéristiques du déni. Mm-hmm. Alors, la gueulante des souffrances, il y en a tant qu'on veut.
1: Oui.
0: Des phrases terribles, demander son ennemi, que souhaiter à son ennemi, la braise des genêts, autrement dit, brûler vif. Mm-hmm.
1: Et ça vous a un petit peu, je ne sais pas s'il faut dire soulagé, mais le fait de prier et de pleurer et de crier avec les psaumes, ça fait que vous étiez moins seul quand même ?
0: Pour me dire, moi aussi, le psalmiste est passé par cette étape, est passé par cette épreuve. Donc peut-être, moi aussi, réussirais-je à la traverser comme lui-même l'a traversée.
1: Alors, vous avez vécu quand même toutes ces années comme prêtre, donc forcément à célébrer la messe, à communier, à vivre des sacrements. Ça a aidé à vivre mieux tout cela ou pas ?
0: Non.
1: Non.
0: Non, c'est un travail intérieur qui met, voilà, c'est 25 ans, c'est 25 ans de travail avec la conviction, mais qui passe à travers tout. Étape de la vie et de la vie ordinaire, si je puis dire, la conviction que ce qui fait le titre de ce livre, c'est le psaume 30, si je me souviens bien, il prendra soin de moi.
1: Et même il prend soin de vous au présent, c'est pas juste du futur.
0: Oui, oui, même si les épreuves ne sont pas terminées.
1: Mais alors, votre agresseur est mort.
0: Oui.
1: Est-ce que aujourd'hui, si on parle de pardon, qu'est-ce que vous pouvez me répondre ?
0: Oh là là, vaste sujet. Je réponds plusieurs choses. Qu'il n'existe pas de vie en société sans pardon. Je crois que c'est un des fondements de la vie en société. On passe son temps à souvent des petits pardons de pas grand-chose.
1: Et parce qu'on se frotte, on se rentre dedans,
0: parce qu'on brûle un feu rouge ou je sais pas quoi. Enfin, voilà. Ça, c'est le fondement de la société. Pour le niveau chrétien, je suis très frappé, j'en parle dans le livre. On a souvent l'impression que Jésus en croix pardonne à ses bourreaux. L'évangile ne dit pas ça. Dans l'évangile de Luc, Jésus dit « Père, pardonne-leur ». Il remet le pardon entre les mains de son Père. Et moi, ça a été une libération de voir, oui, il faut pouvoir vivre quelque chose de l'ordre du pardon, mais j'ai l'éternité pour le faire. Oui, je pourrais le faire, mais dans un premier temps, il faut que... C'est le fait de remettre les pardons entre les mains du Père qui m'ouvre un espace dans lequel je peux... Il y a d'autres étapes humaines. Oui. Je peux cracher ce que j'ai dans mon cœur. Oui. Ça ne supprime pas le pardon. Ça le met à une certaine distance. Alors oui, j'espère y arriver.
1: Mais pas à la force de vos petits bras.
0: Pas à la force de mes petits bras. Il peut y avoir une forme d'orgueil à penser trop rapidement que l'on peut pardonner. Je préfère le remettre entre les mains du Père.
1: – Et il a retrouvé un peu la paix et le droit d'être joyeux ?–
0: J'espère ne pas l'avoir oublié, j'espère le vivre. Mais oui, ça reste une blessure, c'est physique.
1: Oui.
0: Les affaires d'agression, je ne peux pas voir actuellement, physiquement, je ne peux pas voir une photo d'un agresseur, il y en a plein les journaux, je les cache avec la main tellement ça me fait mal. Bon, j'espère quand même avoir le goût de la plaisanterie et de la joie de vivre.
1: Et l'histoire de réussir à reprendre un peu le gouvernail et de ne pas laisser à l'agresseur cette prise sur votre vie et qui finalement conditionne toute votre vie, et de dire non mais à la rigueur vous n'aurez pas ma haine, vous êtes battu là-dedans aussi ?
0: Je trouve que la maquettiste a fait un travail absolument remarquable. Donc, en proposant cette couverture, elle s'est inspirée de l'art japonais du kintsugi. Mmh. C'est une façon...
1: Parole est d'or, là.
0: Voilà, de réparer des poteries brisées, non pas en essayant de cacher les fêlures, mais en les recollant avec des fils d'or, de façon à mettre en valeur. Mmh. Non, même blessé, même brisé, on peut continuer à vivre. Alors, voilà, je trouve que cette parabole est tout à fait belle et tout à fait ajustée. Alors, j'espère le vivre.
1: Est-ce que vous pourriez nous dire si, tout au long de votre travail pastoral, aujourd'hui, en le relisant un peu, en regardant dans le rétroviseur, comme vous le disiez, vous vous rendez compte que cet état de faiblesse, de vulnérabilité dans lequel vous a mis cette agression, vous a peut-être permis d'être plus attentif à la douleur des autres ?
0: Alors, ce serait aux autres de le dire, honnêtement. Mm-hmm. J'espère, oui.
1: Quelle est votre espérance, justement, pour vous, pour ces prochaines années ?
0: Je dis que la bonté, la miséricorde de Dieu étant infinie, je ne doute pas qu'il a accueilli mon agresseur au paradis. Comment ça ? Je n'en sais rien. Et qu'est-ce qui se passera au paradis ? Je n'en sais rien. Mais je pense que la bonté du Seigneur est suffisamment vaste.
1: On remercie le Saint-Esprit de vous permettre de dire ces paroles-là, qui viennent de loin, loin dans le fond. On arrive à la fin de cette émission, et ça va être le moment des cartes. Par trois fois, je vais vous demander de nous dire un chiffre entre 1 et 10, et là, vous aurez droit à une question courte qui appellera une réponse courte.
0: Alors, je pense que...
1: Attendez.
0: Oh, je vais trop vite.
1: C'est parti. Pof. Quelle est votre prière préférée ?
0: Le petit silence intérieur. Isaïe, la voix d'un fin silence.
1: À nouveau.
0: 5.
1: Au jour du jugement, qu'aimeriez-vous que Dieu vous dise ?
0: Bienvenue, en pensant qu'il y a 10 ans, il a accueilli mon agresseur avec les mêmes bons.
1: Une dernière.
0: 7.
1: Quelle est pour vous la plus belle fête ?
0: Noël. Le petit germe. Ce qui ne se voit pas encore, ce qui ne fait que se deviner.
1: Merci beaucoup, Père. On vous remercie d'être venu nous partager... ce moment de vie, cet effort pour vivre avec, pour le vivre en chrétien et pas sortir les couteaux, les fusils pour aller régler ça manu militari. Merci d'avoir aussi eu la simplicité de nous montrer là où vous en êtes sans se payer de mots. Et voilà, vous êtes en chemin et le Seigneur est là à côté de vous à vous soutenir pour avancer. Merci beaucoup, tout simplement. Je rappelle le titre de votre livre, « Il prendra soin de moi », récit d'un cheminement spirituel après un abus sexuel, par le père Arnaud de Boissieu, paru aux éditions de l'Emmanuel. Merci à vous tous pour votre fidélité. 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J'en profite pour saluer toutes les personnes qui nous écoutent en podcast. Bonne soirée.

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1: Chers auditeurs, bonjour. Nous avons le plaisir de recevoir ce matin Jean-Paul Desprats, qui publie « Le guerrier philosophe, mémoires apocryphes du prince Eugène de Savoie », paru au Seuil, un livre de 550 pages vendu 21 euros. Bonjour Jean-Paul Desprats.
2: Bonjour Anne Bernay.
1: Je suis ravie de vous recevoir à nouveau sur cette antenne. Vous êtes historien, auteur de nombreuses biographies consacrées entre autres au roi Henri IV, à ses bâtards, un livre absolument passionnant que j'avais lu comme un roman il y a quelques années déjà. Une autre biographie de Madame de Maintenon, une autre dont nous avions parlé sur cette antenne du cardinal de Berny, pour n'en citer que quelques-uns. Vous avez publié en parallèle de nombreux romans historiques qui allient à un sérieux et une érudition jamais prise en défaut, un sens du récit romanesque qui en font tout le charme et l'intérêt. C'est dans cette veine que vous venez de publier, comme je le disais à l'instant, au Seuil, les mémoires apocryphes d'Eugène de Savoie, l'un des très grands capitaines de la fin du XVIIe et du début du XVIIIe siècle, mais aussi l'un des ennemis les plus acharnés de la France. Jean-Paul Desprats, qui est exactement Eugène de Savoie ?
2: Alors Eugène de Savoie est né à Paris, c'est ça le plus extraordinaire, c'est un de nos pires ennemis dans les guerres du début du XVIIIe siècle, mais il est né à Paris et c'est une des principales bêtises de Louis XIV de ne pas l'avoir retenu en France. Il est né même au cœur de Paris, dans l'actuel Trou des Halles, puisque dans la cour de ses appartements quand il était jeune se trouvait la fameuse colonne qu'on peut encore voir se dresser contre la Bourse de Commerce, la future Fondation Pinault. Alors il est à la fois de la famille royale française, de la famille de Savoie par son père, mais il a aussi une arrière-grand-mère à Habsbourg, donc c'est un prince d'une origine tout à fait considérable. Et ses origines françaises sont assez extraordinaires à raconter très brièvement, c'est qu'il vient par sa grand-mère Marie de Bourbon, qui est la dernière héritière de la branche de Soissons, qui est une branche cadette de Condé, et qui normalement aurait dû être éteinte, puisque en France, toutes les princeries royales passent par les mâles. Et son arrière-grand-oncle, le dernier comte de Soissons, va mourir d'une façon très bizarre, après avoir gagné une bataille contre les troupes de Richelieu en 1641 à la Marfée. Il est tellement content d'avoir gagné cette bataille qu'il se retire sur une colline et il soulève la visière de son casque avec son pistolet et il se tue. Et normalement, donc, cette princerie aurait dû être éteinte. Et elle ne va pas l'être parce que Mazarin va s'en mêler et Mazarin, pour des raisons politiques, va marier un frère cadet du duc de Savoie à Marie de Bourbon et reconstituer contre toutes les règles successorales le titre de comte de Soissons. C'est par là qu'il est un Soissons.
1: Donc un prince français.
2: Un prince français. Aimé de la famille de Savoie, puisque son grand-père est le frère de Victor Amédée, duc de Savoie, qui avait épousé Christine, dite chrétienne de France, la fille d'Henri IV. Et cette branche de la famille de Savoie, comme ça a été le cas pour des branches cadettes de la famille de Lorraine, va être attirée par la France et venir faire fortune en France. Donc le grand-père d'Eugène, Thomas de Savoie-Carignan, qui épouse cette Marie de Bourbon, il lui-même est le petit-fils d'une princesse de Habsbourg, Catherine de Habsbourg, qui avait épousé Charles-Emmanuel de Savoie, vient s'installer en France et il va faire carrière en France. Il va avoir un fils aîné qui lui va faire une carrière qui va être augmentée par là aussi la faveur de Mazarin. Mais Mazarin, poussant ses affaires familiales, puisqu'à Eugène Maurice de Savoie-Soissons, le père d'Eugène, on va faire épouser Olympe Mancini, la nièce de Mazarin. Voilà les parents de notre Eugène de Savoie.
1: Olympe Mancini, qui est à elle seule un personnage de roman. Vous en parlez admirablement. Vous donnez envie de lire une biographie d'Olympe Mancini. J'ai presque envie de vous dire, qu'attendez-vous pour l'écrire ?
2: Écoutez, mon dernier roman, qui s'appelait Les princesses assassines, la mettait en scène.
1: Oui, mais elle était en scène sans être au premier rang. Vous esquissiez son rôle et sa personnalité, mais là, c'est un personnage de théâtre, de cinéma.
2: Toutes les sœurs ont quelque chose, toutes les sœurs Mancini. Alors, elle est assez étonnante. Olympe, c'est certainement la plus intelligente, peut-être la plus belle, et en tout cas la seule qui a été la maîtresse de Louis XIV. Marie Mancini, sa sœur cadette, ne sera pas la maîtresse de Louis XIV, ce sera l'amour de Louis XIV, mais un peu plus tôt, et on pense d'ailleurs que le frère aîné d'Eugène était le fils d'Eugène.
1: Alors la question que j'ai envie de vous poser, Jean-Paul Desprats, quand vous résumez ses origines mélangées du prince Eugène, qui est savoyard, qui est italien, qui est autrichien, qui est français, cette nationalité qui importe à nos yeux, signifie-t-elle vraiment quelque chose pour un grand seigneur du XVIIe siècle ?
2: Et non, parce qu'il y a une internationale des princes. Il faut savoir aussi que son cousin Germain, qui va être un des généralissimes des armées autrichiennes, Louis-Guillaume de Bade, est né aussi à l'hôtel de Soissons à Paris, parce que sa mère était la sœur du père d'Eugène. Donc il y a une internationale des princes, ce qui fera que quand Eugène va être obligé de quitter la France en 1683, à l'âge de 20 ans, il va tout de suite être reconnu par ses pairs quand il va arriver à Vienne, ce qui va favoriser les débuts de sa carrière. Mais c'est son génie qui va faire que cette carrière va être fulgurante.
1: Alors cette carrière, ce n'est pas du tout celle qu'on aurait pu imaginer, celle que ses parents lui destinaient. Le prince Eugène est le cinquième fils de sa famille. Donc c'est un garçon de trou. Il est voué à l'église depuis sa naissance, d'autant qu'il est disgracié par la nature. Il est laid, il est bossu. C'est un garçon très pieux au demeurant. Et pourtant, cette vocation, il ne l'a pas. Il ne veut pas la feindre. Et il va refuser d'entrer dans les ordres.
2: Voilà, il avait tout contre lui, quatre frères magnifiques avant lui, dont l'aîné, comme je l'ai dit, peut-être le fils de Louis XIV, et tous les postes étaient occupés. Il y en avait un d'ailleurs qui était destiné à recueillir et qui va très très mal se conduire, toutes les abbayes que l'oncle Mazarin avait données. Et lui était vraiment rachitique, il avait un nez tout à fait retroussé qui laissait voir, d'ailleurs sur ses portraits, les artistes n'arrivent pas à effacer cette particularité, on voyait deux trous de nez noirs parce que son nez était retroussé. Donc on l'avait voué à être d'église, mais comme un de ses frères aînés avait ramassé toutes les grandes abbayes, il était destiné soit à être un curé un peu plus ou un moine. Donc c'est ça, et lui il se bat dès le départ, il a dès le départ la passion de l'histoire militaire, et il va rencontrer un maître. C'est sa mère malgré tout, qui étant devenue veuve, tous ses garçons étant partis dans tous les sens faire carrière, va lui donner cette possibilité de recevoir des cours d'art militaire.
1: Ce n'est pas une mère aimante, mais c'est une femme intelligente.
2: Ah, c'est une femme redoutablement intelligente et qui toujours, tout en ne donnant jamais de signe d'affection, poussera malgré tout cette carrière de jeune. Par exemple, 3 ans après sa fuite de France, en 1786, comme elle voit que la carrière ne démarre pas de façon fulgurante à Vienne, où il s'est réfugié, elle va l'amener à Madrid. Elle va partir avec lui à Madrid pour essayer de lui faire avancer beaucoup plus rapidement sa carrière à la cour d'Espagne. Alors là, c'est aussi le prétexte à des aventures absolument tonitruantes, parce que se trouve déjà en Espagne une autre de ses tantes qui a fui l'Italie. C'est Mancini, c'est vraiment une histoire absolument extraordinaire. Et Eugène sera un des neveux et fils Mancini qui sera obligé de débrouiller toutes ces affaires épouvantables que ses tantes trament au travers de l'Europe.
1: Vous disiez tout à l'heure que l'erreur terrible de Louis XIV a été de refuser lorsque le jeune Eugène lui a demandé du service dans les armées françaises. Nous sommes en 1683, Eugène quitte la France, il est furieux, il est humilié, il part pour l'Autriche, Vienne est assiégée par les Turcs. La lutte contre les Ottomans, la reconquête des anciennes provinces chrétiennes, voilà une des préoccupations majeures qui animeront toute la carrière de ce très grand militaire.
2: Voilà, il arrive donc à un moment extraordinaire, c'est 1683, les Turcs sont sur le point d'envahir Vienne. Et le chef des armées, c'est son oncle Ferdinand de Bade, qui a épousé donc une Savoie-Carignan, née elle aussi à Paris, et son cousin Germain, qui va être son grand ami et celui qui va favoriser sa carrière, Louis-Guillaume de Bade, sont à ce siège. Et la première vision qu'il a, c'est de voir les pentes que la montagne au-dessus de Vienne, de voir la grande tente de cuir rouge du sultan, ça le marque tellement que c'est à cet emplacement qu'il va faire construire plus tard. C'est parce que c'est lui qui en sera le constructeur, deux des plus beaux palais de Vienne, ce qu'on connaît actuellement sous le nom de Belvédère. Ils ne seront pas des palais où il habitera, ça sera des palais où il installera ses collections, qui seront les plus prodigieuses collections d'art constitué au début du XVIIIe siècle, ce qui est prodigieux pour un homme qui est parti avec une capote trouée. Il est parti en 1683 avec un costume élimé et une capote trouée. C'est une des existences les plus fabuleuses du XVIIe siècle.
1: Il n'est pas pour rien le petit-neveu de Mazarin tout de même. Il a hérité de lui ce goût des collections, ce goût de l'art. Ce guerrier est un mécène, c'est un collectionneur, vous le disiez. Un collectionneur à ce niveau-là, c'est presque un artiste.
2: Ah oui, et alors un homme avisé pour découvrir... Par exemple, il va faire construire les 5 grands palais, ce qui est quand même prodigieux, là aussi, pour cet homme qui part sans rien du tout en 1783. Il va faire construire près de la cathédrale de Vienne son palais de ville, qui est actuellement le ministère des Finances autrichien, et qui est un palais absolument stupéfiant. Il va faire construire, comme je disais, les 2 belvédères, qui sont les plus grands palais de Vienne. Il va faire construire Rakev à la frontière de la Hongrie et 2 autres palais. Mais chaque fois, il va discerner les artistes, les bons artistes. Par exemple, à l'époque où il arrive, le grand architecte, c'est von Erlach. Et lui va imposer quelqu'un qui va travailler avec lui à la guerre, qui est au départ un jeune architecte militaire, von Hildebrandt, qu'il va discerner et qui va devenir l'architecte à la mode et l'architecte de tous ces palais. C'est pareil pour les artistes, il va discerner les meilleurs artistes italiens, allemands, et puis toujours le tropisme français jouera, c'est qu'il va faire venir des artistes français en France, puisqu'on est en guerre avec la France, mais il va faire venir par exemple, c'est le plus grand bibliophile de son temps, une bibliothèque de 10 000 livres absolument extraordinaire. Il va racheter toutes les grandes... Il est passionné par la cartographie. Il va avoir toutes les cartes, et même des cartes d'origine romaine sur parchemin. Et il va faire venir pour cela des artistes français qui vont mettre tout ça en scène. Par exemple, pour les milliers de dessins qu'il possède, il va faire venir Mariette, le grand Mariette, qui va faire la collection de tous les princes français. Et il va faire venir Boivin, le fils du relieur de Louis XIV, pour relier les milliers de livres qu'il a achetés.
1: Il y a quelque chose, je trouve, assez émouvant dans ces mémoires apocryphes. Alors, je ne sais pas si vous vous fondez, Jean-Paul Desprats, sur des preuves historiques ou si c'est la part du romancier. En vous lisant, on a le sentiment qu'au moment même où le prince Eugène inflige à la France quelques-unes des défaites les plus cuisantes de la fin du règne de Louis XIV, des plus humiliantes, en même temps, il est déchiré d'une sorte de regret de cette France et de ce Paris qu'il a quitté.
2: Ah, exactement. Et d'abord, il correspond toujours en français et il va faire venir les grands moments de sa vie intellectuelle. C'est la visite de Montesquieu, c'est son amitié avec son ennemi contre qui il se bat, son amitié extraordinaire avec le maréchal de Villars. La façon dont ils vont traiter de la paix en 1713 est absolument inouïe. Ils vont être dans le même château pendant plusieurs semaines pour traiter de la paix, d'une des guerres les plus terribles, la guerre de succession d'Espagne, en s'offrant à chacun des concerts de musique et en pleurant lorsqu'ils se quittent et qu'ils ont fait la paix. Ça sera la même chose, parce que c'est un grand intellectuel. C'est un grand intellectuel, grand théologien, il en remontrera aux théologiens, et grand philosophe. Cette amitié, par exemple, avec Leibniz va rester une année chez lui à Vienne et écrire pour lui en français. Leibniz, c'était allemand, comme vous savez. Écrire pour lui en français la monatologie qu'il va dédier au prince Eugène. Et sa correspondance avec beaucoup d'écrivains, cette correspondance avec Voltaire, quelques lettres avec Voltaire. Voltaire l'énerve très très vite. Mais le jeune Voltaire, qui a une admiration sans borne pour le prince Eugène, pour la destinée du prince Eugène, va essayer de correspondre avec lui. Il est toujours, et même dans ses goûts pour l'architecture, c'est un goût français. C'est un goût français, c'est lui qui va assagir le rococo viennois par ce reste de goût français qu'il y a en lui.
1: Jean-Paul Desprats, cette émission touche hélas à sa fin. Je rappelle à nos auditeurs que vous publiez un très beau livre, un roman historique, mais qui est bien plus qu'un roman, une vraie biographie romancée. Du prince Eugène de Savoie, le guerrier philosophe, mémoires apocryphes, paru au Seuil, un livre de 550 pages, qui est absolument passionnant et qui surtout réhabilite d'une certaine façon ce personnage qui a été terriblement décrié par les historiens français parce qu'il nous a infligé quelques-unes des plus cuisantes défaites de notre histoire. Merci Jean-Paul Desprats. Merci infiniment pour ce livre, merci infiniment pour cette émission.
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4: Chères auditrices et chers auditeurs, il y a quelques semaines, je vous ai présenté l'association Welcome, spécialisée dans l'accueil des exilés depuis 12 ans à Toulouse. Leur principe est hyper simple. Nous sommes nombreux à avoir une chambre en trop quand les enfants sont partis de la maison, par exemple. Et eux, ces jeunes exilés, sont nombreux à passer quelques nuits dans la rue. Ils ont le même âge que nos enfants, hein, je vous le dis tout de suite. Mais eux viennent du Soudan, du Bangladesh ou d'Éthiopie, donc forcément des pays parfois très dangereux pour certains. Donc ils demandent l'asile. Et pendant que l'administration française étudie leur dossier, ce qui peut durer des mois, ils ne peuvent plus ni étudier ni travailler. Donc ils sont à nu, sans ressources financières, affectives, morales. Donc plutôt que de s'abîmer dans la rue, tous ces jeunes qui ressemblent beaucoup aux nôtres, j'insiste un peu lourdement, à part la couleur peut-être, et qui ont entre 20 et 30 ans, vivent un mois dans une famille, puis un mois dans une seconde famille, et ils font comme ça le tour de 6 familles. C'est ça le principe de Welcome. Sarah, qui est avec moi aujourd'hui, commence sa 4e famille chez moi. Elle l'a commencé depuis le 1er juin. Et je lui laisse le soin de raconter la suite et de se présenter.
5: Bonjour. Du coup, moi, je m'appelle Sarah. J'ai 25 ans. Je viens de l'Éthiopie. J'ai suivi mes études, tout le long de... J'ai suivi un cursus français. C'est pour ça que je parle français. Normalement, on ne parle pas français en Éthiopie. Et après le bac, j'ai fait Parcoursup. Je me suis inscrite dans une fac ici en France. On m'a appris et j'ai eu ma licence en administration économique et sociale en 2025.
4: Donc, tu as appris le français dans une école internationale en Éthiopie, à Addis Abeba.
5: Oui.
4: Et une fois que tu as eu le bac en poche, tu es venu faire des études ici avec le statut d'étudiant, justement, à la fac de droit de Toulouse.
5: Exactement.
4: Et puis brutalement, tout en travaillant d'ailleurs, hein, parce
5: oui,
4: que forcément...
5: exactement. À côté de mes études, je travaillais, je faisais des jobs étudiants, j'ai fait pas mal de jobs. J'étais barista, Starbucks, j'étais caissière à Auchan.
4: Et puis brutalement, d'un seul coup... Tout s'arrête alors que tu viens d'avoir ta licence en poche. Donc, tu es en pleine, je dirais...
5: Exactement.
4: Expansion dans tes projets de jeune.
5: Je pensais que j'allais savourer ma réussite d'obtention de ma licence et tout, sauf que tout a changé dans ma vie. En fait, j'étais obligée de retourner en Éthiopie, sauf que les choses ont fait que je ne peux pas retourner parce que ma sécurité serait en danger.
4: Pourquoi ?
5: Parce que ma mère, elle était militante dans un parti politique opposant. Et puis d'un coup, j'ai perdu...
4: au dictateur actuellement en place.
5: Exactement. Du coup, au fil du temps, j'ai perdu contact avec elle, qui fait que voilà, je ne peux plus rentrer chez moi. Et même elle me disait de continuer vraiment mes études le temps que les choses se stabilisent en Éthiopie. Mais malheureusement, je n'ai pas pu continuer mon master. Car on ne m'avait pas accepté dans les facs pour les masters parce que les places étaient réduites. Et j'ai essayé aussi des écoles, sauf que malheureusement, je n'ai pas trouvé d'alternance. Puis j'étais obligée de faire une demande d'asile pour demander la protection de la France, en fait.
4: Et là, c'est quand même... là, tu tombes dans un grand trou.
5: Je peux dire
4: compliqué
5: ça.
4: Compliqué de ne pas plonger dans le désespoir, quand même.
5: C'est ça. En vrai, j'essaie de garder espoir, de pouvoir au moins avoir quelque chose, au moins valoriser ma licence, car c'était pas facile pour moi de faire mes études ici, avoir l'indépendance, puis d'un coup tout perdre. sans job, sans logement et tout.
6: Donc plus de statut, plus de droits,
5: oui.
6: Plus d'argent.
5: C'est ça.
6: Plus le droit de travailler, plus le droit d'étudier. Donc tu dors à la rue.
5: Exactement. En gros, j'ai plus ce que j'avais en fait avant. J'ai plus de stabilité, je peux dire ça.
6: Et tu dors même à la rue pendant quelques temps?
5: Exactement. Enfin, juste avant de venir à Welcome, je devais constamment appeler le 115 pour avoir un logement pour la nuit. S'il n'y a pas de place, ben, je suis obligée d'être à la rue. Et même, j'ai passé 4 nuits à la rue parce que voilà, déjà, joindre le 115 aussi, ce n'est pas non plus facile. Et encore, avoir une place, c'est les doigts croisés et tout. Et puis... J'ai pu avoir des contacts par des associations comme Welcome je suis accueillie par des familles pour un mois, puis je reste dans ces familles-là pour 6 mois au total, et chaque mois je change de famille en gros.
6: Alors avant de revenir à cette solution-là, entre guillemets, est-ce que quand on est une fille, et moi j'ai des filles, j'imagine bien mes filles dormir dans la rue, c'est quand même un truc un peu dingue à Toulouse, dans cette ville riche et en paix, comment ça se passe et comment on arrive à accéder quand même aux associations? Est-ce que ça va très vite? Est-ce que c'est bien organisé ou c'est très compliqué de s'y retrouver?
5: Ah, moi j'ai eu de la chance parce que je parle français déjà. Du coup, j'essaye au max de dire mes problèmes à des gens, à ce qu'on me trouve une solution et tout. Car moi j'avais plutôt un entourage étudiant. Du coup, même eux ils savent pas et tout. Et les amis que j'avais, elles sont plus là en fait. Du coup, j'étais obligée de dire, de me présenter à des endroits et tout, de chercher sur Internet. Et il y avait même un guide qu'on m'avait demandé pour des personnes qui viennent juste d'arriver en France et tout. Je ne sais plus le nom, c'est What is that, en fait. Et sur ça, en gros, c'est un cahier de guide. Il y a plein d'adresses d'associations, des endroits et tout où on peut rester. C'est juste par rapport au logement que c'est un peu plus compliqué. Puis heureusement, comme je vous ai dit, je parle français. Du coup, les gens étaient sensibles à ma situation.
6: Donc, Welcome. Du jour au lendemain, tu te retrouves à partager le quotidien des Français, aussi diversifié que peuvent l'être tous nos parcours, donc très différents. Est-ce qu'il y a une très grosse appréhension de rentrer chez les gens, de partager peut-être la salle de bain, de déranger, de quémander, ou un énorme soulagement? Et puis, est-ce que c'est comique aussi, parfois?
5: En général, moi, je suis une personne très timide, très réservée. Mais vu que ça fait à peu près 5-6 ans que je suis déjà en France, du coup, je connais un peu comment les Français sont. Je les connais à travers le travail, les collègues et tout.
6: Tu l'as très, très bien compris en étant caissière dans les grandes surfaces, justement. ça en dit long sur la société, non?
5: Oui, je peux dire que j'ai eu énormément de contacts clients quand je travaillais à Auchan que Starbucks. Puis du coup, peut-être qu'habiter ensemble avec des Français, en général, je suis une personne qui est très réservée, très timide. Du coup, je garde mes limites, quoi. Genre, je garde déjà la personne quand elle m'accueille chez elle. Je sais pas comment dire, mais elle me donne une place. Du coup, moi aussi, j'essaye de pas dépasser, de pas trop demander non plus.
6: Et du coup, parce que franchement, j'en reviens sur ta connaissance de la société française, être caissière étrangère en France, c'est presque être déjà un premier bouc émissaire des prix trop chers, de l'attente, de la râlerie française.
5: Ça, c'est un quotidien des caissières, en fait. Déjà que la plupart, je peux dire que caissières, c'est des étudiants étrangers qui cherchent à financer leurs études à côté. Du coup, on le vit, en fait, à force de le vivre tous les jours, on s'habitue, en fait, j'ai l'impression.
6: Oui, tu étais aux premières loges de la ronchonnerie française, mais tu étais même traitée de malpoli quand tu répondais pas et que tu disais juste le prix qu'il fallait payer.
5: Et oui, exactement, en fait. Des clients aigris, des clients qui se plaignent pour des prix, alors que nous, en fait, on est juste des caissières. Encore, il y a certains prix, en fait, vu que il y a énormément de produits dans le supermarché et l'informatique. Je ne sais pas si c'est soit le programme de l'informatique qui ne capte pas certains prix. Du coup, il y avait certains prix qui ont passé et il n'y a pas le prix qui s'affiche. Du coup, moi, je suis obligée de garder le produit et soit de demander le prix au client pour que je puisse rentrer. Et quand je demande le prix, ben non, je suis pas censée savoir le prix. Comment t'as fait pour le prendre du rayon? Et quand je dis, et des fois quand je dis que le prix il est à, enfin à telle somme, je dis ah mais c'est trop cher. Ben mec, enfin normalement tu l'as vu là-bas, du coup t'as déjà pris connaissance du prix, du coup c'est pas la peine d'être surpris.
6: Donc c'est peut-être que les Français ont besoin d'être écoutés.
5: Ouais, mais
6: par
5: c'est
6: quelqu'un.
5: Pas, mais c'est pas en caisse, c'est pas non, le moment.
6: Bon et vous alors, parce que enfin et toi, toi, quels sont tes besoins en fait? À quelle pression tu fais face si tu te, si tu, voilà, quand tu es face à toutes ces questions existentielles, de qui tu vas devenir, de où est ta mère, de dans quelle sorte d'insécurité tu vis? Et qu'est-ce qui te... Et est-ce que toutes ces épreuves qui sont assez impensables pour nos propres enfants, hein, te forgent un mental d'acier ou une force ou...
5: Oui, après moi je suis une personne croyante, du coup je me dis que c'est une phase de la vie, enfin ça fait partie des aléas de la vie, du coup c'est une... c'est comment dire, ces obstacles-là vont probablement certainement me forger, me rendre une personne meilleure que je suis actuellement. Du coup, j'ai eu du mal à accepter, à penser comme ça, car c'était complètement un bouleversement, qui, enfin, une claque dans le visage. Du coup,
6: Mais comment t'as fait pour pas tomber dans la dépression, par exemple?
5: J'ai gardé la foi. La foi, c'est important. C'est moi, c'est ça, en fait, mon outil.
6: Voilà. Et du coup, tu penses que ça te rend plus fort, ou en tout cas...
5: Oui.
6: C'est voilà, tout ce que tu apprends, ça te rend plus fort.
5: Oui, car je dirais qu'être croyant, c'est croire dans un truc qu'on ne voit pas forcément.
6: Et alors, qu'est-ce que tu penses de l'accueil en France? On y reviendra dans la prochaine émission, en fait, justement. Cette notion d'accueil, c'est quand même super intéressant, parce que toutes les religions, justement, puisque tu me mets sur le domaine de la religion, prêchent l'accueil. Toutes les religions le font dans tous leurs prêches, et tous les dimanches ou tous les samedis, qu'on soit musulman, qu'on soit juif, qu'on soit catholique ou protestant, entend « il faut accueillir ». Mais passer à l'acte et partager sa salle de bain, alors là, il n'y a plus grand monde après la messe du dimanche. C'est beaucoup plus rare.
5: Oui.
6: Et pourtant, c'est d'une simplicité biblique d'accueillir, non?
5: Oui, c'est vrai. Mais la chose que j'ai apprise, c'est qu'on n'est pas obligé d'être croyant pour accueillir quelqu'un. Être humain suffirait, en fait. Voilà. C'est une question d'humanité, en fait, de s'entraider. C'est la base, en fait, pour vivre ensemble.
6: Et pourquoi ça fait si peur, alors? Puisque sinon, tout le monde ferait... C'est exaltant, finalement, de recevoir quelqu'un. Enfin, moi, si je parle de ma propre expérience, c'est tout bénéfice. Moi, j'en redemande. Je voyage, je découvre, j'ouvre, je comprends. Je ne parle même pas de ce que je donne. Je parle plutôt de ce que je reçois, quelque part. Mmh. Et puis, j'ai un jeune de l'âge de mes enfants à la maison qui a une autre expertise et qui va raconter autre chose à mes gosses que tout ce que j'ai pu lui apprendre. C'est tellement simple.
5: C'est vrai. Mais c'est juste que je pense que l'homme est fait en sorte d'avoir peur de l'inconnu. On a peur de l'inconnu. En plus, j'avais lu un livre qui s'appelle « Ne crois pas tout ce que ton cerveau te dit ». Car dans la tête, on imagine plein de trucs négatifs, ou même positifs, c'est vrai, mais plutôt négatifs. Et ça ne fait que faire peur, en fait. Voilà. C'est la peur de l'inconnu.
6: Bon, ça, tu risques plus de l'avoir une fois que tu seras sortie d'affaire, toi, la peur de l'inconnu. Hein, parce que l'inconnu, là, tu les as toutes les... Je propose qu'on écoute un musicien
5: éthiopien
6: pour terminer en beauté. On se retrouve la semaine prochaine, de toute façon. Et je donne immédiatement le numéro de téléphone de Welcome, 06 82 59 74 19. 06 82 59 74 19. Le mail, c'est welcome3100@gmail.com, au cas où des familles auraient envie d'accueillir d'autres Sarah ou d'autres personnes issues de tous les pays complexes qui nous entourent, avant peut-être un jour d'être accueillis eux-mêmes en Éthiopie si les choses s'inversent en France. Merci Sarah, à la semaine prochaine.
5: C'est avec plaisir, à la semaine prochaine.

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1: Écoutons le Seigneur nous dire, « Venez à moi, vous tous qui peinez, qui souffrez, et moi, je vous donnerai le repos. » Dans la confiance filiale, nous vous invitons à méditer le chapelet.

0: Au nom du Père, et du Fils, et du Saint-Esprit. Amen. Je crois en Dieu, le Père Tout-Puissant, Créateur du ciel et de la terre, et en Jésus-Christ, son Fils unique, notre Seigneur, qui a été conçu du Saint-Esprit, est né de la Vierge Marie, a souffert sous Ponce Pilate, a été crucifié, est mort, a été enseveli, est descendu aux enfers, le troisième jour est ressuscité des morts, est monté aux cieux, est assis à la droite de Dieu, le Père Tout-Puissant, d'où il viendra juger les vivants et les morts.
1: Je crois en l'Esprit Saint, à la Sainte Église catholique, à la communion des saints, à la rémission des péchés, à la résurrection de la chair, à la vie éternelle. Amen.
0: Notre Père qui es aux cieux, que ton nom soit sanctifié, que ton règne vienne, que ta volonté soit faite sur la terre comme au ciel.
1: Donne-nous aujourd'hui notre pain de ce jour. Pardonne-nous nos offenses, comme nous pardonnons aussi à ceux qui nous ont offensés. Et ne nous laisse pas entrer en tentation, mais délivre-nous du mal. Amen.
0: Je vous salue Marie, pleine de grâce, le Seigneur est avec vous. Vous êtes bénie entre toutes les femmes, et Jésus, le fruit de vos entrailles, est béni.
1: Sainte Marie, Mère de Dieu, priez pour nous pauvres pécheurs, maintenant et à l'heure de notre mort. Amen.
0: Je vous salue Marie, pleine de grâce, le Seigneur est avec vous. Vous êtes bénie entre toutes les femmes, et Jésus, le fruit de vos entrailles, est béni.
1: Sainte Marie, Mère de Dieu, priez pour nous pauvres pécheurs, maintenant et à l'heure de notre mort. Amen.
0: Je vous salue Marie, pleine de grâce, le Seigneur est avec vous. Vous êtes bénie entre toutes les femmes, et Jésus, le fruit de vos entrailles, est béni.
1: Sainte Marie, Mère de Dieu, priez pour nous pauvres pécheurs, maintenant et à l'heure de notre mort. Amen.
0: Gloire au Père, au Fils et au Saint-Esprit.
1: Comme il était au commencement, maintenant et toujours, et dans les siècles des siècles. Amen.
0: En union de prière avec vous tous, chers auditeurs, confions tout à Marie et prions les uns pour les autres, mais surtout les uns avec les autres. Vierge Marie, nous vous confions tous les malades, tous nos malades, les pécheurs, les mourants et les âmes du purgatoire. Soutenez de votre amour de mère toutes les familles dans la souffrance et les personnes qui seront inhumées aujourd'hui. Nous vous confions notre Saint-Père Léon, notre évêque Mathieu, tous nos prêtres, les religieux, religieuses, laïcs, tous nos diacres, les séminaristes et futurs séminaristes. Nous vous remercions, Vierge Marie, pour toutes les grâces que vous avez la bonté de nous accorder. Prions pour tous les chrétiens du monde qui sont persécutés, pour Estelle, pour son papa, Mamie Odette, pour toutes les personnes âgées qui sont seules. Marie, viens leur tendre la main.
2: Aujourd'hui, chers auditeurs, nous méditons ensemble les mystères joyeux. Premier mystère, l'Annonciation. Je suis la servante du Seigneur, qu'il advienne selon ta parole. Reine du rosaire, ouvre nos cœurs à la volonté du Père.
1: Notre Père qui es aux cieux, que ton nom soit sanctifié, que ton règne vienne, que ta volonté soit faite sur la terre comme au ciel.
0: Donne-nous aujourd'hui notre pain de ce jour. Pardonne-nous nos offenses, comme nous pardonnons aussi à ceux qui nous ont offensés. Et ne nous laisse pas entrer en tentation, mais délivre-nous du mal. Amen.
1: Je vous salue Marie, pleine de grâce. Le Seigneur est avec vous. Vous êtes bénie entre toutes les femmes, et Jésus, le fruit de vos entrailles, est béni.
0: Sainte Marie, Mère de Dieu, priez pour nous, pauvres pécheurs, maintenant et à l'heure de notre mort. Amen.
1: Je vous salue, Marie, pleine de grâce.

0: bénie entre toutes les femmes, et Jésus, le fruit de vos entrailles, est béni.
1: Sainte Marie, Mère de Dieu, priez pour nous pauvres pécheurs, maintenant et à l'heure de notre mort. Amen.
0: Je vous salue Marie, pleine de grâce. Le Seigneur est avec vous. Vous êtes bénie entre toutes les femmes, et Jésus, le fruit de vos entrailles, est béni.
1: Sainte Marie, Mère de Dieu, priez pour nous pauvres pécheurs, maintenant et à l'heure de notre mort. Amen.
0: Je vous salue Marie, pleine de grâce. Le Seigneur est avec vous. Vous êtes bénie entre toutes les femmes, et Jésus, le fruit de vos entrailles, est béni.
1: Sainte Marie, Mère de Dieu, priez pour nous pauvres pécheurs, maintenant et à l'heure de notre mort. Amen.
0: Je vous salue Marie, pleine de grâce. Le Seigneur est avec vous. Vous êtes bénie entre toutes les femmes, et Jésus, le fruit de vos entrailles, est béni.
1: Sainte Marie, Mère de Dieu, priez pour nous pauvres pécheurs, maintenant et à l'heure de notre mort. Amen.
0: Je vous salue Marie, pleine de grâce. Le Seigneur est avec vous. Vous êtes bénie entre toutes les femmes, et Jésus, le fruit de vos entrailles, est béni.
1: Sainte Marie, Mère de Dieu, priez pour nous pauvres pécheurs, maintenant et à l'heure de notre mort. Amen.
0: Je vous salue Marie, pleine de grâce. Le Seigneur est avec vous. Vous êtes bénie entre toutes les femmes, et Jésus, le fruit de vos entrailles, est béni.
1: Sainte Marie, Mère de Dieu, priez pour nous pauvres pécheurs, maintenant et à l'heure de notre mort. Amen.
0: Je vous salue Marie, pleine de grâce. Le Seigneur est avec vous. Vous êtes bénie entre toutes les femmes, et Jésus, le fruit de vos entrailles, est béni.
1: Sainte Marie, Mère de Dieu, priez pour nous pauvres pécheurs, maintenant et à l'heure de notre mort. Amen.
0: Gloire au Père, au Fils et au Saint-Esprit.
1: Comme il était au commencement, maintenant et toujours, et dans les siècles des siècles. Amen.

0: Deuxième mystère, la visitation. Dès l'instant où ta salutation a frappé mes oreilles, l'enfant a tressailli d'allégresse en mon sein. Reine des saints, enseigne-nous la véritable générosité.
1: Notre Père qui es aux cieux, que ton nom soit sanctifié, que ton règne vienne, que ta volonté soit faite sur la terre comme au ciel.
2: Donne-nous aujourd'hui notre pain de ce jour. Pardonne-nous nos offenses, comme nous pardonnons aussi à ceux qui nous ont offensés. Et ne nous laisse pas entrer en tentation, mais délivre-nous du mal. Amen.
1: Je vous salue Marie, pleine de grâce, le Seigneur est avec vous. Vous êtes bénie entre toutes les femmes, et Jésus, le fruit de vos entrailles, est béni.
2: Sainte Marie, Mère de Dieu, priez pour nous pauvres pécheurs, maintenant et à l'heure de notre mort. Amen.
1: Je vous salue Marie, pleine de grâce, le Seigneur est avec vous. Vous êtes bénie entre toutes les femmes, et Jésus, le fruit de vos entrailles, est béni.
2: Sainte Marie, Mère de Dieu, priez pour nous pauvres pécheurs, maintenant et à l'heure de notre mort. Amen.
1: Je vous salue Marie, pleine de grâce, le Seigneur est avec vous. Vous êtes bénie entre toutes les femmes, et Jésus, le fruit de vos entrailles, est béni.
2: Sainte Marie, Mère de Dieu, priez pour nous pauvres pécheurs, maintenant et à l'heure de notre mort. Amen.
1: Je vous salue Marie, pleine de grâce, le Seigneur est avec vous. Vous êtes bénie entre toutes les femmes, et Jésus, le fruit de vos entrailles, est béni.
2: Sainte Marie, Mère de Dieu, priez pour nous pauvres pécheurs, maintenant et à l'heure de notre mort. Amen.
1: Je vous salue Marie, pleine de grâce, le Seigneur est avec vous. Vous êtes bénie entre toutes les femmes, et Jésus, le fruit de vos entrailles, est béni.
2: Sainte Marie, Mère de Dieu, priez pour nous pauvres pécheurs, maintenant et à l'heure de notre mort. Amen.
1: Je vous salue Marie, pleine de grâce, le Seigneur est avec vous.

0: Vous êtes bénie entre toutes les femmes, et Jésus, le fruit de vos entrailles, est béni.
1: Sainte Marie, Mère de Dieu, priez pour nous pauvres pécheurs, maintenant et à l'heure de notre mort. Amen.
0: Je vous salue, Marie, pleine de grâce, le Seigneur est avec vous. Vous êtes bénie entre toutes les femmes, et Jésus, le fruit de vos entrailles, est béni.
1: Sainte Marie, Mère de Dieu, priez pour nous pauvres pécheurs, maintenant et à l'heure de notre mort. Amen.
0: Je vous salue, Marie, pleine de grâce, le Seigneur est avec vous. Vous êtes bénie entre toutes les femmes, et Jésus, le fruit de vos entrailles, est béni.
1: Sainte Marie, Mère de Dieu, priez pour nous pauvres pécheurs, maintenant et à l'heure de notre mort. Amen.
0: Je vous salue, Marie, pleine de grâce, le Seigneur est avec vous. Vous êtes bénie entre toutes les femmes, et Jésus, le fruit de vos entrailles, est béni.
1: Sainte Marie, Mère de Dieu, priez pour nous pauvres pécheurs, maintenant et à l'heure de notre mort. Amen.
0: Je vous salue, Marie, pleine de grâce, le Seigneur est avec vous. Vous êtes bénie entre toutes les femmes, et Jésus, le fruit de vos entrailles, est béni.
1: Sainte Marie, Mère de Dieu, priez pour nous pauvres pécheurs, maintenant et à l'heure de notre mort. Amen.
0: Gloire au Père, au Fils et au Saint-Esprit.
1: Comme il était au commencement, maintenant et toujours, et dans les siècles des siècles. Amen.

0: Troisième mystère, la nativité. Elle enfanta son fils premier-né, l'enveloppa de l'ange et le coucha dans une crèche. Reine de la paix, intercède pour toutes les familles de la terre et particulièrement pour toutes les familles de notre diocèse. Notre Père qui es aux cieux, que ton nom soit sanctifié, que ton règne vienne, que ta volonté soit faite sur la terre comme au ciel.
1: Donne-nous aujourd'hui notre pain de ce jour. Pardonne-nous nos offenses, comme nous pardonnons aussi à ceux qui nous ont offensés. Et ne nous laisse pas entrer en tentation, mais délivre-nous du mal. Amen.
0: Je vous salue, Marie, pleine de grâce. Le Seigneur est avec vous. Vous êtes bénie entre toutes les femmes. Et Jésus, le fruit de vos entrailles, est béni.
1: Sainte Marie, Mère de Dieu, priez pour nous, pauvres pécheurs, maintenant et à l'heure de notre mort. Amen.
0: Je vous salue, Marie, pleine de grâce. Le Seigneur est avec vous. Vous êtes bénie entre toutes les femmes. Et Jésus, le fruit de vos entrailles, est béni.
1: Sainte Marie, Mère de Dieu, priez pour nous, pauvres pécheurs, maintenant et à l'heure de notre mort. Amen.
0: Je vous salue, Marie, pleine de grâce. Le Seigneur est avec vous. Vous êtes bénie entre toutes les femmes. Et Jésus, le fruit de vos entrailles, est béni.
1: Sainte Marie, Mère de Dieu, priez pour nous pauvres pécheurs, maintenant et à l'heure de notre mort. Amen.
0: Je vous salue, Marie, pleine de grâce. Le Seigneur est avec vous. Vous êtes bénie entre toutes les femmes. Et Jésus, le fruit de vos entrailles, est béni.
1: Sainte Marie, Mère de Dieu, priez pour nous pauvres pécheurs, maintenant et à l'heure de notre mort. Amen.
0: Je vous salue, Marie, pleine de grâce. Le Seigneur est avec vous. Vous êtes bénie entre toutes les femmes. Et Jésus, le fruit de vos entrailles, est béni.
1: Sainte Marie, Mère de Dieu, priez pour nous, pauvres pécheurs, maintenant et à l'heure de notre mort. Amen.
0: Je vous salue, Marie, pleine de grâce. Le Seigneur est avec vous. Vous êtes bénie entre toutes les femmes. Et Jésus, le fruit de vos entrailles, est béni.
1: Sainte Marie, Mère de Dieu, priez pour nous pauvres pécheurs, maintenant et à l'heure de notre mort. Amen.
0: Je vous salue, Marie, pleine de grâce. Le Seigneur est avec vous. Vous êtes bénie entre toutes les femmes. Et Jésus, le fruit de vos entrailles, est béni.
1: Sainte Marie, Mère de Dieu, priez pour nous pauvres pécheurs, maintenant et à l'heure de notre mort. Amen.
0: Je vous salue, Marie, pleine de grâce. Le Seigneur est avec vous. Vous êtes bénie entre toutes les femmes, et Jésus, le fruit de vos entrailles, est béni.
1: Sainte Marie, Mère de Dieu, priez pour nous, pauvres pécheurs, maintenant et à l'heure de notre mort. Amen.
0: Je vous salue, Marie, pleine de grâce. Le Seigneur est avec vous. Vous êtes bénie entre toutes les femmes, et Jésus, le fruit de vos entrailles, est béni.
1: Sainte Marie, Mère de Dieu, priez pour nous, pauvres pécheurs, maintenant et à l'heure de notre mort. Amen.
0: Je vous salue, Marie, pleine de grâce. Le Seigneur est avec vous. Vous êtes bénie entre toutes les femmes. Et Jésus, le fruit de vos entrailles, est béni.
1: Sainte Marie, Mère de Dieu, priez pour nous, pauvres pécheurs, maintenant et à l'heure de notre mort. Amen.
0: Gloire soit rendue au Père, au Fils et au Saint-Esprit.
1: Comme il était au commencement, maintenant et toujours, et dans les siècles des siècles. Amen.

0: Quatrième mystère, la présentation. Lorsque furent accomplis les jours pour leur purification, selon la loi de Moïse, ils l'emmenèrent à Jérusalem pour le présenter au Seigneur. Vierge Marie, refuge des pécheurs, apprends-nous à reconnaître et à accueillir le Seigneur comme notre Sauveur.
1: Notre Père, qui es aux cieux, que ton nom soit sanctifié, que ton règne vienne, que ta volonté soit faite sur la terre comme au ciel.
2: Donne-nous aujourd'hui notre pain de ce jour. Pardonne-nous nos offenses, comme nous pardonnons aussi à ceux qui nous ont offensés. Et ne nous laisse pas entrer en tentation, mais délivre-nous du mal. Amen.
1: Je vous salue Marie, pleine de grâce. Le Seigneur est avec vous. Vous êtes bénie entre toutes les femmes, et Jésus, le fruit de vos entrailles, est béni.
2: Sainte Marie, Mère de Dieu, priez pour nous pauvres pécheurs, maintenant et à l'heure de notre mort. Amen.
1: Je vous salue Marie, pleine de grâce. Le Seigneur est avec vous. Vous êtes bénie entre toutes les femmes, et Jésus, le fruit de vos entrailles, est béni.
2: Sainte Marie, Mère de Dieu, priez pour nous pauvres pécheurs, maintenant et à l'heure de notre mort. Amen.
1: Je vous salue Marie, pleine de grâce. Le Seigneur est avec vous. Vous êtes bénie entre toutes les femmes, et Jésus, le fruit de vos entrailles, est béni.
2: Sainte Marie, Mère de Dieu, priez pour nous pauvres pécheurs, maintenant et à l'heure de notre mort. Amen.
1: Je vous salue Marie, pleine de grâce. Le Seigneur est avec vous. Vous êtes bénie entre toutes les femmes, et Jésus, le fruit de vos entrailles, est béni.
2: Sainte Marie, Mère de Dieu, priez pour nous pauvres pécheurs, maintenant et à l'heure de notre mort. Amen.
1: Je vous salue Marie, pleine de grâce. Le Seigneur est avec vous. Vous êtes bénie entre toutes les femmes, et Jésus, le fruit de vos entrailles, est béni.
2: Sainte Marie, Mère de Dieu, priez pour nous pauvres pécheurs, maintenant et à l'heure de notre mort. Amen.
1: Je vous salue Marie, pleine de grâce. Le Seigneur est avec vous. Vous êtes bénie entre toutes les femmes, et Jésus, le fruit de vos entrailles, est béni.
2: Sainte Marie, Mère de Dieu, priez pour nous pauvres pécheurs, maintenant et à l'heure de notre mort. Amen.
1: Je vous salue Marie, pleine de grâce. Le Seigneur est avec vous. Vous êtes bénie entre toutes les femmes, et Jésus, le fruit de vos entrailles, est béni.
2: Sainte Marie, Mère de Dieu, priez pour nous pauvres pécheurs, maintenant et à l'heure de notre mort. Amen.
1: Je vous salue Marie, pleine de grâce. Le Seigneur est avec vous. Vous êtes bénie entre toutes les femmes, et Jésus, le fruit de vos entrailles, est béni.
2: Sainte Marie, Mère de Dieu, priez pour nous pauvres pécheurs, maintenant et à l'heure de notre mort. Amen.
1: Je vous salue Marie, pleine de grâce. Le Seigneur est avec vous. Vous êtes bénie entre toutes les femmes, et Jésus, le fruit de vos entrailles, est béni.
2: Sainte Marie, Mère de Dieu, priez pour nous pauvres pécheurs, maintenant et à l'heure de notre mort. Amen.
1: Je vous salue Marie, pleine de grâce. Le Seigneur est avec vous. Vous êtes bénie entre toutes les femmes, et Jésus, le fruit de vos entrailles, est béni.
2: Sainte Marie, Mère de Dieu, priez pour nous pauvres pécheurs, maintenant et à l'heure de notre mort. Amen.
1: Gloire au Père, au Fils et au Saint-Esprit.
2: Comme il était au commencement, maintenant et toujours, et dans les siècles des siècles. Amen.

0: Cinquième mystère, le recouvrement au temple. Et il advint, au bout de 3 jours, qu'ils le trouvèrent dans le temple, assis au milieu des docteurs de la loi. Vierge Marie, reine des anges, apprends-nous à avoir soif de la justice et de la parole de Dieu.
1: Notre Père qui es aux cieux, que ton nom soit sanctifié, que ton règne vienne, que ta volonté soit faite sur la terre comme au ciel.
2: Donne-nous aujourd'hui notre pain de ce jour. Pardonne-nous nos offenses, comme nous pardonnons aussi à ceux qui nous ont offensés. Et ne nous laisse pas entrer en tentation, mais délivre-nous du mal. Amen.
1: Je vous salue Marie, pleine de grâce. Le Seigneur est avec vous. Vous êtes bénie entre toutes les femmes, et Jésus, le fruit de vos entrailles, est béni.
2: Sainte Marie, Mère de Dieu, priez pour nous pauvres pécheurs, maintenant et à l'heure de notre mort. Amen.
1: Je vous salue Marie, pleine de grâce, le Seigneur est avec vous. Vous êtes bénie entre toutes les femmes, et Jésus, le fruit de vos entrailles, est béni.
2: Sainte Marie, Mère de Dieu, priez pour nous pauvres pécheurs, maintenant et à l'heure de notre mort. Amen.
1: Je vous salue Marie, pleine de grâce, le Seigneur est avec vous. Vous êtes bénie entre toutes les femmes, et Jésus, le fruit de vos entrailles, est béni.
2: Sainte Marie, Mère de Dieu, priez pour nous pauvres pécheurs, maintenant et à l'heure de notre mort. Amen.
1: Je vous salue Marie, pleine de grâce, le Seigneur est avec vous. Vous êtes bénie entre toutes les femmes, et Jésus, le fruit de vos entrailles, est béni.
2: Sainte Marie, Mère de Dieu, priez pour nous pauvres pécheurs, maintenant et à l'heure de notre mort. Amen.
1: Je vous salue Marie, pleine de grâce, le Seigneur est avec vous. Vous êtes bénie entre toutes les femmes, et Jésus, le fruit de vos entrailles, est béni.
2: Sainte Marie, Mère de Dieu, priez pour nous pauvres pécheurs, maintenant et à l'heure de notre mort. Amen.
1: Je vous salue Marie, pleine de grâce, le Seigneur est avec vous. Vous êtes bénie entre toutes les femmes, et Jésus, le fruit de vos entrailles, est béni.
2: Sainte Marie, Mère de Dieu, priez pour nous pauvres pécheurs, maintenant et à l'heure de notre mort. Amen.
1: Je vous salue Marie, pleine de grâce, le Seigneur est avec vous. Vous êtes bénie entre toutes les femmes, et Jésus, le fruit de vos entrailles, est béni.
2: Sainte Marie, Mère de Dieu, priez pour nous pauvres pécheurs, maintenant et à l'heure de notre mort. Amen.
1: Je vous salue Marie, pleine de grâce, le Seigneur est avec vous. Vous êtes bénie entre toutes les femmes, et Jésus, le fruit de vos entrailles, est béni.
2: Sainte Marie, Mère de Dieu, priez pour nous pauvres pécheurs, maintenant et à l'heure de notre mort. Amen.
1: Je vous salue Marie, pleine de grâce, le Seigneur est avec vous. Vous êtes bénie entre toutes les femmes, et Jésus, le fruit de vos entrailles, est béni.
2: Sainte Marie, Mère de Dieu, priez pour nous pauvres pécheurs, maintenant et à l'heure de notre mort. Amen.
1: Je vous salue Marie, pleine de grâce, le Seigneur est avec vous. Vous êtes bénie entre toutes les femmes, et Jésus, le fruit de vos entrailles, est béni.
2: Sainte Marie, Mère de Dieu, priez pour nous pauvres pécheurs, maintenant et à l'heure de notre mort. Amen.
1: Gloire au Père, au Fils et au Saint-Esprit.
2: Comme il était au commencement, maintenant et toujours, et dans les siècles des siècles. Amen.
1: Ô mon Jésus, pardonnez-nous nos péchés, préservez-nous du feu de l'enfer, et conduisez au ciel toutes les âmes, spécialement celles qui ont le plus besoin de votre miséricorde.
3: Prière pour les vocations. Seigneur Jésus, regarde avec amour les jeunes de notre diocèse, vers qui l'Église se tourne avec confiance. Sois béni pour la vie que tu leur donnes. Envoie sur eux ton Esprit Saint pour qu'ils entendent ton appel et donne-leur la grâce de dire oui. Permets à nos familles de se rendre disponibles à la vocation de leurs enfants. Père Saint, nous t'en prions, donne-nous ces prêtres dont notre diocèse a tant besoin pour annoncer la joie de l'Évangile. Amen.
1: Cœur sacré de Jésus,
4: j'ai confiance en vous.
1: Saint Joseph,
4: priez pour nous.
1: Notre-Dame de Fidélité et Notre-Dame de Pomain,
4: priez pour nous, pour l'Église, pour la France et pour le monde entier.
1: Nos saints anges gardiens,
4: veillez sur nous.
1: Au nom du Père et du Fils et du Saint-Esprit.
4: Amen.
1: Chers auditeurs, nous vous remercions de nous avoir accompagnés tout au long de ce chapelet. Très belle journée
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0: Sainte Basilique sera toujours avec vous.
1: Et avec votre esprit.
0: Avec vous rassemblés dans cette basilique ce matin, avec tous ceux qui nous suivent par KTO, par les réseaux sociaux, nous voulons entrer dans la prière, confier cette semaine qui commence au Seigneur, demander que grandisse dans le monde, dans nos cœurs, la paix. Et puis nous avons aussi certainement les uns et les autres de nombreuses intentions, des enfants, des jeunes, des malades que nous voulons confier à Marie pour qu'elle les confie au Seigneur, ici dans cette basilique. Entrons dans cette Eucharistie, reconnaissons humblement que nous sommes pécheurs, nous avons tant besoin de la miséricorde de notre Dieu, accueillons son pardon. Je confesse à Dieu Tout-Puissant, je reconnais devant vous, frères et sœurs, que j'ai péché en pensée, en parole, par action et par omission. Oui, j'ai vraiment péché. C'est pourquoi je supplie la bienheureuse Vierge Marie, les anges et tous les saints, et vous aussi, frères et sœurs, de prier pour moi, le Seigneur, notre Dieu. Que Dieu Tout-Puissant nous fasse miséricorde, qu'il nous pardonne nos péchés, qu'il nous conduise à la vie éternelle.
1: Amen. Saint

0: Ensemble, nous prions. Seigneur Dieu, force de ceux qui espèrent en toi, sois favorable à nos appels. Puisque, mortels et fragiles, nous ne pouvons rien sans toi, donne-nous toujours le secours de ta grâce. Ainsi pourrons-nous, en observant tes commandements, vouloir et agir de manière à te plaire. Par Jésus-Christ, ton Fils, notre Seigneur, qui vit et règne avec toi dans l'unité du Saint-Esprit, Dieu, pour les siècles des siècles.
1: Amen.

0: Lecture du premier livre des rois. En ce temps-là, Naboth, de la ville d'Israël, possédait une vigne à côté du palais d'Akab, roi de Samarie. Akab a dit un jour à Naboth, « Cède-moi ta vigne, elle me servira du jardin potager, car elle est juste à côté de ma maison. Je te donnerai en échange une vigne meilleure, ou si tu préfères, je te donnerai l'argent qu'elle vaut. » Naboth répondit à Akab, « Que le Seigneur me préserve de te céder l'héritage de mes pères. » Akab retourna chez lui, sombre et irrité, parce que Naboth lui avait dit, « Je ne te céderai pas l'héritage de mes pères. » Il se coucha sur son lit, tourna son visage vers le mur et refusa de manger. Sa femme Jézabel vint lui dire, « Pourquoi es-tu mauvaise humeur ? Pourquoi ne veux-tu pas manger ?» Il répondit, « J'ai parlé à Naboth de l'Israël. Je lui ai dit, « Cède-moi ta vigne pour de l'argent, ou si tu préfères, pour une autre vigne en échange. » Mais il a répondu, « Je ne te céderai pas ma vigne. » Alors, sa femme Jézabel lui dit, « Est-ce que tu es le roi d'Israël, oui ou non ? Lève-toi, mange, et retrouve ta bonne humeur. Moi, je vais te donner la vigne de Naboth. » Elle écrivit des lettres au nom d'Akab. Elle les scella du sceau royal, et elle les adressa aux anciens et aux notables de la ville où habitait Naboth. Elle avait écrit dans ses lettres, « Proclamez un jeûne, faites comparaître Naboth devant le peuple, placez en face de lui deux vauriens qui témoigneront contre lui, tu as maudit Dieu et le roi. Ensuite, faites-le sortir de la ville, lapidez-le et qu'il meure. » Les anciens, les notables qui habitaient la ville de Naboth firent ce que Jézabel avait ordonné dans ses lettres. Ils proclamèrent un jeûne et firent comparaître Naboth devant le peuple. Alors arrivèrent les deux individus qui se placèrent en face de lui et portèrent contre lui ce témoignage. Naboth a maudit Dieu et le roi. On fit sortir Naboth de la ville, on le lapida et il mourut. Puis, en envoyant dire à Jézabel, Naboth a été lapidé et il est mort. Lorsque Jézabel fut informée, elle dit à Akab, « Va, prends possession de la vigne de ce Naboth qui a refusé de la céder pour de l'argent, car il n'y a plus de Naboth, il est mort. » Quand Akab apprit que Naboth était mort, il se rendit à la vigne de Naboth et en prit possession. Parole du Seigneur. Nous rendons grâce à Dieu.
1: Comprends ma plainte, Seigneur. Écoute mes paroles, Seigneur. Comprends ma plainte. Entends ma voix qui t'appelle. Ô mon roi et mon Dieu. Comprends ma plainte, Seigneur. Tu n'es pas un Dieu ami du mal. Chez toi, le méchant n'est pas reçu. Non, l'insensé ne tient pas devant ton regard. Comprends mon plante, Seigneur. Tu détestes tous les malfaisants. Tu extermines les menteurs. L'homme de ruse et de sang, le Seigneur le hait. Comprends ma plainte, Seigneur.

0: Le Seigneur soit avec vous. Évangile de Jésus-Christ selon saint Matthieu.
1: Gloire à toi, Seigneur.
0: En ce temps-là, Jésus disait à ses disciples, « Vous avez appris qu'il a été dit, œil pour œil, dent pour dent. Eh bien, moi, je vous dis de ne pas riposter aux méchants. Mais si quelqu'un te gifle sur la joue droite, tends-lui encore l'autre. Et si quelqu'un veut te poursuivre en justice et prendre ta tunique, laisse-lui encore ton manteau. Et si quelqu'un te réquisitionne pour faire 1000 pas, fais-en 2000 avec lui. À qui te demande, donne. À qui veut t'emprunter, ne tourne pas le dos. » Acclamons la parole de Dieu.
1: Gloire à toi, Seigneur Jésus.

La lecture de ce jour nous invite à prendre conscience de ce qui se passe en nous, de ce qui nous traverse. Acab souhaite posséder la vigne de Naboth dans notre première lecture et devant son refus s'enferme dans un caprice de petit garçon et de mauvaise humeur parce qu'il n'a pas obtenu ce qu'il voulait. Naboth est clair dans sa réponse, il est libre. Cette vigne est un héritage précieux à conserver. Jézabel apparaît comme une femme sans scrupules. Rien ne peut lui résister et elle est prête au mensonge, au faux procès et à tuer. Nous nous retrouvons ici au jardin d'Éden, devant ce fruit interdit à manger, où le serpent a su utiliser les mots pour qu'Adam et Ève se l'accaparent. Nous faisons tous dans nos vies l'expérience des tentations, d'une multitude de pensées bonnes ou mauvaises qui nous traversent, et cela est bien normal. Mais que faisons-nous de ces pensées? Devons-nous les suivre toutes? Devons-nous accaparer tout ce que nous voulons? Et finalement, nous sentons derrière cela que c'est notre liberté qui est en jeu. Sommes-nous libres parce que nous faisons ce que nous voulons? Ou sommes-nous libres parce que nous choisissons le bien pour nous et pour notre prochain? Nous découvrons ici dans notre lecture combien Acab n'est pas ou plus un homme libre, mais qu'il est possédé par son désir. Dans notre évangile, Jésus nous propose de grandir dans la liberté, dans cette conquête du bon et du bien. Il nous avertit que suivre la logique du œil pour œil, dent pour dent, ne peut nous satisfaire. Une autre voie est possible, celle de répondre autrement. Les exemples qu'il nous donne peuvent nous paraître à première vue impossibles à suivre. En effet, il ne s'agit pas ici de se laisser faire lorsque quelqu'un nous frappe sans réagir. Mais Jésus nous invite avec cet exemple à entrer dans sa manière de faire, aimer et aller toujours plus loin sur le chemin de l'amour. Répondre par l'amour bouscule et peut déstabiliser notre prochain. Oui, l'amour offre une autre voie que celle de la violence ou du calcul et appelle à s'engager sur un autre chemin, celui de la vérité. Acab, Jézabel sont restés enfermés dans leur logique, dans leurs pensées, dans leur violence, et n'ont pas entendu Naboth les inviter à réfléchir sur le sens du bien, de la terre, de la possession. Écoutons Jésus nous interpeller ce matin dans notre évangile et inventons avec lui une voie où l'amour est roi et nous rend libres.

Tu es béni, Seigneur, Dieu de l'univers. Nous avons reçu de ta bonté le pain que nous te présentons. Fruit de la terre et du travail des hommes, il deviendra pour nous le pain de la vie.

0: Tu es béni, Seigneur Dieu de l'univers. Nous avons reçu de ta bonté le vin que nous te présentons. Fruit de la vigne et du travail des hommes, il deviendra pour nous le vin du royaume éternel.
1: Béni soit Dieu.

0: Priez, frères et sœurs, que mon sacrifice, qui est aussi le vôtre, soit agréable à Dieu le Père Tout-Puissant.
1: Que le Seigneur reçoive de vous ce sacrifice à la louange et à la gloire de son nom, pour notre bien et celui de toute l'Église.
0: Seigneur Dieu, tu donnes à notre humanité la nourriture qui fortifie et le sacrement qui renouvelle. Nous t'en prions. Fais que ton secours ne manque jamais à nos corps et à nos esprits, par le Christ notre Seigneur.
1: Amen.

Vraiment, il est juste et bon pour ta gloire et notre salut de t'offrir notre action de grâce toujours et en tout lieu. Seigneur, Père très saint, Dieu éternel et tout-puissant, par le Christ notre Seigneur. En lui, tu as voulu récapituler toutes choses et tu nous as fait partager la vie qu'il possède en plénitude. Lui qui est de condition divine, il s'est anéanti pour donner au monde la paix par le sang de sa croix. Élevé au-dessus de toute créature, il est devenu pour tous ceux qui lui obéissent la cause du salut éternel. C'est pourquoi, avec les anges et les archanges, avec les puissances d'en haut et tous les esprits bienheureux, nous chantons l'hymne de ta gloire et sans fin nous proclamons.

Le ciel et la terre sont remplis de ta gloire. Hosanna au plus haut des cieux. Béni soit celui qui vient au nom du Seigneur. Hosanna au plus haut des cieux.

Toi qui es vraiment saint, toi qui es la source de toute sainteté, Seigneur, nous te prions. Sanctifie ces offrandes en répandant sur elles ton esprit, qu'elles deviennent pour nous le corps et le sang de Jésus le Christ, notre Seigneur. Au moment d'être livré et d'entrer librement dans sa passion, il prit le pain, il rendit grâce, il le rompit et le donna à ses disciples en disant « Prenez et mangez-en tous, ceci est mon corps livré pour vous ».

De même après le repas, il prit la coupe. De nouveau, il rendit grâce, il la donna à ses disciples en disant « Prenez et buvez-en tous, car ceci est la coupe de mon sang, le sang de l'Alliance nouvelle et éternelle qui sera versé pour vous et pour la multitude en rémission des péchés. Vous ferez cela en mémoire de moi. »

0: En faisant ainsi mémoire de la mort et de la résurrection de ton Fils, nous t'offrons, Seigneur, le pain de la vie et la coupe du salut. Et nous te rendons grâce, car tu nous as estimés dignes de nous tenir devant toi pour te servir. Humblement, nous te demandons qu'en ayant part au corps et au sang du Christ, nous soyons rassemblés par l'Esprit Saint en un seul corps.
1: Souviens-toi, Seigneur, de ton Église répandue à travers le monde. Fais-la grandir dans ta charité, en union avec notre pape Léon, notre archevêque Jean-Marc, et tous les évêques, les prêtres et les diacres. Souviens-toi aussi de nos frères et sœurs qui se sont endormis dans l'espérance de la résurrection. Prions pour Raphaël, Lugan et Luganestes. Nous prions pour Pierre Jay, Christiane Jay et Robert Truffaut. Et souviens-toi dans ta miséricorde de tous les défunts. Accueille-les dans la lumière de ton visage. Sur nous tous, enfin, nous implorons ta bonté, spécialement pour Théophane, un enfant hospitalisé en urgence. Raphaël, Lugan, Tess, Théo, Domitille et sa famille. Permets qu'avec la Vierge Marie, la bienheureuse Mère de Dieu, avec Saint Joseph, son époux, les apôtres et tous les saints qui ont fait ta joie au long des âges, nous ayons part à la vie éternelle et que nous chantions ta louange et ta gloire par ton Fils Jésus le Christ.

0: Unis dans le même esprit, nous voulons redire ensemble en toute confiance la prière que nous avons reçue du Sauveur. Notre Père, qui es aux cieux, que ton nom soit sanctifié, que ton règne vienne, que ta volonté soit faite sur la terre comme au ciel. Donne-nous aujourd'hui notre pain de ce jour. Pardonne-nous nos offenses, comme nous pardonnons aussi à ceux qui nous ont offensés. Et ne nous laisse pas entrer en tentation, mais délivre-nous du mal. Délivre-nous de tout mal, Seigneur. Donne la paix à notre temps. Soutenus par ta miséricorde, nous serons libérés de tout péché, à l'abri de toute épreuve. Nous, qui attendons que se réalise cette bienheureuse espérance, l'avènement de Jésus-Christ, notre Sauveur.
1: Car c'est à toi qu'appartient le règne, la puissance et la gloire, pour les siècles.
0: Seigneur Jésus-Christ, tu as dit à tes apôtres, « Je vous laisse la paix, je vous donne ma paix. » Ne regarde pas nos péchés, mais la foi de ton Église. Pour que ta volonté s'accomplisse, donne-lui toujours cette paix. Conduis-la vers l'unité parfaite, toi qui vis et règnes pour les siècles des siècles.
1: Amen.
0: Que la paix du Seigneur soit toujours avec vous.
1: Et avec vous.
0: Partageons ensemble cette paix.

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2: Bonne fête aux germaines. Il y a des vies qui frôlent parfois le conte. L'histoire du jour se situe à Pibrac, village proche de Toulouse. En 1644, en creusant une tombe, le fossoyeur découvre le corps d'une jeune fille couronnée de fleurs qui semble vivante. Mais c'est Germaine Cousin, reconnaissent les anciens du village. Pourtant morte il y a 43 ans, son corps est parfaitement intact. On la dépose dans un cercueil et on l'oublie dans la sacristie. 17 ans après, le vicaire général de Toulouse, en visite, s'étonne de trouver un cercueil traîné dans une sacristie. Le corps est toujours intact. Alors, quelles peuvent être la vie et le message de Germaine que le Seigneur voulait tant faire découvrir ? Germaine Cousin, née vers 1579, est très laide, difforme et manchotte. Sa maman meurt peu après sa naissance et son père, modeste laboureur, se remarie. La marâtre n'aime pas l'enfant et fait d'elle son souffre-douleur, lui faisant subir toutes sortes de maltraitances. Cendrillon couche à même le sol, sous l'escalier, se nourrit de restes et lui est défendu d'adresser la parole aux enfants de sa belle-mère. La petite illettrée garde les moutons. Là, dans la nature, elle est libre de réciter son chapelet et de prier tout en filant la laine. Elle trouve sa joie dans la prière et va à la messe chaque jour. Pour cela, elle plante sa quenouille et laisse ainsi son troupeau qui s'assemble autour. Elle n'en perdra jamais un seul, alors que les loups sont nombreux dans la région. Un jour, sa marâtre la soupçonne d'avoir pris du pain pour nourrir les pauvres. Elle la bat et exige qu'elle ouvre son tablier. S'en répand alors des roses en plein hiver. Un matin, son père la trouve morte sous l'escalier. Elle a 22 ans. Lorsqu'on redécouvre son histoire, de nombreux miracles se répandent par son intercession, comme si Germaine répandait la joie du ciel sur la terre. Sainte Germaine, aide-nous à placer le Christ au centre de notre vie par une vie de prière fidèle. Que nos cœurs, façonnés par la grâce, apprennent à aimer sans limite.
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0: Bonjour à tous. À la une de l'actualité, les prix à la pompe devront baisser aussi rapidement qu'ils avaient augmenté au début de la guerre, prévient le gouvernement ce matin. Si l'accord est mis en place entre les États-Unis et l'Iran, ajoute-t-il, avec la réouverture prévue du détroit d'Ormuz, les deux pays doivent signer un accord ce vendredi à Genève pour mettre fin au combat et à 3 mois de guerre au Moyen-Orient. Israël, de son côté, annonce maintenir ses troupes au Liban dans son conflit contre le Hezbollah, mouvement pro-iranien. Le président américain Donald Trump, attendu en fin de journée à Évian-les-Bains, en Haute-Savoie, pour l'ouverture du G7. Un dispositif de sécurité de grande ampleur a été déployé. Au total, 16 000 membres des forces de l'ordre sont mobilisés. Après 10 mois de préparation, le secteur est désormais verrouillé et accessible uniquement via des laissez-passer par un QR code. Les mobilisations contre les violences sexuelles se poursuivent après la mort de Liana, cette fille de 11 ans dans le Gers. À près de 150 associations et syndicats appellent à des rassemblements ce soir et chaque lundi devant les tribunaux en France et aussi devant le ministère de la Justice à Paris. Une grande manifestation nationale est également prévue le 4 juillet. Ce mouvement pointe une défaillance du système. Les traitements anti-obésité Wegovy et Mounjaro franchissent une nouvelle étape en France. Ces médicaments sont remboursés à 65% par l'assurance maladie depuis aujourd'hui, Mylène Debac.
1: Oui, c'est pour certains patients souffrant d'obésité sévère ou massive. Pour en bénéficier, il faut présenter un indice de masse corporelle supérieur à 40 ou supérieur à 35 avec une maladie associée comme le diabète, l'hypertension ou des problèmes cardiovasculaires. La première prescription doit obligatoirement être réalisée par un médecin exerçant dans un centre spécialisé de l'obésité. Les autorités souhaitent ainsi encadrer strictement l'accès à ces traitements qui ont connu un succès mondial ces derniers mois. Environ 1 million de Français pourraient être concernés par ce remboursement, même si le gouvernement estime que le nombre réel de bénéficiaires serait plus limité dans un premier temps.
0: Merci Mylène. Et le coût pour l'assurance maladie qui est évalué à une centaine de millions d'euros d'ici l'an prochain. Avons-nous la maîtrise de nos paroles? Peut-on être heureux quand les autres ne le sont pas? Ou bien un texte de Nietzsche consacré à la science, à la vérité et à la méthode? Voilà les sujets de philosophie tombés ce matin pour les candidats du bac général. La philosophie qui a marqué le coup d'envoi du baccalauréat. Et on termine par du football. La Coupe du Monde, la suite du premier tour aujourd'hui avec Espagne-Cap-Vert à 18h, Belgique-Égypte à 21h et la France jouera demain soir contre le Sénégal. Belle journée à tous.
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4: Une petite croix laissée dans une parka orange qui passe de main en main et infléchit les destinées, provoque des rencontres et fait cheminer vers la foi. Un roman léger et pourtant profond sur les voies surprenantes de Dieu, écrit par une convertie récente. Aucune terre n'est aride. Vous avez un travail, une famille, des amis, des engagements à droite et à gauche. C'est là que Dieu vous attend, pas forcément au Pérou. Faire la volonté de Dieu, c'est avant tout une question de regard, de disposition d'esprit. Lorsqu'un problème se pose, lorsque l'on doit prendre une décision, c'est d'abord prier et se demander ce que ferait Jésus ou ce qu'il a dit à propos de telle ou telle situation. Mais aussi, se dire que rien n'est étranger à Dieu. La mort de votre père bouleverse votre existence, rebat un peu les cartes. Vous devez sans doute prendre des décisions. Commencez déjà par là. Prenez ces décisions à la lumière de Dieu et des évangiles que vous avez déjà commencé à lire. Mais comment savoir si j'agis bien selon la volonté divine? Alors ça, c'est l'une des questions que se posent les chrétiens depuis que le Christ est ressuscité, dit le père Thomas en souriant. L'Église, dans la mesure de ses moyens et des pauvres pécheurs qui la composent, et ce n'est pas de la fausse modestie, croyez-moi, peut vous aider. Je peux vous aider à discerner. Vous feriez ça? Ça fait partie de ma fiche de poste, dit le prêtre en souriant toujours. Pendant quelques instants, Camille resta plongée dans ses pensées. Le père Thomas avait vu juste, comme d'habitude. La mort de son père rebattait les cartes. Elle l'obligeait à se poser les questions qu'elle avait repoussées pendant tant d'années. Quelle place donnerait-elle à ce père et à son héritage? Est-ce qu'elle continuait à le laisser à la périphérie de sa vie, comme lorsqu'il était encore vivant, ou est-ce qu'elle lui faisait face? Peut-être que ce chemin, ce début de chemin vers Dieu qu'elle commençait à emprunter, pouvait l'aider à répondre à ces questions. Votre questionnement est légitime, je ne peux pas dire le contraire, puisque j'ai moi aussi ruminé cette question récemment. Je croyais être appelé au Pérou pour plusieurs dizaines d'années, et voilà que mes supérieurs me rappellent en France, sans raison apparente. Pour le moment, j'accomplis des tâches administratives, alors que je déteste ça. Je m'occupe de l'église Saint-Louis. Vu le quartier, personne n'a besoin d'une levée de fonds pour acheter des uniformes d'occasion. Et pourtant, je suis ici, maintenant, et c'est là que je dois fleurir le temps que j'y reste. Il se pencha vers Camille. Je ne sais pas si votre père a rencontré Dieu au moment de sa mort, mais je sais que vous, vous êtes en train de le rencontrer. Cela vous bouleverse, cela renverse vos certitudes, de nouveaux continents s'ouvrent à vous. Comme j'aimerais être à votre place, mais croyez-moi, je serai toujours là pour vous guider. Chapitre 19. Romain regardait les bras ballants, les deux jeunes s'éloignaient en courant avec son sac à dos. Il avait suffi d'un instant. Son sac était lourd, alors il l'avait posé à terre, le temps de prendre une photo de la Plaza de Armas. Puis, il avait rangé son téléphone dans son sac et commençait à étudier le guide. La Plaza de Armas, anciennement la Plaza Mayor, était l'endroit exact où la ville avait été fondée par Pizarro en, le temps qu'il lise la date de fondation de la place de Lima, 1535. Deux hommes surgirent derrière lui, le bousculèrent et lui prirent son sac qui contenait toutes, absolument toutes, ses affaires. Maintenant, il était au centre de la place, sans téléphone, sans portefeuille, sans passeport, sans ordinateur, sans rien d'autre que sa parka et son guide touristique. C'est sûr qu'il n'avait pas été assez attentif. Toutes ses vacances, il les avait passées dans la maison de vacances familiale dont il avait hérité. Une ancienne ferme cachée en Normandie. Pendant 3 semaines, il restait seul, lisait et se promenait dans le bocage. Cela ne constituait pas la meilleure préparation qui soit à une vie de baroudeur. Ça, c'était ce qu'il dirait plus tard, dans quelques minutes, dans quelques heures. Car pour le moment, il ne se disait rien du tout. Il était arrivé depuis 2 heures. Un vol de 12 heures, un trajet d'une heure pour se rendre au centre de Lima, 1 heure de promenade, 14 heures donc. Son tour de monde prenait fin 14 heures après avoir commencé. Il sortit de sa torpeur et explosa. « Putain, mais merde et merde et merde et merde !» La tête entre les mains, il s'assit par terre et continua de crier sa rage et sa frustration. Apeurés, les passants le regardaient de loin et faisaient de grands détours pour éviter cet homme qui criait dans une langue étrangère. Quelqu'un appela la police et quelques instants plus tard, une voiture déboula sur la Plaza de Armas, toute sirène hurlante comme dans les films. Cette diversion sortit Romain de sa crise de nerfs. Il se laissa soulever par les policiers péruviens qui essayèrent de l'interroger en espagnol. Que se passe-t-il? Comment vous appelez-vous? Quelle est votre nationalité? En une semaine, Romain n'avait pas eu le temps de réviser son espagnol. Il avait seulement téléchargé la méthode Assimil sur son téléphone. Il comprenait les questions, mais il était incapable d'y répondre. Il ne dit rien et se laissa emmener dans la voiture de patrouille. Au commissariat de Lima, les policiers le firent asseoir et lui donnèrent à boire. Des témoins du vol présent sur la Plaza de Armas expliquèrent qu'il s'agissait sans doute d'un touriste et qu'on lui avait volé son sac. « Il ne vous reste plus rien ?» Romain restait sonné et ne répondait toujours pas. On apporta une carte du monde et le brigadier fit de grands gestes pour que Romain indique d'où il venait. « Le Pérou, c'est là. Et vous, d'où êtes-vous ?» Romain montra la France, Paris. « Ah, la France !» dirent les policiers avec ravissement. En attendant un traducteur français, l'un des policiers demanda à Romain de vider ses poches en faisant des petits moulinets avec ses mains dans ses propres poches. Peut-être avait-il des papiers sur lui, son passeport ou son portefeuille ? Romain plongea la main au fond de la poche de sa parka, sentit un tout petit objet qu'il ne connaissait pas et le sortit perplexe. Il s'agissait d'un pendentif, un petit crucifix doré. D'où sortait-il, celui-là ? Il le tendit au brigadier, qui joua quelques instants avec le petit objet, pensif. Puis, il demanda à ses collègues. « Ce sont bien des Français à la mission Santa Maria ?»« Si, le padre est parti, mais il y a une jeune femme qui est arrivée il y a quelques mois. » Le brigadier remit le petit crucifix dans la poche de Romain, lui sourit et lui fit signe de le suivre. Cette fois, la voiture de police circula sans gyrophare. Encore abattu, Romain regardait la ville d'un air hagard. Il avait l'impression d'être sur l'impérial d'un buste touristique. Les monuments officiels étaient dans le style hispanique. Pour le reste, la ville était assez plate. Peu de bâtiments disposaient de deux étages. La ville était colorée, il passait devant des immeubles et des maisons bleu ciel, jaune safran, rouge. Étonnant, mais finalement cet arc-en-ciel lui remontait le moral. À l'avant de la voiture, les deux policiers qui l'accompagnaient parlaient entre eux. Romain comprit qu'ils s'énervaient de la lenteur du trafic. L'un d'eux voulut mettre son gyrophare, mais l'autre l'arrêta d'un geste et fit un mouvement des deux mains d'avant en arrière, geste universel pour signifier qu'on avait le temps et que ce n'était pas la peine de s'énerver. Le conducteur profita d'un feu rouge pour se retourner et faire un grand sourire à Romain. « No se preocupe !» Romain comprit qu'il ne devait pas s'en faire. De toute façon, qu'il s'inquiète ou qu'il ne s'inquiète pas, cela ne changeait pas grand-chose à sa situation. Mieux valait choisir la solution la moins douloureuse. Il continua donc d'observer la ville. Ils étaient maintenant sur une autoroute urbaine. On se serait cru aux États-Unis. Les distances semblaient immenses, les avenues très larges. Dans une zone plus résidentielle, sans doute le quartier des classes moyennes, les rues se firent plus étroites, mieux entretenues.
3: C'était « Le Christ qui voyageait dans une parka fluo » d'Angelina Barras aux éditions Teki. Une lecture de Sophie Fayolle.
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5: Bonjour Jonathan, bonjour à tous.
6: Alors, tout n'est pas parfait dans le couple, évidemment. Mais s'il y a une crise, comment la traverser ensemble ? Comment gérer cette crise ou ces crises en couple, en unité ?
5: Alors, chaque situation est unique. Donc, je ne vais pas donner une recette toute faite. Comme je disais la semaine dernière, ce qui est primordial, c'est déjà d'accueillir cet état, cette situation de tempête, de crise, qui n'est pas forcément souhaitée par les conjoints, mais qui arrive à un moment donné de leur vie. Un conjoint peut être plus en difficulté que l'autre, et puis il peut y avoir un environnement plus ou moins favorable, aussi bien interne à la famille ou externe à la famille. Il peut y avoir des contextes professionnels ou des contextes extra-familiaux qui peuvent fragiliser. Donc c'est déjà de tenir compte de tout cet environnement-là, de voir l'âge des enfants, de considérer son propre âge, et puis la santé physique et mentale de chacun. Ce qui me semble le plus important, c'est que chaque conjoint puisse vraiment préserver sa santé physique et mentale. C'est prioritaire pour traverser une crise. Si je m'épuise à me sauver ou à sauver l'autre sans tenir compte de ma santé, ça ne fonctionnera pas. Si je suis trop exigeant avec moi ou avec l'autre, ça ne fonctionnera pas. Donc beaucoup d'humilité, beaucoup de douceur, beaucoup de bienveillance, parce que c'est un moment difficile, aussi bien psychologiquement, psychiquement, affectivement, émotionnellement et physiquement, et c'est tout à fait naturel. Donc déjà, de prendre cette conscience-là et de pouvoir se dire, On a besoin de temps. Le temps, on peut le prendre, quelquefois même en se séparant quelques temps. Ça peut être quelques jours, ça, pour certains, ça sera quelques mois, mais ça peut être au moins quelques jours. Je vais aller me détendre ailleurs, je vais aller me reposer ailleurs, et puis demander de l'aide à l'extérieur. On n'ose pas toujours. Ça peut être à la famille, ça peut être à des amis, pour que les enfants soient gardés, pour qu'on puisse avoir un sas de repos, d'oxygénation. Et il est bon d'avoir cette simplicité-là, parce qu'en fait, tout le monde traverse des crises. Donc, demander à des amis d'être un peu présents, tout le monde n'est pas obligé de répondre oui, bien sûr, mais en tout cas, oser demander un peu d'aide, ça peut être bon, aussi bien pour l'homme que pour la femme. Les femmes osent un peu plus que les hommes demander cette aide, mais en tout cas, elle est souvent nécessaire pour que le couple puisse préserver un minimum sa santé. Et puis après, c'est demander à des tiers d'intervenir professionnels, quelquefois un accompagnateur spirituel, et de se dire que ben, on va cheminer ensemble, parfois avec des incompréhensions, parfois avec des décalages. En tout cas, c'est possible d'espérer ensemble continuer et de se dire qu'il y aura du changement et que ce changement sera bon pour chacun et pour nous.
6: Et bien merci beaucoup Marie. La prochaine consultation, ce sera la semaine prochaine.
5: Tout à fait.
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8: Bientôt, la FM, la modulation de fréquence, sera remplacée par le DAB, le Digital Audio Broadcasting. C'est une rumeur qui court, fondée ou pas, et surtout, qu'est-ce que cela signifie? C'est Wilfried Tocqueville qui va éclairer nos lanternes. Wilfried, bonjour.
9: Oui, bonjour.
8: Vous êtes président de Sweet Media, directeur de Sweet FM et Forever pour la région Pays de la Loire, Normandie, Centre-Val de Loire et Nouvelle-Aquitaine et membre de Grand Ouest Mux, opérateur de multiplex pour le DAB. Donc c'est pour ça que vous êtes tout à fait légitime pour répondre à nos questions et nous expliquer ce nouveau moyen de diffusion de radio, parce que c'est bien ça dont il s'agit en fait, hein, le DAB.
9: Oui, oui, tout à fait. Alors, le DAB, c'est effectivement un terme un peu barbare, donc c'est Digital Audio Broadcasting. En gros, c'est de la radio numérique. En gros, le DAB, c'est à la radio ce que la TNT est à la télévision. C'est-à-dire que depuis déjà quelques années, on reçoit la télévision soit par des box, soit par la TNT, donc tout est complètement numérisé. On n'a plus à la télévision cette image dégradée, la neige qu'on pouvait voir sur nos écrans. Bah, la radio, c'est exactement pareil. Pendant très longtemps, la FM, qui existe toujours, avait ses avantages, mais aussi ses inconvénients dans certains endroits, de mal recevoir, d'avoir du souffle, d'avoir des grésillements. Bah, tout ça, ça n'existe plus avec le DAB. Donc c'est un son qui est clair, qui est parfait, qui est numérique, qui est haute définition. Donc c'est la différence, elle est là. C'est l'un des derniers médias qui n'avait pas été numérisé. Tous les autres quasiment l'avaient été. Donc maintenant c'est le cas également de la radio.
8: Mais alors qu'est-ce que ça veut dire exactement en fait, Wilfried Tocqueville? Ça veut dire c'est fini les ondes hertziennes?
9: Alors pas du tout. Déjà le DAB, ça passe par les ondes hertziennes, donc c'est exactement le même système. Il vous faut un poste de radio. Ce poste de radio reçoit des ondes, sauf que ces ondes qui sont reçues sont des ondes numériques et non pas des ondes analogiques. Vous pouvez écouter les mêmes programmes. Alors l'avantage du hertzien, parce qu'on peut aussi écouter la radio par Internet, par des applications, mais tout ça, ça impose d'avoir un abonnement, donc c'est payant. L'avantage de la radio hertzienne, qu'elle soit analogique, donc FM ou numérique DAB, c'est que c'est gratuit. C'est-à-dire qu'il faut un petit poste avec deux piles et voilà, on peut écouter la radio. On n'a pas besoin d'avoir un abonnement ou une box Internet pour écouter la radio. Et donc c'est une réception hertzienne, mais en meilleure qualité. Et surtout avec une offre vraiment très enrichie, avec beaucoup, beaucoup plus de radio. Si on prend l'exemple de la Mayenne, là où avant on avait une vingtaine de radios seulement, là on a maintenant plus de 50 radios qui peuvent être reçues sur le département en numérique, en DAB+.
8: Alors nos auditeurs sont d'accord avec nous pour dire que du moment qu'il y a Radio Fidélité Mayenne, tout va bien. Parce que par contre, il faut quand même avoir des récepteurs adaptés. Les vieux récepteurs, que ce soit dans les voitures ou les postes de radio qu'on peut avoir chez nous, ne peuvent pas capter le DAB.
9: Alors, de plus en plus, depuis plusieurs années déjà, toutes les voitures neuves sont équipées du DAB+. Souvent, on l'a, mais on ne le sait pas. Alors, soit selon les modèles, ça apparaît instantanément, donc vous avez vu apparaître sur votre autoradio plein de nouvelles radios, donc ce sont des radios DAB+. Soit il faut faire la démarche d'aller dans les paramètres de l'autoradio et de choisir la bande DAB+. Et il y a plein de postes également qui sont proposés dans des enseignes spécialisées, par exemple. Alors, je ne vais peut-être pas les citer.
8: mais on les a en tête.
9: On les a en tête, etc.
8: Mais cela dit, pardon, je vous interromps, parce que pour avoir fait ma petite enquête, il y a encore des enseignes spécialisées qui vendent encore des postes radio qui ne sont pas compatibles avec le DAB.
9: Alors, ouais, on y travaille. Étonnamment. On y travaille. Il y a notamment une association qui s'appelle Ensemble pour le DAB+, et on est en train de faire des démarches justement pour accélérer à ce niveau-là. En fait, il y a des lois européennes qui imposent en théorie que le DAB soit présent partout, mais c'est un petit peu contourné, c'est-à-dire qu'il faut que ce soit sur des postes qui ont des affichages alphanumériques d'une certaine taille, enfin tout ça est très complexe, et donc les enseignes ont tendance à contourner un peu la chose et écouler leur stock de vieilles radios avec uniquement la FM.
8: Ça veut dire en tout cas pour nos auditeurs qu'ils doivent être vigilants s'ils décident de s'équiper. Et puis alors c'est un petit scoop, mais il n'est pas impossible que Radio Fidélité Mayenne justement organise une opération pour permettre à nos auditeurs de s'équiper à moindre coût, mais ça on aura l'occasion d'y revenir. Vous disiez, Wilfried Tocqueville, que c'était donc un moindre coût pour les auditeurs que si on écoute la radio sur Internet. Cependant, pour les stations de radio comme nous, ça a un coût quand même, parce que ça nécessite, là on avait trois antennes en FM, ça nécessite d'avoir des antennes, alors je ne sais pas si on les appelle encore antennes, mais bref, capables de recevoir notre signal et de distribuer donc en DAB+.
9: Oui, on a ce souci de double diffusion, effectivement, mais ce qui existait déjà dans d'autres médias, par exemple une chaîne de télévision qui émet et en TNT, et sur son site internet, et sur les box. C'est vrai qu'on a cette nécessité que nos auditeurs puissent nous écouter, quel que soit leur moyen d'écoute. C'est vrai que si on n'a pas de poste de radio et que on a uniquement un ordinateur ou un téléphone, on est bien content de pouvoir écouter Radio Fidélité Mayenne sur son téléphone ou sur son ordinateur. Si on n'a pas d'ordinateur, on est bien heureux de pouvoir l'écouter à la radio. Donc c'est vrai qu'on a cette nécessité pour le service qu'on rend à nos auditeurs d'être accessible par le plus de biais possible. Maintenant, c'est vrai que ça fait peser sur les radios des frais de multiples diffusions. Alors qu'on connaissait déjà, puisqu'on diffusait déjà nos radios sur Internet, mais il y a aussi cette diffusion RDN supplémentaire. Alors à terme, effectivement, le but, c'est que l'un remplace l'autre. Ce qui s'est passé sur la télévision d'ailleurs, au bout d'un moment, lorsque tout le monde était équipé, la télévision analogique a disparu au profit de la TNT. Alors ce sera peut-être le cas également pour le DAB, mais attention, on voit beaucoup d'effets d'annonce qui disent la FM c'est terminé, le DAB+ remplace, vous allez bientôt ne plus pouvoir recevoir vos radios en FM, c'est totalement faux. Il y a un cap qui est annoncé, on nous a annoncé à peu près 2033, mais tout ça c'est un objectif. C'est-à-dire que si à ce moment-là toutes les voitures ne sont pas équipées du DAB+, si à ce moment-là tous nos auditeurs ne sont pas en capacité de nous écouter, évidemment la FM ne sera pas arrêtée, donc il n'y a pas de risque que les auditeurs ne puissent plus recevoir les radios. C'est juste qu'il faut bien se fixer des caps, des objectifs, et vu que ça marche mieux, que c'est une meilleure qualité, qu'il y a une offre enrichie, évidemment, à partir du moment où les auditeurs seront tous en capacité de nous recevoir, on n'aura plus vraiment intérêt de continuer à diffuser sur une technologie qui est moins bien, clairement, mais ce sera uniquement à ce moment-là.
8: Et par contre, Wilfried Tocqueville, pour Radio Fidélité Mayenne, il se pourrait que ce changement soit très imminent, puisque en fait, c'est l'autorité de régulation qu'est l'ARCOM qui délivre les sacro-saintes autorisations d'émettre sur la FM, mais aussi sur le DAB. Et il est possible que nous soyons éliminés de la modulation de fréquence pour n'être que sur le DAB. Donc là encore, on avertira bien évidemment nos auditeurs sur cette possible disparition de la modulation de fréquence dans un délai plus ou moins court. Juste encore une dernière question, Wilfried Tocqueville. Il y a des zones pour l'instant, des zones un peu blanches où on ne capte pas bien en modulation de fréquence. Est-ce que le DAB, le Digital Audio Broadcasting, pourra résoudre cette question?
9: C'est le but. Le but, alors, c'est un déploiement d'une telle échelle, parce que là, on parle quand même d'un développement massif du DAB+, sur le plan national. Donc, il y a encore quelques années, on recevait uniquement dans quelques grandes villes. Là, maintenant, on a tous les axes routiers qui sont couverts, les grosses villes, évidemment, mais des villes moyennes aussi, hein, en Mayenne. Il y a des émetteurs DAB+ à Château-Gontier, à Mayenne, à Laval évidemment. À terme, il n'est pas impossible que la diffusion soit également sur des villes comme Évron, comme Ernée, comme Cran et j'en passe. Donc tout ça se densifie petit à petit, c'est pas immédiat. Mais l'objectif c'est ça, c'est qu'à terme, tous les coins du territoire, ceux qui pour l'instant étaient des zones blanches, donc sans offre radio. Alors évidemment, les radios publiques, donc les grosses radios, les France Inter, les Culture, Musique, etc., qui elles sont financées par l'État et avec des gros moyens, de moins en moins de moyens, on en a parlé beaucoup dans l'actualité ces derniers temps, mais ont des gros émetteurs très puissants qui émettent depuis le Mont-Rochard et qui couvrent vraiment tout le département. Mais par contre, pour les radios associatives comme Radio Fidélité Mayenne ou les radios indépendantes commerciales comme les nôtres, on couvre pas tout. Donc on espère que le DAB pourra arriver à ça, et c'est le but, hein, de toute façon. Mais ça va prendre encore quelques années.
8: Bon, bah écoutez, en tout cas, merci beaucoup Wilfried Tocqueville, parce que grâce à votre implication en tant que membre de Grand Ouest Mux, opérateur donc de multiplex pour le DAB, vous nous avez permis de comprendre un petit peu mieux de quoi il s'agissait, les intérêts de ce remplacement de la FM par le DAB+, qui est donc à moyen terme, on a vu, ou voire à long terme, on sera un peu plus prêt à opérer ce changement. Donc merci beaucoup, et puis merci parce que vous gérez aussi nos émetteurs DAB aussi. Donc merci aussi pour ça.
9: Et puis voilà, donc c'est aussi une bonne idée cadeau, un poste DAB+, quelques dizaines d'euros, et on a, donc voilà, des fois on se creuse un peu la tête pour savoir ce qu'on peut offrir. Ben voilà, un petit poste DAB+ à offrir à vos proches, pourquoi pas, pour avoir tout de suite plein de radios et une bonne qualité sonore.
8: Voilà, et justement ça tombe bien parce que c'est bientôt la fête des pères.
9: Et ben voilà.
8: Parfait. Merci beaucoup, Wilfried Tocqueville.
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1: En 2019, la Mayenne franchissait une étape majeure avec l'ouverture à Laval de la première année des études de médecine grâce au partenariat entre le département de la Mayenne, Laval Aglo et l'Université d'Angers. Cette avancée a permis à de nombreux jeunes Mayennais de débuter leur parcours médical au plus près de leur territoire. Aujourd'hui, une nouvelle page s'écrit pour l'enseignement supérieur en santé en Mayenne avec l'ouverture annoncée de la deuxième année de médecine. Nous sommes au conseil départemental pour la conférence de presse.
2: Bonjour à toutes et à tous, Sylvie Vielle, vice-présidente du conseil départemental en charge de l'enseignement, la jeunesse et la citoyenneté.
1: Vous êtes accompagnée de la vice-présidente également
3: de Laval Agglomération, donc Christine Nadeau, vice-présidente de l'enseignement supérieur, de la vie étudiante, de la recherche et de l'inclusion.
1: On est convoqué aujourd'hui, entre guillemets, accueilli plutôt au conseil général, invité voilà, au conseil départemental, parce que vous avez une annonce à faire en fait à l'ensemble des étudiants qui concernent notamment les étudiants de médecine.
2: Voilà, donc l'intérêt aujourd'hui, c'est de vous confirmer qu'il y aura l'ouverture d'un dispositif pour la deuxième année de médecine sur Laval, avec une connexion en direct avec la faculté d'Angers.
1: Voilà, donc les étudiants qui auront passé le cap de la première année pourront rester en Mayenne pour ceux qu'ils souhaitent. Donc vous pensez accueillir donc une dizaine d'étudiants au départ, mais ce n'est pas un numerus clausus, là pour le coup, vous pouvez accueillir d'autres étudiants, enfin il n'y a pas de limite.
2: Non, il n'y a pas de limite, hein. On se donne un objectif d'une dizaine et moi je serais ravie d'accueillir 20, 30 jeunes en Mayenne pour suivre en fait leur cursus sur cette deuxième année de médecine.
1: Et alors du coup, les cours seront en distanciel, mais ensemble dans un amphi.
3: Tout à fait, dans une salle connectée à la Maison de l'Autonomie à Laval.
1: D'accord, donc les étudiants de deuxième année suivront les mêmes cours que les étudiants d'Angers.
3: Oui, pour tout ce qui est cours en amphi en fait, voilà, cours théorique. Et tout ce qui est TP ou cours en petit groupe, hein, ça sera, ils iront sur Angers et retrouver les autres étudiants qui seront là-bas. Ça permet de garder des liens justement avec les étudiants d'Angers.
1: Et du coup, les cours magistraux donc diffusés en virtuel, entre guillemets, il y a une possibilité d'interaction avec les professeurs malgré tout ?
3: Alors, je ne pourrais pas répondre, je vais laisser la...
2: Alors, moi, je dirais, on est en connexion, donc automatiquement, je pense qu'ils ont une possibilité de pouvoir s'exprimer dans la salle. Après, j'imagine que oui. Enfin, dans nos salles, en fait, on a des micros, donc je pense qu'ils auront possibilité d'être en connexion. En fait, ils auront à retourner sur Angers. Ça correspond à peu près à 80 jours sur l'année, en fait, pour les TP et tout ce qui concerne également les examens directs sur Angers.
1: Donc derrière cet objectif de deuxième année, il y a effectivement un objectif d'attractivité pour le département, faire revenir des étudiants en médecine, en espérant qu'ils reviendront en Mayenne, plus tard s'installer, puisqu'on est quand même un petit peu en manque de médecins. Vous avez commencé ce dispositif en 2019 pour la première année de médecine. Vous n'avez pas encore de retour pour l'instant de bébés médecins qui sont quasiment formés, qui se diraient « tiens, je reviens en Mayenne ».
2: Alors, la première année, on accueille déjà 48 jeunes en première année de médecine. Nous avons ce dispositif également des médecins juniors pour pouvoir avoir de jeunes médecins en Mayenne. Alors de dire quels sont les médecins qui vont rester en Mayenne, pas forcément, mais on a déjà un engouement quand même pour se dire, la Mayenne, un lieu d'attractivité, un lieu de bien vivre, de bien-être. Et je pense qu'on aura matière à tirer notre carte du jeu pour que justement les jeunes, mayennais ou non, puissent rester ou venir découvrir la Mayenne.
1: En tout cas, c'est vraiment une politique du département, parce qu'il y a aussi des incitations financières avec un système de remise de chèques pour des élèves boursiers qui intègrent la première année. On sent que c'est la priorité du département.
2: Tout à fait, c'est une priorité. Alors, pas que du département. Hein. Je pense que l'agglomération qui est à nos côtés sur le sujet. Et on a de toute manière, concernant la vie attractive et la vie étudiante, à pouvoir arriver aussi à 10 000 étudiants en 2030. Donc voilà, d'avoir un point fort. Et là, on s'y attache pour que le parcours santé puisse se développer sur le territoire mayennais.
1: Oui, parce que l'agglomération, vous êtes partie prenante, vous faites moite-moite, entre guillemets, avec le département.
3: Tout à fait.
1: C'est un petit peu rapide de le dire.
3: C'est ça. On participe, quand on met une partie, le département met autant en face pour permettre justement l'attractivité du territoire et permettre aux étudiants de découvrir toutes les structures qu'on peut avoir en Mayenne, qui sont tout à fait honorables, et la proximité avec le terrain aussi, qui est importante.
1: C'est plus qu'honorable, parce qu'honorable, ça fait presque sur un bulletin scolaire, honorable, c'est pas terrible, c'est excellent. Voilà, la Mayenne est exceptionnelle et la vie étudiante y est exceptionnelle.
3: Et bien sûr, en tout cas, on va mettre tout en œuvre pour qu'elle le soit et qu'elle soit valorisée en dehors de nos murs et en dehors de notre département et de notre territoire.
1: Ça, c'est l'objectif. Donc, si j'avais un petit mot pour conclure.
2: Eh bien, juste...

0: commencer avec une première année, une deuxième année, et d'avoir une faculté complète de médecine à Laval.
1: Eh ben, pourquoi pas ? On va dire qu'on peut tout à fait rêver. Et
0: on a déjà, on pourrait déjà avoir trouvé le nom. On a Ambroise Paré qui est quand même assez important en Mayenne, notre premier chirurgien.
1: On réfléchit à un nouveau nom aussi pour le campus, donc on va réfléchir à tout ça.
0: Je vous remercie mesdames. Donc avis aux étudiants de deuxième année, qu'ils soient mayennais ou non, ouverture d'une deuxième année donc à Laval.
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1: Bonjour Yannick.
2: Bonjour Louise.
1: Yannick, à certaines époques, il y a eu des débats, on pourrait même dire des combats, à propos des représentations de Dieu sous forme de peinture ou de sculpture. Quelles étaient les raisons de ces débats ?
2: Vous avez raison de parler de combats, Louise, dont certains ont entraîné des conséquences douloureuses. Au départ, une différence de conception. Certains croyants estimaient que Dieu, invisible et transcendant, ne pouvait pas être représenté. Une représentation prétendant figurer Dieu ne pouvait être que fausse et irrespectueuse, voire blasphématoire. Ce principe de non-représentation de Dieu, présent dans le judaïsme,

0: été repris dans d'autres religions monothéistes. D'autres croyants, à l'inverse, considéraient que le fait de représenter Dieu ou la Vierge Marie ou un saint pouvait faciliter la prière et la dévotion.
1: J'ai l'impression que les deux théories se défendent. Faire un tableau représentant un Dieu que l'on n'a jamais vu ne peut être que dévalorisant. Mais une belle icône est un support puissant à la prière.
0: C'est vrai. Et le refus des images se comprend dans des religions dans lesquelles Dieu créateur n'a aucun rapport direct avec sa créature. Dans les religions chrétiennes, un événement particulier s'est produit. Le Fils de Dieu s'est fait homme. Il a donc pris une apparence humaine qui justifie qu'on en fasse des représentations. Ces représentations ne sont peut-être pas fidèles aux traits de Jésus, mais elles sont fidèles à son humanité.
1: Y a-t-il des exemples de ces combats qui ont opposé les tenants de chacune de ces conceptions ?
0: Il y a un exemple bien connu qui est celui de l'hérésie byzantine. Mais en 730, l'empereur byzantin Léon III interdit formellement le culte des images saintes en les traitant d'idolâtrie. On pense qu'il a été influencé par l'islam qui commence à s'implanter dans la région. Sa décision est accompagnée d'une persécution systématique. L'empereur convoque un concile en 754 qui condamne fermement l'art religieux et le culte des images. En réaction, Rome convoque le concile de Latran en 769 qui prononce l'anathème contre le pseudo-concile de 754. C'est un des points de discorde qui va entraîner le schisme de Byzance.
1: Pourtant, aujourd'hui, l'Église orthodoxe n'hésite pas à utiliser des icônes figuratives comme support de prière. Quelle est la position des protestants ?
0: Alors, au XVIe siècle, des chefs religieux protestants, dont Jean Calvin, décident de la destruction d'images religieuses, même des crucifix, dont la vénération était assimilée à de l'idolâtrie. Les portraits des saints, de la Vierge Marie, des statues et des retables sont détruits, ces actes étant des actes iconoclastes. La première guerre de religion verra des bandes de protestants se livrer à des destructions importantes en France.
1: Et puis il y a la période de la Révolution française.
0: Vous avez raison, Louise. Les révolutionnaires veulent éradiquer toutes les manifestations de la superstition et détruisent avec frénésie objets sacrés du culte, tableaux, statues, calvaires, etc. Certaines destructions sont idéologiques, d'autres sont dictées par l'appât du gain. Il faudra que l'abbé Grégoire, pourtant révolutionnaire zélé, taxe ces actes de vandalisme et entende protéger le patrimoine de la France. Il dit « Au nom de la patrie, conservons les chefs-d'œuvre des arts. La Convention doit à sa gloire et au peuple de transmettre à la postérité nos monuments et son horreur pour ceux qui veulent les anéantir. » Fin de citation.
1: En fait, les représentations religieuses ont toujours été, pour des raisons diverses, la cible de ceux qui voulaient s'en prendre à la religion catholique. Et il est plus facile de détruire une statue que d'enlever la foi du cœur d'un catholique. Merci beaucoup Yannick, et au revoir.
0: Au revoir Louise.
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5: Bonjour Pascal Jacob.
6: Bonjour Jean-Yves.
5: Voici une citation de l'économiste américain John Galbraith. La seule utilité de la prévision en économie et de rendre l'astrologie respectable. Bon, évidemment, c'est un trait d'humour, mais pourquoi est-ce si difficile de prédire l'avenir ?
6: Eh bien, c'est difficile de prédire l'avenir parce que l'avenir n'est pas marqué par la nécessité. La nécessité, en philosophie, c'est ce qui ne peut pas ne pas être. Mmh. Et le contraire de la nécessité, c'est ce qu'on appelle la contingence, c'est ce qui peut ne pas être. Par exemple, vous sortez dans la rue, vous pouvez rencontrer votre meilleur ami, mais vous pouvez aussi ne pas le rencontrer, c'est quelque chose de contingent. En revanche, si vous allumez une allumette et que vous mettez dans une botte de paille, il est assez nécessaire qu'elle prenne feu, mais il est possible aussi qu'elle soit trop humide, et donc il y a aussi une certaine contingence. La contingence, dans notre réalité, elle a deux sources. Elle a une source, première source qui est la matière, voilà, parce que les choses sont matérielles, et bien il y a des choses qui peuvent arriver ou ne pas arriver. Par exemple, l'exemple que je viens de prendre, vous allumez une allumette pour mettre le feu à quelque chose, ben, c'est mouillé, c'est trop humide, ça ne va pas prendre. Voilà. Alors que si on était dans un univers parfaitement mathématique, avec des allumettes mathématiques et des bottes de foin mathématiques, eh bien, mathématiquement, on à aurait un feu mathématique. Mais voilà, on est dans de la matière. Et puis, il y a une deuxième grande source de la contingence qui est la liberté humaine. Vous demandez à quelqu'un de faire quelque chose, il peut le faire s'il a envie, ou il peut ne pas le faire s'il n'a pas envie. On le voit bien dans l'éducation des enfants.
7: Oui.
6: Eh bien, il y a des enfants avec lesquels
7: ça marche,
6: et d'autres avec lesquels la même chose, ça ne marche pas. Parce que, non seulement ils sont de matières différentes, mais en plus parce qu'ils ont une liberté. Et donc, c'est difficile de prédire l'avenir. Et c'est d'autant plus difficile que nous voulons prédire l'avenir, nous voulons de l'efficacité. Et souvent, pour avoir cette efficacité, eh bien, on va chercher, plus ou moins consciemment, à détruire ces deux sources de la contingence. Détruire la matière, on le voit bien avec l'intelligence artificielle, finalement, qui est une sorte de, une manière de dématérialiser, de numériser l'existence. Et puis, bah, en politique, on voit bien avec les régimes totalitaires qui essayent de détruire la liberté pour que ça fonctionne. Au fond, le mur de Berlin, par exemple, c'est une tentative de faire en sorte que les gens ne puissent pas avoir la liberté de s'en aller pour réussir à tout prix. Voilà. Et donc, l'enjeu ici de notre prédiction de l'avenir, notamment en économie,
7: oui.
6: Eh bien, c'est comment est-ce qu'en économie, on va pouvoir passer outre finalement la matière, c'est-à-dire le fait qu'il y a des conditions climatiques à la production du blé, par exemple, et passer outre la liberté, c'est-à-dire que tout le monde n'a peut-être pas envie d'acheter votre produit. Comment on fait pour manipuler les gens pour qu'ils n'aient plus de la liberté finalement face à notre offre, et pour se passer de la matérialité, bah, par exemple par la numérisation des biens et des services.
7: D'accord. Merci beaucoup, Pascal.
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0: 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Bonjour à tous. Aujourd'hui, sur Radio Fidélité, un plat qui sent bon l'Italie. Il s'agit du risotto aux asperges vertes et citron. C'est le plat idéal pour un dimanche en famille, c'est fondant et c'est surtout très frais. Quelques mots sur l'asperge verte. Contrairement à la blanche, elle pousse hors de terre et se gorge de soleil, ce qui lui donne cette couleur chlorophylle. L'asperge verte est un excellent concentré de fibres et de vitamines pour réveiller votre organisme après l'hiver. Pour 4 personnes, il vous faut 300 g de riz spécial risotto, une botte d'asperges vertes, un oignon, un demi-verre de vin blanc sec, pourquoi pas un muscadet, 1 litre de bouillon chaud, un peu de parmesan et un citron bio. Passons à la réalisation culinaire. Commençons par l'asperge. Je vous conseille de ne pas l'éplucher. Vous coupez juste le pied sur 2 cm, vous les passez sur l'eau, sous l'eau et elles sont prêtes. Émincez l'oignon finement et faites-le revenir dans un faitout ou une grosse poêle garnie d'un fond d'huile d'olive. Ajoutez-y les 300 g de riz et remuez à l'aide d'une spatule en bois, tout simplement, jusqu'à ce que le riz devienne translucide. Versez maintenant le vin blanc. Laissez évaporer, puis ajoutez le litre de bouillon, louche après louche. Remuez sans cesse, c'est le secret du crémeux de la recette. Après environ 10 minutes de cuisson, ajoutez les asperges coupées en tronçons. Elles vont cuire doucement avec le riz. Maintenant, vous éteignez le feu, vous ajoutez une noisette de beurre, le parmesan et surtout les zestes du citron. Ça donne un coup de fouet incroyable à la recette. Laissez reposer 2 minutes et servez aussitôt. Bonne dégustation! 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
1: Le message du pape pour la prochaine journée mondiale des grands-parents et des personnes âgées dévoilé ce lundi, un texte dans lequel le Saint-Père invite à redécouvrir la richesse de leur présence et de leur vocation. Nous y revenons en détail juste après ces titres. Un accord de paix entre les États-Unis et l'Iran, c'est l'information internationale de ces dernières heures. Il doit être encore signé vendredi prochain à Genève. L'une des questions reste de savoir si le Liban sera épargné, Israël confirmant sa volonté de rester dans le pays du cèdre. À l'une de ce journal également, cette visite du président du Somaliland à Jérusalem hier. Et puis nous reviendrons sur cette nouvelle attaque massive russe contre l'Ukraine. La cathédrale orthodoxe de la Dormition à Kiev était en flammes ce matin, touchée par un drone.
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1: Bonjour, à l'occasion de la 6e journée mondiale des grands-parents et des personnes âgées instituée en 2021 par le pape François et célébrée cette année le 26 juillet, le message du pape Léon XIV a donc été dévoilé ce lundi, message d'espérance adressé aux personnes âgées du monde entier. S'appuyant sur les paroles du prophète Isaïe, l'évêque de Rome dénonce la culture de l'oubli qui frappe de nombreux aînés et invite l'Église ainsi que les familles à redécouvrir la richesse de leur présence et de leur vocation. Les détails avec Moriba Camara.
3: Moi, je ne t'oublierai jamais, c'est par ces paroles du prophète Isaïe que le pape rappelle que Dieu ne cesse jamais d'aimer ses enfants, même lorsqu'ils se sentent seuls ou oubliés. Dans son message, le souverain pontife dénonce une société où trop de personnes âgées vivent dans l'isolement, parfois réduit au numéro de leur lit ou à leur pathologie. Face à cette culture de l'oubli, il invite les familles et les communautés chrétiennes à redécouvrir la richesse de leur présence. Léon XIV lance un appel particulier aux jeunes pour qu'ils renouent avec la belle habitude de rendre visite à leurs grands-parents et aux personnes âgées qui ne reçoivent aucune visite. Car malgré les progrès technologiques, rappelle-t-il, le cœur humain conserve un besoin irréductible de proximité. L'évêque de Rome invite également les aînés à ne pas craindre leur fragilité, soulignant qu'elle peut devenir un chemin de réconciliation, de paix et de confiance en Dieu. Enfin, il remercie les personnes âgées pour leurs prières fidèles et les appelle à prier pour la paix dans un monde marqué par la violence. Que le Seigneur nous renouvelle toujours dans la foi, l'espérance et la charité, lui qui ne nous oublie jamais, a-t-il conclu son message.
1: C'est un compte-rendu signé Moriba Camara. Toujours dans l'actualité du pape ce lundi, cette audience accordée ce matin au président sud-coréen Lee Jae-myung. Il était reçu également à la secrétaire d'État, le président de Corée du Sud qui a assisté hier à une messe pour la réconciliation avec la Corée du Nord, messe célébrée par le cardinal sud-coréen Lazaro Yoo Eung-sik, le préfet du dicastère pour le clergé et archevêque émérite de Daejeon. Des informations évidemment à retrouver en détail sur vaticannews.va. À la une de l'actualité internationale, cet accord de paix annoncé entre les États-Unis et l'Iran, le texte devrait être signé vendredi prochain à Genève. On connaît peu encore les détails sur le contenu de cet accord, mais il a été négocié d'arrache-pied grâce en particulier aux médiateurs pakistanais ou turcs. Fin du développement du programme nucléaire, réouverture du détroit d'Hormuz, plusieurs axes semblent avoir obtenu un compromis, un accord qui devrait comprendre tous les fronts, y compris celui du Liban, même si les incertitudes demeurent. Les précisions de notre correspondant à Beyrouth, Paul Ralifet.
4: La presse libanaise estime dans son ensemble que l'accord sur la fin de la guerre est défavorable à Israël, qui a essayé jusqu'à la dernière minute de le torpiller, ou du moins d'imposer sa propre interprétation du texte. C'est dans ce cadre que s'inscrit la dernière frappe dimanche sur la banlieue sud de Beyrouth, qui a eu lieu clairement sans le feu vert américain, provoquant la colère de Donald Trump. Le quotidien francophone L'Orient le Jour, résolument hostile au Hezbollah, écrit que Benjamin Netanyahou perçoit l'accord irano-américain comme le prélude à une défaite politique et électorale, surtout qu'il est contraint de mettre fin à ses opérations militaires au Liban. Effectivement, l'annonce de la fin de la guerre intervient alors que l'armée israélienne était engagée dans une course contre la montre pour essayer d'encercler la ville de Nabatieh et d'atteindre les collines à Ali Taher, un des principaux bastions du Hezbollah dans le sud du Liban. Le cessez-le-feu a brutalement interrompu cette vaste offensive. Le quotidien Al-Akhbar, proche du Hezbollah, croit savoir que l'Iran a accepté d'annuler sa riposte en contrepartie de concessions supplémentaires supplémentaire de dernière minute de la part de Washington. Téhéran aurait ainsi obtenu la fin des opérations militaires sur l'ensemble du champ de bataille libanais et non seulement l'arrêt des frappes sur Beyrouth. Paul Khalife, Beyrouth, RFI pour Radio Vatican.
1: Les réactions tout à l'heure du président libanais Joseph Aoun qui espère que cet accord américano-iranien mettra, je cite, un terme définitif à la guerre avec Israël. L'armée libanaise, elle, appelle à la prudence et invite les populations déplacées à retarder pour l'instant leur retour dans les villages situés dans le sud du pays à la frontière avec Israël, donc pour leur sécurité. C'est une visite très symbolique hier en Israël du président du Somaliland, pays de la Corne de l'Afrique. C'est la première fois que le chef d'État de ce pays, non reconnu par la communauté internationale, a lieu. L'État hébreu qui en a fait en revanche l'un de ses partenaires stratégiques. Les explications à Tel Aviv de notre correspondante Julia Ganancia.
5: C'est une visite historique. Pour la première fois, un président du Somaliland s'est rendu officiellement à Jérusalem. Le chef de cet État autoproclamé, Abdirahman Mohamed Abdoulaye, a été reçu dans le pays quelques mois après un tournant diplomatique majeur. En décembre 2025, Israël devenait le premier pays au monde à reconnaître officiellement le Somaliland comme État souverain. Pour le Somaliland, qui a fait sécession de la Somalie en 1991, mais n'est toujours pas reconnu par la communauté internationale, l'objectif est clair, sortir de l'isolement et convaincre d'autres pays de suivre l'exemple israélien. Du côté israélien, l'intérêt est stratégique. Le Somaliland contrôle une façade maritime située à l'entrée de la mer Rouge, près du golfe d'Aden, un axe crucial pour le commerce mondial et la sécurité régionale. Les deux partenaires évoquent déjà des coopérations économiques, technologiques et sécuritaires. À Tel Aviv, Julia Ganancia pour Radio Vatican.
1: Ouverture ce lundi matin à Genève d'une nouvelle session du Conseil des droits de l'homme de l'ONU, occasion de remettre la lumière sur des théâtres de guerre parfois oubliés pour des crises dont l'ampleur est parfois catastrophique, comme le Soudan, des frappes de drones dans le pays en guerre civile depuis 3 ans qui ont tué plus de 1000 civils entre les mois de janvier et mois de mai. C'est ce qu'a rapporté ce matin le haut commissaire des Nations Unies aux droits de l'homme à l'ouverture de cette session. À non loin de Genève, à Évian, sur les bords du lac Léman, c'est le sommet des pays du G7 qui s'ouvre ce soir. Les grands dossiers géopolitiques, à commencer par le Moyen-Orient, devraient être sur la table, tout comme celui de la guerre en Ukraine. Le président Zelensky sera d'ailleurs présent demain dans la station thermale française. L'Ukraine encore massivement bombardée la nuit dernière. La Russie qui a lancé plus de 610 drones et au moins 70 missiles sur le pays, dont la plupart sur Kiev, la capitale. Le dernier bilan fait état d'au moins 11 morts dans tout le pays, dont 4 à Kiev, où plusieurs bâtiments résidentiels ont été touchés. Une partie de la ville est également privée d'électricité et la cathédrale de la Dormition de la Laure de Kiev, inscrite au patrimoine mondial de l'UNESCO, a été endommagée. On fait le point avec notre correspondante Emmanuel Chaz.
6: Les flammes ont ravagé 800 mètres carrés de la cathédrale de la Dormition et endommagé d'autres bâtiments du site. Le monastère date du XIe siècle, il est inscrit au patrimoine mondial de l'UNESCO. Les dégâts sont inestimables pour Volodymyr Zelensky. Il s'agit du plus grand crime contre la culture chrétienne commis par la Russie. Le ministre des Affaires étrangères, Andriy Sybiha, estime, lui, qu'avec cette attaque, Vladimir Poutine inscrit à jamais son nom sur la liste des barbares les plus cruels de l'histoire, je cite. En réaction de ces frappes, Kiev souhaite une réponse forte en action, plutôt qu'en mots de la part de ses partenaires, alors que sur le site, les pompiers sont toujours à l'œuvre. Cette nuit, ils ont également payé un lourd tribut lors de ces attaques qui n'ont pas non plus épargné la ville de Kharkiv. Touchés par des missiles, 5 pompiers ont été tués et au moins 5 autres ont été blessés lors d'une seconde attaque alors qu'ils intervenaient sur un feu causé par une première bombe russe. Cette pratique de double frappe consiste à attendre l'arrivée des secours pour lancer une seconde salve de bombes et ainsi causer un maximum de dégâts humains. Elle constitue une énième violation du droit international par la Russie. Emmanuel Chaz, Kharkiv, RFI pour Radio Vatican.
1: Et le président ukrainien, tout comme la première ministre, se sont rendus ce matin sur le site de cette cathédrale de la Dormition à Kiev pour constater les dégâts. Le président du Conseil européen, Antonio Costa, appelle les dirigeants du G7 à discuter des moyens d'accroître la pression sur la Russie après ces nouvelles attaques. Dans notre édition de 18h, nous entendrons le nonce apostolique à Kiev. Ainsi s'achève ce journal. Merci pour votre fidélité. Prochain rendez-vous de l'information, ce sera bien évidemment à 18h. Vous serez accompagné par Marie Duhamel. Et n'oubliez pas d'ici là toutes nos informations à une seule adresse, vaticannews.va. Je vous souhaite quant à moi une excellente après-midi.
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9: Bonjour à tous. Ce vendredi 12 juin 2026, l'Université catholique de Lyon a inauguré une chaire de théologie pastorale Pauline Jaricot, chargée, ouvrez les guillemets, d'offrir les moyens et les compétences pour intervenir dans l'actuelle situation culturelle et pastorale française, fermez les guillemets. De quoi s'agit-il ? À qui ces cours sont-ils destinés ? Pourquoi maintenant ? Nous en parlons ce matin avec notre invité, le frère Gonzague de Loncamp, co-titulaire de cette chaire. Bonjour frère.
10: Bonjour.
9: Alors l'Université catholique de Lyon vient d'inaugurer cette chaire. Concrètement, de quoi s'agit-il ?
10: Alors c'est ce qu'on appelle une chaire d'enseignement. Ce n'est pas une chaire de recherche, c'est une chaire vraiment de formation. Et en fait, on a été sollicité par les œuvres pontificales missionnaires via l'Union pontificale missionnaire, dont l'objectif est justement la formation des acteurs de la mission. Et c'est vrai que le point de départ, c'est un peu un constat. Le constat, il est double. Il y a un constat positif, c'est qu'autrefois, il y avait les pays d'ancienne évangélisation et les pays de nouvelle évangélisation. Puis maintenant, on se rend compte que les pays de nouvelle évangélisation viennent, évangéliser les pays d'ancienne évangélisation. Et donc, en fait, il y a des échanges de richesses dans tous les sens. Aujourd'hui, il n'y a pas de frontière entre ce qui est entre la mission et la vieille Église, quoi. Et donc ça change, le monde change, les contextes de la mission changent. Et donc, ça, c'est positif, mais il faut arriver à comprendre les contextes de la mission et à vivre la mission dans ces nouveaux contextes. Donc ça c'est l'enjeu plutôt positif et exaltant. Et puis il y a un enjeu qui est peut-être un peu le revers de la médaille, le côté un peu sombre, qui est de dire on envoie des prêtres venus d'ailleurs ou des acteurs venus d'ailleurs, des religieux, des religieuses, des laïcs qui viennent d'Afrique, d'Asie, d'Amérique du Sud, et on les plante là dans notre vieux continent. Et ils ne sont pas forcément suffisamment préparés à leur mission parce que notre contexte culturel n'est pas le leur et que du coup, ils peuvent se trouver un petit peu désarçonnés. Donc l'idée, c'est de prendre à bras le corps le défi positif et son ombre pour se dire aujourd'hui, il faut qu'on puisse offrir une formation qui permette d'annoncer l'Évangile encore mieux.
9: Alors ces nombreux agents pastoraux venus de l'étranger arrivent donc, comme vous venez de le dire, en France avec peu de préparation au contexte local. Quelles difficultés rencontrent-ils le plus souvent ?
10: Alors, il y a des difficultés qui sont très matérielles parfois. C'est que les communautés chrétiennes ne sont pas concrètement préparées à les accueillir. Je donne un exemple tout bête, mais parfois, y a, dans un diocèse, il y a un prêtre béninois qui est arrivé sans avoir son permis de conduire, dans un diocèse rural. Mmh. Forcément, ça pose un petit enjeu concret. Bon, ça, c'est un peu anecdotique, mais il peut y avoir de ça. Il y a aussi que derrière les mêmes mots, on ne met pas les mêmes réalités. Par exemple, lorsqu'on a inauguré la chaire ce vendredi, le père Florent Guyot, qui est responsable de l'accueil des prêtres étrangers sur le diocèse de Lyon, montrait des côtés positifs. C'est que, par exemple, des prêtres africains ou sud-américains, ils vont avoir une grande attention à la piété populaire. Nous, parfois, ça va un petit peu nous déplacer. On a perdu l'habitude des processions, on a perdu l'habitude du culte, on a perdu il faut pouvoir rencontrer ce sens de la piété populaire, par exemple, avec la vie quotidienne de notre paroisse qui a perdu un petit peu ça. Il y a aussi une manière différente de voir la place du prêtre. Évidemment, le prêtre dans certaines contrées en Afrique ou en Amérique du Sud ou en Asie, c'est une position sociale. C'est vrai qu'en Europe, c'est pas la même réalité et ils sont souvent pas bien préparés à avoir une autre position sociale que celle qu'ils avaient dans leur pays d'origine, et aussi peut-être parfois une autre manière d'exercer leur ministère pastoral, parce que bah, de fait, dans nos paroisses en Europe, il y a plein de laïcs qui sont déjà à l'œuvre, ils sont pas forcément préparés, ni les laïcs, ni les prêtres venus d'ailleurs, à coopérer ensemble, en fait.
9: Alors derrière cette initiative, il y a aussi une réflexion sur la situation religieuse française. Est-il juste de dire aujourd'hui que la France est désormais une terre de mission ?
10: J'allais dire, peut-être que le plus important, c'est de se rendre compte que parler de certains pays qui ne sont pas terre de mission et certains pays qui le sont, c'était peut-être une erreur en fait. Parce que aujourd'hui, on dit beaucoup, hein, depuis le Concile Vatican II et le pontificat de Jean-Paul II, de Benoît XVI, du pape François, que la mission, c'est l'identité de l'Église. Le secrétaire général de l'Union pontificale missionnaire, qui est venu pour inaugurer la chaire Pauline Jaricot, nous l'a répété X fois le jour de l'inauguration, l'essence de l'Église est missionnaire. Donc finalement, peut-être que l'enjeu, c'est de prendre conscience que nous sommes tous, quel que soit le pays dans lequel on est tous en situation missionnaire, même si le contexte missionnaire n'est pas forcément le même, parce qu'il y a des pays qui seront encore en première évangélisation, il y a des pays qui seront en réévangélisation, mais je pense que l'enjeu, c'est une prise de conscience nouvelle de la mission comme une responsabilité de tous. Et ça, c'est pareil dans la séance académique pour l'inauguration de la chaire, on a beaucoup partagé sur ce sujet-là. L'évangélisation, la mission n'est plus l'affaire de quelques spécialistes qui vont être envoyés pour ça, mais c'est l'affaire de tous. Et justement, parce que c'est l'affaire de tous, et pas seulement des prêtres, des religieux et de certains, entre guillemets, professionnels, eh bien, il y a plein de choses à réapprendre tous ensemble. Qu'on soit laïque, qu'on soit religieux, qu'on soit prêtre. Alors et quelle que soit la nationalité et le pays d'où on vient d'ailleurs.
9: Alors ces prêtres, religieuses, religieux, laïcs qui sont venus d'ailleurs, sont-ils là pour combler des manques ou pour être de véritables missionnaires ? Pourquoi cette distinction est importante ?
10: Eh bien, je pense que la question que vous posez est peut-être le nerf de la guerre et un des sujets principaux de ce que l'on a à travailler, à vivre et peut-être ce sur quoi on doit se laisser transformer. C'est que parfois, même la plupart du temps, ces derniers temps, on a appelé des acteurs venus d'ailleurs pour boucher nos trous, pardon de l'expression un peu triviale, mais en fait, il nous manquait des curés, il nous manquait des agents pastoraux, on a appelé des prêtres ou des religieux, des religieuses, des laïcs venus d'ailleurs pour remplir ces missions-là, pour boucher nos propres trous. Alors que peut-être que si on se disait, en fait, ils ne sont pas là pour être des curés de remplacement, mais vraiment des envoyés. Eh bien, peut-être que ça changerait notre manière de les recevoir, notre manière de regarder la manière dont ils exercent leur mission. Donc là, je pense qu'on a un énorme défi sur cette question agent de remplacement ou réellement missionnaire. Parce que ça touche aussi derrière ça, je suis bavard hein, parfois, mais quand même, ça me passionne tellement que ça touche aussi derrière ça la responsabilité des communautés chrétiennes. Est-ce que c'est que le curé qui est responsable de la mission ou est-ce que c'est toute la communauté ? Et finalement, si la communauté est missionnaire dans son esprit et dans son essence, elle peut accueillir un prêtre venu d'ailleurs qui va remplir son rôle, mais qui ne va pas être le tout de l'évangélisation en fait.
9: Alors on se doute que cette présence étrangère transforme les communautés qui les accueillent. Quel défi et quelle richesse avez-vous déjà observé sur le terrain ?
10: Alors, un grand défi dont on a parlé, pareil, dans notre tour de table le jour de l'inauguration, c'est le défi de la catholicité. Parce qu'on dit, hein, on est catholique, on croit en l'Église une sainte catholique et apostolique, mais catholique veut dire universel. Et un des beaux défis et un des beaux fruits de l'arrivée de missionnaires venus d'ailleurs dans nos vieilles contrées, c'est de nous faire prendre conscience concrètement de la catholicité. Être catholique, c'est de se dire qu'un acteur pastoral venu d'Asie, d'Afrique, d'Amérique est autant chez lui en France qu'ailleurs. Et que la catholicité, elle s'exprime aussi dans notre manière d'accueillir quelqu'un venu d'ailleurs, d'accueillir ce qu'il a à nous apporter. Et peut-être nous aussi de se dire, tiens, on va pouvoir l'enrichir de notre manière, nous, de vivre notre foi. En fait, il s'agit d'un partage de richesses. Et ça c'est un truc absolument... C'est pour moi une richesse et une grâce immense de ce qu'on vit en ce moment, parce que sinon, on ne voit que du côté des problèmes. Mais je crois que ce partage de richesses, cette expérience concrète de la catholicité, comme disait le père Florent Guyot, c'est vraiment un génial défi, à mon avis.
9: Alors donc, dès septembre à Lyon, cette chaire formera un diplôme universitaire avec un cursus modulable. À qui s'adresse-t-il précisément ?
10: Alors, il s'adresse justement, en fait, à tous ceux qui sont intéressés par la mission. Il s'adresse évidemment aux acteurs pastoraux venus d'ailleurs, hein, c'est un de nos publics cibles principaux, mais aussi à toute personne intéressée par la mission, et puis même peut-être des personnes des communautés chrétiennes qui pourront s'intéresser à cette question-là, parce qu'une chose est que les pasteurs se forment, mais si la communauté pouvait venir se former avec, ce serait absolument génial, parce que la double mission qui nous a été confiée par nos partenaires, c'est à la fois de former ces acteurs pastoraux venus d'ailleurs, mais aussi de sensibiliser le peuple de Dieu aux enjeux de la mission. C'est un peu nos deux publics, si vous voulez.
9: Et que va-t-on y apprendre et sous quelle forme ?
10: Alors, l'idée, c'est qu'on voudrait que la formation, c'est l'intuition du père Paolo Mana, le fondateur de l'Union Pontificale Missionnaire. On veut que cette formation soit intégrale, c'est-à-dire une formation de l'intelligence, du cœur et de la pratique. Alors, ça c'est l'idéal. Après, évidemment, c'est au sein d'un parcours universitaire. Donc, ce parcours universitaire, il se décline avec des cours de théologie pratique et pastorale, des cours de théologie fondamentale comme un cours sur l'Église, un cours sur la mission, un cours sur les ministères, toutes des questions qui sont en lien avec l'évangélisation, un cours de missiologie et évangélisation, et puis ce qu'on appelle un cours de, ce que nous on a appelé un cours de spécialité, c'est-à-dire un cours qui est directement lié aux questions d'inculturation. Par exemple, pour l'année 2026-2027, il y aura un cours sur la sociologie du christianisme, donné par un collègue à la fois théologien et sociologue, parce que comprendre sociologiquement le catholicisme en Europe, c'est capital pour bien exercer sa mission, qu'on soit européen ou pas, par exemple. Donc ça, c'est le volet vraiment court. Il y a un volet recherche avec des journées d'études et des colloques. Et on va organiser en avril prochain un colloque sur la question de la religiosité en lien avec la faculté de sciences sociales. Parce que la religiosité en Europe, en Afrique, en Amérique, elle ne s'exprime pas de la même manière. Et donc de pouvoir partager autour de ces différences culturelles, de ces différentes pratiques, de ce que la foi engage dans notre existence concrète, ça pourrait être aussi très riche. Et puis, le dernier aspect, qui est peut-être le principal, qui est un peu l'arête de la formation qu'on veut offrir, c'est une relecture de pratiques pastorales, c'est-à-dire 2 heures par semaine, de pouvoir se poser et de pouvoir réfléchir sur quels sont les enjeux de la pratique, quelles sont les difficultés que j'ai expérimentées, comment je peux me sortir de mes difficultés. Et à partir de cette relecture de pratique, on trouvera peut-être des enjeux de formation, mais qu'on tirera du terrain concret. Et ça, c'est la chose pour nous la plus importante, c'est l'accompagnement au long cours dans la relecture de la pratique.
9: Bien, merci frère Gonzague de Loncan. Donc, merci beaucoup pour votre enthousiasme qu'on entend bien ce matin. Je rappelle que vous êtes un des 2 titulaires de la chaire de théologie pastorale Pauline Jaricot, dont les premiers élèves arriveront en septembre. Bonne journée.
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1: Chers auditeurs, bienvenue dans notre Espace Philo. Bonjour Jacques-Philippe Sauvé.
2: Bonjour chère Marguerite et bonjour à tous nos auditeurs.
1: Aujourd'hui, nous allons nous intéresser au mystère de l'Eucharistie, toujours en nous appuyant sur le livre Catholic Reloaded de Frédéric Guillot. Alors, la présence du réel du Christ sous les saintes espèces du pain et du vin est un mystère. Que peut dire la raison de ce mystère de la transsubstantiation?
2: Alors, vraiment bonne question, car précisément, de pape Paul VI, dont nous parlions ensemble presque la semaine dernière, à propos de l'Eucharistie, hein, il dit, pour commencer, la raison doit se taire. Bon. Si elle doit se taire, bon. Alors, quand il dit elle doit se taire, en fait, il ne dit pas qu'elle doit constamment, toujours, à jamais rester muette. Mais elle doit commencer par là. Bah, le silence de la prière. Enfin, vous voyez. Oui. Et puis, face au mystère, c'est vrai que si on pouvait en fournir la démonstration intégrale, logique et en quelques minutes, d'abord, ce serait plus un mystère. Alors, il faut quand même prendre soin de préciser que le mot mystère dans l'Église, appliqué notamment à l'Eucharistie, ne désigne pas du tout quelque chose d'absurde, ne désigne pas du tout quelque chose de qui rebuterait à jamais la raison, qui serait incompatible avec l'homme, pas du tout.
1: C'est pas irrationnel.
2: Oui, et puis c'est la source de l'enrichissement même de la raison, puisque le mystère, c'est le contenu de la foi vivant qui revêt de multiples aspects qui vont à l'infini, à vrai dire. Hein. Et puis l'infinité du mystère, comment dire, nous la vivrons si nous le voulons, et par grâce de Dieu, dans la vision béatifique de Dieu, vous voyez, dans la communion éternelle. Enfin, ouais, bon. Donc, le mystère, c'est pas l'absurde du tout. Et puis enfin, l'Eucharistie, c'est, comment dirais-je, l'action de grâce, hein, c'est le sens quand même initial. Bon, alors, l'action de grâce, elle comporte plusieurs aspects, hein, et plus profondément, et c'est sans doute ce qu'il y a de plus profond dans le cœur de la foi catholique, c'est qu'il y a, au cours de l'Eucharistie, une transformation qui s'opère. Bon, une transformation du pain, de la substance du pain, dans la substance du corps du Christ, et une transformation de la substance du vin dans toute la substance du sang du Christ. Et alors cette transformation, comme le rappelle Paul VI, mais c'était déjà dans le Concile du Latran en 1215, hein, donc voilà, c'est, l'Église a nommé de manière très appropriée, dit Paul VI, cette transformation du nom de transsubstantiation. Alors le terme n'est pas forcément facile, hein. Voilà, c'est pas emballé, pesé, vendu, bon, hein, oui.
1: Mais qu'est-ce que ça veut dire, justement?
2: Alors la transsubstantiation, c'est le passage d'une substance, du contenu d'une substance, au contenu d'une autre substance. Alors, la transsubstantiation, c'est donc une transformation, mais alors, attention, une transformation qui est sacramentelle. Ça ne veut pas dire que ce n'est pas réel, au contraire. Mais on dit qu'elle est sacramentelle parce qu'au cours de la Sainte Messe, c'est-à-dire au cours de la Sainte Eucharistie, bon, cette transformation qui s'accomplit, elle s'accomplit du fait même que quelque chose a été offert, quelque chose a été présenté à Dieu, mais présenté à Dieu au point de finalement être donné à consommer pour notre rédemption. C'est quelque chose qui a été accompli, qui s'accomplit. C'est un sacrifice. Le saint sacrifice de la messe. Alors, il ne faudrait pas réduire, comme on a pu le faire, le sacrifice à sa seule dimension eucharistique. Il n'empêche que c'est quand même au cours du sacrifice, hein, du Christ, que notre rédemption s'opère. Ça, c'est une des prière de l'Église, et saint Thomas d'Aquin disait déjà cela. Bon, toutes les fois que ce sacrifice s'accomplit, notre rédemption s'opère. Toutefois, il faut préciser le fait que, comme le Christ a mis fin, enfin, lui en tant que tel, par sa volonté divine, au sacrifice proprement sanglant, le sien l'a été, oui. Oui, mais par cet ultime sacrifice, il a en quelque sorte rassemblé tous les sacrifices sanglants, et voilà. Et pour que le sacrifice qui plaît à Dieu, hein, ne soit plus sanglant. C'est donc la messe, le renouvellement non sanglant du sacrifice de notre Seigneur Jésus-Christ. Voilà.
1: Et simplement pour revenir sur la transsubstantiation,
2: oui, bien sûr.
1: Pour résumer, on peut dire que c'est le passage de la substance
2: du pain, oui,
1: à la substance du corps du Christ, et de la substance du vin à la substance du sang du Christ,
2: oui,
1: avec une permanence des accidents.
2: Voilà.
1: On a toujours les apparences du pain et du vin.
2: Absolument. Et alors, Marguerite, sur ce point, il est intéressant, comment dirais-je, ça peut paraître provocant, mais en fait, c'est encore plus... Enfin, ça nous fait entrer encore plus dans la profondeur de ce que je me suis permis d'appeler la logique de Dieu.
1: Oui.
2: Parce que dans la logique ordinaire, bon, chère Marguerite, là, ici, dans notre studio de Radio Fidélité, vous comme moi, comme notre cher Mathieu qui veille sur notre émission, ben, je veux dire, nous sommes une substance, vous êtes une substance, ça, c'est pas... J'en doute absolument pas, moi aussi. Maintenant, voilà, je suis allé chez le coiffeur, les cheveux ont été coupés. Il y a un changement qui s'opère sous la forme des accidents.
1: Bien sûr.
2: Si jamais, d'ailleurs, je suis chauve, ben... Je serais le même homme quand même. Mmh. Bon, même avec un bras cassé, même avec, si jamais il n'y avait plus de bras. Bon, voilà. Mais ça, ce sont les accidents, d'accord ? Même une personne que j'avais vue dans un concert pop, et oui, ça m'est arrivé, David Bowie, pour ne pas le nommer, mais qui nous a quittés d'ailleurs, il y avait une personne peinte en rouge et la femme peinte en bleu. Bon, ça, c'est les apparences.
1: Oui.
2: Mais enfin, ça ne change pas la substance de l'homme ni de la femme. Alors, maintenant... La logique ordinaire nous dit que si les apparences changent, par exemple les apparences d'un pain, ça peut être du pain au sec, du pain complet, du pain sans levain, bon, la substance ne change pas. Donc dans la logique ordinaire, tirée quand même en grande partie d'Aristote, il y a la substance qui demeure et les accidents qui apparaissent et peuvent disparaître. En tout cas, il y a du changement dans les apparences, il n'y a pas de changement de la substance. Et alors là, dans l'Eucharistie,
1: C'est l'inverse.
2: C'est-à-dire que là, pour le coup, et l'Église dit bien pour le Concile de Trente, pour le réconfort des fidèles, il fallait que leur soit présenté quelque chose. Alors, en l'occurrence, le

0: problème. En fait, les termes, comment dirais-je, sont en apparence inversés. Mais ça, vous voyez, ça, loin de nous, comment dirais-je, loin de faire disparaître la logique, en fait, ça lui ajoute encore une...
1: Oui, c'est accessible à notre raison.
0: C'est accessible à notre raison.
1: Et alors, pourquoi peut-on dire que la présence réelle est incompatible avec le matérialisme ?
0: Alors, incompatible avec, le matérialisme, parce que, comme nous le disions ensemble, même tous les trois, on dit, l'hostie, c'est des atomes. Alors déjà, les atomes, il y a le noyau, protons, neutrons, et puis alors au-delà des protons et neutrons, alors là, les particules élémentaires, on n'en finit plus. Bon. Et puis, je me rappelle, un ami me disait l'autre jour, oui, l'hostie que tu consommes, elle va être métabolisée, elle va être... Bon. Mais ça, c'est vrai, mais sur le plan des accidents. Alors, pourquoi ça ne peut pas être matérialiste ? Bon, c'est parce que si on réduit la définition, et c'est ça le problème, de la substance à la seule matérialité, en fait, on va manquer l'essentiel, oui. Malgré tout. On va bien désigner des morceaux, des bouts de matière.
1: Oui, parce que le matérialisme ne comprend que les accidents, finalement. Il oublie la forme.
0: C'est finalement, dans le pain, pour un matérialiste conséquent, bien sûr qu'il y a des bouts de matière assemblés les uns avec les autres, mais ce sont là des relations tout à fait extérieures. Alors il y a un philosophe, et alors là pour le coup, qui a été aussi théologien, mais un philosophe, Leibniz, qui montre ça admirablement. C'est-à-dire qu'il dit que même dans la plus petite portion de matière, aussi petite qu'on la presse, il y a toujours l'unité. C'est l'unité qui fait la réalité. Et, dit Leibniz, cette unité, elle ne peut pas être décomposable, sinon ce ne serait pas l'unité. Or, il y a de l'indécomposable dans la matière elle-même, et cet indécomposable dans la matière elle-même, ça ne peut pas être matériel, justement. Le fond du corps matériel, c'est précisément l'unité, mais l'unité en elle-même n'est pas quelque chose qui est réductible à la matérialité. Alors, la substance, précisément. Si on s'arrête, c'est-à-dire que si on arrête la réflexion à la seule matérielle, justement, à la seule particule, si vous voulez, matérielle, on s'empêche d'aller
1: jusqu'à
0: la transsubstantiation. C'est ça, oui. C'est par réduction, c'est plutôt ça.
1: Oui, donc le matérialisme ne pourrait comprendre. Enfin, ne voit en fait que la matière du pain et du vin, et donc il ne peut pas saisir fait que la forme est changée, que la substance est changée.
0: Oui, alors évidemment, il peut dire lui aussi, écoutez, ça c'est votre foi, moi j'y crois pas, bon, comme ça. Oui, mais c'est distinct comme problème de la question de savoir est-ce que c'est que la substance. Là, on fait de la philo, alors évidemment, c'est même de la métaphysique, et nul doute que on n'est pas toujours disponible pour une réflexion de ce type. Alors, il y a la foi, justement, qui nous aide, parce que, bon...
1: Oui, on ne pense pas à chaque fois qu'on voit l'élévation de l'hostie à la transubstantiation.
0: S'il fallait que le raisonnement métaphysique soit conduit à chaque messe jusqu'à sa perfection, quand est-ce qu'on pourrait communier ? Non, mais vous voyez, c'est...
1: Mais c'est l'intérêt de la foi, à côté.
0: C'est même ce que dit saint Thomas d'Aquin sur l'existence de Dieu. Si les hommes, pour croire véritablement en la parole de Dieu, ils devaient s'assurer de l'existence de ce Dieu par voie démonstrative, ce qu'il fait lui, il dit à beaucoup d'hommes ne parviendraient pas à la connaissance. Non pas qu'ils n'en soient pas capables, mais parce que, si vous voulez, les contraintes de la vie pratique, de toute façon...
1: Tout le monde n'a pas le temps de s'intéresser.
0: De s'adonner, voilà.
1: Ouais. Eh bien, merci beaucoup, Jean-Philippe Sauvé, pour toutes ces explications sur l'Eucharistie.
0: Ouais.
1: Merci à tous nos auditeurs pour leur écoute et à très bientôt.
0: À très bientôt, chère Marguerite.
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1: J'apprends avec joie le détachement et l'abandon. Et se détacher, c'est se libérer, mais aussi retirer les tâches. Libération, allègement, détachement, abandon. Est-ce que j'ai découvert tout ce que ces mots peuvent recouvrir de grand et de beau ? Ben, il ne s'agit pas de perdre uniquement, de se vider seulement, mais bien de s'alléger pour un plus grand bonheur, de se vider pour se remplir autrement, de perdre pour mieux gagner. J'abandonne certaines prétentions, certaines attentes terrestres. Je me détache de ceux que j'aime trop pour les aimer mieux, sans possessivité, sans demande excessive. Devenant ce que je suis vraiment, j'ai moins besoin des autres. Tout en me sentant plus relié intérieurement dans la complémentarité, seul mais solidaire, avec tous, dans un amour universel, seul, vidé de plus en plus, et c'est l'œuvre de Dieu en moi de chaque jour, vidé de plus en plus de mon ego, de mes peurs, de mon agressivité, de mes rancunes, de ma cérébralité dominante, de mes affections excessive, de mes fixations. Seul, mais comblé. Quand on arrête de fumer ou de trop manger ou de trop boire, après la difficile phase de sevrage, de déconditionnement, on respire mieux, on va mieux, on se sent plus libre, plus léger. Alors, je me détache de tout ce à quoi j'attache trop d'importance et qui me nuit ou nuit à autrui. J'abandonne mes vieilles habitudes. Je vis de plus en plus pleinement cette vie intérieure, cet amour, cette paix, cette sérénité que Dieu me donne et qui font entrer dans une autre dimension, en moi, profondément, déjà, la joie du ciel.
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4: Au nom du Père et du Fils et du Saint-Esprit, Amen. Mon Seigneur et mon Dieu, je crois fermement que tu es ici, que tu me vois, que tu m'entends. Je t'adore à genoux devant toi. Je te demande le pardon de mes péchés et ton aide pour faire de mon mieux ce moment de prière. Marie, ma Mère Immaculée, Saint Joseph et mon ange gardien, intercédez pour moi. Seigneur Jésus, apprenez-nous à être généreux, à donner sans compter. Ces quelques mots nous disent peut-être quelque chose. Ils sont extraits d'une belle prière de Saint Ignace, que l'on appelle aussi la prière scout, puisque les scouts la reprennent bien volontiers. Être généreux, donner sans compter. Voilà ce que nous te demandons, Seigneur Jésus, aujourd'hui, en écho à ce que tu nous dis dans l'Évangile. Si quelqu'un te réquisitionne pour faire 1000 pas, fais-en 2000 avec lui. Si quelqu'un veut te poursuivre en justice et prendre ta tunique, laisse-lui encore ton manteau. À qui te demande, donne, à qui veut t'emprunter, ne tourne pas le dos. Bien sûr, c'est toi, Seigneur Jésus, qui nous apprends à vivre ce don total, ce don sans mesure. Et nous te demandons ta grâce, comme nous le disons avec cette belle prière de Saint Ignace, pour que tu nous aides à vivre ce don de nous-mêmes. Il est vrai que nous risquons quelquefois, souvent peut-être, d'avoir un côté calculateur ou limité. Attention à ne pas trop donner. Attention à ne pas donner trop de temps, trop d'argent, trop d'énergie, trop de moi-même. Comme si j'allais me perdre si je me donnais trop. C'est un peu cette logique du monde qui nous renvoie sur nous-mêmes. Le centre, c'est soi-même, c'est moi, c'est mon bonheur, c'est mon temps, c'est mon argent, c'est mon énergie. Et je le donne avec parcimonie. Combien de fois dois-je pardonner ? Demande Saint-Pierre à Jésus. Dans cette même logique, même s'il est quand même prêt, reconnaissons-le, à aller assez loin, jusqu'à 7 fois, demande-t-il. Je ne te dis pas jusqu'à 7 fois, répond Jésus, mais jusqu'à 70 fois 7 fois. Oh, il ne s'agit pas de calculer, bien sûr, nous savons bien que 70 fois 7, ça fait 490, mais il ne s'agit pas de se limiter à 490 pardons. De même qu'il ne s'agit pas de se limiter à 2000 pas précis si quelqu'un nous demande d'en faire 1000. Nous entendons bien ce que tu nous dis, Seigneur Jésus, en nous invitant à sortir de cette logique de calcul pour aller plus loin, pour nous donner vraiment. Il s'agit, en quelque sorte, de débrider le véhicule. Non pas, bien sûr, de débrider nos trottinettes électriques ou autres appareils comme cela, mais de débrider le véhicule de notre cœur, de ce cœur qui peut être parfois un peu trop fermé, un peu trop calculateur, un peu trop cœur de pierre, pour qu'il puisse devenir, par la grâce de ton Esprit Saint, Seigneur, et c'est pour cela que nous te le demandons dans notre prière, pour qu'il puisse devenir, par la grâce de l'Esprit Saint, un cœur de chair, à l'image de ton cœur très saint, Seigneur, que nous avons pu contempler il y a quelques jours dans cette belle fête du Sacré-Cœur. Ce cœur qui est parfois bridé doit devenir débridé. Plus de limites. Les limites que nous nous donnons sont des limites pour nous-mêmes. Mais toi, Seigneur, tu t'es donné totalement, sans retour, sans limite, toute ta personne. Et tu nous invites aujourd'hui, en nous invitant à tendre l'autre joue, à laisser encore notre manteau, à faire 1000 pas, tu nous invites aujourd'hui à vivre cette générosité, ce don de nous-mêmes. Un don qui passe d'abord par le don de ce que nous avons. Ce que nous avons, cela peut être, bien sûr, des biens matériels auxquels nous sommes peut-être un peu trop attachés et que nous avons peut-être du mal à prêter ou à donner. Ce don de nous-mêmes passe aussi par le don de notre temps, dans du bénévolat, en prenant soin de quelqu'un qui a besoin d'un peu d'écoute, en prenant le temps d'écouter, de parler avec quelqu'un qui est un peu seul. Le don de notre énergie aussi. Tout cela nous amène, Seigneur, à nous décentrer de nous-mêmes, à vivre cette ouverture aux autres que tu nous invites à vivre quand tu nous dis « tu aimeras ton prochain comme toi-même ». Aimer, c'est tout donner et se donner soi-même. L'amour ne calcule pas. Il est ouverture à l'autre, il est don à l'autre. Tu veux nous entraîner, Seigneur, aujourd'hui dans cette logique de l'amour, cette logique qui est la tienne, cette logique qui est aussi celle que tant de saints ont choisi à ta suite. Tant de saints qui ont choisi aussi de laisser débrider leur charité. Nous pouvons penser à un saint François d'Assise, qui prend le lépreux dans ses bras, qui accomplit un geste qui lui paraissait complètement impossible au-delà de ses forces, qui le dégoûtait même. Mais dans cette suite du Christ, il pose cet acte. Dans cette imitation de Jésus-Christ, il pose cet acte. Et c'est aussi parce que nous avons choisi de te suivre, parce que nous choisissons de t'imiter, Seigneur, que tu nous invites à débrider notre charité, à sortir de cette logique de calcul dans nos relations, à vivre ce don de nous-mêmes, à aimer sans retour. À vivre, comme le disait cette belle priette de Saint Ignace, à donner sans compter. Que de fois, lorsque nous donnons, nous sommes tentés de compter ce que nous avons donné, pour voir d'ailleurs si l'autre nous a donné autant en retour. À donner sans espérer de retour. C'est cela que tu nous invites à vivre aujourd'hui, Seigneur, en nous entraînant dans cette imitation du don de toi-même, en nous entraînant dans cette logique de l'amour, c'est-à-dire cette charité complètement débridée. Il y a peut-être tel ou tel saint qui nous marque plus particulièrement, qui nous aide à voir que nous pouvons vivre cela. Il y a un saint Antoine du désert, qui quitte tout pour le Christ. Il y a aussi, bien sûr, tous les martyrs qui vont jusqu'à donner leur vie par amour pour le monde, pour les hommes, pour toi, Seigneur. Là, pour le coup, nous pouvons vraiment dire qu'ils ne retiennent rien du tout. Et ils nous invitent, nous aussi, à entrer sur ce chemin, à découvrir que c'est avec ta grâce, Seigneur, que nous pouvons vivre le don généreux de nous-mêmes. Ce don généreux commence par des petites choses, par ces actes, ces gestes, ces œuvres de miséricorde que nous pouvons accomplir jour après jour en prenant soin de ceux que tu mets, Seigneur, sur notre chemin, en leur donnant ce que nous avons, ce que nous sommes, sans compter, sans calculer, en vivant, à l'image de tant de saints, cette charité débridée. Je te remercie, mon Dieu, des bonnes résolutions, des inspirations et des actes d'amour que tu m'as communiqués, Seigneur, dans cette méditation. Je te demande de m'aider à les mettre en pratique. Marie, ma mère immaculée, Saint Joseph et mon ange gardien, intercédez pour moi.
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1: Bonjour Didier Pilon dans les studios de Radio Fidélité en compagnie du fidèle Mathieu Ordonneau à la technique. Et nous allons pendant cette heure nous rafraîchir. Pourquoi je dis ça ? Parce qu'on va rentrer dans des églises et on va rentrer dans de la musique à la fois joyeuse, à la fois profane, mais un peu religieuse, puisque nous allons entendre des concertos pour orgue et orchestre. J'adore l'orgue, mais j'aime encore presque plus quand il y a ce mélange, ce dialogue entre des instruments et cet instrument roi qu'est l'orgue. Et j'ai choisi donc de vous faire entendre trois concertos, je devrais dire concerti, si je dois utiliser le pluriel italien, de deux compositeurs allemands, d'une part Handel et d'autre part Haydn. Alors, ce n'est pas la même génération, mais pourquoi je dis allemand ? Parce que pour beaucoup encore de mélomanes, Handel, ça fait penser à l'Angleterre. Oui, mais Handel, il est d'origine allemande. Il est né en Saxe et c'est un homme qui va avoir une vie, j'allais dire, énorme et européenne. Il va partir en Italie, il va apprendre la musique italienne, il va partir ensuite en France, il va passer pour écouter un peu, et puis c'est surtout en Angleterre qu'il va avoir énormément de succès, et c'est là d'ailleurs où il va se fixer et également y mourir. Alors pourquoi je dis ça ? Parce que Handel, c'est justement le contemporain quasiment de Jean-Sébastien Bach et de Vivaldi, donc on est vraiment encore dans la grande période dite du baroque, où évidemment on a envie d'avoir une musique, je dirais, à la fois joyeuse, divertissante, presque dansante, et c'est pour ça d'ailleurs qu'à cette époque-là, on est de très nombreuses suites à l'allemande, suite à la française, suite à l'italienne, avec justement les danses de ces pays. Alors, les premiers concertos d'orgue de Handel sont plutôt écrits à la fin de sa vie, on est en 1735-1736, et c'est pour servir en quelque sorte d'interlude, d'intermède à ces grands oratorios. Les oratorios, vous les connaissez, hein, notamment peut-être le Messie, c'est peut-être le plus célèbre. Eh bien, donc, il fallait de temps en temps faire des virgules musicales, parce qu'à l'époque, les concerts duraient très, très longtemps, plusieurs heures. Et donc, on avait des moments où on soufflait, on allait se promener, on buvait quelque chose, on mangeait une glace, et on revenait en quelque sorte, soit dans la salle de théâtre, soit dans l'église, pour entendre la suite des oratorios. Et donc, Handel, qui adorait le clavier, hein, il a écrit beaucoup de choses pour, non pas le piano, puisque ça n'existait pas à l'époque, mais surtout pour le clavecin et pour l'orgue, eh bien, aimait justement écrire ses œuvres. Alors, comme ça, quand en 1736-35, il fait entendre des oratorios, eh bien, il écrit ces fameux concertos pour orgue. Il y en a un certain nombre. Les premiers, il les a connus, il les a joués. Les deuxièmes, hélas, n'ont pas été édités. Et écrits à la dernière période de Handel, eh bien, ils n'ont jamais été publiés. Mais nous, on va prendre dans les concertos peut-être les plus célèbres, et en particulier ce concerto justement numéro 1, qui est véritablement l'archétype finalement de ce que doit être un concerto en plusieurs mouvements. Vous allez voir, il y a de très nombreux mouvements, mais ça nous permet justement de voir la variété, puisque ce concerto pour orgue qui porte l'opus 7, eh bien, il a 6 mouvements. On va entendre successivement un mouvement un peu lent, l'andante, puis un deuxième mouvement encore un peu plus lent, qui est pratiquement un adagio. On va continuer sur quelque chose de calme, ce qu'on appelle largo e piano, c'est-à-dire quelque chose de lent et quelque chose de doux. Et puis après, on va partir justement sur un allegro très rapide, une partie de ce qu'on appelle ad libitum, c'est-à-dire c'est l'improvisation, ni plus ni moins, que fait le compositeur. C'est pas véritablement écrit, et c'est là où le compositeur se délasse à une idée qui lui passe par la tête et qu'il l'écrit. Et on terminera justement par une danse, parce que je vous l'ai dit, la musique baroque, c'est presque une musique beaucoup de danse, et on terminera par une bourrée, autrement dit, une danse très rapide. Ce qu'il faut bien comprendre, c'est que le rôle du soliste est très important, parce que c'est Handel qui jouait ses concertos pour orgue, et c'est lui qui dirigeait depuis le petit orgue sur les instruments. Alors, il ne faut pas imaginer non plus, vous allez l'entendre d'ailleurs, il ne faut pas imaginer un grand orgue d'église, il faut plutôt imaginer un petit orgue qui était transportable, hein, qui permettait comme ça au compositeur de jouer tantôt dans un salon, tantôt dans une église, tantôt dans un théâtre. Et vous allez voir que ce sont des œuvres très intéressantes, avec encore une fois des richesses d'invention et qui nous montre comment ce compositeur adorait l'orgue. Donc tout de suite, je vous propose d'écouter de George Frédéric Handel, alors qu'il est arrivé et qu'il vit en Angleterre, ce premier concerto pour orgue et orchestre qui est en si bémol majeur et qui comporte, je vous le rappelle, 6 mouvements.

Nous venons d'entendre de Georges Frédéric Händel un très joli concerto pour orgue et orchestre, hein, qui porte d'ailleurs le numéro 1, et qui a été ici interprété par Simon Preston, qui est un très très grand organiste à l'orgue, tandis que le English Concert, autrement dit le concert anglais, était placé sous la direction de Trevor Pinnock. J'avoue que moi, c'est des œuvres que j'aime entendre parce que je les trouve, entre guillemets, rafraîchissante. Alors, puisque nous sommes encore dans cette période d'été, on va continuer avec le concerto pour orgue que nous allons entendre, un double concerto, cette fois-ci avec deux instruments solistes de M. Joseph Haydn, hein, je rappelle, compositeur, lui qui est donc de la génération suivante de Händel. Même si Händel est mort alors que Haydn était jeune, ils ne se sont pas fréquentés, ne se sont pas connus, mais ils se suivent. On va passer là avec Haydn, on était dans le baroque avec Händel, on arrive dans le classique, véritablement, avec Joseph Haydn. Je vous rappelle ce grand compositeur, hein, qui est mort assez vieux. Il est mort en 1809, c'est-à-dire qu'il a couvert véritablement une très grande partie du XVIIIe siècle. C'est un compositeur d'origine modeste, mais qui était au service d'une très grande famille qu'on appelait les Esterházy. Et là, il a servi 6 princes de suite. Et ce qui est très intéressant, on se rend compte qu'à cette époque-là, les compositeurs, si illustres soient-ils, ne sont que des, entre guillemets, domestiques. Et ce qui est très intéressant chez Haydn, c'est qu'on a trouvé les contrats qu'il passait finalement avec la famille des Esterházy. Et dans les premiers contrats, je vous le dis de mémoire, mais c'est à peu près ça, on lui dit, voilà, vous aurez le droit à 6 kilos de viande dans l'année, vous aurez une vingtaine de cierges, vous aurez le droit à un habit, et vous logerez dans le tel comble. Et puis au fur et à mesure où la notoriété, même la gloire de Haydn enfle, eh bien les successeurs du premier prince vont lui dire ben maintenant c'est 12 kilos de viande, et puis c'est 40 bougies, et puis c'est 2 habits, un habit d'été, un habit de cour. Alors quand on dit habit, il faut penser livret, hein, c'est pas un habit pour aller se promener, c'est véritablement pour servir le prince, et puis vous logerez au deuxième étage et plus sous les combles. Et puis à la fin, parce qu'on s'est rendu compte quand même que Haydn était un des plus grands compositeurs du XVIIIe siècle, le dernier prince, Esterházy, il va carrément lui louer une maison dans Vienne, une très belle maison, qui est d'ailleurs aujourd'hui, si vous allez à Vienne, ne manquez pas le musée Haydn, parce que voilà, on voulait quand même faire attention à ce très grand compositeur qui, je le rappelle, était l'ami de Mozart et qui a été un peu le professeur de Beethoven. C'est pour ça que Mozart, Haydn et Beethoven, c'est ce qu'on appelle la grande trilogie classique viennoise. Alors, de ce compositeur qui était au service du prince Esterházy, c'est-à-dire que le prince pouvait lui dire, tiens, demain, je vais à la chasse, j'aimerais bien en rentrant, vous m'ayez composé tel concerto, tel opéra, telle cantate. Eh bien, Joseph Haydn, lui, va obéir à cette grande famille. Ils ont des très beaux châteaux avec des salles de concert remarquables. Et donc, Haydn va composer, alors qu'il est assez jeune encore, ce double concerto, donc une partie pour le violon soliste et l'orgue. Le violon, on peut imaginer que c'est Haydn qui le tient. Et nous allons avoir justement 3 mouvements. Là, on retrouve hein, le concerto classique, c'est-à-dire 3 mouvements. D'abord, un mouvement assez lent, allegro moderato, pas trop rapide. Ensuite, on va avoir ce qu'on appelle un mouvement lent, largo, large, et on terminera sur quelque chose de très rapide, parce qu'on aime bien quand même terminer sur, je dirais, des œuvres et des cadences assez marquées. Donc je vous propose d'écouter maintenant de ce Joseph Haydn, le double concerto pour violon et orgue, qui porte le numéro 18 des concertos. Il est interprété ici par Suzanne Scholz au violon, par Anton Holzapfel à l'orgue, tandis que l'ensemble Dolce Risonanza sur des instruments d'époque est dirigé par Florian Weniger. Donc on est vraiment dans l'ambiance classique qui quand même fait penser encore un peu au baroque. Donc tout de suite, ce double concerto pour violon et orchestre de Joseph Haydn.

Comme il nous reste encore quelques minutes en compagnie de Mathieu Ordonneau à la technique, hein, si vous prenez cette émission en cours, eh bien, sachez que je vous propose d'entendre des concertos pour orgue et orchestre. On a entendu, pour commencer l'émission, du Handel, on a poursuivi avec du Haydn. Comme il nous reste un peu de temps, eh bien, je vous propose d'écouter maintenant ce concerto également de Joseph Haydn, qui comporte, là encore, trois mouvements, c'est toujours systématique, et on va entendre ce très joli concerto qui date des années, allez, 1780, c'est-à-dire que notre Haydn, il a 50 ans, il est toujours au service de la grande famille des Esterházy, aussi bien en Autriche d'ailleurs que dans les autres pays, puisqu'on est aussi du côté de la Tchéquie, enfin de ce qu'on appelle la Bohème, ou de la Hongrie, puisque les Esterházy sont d'origine hongroise, il y a plusieurs châteaux, donc Haydn, il va se promener d'un château à l'autre. Et là, je vous propose d'entendre les deux derniers mouvements de ce concerto pour orgue, cette fois-ci, et orchestre de Joseph Haydn, toujours interprété par Anton Holzapfel à l'orgue, tandis que l'ensemble sur des instruments d'époque Dolce Rinanza, autrement dit la douce résonance, est placé sous la direction de Florian Weniger. Là encore, un disque qui nous montre le service que devait accomplir Joseph Haydn auprès de la famille Esterházy.

0: Pour terminer cette émission, je voudrais vous rappeler que vous venez d'entendre deux mouvements. D'abord un adagio, puis un allegro d'un autre concerto pour orgue et orchestre de Joseph Haydn, interprété par Anton Holzapfel à l'orgue. Et l'ensemble Dolce Risonanza a été placé sous la direction de Florian Weniger. Des œuvres, je trouve, tout à fait intéressantes et qui, encore une fois, comme on dit aujourd'hui, ne prennent pas la tête, mais montrent quand même que ces compositeurs comme Handel et comme Haydn avaient véritablement du génie.
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2: Cette semaine, mon grand témoin est jeune, il a 23 ans. Bonjour Marc.
3: Bonjour.
2: Vous portez le nom de famille de Beneteau.
3: C'est ça.
2: C'est originaire de la région de Chartres.
3: Plutôt vendéen. C'est plutôt un nom vendéen, de ce que je sais en tout cas. Moi, je suis arrivé à Chartres avec mes parents quand j'avais 1 an et demi. Je suis né en région parisienne, mais mes parents sont du sud de la France. Mon père est de Pau et ma mère est de Auch. Voilà, et je suis arrivé en région parisienne, je suis né du coup en région parisienne. Et on est allé à Chartres, j'avais 1 an et demi.
2: Voilà, pour le travail de votre maman ou de votre papa à Chartres?
3: Un peu les deux, c'était le bon point pour mon père rester proche de Paris. Et ma mère, en fait, a trouvé un poste à Chartres. Elle est prof de mathématiques en lycée. Et j'ai vécu de mes 1 an et demi à mes 23 ans.
2: Vous venez d'arriver, en fait, dans le sud, là?
3: Tout à fait, c'est ça.
2: Ah, et je pense que c'est l'amour qui vous a fait descendre dans le sud. Non, ou le métier?
3: C'est le métier.
2: Le métier.
3: C'est le métier, parce que depuis 2023, je travaille avec les Cascous Baratineurs, qui est une compagnie de cascadeurs qui travaille dans le sud. Et avec eux, je faisais le spectacle aux arènes de Nîmes.
2: Le spectacle, le grand spectacle des Jeux Romains, là?
3: Les Jeux Romains et aussi le spectacle d'août, qui est un son et lumière.
2: Eh oui, il est magnifique. Hein.
3: Voilà, donc je fais ce spectacle-là depuis 2023 avec eux. Et en fait, il m'est venu l'idée de me rapprocher d'eux pour avoir plus de travail, pour pouvoir m'entraîner aussi avec eux, apprendre des techniques et me perfectionner dans mon travail, en fait. Et donc, j'ai pris la décision de partir et j'ai eu beaucoup de chance. Ma fiancée m'a suivi. Voilà, donc elle m'a soutenu et aujourd'hui, on est là tous les deux.
2: Et vous préparez votre mariage?
3: C'est ça, voilà.
2: Alors, vous êtes bien le premier cascadeur que je rencontre. Comment on devient cascadeur? Comment ça vous est venu, ce désir?
3: Ça a toujours été là. Je crois que le spectacle, l'envie du spectacle est née quand mes parents m'ont emmené au Puy du Fou.
2: Oh.
3: Je devais avoir 7-8 ans.
2: Ah, oh, bah alors là, oui.
3: Voilà, non. Donc, et en fait, en voyant le spectacle...
2: Lequel des spectacles?
3: Surtout les Vikings.
2: Ah oui.
3: En voyant le spectacle, les spectacles, en fait... J'avais envie d'être à leur place, de faire ça. Je trouvais ça fascinant, les combats, les acrobaties. Vraiment, ça m'a donné envie d'être comédien. Parce que je ne savais pas que c'était un métier à part entière, la cascade. Voilà, j'avais 7-8 ans. Donc je sais que je voulais faire ça. Au collège, j'ai commencé le théâtre avec le conservatoire de Chartres, qui faisait des scénettes pendant les concerts d'orchestre. En fait, on jouait une musique avec l'orchestre, et entre deux musiques, il y avait une scénette de théâtre.
2: Mais c'est trop drôle, ça!
3: C'était génial. Le directeur écrivait des pièces. Ma mère m'a toujours dit que c'était du Fédo pour enfants. Et donc, voilà, moi, j'adorais ça. C'est comme ça que j'ai commencé à faire du théâtre. Et,
2: quel rôle vous aviez en général?
3: Alors, je ne saurais pas le résumer, mais c'était des rôles comiques. Mon premier rôle, c'était Paul Bobichon, qui était en fait un inspecteur de police avec une jambe cassée. Voilà. Donc j'avais un beau haut de forme, une belle queue de pie. J'étais un grand charmeur, mais j'avais une jambe cassée.
2: Ah, ça demande un peu de technique physique pour marcher avec une jambe cassée.
3: Oh bah, j'avais des béquilles, du coup.
2: Ah oui.
3: Mais c'était très amusant. Voilà, je sais que c'est vraiment ça qui m'a aussi donné envie de
2: continuer.
3: De continuer. Et c'est vers le lycée, j'ai découvert, grâce à ma mère, en fait, qu'il y avait des formations de cascadeurs.
2: Plus avec le cirque, ça, non?
3: Alors non, en fait, aujourd'hui, il y a des écoles de cascadeurs ou des formations de cascadeurs. Alors d'ailleurs, j'ai eu beaucoup de chance parce que ma mère, en fait, a trouvé des... En fait, a vu une formation de cascadeurs dans une école à Paris. J'étais en première et donc on a fait les appels et tout pour... Et j'ai eu beaucoup de chance parce que ma mère a toujours été vive d'esprit et a toujours voulu le meilleur pour moi. Mais en fait, c'était pas cette école qu'il fallait. On n'y a pas envoyé. Il y avait des choses qui lui semblaient louches, des appels un peu étranges du directeur. Donc, on n'a pas continué. Et en fait, c'est 2 ans, un an plus tard, où elle a entendu parler d'une autre formation dans le Nord, qui était bien mieux conseillée par les professionnels. Et donc, c'est là où je suis allé, un an après mon bac, en parallèle de mon école de cinéma. Donc, je faisais une école de cinéma pour être réalisateur... Et les métiers du cinéma, en fait, derrière la caméra.
2: Et cette école de cinéma était à Chartres ou à Paris?
3: À Paris.
2: À Paris.
3: J'ai fait l'école Écart à Paris.
2: D'accord.
3: Et donc, en parallèle, j'ai commencé la formation, le Campus Univers Cascade, qui n'est pas vraiment une école, c'est un centre de formation. En fait, on va plusieurs fois dans l'année, 2 semaines en formation dans cette école. D'ailleurs, école que je n'ai toujours pas finie, parce qu'en fait, on y va quand on peut y aller, quand on a la disponibilité d'y aller. Et depuis que je travaille, j'ai beaucoup moins de disponibilité. Donc tant mieux, parce que l'école nous encourage à... Enfin, est là pour nous professionnaliser.
2: Donc à partir du moment où on trouve un métier professionnel, ben voilà.
3: Voilà, donc j'y vais quand j'ai pas de travail et tout ça, mais souvent ça tombe sur les saisons où je suis en spectacle avec les casse-coups, des choses comme ça. Et donc l'école m'a donné beaucoup de bases pour en fait travailler, et j'ai eu de la chance, mon père en fait a partagé une bande démo de cascadeurs que j'avais fait, ma première bande démo, il l'a partagée sur Facebook, voilà, en tant que gentil père qui fiale son fils. Et il y a un ami d'ami qui l'a vu et qui a dit « Je connais quelqu'un qui travaille aux arènes de Nîmes. Si tu veux, je peux lui envoyer le CV de ton fils et tout ça. » Donc forcément, mon père a dit « Oui, bien sûr. » Et c'est comme ça qu'en fait, Aymeric m'a appelé. Donc Aymeric, qui est le chef artistique des casse-coups baratineurs, et qui m'a appelé parce qu'il manquait quelqu'un dans l'équipe pour le spectacle d'août 2023 aux arènes de Nîmes. Et depuis, bah, j'ai continué à travailler avec lui. On s'est bien entendu. Et me voilà dans le sud. Et donc c'est... Finalement, je ne suis pas devenu cascadeur uniquement par la formation, mais aussi parce que j'ai eu la chance de travailler. Et c'est en travaillant que j'ai pris beaucoup d'expérience. Alors, le campus de cascade, en fait, m'a donné plein de clés pour chuter, pour avoir plein de mécanismes d'apprentissage, en fait, et qui m'ont servi énormément dans le milieu professionnel. Et le milieu professionnel m'a aidé, en fait, à aller beaucoup plus loin.
2: Moi, je vous ai rencontré à la paroisse de Pont-Saint-Esprit, où vous préparez votre mariage avec Selena, votre fiancée. Un mariage qui aura lieu à la fin de l'année, au moment des fêtes. Vous allez remonter à Chartres.
3: C'est ça.
2: Alors, ça m'intrigue. Comment est-ce que Dieu a fait irruption dans votre vie? Comment est-ce que ce choix de vous marier à l'église est venu? Voilà, est-ce que vous voulez un petit peu nous dévoiler? J'imagine que vos parents vous ont fait baptiser enfant.
3: Tout à fait. Tout à fait. Il y a d'ailleurs une très belle photo de moi, enfant, levé par le prêtre. Je suis en train de dormir. Voilà. Peut-être que c'est le résumé de ma foi, parce que j'ai toujours été élevé dans la foi. Mes parents sont très chrétiens, très pratiquants. Donc, ça a toujours été quelque chose de très présent dans ma vie. Et aujourd'hui, je continue à vivre dans ma foi, mais j'ai parfois beaucoup de mal, par exemple dans ma vie de prière, j'ai beaucoup de mal à en fait, être actif dans ma foi. C'est-à-dire que la messe du dimanche est très importante pour moi. Ça reste un rendez-vous auquel, sauf professionnellement, quand je ne peux pas y aller.
2: Parce que souvent, vos actions ont lieu aussi le week-end.
3: Souvent, très souvent. Ouais. Donc, c'est vraiment un rendez-vous qui est important pour moi. Ma foi est importante pour moi, elle fait partie de mon identité. Mais c'est ça, j'ai du mal à, voilà, faire de ma foi mienne. Et pourtant... Je vois très souvent les actions de Dieu dans ma vie. Je me suis toujours senti accompagné, en fait. J'ai vécu dans une famille très unie. J'ai rencontré ma fiancée jeune, comme je l'ai toujours désiré, en fait. Comme j'ai toujours prié de rencontrer ma femme jeune, ma future femme jeune.
2: Vous l'avez rencontrée à 18 ans ?
3: C'est ça, voilà. L'autre jour, je crève un pneu. Là où je suis obligé de m'arrêter, je suis devant un garage. Voilà, je fais merci Seigneur quand même.
2: Oui, ça c'est sûr.
3: Je veux dire, en plus, il fallait que je change ce pneu. Donc, c'est ça. J'ai du mal en fait à être actif dans ma foi, je crois. Voilà. Donc, j'y travaille, j'essaie de travailler. Voilà, donc,
2: Mais déjà, de faire le choix de vous marier à l'église, ça vous demande un investissement. Vous avez une préparation à ce mariage. Donc, c'est déjà... Aujourd'hui, c'est être actif dans sa foi que de faire ce choix-là.
3: Tout à fait. Alors, ça a toujours été important pour moi de me marier à l'église. Alors, de par ma foi, de par mon éducation, c'est un fait. Mais aussi parce que je pense que... Je veux aimer Selena de mon mieux, avec toutes les armes que je pourrais avoir pour tenir toute ma vie avec elle. Et donc, il ne faut pas se passer de cette arme-là. Je pense que c'est important, et elle n'est pas chrétienne. Et pour ça, je la remercie, parce qu'elle m'accompagne bien, en fait, et de son mieux, dans ma foi. Bien qu'elle ne comprenne pas tout, elle me suit dans le mariage, dans la préparation au mariage, elle m'a suivi. Donc, pour ça, je la remercie beaucoup.
2: Mais vous l'avez rencontré à l'aumônerie ?
3: Eh oui, eh oui.
2: Expliquez-moi la.
3: C'est la grande fraude. C'est la grande fraude. Elle m'a bien eu. Je pensais avoir affaire à une chrétienne. C'est la grande fraude. En fait, elle a fréquenté l'aumônerie de Chartres, des études, en fait, des lycéens.
2: Oui.
3: On n'a pas fréquenté l'aumônerie en même temps. Elle est un peu plus âgée que moi. Et en fait, elle a fréquenté l'aumônerie avec sa sœur jumelle qui s'est convertie au christianisme lorsqu'elle était au lycée. Et donc, sa sœur l'a invitée à l'aumônerie. Donc, en fait, Séléna a fréquenté l'aumônerie en même temps que sa sœur. Et en fait, on s'est vus à l'aumônerie parce qu'il y avait une soirée pour dire au revoir au prêtre qui s'occupait de l'aumônerie. Et donc, on n'était plus lycéens, elle comme moi. Moi, j'étais déjà en école de cinéma. Et on a tous été invités à cette soirée pour dire au revoir au prêtre. Et on s'est rencontrés à cette soirée-là. Et on a animé la messe ensemble le soir.
2: Parce que vous êtes musicien.
3: Voilà, moi je suis altiste, elle violoniste. Voilà. Et voilà, toute la soirée, on s'était remarqué. Voilà, on avait un peu parlé. La première fois qu'on a parlé, c'est que je disais du mal des violons. Parce qu'il y a une guéguerre entre altiste et violon, parce que l'alto ressemble beaucoup au violon, mais ce n'est pas un alto. Et forcément, dans les orchestres, il y a des blagues sur les altistes. Ouais. Voilà, on est des grands. Des grands éprouvés de la vie, les altistes.
2: Il n'y en a pas beaucoup, non ?
3: Oh, il y en a moins, il y en a moins que les violonistes. Et en fait, c'est moins connu, c'est là aussi que vient, d'où vient la guéguerre. C'est-à-dire qu'on voit notre instrument, tout de suite on dit un violon, mais on ne peut pas vraiment en vouloir aux gens, c'est la même forme. Alors l'alto est un peu plus grand, il joue un peu plus grave, voilà, donc c'est pour ça, on tient.
2: D'où ça vient qu'il joue plus grave ?
3: Oh, je ne saurais pas trop dire, mais en tout cas, en fait, ça joue une quinte en dessous.
2: Oui.
3: En fait, c'est-à-dire qu'on a une corde grave en plus que les violons, mais on a une corde aiguë en moins que les violons.
2: Bah, donc ça vient des cordes déjà.
3: Voilà, alors aussi ça vient aussi de la taille. Ouais. C'est-à-dire que voilà, le violoncelle, comme il est beaucoup plus grand que le violon, il joue plus grave. Voilà, plus c'est grand, plus c'est grave.
2: Donc l'alto est entre le violoncelle et le violon ?
3: Si vous voulez, c'est ça.
2: D'accord.
3: Voilà. Donc,
2: Vous lui envoyez des vannes, elle vous en envoie ?
3: C'est ça, ça a commencé sur une vanne. Voilà. Elle s'est retournée, elle fait « Comment ça, les violons, c'est nul ?» Alors, du coup, on a commencé à parler comme ça.
2: C'est votre côté cascadeur, hein, le côté un petit peu, allez hop, un petit peu de combat là.
3: Ouais, mais je savais pas qu'elle était à côté de moi, donc elle m'a pris sur le fait. Voilà.
2: Ouais, c'est une belle histoire. Hein. c'est une belle histoire. D'ailleurs, vous avez accompagné une messe à la paroisse et c'était très beau. Les paroissiens étaient très contents et c'était important. Alors, donc Dieu fait irruption de manière naturelle et simple dans votre vie pendant que vous dormez, en fait.
3: Vous dites ça parce que j'étais en retard ce matin.
2: Non, mais c'est beau. Et puis, tout simplement, c'est pour vous, c'est une évidence. Est-ce que c'est quelque chose qui vous complexe dans votre milieu professionnel ou pas ? Comment c'est reçu par vos collègues ?
3: Alors non, ça ne me complexe pas parce que j'en parle simplement sans en parler trop. C'est-à-dire que je souhaite rester discret dessus, mais je ne veux pas rester...
2: C'est pas tabou,
3: mais je n'en fais pas étalage non plus outre mesure, par respect pour les autres, et parce que c'est pas forcément le lieu
2: bien sûr.
3: Non plus. Mais alors, il y en a peu, j'ai l'impression, en tout cas, de chrétiens, même dans le milieu artistique, hein, voilà, il y en a peu. Donc ça se passe bien. Pour la plupart des gens, ça se passe très bien, tout à fait. D'autres fois, bon, bah, je sens quelques vannes par-ci par-là. C'est pas des vannes bien méchantes, hein, mais bon, des fois, c'est bon, on a compris la vanne. Donc non, ça se passe très bien. Voilà.
2: Ça se passe bien. Mais écoutez, c'est une belle chose à savoir. Et comment est-ce que c'est perçu que vous vouliez vous marier à l'église ?
3: Dans mon milieu ?
2: Oui.
3: Finalement, c'est naturel. Quand les gens savent que je suis chrétien,
2: oui.
3: Et que je dis, du coup, je me marie à l'église, tout ça, ça n'étonne pas. Voilà.
2: Voilà. C'est plutôt même cohérent.
3: Tout à fait. Jusque-là, ça se tient.
2: Ça se tient. Et qu'est-ce que vous avez découvert un petit peu dans cet accompagnement vers le mariage ? Parce que vous avez quand même des rencontres. Qu'est-ce que ça a ouvert comme porte dans votre vie de foi ? Et aussi dans votre relation avec votre fiancé ?
3: Alors déjà, notre préparation au mariage s'est faite plus ou moins en deux temps. Parce que quand on était à Chartres, on aurait voulu se marier un peu plus tôt que cette année 2026. Il y a eu des problèmes familiaux du côté de ma fiancée qui ont fait qu'on a mis un peu ça en attente. Voilà. Et en fait, on avait du coup entamé une préparation. On pensait que c'était une préparation au mariage avec un prêtre, le prêtre qui va nous marier d'ailleurs, à Chartres. Et en fait, on était juste... on a fait 4-5 soirées avec ce prêtre et Séléna et moi. Ah, en fait, on a évoqué plein de sujets, tout ça. Donc déjà, ça nous a donné des possibilités de conversation, tout ça. Donc,
2: ça ouvre un petit peu les choses à aborder. Hein,
3: tout à fait, tout à fait. Alors, il n'y a pas eu de grande surprise non plus. C'est-à-dire que je crois qu'on avait eu la sagesse et la maturité, elle comme moi, de parler déjà beaucoup entre nous, de ce qu'on voulait. C'est-à-dire que je me souviens que peut-être un mois après qu'on ait commencé à se fréquenter, j'avais dit à Selena, mais si on finit pas notre vie ensemble, ça sert à rien qu'on se voit. Hein. Voilà, je veux dire, j'avais très tôt, et elle était tout à fait d'accord, en mode on perd pas de temps, quoi. C'est-à-dire que si ça va pas, si ça va pas, ciao, quoi. C'était pas encore une demande en mariage, pas du tout, hein. Mais c'était clair, c'était de dire que bon, bah, on voulait aller ensemble ou pas, en fait. Voilà. Donc on avait commencé là-bas, et au moment où du coup on a voulu se marier, on aurait voulu se marier en fait en décembre 2025. Et en fait, le prêtre nous dit « Ouais, mais il faut que vous fassiez une préparation au mariage. » Et je fais « Mais c'était pas ce qu'on a fait. » Je dis « Mais alors, c'est fort quand même. » Il dit « Non, on a fait une préparation des couples. » Je fais « Ah bon ? Ok. » Et donc, on était un peu voilà, bougon. Donc, on a commencé la préparation au mariage à Pont-Saint-Esprit. Mais finalement, on ne regrette pas du tout parce que grâce à ça, on a rencontré plein de gens.
2: Et oui, d'autres couples jeunes de votre âge ou un petit peu plus âgés, mais aussi en chemin.
3: Et même, c'était assez intéressant parce que comme on est à Saint-Nazaire, on oscillait entre la paroisse de Bagnols-sur-Cèze et la paroisse de Pont-Saint-Esprit. Donc, premier dimanche où on est arrivé, on est allé à Bagnols-sur-Cèze. C'était sympa, on a pris nos informations pour la préparation au mariage à Bagnols-sur-Cèze. Et la semaine d'après, on fait, bon, on va essayer à Pont, l'église, voilà, l'ambiance. Et on arrive à Pont, on entre dans l'église et on tombe sur Marc. Donc Marc qui est
2: Marc Julien,
3: est une des personnes qui s'occupe en fait de
2: la préparation au mariage.
3: Voilà, dans la paroisse. On entre et il fait « Bonjour, vous êtes là pour la préparation au mariage ?» On fait « Non, mais oui
2: !» Excellent.
3: Et donc on a été embarqué comme ça, donc on s'est dit « Bon, bah, c'est que le Seigneur nous veut ici, donc c'est parti, on reste là. »
2: C'est peut-être même plus facile de venir à Pont que d'aller à Bagnols.
3: Alors, on n'a pas testé beaucoup à Bagnols, mais...
2: On n'a pas la 16 à traverser quand même.
3: Voilà. Après le dimanche matin, ça va, je crois.
2: Oui, ça va.
3: Mais c'est vrai, et puis, c'est plus facile de se garer, je crois, à Pont. On trouve que l'église de Pont est plus jolie. Voilà, donc plein de raisons personnelles qui font que on est bien content aussi. Donc,
2: vous avez eu un week-end de préparation aussi.
3: Tout à fait, on a eu un week-end qui était très bien, très agréable à Rochefort-du-Gard. C'est un domaine marial. Et c'était très bien. On n'a pas le sentiment d'avoir bousculé des sujets de conversation
2: qui n'avaient pas été abordés.
3: Voilà. Mais c'était bien de faire des rappels. Et puis nous, c'était bien de vivre ça ensemble. Un temps vraiment pour nous, tranquille. On a eu le temps de parler. Donc c'était très agréable. Ouais.
2: Et écoutez, c'est un beau parcours que vous avez là. Alors on va dire quand même un petit mot sur comment vous avez choisi de jouer de l'alto. Comment vous êtes tombé en amour avec cet instrument?
3: J'ai commencé l'alto à 5 ans.
2: Mais il faut quand même qu'on dise aux auditeurs que votre père est musicien.
3: Mon père est musicien, il est compositeur de musique, professeur aussi dans un conservatoire en région parisienne. Il est aussi professeur à l'École normale de musique de Paris.
2: Et quel instrument il joue, lui?
3: Il est pianiste.
2: D'accord.
3: Voilà, donc surtout, son activité principale, c'est compositeur de musique. Et donc j'ai commencé l'alto à 5 ans, et tout simplement, j'ai voulu faire le même instrument que mon grand frère, qui est altiste, qui était, maintenant lui, le plus guitariste électrique. Voilà. Ouais, il est autodidacte, ouais, il a changé. Mais lui, il voulait faire du violon, mais il n'y avait plus de place dans la classe de violon.
2: Donc il a pris l'alto.
3: Et voilà, finalement, ça résume bien l'alto, c'est-à-dire que personne ne connaît, et quand un petit garçon veut faire du violon, il sait même pas que l'alto existe. Donc c'est un peu ça, de là aussi que vient la guéguerre. Voilà, on est des grands oubliés, quoi.
2: Un petit mot aussi sur votre fiancée qui, elle, fait des études pour être luthière.
3: Alors,
2: elle a terminé, hein, c'est
3: tout
2: ça.
3: Tout à fait, elle a fini ses études il y a 1 ou 2 ans. Et donc, voilà, son but professionnel, c'est d'être luthière. Et donc, ce qui va être intéressant, c'est que son parcours était semé d'embûches parce que 3 années durant, elle a essayé de rentrer dans l'école phare de France pour la lutherie du quatuor à cordes. 3 années de suite, elle a été refusée. Donc elle a quand même tenté 3 ans de suite et la 3e année, elle a dit « J'en ai marre, je vais faire la lutherie. Je sais qu'il y a une école au Mans qui fait la lutherie pour les guitares. » Alors elle n'est pas guitariste. Donc elle a fait la lutherie pour guitare pendant 2 ans. Elle est sortie avec après avoir bien réussi son parcours. Elle a continué à se former après l'école chez son ancien maître d'apprentissage pour apprendre à fabriquer une guitare de A à Z, puisqu'elle avait appris à les réparer. Après une fabrication de guitare acoustique et une fabrication de guitare électrique qu'elle a vendue à mon grand frère d'ailleurs. D'elle-même, elle s'est formée pendant plus d'un an chez une luthière du quatuor à cordes pour créer son premier violon. Voilà, et aujourd'hui, du coup, elle continue à s'entraîner pour réparer les violons. Et en fait, ça va faire d'elle une luthière très compétente parce qu'elle aura la double casquette, luthière quatuor et luthière guitare.
2: Et elle s'installe là, ici, à Saint-Nazaire.
3: C'est ça, elle s'installe chez nous à Saint-Nazaire pour créer son atelier. Donc là, elle est dans les trucs administratifs.
2: Eh bien, écoutez, les auditeurs, sachez-le, hein, une luthière compétente à la fois dans les quatuors à cordes et dans les guitares, voilà, s'installe à Saint-Nazaire.
3: Tout à fait. Donc, elle s'installe, elle continue à s'entraîner parce qu'elle est quand même, elle est encore moins formée en quatuor, mais elle continue à se former. Mais pour les guitares, il n'y aura pas de souci.
2: Écoutez, merci beaucoup Marc Beneteau d'être venu nous parler de votre parcours. Vous êtes bien le premier cascadeur que je rencontre. J'imagine que la tenue physique, la bonne forme physique fait partie de votre travail quotidien. Vous devez sûrement vous entraîner beaucoup.
3: Oui, il faut s'entraîner beaucoup. C'est parfois dur de réussir à s'entraîner tous les jours.
2: Eh oui.
3: Voilà. Mais le but, c'est de garder cette... En fait, de garder une bonne forme physique pour ne pas se blesser, quoi.
2: Voilà. Et c'est un métier qu'on peut exercer jusqu'à quel âge ?
3: J'espère l'exercer encore longtemps. Je sais que j'ai des professeurs en cascade dans ma formation qui ont plus de 50 ans. Hein.
2: Oui.
3: Et ça n'empêche pas d'être un bon cascadeur à 50 ans. Donc moi, j'espère faire ça le plus longtemps possible. Donc pour ça qu'il faut aussi s'entraîner, être en forme, pour se préserver le plus.
2: Et si les auditeurs veulent vous voir, ils ont qu'à aller voir le beau spectacle Son et Lumière dans les arènes de Nîmes cet été.
3: Tout à fait, ce sera le 6, 7, 8 août, je crois, ou 7, 8, 9 août aux arènes de Nîmes. Voilà, donc faut pas hésiter, c'est le rêve du gladiateur. C'est un beau spectacle qu'on a joué l'an dernier, qu'on rejoue cette année.
2: Parfait.
3: Donc voilà, faut pas hésiter.
2: Merci infiniment Marc Beneteau.
3: Merci à vous.
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0: 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Nous la présenterons pour vous à la grotte de Massabielle.
1: De guérir Mélanie de toutes ses angoisses, redonne-lui des forces pour élever ses 4 adolescents, qu'elle retrouve l'estime et l'amour de son mari pour la soutenir. Marie, j'ai confiance en toi.
2: Je recommande à la prière un petit-fils qui renoue le dialogue avec sa mère, interrompu depuis plusieurs mois. Merci à Marie pour tout, et à Marie et à toutes les attentions faites.
3: Notre-Dame de Lourdes, intercède pour moi auprès de Jésus, afin que je sois délivrée de tous les chocs traumatiques subis et que ma santé s'en trouve nettement améliorée. Merci Notre-Dame de Lourdes.
4: Chers frères et sœurs, soyez les bienvenus à Lourdes, dans cette grotte de Massabielle, où la Vierge Marie, l'Immaculée Conception, est apparue à Bernadette. Avec elle, nous méditerons les mystères joyeux du rosaire. Nous prions avec tous les pèlerins présents à Lourdes. Nous prions aussi avec tous ceux et celles qui, de par le monde, nous sont unis par l'écoute de leur radio chrétienne francophone, par l'écoute de la chaîne de télévision catholique ATO et par leur connexion au site internet du sanctuaire de Lourdes. Nous confions à l'intercession de Notre-Dame de Lourdes la visite prochaine du pape Léon XIV en France et à Lourdes. Je crois en Dieu le Père Tout-Puissant,
5: Créateur du ciel et de la terre, et en Jésus-Christ,
4: son Fils unique, notre Seigneur, qui a été conçu du Saint-Esprit, est né de la Vierge Marie, a souffert sous Ponce Pilate, a été crucifié, est mort, a été enseveli, est descendu aux enfers. Le troisième jour est ressuscité des morts, est monté aux cieux, est assis à la droite de Dieu, le Père Tout-Puissant, d'où il viendra juger les vivants et les morts. Je crois en l'Esprit Saint, à la Sainte Église catholique, à la communion des saints, à la rémission des péchés, à la résurrection de la chair,
5: à la vie éternelle.
4: Prions aux intentions du peuple. Notre Père qui es aux cieux, que ton nom soit sanctifié, que ton règne vienne, que ta volonté soit faite sur la terre comme au ciel.
5: Donne-nous aujourd'hui notre pain de ce jour. Pardonne-nous nos offenses,
4: comme nous pardonnons aussi à ceux qui nous ont offensés. Et ne nous laisse pas entrer en tentation. Je vous salue Marie, pleine de grâce, le Seigneur est avec vous. Vous êtes bénie entre toutes les femmes, et Jésus, le fruit de vos entrailles, est béni.
5: Sainte Marie, Mère de Dieu, priez pour nous pauvres pécheurs, maintenant et à l'heure de notre mort.
4: Je vous salue Marie, pleine de grâce, le Seigneur est avec vous. Vous êtes bénie entre toutes les femmes, et Jésus, le fruit de vos entrailles, est béni.
5: Sainte Marie, Mère de Dieu, priez pour nous pauvres pécheurs,
4: Je vous salue Marie, pleine de grâce, le Seigneur est avec vous. Vous êtes bénie entre toutes les femmes, et Jésus, le fruit de vos entrailles, est béni.
5: Sainte Marie, Mère de Dieu, priez pour nous pauvres pécheurs, maintenant et à l'heure

0: Ô Marie, conçue sans péché. Premier mystère joyeux, l'Annonciation. L'ange entra chez elle et dit, « Je te salue, comblée de grâce, le Seigneur est avec toi. » Marie, toi qui as su dire oui à l'ange Gabriel, donne-nous de savoir accueillir la volonté de Dieu dans nos vies, même quand celle-ci est inattendue. Notre-Dame de l'Annonciation, priez pour nous. Notre Père qui es aux cieux, que ton nom soit sanctifié, que ton règne vienne, que ta volonté soit faite sur la terre comme au ciel.
1: Donne-nous aujourd'hui notre pain de ce jour. Pardonne-nous nos offenses, comme nous pardonnons aussi à ceux qui nous ont offensés. Et ne nous laisse pas entrer en tentation, mais délivre-nous du mal. Amen.
2: Je vous salue, Marie, pleine de grâce. Le Seigneur est avec vous. Vous êtes bénie entre toutes les femmes. Et Jésus, le fruit de vos entrailles, est béni.
1: Sainte Marie, Mère de Dieu, priez pour nous pauvres pécheurs, maintenant et à l'heure de notre mort. Amen.
2: Je vous salue, Marie, pleine de grâce. Le Seigneur est avec vous. Vous êtes bénie entre toutes les femmes, et Jésus, le fruit de vos entrailles, est béni.
1: Sainte Marie, Mère de Dieu, priez pour nous pauvres pécheurs, maintenant et à l'heure de notre mort. Amen.
2: Je vous salue, Marie, pleine de grâce. Le Seigneur est avec vous. Vous êtes bénie entre toutes les femmes, et Jésus, le fruit de vos entrailles, est béni.
1: Sainte Marie, Mère de Dieu, priez pour nous pauvres pécheurs, maintenant et à l'heure de notre mort. Amen.
2: Je vous salue, Marie, pleine de grâce. Le Seigneur est avec vous. Vous êtes bénie entre toutes les femmes, et Jésus, le fruit de vos entrailles, est béni.
1: Sainte Marie, Mère de Dieu, priez pour nous pauvres pécheurs, maintenant et à l'heure de notre mort. Amen.
2: Je vous salue, Marie, pleine de grâce. Le Seigneur est avec vous. Vous êtes bénie entre toutes les femmes, et Jésus, le fruit de vos entrailles, est béni.
1: Sainte Marie, Mère de Dieu, priez pour nous pauvres pécheurs, maintenant et à l'heure de notre mort. Amen.
2: Je vous salue, Marie, pleine de grâce. Le Seigneur est avec vous. Vous êtes bénie entre toutes les femmes, et Jésus, le fruit de vos entrailles, est béni.
1: Sainte Marie, Mère de Dieu, priez pour nous pauvres pécheurs, maintenant et à l'heure de notre mort. Amen.
2: Je vous salue, Marie, pleine de grâce. Le Seigneur est avec vous. Vous êtes bénie entre toutes les femmes, et Jésus, le fruit de vos entrailles, est béni.
1: Sainte Marie, Mère de Dieu, priez pour nous pauvres pécheurs, maintenant et à l'heure de notre mort. Amen.
2: Je vous salue, Marie, pleine de grâce. Le Seigneur est avec vous. Vous êtes bénie entre toutes les femmes, et Jésus, le fruit de vos entrailles, est béni.
1: Sainte Marie, Mère de Dieu, priez pour nous pauvres pécheurs, maintenant et à l'heure de notre mort. Amen.
2: Je vous salue, Marie, pleine de grâce. Le Seigneur est avec vous. Vous êtes bénie entre toutes les femmes, et Jésus, le fruit de vos entrailles, est béni.
1: Sainte Marie, Mère de Dieu, priez pour nous pauvres pécheurs, maintenant et à l'heure de notre mort. Amen.
2: Je vous salue, Marie, pleine de grâce. Le Seigneur est avec vous. Vous êtes bénie.

0: Ô Marie, conçue sans péché. Deuxième mystère joyeux, la visitation. En ce jour-là, Marie se mit en route et se rendit avec empressement vers la région montagneuse dans une ville de Judée. Elle entra dans la maison de Zacharie et salua Élisabeth. Notre-Dame de Lourdes, obtiens-nous de savoir aller avec empressement comme toi vers les différentes catégories de nécessiteux. Mère de la Visitation, priez pour nous. Notre Père qui es aux cieux, que ton nom soit sanctifié, que ton règne vienne, que ta volonté soit faite sur la terre comme au ciel.
1: Donne-nous aujourd'hui notre pain de ce jour. Pardonne-nous nos offenses, comme nous pardonnons aussi à ceux qui nous ont offensés. Et ne nous laisse pas entrer en tentation, mais délivre-nous du mal. Amen. Je vous salue, Marie, pleine de grâce. Le Seigneur est avec vous. Vous êtes bénie entre toutes les femmes. Et Jésus, le fruit de vos entrailles, est béni.
2: Sainte Marie, Mère de Dieu, priez pour nous pauvres pécheurs, maintenant et à l'heure de notre mort. Amen.
1: Je vous salue, Marie, pleine de grâce. Le Seigneur est avec vous. Vous êtes bénie entre toutes les femmes. Et Jésus, le fruit de vos entrailles, est béni.
2: Sainte Marie, Mère de Dieu, priez pour nos pauvres pécheurs, maintenant et à l'heure de notre mort. Amen.
1: Je vous salue, Marie, pleine de grâce. Le Seigneur est avec vous. Vous êtes bénie entre toutes les femmes. Et Jésus, le fruit de vos entrailles, est béni.
2: Sainte Marie, Mère de Dieu, priez pour nos pauvres pécheurs, maintenant et à l'heure de notre mort. Amen.
1: Je vous salue, Marie, pleine de grâce. Le Seigneur est avec vous. Vous êtes bénie entre toutes les femmes. Et Jésus, le fruit de vos entrailles, est béni.
2: Sainte Marie, Mère de Dieu, priez pour nous pauvres pécheurs, maintenant et à l'heure de notre mort. Amen.
1: Je vous salue, Marie, pleine de grâce. Le Seigneur est avec vous. Vous êtes bénie entre toutes les femmes. Et Jésus, le fruit de vos entrailles, est béni.
2: Sainte Marie, Mère de Dieu, priez pour nous pauvres pécheurs, maintenant et à l'heure de notre mort. Amen.
1: Je vous salue, Marie, pleine de grâce. Le Seigneur est avec vous. Vous êtes bénie entre toutes les femmes. Et Jésus, le fruit de vos entrailles, est béni.
2: Sainte Marie, Mère de Dieu, priez pour nous pauvres pécheurs, maintenant et à l'heure de notre mort. Amen.
1: Je vous salue, Marie, pleine de grâce. Le Seigneur est avec vous. Vous êtes bénie entre toutes les femmes. Et Jésus, le fruit de vos entrailles, est béni.
2: Sainte Marie, Mère de Dieu, priez pour nous pauvres pécheurs, maintenant et à l'heure de notre mort. Amen.
1: Je vous salue, Marie, pleine de grâce. Le Seigneur est avec vous. Vous êtes bénie entre toutes les femmes. Et Jésus, le fruit de vos entrailles, est béni.
2: Sainte Marie, Mère de Dieu, priez pour nous pauvres pécheurs, maintenant et à l'heure de notre mort. Amen.
1: Je vous salue, Marie, pleine de grâce. Le Seigneur est avec vous. Vous êtes bénie entre toutes les femmes. Et Jésus, le fruit de vos entrailles, est béni.
2: Sainte Marie, Mère de Dieu, priez pour nous pauvres pécheurs, maintenant et à l'heure de notre mort. Amen.
1: Je vous salue, Marie, pleine de grâce. Le Seigneur est avec vous. Vous êtes bénie entre toutes les femmes. Et Jésus, le fruit de vos entrailles, est béni.
2: Sainte Marie, Mère de Dieu, priez pour nous pauvres pécheurs, maintenant et à l'heure de notre mort.

0: et in saecula saeculorum. Ô Marie, conçue sans péché. Troisième mystère joyeux, la nativité. L'ange leur dit, ne craignez pas. Voici que je vous annonce une bonne nouvelle. Aujourd'hui, dans la ville de David, vous est né un sauveur, qui est le Christ, le Seigneur. Notre-Dame de Lourdes, obtiens-nous d'accueillir la bonne nouvelle de la présence de Dieu, malgré les vents contraires du monde. Mère du Sauveur, priez pour nous. Notre Père qui es aux cieux, que ton nom soit sanctifié, que ton règne vienne, que ta volonté soit faite sur la terre comme au ciel.
1: Pardonne-nous nos offenses, comme nous pardonnons aussi à ceux qui nous ont offensés.

0: passé, et ne nous laisse pas entrer en tentation, mais délivre-nous du mal.
1: Amen.
0: Je vous salue, Marie, pleine de grâce. Le Seigneur est avec vous. Vous êtes bénie entre toutes les femmes, et Jésus, le fruit de vos entrailles, est béni.
2: Sainte Marie, Mère de Dieu, priez pour nous pauvres pécheurs,
0: maintenant
2: et à l'heure de notre mort. Amen.
0: Je vous salue, Marie, pleine de grâce. Le Seigneur est avec vous. Vous êtes bénie entre toutes les femmes, et Jésus, le fruit de vos entrailles, est béni.
2: Sainte Marie, Mère de Dieu, priez pour nous pauvres pécheurs, maintenant et à l'heure de notre mort. Amen.
0: Je vous salue, Marie, pleine de grâce. Le Seigneur est avec vous. Vous êtes bénie entre toutes les femmes. Et Jésus, le fruit de vos entrailles, est béni.
2: Sainte Marie, Mère de Dieu, priez pour nous pauvres pécheurs, maintenant et à l'heure de notre mort. Amen.
0: Je vous salue, Marie, pleine de grâce. Le Seigneur est avec vous. Vous êtes bénie entre toutes les femmes, et Jésus, le fruit de vos entrailles, est béni.
2: Sainte Marie, Mère de Dieu, priez pour nous pauvres pécheurs, maintenant et à l'heure de notre mort. Amen.
0: Je vous salue, Marie, pleine de grâce. Le Seigneur est avec vous. Vous êtes bénie entre toutes les femmes, et Jésus, le fruit de vos entrailles, est béni.
2: Sainte Marie, Mère de Dieu, priez pour nous pauvres pécheurs, maintenant et à l'heure de notre mort. Amen.
0: Je vous salue, Marie, pleine de grâce. Le Seigneur est avec vous. Vous êtes bénie entre toutes les femmes, et Jésus, le fruit de vos entrailles, est béni.
2: Sainte Marie, Mère de Dieu, priez pour nous pauvres pécheurs, maintenant et à l'heure de notre mort. Amen.
0: Je vous salue, Marie, pleine de grâce. Le Seigneur est avec vous. Vous êtes bénie entre toutes les femmes, et Jésus, le fruit de vos entrailles, est béni.
2: Sainte Marie, Mère de Dieu, priez pour nous pauvres pécheurs, maintenant et à l'heure de notre mort. Amen.
0: Je vous salue, Marie, pleine de grâce. Le Seigneur est avec vous. Vous êtes bénie entre toutes les femmes, et Jésus, le fruit de vos entrailles, est béni.
2: Sainte Marie, Mère de Dieu, priez pour nous pauvres pécheurs, maintenant et à l'heure de notre mort. Amen.
0: Je vous salue, Marie, pleine de grâce. Le Seigneur est avec vous. Vous êtes bénie entre toutes les femmes, et Jésus, le fruit de vos entrailles, est béni.
2: Sainte Marie, Mère de Dieu, priez pour nous pauvres pécheurs, maintenant et à l'heure de notre mort. Amen.
0: Je vous salue, Marie, pleine de grâce. Le Seigneur est avec vous. Vous êtes bénie entre toutes les femmes, et Jésus, le fruit de vos entrailles, est béni.
2: Sainte Marie, Mère de Dieu, priez pour nous pauvres pécheurs, maintenant et à l'heure de notre mort.

0: et in saecula saeculorum. Ô Marie conçue sans péché. Quatrième mystère joyeux, la présentation de Jésus au temple. Siméon l'a béni et il dit à Marie, sa mère, « Et toi, ton âme sera traversée d'un glaive. Ainsi seront dévoilées les pensées qui viennent du cœur d'un grand nombre. » Notre-Dame de Lourdes obtient à nos familles de s'unir en cette période estivale dans l'amour, la joie, la paix et l'espérance. Reine des familles, priez pour nous. Notre Père qui es aux cieux, que ton nom soit sanctifié, que ton règne vienne, que ta volonté soit faite sur la terre comme au ciel.
1: Donne-nous aujourd'hui notre pain de ce jour. Pardonne-nous nos offenses, comme nous pardonnons aussi à ceux qui nous ont offensés. Et ne nous laisse pas entrer en tentation, mais délivre-nous du mal.
2: Je vous salue Marie, pleine de grâce, le Seigneur est avec vous. Vous êtes bénie entre toutes les femmes et Jésus, le fruit de vos entrailles, est béni.
1: Sainte Marie, Mère de Dieu, priez pour nous pauvres pécheurs. Maintenant et à l'heure de notre mort. Amen.
2: Je vous salue Marie, pleine de grâce, le Seigneur est avec vous. Vous êtes bénie entre toutes les femmes et Jésus, le fruit de vos entrailles, est béni.
1: Sainte Marie, Mère de Dieu, priez pour nous pauvres pécheurs. Maintenant et à l'heure de notre mort. Amen.
2: Je vous salue Marie, pleine de grâce, le Seigneur est avec vous. Vous êtes bénie entre toutes les femmes et Jésus, le fruit de vos entrailles, est béni.
1: Sainte Marie, Mère de Dieu, priez pour nous pauvres pécheurs, maintenant et à l'heure de notre mort. Amen.
2: Je vous salue Marie, pleine de grâce, le Seigneur est avec vous. Vous êtes bénie entre toutes les femmes et Jésus, le fruit de vos entrailles, est béni.
1: Sainte Marie, Mère de Dieu, priez pour nous pauvres pécheurs. Maintenant et à l'heure de notre mort. Amen.
2: Je vous salue Marie, pleine de grâce, le Seigneur est avec vous. Vous êtes bénie entre toutes les femmes et Jésus, le fruit de vos entrailles, est béni.
1: Sainte Marie, Mère de Dieu, priez pour nous pauvres pécheurs. Maintenant et à l'heure de notre mort. Amen.
2: Je vous salue Marie, pleine de grâce, le Seigneur est avec vous. Vous êtes bénie entre toutes les femmes et Jésus, le fruit de vos entrailles, est béni.
1: Sainte Marie, Mère de Dieu, priez pour nous pauvres pécheurs, maintenant et à l'heure de notre mort. Amen.
2: Je vous salue Marie, pleine de grâce, le Seigneur est avec vous. Vous êtes bénie entre toutes les femmes et Jésus, le fruit de vos entrailles, est béni.
1: Sainte Marie, Mère de Dieu, priez pour nous pauvres pécheurs.
2: Je vous salue Marie, pleine de grâce, le Seigneur est avec vous. Vous êtes bénie entre toutes les femmes et Jésus, le fruit de vos entrailles, est béni.
1: Sainte Marie, Mère de Dieu, priez pour nous pauvres pécheurs, maintenant et à l'heure de notre mort. Amen.
2: Je vous salue Marie, pleine de grâce, le Seigneur est avec vous. Vous êtes bénie entre toutes les femmes et Jésus, le fruit de vos entrailles, est béni.
1: Sainte Marie, Mère de Dieu, priez pour nous.
2: Je vous salue Marie, pleine de grâce, le Seigneur est avec vous. Vous êtes bénie entre toutes les femmes et Jésus, le fruit de vos entrailles, est béni.
1: Sainte Marie, Mère de Dieu, priez pour nous pauvres pécheurs. Maintenant et à l'heure de notre mort. Amen.
0: Gloria Patri et Filio, Spiritui Sancto, sicut erat in principio, et nunc et semper, et in saecula saeculorum. Amen. Ô Marie conçue sans péché. Cinquième et dernier mystère joyeux, le recouvrement de Jésus au temple. Ils trouvèrent Jésus dans le temple assis au milieu des docteurs de la loi. Ils les écoutaient et les interrogeaient. Et ceux qui l'entendaient s'extasiaient sur son intelligence. Ô Vierge Marie, obtiens-nous de suivre tes traces et être ainsi nous aussi unis au Christ par toute notre vie. Mère de l'Église, priez pour nous. Notre Père qui es aux cieux, que ton nom soit sanctifié, que ton règne vienne, que ta volonté soit faite sur la terre comme au ciel.
1: Donne-nous aujourd'hui notre pain de ce jour. Pardonne-nous nos offenses, comme nous pardonnons aussi à ceux qui nous ont offensés.
0: Et ne nous laisse pas entrer en tentation,
1: mais délivre-nous du mal. Amen.
0: Je vous salue Marie, pleine de grâce, le Seigneur est avec vous. Vous êtes bénie entre toutes les femmes, et Jésus, le fruit de vos entrailles, est béni.
1: Sainte Marie, Mère de Dieu, priez pour nous pauvres pécheurs.
0: Je vous salue Marie, pleine de grâce, le Seigneur est avec vous. Vous êtes bénie entre toutes les femmes et Jésus, le fruit de vos entrailles, est béni.
1: Sainte Marie, Mère de Dieu, priez pour nous pauvres pécheurs, maintenant et à l'heure de notre mort.
0: Je vous salue Marie, pleine de grâce, le Seigneur est avec vous. Vous êtes bénie entre toutes les femmes et Jésus, le fruit de vos entrailles, est béni. Je vous salue Marie, pleine de grâce, le Seigneur est avec vous. Vous êtes bénie entre toutes les femmes, et Jésus, le fruit de vos entrailles, est béni.
1: Sainte Marie, Mère de Dieu, priez pour nous pauvres pécheurs, maintenant et à l'heure de notre mort. Amen.
0: Je vous salue Marie, pleine de grâce, le Seigneur est avec vous. Vous êtes bénie entre toutes les femmes, et Jésus, le fruit de vos entrailles, est béni.
1: Sainte Marie, Mère de Dieu, priez pour nous pauvres pécheurs,
0: je vous salue Marie, pleine de grâce, le Seigneur est avec vous. Vous êtes bénie entre toutes les femmes, et Jésus, le fruit de vos entrailles, est béni.
1: Sainte Marie, Mère de Dieu, priez pour nous pauvres pécheurs, maintenant et à l'heure de notre mort.
0: Je vous salue Marie, pleine de grâce, le Seigneur est avec vous. Vous êtes bénie entre toutes les femmes, et Jésus, le fruit de vos entrailles, est béni.
1: Sainte Marie, Mère de Dieu,
0: je vous salue Marie, pleine de grâce, le Seigneur est avec vous. Vous êtes bénie entre toutes les femmes, Jésus, le fruit de vos entrailles, est béni.
1: Sainte Marie, Mère de Dieu, priez pour nous pauvres pécheurs, maintenant et à l'heure de notre mort.
0: Je vous salue Marie, pleine de grâce, le Seigneur est avec vous. Vous êtes bénie entre toutes les femmes, Jésus, le fruit de vos entrailles, est béni.
1: Sainte Marie, Mère de Dieu, priez pour nous pauvres pécheurs, maintenant et à l'heure de notre mort.
0: Je vous salue Marie, pleine de grâce, le Seigneur est avec vous. Vous êtes bénie entre toutes les femmes, et Jésus, le fruit de vos entrailles, est béni.
1: Sainte Marie, Mère de Dieu, priez pour nous pauvres pécheurs, maintenant et à l'heure de notre mort. Amen.
0: Gloria Patri et Filio,

0: Ô Marie conçue sans péché,
1: priez pour nous.
0: Prions le Seigneur. Tu as voulu, Seigneur, qu'à l'annonce de l'ange, ton Verbe prêchait dans le sein de la Vierge Marie. Réponds à nos supplications, puisque nous la croyons vraiment Mère de Dieu. Fais que nous trouvions secours dans sa prière auprès de toi. Par Jésus-Christ, ton Fils, notre Seigneur, qui vit et règne avec toi dans l'unité du Saint-Esprit, Dieu pour les siècles des siècles. Le Seigneur soit avec vous et que Dieu Tout-Puissant vous bénisse, le Père, le Fils et le Saint-Esprit.
2: Amen.
0: Notre-Dame de Lourdes,
2: priez pour nous.
0: Notre-Dame de Lourdes,
2: priez pour nous.
0: Notre-Dame de Lourdes,
2: priez pour nous.
0: Sainte Bernadette,
2: priez pour nous.

0: À présent, nous allons procéder à la bénédiction de tous les objets de dévotion que vous avez avec vous. Dieu, dont la parole sanctifie toutes choses, répand ta bénédiction sur ces objets et fait que quiconque s'en servira selon ta volonté et avec action de grâce, reçoive de toi par l'invocation de ton nom très saint et l'intercession de Notre-Dame de Lourdes, la santé du corps et la protection de l'âme, par Jésus le Christ notre Seigneur.
1: Amen.
0: Nous allons invoquer la bénédiction du Seigneur sur nous-mêmes, sur nos familles, surtout sur nos enfants, que ce soit ceux qui sont ici à la grotte de Massabielle, que ceux qui sont en famille. Seigneur Jésus-Christ, tu as demandé de laisser venir à toi les petits-enfants, car le royaume des cieux appartient à ceux qui leur ressemblent. Daigne bénir tous ces enfants présents ici à la grotte de Massabielle, ceux qui prient avec nous à travers les différents moyens de communication. Bénis ces enfants, bénis les membres de leur famille, bénis leurs accompagnateurs, et bénis tous ceux et celles qui les aident à grandir dans la vie selon la norme religieuse avec l'accompagnement de l'État. Toi qui vis et règnes pour les siècles des siècles.
1: Amen.
0: Alors pour continuer votre journée de pèlerinage, tout à l'heure à 16h15, un chapelain vous accueille au centre d'information pour le message de Lourdes, la catéchèse sur Lourdes. À 17h, vous aurez la procession eucharistique ou alors l'adoration selon le temps. Et évidemment, à 21h, ici même à l'esplanade du Rosaire, la procession mariale au flambeau. Bonne prière et bon pèlerinage à tous.
2: Merci.

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1: 16h.
2: Le 29 juillet, l'Église fête la mémoire des saints bibliques du 1er siècle, Marthe, Marie et Lazare, les amis de Jésus dans les évangiles de Saint-Luc et de Saint-Jean. Tous trois reçurent en tout cas Jésus en leur maison de Béthanie à proximité de Jérusalem. Comme Marthe est l'aînée, c'est elle la maîtresse de maison qui organise le repas. Notez bien que Jésus ne lui reproche pas son service. Il attire son attention sur l'essentiel, la présence à sa présence. À plusieurs reprises, elle interpelle Jésus sur la mort de son frère. Elle discute de la nature de la résurrection. Le culte des saintes Marthe et Marie s'est développé ensemble, mais une plus grande dévotion semble associée à Marie. En France, c'est à Tarascon que Marthe est la plus populaire pour avoir libéré la ville de la terrible Tarasque, au risque peut-être d'une confusion avec une autre Marthe, martyre au IVe siècle. Sainte Marthe est la sainte patronne des hôteliers, ce sont les franciscains qui ont développé son culte au XIIIe siècle. Sainte Marie, sœur de Marthe, celle qui a reçu la meilleure part, est quant à elle associée à la figure de Sainte Marie-Madeleine, fêtée le 22 juillet. Et je n'y reviendrai pas. Saint Lazare semble être un habitant issu de la classe aisée du village de Béthanie. On peut le dire, il occupe une place spéciale dans le cœur de Jésus pour avoir bénéficié d'une telle revivification, une résurrection d'entre les morts qui n'est pas comparable à celle que Jésus a vécue, mais qu'il annonce quand même, tout en affirmant la divinité de Jésus, maître de la vie. C'est aussi considéré comme le plus grand miracle de Jésus. La mort de Lazare a fait pleurer Jésus. Cela a étonné beaucoup de monde, au point que cela soit digne d'être mentionné. C'est cette fois un fort témoignage de sa profonde et réelle humanité. La légende rapporte que Saint Lazare fut le premier évêque de Chypre où il finit sa vie, pour la deuxième fois, comme martyr. Il aurait aussi eu un ermitage à la Sainte-Baume en Provence avec ses sœurs, pour être également évêque de Marseille. Il fut aussi confondu au Moyen-Âge avec Lazare, le pauvre de la parabole du mauvais riche. Alors ne comptez pas sur moi pour trancher. Mais, à l'exemple de Sainte-Marthe, nous pouvons pratiquer l'hospitalité pour nos frères et sœurs, car à travers eux, nous accueillons, comme elle, le Christ qui nous visite. Allant encore plus loin, le théologien jésuite Christophe Théobald avance que l'hospitalité appartient à la génétique même de l'être chrétien. C'est ce qui nous qualifie et nous distingue justement, car nous reconnaissons dans le visiteur la présence du Christ. On peut se référer à la grande tradition de l'hospitalité dans les demeures chrétiennes ou des monastères au long de l'histoire qui accueillaient inconditionnellement tout pèlerin ou tout réfugié en besoin d'hébergement ou de secours. En reprenant l'esprit de Fratelli Tutti, on peut aujourd'hui dire que l'hospitalité contribue à construire la fraternité sociale que l'écologie intégrale vise pour la société humaine. Mais une de ses disciples, ma collègue et amie Dominique Quatanea, propose d'aller encore plus loin pour appliquer ce style, cet éthos chrétien à l'autre qu'est la création ou les créatures, notamment en jouant sur l'ambivalence du sens du mot « hôte ». Le prendre soin de la création passe par un accueil inconditionnel des créatures, en la reconnaissance de leur valeur propre et intrinsèque. Cela n'est rendu possible que si nous nous reconnaissons comme des hôtes, hébergés et accueillis par la maison commune de la création. La question de Saint Lazare est complexe. Elle mobilise de nombreux aspects du message de Jésus, en particulier que cette résurrection, qui est une revivification, est donné comme un signe de la victoire de Jésus sur la mort par anticipation, comme une annonce. Comme tous les miracles de Jésus, il est extraordinaire et pourtant, il interpelle notre conscience et notre sens de la justice. Pourquoi lui et pas les autres? Comme pour les malades que Jésus a guéris. Et dans ce cas précis, pourquoi pas une résurrection complète avec un corps glorieux, comme Jésus quelques jours plus tard? Il me semble que cet événement est à mettre en correspondance alors avec un autre miracle, celui de la tempête apaisée, de même que la tempête est apaisée par celui qui est le Verbe créateur incarné, La revivification de Saint-Lazare est une nouvelle preuve que Jésus-Christ dispose de la puissance créatrice de son Père. Il a pouvoir sur les phénomènes vitaux de nature biologique. Mais comme nous sommes proches du moment crucial de la vie de Jésus, et qu'il s'agit bien de l'annonce de sa victoire totale sur la mort, on peut comprendre alors que la résurrection de Jésus corresponde à un acte de création, mais de création qui sera d'un autre ordre, une création complètement nouvelle, car entrée dans l'éternité.
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1: Bonjour à tous et bienvenue dans cette nouvelle série des clés pour vivre, une série consacrée à un livre qui interpelle sur notre quotidien, un quotidien hyper connecté, Dieu crève l'écran. Dans un monde saturé d'images, de notifications et d'urgences numériques, où trouver encore le silence, l'intériorité, la présence de Dieu et à soi-même. Son auteur, le frère Jean-Alexandre de Garidel, prieur du couvent des Carmes de Paris, accompagne depuis des années des jeunes et des adultes dans leur vie spirituelle. À partir de la tradition du Carmel et d'une fine observation de notre culture numérique, il propose des repères très concrets pour ne pas subir les écrans, mais les traverser. Bonjour frère Jean-Alexandre de Garidel.
2: Bonjour Nathalie.
1: Alors, ce livre est paru il y a quelques mois, Dieu crève l'écran. On vous a demandé, les éditions sont venues vous chercher, vous solliciter pour écrire autour de cette question du numérique et de l'hyperconnexion, puisque nous sommes entourés dans notre quotidien d'écrans petits et grands.
2: Alors en effet, effectivement, ça a été une sollicitation qui m'a été faite depuis quelques années, parce que ça fait presque une quinzaine d'années que je réfléchis à cette question du numérique et des écrans, parce que j'étais amené à travailler sur Internet, à suivre des formations, et à me rendre compte qu'au-delà des questions techniques, il y avait des questions anthropologiques, sur le plan humain, mais aussi des questions spirituelles, de culture, sur l'évangélisation. Donc je me suis formé et j'ai commencé à faire quelques petites interventions sur le sujet dans différents lieux. Et puis les éditions du Carmel, à travers différents frères, m'ont dit « mais ça serait bien que tu écrives un petit livre là-dessus ». Et lorsque, il y a 2 ans, je n'avais pas de novice, puisque j'étais anciennement maître et de novice, je me suis dit « c'est peut-être l'année propice pour pouvoir écrire ». Et donc j'ai écrit cet ouvrage qui est effectivement une synthèse de voilà, une réflexion de plusieurs années sur la place du numérique avec cet angle particulier qui me semble n'était pas vraiment traité, la place de la vie spirituelle dans ce monde hyper connecté.
1: Alors est-ce qu'on va survivre dans cette vie spirituelle, cette vie intérieure avec cette hyperconnexion? Qu'en pensez-vous frère Jean-Alexandre? Alors, je rappelle que vous êtes de l'ordre du Carmel. Ouais. L'ordre du Carmel, c'est la prière, la vie intérieure, une vie spirituelle profonde et mystique et silencieuse.
2: Ouais. Vous parlez de survie, je pense que vous avez raison, c'est qu'aujourd'hui, il me semble que beaucoup de nos contemporains n'ont pas l'impression de vivre, mais de survivre, je lisais dans le train là pour venir, un article qui parlait de l'évolution de la santé mentale de nos contemporains. 50% des personnes, même plus, disent être en souffrance psychique sur le plan notamment du travail. Donc les gens, au fond, survivent plus que vivent. Et les évolutions technologiques et globales ne sont pas très rassurantes, d'ailleurs comme le Saint-Père le dit dans son encyclique. Mais je cite dans mon ouvrage le livre de Georges Bernanos à la fin, La France contre les robots, qui est un texte assez décoiffant puisqu'il a été écrit juste après la Seconde Guerre mondiale, France contre les robots, et un passage souvent assez connu de ce livre est cité, que je ne cite pas mais que je voudrais citer maintenant. Il dit ceci, donc Georges Bernanos: on ne comprend absolument rien à la civilisation moderne si l'on n'admet pas d'abord qu'elle est une conspiration universelle contre toute espèce de vie intérieure. La phrase est forte à la Bernanos, provocatrice évidemment, mais avec une once de vérité, une conspiration universelle contre toute espèce de vie intérieure. 1946, ou 45, je ne sais plus. Donc vous voyez qu'effectivement, cette question de survivre ou de préserver cette vie intérieure, elle n'est pas nouvelle, mais elle devient particulièrement aiguë, puisque l'évolution des écrans nous conduit vers une forme de superficialité et donc de sortie de notre profondeur.
1: Est-ce que c'est le défi de ce troisième millénaire, préserver, garder cette vie intérieure?
2: Oui, je le crois profondément, et mon livre se veut une petite contribution pour aider à faire des choix, des choix au quotidien, pour protéger cette vie intérieure, protéger ce cœur, protéger, comme dit le pape aussi dans l'encyclique, cette liberté intérieure. Donc liberté intérieure, c'est aussi liberté de penser, ça touche aussi des questions politiques, etc. Mais déjà, c'est aussi sauver notre âme, en un sens. Mais préserver notre liberté la plus profonde, qui ne soit pas passée dans des algorithmes ou dans des prêts-à-penser qui sont aujourd'hui très présents.
1: Donc il y a un réel danger de cette hyperconnexion numérique par rapport à cette liberté intérieure.
2: Oui, tout à fait. Alors, donc il y a un vrai danger. Après, moi je cherche, je le dis dans l'introduction, à ne pas ni minimiser, ni dramatiser de façon excessive. C'est-à-dire que la ligne du magistère de l'Église catholique est toujours de trouver un équilibre en disant, ne tombons pas dans la technophobie, ni dans la technolatrie. Donc, la technophobie, c'est le rejet de toute technologie, ce qui serait évidemment illusoire et puis pas juste. Et aussi la technolatrie, qui est aussi très présente aujourd'hui, c'est-à-dire de tout attendre de la technique. Donc, trouver un chemin courageux, moi, je pense qu'il faut du courage, courageux, lucide, mais aussi qui sait reconnaître dans les évolutions techniques pour toucher les gens, pour la parole de Dieu, pour l'évangélisation aussi, beaucoup de choses, y compris pour la radio.
1: Mais oui, tout à fait.
2: De cette émission radio elle-même.
1: Tout à fait. En fait, il y a aussi du bon dans le numérique pour l'évangélisation.
2: Voilà. Et cet ouvrage, je veux une aide au discernement. Voilà. Vraiment un discernement, c'est-à-dire qu'il renvoie aussi à la personne en disant voilà, comment je peux, moi, là où j'en suis, gagner un peu plus en liberté intérieure, en vivant ma vie telle qu'elle est, avec les contraintes, mais en étant un peu plus sérieux, responsable, adulte, et ne me laissant pas guider par ce qui ne me fait pas grandir.
1: Alors, il y a aussi un rapport au quotidien, à la vie, à ce monde réel et incarné. Est-ce qu'il y a le quotidien aussi de nos auditeurs qui vous écoutent, frère Jean, Alexandre? Et puis, je conseille, chers auditeurs, découvrez ce livre qui nous invite aussi à bien méditer sur tous les enjeux, dangers aussi, mais l'espérance aussi. Dieu passe à travers aussi ce numérique. Alors, il y a aussi des dépendances. Cette hyperconnexion avec ce quotidien des réseaux sociaux. Ces réseaux sociaux changent-ils notre rapport, frère Jean-Alexandre, à la vérité?
2: Oui, je pense profondément. La question de la vérité, elle est très présente aujourd'hui. La particularité du fonctionnement d'Internet depuis le début, c'est qu'il n'y a pas de centre. Il n'y a pas de hiérarchie. Voilà, c'est un réseau qui est ouvert, où chacun peut émettre de l'information, etc. Même avant les réseaux sociaux. Les réseaux sociaux ont accéléré les choses avec de l'image et du son et de la vidéo. Mais même dès le début, au fond, il n'y a pas de ce qu'on appelle d'autorité a priori. Ce n'est pas parce que j'ai une charge institutionnelle dans le monde civil ou dans le monde ecclésial que je vais être plus écouté. Voilà, parce que tel youtubeur ou telle personne, tel influenceur va avoir plus d'impact. Et donc, un des enjeux, et que l'intelligence artificielle d'ailleurs va accélérer, c'est qu'au fond, si je ne prends pas le temps d'avoir une réflexion critique sur la source des informations ou sur ce qui me guide, la question de la vérité, eh bien, au fond, voilà, tout se vaut. Et quand je rentre dans cette logique de tout se vaut, où y a-t-il des vérités, un des enjeux de cela, c'est une forme de déshumanisation. Parce que, d'un point de vue chrétien, chaque personne humaine porte en elle une aspiration à la vérité qui, pour nous chrétiens, n'est pas d'abord un concept, mais qui est une personne, qui est la personne de Jésus-Christ, vérité faite homme, faite chair, et qui nous conduit sur un chemin de vérité, c'était un chemin de lumière intérieure, qui conduit à une forme d'alignement entre ce que je suis, ce que je crois, ce que je pense, et la vérité, que me propose le Christ, qui est une vérité qui est belle et qui est bonne. Et donc, si nous perdons la vérité, c'est pas simplement une question intellectuelle ou une question de débat philosophique, c'est un effondrement de la dignité de notre personne humaine. Donc, il y a un vrai enjeu, un vrai combat de fond qui touche notre vocation profonde.
1: Il y a aussi beaucoup, dans toutes ces informations, ces écrans que nous avons autour de nous, ces images, ces nombreux médias, l'émotionnel qui passe en premier, et en deuxième position, le discernement ne vient qu'après. Alors cet émotionnel fait partie aussi d'un rythme donné dans l'utilisation aussi de nos écrans et du numérique. Alors comment réapprendre, réajuster, s'aligner à nouveau par rapport à ces émotions qui ne sont pas toujours justifiées et discernées.
2: Oui, alors ça c'est une évolution globale depuis une cinquantaine d'années. Je cite dans mon ouvrage un philosophe qui s'appelle Alasdair MacIntyre, qui a écrit un livre dans les années 80 qui s'appelle « Après la vertu », où il qualifie notre monde occidental de monde caractérisé par l'émotivisme, c'est-à-dire par, au fond, une incapacité à discuter, voire à débattre en raison jusqu'au bout, parce que tout de suite, c'est l'émotion ou les affects qui vont dominer. Et alors, c'était le cas avant Internet, hein, mais aujourd'hui, c'est beaucoup plus le cas. Et à quoi ça conduit? C'est qu'au fond, nous sommes sollicités dans les réseaux sociaux par ce qui, en nous, est le plus animal. Voilà, animal, c'est-à-dire ce qui est de l'ordre du réflexe reptilien, par exemple la place de la réaction, réagissez sur les réseaux, un like, j'aime pas, etc. C'est-à-dire ce qui en nous, non pas le plus mauvais, c'est pas la question d'être bon ou mauvais, mais c'est pas ce qui est le plus profond, et ce qui va appeler notre liberté et notre réflexion. Donc c'est ce qui est impulsif, la spontanéité.
1: L'immédiateté,
2: ouais. Voilà, ou l'apologie actuelle de la spontanéité, de l'authenticité, qui sont des valeurs importantes, bien sûr, mais il y en a aussi en nous des traces, on ne sommes pas des êtres unifiés, donc on a en nous, au fond, des choses qui sont doubles, qui sont parfois un peu frelatées, et la réflexion, elle doit aussi nous permettre d'aller plus en profondeur. Donc nous avons besoin, aujourd'hui, d'équilibrer les choses, et donc là, il faut un peu de courage et un peu de force, et de se dire, bah, si je passe tant de temps sur les réseaux ou avec beaucoup de sollicitations affectives, combien de temps je passe dans ma journée dans la réflexion, c'est-à-dire réflexion un peu plus gratuite, de lecture un peu plus ardue, exigeante, d'un livre ou d'un ouvrage, même sur Internet, qui va me permettre d'équilibrer pour que tout soit à sa place.
1: Frère Jean-Alexandre Garidel, auteur de cet ouvrage, Dieu crève l'écran, je vous propose de vous retrouver ici même demain, après-demain, puisque vous restez avec nous toute cette semaine. N'oublions pas aussi que le pape Léon XIV vient de sortir cette encyclique. Nous pouvons conseiller aussi à tous nos auditeurs aussi de s'y plonger, puisque on est au cœur aussi de cette humanité et qui va faire face à l'accélération de l'intelligence artificielle. On se retrouve demain.
2: Merci.
1: Merci.

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3: L'achat d'une maison est souvent le plus gros investissement que l'on réalise dans sa vie, mais parfois l'aventure tourne au cauchemar. De plus en plus de propriétaires voient leur maison se fissurer à l'extérieur comme à l'intérieur, avec des conséquences parfois rédhibitoires pour les propriétaires. C'est ce qu'on appelle le retrait gonflement des argiles, le RGA, ou plus simplement le phénomène des maisons fissurées. 12 millions de maisons individuelles seraient touchées en France, selon l'association Urgence Maisons Fissurées. C'est le cas d'Elisabeth Guittet, et qui nous a ouvert les portes de sa maison à Ivry-l'Évêque, dans la Sarthe.
4: Eh bien, je m'en suis rendu compte en rentrant de vacances il y a 3 ans, à peu près, où une grande fissure de ma porte d'entrée était apparue, et où je ne pouvais malheureusement plus refermer la porte après. Donc, et puis, au fil du temps, des fissures un petit peu partout dans la maison, dans les chambres, sur le plafond, au niveau des poutres, et puis surtout la cheminée. On a une très grande cheminée, et là, elle s'est décollée du mur.
5: On est juste à côté de la cheminée, donc on va y aller pour que vous nous expliquiez ce qui s'est passé en fait autour de cette cheminée, et comment vous vous êtes rendu compte qu'elle était pas son emplacement d'origine, en fait.
4: Elle s'est décollée du mur d'à peu près presque 1 centimètre à certains endroits, et surtout au niveau au-dessus du manteau. Il y a, entre le manteau et le conduit, il y a à peu près, je dirais 1,5 cm qui s'est décollé. C'est-à-dire que la cheminée s'est et enfoncée et décollée du mur en même temps.
5: Et vous voyez vraiment la fumée en fait se dégager dans l'intérieur de la pièce.
4: Oui, on voyait la fumée sortir des fentes, et puis on serait cru un petit peu dans un endroit où on fumait les saucisses, quoi. Ouais. C'était pas très agréable.
5: Et puis on voit en plus autour les fissures sur le mur juste à côté.
4: Ouais, si je lève le cadre là, vous voyez, c'est des fissures en escalier. Donc il y en a partout derrière, et puis la bibliothèque, ma foi, je ne l'ai pas défaite puisqu'elle est accrochée au mur. Donc je ne sais pas. Je ne sais pas, il y en a certainement, puisque ça part de là, ça va là. Donc.
5: Si on poursuit un peu le tour de votre maison, vous me disiez avant qu'on se rencontre des fissures qui sont surtout visibles à l'intérieur et pas à l'extérieur.
4: Plutôt à l'intérieur, oui, de quelques fissures à l'extérieur, mais toutes petites et autour, effectivement, des portes, des fenêtres. Alors là, par contre, un décalage au niveau du sol par rapport aux plinthes. Donc on voit effectivement que le sol certainement s'enfonce, que la maison s'enfonce.
5: Oui, parce que le problème des fissures, ça ne touche pas que les murs. Toute la maison est concernée.
4: La structure de la maison, comme on est sur de l'argile, effectivement, quand il pleut, quand il fait sec, la maison réagit un petit peu différemment, quoi.
5: Vous me parliez de la porte d'entrée il y a quelques instants, donc comme vous le disiez, c'est vraiment à cet endroit-là qu'on est à l'intérieur, on a la porte d'entrée face à nous, on voit en haut à gauche la fissure qui est là, c'est vraiment là que ça a commencé.
4: Oui, c'est là que ça a commencé, et on, comme c'est une porte cintrée, on ne pouvait plus du tout fermer la porte, donc la personne qui nous l'a montée était obligée d'enlever des sécurités pour que justement on puisse fermer correctement. Et puis après, les fissures là, dans la cuisine, des fissures traversantes, donc puis un petit peu partout, quoi.
5: Certains plafonds qui sont plus couverts de toile. Alors ça, c'est pas de votre fait, c'est les anciens propriétaires.
4: C'est les anciens propriétaires qui avaient mis de la toile au plafond, donc qui est peinte. Donc sur le coup, on voit pas, mais après, on voit des cloques, on voit les fissures qui, surtout là dans la cuisine, vous avez vu, c'est quand même très significatif. Et puis je dis un petit peu partout. Donc,
5: et vous en découvrez systématiquement, peut-être pas tous les jours, mais au moins toutes les semaines, tous les 15 jours.
4: Des fois, quand on observe bien, on regarde, on lève les yeux, on dit ah tiens, il y a encore un truc là. C'est malheureusement, je pense que ça va pas s'arrêter.
6: Hein.
3: Le retrait-gonflement des argiles est relativement nouveau dans le paysage bâti, mais il s'accentue depuis quelques années, en Sarthe comme ailleurs, à cause des aléas climatiques de plus en plus nombreux et de plus en plus violents. Née en Sarthe, l'association Urgence Maison Fissurée accompagne aujourd'hui des sinistrés de toute la France, dont le phénomène prend de l'ampleur. Dominique Goldstein en est la vice-présidente.
6: Nous, ce qu'il faut savoir dans le retrait-gonflement des argiles, on parle de retrait-gonflement, c'est-à-dire qu'on est touché quand il y a des grandes sécheresses et quand il y a des excès d'humidité, qui est typiquement le climat qu'on connaît depuis une dizaine d'années avec une accélération récente.
5: Sans être trop technique, mais en fait, quand il pleut, les maisons s'humidifient, ça fragilise les fondations, et avec des épisodes de forte sécheresse derrière, c'est en fait là, à ce moment-là que ça craque.
6: En fait, on est construit sur des éponges, donc c'est très facile de comprendre. Hein, quand l'éponge est asséchée, elle se rétrécit, donc les fondations elles subissent une rétractation de l'argile, et quand d'un seul coup il y a trop d'eau, comme une éponge gorgée d'eau, elle se gonfle, et donc la maison elle subit les aléas de retrait-gonflement des argiles. On a souvent parlé de sécheresse, parce que c'était le phénomène le plus impactant qu'on avait, mais aujourd'hui, on s'aperçoit, avec les inondations, avec les pluies incessantes, que nos maisons craquent autant avec la sécheresse que l'excès d'humidité. C'est vraiment l'alternance des deux, et surtout l'envergure de l'écart qui fait des fissures.
5: Et le problème, c'est qu'aujourd'hui, eh bien, ce phénomène n'est pas encore vraiment reconnu par l'État pour indemniser les victimes.
6: Alors, c'est plus subtil que ça. En fait, on a fait rentrer le RGA, donc retrait-gonflement des argiles, dans l'univers de l'indemnisation de la catastrophe naturelle. Et nous, à la UMF, on milite sur le fait qu'on ne veut pas être reconnu comme une catastrophe naturelle, puisque la notion de catastrophe voudrait dire quelque chose d'épisodique, soudain, violent, un petit peu comme un AVC. Nous, en fait, on voudrait être appelé sinistre climatique, puisqu'on est victime du dérèglement climatique, mais on est sur quelque chose de beaucoup plus sournois, cumulatif, qui va commencer par un cheveu, une fissure comme un cheveu, et qui peut finir avec des étais. On est plutôt comme un cancer qui va venir nous ronger. Et donc, en fait, notre problème, c'est qu'on nous impose des règles qu'on ne peut pas respecter. C'est-à-dire les critères qui nous sont, notamment la datation, on voudrait que nos fissures soient arrivées comme une rivière qui sort de son lit, de telle date à telle date.
5: À partir du moment où ça commence, les premières fissures apparaissent, ça ne s'arrête jamais en fait.
6: Absolument. Les huisseries bougent, les sols bougent, etc. Donc nous, on n'a pas un phénomène où c'est arrivé ce jour-là, et puis bop, la rivière elle est rentrée, c'est fini. C'est pour ça qu'on n'est pas du tout dans la bonne case. Pour nous, on doit vraiment être considéré comme un sinistre climatique, et les règles doivent s'appuyer pour un sinistre climatique.
5: Et donc les personnes sinistrées doivent forcément miser et attendre le fait que leur commune soit reconnue en état de catastrophe naturelle. Et aujourd'hui, en Sarthe, il n'y en a pas à ce niveau-là.
6: Alors, on a un beau record pour 2024. Et je pense que 2025 sera pareil. On a zéro reconnaissance de catastrophe naturelle RGA. En fait, déjà, il faut que le maire de la commune ou la maire de la commune fasse une demande. Et il y a beaucoup de communes qui, malheureusement, le refusent. Ensuite, ça passe en commission. C'est-à-dire, par exemple, la France est divisée en mailles de 64 km². Ça voudrait dire qu'on pense qu'une veine argileuse recouvre uniformément 64 km². Déjà, c'est absolument incompréhensible, puisque dans une même commune, il n'y a pas 100% de maisons qui sont touchées. On parle bien d'une veine argileuse, c'est-à-dire quelque chose d'un peu sinueux, on ne sait pas où elle passe. Et donc, déjà, on nous demande que 64 km² aient le même impact. Ensuite, on nous demande des critères d'évaporation de l'eau, qu'un critère qui a été fait pour l'agriculture, qui s'appelle SWI. Mais en fait, nous, on n'est pas un champ de carottes. L'évaporation, pour un agriculteur, on comprend, mais pour une maison avec une dalle en béton, on ne comprend pas. Donc, en fait, nous, on s'insurge contre tous ces critères qui ont été mis en place comme une sorte de barrage, en fait, et on comprend pourquoi, pour éviter les indemnisations.
5: Justement, les indemnisations, si jamais, admettons, une commune est reconnue en état de catastrophe naturelle, ça ne suffit pas pour indemniser les propriétaires. L'assurance ne joue pas toujours le jeu derrière.
6: Et oui, parce que quand arrive enfin l'arrêté au journal officiel, on se dit ça y est, c'est bon. Mais non, l'aventure continue. C'est-à-dire qu'une fois qu'on a déclaré à l'assureur, et je rappelle aussi qu'il ne faut jamais déclarer à l'assureur avant l'arrêté publié au journal officiel, parce que certaines compagnies d'assurance se servent du fait qu'on a fait une déclaration avant l'arrêté, et donc disent que les fissures ne peuvent pas être liées au RGA. C'est des fissures d'autres raisons. Donc, l'assureur va dépêcher un expert qui va venir et qui va, sans aucune étude de sol, sans rien avoir à faire, juste en regardant, dire si c'est RGA ou pas RGA. Et s'il dit c'est pas RGA, le dossier est terminé. Il n'a pas à amener une preuve. Donc, on peut faire appel à un expert indépendant, mais ça n'a aucun poids. Parfois, il peut y avoir une entente, j'ai bien parfois, mais elles sont assez rares. Et sinon, en dernier recours, il faut attaquer sur la compagnie d'assurance.
3: Des démarches longues et énergivores pour les propriétaires qui sont contraints de vivre avec cette épée de Damoclès au-dessus de leur tête, comme Elisabeth Guité, qui n'a pas d'autre choix que d'attendre.
4: Non, rien du tout, on attend. Hein. On va pas... pour l'instant, moi, j'ai pas l'intention d'investir dans des travaux énormes sans aide. Hein. J'ai pas... Moi, je n'ai pas personnellement les moyens de dépenser 5 000, 6 000 euros pour une étude de sol, sans compter tout ce qui va avec après. On l'a acheté justement parce qu'on vieillissait et qu'on voulait un rez-de-chaussée et une maison facile à vivre. Si un jour on veut la vendre, on perdra certainement beaucoup.
5: Hein. Et vous connaissiez ce phénomène avant d'acheter cette maison et de vous rendre compte vraiment une fois à l'intérieur de ce qui peut se passer?
4: Non, pas particulièrement. C'est vrai que je n'avais jamais vraiment pensé au retrait gonflé au Mont d'Argile.
3: L'association Urgence Maison Fissurée demande au gouvernement l'organisation d'un Grenelle du RGA pour que les propriétaires touchés soient reconnus comme des sinistrés climatiques, avec des solutions d'indemnisation en dehors du circuit des assurances, comme la création d'un fonds RGA. Une expérimentation est menée en ce sens par l'État dans 11 départements, mais aucun en Bretagne ou en Pays de la Loire.
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1: Ces dernières années, de très nombreux travaux ont porté sur les émotions et l'affectivité. En témoignent les rayons de librairie très fournis sur le développement personnel. Mais aborder les blessures affectives, à la fois sous un angle chrétien, nous conduira également à constater qu'elles touchent les trois dimensions de l'être humain, corps, âme et esprit. Une fois encore, l'anthropologie chrétienne se vérifie, cette fois-ci dans les souffrances subies au cours de la vie, particulièrement notre jeune âge. Qu'entendons-nous par blessure affective ? Répondre à cette question permet de préciser la juste place qu'ont pu avoir des événements. Juste place, cela signifie qu'il ne faut pas mettre en avant ces événements pour en faire la cause de tous nos malheurs, ou à l'inverse, en nier l'importance, les mettre au fond du tiroir, quitte à ce qu'un jour, celui-ci se rouvre inopinément. La blessure est une empreinte, voire une plaie, dont le retentissement se fait avant tout sur le fonctionnement psychique, mais aussi au niveau des dimensions somatiques et spirituelles, nous l'avons dit. Elle laisse des traces, appelées à évoluer de façon variable, propre à chacun, perdurer, guérir, cicatriser. Là où les blessures s'originent dans un événement qui a été traumatisant, événement vécu dans le passé, extérieur à la personne et particulièrement dans l'enfance. Cependant, la blessure peut également procéder de nos propres réactions affectives. Parce que le monde extérieur nous rejoint à travers nos cinq sens et notre cerveau. Ce que nous avons perçu, vu, entendu, senti, touché, produit en nous des représentations, des images, des affects, des émotions, des passions, des sentiments. Les images et les affects s'inscrivent en tant que souvenirs. Les souvenirs sont donc subjectifs, propres à chacun. Il suffit d'écouter des frères et sœurs raconter leur enfance pour s'en convaincre et penser qu'ils n'ont pas vécu la même chose, ce qui est vrai. Pourtant, les événements étaient les mêmes. La réaction à ce que nous vivons est toujours individuelle et personnelle, et tout dépend de la sensibilité de la personne. Une blessure résulte avant tout de la capacité ou non d'être assimilée, digérée par le psychisme. Il faudra donc prendre en compte à la fois ce que la personne a vécu, a subi, et ce qu'elle en a fait. Il est à noter que le sujet n'a pas toujours conscience de ce vécu qui a été traumatique. En témoignent les amnésies traumatiques chez les personnes qui ont été agressées sexuellement, particulièrement dans leur jeunesse. En effet, chacun a fait ce qu'il a pu des événements douloureux qu'il a pu vivre, réagir à sa façon, en particulier en les refoulant, en les déniant par exemple. Et tout ceci a disparu du champ de la conscience. Outre l'amnésie post-traumatique, on connaît aussi bien le clivage ou le syndrome de dissociation dans le cas des abus sexuels de l'enfant.

0: peu de choses, telles qu'un lieu ou une odeur ou une musique. Des pans de vie apparemment oubliés peuvent remonter à la conscience. Les syndromes psychotraumatiques en témoignent. La façon dont la personne aura vécu l'événement dépend aussi du contexte social, familial, culturel. Un exemple. Il était impossible de parler ouvertement de l'inceste jusqu'au milieu des années 80. On peut imaginer ce que pouvait vivre un enfant victime, ne pouvant en parler à personne, ou même traiter de menteur ou d'affabulateur. On peut rendre hommage à une émission de télévision, Les dossiers de l'écran, en date de septembre 1986. C'était la toute première fois qu'un média à l'heure de grande écoute abordait directement le sujet de l'inceste. On sait le retentissement qu'elle a eu et qu'enfin, on a pu parler de ce sujet. Le trait constitutif commun à toute blessure est le manque d'amour, une privation de bien, un manque et la souffrance qui en résulte. Les blessures de la gestation et celles des premiers âges de la vie viennent blesser la conscience d'amour de l'enfant, ce qu'il a de premier en lui. Saint Augustin parle de la mémoire de Dieu, mémoire spirituelle de l'amour premier et inconditionnel du Père. Ce manque vient de l'être humain lui-même, parce que l'amour humain est par définition limité. Il n'y a pas d'éducation, si parfaite soit-elle, sans blessure. Il peut s'agir d'ignorance, d'erreur de comportement. Il n'y a donc pas d'être humain qui ne soit pas blessé. Aucun enfant ne reçoit un amour parfait. Il n'y a pas de parents parfaits. Ils ne sont pas coupables de ne pas l'être. Certains manques d'amour peuvent être très lourds, tels que l'abandon, les carences affectives et ou chroniques, les maltraitances, les violences sexuelles. La blessure affective devient un obstacle par la souffrance qu'elle crée. Le psychanalyste Jacques Arène dit de la blessure intérieure qu'elle se signale par un arrêt du développement partiel, une fixation à un point de l'histoire de la personne et par un gauchissement de la relation à l'autre. Elle n'est pas nécessairement liée à un événement objectif. Parce que, je l'ai dit plus haut, la réaction aux événements de vie est toujours individuelle et personnelle. Cette blessure se traduit subjectivement au-dedans par un vécu douloureux, une perception faussée de soi-même et des autres, et au-dehors par une relation inadéquate avec les autres et avec Dieu. Le père Pascal Hyde va dans le même sens et parle d'un obstacle opposé au plein épanouissement d'une faculté humaine. Il faut remarquer que le retentissement spirituel de la blessure est souvent retrouvé dans des accompagnements. En témoigne une personne porteuse d'une souffrance du fait de l'attitude de père et qui avait de grandes difficultés à considérer Dieu comme un père, au point de ne pas pouvoir réciter le Notre Père. Ou d'une femme qui accompagnait des pèlerins à Lourdes, mais qui ne pouvait même pas rentrer dans l'église du fait de la relation très pathologique avec sa mère.
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0: Une petite croix laissée dans une parka orange qui passe de main en main et infléchit les destinées, provoque des rencontres et fait cheminer vers la foi. Un roman léger et pourtant profond sur les voies surprenantes de Dieu, écrit par une convertie récente. Aucune terre n'est aride. Vous avez un travail, une famille, des amis, des engagements à droite et à gauche. C'est là que Dieu vous attend, pas forcément au Pérou. Faire la volonté de Dieu, c'est avant tout une question de regard, de disposition d'esprit. Lorsqu'un problème se pose, lorsque l'on doit prendre une décision, c'est d'abord prier et se demander ce que ferait Jésus ou ce qu'il a dit à propos de telle ou telle situation. Mais aussi, se dire que rien n'est étranger à Dieu. La mort de votre père bouleverse votre existence, rebat un peu les cartes. Vous devez sans doute prendre des décisions. Commencez déjà par là. Prenez ces décisions à la lumière de Dieu et des évangiles que vous avez déjà commencé à lire. Mais comment savoir si j'agis bien selon la volonté divine? Alors ça, c'est l'une des questions que se posent les chrétiens depuis que le Christ est ressuscité, dit le père Thomas en souriant. L'Église, dans la mesure de ses moyens et des pauvres pécheurs qui la composent, et ce n'est pas de la fausse modestie, croyez-moi, peut vous aider. Je peux vous aider à discerner. Vous feriez ça? Ça fait partie de ma fiche de poste, dit le prêtre en souriant toujours. Pendant quelques instants, Camille resta plongée dans ses pensées. Le père Thomas avait vu juste, comme d'habitude. La mort de son père rebattait les cartes. Elle l'obligeait à se poser les questions qu'elle avait repoussées pendant tant d'années. Quelle place donnerait-elle à ce père et à son héritage? Est-ce qu'elle continuait à le laisser à la périphérie de sa vie, comme lorsqu'il était encore vivant, ou est-ce qu'elle lui faisait face? Peut-être que ce chemin, ce début de chemin vers Dieu qu'elle commençait à emprunter, pouvait l'aider à répondre à ses questions. Votre questionnement est légitime, je ne peux pas dire le contraire, puisque j'ai moi aussi ruminé cette question récemment. Je croyais être appelé au Pérou pour plusieurs dizaines d'années, et voilà que mes supérieurs me rappellent en France, sans raison apparente. Pour le moment, j'accomplis des tâches administratives, alors que je déteste ça. Je m'occupe de l'église Saint-Louis. Vu le quartier, personne n'a besoin d'une levée de fonds pour acheter des uniformes d'occasion. Et pourtant, je suis ici, maintenant, et c'est là que je dois fleurir le temps que j'y reste. Il se pencha vers Camille. Je ne sais pas si votre père a rencontré Dieu au moment de sa mort, mais je sais que vous, vous êtes en train de le rencontrer. Cela vous bouleverse, cela renverse vos certitudes, de nouveaux continents s'ouvrent à vous. Comme j'aimerais être à votre place, mais croyez-moi, je serai toujours là pour vous guider. Chapitre 19. Romain regardait les bras ballants, les deux jeunes s'éloignaient en courant avec son sac à dos. Il avait suffi d'un instant. Son sac était lourd, alors il l'avait posé à terre, le temps de prendre une photo de la Plaza de Armas. Puis, il avait rangé son téléphone dans son sac et commençait à étudier le guide. La Plaza de Armas, anciennement la Plaza Mayor, était l'endroit exact où la ville avait été fondée par Pizarro en... Le temps qu'il lise la date de fondation de la place de Lima, 1535, deux hommes surgirent derrière lui, le bousculèrent et lui prirent son sac qui contenait toutes, absolument toutes, ses affaires. Maintenant, il était au centre de la place, sans téléphone, sans portefeuille, sans passeport, sans ordinateur, sans rien d'autre que sa parka et son guide touristique. C'est sûr qu'il n'avait pas été assez attentif. Toutes ses vacances, il les avait passées dans la maison de vacances familiale dont il avait hérité. Une ancienne ferme cachée en Normandie. Pendant 3 semaines, il restait seul, lisait et se promenait dans le bocage. Cela ne constituait pas la meilleure préparation qui soit à une vie de baroudeur. Ça, C'était ce qu'il dirait plus tard, dans quelques minutes, dans quelques heures. Car pour le moment, il ne se disait rien du tout. Il était arrivé depuis 2 heures. Un vol de 12 heures, un trajet d'une heure pour se rendre au centre de Lima, 1 heure de promenade, 14 heures donc. Son tour de monde prenait fin 14 heures après avoir commencé. Il sortit de sa torpeur et explosa. Putain, mais merde et merde et merde et merde ! La tête entre les mains, il s'assit par terre et continua de crier sa rage et sa frustration. Apeurés, les passants le regardaient de loin et faisaient de grands détours pour éviter cet homme qui criait dans une langue étrangère. Quelqu'un appela la police et quelques instants plus tard, une voiture déboula sur la Plaza de Armas, toute sirène hurlante comme dans les films. Cette diversion sortit Romain de sa crise de nerfs. Il se laissa soulever par les policiers péruviens qui essayèrent de l'interroger en espagnol. Que se passe-t-il? Comment vous appelez-vous? Quelle est votre nationalité? En une semaine, Romain n'avait pas eu le temps de réviser son espagnol. Il avait seulement téléchargé la méthode Assimil sur son téléphone. Il comprenait les questions, mais il était incapable d'y répondre. Il ne dit rien et se laissa emmener dans la voiture de patrouille. Au commissariat de Lima, les policiers le firent asseoir et lui donnèrent à boire. Des témoins du vol présent sur la Plaza de Armas expliquèrent qu'il s'agissait sans doute d'un touriste et qu'on lui avait volé son sac. « Il ne vous reste plus rien ?» Romain restait sonné et ne répondait toujours pas. On apporta une carte du monde et le brigadier fit de grands gestes pour que Romain indique d'où il venait. « Le Pérou, c'est là. Et vous, d'où êtes-vous ?» Romain montra la France, Paris. « Ah, la France !» dirent les policiers avec ravissement. En attendant un traducteur français, l'un des policiers demanda à Romain de vider ses poches en faisant des petits moulinets avec ses mains dans ses propres poches. Peut-être avait-il des papiers sur lui, son passeport ou son portefeuille ? Romain plongea la main au fond de la poche de sa parka, sentit un tout petit objet qu'il ne connaissait pas et le sortit perplexe. Il s'agissait d'un pendentif, un petit crucifix doré. D'où sortit-il, celui-là ? Il le tendit au brigadier, qui joua quelques instants avec le petit objet pensif. Puis, il demanda à ses collègues. « Ce sont bien des Français à la mission Santa Maria ?»« Si, le padre est parti, mais il y a une jeune femme qui est arrivée il y a quelques mois. » Le brigadier remit le petit crucifix dans la poche de Romain, lui sourit et lui fit signe de le suivre. Cette fois, la voiture de police circula sans gyrophare. Encore abattu, Romain regardait la ville d'un air hagard. Il avait l'impression d'être sur l'impérial d'un buste touristique. Les monuments officiels étaient dans le style hispanique. Pour le reste, la ville était assez plate. Peu de bâtiments disposaient de 2 étages. La ville était colorée, il passait devant des immeubles et des maisons bleu ciel, jaune safran, rouge. Étonnant, mais finalement cet arc-en-ciel lui remontait le moral. À l'avant de la voiture, les 2 policiers qui l'accompagnaient parlaient entre eux. Romain comprit qu'ils s'énervaient de la lenteur du trafic. L'un d'eux voulut mettre son gyrophare, mais l'autre l'arrêta d'un geste et fit un mouvement des 2 mains d'avant en arrière, geste universel pour signifier qu'on avait le temps et que ce n'était pas la peine de s'énerver. Le conducteur profita d'un feu rouge pour se retourner et faire un grand sourire à Romain. « No se preocupe !» Romain comprit qu'il ne devait pas s'en faire. De toute façon, qu'il s'inquiète ou qu'il ne s'inquiète pas, cela ne changeait pas grand-chose à sa situation. Mieux valait choisir la solution la moins douloureuse. Il continua donc d'observer la ville. Ils étaient maintenant sur une autoroute urbaine. On se serait cru aux États-Unis. Les distances semblaient immenses, les avenues très larges. Dans une zone plus résidentielle, sans doute le quartier des classes moyennes, les rues se firent plus étroites, mieux entretenues.
1: C'était Le Christ qui voyageait dans une parc à fluo d'Angelina Barras aux éditions Teki. 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
1: L'île d'Amsterdam, caillou perdu au milieu de l'océan Indien à plus de 3000 km de toute masse continentale, fait partie des îles les plus isolées du globe. Les observations de la faune et la flore par les naturalistes sont nombreuses, les missions de préservation et de sauvegarde aussi. Mais quel est le quotidien des scientifiques et du personnel technique qui vivent pendant des mois isolés sur ce petit bout de terre? C'est ce dont nous allons parler dans cette émission sur les terres australes dans les coulisses de l'aventure scientifique. Vous êtes bien à l'écoute du Labo des Savoirs. 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Et nous recevons dans cette émission en studio Flavien Saboureau. Bonjour.
2: Bonjour.
1: Vous êtes passionné de botanique et vous êtes passé d'une formation de jardinier botaniste à Besançon à un an et demi de mission scientifique sur l'île d'Amsterdam, perdue au milieu de l'océan Indien. On va en parler ensemble pendant une heure. Et nous discuterons aussi de la vie quotidienne des scientifiques, mais également de la faune, de la flore ou encore de la prolifération des espèces invasives qui sont sur ce petit bout de terre, même isolé tout là-bas. Dans sa chronique, Aurore nous parlera de la particularité de l'évolution des espèces sur les îles isolées. Vous entendrez dans cette chronique les mots Darwin, éléphant nain et rat géant, c'est dire, et nous entendrons également une pastille sonore de Elliot Chaumont, médecin sur les îles Kerguelen et ancien bénévole du Labo des Savoirs. Il a échangé avec Juliane Lazare, ingénieur écologue, sur le bagage à grande échelle des poussins de pétrel à menton blanc sur l'île Haute. Voilà, j'espère que vous comprendrez en écoutant le reportage. Vous êtes bien à l'écoute du Labo des Savoirs.
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1: Flavien Saboureau, vous avez donc passé 15 mois sur l'île d'Amsterdam, au milieu de l'océan Indien, à plus de 3000 km des continents. C'est une île qui fait partie de la réserve naturelle des terres australes et antarctiques françaises, donc les TAF, je crois, si je ne m'abuse. Elle est inscrite au patrimoine mondial de l'UNESCO depuis 2019. C'est Magellan qui l'a découvert en 1522. Vous l'avez découvert comment, cette île ?
2: Eh bien, je l'ai découvert en bateau aussi, dans un bateau en ferraille et pas en bois. J'ai eu vent via les réseaux sociaux de cette opportunité de pouvoir aller vivre un an et demi sur cette île. Et donc j'ai postulé et après de longues péripéties, je suis arrivé là-bas en août 2021.
1: Alors c'est quoi les péripéties ? J'imagine qu'on ne prend pas n'importe qui pour aller un an et demi isolé sur une île au milieu de l'océan. Est-ce qu'il y a des tests psychomoteurs, des examens médicaux ? Ça se passe comment ?
2: Voilà. Et ben il y a un premier. Déjà, il y a deux entretiens d'embauche entre guillemets. Donc, c'est des services civiques. Donc c'est pas des CDD ou des CDI. Et ensuite, on passe donc une journée de tests médicaux et psychologiques à Paris. Donc, voilà, on est vu par plusieurs médecins. On a des radios, voilà, pas mal de tests. Et puis, par la suite, trois heures de tests psychologiques avec un psychologue et quelques tests sur papier.
1: Ah oui, trois heures. Faut être en forme dans sa tête pour être sûr de partir.
2: Voilà.
1: Après, il y a le voyage, j'imagine. Alors là, c'est quoi ces trains, bateaux, avions, ça se passe comment ?
2: Alors, c'est un peu tout. C'est pas décarboné. Donc, il y a les 10 à 11 heures d'avion pour rejoindre La Réunion. Donc, La Réunion, c'est le camp de base, entre guillemets, pour rejoindre les terres australes françaises. Le siège des terres australes françaises, de la préfecture des terres australes, est à Saint-Pierre, à La Réunion. Et donc, après ces nombreuses heures d'avion, moi, à l'époque, c'était le Covid. Donc oui. J'ai réalisé 15 jours de confinement dans un hôtel avant de pouvoir partir, parce que ces territoires ont été exempts de Covid durant toute la pandémie, donc il fallait le garder. Donc ça a permis pendant un an et demi de ne pas avoir le masque, donc c'était quand même pas mal. Et puis suite à ces 15 jours d'hôtel, on est parti pour 19 jours de bateau jusqu'à l'île d'Amsterdam.
1: Il ne faut pas avoir le mal de mer, effectivement.
2: Eh bien, effectivement, et on ne sait pas vraiment, on est beaucoup de jeunes qui ne savent pas s'ils ont le mal de mer ou pas, donc c'est un peu la surprise. Donc, au premier repas le soir, on sait déjà
1: qui va tenir.
2: Voilà, qui sera là pendant 10 jours ou pas.
1: Et le bateau, ce n'est pas n'importe lequel, c'est le navire océanique Marion Dufresne, et c'est celui qui ravitaille l'île d'Amsterdam 4 fois par an, c'est ça ? Donc, vous profitez d'un voyage de ravitaillement, en fait, pour y aller.
2: C'est ça, en fait, on ravitaille, donc c'est 19 jours, mais ce n'est pas 19 jours de pleine mer. Dans le tout, on doit être à 9 ou 10 jours de pleine mer, c'est qu'on fait des stops sur les autres îles, que sont Crozet et Kerguelen, où il y a deux autres bases scientifiques, où du coup, on ravitaille le personnel. Et puis en même temps, on descend et remonte ceux qui finissent leur mission.
1: Ah oui, donc c'est vraiment une espèce de taxi des mers qui s'arrête à chaque fois, qui descend la nourriture, les outils scientifiques, etc., et qui récupère les gens qui repartent.
2: Exactement. Exactement. Et donc ce bateau-là, il fait ça donc, 4 fois par an. Donc en général, c'est début avril, fin août, fin novembre et fin décembre. Donc il y a un laps de un mois en été, donc l'été austral, qui est en décembre chez nous. Et là où il y a pas mal de scientifiques qui peuvent descendre, et du coup, on est plus sur les bases. Et voilà.
1: Donc il y a des scientifiques qui ne viennent que l'été, voilà. Et d'autres qui restent à l'année, c'est ça ?
2: Voilà, à l'année, donc sur Amsterdam, on est entre 25 et 30 personnes, généralement. Donc ce qu'on appelle pendant l'hivernage. Donc l'hivernage, c'est la période hivernale où il y a moins de bateaux qui passent et on voit moins de monde. Et puis il y a ce qu'on appelle la campagne d'été, qui est généralement de fin novembre à début janvier, quoi, où voilà, des scientifiques peuvent venir pour des missions plus courtes.
1: Et là, ça monte à 40 personnes ou...
2: Voilà, c'est ça, ça peut monter à 40 personnes, sur Amsterdam.
1: D'accord.
2: Sur Kerguelen et sur les autres îles, ça peut être plus.
1: Donc là, vous êtes à bord du bateau, vous arrivez, vous découvrez l'île pour la première fois, vous débarquez, ça ressemble à quoi ? Est-ce que c'est surprenant ? C'est une petite ville, un village, 3 bâtiments ?
2: Ah oui, c'est une toute petite base scientifique, donc déjà l'île n'est pas grande. Hein. L'île fait 50 km², un peu plus, donc 10 km par 7, si on prend les extrêmes. Donc c'est une île volcanique, donc c'est un cône au milieu de l'océan. Moi je suis arrivé de nuit, j'ai pas eu cette occasion-là, mais je l'ai vu plus tard. J'ai eu l'occasion de m'éloigner une fois de l'île et de la voir. Mais ouais, c'est une toute petite base, il y a une dizaine de bâtiments, donc tout ce qu'il faut, hein, c'est une mini-ville. Et donc là, on rencontre ceux avec qui on va vivre pendant des mois et des mois. Donc c'est assez prenant.
1: J'imagine que quand vous débarquez, comme vous venez quand même du continent et que c'est une île avec un écosystème assez particulier, il y a peut-être, vous n'arrivez pas avec vos baskets sales, quoi. Il y a peut-être une procédure à suivre.
2: Voilà, exactement. Et bien déjà, avant de partir, on n'arrive pas juste avec notre valise parce qu'il faut quand même qu'on vive pendant un an et demi. Donc on envoie des mâles. On a le droit à 2 mâles à envoyer quelques mois auparavant. Et donc déjà, à ce moment-là, il faut passer tous ces vêtements à l'aspirateur, enlever toutes les petites graines qui traînent dans un sac, dans les semelles. Voilà, tout doit être nickel avant de partir. Et puis bien sûr, avant d'arriver, on passe à ce qu'on appelle la biosécurité. Donc il y a carrément une pièce dans le bateau qui est dédiée à ça. On aspire tous nos vêtements, on désinfecte les bottes, les chaussures, voilà, pour amener une espèce exotique sur les îles.
1: Donc vous arrivez avec des vêtements et des chaussures nickel, une douche a priori pour que tout soit nickel aussi, pour amener le moins de choses possible, c'est ça ?
2: C'est ça. Et actuellement, ça porte ses fruits, même si à l'époque, bien sûr, il y a eu des nombreuses espèces qui ont pu être amenées.
1: Ah oui, on va en reparler de ces fameuses espèces qui ont été amenées alors qu'elles n'avaient pas leur place forcément dessus. Donc là, ça y est, vous êtes arrivés, vous êtes décontaminés, vous rencontrez les gens avec qui vous allez passer 15 mois ou un peu moins selon les allers-retours du bateau. Il y a des scientifiques, mais pas que.
2: Et pas que. Donc effectivement, on est à peu près un tiers de scientifiques, on va dire. Donc c'est les jeunes qui ont en général, bon c'est pas tout le temps le cas, hein, mais qui ont moins de 30 ans dans la plupart du temps. Et puis vous avez les militaires. Donc il y a 8 militaires sur l'île, et puis mais qui sont pas forcément dans leur prérogative habituelle. Voilà, ils sont détachés. Et puis vous avez tout ce qu'on appelle un peu les contractuels, et puis les cuisiniers, toutes les personnes sans qui tout ça ne serait pas possible, quoi.
1: Donc cuisinier, électricien, médecin.
2: Voilà, menuisier. Alors le médecin, mon année c'était là, médecin, elle faisait. Elle faisait partie des militaires. Voilà. C'est une médecin militaire chaque année.
1: Est-ce que c'est des gens aussi qui restent plusieurs années ou qui sont renouvelés régulièrement ?
2: Alors non, il n'y a aucun habitant permanent sur l'île. Donc le maximum qu'on a le droit, c'est 18 mois. Et donc voilà, pas d'habitant permanent, c'est pour ça qu'on dit que c'est une île inhabitée. Et donc voilà, non, chacun se relaie. Les militaires restent un an, généralement. Et les contractuels, voilà, les cuisiniers restent en général 8 mois. Les contractuels, les menuisiers de ça, c'est 6 mois, voilà.
1: Est-ce que c'est pour permettre à tout le monde d'avoir cette chance de vivre cette aventure ou est-ce que c'est juste une espèce de règle pour ne pas devenir fou sur une île isolée ?
2: Je pense qu'il y a un peu de tout, mais c'est surtout d'un point de vue psychologique, de pouvoir revenir à la vie normale par la suite. Et puis sûrement pour donner sa chance à tout le monde, oui.
1: Donc vous arrivez parce que vous avez une mission, notamment avec une histoire de plantes. On va en reparler en deuxième partie des missions. Mais vous ne faites pas que ça. Au téléphone, quand on a préparé cette émission, vous m'avez dit cette anecdote que j'ai trouvée géniale. Vous vous entraîniez toutes les semaines à faire des opérations chirurgicales.
2: Effectivement, sur l'île, il n'y a pas de pompiers, il n'y a pas de médecins. Enfin, il y a un médecin, mais En cas d'opération, c'est pas suffisant. Donc effectivement, on s'entraîne un peu tout le temps. Donc ouais, au meilleur des cas, une fois par semaine, on s'entraînait à soigner un peu tout. Alors soigner aussi bien des blessures sur le terrain ou quand il n'y a pas le médecin, ou alors assister le médecin lors de possibles opérations. Ce qui n'a pas été le cas mon année, mais ce qui a été le cas l'année précédente et l'année qui a suivi. Donc voilà, c'était très important. Et puis après, il y a les astreintes pompiers. Donc effectivement, une semaine sur trois, j'avais pas le droit de sortir de la base. Parce que j'étais d'astreinte, voilà, on s'entraînait, c'est bien de la lance à eau, à sortir des gens de la fumée, enfin voilà un peu.
1: Ah oui, donc tout le monde a son rôle à jouer et d'astreinte à des gardes, on va dire, pour assurer la sécurité du reste de l'équipe.
2: C'est ça, exactement.
1: On a parlé de cuisiner tout à l'heure et j'ai une question qui m'est venue entre-temps. Est-ce que vous mangez des choses qu'il y a sur place ou c'est que des produits qui sont apportés par le bateau ?
2: Alors, c'est beaucoup de produits importés, hein. On est dépendant. On est une des seules îles, on est la seule île des TAF où on a le droit de pêcher en mer. Donc on peut pêcher un peu de poisson, il y a ce qu'on appelle le bleu, il y a beaucoup de langoustes, je ne sais pas si on reparlera de la langouste, mais c'est une emblématique qu'on mange pratiquement toutes les semaines, donc à la fin on en a même un peu marre, maintenant je dirais pas non de remanger, mais sinon c'est beaucoup de surgelés, donc un des gros congélateurs. Et donc se pose la question des jardins, parce que sur Amsterdam il est toujours possible de cultiver des plantes, même si c'est un peu compliqué. Alors il y a eu beaucoup de jardins historiquement sur l'île, et donc, ce qui a ramené pas mal d'espèces invasives qui maintenant se dispersent. Mais on avait encore un petit jardin, on pouvait cultiver quelques salades. Alors les tomates, on avait du mal à ce que ça mûrisse, voilà. C'était compliqué. Et puis se pose la question éthique de ramener des espèces exotiques sur une réserve naturelle. Donc plus ça va, moins il y aura de d'espèces cultivées sur les îles et plus on va être dépendant. Alors c'est un peu à contre-temps de ce qu'on essaye de faire actuellement, mais sur des îles comme ça, c'est pas possible de ramener des centaines de mètres carrés de serre chauffée, etc.
1: Est-ce que sinon on mange bien, quand même ?
2: Eh bien, on mange bien.
1: Ouais.
2: On mange bien et on mange... C'est souvent des cuisiniers réunionnais.
1: Génial.
2: Et donc, on mange souvent réunionnais, on découvre un peu une autre cuisine. C'est vraiment pas mal.
1: Alors, on va parler un petit peu de ce pourquoi vous êtes venu, puisque vous avez quand même du boulot à faire pendant un an et demi. Mais avant, on écoute Aurore, qui est bénévole au Labo des Savoirs. Aurore, tu t'es penchée sur la particularité de l'évolution du vivant sur ces fameuses îles.
3: L'évolution, c'est mon dada, alors dès que je peux en parler, je saute sur l'occasion. Aujourd'hui, je vais vous parler de l'évolution sur les îles. Parce que oui, sur les îles, il s'en passe des choses. Pour vous faire une analogie, si l'évolution était un jeu de société, sur les îles, on joue bien avec les mêmes règles, mais en changeant le plateau et les pions. Le plateau de ce jeu, c'est l'île elle-même. Il s'agit d'une zone qui est délimitée par une barrière géographique qui limite les contacts avec le monde extérieur, comme une île entourée d'eau. Mais par exemple, les sommets des montagnes qui sont séparés les uns des autres peuvent être considérés comme des îles d'un point de vue écologique. Mais bon, on va revenir aux îles océaniques pour cette chronique. Maintenant, si on regarde les pions de notre grand jeu, c'est-à-dire les espèces animales et végétales, eh bien, il faut déjà qu'elles arrivent sur l'île. Donc, soit en nageant, en se faisant transporter par le vent ou le courant, ou encore accrochées à quelque chose qui flotte. Plus l'île est éloignée d'un continent, plus ce sera difficile de l'atteindre. Ça explique que sur des îles très éloignées de tout continent, il puisse y avoir une diversité réduite. Une fois que nos espèces sont arrivées, il va falloir survivre et se reproduire. Pour les plantes, c'est un peu plus simple parce que beaucoup d'entre elles peuvent se reproduire par elles-mêmes, par différents types de reproduction asexuée ou encore en s'auto-fécondant. Pour les animaux, c'est une autre paire de manches. Déjà, il faut espérer qu'un autre membre de sa propre espèce ait échoué sur la même île. Dans tous les cas, animal ou végétal, on va se retrouver avec un nombre d'individus faibles et un pool génétique d'autant réduit. Lors de la reproduction sexuée, la transmission des caractères comporte une grande part de hasard. Cette différence aléatoire d'une génération à une autre est ce qu'on appelle la dérive génétique. C'est un phénomène qui est d'autant plus marqué que la population est constituée d'un faible nombre d'individus. Et c'est aussi ce qui va provoquer l'apparition de nouvelles espèces et une évolution qui sera accélérée entre guillemets. Lorsque des espèces arrivent pour coloniser une île vierge, les possibilités évolutives sont énormes, parce que plein de niches écologiques sont vides et prêtes à être remplies par de nouvelles espèces par le biais de la sélection naturelle. Ces îles, elles sont aussi caractérisées par leurs conditions environnementales, physiques, climatiques, et ça peut être très contraignant. C'est une pression environnementale qui peut également influencer l'évolution. En termes d'évolution, on observe également des phénomènes un peu chelous, comme du nanisme ou du gigantisme. Par exemple, saviez-vous qu'il y avait eu plusieurs espèces d'éléphants nains sur des îles en Méditerranée il y a environ 11 000 ans ? Les plus petits faisaient la taille d'un cochon. Le nanisme pourrait être lié à l'absence de ressources suffisantes pour nourrir des grands animaux, ou encore à l'absence de prédateurs, ce qui enlève la pression de devoir être gros pour pouvoir se défendre. Chez les petits animaux comme les rongeurs, la tendance est plutôt au gigantisme. on dénombre de nombreuses espèces de rongeurs de taille inhabituelle, comme par exemple le rat géant de Tenerife, lui aussi éteint aujourd'hui. Le gigantisme pourrait lui aussi être expliqué par l'absence de prédateurs. Pas besoin d'être petit pour se cacher et leur échapper. La discipline qui étudie la distribution des êtres vivants en fonction de où elles habitent s'appelle la biogéographie. Alors j'ai envie de vous parler un petit peu du père fondateur de cette discipline, l'explorateur britannique Alfred Russel Wallace. Il était naturaliste, géographe, anthropologue et biologiste. C'est le premier à avoir proposé une théorie sur la sélection naturelle, ce qui a incité Charles Darwin à publier sa propre théorie plutôt que prévu. Et il est ainsi considéré comme le co-découvreur de la théorie de l'évolution par la sélection naturelle. C'est en explorant l'Indonésie qu'il a élaboré ses théories sur l'évolution et a eu l'idée de la sélection naturelle. Il a observé pendant des années la répartition des espèces sur ces îles qui forment un chapelet entre l'Asie et l'Australie. Il a observé que les îles les plus proches de l'Asie ont été colonisées par des espèces animales et végétales d'origine asiatique, logique, qui sont passées d'île en île. Les îles les plus proches de l'Australie ont quant à elles été colonisées par des espèces d'origine australienne de la même manière. Sauf qu'au milieu de cet archipel, on se retrouve avec deux îles très proches, mais dont les espèces animales et végétales n'ont rien à voir. Une qui dérive de l'Asie et l'autre de l'Australie. C'est ce qu'on appelle la ligne Wallace, une frontière biogéographique qui sépare deux grandes écozones. Je conclurai en vous disant également qu'il s'agit d'un des premiers grands scientifiques à s'inquiéter des conséquences de l'activité humaine sur l'environnement. Dès 1878, il avertissait déjà des dangers de la déforestation et de l'érosion du sol.
1: Merci beaucoup Aurore pour cette chronique. Flavien Saboureau, si on prend l'exemple de l'île d'Amsterdam, j'imagine que la faune et la flore est assez unique puisqu'on est isolé de tout. Alors comment ils sont arrivés là ?
2: Et oui, exactement. Et il y a pas mal d'exemples qui coïncident avec ce que vient de dire
1: Aurore.
2: Oui. Et par exemple, on a un papillon qui ne ressemble pas du tout à un papillon, qui ne vit que sur les tourbières d'altitude, qui a perdu la faculté de voler à cause de pas mal de causes. Il y a le vent qui est assez fort, et donc au milieu de l'océan, avoir des ailes, c'est pas une bonne idée, on se fait emporter. Il y a l'absence de prédateurs, donc, voilà, qui incite à ne pas voler. Et puis il y a d'autres facteurs comme des ressources abondantes qui fait que les femelles et les mâles sont rapprochés, il n'y a pas besoin de s'en aller très loin pour aller les chercher. Voilà, il y a pas mal de facteurs.
1: Donc c'est un papillon qui ne vole pas ?
2: Ouais.
1: Et il fait quelle taille ?
2: Et il n'est pas très gros. En fait, vous prenez un papillon et vous lui enlevez les ailes. En fait, il a des ailes totalement réduites qui font quelques millimètres. Et voilà, il marche par terre comme une araignée.
1: Ah, c'est marrant. J'ai du mal à imaginer, mais ouais, c'est comme une espèce de... Ouais, un peu une araignée avec des petites ailes sur le dos, quoi.
2: Ouais, ouais, voilà. C'est ça. Et c'est un phénomène qui est bien connu des îles subantarctiques, donc des îles qui entourent l'Antarctique. Donc pratiquement toutes les îles ont un représentant. Donc voilà, Amsterdam en a un, Kerguelen, il y en a plusieurs. C'est aussi bien chez les papillons que chez les mouches. Voilà, c'est
1: assez marrant. Alors vous n'êtes pas forcément spécialiste des animaux, mais plus des plantes, et vous êtes venu pour sauvegarder une plante qui s'appelle, je vais essayer de ne pas écorcher son nom, Phyllica arborea. Alors est-ce que vous pouvez nous la présenter un petit peu, qu'on sache à qui on a affaire ?
2: Exactement, et ben, le Phyllica, c'est un petit arbre qui fait en moyenne 4 mètres de hauteur. Voilà, c'est un grand arbuste. C'est de la famille des Ramnacées. Donc chez nous, on connaît le nerprin qu'il y a dans les haies. Voilà, ça ressemble pas beaucoup, juste la fleur voilà, qui ressemble. Sinon, ça ressemble pas à grand-chose qu'on connaît. Si vous voulez en voir à Nantes, à l'époque, il y en avait au jardin botanique. Je ne sais plus s'il y en a encore actuellement. Mais voilà, c'est un arbre qui n'existe que sur deux îles dans le monde. Donc sur l'île de Tristan d'Acunha, l'archipel de Tristan d'Acunha, et l'île d'Amsterdam. C'est deux îles qui ont énormément de points communs ensemble, aussi bien chez la faune que chez la flore. Et c'est un genre qui s'est diversifié en Afrique du Sud. Donc il y a plus de 140 espèces en Afrique du Sud. Et puis, il y a quelques espèces qui ont arrivé à aller sur certaines îles qui l'entourent, comme la Réunion, enfin les Mascareignes, l'île Sainte-Hélène, voilà. Et puis, cet arbre, sur Amsterdam, il était, selon le récit des premiers explorateurs, il était réparti sur toute une bande latérale, tout autour de l'île. Et puis, avec différentes causes, par exemple, le prélèvement de bois par les marins, les nombreux incendies, les bovins qui ont pu être introduits sur l'île au 19e siècle, et ces boisements ont fortement réduit, et en 1988, il n'en restait qu'un boisement de quelques hectares. Voilà. Et depuis, donc le Muséum d'Histoire Naturelle de Paris avait repris en main la réintroduction à la fin du XXe siècle. Et depuis une dizaine d'années, maintenant, c'est la Réserve Naturelle des Terres Australes Françaises qui a repris la main là-dessus. Et donc chaque année, un VSC est détaché pendant un an à sa réintroduction, enfin à son renforcement de population.
1: Donc c'était votre grand rôle d'essayer de renforcer un petit peu cette population.
2: Exactement.
1: Là, il n'y a plus de bovins sur l'île ?
2: Il n'y en a plus de bovins depuis 2010.
1: D'accord. Donc il n'y a plus trop de risques. Enfin, il y a un des risques d'extinction de l'espèce qui s'est enlevé, on va dire.
2: Voilà. L'autre problème actuellement, c'est le rat. Enfin, les rongeurs. Mais c'est marrant parce qu'actuellement, depuis quelques semaines, ils sont en train de faire l'éradication des rongeurs sur l'île Amsterdam. Donc c'est un gros projet. On aura sûrement l'occasion d'en reparler à la fin.
1: Alors, vous, du coup, votre rôle, c'est quoi? C'est d'arriver avec des plans ou de prendre des plans sur place, de les chouchouter, de les mettre en serre? Comment ça se passe?
2: C'est un peu ça. Alors, on ne ramène rien de l'extérieur. Hein. Tout est produit sur place. Donc, on va ramasser des graines. Donc, ça, c'est une des premières étapes. Ensuite, eh bien, on les ramène, on les sèche, on les sème. Alors, on les sème, c'est un grand mot. En fait, on avait un petit laboratoire dans lequel on mettait des petites coupelles dans lesquelles on mettait un papier pour un bibello et on laissait les graines là-dessus pendant 30 jours jusqu'à temps qu'elles germent. Donc ça germait au bout d'une dizaine de jours et donc il fallait surveiller tous les jours qu'il n'y ait pas des champignons ou autres qui allaient dessus. Et puis ensuite, on les emmenait, donc on les plantait dans des petits pots, ensuite dans des pots un peu plus grands et puis
1: les
2: dans des grands pots.
1: Les petits semis classiques.
2: Voilà, c'est ça. Et puis bien sûr, après il y a toutes les tâches d'arrosage, de désherbage, voilà, il fallait s'occuper de la pépinière. Et en fait, c'est des arbres, ça ne pousse pas vite. Donc les arbres que j'ai plantés, c'est des arbres qui avaient été produits il y a 3 ans. Et donc, dans maintenant 1 ou 2 ans, mon successeur ou ma successeuse plantera les plants que j'ai produits. Voilà,
1: et alors, vous les plantez où? Sur la zone où ils étaient à la base, la fameuse bande, là ou...
2: Voilà, alors, c'est des milieux qui ont bien été dégradés. Donc, on a du mal à retrouver les milieux d'origine. Mais voilà, on essaye de planter à pas mal d'endroits. On essaye de diversifier les spots, s'il n'y a jamais eu un autre incendie, pour que l'espèce soit résiliente. Mais voilà, donc chaque année on en plante, alors moi mon année j'en ai planté 1047, on en plante en général 1000 individus par an, mais il y a pas mal de pertes avec les rongeurs. Donc, voilà.
1: J'ai vu dans un article que vous faisiez des repérages et que vous marchiez avec des raquettes pour ne pas piétiner les zones.
2: Alors oui, ces îles-là, donc c'est pas du tout habitué au piétinement, il n'y a jamais eu de grands mammifères, voilà, les îles océaniques sont bien isolées. Donc on fait attention, parce que sinon il y a beaucoup de ce qu'on appelle des souilles qui se forment quand on marche toujours au même endroit sur des milieux plus ou moins tourbeux, humides. Donc sur tous les milieux de tourbeux de l'île, un peu à basse altitude, mais surtout à haute altitude, on marche avec des raquettes.
1: Donc vous arrivez avec vos raquettes sur des tourbes, donc des zones humides, et là vous avez vos arbres dans votre sac, et vous dites, allez, on va en planter 3 ici et 4 là.
2: Exactement. Donc moi finalement, je n'avais pas planté beaucoup, parce qu'il y avait ce qu'on appelait des manipeurs qui venaient m'aider. Donc voilà, en fait on s'aide sur la base. Moi je vais aider des ornithologues pour les oiseaux, et puis les ornithologues viennent m'aider aux plantations. Et donc je disais aux gens, faut en planter tant ici, voilà, on essaie de faire des tâches à peu près naturelles, de relier, de faire des relais entre les boisements, parce que d'un point de vue génétique, il y a du brassage. Voilà, il y a pas mal de paramètres auxquels penser.
1: On continue de parler de faune, de flore et d'aventure scientifique en terre australe, juste après cette petite pause musicale.

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1: C'était Iceland Man de Amar Nos Aora. Vous êtes toujours à l'écoute du Labo des Savoirs et nous sommes avec Flavien Saboureau, botaniste de retour de mission en terre australe. Juste avant la pause musicale, on a commencé à parler de vos missions, notamment sur la sauvegarde de l'espèce Phyllica arborea. C'est bon, j'ai réussi à le dire. Il faut dire que l'île d'Amsterdam, c'est quand même une île avec un écosystème assez particulier, notamment une météo qui est particulière, puisque vous l'avez dit, c'est une île volcanique et donc ça fonctionne quoi par étage, c'est différent en fonction de l'altitude à laquelle on est.
2: Voilà, ouais, c'est très dépendant. Donc on est sur des latitudes qui sont étonnamment similaires à l'Andalousie, si on rapporte à l'hémisphère nord.
1: D'accord.
2: Donc on pourrait croire qu'il fait très chaud, donc il fait moins froid que sur le Kerguelen, le Crozet, qui sont les autres îles d'étape. Mais selon l'altitude, il peut faire froid. Donc à basse altitude, on est sur un climat dit tempéré ou subtropical, plutôt subtropical en général, donc 14 degrés de moyenne, et 1000 mm de précipitation.
1: Ah oui, ça pleut beaucoup.
2: Ouais, ça, ouais, il pleut un peu plus qu'ici. Enfin, quoique à Nantes, on n'est pas très loin des 1000 mm. Et puis en altitude, au sommet, donc, il y a une station météo qui a été mise il y a quelques décennies et il tombait donc deux fois plus de pluie et les températures étaient deux fois moins importantes, donc une moyenne de 7 degrés à peu près.
1: Donc il pleut plus, mais il fait plus froid.
2: Voilà, c'est ça.
1: Et j'ai cru comprendre que le mois de février est le mois le plus chaud, alors que le mois d'août est le mois le plus froid.
2: Voilà, c'est l'inverse, ma hémisphère sud, tout est inversé. Donc ouais, le mois de février est le plus chaud et le plus sec. Et puis le mois d'août, peut-être pas le plus humide, mais le plus froid, oui.
1: Et tout à l'heure, vous avez parlé d'un papillon qui n'a pas d'ailes parce qu'il y a trop de vent. Ouais. C'est des bourrasques, enfin, c'est des vents très violents ou...
2: Ouais, en hiver, ça peut être très violent en altitude. À basse altitude aussi, on a régulièrement des tempêtes. Bon, c'est pas non plus... on a régulièrement des vents à plus de 100 km/h. Hein. C'est bien plus venteux qu'ici, et même la pointe bretonne, mais pour certaines îles du sud-antarctique, c'est... Il y a pire. Mais là-haut, en altitude, il n'est pas rare qu'on ait dû rebrousser chemin parce que près du sommet, il y avait trop de vent et on ne pouvait plus avancer. Quoi. C'est pas rare.
1: Et donc, j'imagine que ces différents milieux conditionnent aussi les espèces qui sont présentes.
2: Et bien évidemment, c'est vraiment dépendant. Donc, les plantes ne sont pas du tout les mêmes à basse altitude qu'à haute altitude. Ouais.
1: Est-ce qu'il y a des plantes qui n'existent que sur cette île?
2: Et oui. Il y en a quelques-unes. Alors, c'est une île quand même assez récente d'un point de vue géologique. C'est une île qui a un peu plus de 600 000 ans. Donc, les espèces n'ont pas encore eu trop le temps de diverger, donc de créer de nouvelles espèces, mais on recense quand même 8 espèces endémiques. Alors, ce que je n'ai pas notifié, c'est qu'il y a l'île Amsterdam, et puis 90 km en dessous, il y a l'île Saint-Paul, qui est une petite île qui fait 8 km², si je ne me trompe pas.
1: Oui, c'est petit.
2: C'est petit. Et donc, en général, les plantes sont les mêmes sur ces deux îles, sauf en altitude. Et donc, on recense 8 plantes endémiques sur ces deux îles, qui n'existent nulle part ailleurs dans le monde.
1: Donc, c'est ces plantes spécifiques aux deux îles qui, donc, ont dérivé de graines ou qui sont arrivées du continent et qui ont créé une espèce à part entière, c'est ça?
2: Et oui, exactement. Alors, il n'y a que donc, 38 espèces natives de plantes sur l'île. Donc, c'est assez peu, mais en même temps, il y a 3300 km d'écart avec... l'Afrique du Sud, 3200 avec l'Australie, 3100 avec l'Antarctique. Donc c'est assez compliqué.
1: Donc elles ont beaucoup voyagé.
2: Voilà. Ouais. Et puis, il y a une étude qui a été faite sur le Phyllica, dont on a parlé juste avant, qui serait arrivé il y a 500 000 ans via les oiseaux. Donc on suppose... Donc il est arrivé de l'île de Goff, l'île Tristan da Cunha, dans l'Atlantique. Donc à 7500 km de là. Et donc on ne sait pas exactement si les graines sont arrivées via le gosier, des pétrels ou des albatros, ou via les plumes, le plumage. Mais bon, ça paraît assez peu probable qu'il y ait la graine qui fait quand même pratiquement 1 cm de diamètre fasse 7000 km dans l'emplumage. Donc voilà, c'est une échelle qui nous dépasse un peu ces îles océaniques.
1: Et donc vous étudiez particulièrement les plantes, mais il y avait d'autres scientifiques avec vous qui, eux, étudient plutôt les oiseaux ou les animaux. Enfin, c'est quoi les espèces qu'on peut étudier sur place?
2: Ouais. Alors oui, il y a les mammifères. Donc il y a le seul mammifère terrestre. Enfin non, c'est un mammifère marin, pardon, mais qui est sur la Terre, c'est l'otarie. L'otarie fourrure, il y a plus de 100 000 individus sur l'île, c'est assez incroyable. Il y a plus de 20 000 naissances par an. D'ailleurs, sur base, on retrouve souvent des jeunes otaries qui remontent. On ouvre notre chambre le matin, on voit une petite otarie.
1: C'est trop mignon.
2: C'est pas rare. Et puis, il y a les oiseaux surtout, hein, les albatros, qui sont un peu ces oiseaux mythiques des mers du Sud. Donc il y a 3 espèces sur l'île et qui sont étudiées. D'ailleurs, il y a un albatros, l'albatros Amsterdam, qui n'existe nulle part ailleurs dans le monde, et dont il reste une centaine de couples reproducteurs.
1: Donc il y a aussi des espèces endémiques d'oiseaux.
2: Ouais, chez la faune. Exactement.
1: Tout à l'heure, on parlait de vous avec votre petit sac de plantes qui va replanter du Filica arborea et qui était aidé par des ornithologues. Donc, est-ce que parfois, vous suivez les ornithologues pour baguer des oiseaux ou faire des prises de sang ou...
2: Voilà, exactement. Donc, il y avait, plusieurs ornithologues sur l'île. Il y en avait au moins 3, on va dire. Et donc, voilà, on a pu baguer, on a pu faire des suivis épidémiologiques sur les albatros. Donc voilà, faire des prises de sang, on a pu attraper des manchots, et voilà. Parce qu'ils ont une maladie qui s'appelle le choléra aviaire, et le rouget du porc, mais voilà, ça c'est une maladie moindre. Et en fait, les rats, quand ils grignotent les jeunes poussins, et s'ils ne les tuent pas, en fait, ils propagent les maladies. Donc voilà, il y a des études qui sont faites pour savoir si on pouvait faire un vaccin, voilà. C'est des études qui sont menées par l'Institut Paul-Émile Victor, l'Institut Polaire Français.
1: Donc en fait, les scientifiques qui sont présents ne sont pas là en explorateurs pour faire un petit peu la liste des espèces qu'on ne connaît pas. C'est vraiment une mission de sauvegarde et de préservation.
2: Voilà, il y a un peu de tout. Il y a un peu de tout. Et donc à la réserve naturelle, on avait aussi bien des missions de connaissances, d'amélioration des connaissances, que des missions de restauration écologique, ou voilà, de arracher les espèces exotiques, voilà, replantation. Voilà. Il y a un peu toutes les missions.
1: On va en parler des espèces exotiques, parce que là, on parle des rats un petit peu en fil rouge depuis tout à l'heure, et on a parlé plutôt d'éventuelles espèces qui viendraient de jardins et qui après coloniseraient l'île. Donc, même à 3000 km d'une masse continentale, on a quand même des espèces qui ne viennent pas de là et qui prennent la place des espèces locales, c'est ça ?
2: C'est ça. En général, c'est les rongeurs qui sont connus sur ces îles-là. Et ils sont arrivés à l'époque via les explorateurs, les bateaux. Voilà. Et puis à l'époque, il y avait aussi certains explorateurs, certains navigateurs, qui ramenaient des gardes-manger. Quoi. Donc ils ramenaient des lapins. Voilà. Et donc
1: des gardes-manger vivants.
2: Voilà. Et aussi bien, vivants, oui, pour les plantes aussi. Ils avaient ramené du chou, voilà, des plantes comme ça, pour lutter contre le scorbut aussi, qui était la fameuse maladie des navigateurs. Et donc ces rats étaient ramenés, et puis il y a le fameux, la petite anecdote qui est sympa, c'est que les lapins, ont, dans un bateau, on a pas le droit de le dire, on doit dire bello, bête à longues oreilles, parce qu'à l'époque ça portait malheur, parce qu'il y a pas mal de lapins qui ont rongé les bateaux en bois, d'accord, et qui ont fait, il y a beaucoup de morts chez les navigateurs.
1: À cause de leurs lapins qui voulaient manger
2: Voilà.
1: Donc ces lapins, ils se retrouvent sur des îles, alors là on parle plus des rats, il n'y a pas trop de lapins.
2: Alors sur Amsterdam, il n'y a plus de lapins. Il y avait des chats, et ma mission a été la dernière à en voir. Voilà, il y avait des missions de régulation des chats, parce que bien sûr, ils mangeaient du coup tous les jeunes pétrels dans les terriers.
1: Les pétrels, donc des oiseaux ?
2: Les pétrels, c'est des oiseaux qui sont dits hypogées, c'est-à-dire qui nichent sous la terre.
1: Sous la terre ?
2: Ouais, c'est des oiseaux en terrier, quoi.
1: Ah oui, donc pour les chats, c'est aussi un
2: petit jeu,
1: quoi. Et pour
2: les rats, voilà, tous les mammifères terrestres, c'est catastrophique.
1: Il y a eu des bovins, il n'y en a plus. Il y a eu des chats, il n'y en a plus. Il y a eu des rats, il y en a encore. Ouais, et alors les rats,
2: les chats, ça reste à... Alors, une année, il n'y en avait plus. Là, ils sont quand même ils continuent de regarder pour être sûr que ce ne soit pas le cas. Mais voilà.
1: Oui, en surveillance.
2: Il n'y a plus de traces. Et voilà, il reste souris domestiques et rats sur mulot.
1: Voilà, sur mulot.
2: Ouais, c'est une espèce de rat. Il y a plusieurs espèces de rats.
1: Donc là, il y a souris et rats sur mulot.
2: Ouais.
1: Comment on fait pour... on met des pièges à rats partout ?
2: Eh bien, il y a eu... Donc ça, c'était une très, très grosse mission. Donc j'avais 2 collègues sur l'île qui étaient assignés à cette mission-là. C'était de connaître plein de paramètres. Qu'est-ce que les rats pouvaient manger, voilà. À quelle période ils étaient les plus actifs, les moins actifs. Donc actuellement, voilà, ils sont sur l'île. Actuellement, il y a 2 hélicos sur l'île avec des épandeurs. Donc c'est des missions qui sont déjà régulièrement faites sur des îles comme les Néo-Zélandais. Les îles australasiennes sont bien connues pour avoir été éradiquées. Donc on va essayer de faire la même chose sur Amsterdam. En fait, c'est des ce qu'on appelle ça, des pellets, ce qu'on appelle des pellets, c'est un genre de raticide qui est épandu sur toute l'île. Et donc
1: par hélicoptère.
2: Par hélicoptère.
1: Ah oui. Ouais.
2: Parce que c'est ça reste grand, hein. Amsterdam, c'est 5500 hectares, donc faire tout ça à la main, c'est compliqué. Et donc il y a des études qui ont été faites, hein, pour savoir s'il n'y avait pas de rejet en mer, ou si ça posait pas problème, voilà. Donc ça il n'y en a pas, ça a été réglé. Et puis maintenant, voilà, ils sont en train de le faire. Alors, je ne sais pas exactement où ils en sont, s'ils ont fait ils devaient le faire plus en hiver où il y a une moins grosse densité de rongeurs. Donc voilà.
1: Mais c'est 2024 où ça a commencé vraiment pour essayer de se débarrasser massivement des rats.
2: C'est depuis mois dernier. Mais ça fait peut-être pas des dizaines d'années, mais ça fait de nombreuses années qu'il y a des études pour savoir si c'était faisable. Voilà. Si les rats, ils passaient dans les grottes, s'ils vivaient dans les grottes, en fait, si on a découvert que finalement, ils ne vivaient pas dans les grottes, ils y allaient juste, donc ils revenaient. Donc on sait qu'il n'y a pas besoin de dépendre dans les grottes. Voilà.
1: Pas mal de... Et puis les rats, ça nage, ça nage longtemps, si je ne m'abuse.
2: Pas tant, bah, en pas mer, il n'y a pas de, il n'y a qu'un seul plan d'eau qui est en altitude. Là, ça ne devrait pas poser problème. En fait, l'épandage, j'ai fait en deux fois. Une fois, et puis une autre fois, une semaine après, ou deux semaines après, je ne sais plus, pour que s'il y a des portées, pour que tout le monde soit... Et ce qui est... en fait, c'est pellets, le produit. Donc, c'est un anticoagulant. Et c'est pour pas que les rats comprennent que c'est ce qui les a fait mourir.
1: Ah oui, parce que sinon, ils vont pas le manger.
2: Et bien, sinon, s'il y en a un qui le mange et qui meurt, et que l'autre, il voit que l'autre, il l'a mangé et qu'il est mort, et bien, bien sûr, il va pas le manger.
1: C'est une espèce intelligente, voilà. qui est difficile à, voilà, à berner.
2: C'est pour ça que c'est super difficile d'éradiquer des îles, quoi.
1: Là, on parle des rats. Est-ce qu'ils ont déjà mangé, par exemple, les fameux plants que vous avez mis tant de temps à planter ?
2: Ouais. Et oui, oui. D'ailleurs, ça fait mal au cœur. Je me rappelle une plantation, on avait planté 400 filicas en deux jours. Et j'y suis retourné le lendemain et il y avait déjà des plants qui étaient complètement coupés, qui étaient par terre, quoi, qui étaient coupés. Il n'y a plus rien à faire, quoi.
1: Donc, c'est 3 ans de boulot qui partent.
2: C'est ça. C'est ça. Et en fait, il faut trouver l'entre-deux entre des plants qui sont assez grands pour résister aux rats, mais qui ne sont pas non plus trop grands pour pouvoir reprendre en terre. Donc, c'est assez juste un milieu à trouver.
1: Il y a des espèces végétales aussi qui peuvent être des espèces invasives.
2: Et ouais. Et ça pose autant de problèmes, ou presque. Hein. Sur l'île Amsterdam, il y a 106 plantes exotiques, donc qui ne sont pas censées être là, alors qu'il y en a 38 natives.
1: 106, donc plus de plantes exotiques que de plantes natives.
2: 3 fois plus. Alors, pour autant, elles ne sont pas forcément invasives. Ça peut être aussi bien des légumes que des arbres qui ont été plantés. Parce qu'il y a des arbres qui ont été plantés aussi. Et donc, dans ces plantes-là, il y a des programmes d'éradication pour celles pour qui c'est encore possible. Donc, typiquement, sur base, il y a la capucine, la mauve, la ciguë, voilà, qui sont des plantes qu'on essaye de limiter et d'éradiquer dans le meilleur des cas. Mais ça prend beaucoup, beaucoup de temps. Il faut arracher. Et en général, toute la base s'y met une journée. On est 20 à arracher toutes les plantes. Voilà. C'est un gros travail. C'est un gros travail. Il y a des suivis derrière. Voilà.
1: Vous avez parlé tout à l'heure de l'île Saint-Paul, c'est ça ?
2: Ouais.
1: Est-ce que vous y allez aussi de temps en temps pour faire ce travail-là ?
2: Alors, non, parce que l'île Saint-Paul, c'est une île en réserve naturelle intégrale. C'est-à-dire qu'elle est interdite à la descente. Pour autant, pour certaines missions scientifiques, il y a des dérogations. Donc, typiquement, il y a un marégraphe sur l'île. Et donc, ils doivent y descendre au moins une fois par an pour le marégraphe.
1: C'est quoi un marégraphe ?
2: C'est pour connaître les hauteurs de marée.
1: D'accord.
2: Et après, il y a des comptages d'otaries qui peuvent se faire une fois par an. Voilà, il y a des missions exceptionnelles, des fois. La dernière pour la botanique a eu lieu en 2018, je crois. Et donc, moi, je n'ai pas eu l'occasion d'y descendre. Mais j'ai eu l'occasion de passer devant avec le bateau. Et c'est déjà ça.
1: Est-ce qu'il y a, au milieu de ces espèces invasives, mais aussi des espèces natives, des espèces que vous n'avez jamais vues et qui vous ont étonné, ou des choses vraiment très spécifiques à l'île d'Amsterdam ?
2: Je n'ai jamais vu ailleurs ou...
1: Ailleurs, oui.
2: Oui, bah, bien sûr. Bah...
1: Enfin, des choses où vous ne pensiez pas que ça existait
2: Bah, typiquement, le papillon. Le papillon, quand on l'a trouvé, c'était les premières photos qu'on a publiées. C'était quelque chose qu'on
1: connaissait. C'était votre année
2: Oui, c'était quelque chose qu'on ne connaissait pas trop, qu'on connaissait sur les autres îles, mais pas trop sur Amsterdam. Après, on retrouve des... Alors, bien sûr, les albatros, c'est impressionnant. On en voit tout le long du bateau, déjà. C'est des oiseaux qui font 3 mètres d'envergure. C'est des planeurs. C'est assez incroyable. Bon, ça, on s'attend à les voir. Hein. C'est un peu... Quand on parle là-bas, on le sait.
1: Vous ouvrez l'œil.
2: C'est ça. Et après, c'est quand même... Donc, on est dans des hémisphères... Enfin, on est dans des latitudes à peu près similaires en termes de climat à l'hémisphère nord. Donc, c'est des choses qu'on connaît. Voilà, il y a des

0: suivre les tempêtes et arriver sur les îles. Donc elle n'arrive pas à se reproduire parce qu'il n'y a pas le plan d'eau à basse altitude. Mais on a quand même observé une libellule une année. Quoi.
1: Qui avait bien voyagé, ouais. Qui n'était pas d'ici.
0: C'est ça. Et ça arrive qu'il y a des oiseaux aussi qui se perdent comme ça. On a trouvé une fois un pluvier, un échassier, un oiseau de bord de mer qui s'est perdu sur l'île et qui s'est compliqué de repartir.
1: Dans ces cas-là, c'est un individu qui va rester sa vie entière ici, et puis, ou pas d'ailleurs.
0: En général, il n'arrive pas à trouver la nourriture ou autre, et on ne sait pas trop ce qu'ils deviennent. Quoi.
1: Alors nous aussi, au Labo des Savoirs, on a des aventuriers dans les TAF, donc les Terres Australes et Antarctiques Françaises. Elliot Chaumont, médecin sur les îles Kerguelen et ancien bénévole du Labo des Savoirs, a échangé avec Juliane Lazare, qui est ingénieure écologue et ornithologue, sur le bagage, donc mettre des bagues, à des poussins de pétrels à menton blanc, pour mesurer le pourcentage de réussite de la reproduction de l'espèce. On l'écoute.
2: Bonjour Elliot, merci de m'inviter dans ton émission. Haute, c'est l'île la plus incroyable du Golfe. C'est une petite île, c'est un peu mon île en fait. Et ça se trouve pas très loin de Maïs ou de Berthe. En fait, c'est faux, c'est assez loin. Mais pour les gens qui connaissent pas, on va dire que c'est pas très loin. En fait, c'est à Kerguelen. C'est ça que tu voulais entendre.
3: Exactement.
2: Mais ok, et ben en fait, c'est à Kerguelen. Kerguelen, mais c'est où en fait Kerguelen? Kerguelen, ça se trouve dans l'océan Indien.
4: C'est vrai que c'est générique.
2: Bonsoir.
3: Bonsoir.
2: Alors, la semaine dernière, on était sur l'île de Haute, une petite île.
4: Sur l'île de Haute.
2: Sur l'île de Haute. Bienvenue sur l'île de Haute. Ben voilà, on était à Haute, sur une île, donc, dans le golfe. Tom, notre gentil Bosco, nous a déposé dessus, et... en chaland. Sur Haute, on était parti en mission pour baguer tous les poussins possibles de pétrels à menton blanc, une espèce d'oiseau. C'est très simple, Jamy. Il faut déjà commencer par mettre le buroscope dans son terrier. Et oui, car ce sont des oiseaux qui vivent dans des terriers. Ah, le fameux buroscope! J'attendais la question. En effet, un buroscope est un outil qui permet de voir à l'intérieur des zones sombres. Eh bien, c'est très simple d'aller prendre un oiseau. Il faut le sortir de son terrier grâce à une trappe que nous avons préalablement installée. On enlève la trappe, on prend le poussin, et ensuite on lui met une magnifique petite bague. Alors un terrier, c'est un trou dans la terre. Jusque-là, tout va bien. Et du coup, avant, on a mis des trappes. Il y a plusieurs années, ils ont installé des trappes. Une trappe, c'est juste un trou dans la terre au-dessus de la chambre du nid. La chambre du nid, ouais, c'est à peu près ça. Là où l'oiseau va nicher et faire son petit poussin. Ah, je sais pas, ça dépend des terriers. Comme les terriers sont vieux, parfois ça peut être très profond, des fois moins profond. Je sais pas, ça peut être entre 30 cm et 2 mètres, on va dire. C'est pas une science exacte. Et ben, on essaye d'attraper l'oiseau, le poussin en l'occurrence ici. Et on le sort pour la première fois de sa vie, il va voir l'extérieur. C'est un peu rude. Et puis après, on lui met une petite bague. Et après, on le remet dans son terrier et on referme la trappe. Comme ça, il est heureux. Ça sert à quoi? Ça sert à essayer de mesurer le pourcentage de réussite, de succès de reproduction à l'année des populations de pétrels. On a fait d'autres étapes, on a essayé de voir les parents. Donc pour ça, on met des bagues d'Arvik. Des bagues d'Arvik, c'est pas des bagues en métal comme on met au poussin, c'est des bagues plus grandes avec des gros numéros qui permettent de lire ces bagues à distance. Et avec ça, on peut essayer de voir d'autres informations comme la longévité de l'espèce, comme essayer de voir aussi où est-ce qu'il va se reproduire, avec quel autre partenaire, etc. Il y avait un médecin avec moi. Je sais pas trop s'il a aimé la manip, mais on aurait dit que oui. Il y avait une autre ornitho, mais qui avait plutôt l'habitude de travailler sur des plus petits pétrels, et il y avait Benoît. Benoît, il est plutôt habitué aux crames. Donc...
4: et aux manchots.
2: Mais du coup, il a travaillé avec nous et c'était bien. Benoît, il se qualifie d'étalon sauvage des terres australes, je sais pas quoi. C'est un peu ça son boulot. Ma prochaine manip, je vais partir faire un tour Courbet. Tour Courbet, c'est un grand tour, une grosse centaine de kilomètres. Et du coup, je vais aller compter des albatros sur l'heure. C'est des grands oiseaux. Mais je vais aussi aider une autre amie ornitho à poser des bagues et des GLS, des balises GLS sur des gorfous. Les GLS, c'est des petites balises qui permettent de voir plus ou moins précisément la dispersion des oiseaux en mer. Et pas que en mer, mais là, en l'occurrence, c'est ça l'idée. C'est une balise GPS, mais qui a une précision assez faible, environ 100 km. Mais l'idée, c'est surtout de voir les chemins qu'ils empruntent, plus que de voir avec précision où ils sont. Ça existe, les balises Argos, mais ça coûte très très cher. Alors que là, une balise GLS, ça coûte pas très cher. C'est une cinquantaine d'euros contre 2000-2500 euros pour une balise Argos. Du coup, il y a le coût financier qui rentre là-dedans. Eh oui, Jamy. Je viens de France.

0: Je viens de Franche-Comté, vive le Comté et la Cancoyotte. Et je me suis retrouvé ici parce que j'ai postulé, comme la plupart des gens d'entre nous. Tout le monde ne peut pas venir. Il faut quand même avoir un minimum d'études dans le domaine de l'écologie, un peu d'expérience avec les oiseaux. Et voilà.
1: Faut
0: hein.
1: pas être zinzin.
0: Faut pas être zinzin parce qu'on fait des tests psychologiques. Mais c'est vrai qu'il y a pas mal de zinzins ici quand même. On a beaucoup de candidatures. C'est quelque chose qui fait rêver beaucoup de gens dans le domaine. Malheureusement, il n'y a pas beaucoup de postes disponibles. Nous sommes l'élite. C'est faux. C'est quelque chose que je veux faire depuis maintenant 10 ans. Du coup, j'avais postulé une première fois il y a 10 ans, mais je n'étais encore qu'un enfant. Du coup, ça n'a pas marché. Ensuite, j'ai postulé une autre fois après mes études, mais c'était encore un peu tôt. Il fallait encore plus d'expérience dans le domaine de l'environnement et des ornithos, enfin des oiseaux plutôt, parce que les ornithos. Du coup, voilà. Après avoir gagné un peu d'expérience, j'ai repostulé. Bingo, ça a marché. C'est l'expérience d'une vie, Elliot. Tu te rends compte? Venir ici, c'est incroyable. La faune est complètement dingue. Attends, je vais lire une de mes cartes postales. La faune est incroyable. Je m'éclate comme un petit fou ici. Non, si, c'est incroyable, Elliot.
2: L'autre fois, j'ai mangé des pâtes. C'était vraiment bien.
0: Les pâtes sont très bonnes à la cantine. Il commence à faire frais et la neige arrive doucement. L'hiver commence. J'ai peur. Les rencontres. Les rencontres qu'on peut faire ici, l'expérience qu'on peut avoir à communier avec d'autres personnes. Je communique pas, par contre. Qu'est-ce que j'aime pas à Kerguelen? Bah, pour l'instant, on a fait que les meilleurs moments pour nous, ornitho. La campagne d'été avec plein d'oiseaux partout, donc c'est compliqué à dire. Peut-être la solitude et la distance avec nos proches. Mais sinon, tout va bien.

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1: C'était Bird of the West de Mono the Finch. Vous êtes toujours à l'écoute du Labo des Savoirs et nous sommes avec Flavien Saboureau, botaniste de retour de mission en terre australe. Flavien, vous êtes revenu il y a combien de temps? Et alors qu'est-ce que ça fait de revenir après un an et demi sur une île isolée au milieu de tout?
2: Eh bien, je suis revenu il y a un peu moins d'un an et demi, justement. Ça fait pratiquement autant de temps que je suis revenu que ce que je suis resté sur l'île. Ça fait drôle de revenir. Ça peut être compliqué, ça dépend des personnes. Donc, on a un petit sas de décompression. Donc, au retour, normalement, on devait avoir 5 jours de bateau. On en a eu 10 parce qu'il a fallu qu'on remorque un bateau qui s'était échoué sur l'île. Donc, c'était assez marrant. Et donc, on est revenu sur l'île à De La Réunion. Donc là, ça fait un petit sas de décompression avant de revenir à la métropole. Donc en général, on reste une dizaine de jours. On peut retrouver un peu ceux avec qui on a vécu pendant un an et demi. Mais en général, on aime bien faire une petite coupure. On se loue une petite maison ensemble pour quelques jours. Et puis voilà, après, on repart. On repart pour la métropole et du coup, on revoit la famille qu'on n'a pas vu et qui on a loupé de fêtes, de Noël, de premier an. Donc c'est assez sympa déjà de revoir tout le monde. Et puis donc c'est un peu l'euphorie pendant quelques jours, quelques semaines. Et puis vient le moment où on se pose et on commence à réfléchir à ce qu'on veut faire de notre vie à la suite. Et c'est là que ça peut devenir compliqué, effectivement. Donc il y en a qui repartent direct, qui retrouvent un job et qui arrivent à relancer. Et puis moi j'avais décidé de profiter et du coup de profiter un peu de l'argent que j'avais gagné pendant un an et de partir vadrouiller un petit peu. Donc c'est ce que j'ai fait, donc voilà, j'essaye de me trouver des petits jobs à droite à gauche, mais j'avoue avoir du mal à retrouver un boulot fixe à la suite de ça. Retrouver une routine, un métro-boulot-dodo, c'est assez compliqué.
1: Oui, quand on revient d'une aventure comme ça, j'imagine que tout paraît un peu aussi irréel autour de nous, quoi.
2: Ouais, c'est ça. Il y a des choses, typiquement, c'est assez bête à dire, mais j'étais content de retrouver un peu ma voiture, parce que c'est une forme de liberté, quoi, un peu, de retrouver des transports, de pouvoir aller où on veut, c'est assez cool.
1: Sur l'île, tout se fait à pied?
2: Et tout se fait à pied. Il n'y a pas de route sur l'île. Il y a quelques véhicules, mais c'est des tracteurs, tout ça, pour décharger les vivres ou autre. Mais tout se fait à pied, ouais.
1: Ça veut dire que quand vous devez partir en expédition à l'autre bout, vous y allez en rando avec le gros sac et la tente?
2: Exactement. Souvent la tente, parfois des cabanes. Il y a des cabanes sur l'île, au sud. On peut vivre plusieurs jours, plusieurs semaines même. Il y a tous les vivres, tout ça. Et oui, on part avec notre gros sac. Il n'est pas rare de partir avec 25 kilos sur le dos, les tentes, les vivres et tout. Mais en général, c'est pas des... Alors sur Kerguelen, ils peuvent partir marcher pendant plusieurs jours. Sur Amsterdam, il faut une journée pour traverser l'île, à peu près. Donc voilà, c'est pour ça qu'il y a des cabanes, parce qu'on peut pas faire l'aller-retour dans la journée.
1: Et les gens qu'on a côtoyés pendant un an et demi, avec qui on a partagé le quotidien, des pesées d'otaries, des prises de sang d'oiseaux, des opérations chirurgicales, des gardes de pompiers, etc. Et là, qu'est-ce qu'on fait après, quand on retourne chez soi? Est-ce qu'on se revoit? Est-ce que vous avez eu des nouvelles de ces personnes-là?
2: Ouais, mais il y a un petit temps de latence, donc là, on ne se revoit pas forcément. Et là, j'avoue qu'on s'est énormément revus avec ma mission. Donc ça, c'est mission dépendant, hein. Donc c'est parmi ce qu'on appelle des missions. Moi, je faisais partie de la 73e mission. Actuellement, ils sont à la 75e, je crois. Donc, ça veut dire que ça fait 75 ans qu'il y a des gens sur l'île. Et là, ouais, typiquement, hier, j'ai encore revu des anciens. Donc, ouais, on se revoit régulièrement, on fait des soirées. Ça crée des liens énormes, quoi. Donc, ouais, on n'en ressort pas indemne, même d'un point de vue amitié, quoi.
1: Alors, question bête, est-ce qu'il y a la parité sur les personnes qui partent en mission, ou est-ce que c'est plus des mecs?
2: Ouais, non, c'est compliqué, la parité sur ces îles. Donc, ouais, c'est beaucoup de mecs sur ma mission. Donc, il y avait en hiver, donc il y avait 24 gars et 5 filles. Donc, ouais, c'est assez compliqué. Alors, pour autant, ils ne cherchent pas forcément à avoir l'égalité, ils cherchent plutôt, entre guillemets, les compétences qui arrivent lors des CV ou autres. Et du coup, voilà, c'est encore assez compliqué. Plus ça va, mieux c'est. Alors, je crois que sur Amsterdam, j'ai peur de dire une bêtise, mais je crois que c'est 94 l'année où depuis laquelle les femmes ont le droit de...
1: Oui, parce qu'avant, les femmes n'avaient pas le droit de venir.
2: Et ouais, c'était l'ancienne époque, quoi.
1: Bon, en tout cas, si vous tapez TAF sur Internet, vous pouvez voir quand ils recherchent des services civiques ou des cuisiniers, des électriciens. Enfin, ils recherchent beaucoup, donc faut pas hésiter à y aller, à voir. Et c'est une super aventure qui vous attend. Vous le conseillez à des gens de le faire, ou vous
2: carrément
1: dites c'est pas pour tout le monde?
2: Carrément. Tout le monde. Il y a beaucoup de gens qui me disent mais je pourrais pas ou autre. En fait, une fois qu'on est sur l'île, le cerveau fait que on y arrive et il y a pas de problème. Mais c'est vrai que bon. Une fois qu'on a des enfants ou autre, une famille, ça peut être compliqué. Mais pour autant, pratiquement tous les militaires qui étaient sur l'île avaient des enfants, une femme, et ça se passait.
1: Est-ce qu'il y a une connexion Internet qui permet de faire des visios?
2: Et ouais, mais moi, quand je suis arrivé, pas forcément. Alors, on avait une pièce. Ça fait un peu un film, quoi. Mais ça fait... on était tous renfermés dans une pièce. On téléphonait tous à nos proches. On attendait ce que les autres disaient à leurs femmes, à leurs enfants, autres. Il n'y avait pas vraiment d'intimité. Et puis, au cours de ma mission, il y a la Wi-Fi qui arrivait dans les bâtiments. Et donc là, chacun dans sa chambre pouvait passer des appels ou autre. Alors après, c'est un peu le... les gens viennent pas ici pour... alors, les jeunes viennent pas ici pour la plupart, pour Internet. Donc, c'était un peu... ça portait à débat. Est-ce qu'on veut vraiment Internet? On est là pour ne pas... pour déconnecter et pour être ensemble, et on n'est pas là pour être sur notre portable. Donc, en général, ça s'est bien passé dans la pièce de la vie commune. La pièce de la vie commune, en général, il n'y avait pas de Wi-Fi. Les gens n'étaient pas sur leur portable. Et ça, c'était bien.
1: Alors maintenant, est-ce que vous avez des projets futurs de peut-être partir à nouveau en mission scientifique? Quelle est la suite?
2: Eh bien, j'espère. J'espère. Là, je reviens tout juste d'un voyage en Amérique du Sud, sur les îles de Patagonie, les Malouines, les îles Robinson Crusoe. C'était un peu des rêves de gosse aussi que j'ai réussi à réaliser. Donc, ouais, l'idée, c'est de repartir découvrir ces îles et illustrer, documenter ces endroits méconnus, quoi, ces terra incognita. Mais bon, pour ça, il va falloir travailler, retrouver un peu d'argent. Et dans l'idéal, c'est de travailler sur ces îles. Mais c'est assez compliqué, ouais. J'ai récemment postulé pour une île anglaise, mais bon, ça n'a pas pu se faire. Mais voilà, j'espère bien que ça pourra se réaliser un jour.

C'est la fin de cette émission réalisée en collaboration avec le Muséum d'Histoire Naturelle de Nantes et leur cycle de conférences Sciences Étonnantes. Merci à Flavien Saboureau, botaniste aventurier, d'avoir répondu à nos questions. Merci à Aurore pour sa chronique sur l'évolution insulaire. Merci enfin à Elliot Chaumont et Juliane Lazare pour leur pastille sonore ornithologique enregistrée en direct des îles Kerguelen. 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Suivez nos réseaux sociaux et on se dit à la semaine prochaine pour une nouvelle émission.

0: Laudetur Jesus Christus.
1: Il devrait être formellement signé à Genève ce vendredi. L'accord entre les États-Unis et l'Iran marque-t-il vraiment la fin de la guerre ? N'est-il rien d'autre que le début d'un long processus ? C'est ce que nous verrons en début de journal. Pas question en tout cas pour l'allié de Washington de quitter le sol libanais. C'est ce qu'affirment plusieurs ministres israéliens ce soir de l'aile droite du gouvernement. L'accord est un coup dur pour le Premier ministre Benjamin Netanyahou à quelques mois des élections. Et outre le Moyen-Orient, l'Ukraine sera également au cœur des discussions du G7 qui s'ouvre ce soir à Évian après des frappes meurtrières. Hier, un incendie dévastateur aussi sur la cathédrale de la Dormition à Kiev. Nous entendrons le nonce apostolique sur place. Et puis enfin, le Royaume-Uni annonce son intention d'interdire les réseaux sociaux aux moins de 16 ans d'ici la fin de l'année.
2: Radio Vatican, le journal, Marie Duhamel.
1: Bonsoir à tous. Ce pourrait être le premier signe visible de l'accord annoncé hier entre l'Iran et les États-Unis. Des navires chargés de pétrole seraient en train de sortir du détroit d'Ormuz, déclare le président américain attendu ce soir à Évian en France pour l'ouverture du G7. Ce serait la fin d'un blocus de 4 mois pour ce passage de mer stratégique pour la circulation des hydrocarbures. Mais l'Iran imposera-t-il des frais maritimes ? Les versions divergent et le détroit d'Ormuz n'est qu'un des points sur lesquels les deux pays devront se mettre d'accord. Et s'il est comme prévu signé vendredi à Genève, l'accord cadre annoncé hier ouvrira en effet une période de 60 jours de négociations approfondies. La paix est encore à construire, c'est ce que nous explique Hasni Abidi, directeur du Centre d'études et de recherche sur le monde arabe et méditerranéen à Genève.
3: Tout est à refaire, je dirais, en concernant l'accord. Il s'agit d'un accord cadre qui encadre la suite. Il s'agit d'un protocole d'accord et pas un accord définitif. Donc il faut espérer à ce que cet accord-là résiste jusqu'à vendredi, le jour de sa signature, et bien sûr que l'accompagnement diplomatique et la poursuite de ces négociations qui vont se dérouler entre Genève et le Qatar vont se dérouler dans de bonnes conditions. On sait très bien que Israël, du côté de Benjamin Netanyahou et même de l'opposition, sont fâchés, sont déçus par cet accord qui est loin de répondre aux exigences israéliennes et à l'engagement militaire israélien. Certains pays du Golfe aussi déçus, et je pense qu'aux Émirats Arabes Unis, qui espéraient un affaiblissement total du régime iranien, et sans oublier bien sûr le front libanais. Donc il y a plusieurs éléments encore qui restent sans réponse et qui risquent donc de porter préjudice à ce projet d'accord définitif.
1: Hasni Abidi, directeur de l'ouvrage Le Moyen-Orient selon Donald Trump aux éditions Rick Bonnier, est interrogé par Xavier Sartre. L'objectif est donc ambitieux, mais les intentions semblent claires. Les États-Unis souhaitent le libre passage des hydrocarbures, un accord sur le nucléaire iranien, tandis que l'Iran veut un droit de passage, le retour de 24 milliards d'avoirs gelés, la levée de sanctions, ce que dès ce soir Londres, Paris, Rome, Berlin et Ottawa envisagent. Téhéran réclame enfin la paix sur tous les fronts, mais les États-Unis auront-ils autorité sur Israël ? Sur place, l'accord est perçu comme une catastrophe à quelques mois des élections, au moins pour le pouvoir en place. Benjamin Netanyahou fait face même à une fronde au sein de sa coalition, plusieurs ministres de son aile droite refusant tout retrait de Sahel du Sud-Liban. Les explications de Julien Ganencia.
4: Oui, ses responsables politiques estiment qu'un départ prématuré constituerait une victoire pour le Hezbollah et affaiblirait la sécurité d'Israël. Ils réclament au contraire le maintien de la présence militaire israélienne dans les zones stratégiques. En première ligne, le ministre de la Défense, Israël Katz, qui a martelé ces dernières heures qu'Israël ne se retirerait pas des zones qu'il contrôle au Liban, malgré, je cite, toutes les pressions actuelles et futures. Il affirme également qu'Israël frappera l'Iran, je cite, de toutes ses forces en cas de nouvelles attaques. Une position qui place Benjamin Netanyahou dans une situation délicate. D'un côté, Washington pousse pour des avancées diplomatiques. De l'autre, certains de ses alliés dans le gouvernement menacent de bloquer tout compromis, voire de fragiliser la coalition. À l'approche des élections, le Premier ministre doit désormais arbitrer entre les attentes de son principal partenaire international et les exigences de sa majorité, au risque de voir les négociations régionales et sa propre stabilité politique sérieusement compromise. À Tel Aviv, Julien Ganencia pour Radio Vatican.
1: Israël réaffirme son intention de rester au Liban et continue les frappes près de Nabatieh. Un homme a été tué cet après-midi dans sa voiture. Des déplacés libanais espèrent rentrer chez eux, notamment près de Nabatieh, dans leur village aussi au sud. Mais l'armée libanaise les invite à retarder leur retour, au moins dans les localités situées à la frontière avec Israël. Si le scepticisme est de mise au Liban, le président Aoun espère que l'accord mettra un terme définitif à la guerre. Le secrétaire général de l'ONU salue, lui, une étape cruciale vers un règlement pacifique du conflit. Les nations Unis, l'Iran aimerait que l'accord définitif soit ratifié en son siège. Après l'accord avec l'Iran, un tournoi inédit de MMA à la Maison Blanche pour ses 80 ans. C'est un Donald Trump gonflé à bloc qui arrive ce soir à Évian pour un sommet du G7. Son hôte, le président français, souhaite le convaincre de l'opportunité d'une mission franco-britannique pour sécuriser Hormuz. Mais au-delà du Moyen-Orient, plusieurs sujets sont à l'ordre du jour. Les droits de douane sur le vin imposés par Washington, l'accès à l'intelligence artificielle et en particulier la guerre en Ukraine. Les alliés de Kiev attendent plus de pression sur Moscou de la part de Washington. L'Ukraine, où des frappes russes ont tué au moins 11 personnes ce lundi, est touchée hier l'un des éléments du patrimoine religieux et culturel les plus importants du pays, la laure des grottes de Kiev. Un incendie a ravagé le toit de la cathédrale de la Dormition de la Vierge, classée à l'UNESCO. Et comme la plupart des Ukrainiens, le nonce apostolique à Kiev, Mgr Kulbokas, est resté particulièrement choqué.
5: Uno dei missili ha bucato il tetto.
6: L'un des missiles a transpercé le toit de l'église de l'Assomption, provoquant un violent incendie et endommageant également l'intérieur. Quand nous observons, quand nous ressentons aussi les vibrations de ces explosions, il n'y a certainement presque plus d'autre réponse possible que la prière. Car face au bombardement, il n'y a que Dieu et toi. Aucune main humaine n'est capable d'intervenir. En ce sens, ce énième bombardement m'incite personnellement, plus qu'à me poser des questions, à offrir la prière pour la conversion de la Russie, afin qu'elle se convertisse à la vérité de Dieu. Ce sera un cadeau pour la Russie elle-même, pour tous nos amis et pour l'humanité tout entière.
5: Ce sera un cadeau pour la Russie elle-même, pour tous nos amis et pour l'humanité.
1: Des propos recueillis par Taras Kotsour de la rédaction ukrainienne de Radio Vatican. Ce lundi, le sort des gréco-catholiques d'Ukraine est au cœur de l'assemblée annuelle de la RUACO, de la réunion des œuvres d'aide aux églises orientales au Vatican. Le pape devrait recevoir ses participants en fin de semaine. Et concernant l'Ukraine, notons enfin qu'un nouveau train de sanctions de la part de l'UE a été mis en place. Il vise 81 individus et entités en raison de leur complicité avec la Russie. Parmi eux, le métropolite de Simferopol de Crimée, rattaché au patriarcat de Moscou et de toutes les Russies. Après l'Australie, où l'interdiction est désormais en vigueur depuis 6 mois, le Canada, mais aussi le Royaume-Uni, comptent prohiber aux moins de 16 ans de se rendre sur les réseaux sociaux, et ce d'ici la fin de l'année. L'annonce a été faite ce lundi à Londres par le Premier ministre Keir Starmer. Plus de détails sur place avec notre correspondant Jean Jaffré.
7: Les réseaux sociaux rendent les enfants malheureux et ils facilitent le harcèlement et les abus, a affirmé le Premier ministre lors d'une conférence de presse au Dix Downing Street. L'interdiction concernera notamment Snapchat, TikTok, YouTube, Instagram, Facebook et X. Mais pas les applications de messagerie comme WhatsApp et Signal. Des mesures sont envisagées visant les plateformes de jeux vidéo et de streaming, a précisé Keir Starmer. Il s'agit aussi de bloquer certaines fonctions, comme la possibilité pour un inconnu de communiquer avec un enfant de moins de 16 ans. Sont aussi envisagées des couvre-feux nocturnes et des pauses dans les fonctions de défilement automatique de contenu pour les moins de 18 ans. Les mineurs ne pourront pas non plus utiliser les chatbots recourant à l'intelligence artificielle pour simuler des relations sexuelles ou des jeux de rôle. Cette annonce intervient à l'issue d'une consultation nationale qui a recueilli environ 116 000 contributions. 91% des parents, y ayant répondu, ont déclaré soutenir ces propositions. L'organisation Tech UK, qui regroupe la majorité des plateformes, estime que les mesures annoncées, je cite, « risquent de déplacer le problème plutôt que de le résoudre réellement ». Tout en soulignant vouloir un monde en ligne plus sûr pour les enfants. Laurent Jean-Jaffré, Radio Vatican.
1: À l'ère fragmentée de la culture numérique, le cœur humain conserve un besoin irrépressible de proximité. Au Vatican, publication ce lundi du message du pape pour la 6e journée mondiale des grands-parents et des personnes âgées, célébrée le 26 juillet prochain. Léon XIV invite les plus jeunes à aller leur rendre visite, en particulier aux plus isolés d'entre eux. Une belle habitude, selon lui, un message à retrouver sur notre site internet. Le président de la Corée du Sud, reçu par le pape ce matin au Vatican, il fut notamment question avec Lee Jae-myung de l'organisation des prochaines journées mondiales de la jeunesse. Elles se dérouleront à Séoul dans un peu plus d'un an, à l'été 2027. Et puis enfin en Asie, le plus grand pays catholique, à nouveau victime d'un puissant séisme de magnitude 6,2 sur l'échelle de Richter, au sud de l'archipel près de l'île de Mindanao. Il y a une semaine déjà, un tremblement de terre dans la même région a fait au moins 65 morts. Voilà, c'est la fin de ce journal. Merci de l'avoir suivi. Merci de votre fidélité aux ondes de Radio Vatican. Une excellente soirée à vous tous.
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8: En 2019, la Mayenne franchissait une étape majeure avec l'ouverture à Laval de la première année des études de médecine grâce au partenariat entre le département de la Mayenne, Laval Aglo et l'Université d'Angers. Cette avancée a permis à de nombreux jeunes mayennais de débuter leur parcours médical au plus près de leur territoire. Aujourd'hui, une nouvelle page s'écrit pour l'enseignement supérieur en santé en Mayenne avec l'ouverture annoncée de la deuxième année de médecine. Nous sommes au conseil départementale pour la conférence de presse.
9: Bonjour à toutes et à tous, Sylvie Vielle, vice-présidente du conseil départemental en charge de l'enseignement, la jeunesse et la citoyenneté.
8: Vous êtes accompagnée de la vice-présidente également
10: de Laval Agglomération, donc Christine Nadeau, vice-présidente de l'enseignement supérieur, de la vie étudiante, de la recherche et de l'inclusion.
8: On est convoqué aujourd'hui, entre guillemets, accueillis plutôt au conseil général, invité voilà, au conseil départemental parce que vous avez une annonce à faire en fait à l'ensemble des étudiants qui concernent notamment les étudiants de médecine.
9: Voilà, donc l'intérêt aujourd'hui, c'est de vous confirmer qu'il y aura l'ouverture d'un dispositif pour la deuxième année de médecine sur Laval, avec une connexion en direct avec la faculté d'Angers.
8: Voilà, donc les étudiants qui auront passé le cap de la première année pourront rester en Mayenne pour ceux qu'ils souhaitent. Donc vous pensez accueillir donc une dizaine d'étudiants au départ, mais ce n'est pas un numerus clausus, là pour le coup, vous pouvez accueillir d'autres étudiants, enfin il n'y a pas de limite.
9: Non, il n'y a pas de limite. Hein. On se donne un objectif d'une dizaine et moi, je serais ravie d'accueillir 20, 30 jeunes en Mayenne pour suivre en fait, leur cursus sur cette deuxième année de médecine.
8: Et alors, du coup, les cours seront en distanciel, mais ensemble dans un amphi.
10: Tout à fait, dans une salle connectée à la Maison de l'Autonomie à Laval.
8: D'accord, donc les étudiants de deuxième année suivront les mêmes cours que les étudiants d'Angers.
10: Oui, pour tout ce qui est cours en amphi, en fait. Voilà, cours théorique. Et tout ce qui est TP ou cours en petit groupe, hein, ça sera, ils iront sur Angers et retrouver les autres étudiants qui seront là-bas. Ça permet de garder des liens justement avec les étudiants d'Angers.
8: Et du coup, les cours magistraux donc diffusés en virtuel, entre guillemets, il y a une possibilité d'interaction avec les professeurs malgré tout ?
10: Alors, je ne pourrais pas répondre, je vais laisser la...
9: Alors, moi, je dirais, on est en connexion, donc automatiquement, je pense qu'ils ont une possibilité de pouvoir s'exprimer dans la salle. Après, j'imagine que oui, enfin, dans nos salles, en fait, on a des micros, donc je pense qu'ils auront possibilité d'être en connexion. En fait, ils auront à retourner sur Angers, ça correspond à peu près à 80 jours sur l'année, en fait, pour les TP et tout ce qui concerne également les examens directs sur Angers.
8: Donc derrière cet objectif de deuxième année, il y a effectivement un objectif d'attractivité pour le département, faire revenir des étudiants en médecine, en espérant qu'ils reviendront en Mayenne, plus tard s'installer, puisqu'on est quand même un petit peu en manque de médecins. Vous avez commencé ce dispositif en 2019 pour la première année de médecine. Vous n'avez pas encore de retour pour l'instant de bébés médecins qui sont quasiment formés, qui se diraient « tiens, je reviens en Mayenne ».
9: Alors, la première année, on accueille déjà 48 jeunes en première année de médecine. Nous avons ce dispositif également des médecins juniors pour avoir de jeunes médecins en Mayenne. Alors de dire quels sont les médecins qui vont rester en Mayenne, pas forcément, mais on a déjà un engouement quand même pour se dire, la Mayenne, un lieu d'attractivité, un lieu de bien vivre, de bien être. Et je pense qu'on aura matière à tirer notre carte du jeu pour que justement les jeunes, mayennais ou non, puissent rester ou venir découvrir la Mayenne.
8: En tout cas, c'est vraiment une politique du département, parce qu'il y a aussi des incitations financières avec un système de remise de chèques pour des élèves boursiers qui intègrent la première année. On sent que c'est la priorité du département.
9: Tout à fait, c'est une priorité. Alors, pas que du département. Hein. Je pense que l'agglomération qui est à nos côtés sur le sujet. Et on a de toute manière, concernant la vie attractive et la vie étudiante, à pouvoir arriver aussi à 10 000 étudiants en 2030. Donc voilà, d'avoir un point fort. Et là, on s'y attache pour que le parcours santé puisse se développer sur le territoire mayennais.
8: Oui, parce que l'agglomération, vous êtes partie prenante, vous faites moite-moite, entre guillemets, avec le département.
10: Tout à fait.
8: Ça, c'est un petit peu rapide de le dire.
10: C'est ça. On participe, quand on met une partie, le département met autant en face pour permettre justement l'attractivité du territoire et permettre aux étudiants de découvrir toutes les structures qu'on peut avoir en Mayenne, qui sont tout à fait honorables, et la proximité avec le terrain aussi, qui est importante.
8: C'est plus qu'honorable, parce qu'honorable, ça fait presque sur un bulletin scolaire, honorable, c'est pas terrible, c'est excellent. Voilà, exactement. La Mayenne est exceptionnelle et la vie étudiante y est exceptionnelle.
10: Et bien sûr, en tout cas, on va mettre tout en œuvre pour qu'elle le soit et qu'elle soit valorisée en dehors de nos murs et en dehors de notre département et de notre territoire.
8: Ça, c'est l'objectif. Donc, si j'avais un petit mot pour conclure.
9: Eh bien, juste de rappeler et d'affirmer, je dirais, toutes les relations de confiance qu'on peut avoir sur le territoire, parce qu'on n'agit pas seul. Les relations de confiance avec les professionnels de santé, le centre hospitalier, la faculté d'Angers, etc. Et ça, c'est très important, parce que tout seul, on n'y arriverait pas. Donc voilà, moi, je pense que l'ensemble des partenaires font qu'on arrive à ce genre de dispositif innovant. Et moi, je suis assez fière qu'on puisse le développer sur la Mayenne.
8: Et donc, l'objectif, c'est de faire comme pour la fac de droit. On a commencé avec une première année, une deuxième année, et d'avoir une faculté complète de médecine à Laval.
10: Eh ben, pourquoi pas ? On va dire qu'on peut tout à fait rêver.
8: On pourrait déjà avoir trouvé le nom. On a Ambroise Paré qui est quand même assez important en Mayenne, notre premier chirurgien.
10: On réfléchit à un nouveau nom aussi pour le campus, donc on va réfléchir à tout ça.
8: Je vous remercie, mesdames. Donc, avis aux étudiants de deuxième année, qu'ils soient mayennais ou non, ouverture d'une deuxième année donc à Laval.
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11: Dans le cinquième chapitre de son livre « Je vois Satan tomber comme l'éclair », René Girard pose une question délicate. Le déclenchement du mécanisme victimaire est-il spontané ou est-il à l'instigation de quelqu'un et de qui ? Quelques extraits de ce chapitre pour aborder cette question. René Girard. Les mythes débutent presque toujours par un état de désordre extrême. Ce chaos, le plus souvent, ne se prétend pas originel. Souvent, on peut détecter derrière lui une espèce de détraquement ou d'inachèvement, soit dans la communauté, soit dans la nature, soit dans le cosmos. Finalement, ce qui trouble la paix, c'est une épidémie, entre guillemets. Ce peut être aussi explicitement un malaise social, un conflit dont le caractère mimétique est suggéré par le rôle considérable, dans les mythes, des jumeaux ou des frères ennemis. Le conflit peut aussi se dérouler entre mille autres entités, plus ou moins fabuleuses, des monstres, des astres, des montagnes, à peu près n'importe quoi. Mais ces entités s'opposent et s'entrechoquent symétriquement à la façon des doubles mimétiques. Il peut s'agir aussi de désastres plus ordinaires, des famines, des inondations, des sécheresses destructrices et autres catastrophes naturelles. Mais toujours et partout, on peut résumer la situation initiale en termes d'une crise qui fait peser sur la communauté et son système culturel une menace de destruction totale. Cette crise est presque toujours résolue par la violence, et celle-ci, même si elle n'est pas collective, a des résonances collectives. La seule grande exception, c'est la violence duelle, qui met aux prises deux frères ou deux jumeaux ennemis. Et l'un des deux triomphe de l'autre. Il y a toujours allusion à un mimétisme, conflictuel et désagrégateur avant la violence, réconciliateur et unificateur après cette même violence et grâce à elle. Tout ceci n'est pleinement visible qu'à la lumière des analyses que nous avons menées pour les évangiles et pour la notion de cycle mimétique.

paroxysme de la crise, la violence unanime se déclenche. Dans beaucoup de mythes qui nous paraissent les plus archaïques, l'unanimité violente se présente comme une ruée en masse et qui se retrouve très évidente, manifeste, dans les rituels. Ceux-ci, visiblement, reproduisent la violence unanime et réconciliatrice du mécanisme victimaire. Le protagoniste dans les mythes archaïques, c'est la communauté entière, transformée en foule violente. Se croyant menacée par un individu isolé, fréquemment un étranger, elle massacre spontanément le visiteur. Les agresseurs se précipitent comme un seul homme sur leur victime. L'hystérie collective est telle qu'ils se conduisent littéralement comme des bêtes de proie. Ils réussissent à déchirer cette victime, ils la déchiquettent littéralement avec leurs mains, avec leurs ongles, avec leurs dents, comme si la colère ou la peur décuplaient leur force physique. Pour désigner cette violence soudaine, convulsive, ce pur phénomène de foule, la langue française n'a pas de terme propre. Le mot qui nous monte aux lèvres est un américanisme, lynchage. Étant donné les variantes innombrables des meurtres collectifs ou d'inspiration collective, dans les mythes et dans les textes bibliques, étant donné le réalisme de certaines descriptions, étant donné les rites aussi, une interprétation purement symbolique me paraît dictée par un préjugé systématique contre le réel. Et je la rejette sans la moindre hésitation, ne serait-ce qu'en raison de l'impasse où piétine depuis des siècles l'étude de la mythologie. Puisque le lynchage à main nue joue un rôle considérable dans les mythes archaïques, pourquoi ne pas retenir l'hypothèse la plus simple, la plus logique, celle d'une violence réelle? Si les lyncheurs déchiquettent leurs victimes de leurs propres mains, ils doivent être désarmés. S'ils avaient des armes, ils s'en serviraient. S'ils n'en ont pas, c'est qu'ils pensaient ne pas en avoir besoin. Ils s'étaient réunis pour des raisons pacifiques et soudain, les choses ont mal tourné.

Les violences collectives dont j'ai parlé, la lapidation d'Éphèse, la passion, la décapitation de Jean-Baptiste, sont plus ou moins manipulées. Il existe aussi, on le devine en observant les mythes, beaucoup de lynchages spontanés. Ils doivent correspondre à des emballements mimétiques très vigoureux, qui ne rencontrent devant eux aucun obstacle légal ou institutionnel. Quelque part, la colère flambe, une panique se déclenche, et toute la communauté, par un effet de contagion instantané, se précipite dans la violence. Dans les sociétés privées de système judiciaire, l'indignation contagieuse explose sous la forme du lynchage. Louis Gernet voit dans le lynchage une modalité archaïque de la justice. C'est mieux que de ne rien voir du tout, certes, mais à mon avis, ce chercheur inverse le processus. Louis Gernet ne voit pas que le point de départ du religieux mythique, et sans doute ultérieurement de tout ce que nous appelons système judiciaire, c'est l'unanimité violente du lynchage spontané, non prémédité, qui rétablit spontanément la paix et qui, par l'intermédiaire de la victime, donne à cette paix une signification religieuse, divine. Dès que la victime est tuée, la crise est terminée, la paix est rétablie, la peste est guérie, les éléments s'apaisent, le chaos recule, le bloqué se débloque, l'inachevé s'achève, le lacunaire se complète, l'indifférencié se différencie. La métamorphose du malfaiteur en bienfaiteur divin est un phénomène simultanément prodigieux et routinier, en ceci que dans la plupart des cas, les mythes ne la signalent même pas. Celui qui, au début du mythe, se faisait lyncher parce qu'il passait pour détruire le système totémique, voilà que dans la conclusion, il préside à la reconstruction de ce même système ou à la construction d'un nouveau. La violence unanime a transformé le malfaiteur en bienfaiteur divin, de façon si extraordinaire et néanmoins ordinaire que la plupart des mythes ne disent rien de cette métamorphose. Elle est sous-entendue. Tout s'explique si l'on comprend qu'à la fin de ces mythes, l'unanimité violente a réconcilié la communauté. Et c'est à la victime déjà coupable, déjà responsable de la crise, que le pouvoir réconciliateur est attribué. On croyait que cette victime avait péri, mais il faut bien qu'elle soit vivante puisqu'elle reconstruit la communauté, tout de suite après l'avoir détruite. Elle est de toute évidence immortelle et par conséquent divine. Ce processus doit être caractéristique des mythes en général. Les mêmes groupes humains qui expulsent et massacrent les individus vers lesquels les soupçons convergent, mimétiquement, se mettent à les adorer lorsqu'ils se découvrent apaisés et réconciliés. Ce qui les réconcilie, je le redis, ce ne peut être que la projection sur la victime de toutes leurs craintes d'abord, et ensuite, une fois qu'ils se sentent réconciliés, de tous leurs espoirs. Les lynchages ramènent la paix aux dépens de la victime divinisée. C'est bien pourquoi ils font figure d'épiphanie de cette divinité et les communautés se les remémorent dans ces comptes rendus transfigurés que nous appelons les mythes.

0: Pourquoi les évangiles, dans leur définition la plus complète du cycle mimétique, recourent-ils à un personnage nommé Satan ou le diable, plutôt qu'à un principe impersonnel ? La raison principale, je pense, est que le vrai manipulateur du processus, le sujet de la structure dans le cycle mimétique, n'est pas le sujet humain qui ne repère pas le processus circulaire dans lequel il est pris, mais bien le mimétisme lui-même. Il n'y a pas de vrai sujet en dehors du mimétisme. Et c'est cela que signifie en fin de compte le titre de prince de ce monde reconnu à cette absence d'être qu'est Satan. Satan n'a rien de divin, mais on ne peut pas le nommer sans faire allusion à quelque chose d'essentiel qui nous intéresse au plus haut point, la genèse des divinités archaïques et païennes. Même si la transcendance satanique est fausse, privée de toute réalité sur le plan religieux, sur le plan du monde, ses effets sont indéniables et formidables. Satan est le sujet absent des structures de désordre et d'ordre qui résultent des rapports conflictuels entre les hommes et qui, en fin de compte, organise aussi bien que désorganise ses rapports. Satan, c'est le mimétisme dans sa puissance la plus secrète, l'engendrement des fausses divinités au sein desquelles a surgi le christianisme. Les peuples n'inventent pas leur Dieu, ils divinisent leurs victimes. Ce qui empêche les chercheurs de découvrir cette vérité, c'est leur refus d'appréhender la violence réelle derrière les textes qui la représentent. Le refus du réel est le dogme numéro un de notre temps. C'est le prolongement et la perpétuation de l'illusion mythique originelle. C'était donc des extraits du cinquième chapitre du livre de René Girard, « Je vois Satan tomber comme l'éclair ». Merci de votre écoute. À notre prochaine rencontre.
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2: Anatole France, histoire contemporaine. L'orme du mail, le mannequin d'osier, l'anneau d'améthyste, Monsieur Bergeret à Paris. Collection La Petite Vermillon, la table ronde, 670 pages. Maître de conférence en littérature latine dans une ville de province qui doit être Orléans, Monsieur Bergeret a l'art, peut-être à cause de son intelligence et sa profonde droiture intellectuelle, de se faire détester de tous ceux qu'il fréquente qui ne le comprennent pas et se croient autorisés à le mépriser. À commencer par sa propre épouse, une gourde prétentieuse qui le dénigre et le trompe. Paradoxalement, le seul interlocuteur de valeur dont puisse se targuer l'infortuné universitaire est le recteur du séminaire, prêtre des plus rigoristes avec lequel ce républicain agnostique ne semble pas avoir grand-chose en commun. Pourtant, entre 1895 et 1900, alors que l'affaire Dreyfus déchire le pays, nos deux comparses, mal assortis aux idéaux contraires, vont sous l'orme du mail, et tandis que tourne autour d'eux l'assez sordide microcosme de leur univers provincial, portés sur le monde et l'actualité un regard de sagesse, inspirés par leur profonde culture et leur vision lucide de l'humanité et ses tristes passions. L'abbé Lanteigne décrochera-t-il l'évêché qu'il brigue, non sans mérite? Ou son rival, qui a mieux compris le jeu politique, le doublera-t-il au poteau? Bergeret comprendra-t-il qu'il est cocu? Et saura-t-il en tirer les conclusions? Le préfet juif sera-t-il reçu par la bonne société royaliste? Et surtout, le duc d'Orléans montera-t-il sur le trône de ses pères, comme le prédit Saint Radegonde, dans l'élocution dont bénéficie la fille du directeur du bureau de placement, ainsi que Notre-Dame, dans de prétendues apparitions, une petite paysanne un peu trop délurée? Enfin, fera-t-on éclater l'innocence du capitaine Dreyfus, et à quel prix? Anatole France s'essayait ici à l'une de ses fresques, dont la littérature était alors friande, mais en dépit d'une intrigue minimaliste, ambition cléricale des uns, mésaventure conjugale de l'autre, tentative de tous pour s'assurer la meilleure place au soleil, l'essentiel pour l'auteur au long de ce feuilleton est d'avoir un prétexte à commenter, mine de rien, l'actualité politique en assumant ses positions dreyfusardes. Ce pourrait être affreusement ennuyeux et démodé. Mais France est un très grand écrivain, à la dent dure et qui ne retient pas ses coups. Ses portraits au vitriol des uns et des autres restent d'une actualité féroce tant les hommes ont peu changé. Enfin, voici pour l'historien un document de première main sur une époque qui n'intéresse plus guère mais demeure la matrice de la nôtre. L'intrigue autour de la course à l'évêché est ainsi une prodigieuse clé de lecture pour comprendre l'Église contemporaine en France. Anatole France, histoire contemporaine, la table ronde.
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Bonjour mes amis. Dès le réveil, j'y repense. La situation vécue la veille me revient. Je tourne en rond, je n'arrive pas à penser à autre chose. La collaboration est décidément bien difficile avec ce collègue qui me malmène depuis mon arrivée dans mon nouveau poste. Mon travail n'est pas respecté, mon expertise n'est pas prise en compte, j'ai l'impression qu'il me méprise. Que dois-je faire? Encaisser, laisser passer sans rien dire? Mes tentatives d'échange avec cet homme ne m'ont pas semblé très concluantes et n'ont fait qu'accroître les tensions. Mais ce matin, comme chaque matin, j'ai du goût à lire les textes du jour.

0: s'il le faut, pour bien choisir mes mots, car ce n'est décidément pas bon de garder le silence. Mais je souhaite m'appuyer sur des faits, des paroles vraies et des mots bienveillants, car mon désir est d'aller vers une solution. La journée avance. Mon mail en construction est enregistré dans mes brouillons. Par instant, la peur me saisit. Ne suis-je pas en train de commettre une bêtise ? Je me répète le verset écrit ce matin. Sa rumination ramène en moi paix et confiance. Et peu à peu, mon message prend forme. Les mots s'ajustent. L'agressivité que j'avais ressentie la veille s'estompe. Je me sens prête à envoyer mon email. Je confie cet envoi au Seigneur et je clique sur le bouton. Aussitôt, c'est la joie et l'action de grâce qui dominent. Merci Seigneur pour cette action engagée avec toi. Merci pour ta présence qui m'a aidé à traverser mes peurs. Je me sens en paix. En fin de journée, je reprends le psaume du jour et cette fois, mon attention s'arrête sur le verset 77. Que vienne à moi ta tendresse et je vivrai. Seigneur, merci. Tu es un Dieu de miséricorde. Ce joli billet m'a touché, écrit par Charlotte, dans la revue Vie chrétienne 98 du mois de mai 2026. Je l'ai adapté un peu à l'oral et je vous le partage avec amitié. À bientôt, mes amis.
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2: 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Bonjour à tous. Aujourd'hui, sur Radio Fidélité, un plat qui sent bon l'Italie. Il s'agit du risotto aux asperges vertes et citron. C'est le plat idéal pour un dimanche en famille, c'est fondant et c'est surtout très frais. Quelques mots sur l'asperge verte. Contrairement à la blanche, elle pousse hors de terre et se gorge de soleil, ce qui lui donne cette couleur chlorophylle. L'asperge verte est un excellent concentré de fibres et de vitamines pour réveiller votre organisme après l'hiver. Pour 4 personnes, il vous faut 300 g de riz spécial risotto, une botte d'asperges vertes, un oignon, un demi-verre de vin blanc sec, pourquoi pas un muscadet, 1 litre de bouillon chaud, un peu de parmesan et un citron bio. Passons à la réalisation culinaire. Commençons par l'asperge. Je vous conseille de ne pas l'éplucher. Vous coupez juste le pied sur 2 cm, vous les passez sous l'eau et elles sont prêtes. Émincez l'oignon finement et faites-le revenir dans un faitout ou une grosse poêle garnie d'un fond d'huile d'olive. Ajoutez-y les 300 g de riz et remuez à l'aide d'une spatule en bois, tout simplement, jusqu'à ce que le riz devienne translucide. Versez maintenant le vin blanc. Laissez évaporer, puis ajoutez le litre de bouillon, louche après louche. Remuez sans cesse, c'est le secret du crémeux de la recette. Après environ 10 minutes de cuisson, ajoutez les asperges coupées en tronçons. Elles vont cuire doucement avec le riz. Maintenant, vous éteignez le feu, vous ajoutez une noisette de beurre, le parmesan et surtout les zestes du citron. Ça donne un coup de fouet incroyable à la recette. Laissez reposer 2 minutes et servez aussitôt. Bonne dégustation! C'était 5 recettes à la une, à réécouter sur radiofidélité.com.
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1: Mes chers amis, dans cet entretien,

0: Entretien, nous allons parler du don de conseil. C'est le cinquième des dons du Saint-Esprit reçu à la confirmation. Et la béatitude correspondante, c'est celle des miséricordieux. D'abord, réfléchissons à la prudence, droite règle de l'action chrétienne. Dans l'ordre naturel, la vertu qui nous fait poursuivre de façon ordonnée ce qui est bien, c'est la prudence. Dans le langage moderne, ce mot est dévalué. Il respire, dans bien des cas, une timidité précautionneuse. Pas de risque, pas d'histoire, pas de vague. On a même souvent abusé de la notion de prudence pour lui faire patronner un principe de précaution qui paralyse les initiatives. Pour beaucoup, prudence signifie inaction. En fait, mes chers amis, c'est tout le contraire qui est vrai. En son sens classique, qui nous vient des Grecs via les Latins, la prudence est la sagesse de l'action. Elle est la droite règle de l'agir humain. Voici comment la définit Aristote, le prince des philosophes. La prudence est une disposition accompagnée de règles vraies, capable d'agir dans la sphère de ce qui est bon ou mauvais pour un être humain. La prudence perfectionne donc notre intelligence pratique dans nos choix pour poser des actes justes dans toute la vie active, la vie familiale, la vie professionnelle et la vie politique. La prudence nous fait déterminer, dans chaque cas singulier, le juste milieu de la vertu morale. En effet, la vertu naturelle n'est pas quelque chose d'inné. Elle ne naît pas de la pure nature, ni même d'un simple dressage. Mais elle provient d'une répétition des expériences volontaires qui assurent une disposition habituelle pour soumettre la partie irrationnelle à la raison. Elle donne donc une rectification qui part au danger du trop par excès ou du trop peu par défaut. La vertu comporte donc la conscience de vouloir de faire le bien, le choix délibéré de ce bien et la stabilité de ce vouloir. La vertu, mes chers amis, n'est donc ni l'émotion, ni la pure puissance naturelle. C'est une disposition stable à l'acte digne d'éloge et provenant d'un choix réfléchi. Il s'agit d'estimer le juste milieu, non pas absolument comme dans une proportion arithmétique, mais un juste milieu relatif à nous. Aristote définit la vertu en général. La vertu est une habituation ou une disposition stable à choisir, consistant dans un juste milieu relatif à nous, déterminé par la raison et comme le déterminerait l'homme prudent. On a pu traduire le terme grec de prudent, phronimos, par celui qui a l'expérience et le sens des proportions. Trois actes de la prudence s'enchaînent. La prudence nous fait délibérer dans le conseil. Elle trouve la bonne solution dans le jugement. Et elle décide de passer à l'acte dans le commandement. Loin de se réduire à une timide précaution, vous voyez que la prudence est la vertu de l'action humaine décidée. C'est la vertu par excellence du gouvernement personnel dans l'ordre humain et c'est l'un des gonds, en latin on dit cardo, autour desquels pivote toute notre vie morale. C'est pourquoi on l'appelle une vertu cardinale. Elle dirige tout l'organisme de notre vie morale. Dans l'ordre de la grâce maintenant, au-dessus de la nature, la prudence est élevée à une dignité supérieure. La prudence naturelle nous guide dans la vie temporelle, vers le bonheur naturel qui nous est accessible. Mais la prudence surnaturelle, éclairée par la foi et animée par la charité, nous guide vers la vie éternelle. Elle a donc un rôle central, car elle est l'indispensable intermédiaire entre l'ordre théologal, l'ordre de la vie surnaturelle, et la vie morale. La prudence surnaturelle, on l'appelle aussi infuse, parce que c'est Dieu qui la met en nous, la prudence surnaturelle règle, selon les besoins, nos actes de justice, de force, de tempérance et de toutes les autres vertus, notamment la vertu de religion. Chez les anciens, le cocher, le conducteur de char dans les courses, était appelé « aurige ». Eh bien, la prudence fixe le juste milieu conforme à la raison pour les autres vertus, et elle dirige celle-ci comme le conducteur de char dirige ses quatre chevaux. Elle est donc appelée l'aurige des vertus, auriga virtutum. C'est grâce à la prudence que la charité peut être la mère, l'âme et le but de toutes nos autres vertus. C'est donc grâce à la prudence que la charité peut informer toute notre vie chrétienne. La perfection consiste en effet, non pas dans la seule charité, mais aussi dans les actes des autres vertus qui sont commandés par la charité. C'est ainsi que les actes de foi, d'espérance, de religion, la prière, l'assistance à la Sainte Messe, la Sainte Communion appartiennent à l'essence même de la perfection qui est une plénitude. De cette plénitude, saint Paul nous dit « la charité est comme le lien ». C'est la prudence, mes chers amis, qui à chaque instant répond à la question qui monte dans notre cœur. « Seigneur, que voulez-vous que je fasse ?» Oui, c'est la prudence qui, de la part du Seigneur, nous inspire la réponse, non par une communication surnaturelle directe, mais par la raison perfectionnée par la foi. Le conseil, règle supérieure des vertus. Le livre de la sagesse nous dit « Les pensées des mortels sont timides et incertaines sont nos prévoyances. » Il faut donc que l'esprit consolateur supplée à l'insuffisance de notre prudence, même surnaturalisée. L'Esprit Saint va le faire en nous faisant participer, en quelque sorte, au grand conseil de Dieu. C'est une lumière divine pratique qui, comme le dit une oraison du temps de carême, nous fait voir ce que nous devons faire et nous rend capables d'agir avec rectitude. Ce don de conseil, écrit le père Gardeil, se trouve situé au centre de l'action du Saint-Esprit en moi. Plus haut, il y a la contemplation. Plus bas, il y a la pratique de chaque jour. Et au milieu, le conseil fait passer la lumière de la contemplation en dictée pratique, comme la prudence, mais à sa manière qui est plus élevée. La prudence laissée à elle seule est insérée dans notre structure mentale concrète, qui, nous l'avons vu, après le péché originel, est blessée. Et donc la prudence se déploie dans une psychologie de misère. Elle est souvent dépassée par l'ampleur et la mobilité des considérants. Elle est parfois aveuglée par l'amour-propre qui nous bouche les yeux. Elle est aussi rendue inopérante par notre tendance à tricher avec les appels de la grâce et à ruser avec les impératifs de l'amour divin. Par l'inspiration du don de conseil, nous ne sommes plus laissés orphelins. Jésus vient à nous par son esprit qui, comme il le dit au chapitre 14 de saint Jean, son esprit qui nous suggère tout ce qu'il a dit. Le don nous donne le recueillement qui évite la précipitation. Il nous offre la sagacité du bon jugement pour remédier à l'inconsidération. Il soutient la constance d'une action surnaturelle ordonnée. Il rectifie contre la prudence de la chair, notre intention profonde, et contre la mauvaise ruse, il nous donne la loyauté dans l'exécution. Enfin, il apaise la sollicitude excessive qui vient de l'anxiété de notre raison hésitante. Ce don de conseil est pour nous, chrétiens, qui peinons docilement sur les chemins de l'exil, une suprême consolation. Nous savons qu'il était dans l'âme du Sauveur Jésus. Jésus n'a-t-il pas dit de lui-même, « Le Fils ne peut rien faire de lui-même, mais seulement ce qu'il voit faire au Père. Et tout ce que fait le Père, le Fils aussi le fait pareillement. » Chapitre 5 de Saint Jean. Et le conseil demeure dans l'âme de nos amis, les bienheureux au ciel, notamment ceux qui nous ont aimés en cette vie. Il est en eux comme un simple regard aimant sur la volonté du Père. De la patrie, du ciel, les bienheureux voient nos besoins sur les chemins de l'exil et ils intercèdent pour nous.
1: Cette méditation vous a été proposée par le Père Louis-Marie de Blinière, fondateur de la fraternité Saint-Vincent Ferrier à Chéméré-le-Roi.
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0: Bonsoir à tous, à la une de l'actualité. Le sommet du G7 débute aujourd'hui à Évian. Donald Trump est arrivé en Suisse avant de rejoindre Emmanuel Macron. Les dirigeants doivent notamment évoquer l'accord de paix annoncé entre Washington et Téhéran. Et le trafic reprend progressivement dans le détroit d'Ormuz. Donald Trump affirme que plusieurs navires, dont des pétroliers, ont déjà quitté la zone. Emmanuel Macron espère désormais une baisse des prix des carburants dans les prochaines semaines. Et malgré cette baisse, le gouvernement confirme le maintien des aides exceptionnelles destinées aux gros rouleurs précaires. Environ 700 000 automobilistes sont concernés. Les conclusions de l'enquête administrative sur l'affaire Liana seront rendues le 22 juin prochain. Cette enquête doit déterminer s'il y a eu des dysfonctionnements dans le traitement des plaintes et signalements visant Jérôme Barella avant le meurtre de la collégienne de 11 ans. Les inspections de la justice, de la gendarmerie et de l'éducation nationale sont mobilisées. L'épreuve de philosophie est terminée. Les élèves de terminale de la voie générale ont eu le choix ce matin entre deux dissertations, l'une sur la parole, l'autre sur le bonheur. À la sortie des salles d'examen, certains se disent soulagés, d'autres plus mitigés.
1: Moi, franchement, ça s'est bien passé parce que je suis tombée sur une notion que j'aimais bien, sur le langage. Donc j'ai pu un peu réfléchir. Franchement, pour moi, c'était logique. Demain, j'ai économie, donc je pense que ça va aller.
2: Alors, je ne m'attendais pas à grand-chose. Je pensais plus dur, mais en vrai ça va. Mais j'avais pas trop révisé non plus, donc en vrai, il n'y avait pas grand chose à s'attendre. Quoi.
3: Je pensais que ça allait être bien pire. C'était plutôt long.
1: Moi, franchement, je le sens. Enfin, ça va, je me sens bien. Parce qu'en plus, c'est fini. Du coup, vu qu'on attendait ça depuis longtemps et tout, enfin voilà, qu'on était un petit peu stressés. Voilà, moi, je suis contente que ce soit fini. Enfin, j'ai maths et physique, donc voilà. J'ai bien révisé les maths, bien révisé la physique, donc franchement, ça va.
0: Un reportage de Mylène Desbac. Les écrits du baccalauréat se poursuivent jusqu'au 18 juin. Dès demain, les candidats de la voie générale enchaîneront avec les épreuves de spécialité, avec un coefficient 16 pour chacune. Le Royaume-Uni veut interdire les réseaux sociaux aux moins de 16 ans. Le Premier ministre britannique, Keir Starmer, annonce vouloir faire adopter une loi avant Noël pour une entrée en vigueur dès le printemps prochain. Une mesure destinée à lutter contre le harcèlement en ligne et les effets négatifs des plateformes sur les adolescents. Un projet similaire est actuellement étudié en France pour les moins de 15 ans. Enfin, Muse est de retour en France. Le groupe britannique annonce un concert à Paris en novembre et deux autres à Montpellier en décembre prochain. C'est à l'occasion de la sortie de son nouvel album dans 10 jours. Voilà pour l'actualité. Bonne fin de journée à tous.
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5: Un livre, une histoire. Aujourd'hui, Charles Péguy, maître de lecture de Philippe Villaret aux éditions L'Harmattan en 2025. Alors ce Charles Péguy, maître de lecture, est un ouvrage passionnant, même pour les gens qui n'aimeraient pas Charles Péguy. Charles Péguy, né en 1873, mort en 1914, un très grand auteur de notre littérature française, un poète, un écrivain, un penseur, un essayiste. Et ici, l'originalité du livre, si j'ose dire, c'est de nous le présenter comme un maître de lecture. Et cet ouvrage est signé de Philippe Villaret, professeur de chaire supérieure, donc en classe préparatoire, en lettres modernes, au lycée du Parc, à Lyon. Et de fait, Charles Péguy nous invite à lire, oserais-je dire, à savoir lire, à lire et à relire. Et l'auteur souligne à juste titre, en quatrième de couverture, que finalement, Charles Péguy, il y a longtemps, nous donne aujourd'hui des raisons d'interroger nos manières actuelles de lire. Finalement, pourquoi lisons-nous? Comment lisons-nous? Que lisons-nous? Et Péguy, toute sa vie, a été marqué par cela, car son expérience personnelle de 1873 à 1914, toute sa vie, finalement, c'est une vie de lecture. Et voilà ce que Péguy disait en 1903 aux instituteurs, à ces fameux hussards noirs de la République. « Enseigner à lire, telle serait la seule et véritable fin d'un enseignement, bien entendu, que le lecteur sache lire et tout est sauvé. » Alors quand tout est sauvé, c'est le lecteur, mais aussi la société et la République. Péguy dit dans L'Argent que apprendre à lire, c'est la base de tout. Alors, effectivement, apprendre à lire, ce n'est pas toujours facile. C'est un long processus, très long processus, à l'issue duquel le jeune lecteur doit prendre seul la haute mer de la lecture littéraire et finalement faire lui-même cette expérience de la lecture. Mais pour cela, il doit être aidé. Et Peggy lui-même avoue qu'il a appris à lire à la maison. Je le cite, « Ce fut ma mère qui m'apprit à lire, puisque ma grand-mère ne savait pas. » Donc il avait une grand-mère illettrée, mais cette grand-mère lui a appris à parler, lui a appris à écouter, lui a appris la langue orale. C'est sa mère qui va lui apprendre à lire, on dirait aujourd'hui, à déchiffrer. Et effectivement, l'émerveillement pour lui, c'est quand il va aller à l'école, où il va découvrir la poésie, notamment dans Hugo, son grand auteur. Il va découvrir La Fontaine, il va découvrir effectivement des merveilles de littérature. Il entre en sixième et pour lui, la découverte du latin, ça a été, quand on récite Rosa Rosae, je le cite, des parterres de fleurs qui ouvraient l'âme de l'enfant. Donc effectivement, apprendre à lire grâce à sa famille, grâce à l'école et ainsi, on peut avoir une vie et une conscience personnelle, on peut former une communauté politique et amicale, et même un régime politique, la République, fondée sur l'école, où l'on apprend à lire, et effectivement une communauté de lecteurs corrélée à la cité politique. Donc le rôle de la lecture, et effectivement l'auteur à plusieurs reprises fait des va-et-vient entre l'histoire et la vie de Peggy et aujourd'hui, en citant notamment des rapports officiels sur cette question de la lecture, d'un socle commun de connaissances, mais c'est peut-être une question qui mériterait d'autres développements. Et effectivement, il rappelle quand même aux instituteurs et aux professeurs qu'ils ne sont pas là pour rabâcher des catéchismes républicains ou des bréviaires laïques. Voilà, hein. Peggy à plusieurs reprises dénonce cette prétention de certains, parfois instituteurs ou professeurs, au gouvernement des esprits, au bourrage de crâne. Et c'est l'expérience qu'il a faite, lui, grâce à l'enseignement supérieur. Et c'est magnifique, et l'auteur le remarque, Peggy définit l'enseignement supérieur comme une organisation de l'inquiétude. Finalement, c'est le moment où on va un peu remettre en question ce que l'on a appris et même ce que l'on apprend. Et il faut lire, et la formule est de Peggy, elle est saisissante aujourd'hui encore, lire et penser contre soi-même. Contre soi-même, ne pas hésiter à se remettre en question, à écouter des sens différents, j'allais dire des sons différents, l'organisation de l'inquiétude. Voilà. Ne jamais se contenter de paroles toutes faites, de lectures toutes faites, d'idées toutes faites. Voilà, Peggy a énormément écrit sur ce sujet et je ne saurais que trop vous inviter non seulement à lire cet excellent ouvrage de Philippe Villaret, Charles Peggy, maître de lecture, mais aussi à vous plonger dans Peggy, vous ne le regretterez pas. Alors il prend des exemples de bourrage de crâne, il dit en gros quand j'étais à l'école primaire, on m'apprenait que avant 1789 c'était les ténèbres, et à partir de 1789 c'est la lumière électrique, mais il dit pour les monarchistes c'est pareil, les monarchistes vous expliquaient que tout brillait d'un soleil sans nuages jusque 1789 et qu'après c'est l'horreur. Voilà, donc lui, Peggy, se situe à un autre niveau, si j'ose dire, et cela est fort intéressant, l'organisation de l'inquiétude, penser contre soi-même. Alors, l'auteur souligne qu'en réalité, Peggy n'a pas beaucoup lu. Il a beaucoup écrit, mais il n'a pas beaucoup lu, et c'est très intéressant. Pourquoi il n'a pas beaucoup lu ? Parce qu'il est engagé dans la vie conjugale et familiale, et Peguier nous rappelle que l'aventurier du monde moderne, c'est le père de famille, donc il y a du boulot. En plus, il travaille, il est responsable des cahiers, alors une aventure éditoriale qui lui prend beaucoup de temps, d'énergie, d'argent, qui le ruine. Si bien, et puis il essaye aussi d'écrire sa propre œuvre. Donc, Peggy a peu lu. Romain Rolland disait que sa bibliothèque tiendrait sur une planche. Mais en fait, il a surtout lu et relu. C'est un relecteur d'un petit nombre d'œuvres. Alors évidemment, les classiques essentiels pour lui, Hugo, Pascal, Corneille, Homère, Sophocle, Molière, Racine. Alors Renan, ce serait intéressant à creuser, Bergson. Et puis, il ne dédaigne pas, évidemment, Michelet ou Beaumarchais. Voilà, et puis un livre qui va bouleverser sa vie, l'Évangile selon saint Matthieu, très exactement, le chapitre 26, on y reviendra. Alors, effectivement, Peggy lit et relit, il parle de diminution en extension géographique. On peut beaucoup, beaucoup lire, papillonner, lire beaucoup, lire vite, lire superficiellement, s'étaler en surface géographique. Lui préfère lire, je cite, « en profondeur », en géologie. Voilà, il faut lire profondément d'une lecture qui est un exercice personnel, spirituel, moral, la rumination, le ressassement, l'approfondissement. Peggy, qui se présente comme un paysan de la Beauce, qui laboure inlassablement son petit lopin de terre. Et l'auteur rappelle, d'ailleurs ce que Peggy rappelle lui-même, que la culture... c'est comme cultiver un champ ou une vigne, l'agriculture, la culture de l'esprit, c'est la même chose, c'est un long travail, patient, humble, oserais-je ajouter, l'auteur ne le dit pas, mais que le même mot culture, cultiver un champ, c'est aussi cultiver Dieu, ça s'appelle le culte. Alors effectivement, cette lecture, c'est une opération de nourriture, et non pas une opération d'enregistrement. Magnifique formule que le professeur que je suis médite depuis des dizaines d'années quand nous invitons les élèves à lire dans toutes sortes de matières, et notamment en littérature. Est-ce que nous sommes là pour les faire enregistrer et recracher les choses, ou est-ce qu'on est là pour les nourrir, les faire grandir en profondeur, intérieurement, je cite Peggy, organiquement. Et donc, effectivement, il dit lui-même que, c'est un auteur politique, Peggy, socialiste, ne l'oublions pas, dans la cité harmonieuse, si on veut vraiment une cité fraternelle et émancipatrice de la misère, il faut fournir au vrai nécessaire. Et c'est quoi le vrai nécessaire? Le pain et le livre. Voilà, une société harmonieuse, fraternelle, émancipatrice, le pain, le livre. À méditer, évidemment. Alors, il va aussi rencontrer, à cause d'une maladie qui va le clouer au lit, il va rencontrer Pascal, et notamment sa prière pour demander à Dieu le bon usage des maladies. Alors, Pascal, ça va être un éblouissement pour lui, comme Antigone de Sophocle, des pensées à longue échéance dans une profondeur absolument extraordinaire. Alors, Peggy... cherche la liberté, la vérité, il va avoir beaucoup d'ennuis avec ses amis socialistes, il va finir par se faire exclure. Alors l'auteur raconte ça en détail, mais effectivement, je voudrais terminer par ce Peggy socialiste et chrétien. J'ose pas dire ce Peggy socialiste donc chrétien, ou ce Peggy chrétien donc socialiste. Je vous laisse lire Peggy et je vous laisse lire cet ouvrage magnifique dont je vous rends compte aujourd'hui. Et Peggy, effectivement, va ouvrir les évangiles. Même si la muse de l'histoire lui dit « Je ne vous conseille pas de regarder, de vous reporter au texte. Non, n'ouvrez pas, n'ouvrez jamais, ne lisez jamais ce texte. Ne reconnaissez jamais cette histoire dont nous nous accommodons si aisément. » Alors Peggy ouvre l'évangile de saint Matthieu. Au-delà de toutes les mauvaises lectures pédagogiques, universitaires, scolaires, oserais-je dire, je crois que je peux le dire avec Peggy, bon Dieu zarde. Car ce texte est un texte puissant, un texte L'évangile, pour lui, c'est un texte qui rebrousse et refoule. Un texte qui marche à l'envers, c'est un texte qui vous donne un coup de poing sur le crâne et qui doit être comme la hache qui brise la mer glacée en nous. Alors, Peggy a la chance de lire ce texte en latin, au-delà de toutes les mauvaises traductions qui édulcorent le texte, qui l'affadissent, parce que ce texte fait peur. Voilà. Et en lisant ce texte, on fait une expérience extrêmement profonde. C'est ça la lecture, entre quelqu'un qui dit quelque chose et moi qui le lis, qui l'écoute, de ce dialogue. Et effectivement, Peggy est marquée par ce texte d'une manière assez extraordinaire. Et il a beaucoup écrit d'ailleurs sur cette, oserais-je dire, théologie. Et il reproche effectivement au curé de son époque une faute de mystique, car le christianisme est infiniment charnel. Or, beaucoup de prêtres à l'époque séparaient l'éternel et le temporel, méprisaient le siècle. Et Peggy leur rappelle que l'opération chrétienne consistait non point à éviter le monde, mais à sauver le monde, non point à fuir le siècle, mais au contraire à nourrir mystiquement le siècle, d'où son admiration pour Sainte Geneviève, Jeanne d'Arc et Saint Louis, qui étaient pleinement acteurs dans le temps historique et dans l'éternité. Et Peggy avoue que dire « Notre Père », c'est un texte qui engage tellement que ta volonté soit faite, que ça a provoqué chez lui une angoisse telle qu'il n'a pas pu le dire pendant 18 mois. « Que ta volonté soit faite », je ne pouvais pas dire ça, je ne pouvais pas, comprends-tu cela ? C'est effrayant. Voilà, il ne s'agit pas de dire des prières à la mie de pain, il s'agit de dire vraiment ce que l'on dit. Dire vraiment ce que l'on dit, voir vraiment ce que l'on voit, dire ce que l'on voit. Peggy exigeant, je vous conseille cet ouvrage, je vous conseille Peggy bien sûr, mais Philippe Villaret, dans son maître de lecture chez L'Harmattan, nous fournit une extraordinaire et intelligente invitation.
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0: Bonjour Monseigneur.
1: Bonjour Firmin.
0: Que d'activités depuis les JMJ, la dernière fois que nous étions vus.
1: C'est vrai. On enchaîne les choses. Puis c'est à la fin de l'année, donc il y a des choses qui arrivent à leur aboutissement. Puis il y a des nouvelles.
0: Bah oui, et pas des moindres. Le pape qui arrive en France, c'est improbable, qui va venir du 25 au 28 septembre pour un programme bien chargé en peu de temps. Peut-être pour nos auditeurs qui n'ont peut-être pas eu l'information. Donc du vendredi 25 au lundi 28 septembre, le pape vient en France avec un début de périple à Notre-Dame de Paris le vendredi, puis avec une veillée de prière avec les jeunes de France, puis le samedi, une messe à Paris en plein air, on ne sait pas encore où. Et le dimanche, le pape viendra bien sûr à Lourdes. Voilà, s'il était venu en France sans passer par Lourdes, on se serait posé des questions. Avec une messe en plein air face à la grotte, et puis le lundi, le pape passera à Metz pour aller à l'UNESCO. Très bonne initiative, avec une messe bien sûr à la cathédrale Saint-Étienne de Metz. Pour vous, Monseigneur, quel est le sens de ce voyage en France ? Est-ce que c'est vraiment important que le pape vienne nous rendre visite ? Et puis, j'ai eu aussi des échos de personnes qui disaient qu'on starifiait trop le pape. Est-ce que c'est le cas ?
1: Alors, je ne crois pas que le pape Léon XIV prête le flanc à la starification. Après, il est unique. C'est-à-dire qu'il n'y a qu'un seul pape sur la Terre. Et donc, de ce fait-là, il a une particularité qui fait que les gens sont tournés vers lui. La visite d'un pape, c'est quelque chose d'assez habituel. Alors, depuis les derniers papes, je pense au pape Paul VI, qui a pris l'habitude de ces visites apostoliques, qui viennent raviver la foi de ceux qu'il visite. Et donc, en France, c'est vrai que ça fait longtemps qu'on n'avait pas eu une visite d'État, qui est une visite, je dirais, du pays tout entier, et puis une visite apostolique, parce que pape François était venu à Marseille, était venu en Corse, était venu à Strasbourg, mais il n'avait pas voulu visiter la France en tant que telle. Le pape Léon XIV a vraiment ce souhait pour raffermir la foi, et notamment des chrétiens. Et donc pour nous, eh bien, c'est d'abord le successeur de Saint-Pierre qui vient nous visiter, celui à qui Jésus a dit « Affermis tes frères ». C'est-à-dire que c'est d'abord pour nous l'occasion d'être affermis dans notre foi, ravivé dans notre foi. Si j'ose dire, nous sommes ravivés par ces catéchumènes qui nous rejoignent, mais aussi nous avons besoin que le pape puisse nous rassembler. Et je crois que c'est aussi le dernier enjeu, c'est que nous puissions vivre un temps fort de communion. Vous avez évoqué quelques rassemblements, certains plus spécifiques, avec les jeunes, d'autres avec les prêtres, les diacres, les consacrés, les séminaristes. Et puis à Lourdes, autour des personnes malades. Donc ces rassemblements-là vont renforcer notre communion et je crois être pour notre Église en France l'occasion d'un stimulant pour pouvoir être plus missionnaire. Je crois que c'est vraiment cet enjeu fondamental.
0: Vous faites tout au long de l'année des visites pastorales dans les paroisses. On a vu que là, en ce moment, ça va bientôt se terminer, le pape est en visite en Espagne. Il vient en France. Est-ce que c'est la même mécanique ? Est-ce qu'il vient vérifier que tout se passe bien dans l'église en France ?
1: Alors, mes visites pastorales, ce n'est pas l'objectif de vérifier que tout se passe bien. Et les visites du Saint-Père, non plus. L'image est belle, enfin, la comparaison n'est pas totalement fausse à mon avis. C'est d'abord, lorsque je fais mes visites, reconnaître l'œuvre de Dieu. Et pour le pape, de manifester son attention et aussi de permettre à ceux qu'il visite d'être renforcés dans la foi. Donc ce n'est pas du tout de voir ce qui ne va pas, c'est au contraire, je crois, nous aider à voir ce qui va et puis aller de l'avant.
0: Et justement, au niveau donc, de l'actualité récente, il y a aussi cette tribune que vous avez signée avec 10 évêques de la province. Vous avez parlé à l'unisson dans les colonnes du Ouest-France pour une énième fois, puisqu'en fait, finalement, vous avez parlé des dizaines de fois sur ce sujet. C'est vrai si on compte sur le sujet du projet de loi sur la fin de vie. Est-ce que vous pensez que cette prise de parole va changer les mentalités, au fond ? Ou en fait vous êtes déjà à une autre étape.
1: Alors les mentalités ne changent pas uniquement avec une parole épiscopale, fut-elle d'une dizaine d'évêques. Je crois que ce qui est remarquable, c'est que nous avons voulu nous exprimer ensemble. Donc les évêques de la province de Rennes, c'est-à-dire de Bretagne et des Pays de la Loire, et que nous avons d'abord voulu reconnaître l'avancée de cette loi votée pour favoriser les soins palliatifs. C'est d'abord cela, parce que là, il y a comme une culture réelle de soutien de la vie qui est dite et qui est votée. Et nous avons voulu aussi alerter sur le fait que la loi qui légaliserait l'euthanasie ou le suicide assisté, puisque nous sommes encore dans une ambiguïté qui demeure, eh bien, il n'y avait pas de consensus, c'est le moins qu'on puisse dire. Quand la deuxième chambre, c'est-à-dire le Sénat, refuse par deux fois un texte, c'est qu'il n'y a pas de consensus, on n'en est pas encore à se dire on va ajuster le texte. Et donc il y aurait une vraie imprudence démocratique de se dire, eh bien, nous allons voter un texte si fondamental, avec une majorité si réduite, y compris à l'Assemblée nationale. Et donc c'était d'alerter, et j'aime bien redire, de fait, ça fait plusieurs fois, le nombre de fois où je me suis exprimé sur ce sujet, que je trouve regrettable que la dernière parole de l'État sur la fin de vie ne soit pas une parole de solidarité, mais soit une parole qui donne la mort. Il y aurait quelque chose qu'il nous faut quand même entendre, et peut-être qui peut nous faire réagir. Et donc, je ne sais pas si ça va changer les mentalités, mais au moins que la loi qui est en train d'être votée n'est pas anodine et devrait, eh bien, permettre à chacun de se positionner par ses élus. Mais les élus, ce n'est pas un blanc-seing qu'on leur donne de pouvoir mesurer qu'il n'y a pas d'évidence. Et eh bien, peut-être qu'il nous faut retrouver un chemin démocratique plus large.
0: On voit depuis quelques années quand même que l'épiscopat français a de moins en moins de problèmes à évoquer ces sujets publiquement, avoir une parole publique et même pour alerter. Est-ce que vous ressentez la même chose ? Et je trouve ça plutôt sain que l'épiscopat puisse nous donner pas un guide de préceptes à suivre, mais plutôt ce que l'Église conseille sur des grandes causes comme celle-ci.
1: Avec, je crois, le grand point d'attention que nous avons, c'est certes de parler au nom de notre foi, mais en langage de raison. C'est-à-dire que ce que nous allons mettre en avant, eh bien, ne nécessite pas la foi pour être entendu. Même si parfois on nous renvoie cela un peu rapidement. Ce que j'évoquais sur la fin de vie, la question de la solidarité est une question transversale de notre humanité. Qu'est-ce que nous voulons déployer comme culture pour notre pays ? Au nom de la foi, on peut promouvoir la solidarité, mais on peut promouvoir la solidarité pour d'autres valeurs qui me semblent essentielles. Et cette prise de parole des évêques, elle vise non pas à asséner une doctrine révélée, mais elle vise à éclairer les consciences. Je crois que nous avons ce grave devoir.
0: Sur un autre sujet, le sanctuaire de Pontmain, vous avez, dans une précédente interview, exposé votre vision pour le sanctuaire jusqu'à 2031. Donc une vision dans le futur lointain. Et finalement, il y a déjà des choses qui se mettent en place. Et notamment cet été, des sessions d'été pour les familles et les prêtres dans une association que vous connaissez bien, puisque vous en êtes adhérent, les Compagnons de Saint-Jean-Baptiste. Peut-être que vous pourrez en dire un peu plus. Et ces sessions qui viennent étoffer l'offre spirituelle que vous souhaitiez pour le sanctuaire, afin de le dynamiser sur une plage d'été qui, auparavant, n'était pas très attractive, justement, pour les familles.
1: Alors, en fait, l'intuition est de pouvoir, non pas tout porter à Pontmain par nous-mêmes, mais de nous associer avec des mouvements, des associations, pour pouvoir faire des propositions. Il est remarquable qu'au dernier conseil pastoral du sanctuaire de Pontmain, il m'a été rapporté qu'au moins 2 à 3 fois par semaine, l'accueil est sollicité pour savoir s'il y a des propositions de retraite. Et aujourd'hui, nous n'en avions pas à proprement parler. Alors il me semble que de pouvoir s'associer avec une association, ici les Compagnons de Saint-Jean-Baptiste, va nous permettre d'avoir des propositions pour rejoindre tel ou tel public, ici les familles et les prêtres. Mais il pourrait y avoir d'autres mouvements avec qui nous pourrions proposer des week-ends, des récollections, mais qui soient comme une coparticipation, c'est-à-dire le sanctuaire et tel ou tel mouvement. Donc c'est vrai que j'appelle de mes voeux ce type de collaboration, d'association, pour pouvoir être proposant à Pontmain. Les Compagnons de Saint-Jean-Baptiste, Eh bien, de fait, je connais bien cette association, vise à promouvoir des retraites pour les prêtres et les familles, avec l'intuition qu'il y a un même chemin de sanctification pour ces familles, couples et enfants, et pour les prêtres.
0: Et donc, il y a, donc, pour les auditeurs qui seraient intéressés, il y a donc deux sessions qui sont encore ouvertes, du 26 au 31 juillet, et puis une session où vous prêchez, du 2 au 7 août. Voilà, pour les auditeurs qui sont intéressés ou qui connaissent des proches qui pourraient être intéressés, n'hésitez pas à vous inscrire sur le site des Compagnons de Saint-Jean-Baptiste. Prochain événement, c'est le comice missionnaire dans le Nord Mayenne, le 28 juin prochain. Et je trouve ça assez sympa comme initiative, puisque c'est la deuxième année que ça a lieu, qui n'est pas un rendez-vous pour absolument faire quelque chose, mais juste se retrouver, qui est voilà, un moment de convivialité, de détente, sans objectif clair derrière, même si vous continuerez, je pense, à appuyer la fraternité au pied des clochers que vous appeliez de vos voeux et qui se met en place. Oui, je trouve ça bon, qu'il y ait juste la joie de se retrouver.
1: Exactement. Alors c'est vrai qu'en évoquant ce futur second comice missionnaire, puisque c'est la deuxième édition, eh bien c'est d'abord la joie de se retrouver qui traverse mon esprit. Je me souviens l'année dernière, eh bien le temps n'était pourtant pas excellent, mais on avait pu se retrouver, partager avec un bon barbecue, et puis échanger. C'est-à-dire qu'il y a une gratuité, et le but n'est pas d'arriver à telle ou telle initiative pastorale, par exemple. Mais comice missionnaire, il y a quand même cette idée, eh bien, de partager ce qui nous met en mouvement, notre foi, peut-être les moyens qu'on a pu mettre en œuvre, mais aussi l'occasion de jouer, de célébrer la messe. Donc, vraiment un bon temps. Vous le savez, sur l'espace missionnaire, nous avons vécu cette année un pèlerinage
0: fait à Paris,
1: à Notre-Dame de Paris. Nous étions quasi 250, qui était un très bel événement. Et en fait, c'est dans cette dynamique-là de se retrouver juste avant l'été pour pouvoir continuer à dynamiser notre foi par l'échange fraternel, par la prière, la vie chrétienne, tout simplement.
0: Le 26 mai dernier, tremblement de terre à la maison diocésaine, vous avez fait une grande annonce. Nous n'allons plus travailler, nous, services diocésains, comme avant. En effet, depuis que vous êtes arrivé, vous parlez de fraternité, de mission, mais les services diocésains ne s'étaient pas réformés dans ce sens-là. Et c'est ce que vous avez mis en place. Est-ce que vous pourriez nous en dire un peu plus ?
1: Alors, je souris sur tremblement de terre. Regarde, tremblement de terre, ça fait tomber les murs. Ça fait tomber les murs, ce qui n'est pas totalement faux. C'est dans ce sens-là que je reçois votre appel. Car en effet, il nous faut, je crois, mettre en œuvre une culture fraternelle. Notre dernier synode dirait un art de vivre, y compris dans le cadre des services diocésains et de la maison diocésaine. Nos services diocésains, parfois, fonctionnaient un peu comme dans des couloirs de piscine ou des couloirs d'athlétisme, c'est-à-dire qu'on courait dans son couloir sans forcément être totalement attentif aux autres. Là, l'idée, plus que l'idée, même la réalité, c'est de proposer, eh bien, aux services diocésains d'être regroupés en trois pôles. Un pôle mission, un pôle croissance et un pôle diaconie. Dans le cadre de ces pôles, eh bien, les services vont d'abord être appelés par leurs responsables à avoir une vie de fraternité, c'est-à-dire d'échange, de prière, de partager quelque chose, comme d'habitude. Et de cette fraternité, de se dire, eh bien, tiens, moi je porte telle intuition, ah oui, eh bien, on va se mettre ensemble pour la porter, quitte à mettre un peu en bémol, eh bien, l'une ou l'autre initiative qui était en stock. Voilà. Et donc c'est cette culture nouvelle qui certes va nous appeler à faire tomber un peu les murs. C'est pour ça que je reprends votre expression de tremblement de terre. Mais surtout, avoir une vie fraternelle, apostolique, à la maison diocésaine, pour que nous soyons plus féconds. C'est-à-dire que ce que nous allons mettre en œuvre ne soit pas l'œuvre d'un ou deux, mais soit l'œuvre d'un plus grand nombre. Donc c'est cette culture que j'appelle de mes voeux, comme vous l'avez déjà évoqué, dans le diocèse, dans l'espace missionnaire, mais aussi dans l'ensemble du diocèse, qui va aussi prévaloir à la maison diocésaine. Alors, ça là va demander un peu de temps pour se mettre en œuvre. Les annonces ont été faites. Le premier trimestre prochain, quand je dis trimestre, c'est de septembre à décembre, eh bien, c'est la constitution de ces pôles, la façon dont ils vont se retrouver, dont les fraternités vont être vécues, qui va être l'essentiel. et puis de voir aussi comment nous allons habiter la maison diocésaine. Alors, nous n'allons pas briser les murs, mais nous allons peut-être déménager un peu dans la maison diocésaine, mais au service, eh bien, d'une plus grande fécondité. Ce n'est pas déménager pour déménager.
0: Le 16 juin prochain se termine la phase diocésaine de la cause de béatification de l'abbé Guérin, après un long travail maturé. Est-ce que ça veut dire que la cause s'arrête ? Est-ce que ça veut dire qu'on est sûr que l'abbé Guérin sera saint ? Et dernière question, quelles sont les prochaines étapes si ce n'est pas terminé ?
1: Alors, beaucoup de questions. Alors, cette phase diocésaine, elle a été ouverte par mon prédécesseur, Mgr Scherrer, en lien avec le diocèse du Mans, Mgr Le Sceau. À cette occasion, il a nommé une postulatrice, Anne Bernet, qui avait la charge d'étudier est-ce qu'il y a matière à ce que l'abbé Michel Guérin, le curé de l'apparition à Pontmain, puisse être reconnu comme d'abord bienheureux. Et donc cette phase diocésaine était un peu, avec le Covid aidant, un peu en veille. Donc j'ai pu, en reconstituant une équipe, la réactiver. Donc là, nous arrivons au terme où l'ensemble du dossier, près de 3000 pages, va être envoyé à Rome, au dicastère pour la cause des saints, qui vont statuer. Est-ce que, à la lumière de ce qui est transmis, l'abbé Michel Guérin peut être déclaré vénérable. Vénérable, c'est-à-dire qu'on peut le prier. Et suite à cette déclaration viendra la nécessité qu'un miracle puisse être reconnu à son intercession, qui permettra au pape, le cas échéant, de le reconnaître bienheureux, c'est-à-dire qu'il est au ciel et qu'il est promu comme exemple, modèle, de façon locale. S'il y a un deuxième miracle, le pape pourra le reconnaître comme saint, c'est-à-dire qu'il est toujours au ciel, là, il n'y a pas de changement, mais proposé à l'Église universelle. Donc on est encore un peu au début quand même.
0: D'accord.
1: Voilà. Donc cette clôture de la phase diocésaine va donc amener ce dossier, puisque c'est un dossier, vous l'avez compris, un peu pesant, à aller au dicastère pour la cause des saints en juillet prochain. Je nommerai un postulateur romain, c'est-à-dire quelqu'un qui, en mon nom, veillera à promouvoir auprès du dicastère la figure de l'abbé Michel Guérin. Charge à lui de pouvoir éclairer le dicastère pour d'abord la reconnaissance comme vénérable et puis la reconnaissance comme bienheureux si un miracle se produit. D'où l'importance pour nous de déjà prier. Prier non pas un bienheureux, mais prier à son intercession pour que, il puisse se manifester, à l'abbé Michel Guérin, à nous, par la réalisation de tel ou tel miracle. Il y en a déjà en étude. Mais justement, nous continuons avec une équipe de médecins, donc c'est très très rigoureux, de vérifier l'authenticité, non pas d'un miracle, puisque c'est le dicastère qui pourra le reconnaître, mais d'une guérison inexpliquée. Donc il y a encore du chemin.
0: Et donc les auditeurs peuvent, s'il arrive quelque chose lors d'une prière à l'abbé Guérin, contacter le diocèse, c'est ça ?
1: Exactement. Nous allons rééditer des petits signets de prière qui vont être distribués aux prêtres le 16 juin et puis ensuite de nouveau dans l'ensemble de nos paroisses. Nous allons faire ça, de façon ordonnée afin d'éviter que ça reste au fond de nos églises. Il faut que ça arrive dans nos poches et même dans nos oratoires personnels.
0: Un travail qui se termine en cette fin d'année. Le conseil pastoral diocésain ainsi que le conseil presbytéral qui ont travaillé sur la façon d'accompagner, mieux accompagner les catéchumènes dans nos paroisses. Peut-être qu'il y a des conclusions que vous tirez de ce travail-là. Et après, donc, qu'est-ce qu'on en fait de ces conclusions ?
1: Alors d'abord, il y a eu un travail concomitant, comme vous venez de le dire, du conseil presbytéral, où ce sont les prêtres en activité. Et le conseil pastoral diocésain, c'est un conseil représentant le peuple de Dieu en Mayenne et donc majoritairement constitué de laïcs. Le conseil pastoral diocésain, et c'est d'abord ça que je voudrais noter, a eu un climat particulièrement spirituel, libre, qui l'a amené à pouvoir faire des propositions qui me semblent pertinentes. Des propositions qui ne touchent pas tant à comment mieux accompagner les catéchumènes, mais plutôt à reconnaître que les catéchumènes nous appellent à nous convertir, et convertir nos communautés, nos paroisses. afin, évidemment, de pouvoir mieux accompagner les catéchumènes. Et donc, c'est cela que j'ai reçu, samedi, il y a 10 jours. Et dans cette rencontre, m'est venue l'urgence de pouvoir transmettre cela à l'ensemble du diocèse. Et donc, en dialogue aussi avec le conseil épiscopal et avec le conseil pastoral diocésain, en demandant conseil, je m'apprête à écrire une lettre pastorale pour

0: centre depuis, bien sûr, enfin 2 ans et demi en Mayenne. Donc, je sens que ce travail aboutit et que maintenant, c'est à mon tour, toujours en lien avec les différents conseils, de proposer au diocèse des axes de conversion à la lumière de ce signe des catéchumènes.
1: On a hâte de découvrir cela. Il va y avoir une trêve dans les interviews cet été, puisque chacun doit prendre des vacances, et il est bon que cela arrive. En tout cas, on vous retrouve, Monseigneur, avant cette trêve estivale, dans une dernière vidéo, une magnifique vidéo, puisque vous allez nous expliquer l'encyclique, la première encyclique du pape Léon XIV, Magnificat Humanitas, qui parle de l'IA, mais beaucoup d'autres choses, vous nous expliquerez. Donc on a hâte aussi de vous retrouver à ce moment-là.
0: Eh bien, très bien, oui, ben vous verrez. Donc ça pourra nourrir votre été.
1: Tout à fait.
0: Voilà, vous pourrez prendre le temps d'écouter et de lire le texte du pape, peut-être un peu éclairé par cette vidéo.
1: C'est ce à quoi je vous invite, en effet. N'hésitez pas à lire l'encyclique. Et si vous avez des questions qui vous viennent à la lecture de cette encyclique, n'hésitez pas à nous les envoyer dans les commentaires de cette vidéo ou à Radio Fidélité directement. Et ça permettra d'étoffer cette interview que nous ferons dans les prochaines semaines. Merci, Monseigneur.
0: Merci, Firmin. J'allais dire bon été.
1: Bon été
0: bon
1: à vous
0: été
1: aussi.
0: À vous, et puis à très vite. Merci.
1: À bientôt.

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2: Au nom du Père et du Fils et du Saint-Esprit, Amen. Mon Seigneur et mon Dieu, je crois fermement que tu es ici, que tu me vois, que tu m'entends. Je t'adore à genoux devant toi. Je te demande le pardon de mes péchés et ton aide pour faire de mon mieux ce moment de prière. Marie, ma Mère Immaculée, Saint Joseph et mon ange gardien, intercédez pour moi. Seigneur Jésus, apprenez-nous à être généreux, à donner sans compter. Ces quelques mots nous disent peut-être quelque chose. Ils sont extraits d'une belle prière de Saint Ignace, que l'on appelle aussi la prière scout, puisque les scouts la reprennent bien volontiers. Être généreux, donner sans compter. Voilà ce que nous te demandons, Seigneur Jésus, aujourd'hui, en écho à ce que tu nous dis dans l'Évangile. Si quelqu'un te réquisitionne pour faire 1000 pas, fais-en 2000 avec lui. Si quelqu'un veut te poursuivre en justice et prendre ta tunique, laisse-lui encore ton manteau. À qui te demande, donne. À qui veut t'emprunter, ne tourne pas le dos. Bien sûr, c'est toi, Seigneur Jésus, qui nous apprends à vivre ce don total, ce don sans mesure. Et nous te demandons ta grâce, comme nous le disons avec cette belle prière de Saint Ignace, pour que tu nous aides à vivre ce don de nous-mêmes. Il est vrai que nous risquons, quelquefois, souvent peut-être, d'avoir un côté calculateur ou limité. Attention à ne pas trop donner. Attention à ne pas donner trop de temps, trop d'argent, trop d'énergie, trop de moi-même. Comme si j'allais me perdre si je me donnais trop. C'est un peu cette logique du monde qui nous renvoie sur nous-mêmes. Le centre, c'est soi-même, c'est moi, c'est mon bonheur, c'est mon temps, c'est mon argent, c'est mon énergie. Et je le donne avec parcimonie. Combien de fois dois-je pardonner ? Demande Saint-Pierre à Jésus. Dans cette même logique, même s'il est quand même prêt, reconnaissons-le, à aller assez loin, jusqu'à 7 fois, demande-t-il. Je ne te dis pas jusqu'à 7 fois, répond Jésus, mais jusqu'à 70 fois 7 fois. Oh, il ne s'agit pas de calculer, bien sûr, nous savons bien que 70 fois 7, ça fait 490, mais il ne s'agit pas de se limiter à 490 pardons, de même qu'il ne s'agit pas de se limiter à 2000 pas précis, si quelqu'un nous demande d'en faire 1000. Nous entendons bien ce que tu nous dis, Seigneur Jésus, en nous invitant à sortir de cette logique de calcul pour aller plus loin, pour nous donner vraiment. Il s'agit, en quelque sorte, de débrider le véhicule. Non pas, bien sûr, de débrider nos trottinettes électriques ou autres appareils comme cela, mais de débrider le véhicule de notre cœur, de ce cœur qui peut être parfois un peu trop fermé, un peu trop calculateur, un peu trop cœur de pierre, pour qu'il puisse devenir, par la grâce de ton Esprit Saint, Seigneur, et c'est pour cela que nous te le demandons dans notre prière, pour qu'il puisse devenir, par la grâce de l'Esprit Saint, un cœur de chair, à l'image de ton cœur très saint, Seigneur, que nous avons pu contempler il y a quelques jours, dans cette belle fête du Sacré-Cœur. Ce cœur qui est parfois bridé doit devenir débridé. Plus de limites. Les limites que nous nous donnons sont des limites pour nous-mêmes. Mais toi, Seigneur, tu t'es donné totalement, sans retour, sans limite, toute ta personne. Et tu nous invites aujourd'hui en nous invitant à tendre l'autre joue, à laisser encore notre manteau, à faire 1000 pas. Tu nous invites aujourd'hui à vivre cette générosité, ce don de nous-mêmes. Un don qui passe d'abord par le don de ce que nous avons. Ce que nous avons, cela peut être bien sûr des biens matériels auxquels nous sommes peut-être un peu trop attachés et que nous avons peut-être du mal à prêter ou à donner. Ce don de nous-mêmes passe aussi par le don de notre temps, dans du bénévolat, en prenant soin de quelqu'un qui a besoin d'un peu d'écoute, en prenant le temps d'écouter, de parler avec quelqu'un qui est un peu seul. Le don de notre énergie aussi. Tout cela nous amène, Seigneur, à nous décentrer de nous-mêmes, à vivre cette ouverture aux autres que tu nous invites à vivre quand tu nous dis « tu aimeras ton prochain comme toi-même ». Aimer, c'est tout donner et se donner soi-même. L'amour ne calcule pas. Il est ouverture à l'autre. Il est don à l'autre. Tu veux nous entraîner, Seigneur, aujourd'hui dans cette logique de l'amour, cette logique qui est la tienne, cette logique qui est aussi celle que tant de saints ont choisi à ta suite. Tant de saints qui ont choisi aussi de laisser débrider leur charité. Nous pouvons penser à un saint François d'Assise qui prend le lépreux dans ses bras, qui accomplit un geste qui lui paraissait complètement impossible au-delà de ses forces, qui le dégoûtait même. Mais dans cette suite du Christ, il pose cet acte. Dans cette imitation de Jésus-Christ, il pose cet acte. Et c'est aussi parce que nous avons choisi de te suivre, parce que nous choisissons de t'imiter, Seigneur, que tu nous invites à débrider notre charité, à sortir de cette logique de calcul dans nos relations, à vivre ce don de nous-mêmes, à aimer sans retour, à vivre, comme le disait cette belle prière de Saint Ignace, à donner sans compter. Que de fois, lorsque nous donnons, nous sommes tentés de compter ce que nous avons donné, pour voir d'ailleurs si l'autre nous a donné autant en retour. À donner sans espérer de retour. C'est cela que tu nous invites à vivre aujourd'hui, Seigneur, en nous entraînant dans cette imitation du don de toi-même, en nous entraînant dans cette logique de l'amour, c'est-à-dire cette charité complètement débridée. Il y a peut-être tel ou tel saint qui nous marque plus particulièrement, qui nous aide à voir que nous pouvons vivre cela. Il y a un saint Antoine du désert, qui quitte tout pour le Christ. Il y a aussi, bien sûr, tous les martyrs qui vont jusqu'à donner leur vie par amour pour le monde, pour les hommes, pour toi, Seigneur. Là, pour le coup, nous pouvons vraiment dire qu'ils ne retiennent rien du tout. Et ils nous invitent, nous aussi, à entrer sur ce chemin, à découvrir que c'est avec ta grâce, Seigneur, que nous pouvons vivre le don généreux de nous-mêmes. Ce don généreux commence par des petites choses, par ces actes, ces gestes, ces œuvres de miséricorde que nous pouvons accomplir jour après jour en prenant soin de ceux que tu mets, Seigneur, sur notre chemin, en leur donnant ce que nous avons, ce que nous sommes, sans compter, sans calculer. En vivant, à l'image de tant de saints, cette charité débridée. Je te remercie, mon Dieu, des bonnes résolutions, des inspirations et des actes d'amour que que tu m'as communiqué, Seigneur, dans cette méditation. Je te demande de m'aider à les mettre en pratique. Marie, ma mère immaculée, Saint Joseph et mon ange gardien, intercédez pour moi.
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De la première lettre de saint Paul aux Thessaloniciens. Dieu nous a destinés à entrer en possession du salut par notre Seigneur Jésus-Christ, mort pour nous, afin de nous faire vivre avec lui, que nous soyons encore éveillés ou déjà endormis dans la mort.

Prions le Seigneur. Seigneur, tandis que nous dormirons en paix, fais germer et grandir jusqu'à la moisson la semence du royaume des cieux que nous avons jetée en terre par le travail de cette journée. Par Jésus le Christ, notre Seigneur. Amen.

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2: À l'heure où la démographie dans notre pays est en chute libre, puisque selon l'INSEE, nous sommes aujourd'hui à 1,56 enfants par femme, et dans les années 2070, nous devrions descendre à 1,45 enfants par femme. Alors que nous assistons à cette chute démographique importante, de l'autre côté, si j'ose dire, nous avons un autre phénomène qui peut-être est lié à cette chute démographique, c'est le succès grandissant des bébés reborn. Comme si cette chute de la démographie provoquait un vide, attisait un désir d'avoir des enfants tout en n'ayant pas d'enfants. Nous reviendrons sur ce lien possible entre les deux phénomènes. Pour l'heure, penchons-nous sur ce phénomène des bébés reborn, qui sont en réalité des enfants qui ne grandissent pas, qui ne posent aucun problème éducatif et surtout, qui ne pleurent pas la nuit. Que sont ces bébés reborn ? Et tout d'abord, que signifie ce terme anglais reborn ? Eh bien, il signifie renaître, régénérer ou renaissant. Qu'est-ce qu'un bébé reborn ? Eh bien, ce sont des bébés artificiels. Alors, pour moi, j'ai un autre mot pour cela, qui est le mot poupée. Ce sont des poupées ultra réalistes, fabriquées en vinyle mou et qui possèdent parfois même les traits de leurs parents adoptifs. Demandons-nous pourquoi on a attribué à ces poupées ce terme de « reborn » qui signifie « né à nouveau ». Eh bien, il faut se reporter à l'histoire de ces poupées pour mieux comprendre. Le « reborning », qui correspond donc à fabriquer des poupées « reborn », vient d'une longue tradition de collectionneurs, d'artistes, d'artisans qui restauraient des poupées anciennes pour les améliorer afin de les rendre plus réalistes. Aujourd'hui, on reconditionne facilement des téléphones portables ou bien des appareils photo argentiques. Eh bien, ici, il s'agissait de reconditionner, de reprendre en main pour améliorer de vieilles poupées qui n'attiraient plus personne. Mais bientôt, on ne va plus se contenter de restaurer des poupées, mais on va carrément les fabriquer. Et cette fabrication de poupées qui vont garder le terme reborn a commencé aux États-Unis dans les années 1990. En 2002, la première poupée reborn a été proposée sur eBay. Ce nouveau marché a permis à des artistes d'ouvrir carrément des magasins en ligne sur Internet dans lesquels il était possible d'acheter son bébé. Au départ, ces magasins n'intéressaient que des collectionneurs de poupées, des amateurs qui admiraient le réalisme accru de ces nouvelles poupées. Mais le marché s'est rapidement étendu à d'autres utilisateurs, comme nous le verrons dans notre prochain rendez-vous.
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1: Le bienheureux Ivan Mertz est un jeune chrétien d'origine croate qui fut béatifié par le pape Jean-Paul II en 2003. Il est décédé seulement à l'âge de 31 ans. Jeune homme extrêmement brillant, né en 1896 d'un père allemand, d'une mère juive hongroise, mais la famille était catholique d'extérieur, sans avoir une foi très profonde ni très vivante. Ivan est un garçon brillant qui fait de très bonnes études secondaires et passe 3 mois à l'Académie militaire de Vienne avant d'entreprendre des études universitaires. À ce moment-là, la Croatie fait partie de l'Empire austro-hongrois. Il parle donc beaucoup de langues. Le croate, bien sûr, l'allemand, le hongrois, bien sûr, langue de sa mère, et il apprend également le français. La Première Guerre mondiale interrompt ses études et il doit partir sur le front durant des années de grande souffrance. La guerre terminée, il reprend des études de philosophie à Vienne, puis va en France. Il parle parfaitement français et il étudie les lettres à la Sorbonne et à l'Institut catholique de Paris. En 1923, il soutient à Zagreb une thèse de littérature sur l'influence de la liturgie sur les écrivains français. Et de Paris, il écrit à sa mère « La foi catholique est l'appel de ma vie ». Désormais, il sait quelle est sa direction principale. Rentré dans son pays, il enseigne la littérature et le français. Il approfondit également la théologie. Il est dirigé par un prêtre qui lui fait faire les exercices spirituels de Saint Ignace, au cours desquels il comprend que sa vocation n'est pas de devenir prêtre, mais de rester laïque et de témoigner de sa foi dans la vie quotidienne, dans son travail de professeur, d'enseignant, de chercheur. Il fait vœu de chasteté. Sa vie spirituelle est extrêmement forte. Il va à la messe tous les jours. Il est un pionnier de l'action catholique et crée un mouvement, l'Union croate des aigles, qui en fait correspond aujourd'hui au mouvement eucharistique des jeunes qu'il avait découvert en France. Il fréquente assidûment la basilique du Sacré-Cœur de Zagreb pour prier et assister à la messe. Malheureusement, il souffre depuis très longtemps d'une inflammation chronique de la cavité maxillaire. Et cela va provoquer une infection majeure et sa mort à 31 ans. C'est une très grande perte et le pape Jean-Paul II, lors de sa béatification, a dit ces mots très forts sur Ivan. « Très chers frères et sœurs, que le juste, inondé par la lumière divine, devienne à son tour la flamme qui resplendit et qui réchauffe. C'est ce que nous enseigne aujourd'hui la figure du nouveau bienheureux Ivan Mertz. Jeune homme brillant, il sut multiplier les riches talents naturels dont il était doté et il obtint de nombreux succès humains. Sa vie peut être qualifiée de vie bien réussie. Mais la raison pour laquelle il est aujourd'hui inscrit au nombre des bienheureux n'est pas celle-ci. Ce qu'il introduit dans le cœur des bienheureux est son succès devant Dieu. La grande aspiration de toute sa vie, en effet, a été de ne jamais oublier Dieu, de toujours désirer s'unir à lui. Dans chacune de ses activités, il rechercha l'aspect sublime de la connaissance du Christ Jésus et se laissa conquérir par lui. Ivan Mertz grandit à l'école de la liturgie jusqu'à la plénitude de la maturité chrétienne et il devint l'un des promoteurs du renouveau liturgique dans sa patrie. En participant à la messe et en se nourrissant du corps du Christ et de la parole de Dieu, il trouva l'impulsion pour devenir l'apôtre des jeunes. Ce n'est pas un hasard s'il choisit pour devise « sacrifice, eucharistie, apostolat ». Conscient de la vocation reçue dans le baptême, il fit de son existence une course vers la sainteté. C'est pourquoi son souvenir ne s'effacera pas, son nom vivra de génération en génération. Voilà une très belle figure de jeune européen, très international, très ouvert sur d'autres cultures, qui a su dans sa courte vie transmettre l'amour de Dieu, l'amour de la liturgie. Aujourd'hui, eh bien, qu'il prie pour la jeunesse européenne qui cherche tant un sens à sa vie.
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0: Au nom du Père, et du Fils, et du Saint-Esprit. Amen.
1: Je crois en Dieu, le Père Tout-Puissant, Créateur du ciel et de la terre, et en Jésus-Christ, son Fils unique, notre Seigneur, qui a été conçu du Saint-Esprit, est né de la Vierge Marie, a souffert sous Ponce Pilate, a été crucifié, est mort et a été enseveli, est descendu aux enfers, le troisième jour est ressuscité des morts, est monté aux cieux, est assis à la droite de Dieu, le Père Tout-Puissant, d'où il viendra juger les vivants et les morts.
2: Je crois en l'Esprit Saint, à la Sainte Église catholique, à la communion des saints, à la rémission des péchés, à la résurrection de la chair, à la vie éternelle. Amen.
1: Notre Père qui es aux cieux, que ton nom soit sanctifié, que ton règne vienne, que ta volonté soit faite sur la terre comme au ciel.
2: Donne-nous aujourd'hui notre pain de ce jour. Pardonne-nous nos offenses, comme nous pardonnons aussi à ceux qui nous ont offensés. Et ne nous laisse pas entrer en tentation, mais délivre-nous du mal. Amen.
1: Je vous salue, Marie, pleine de grâce. Le Seigneur est avec vous. Vous êtes bénie entre toutes les femmes, et Jésus, le fruit de vos entrailles, est béni.
2: Sainte Marie, Mère de Dieu, priez pour nous pauvres pécheurs, maintenant et à l'heure de notre mort. Amen.
1: Je vous salue, Marie, pleine de grâce. Le Seigneur est avec vous. Vous êtes bénie entre toutes les femmes, et Jésus, le fruit de vos entrailles, est béni.
2: Sainte Marie, Mère de Dieu, priez pour nous pauvres pécheurs, maintenant et à l'heure de notre mort. Amen.
1: Je vous salue, Marie, pleine de grâce. Le Seigneur est avec vous. Vous êtes bénie entre toutes les femmes, et Jésus, le fruit de vos entrailles, est béni.
2: Sainte Marie, Mère de Dieu, priez pour nous pauvres pécheurs, maintenant et à l'heure de notre mort. Amen.
1: Gloire soit au Père, au Fils et à l'Esprit Saint,
2: comme il était au commencement, maintenant et toujours, et dans les siècles des siècles. Amen.
1: En union de prière avec vous tous, chers auditeurs, confions-nous à la Vierge Marie. Prions les uns avec les autres, les uns pour les autres, à toutes les intentions. Vierge Immaculée, nous vous confions tous les malades, bien sûr tous nos malades, les pécheurs, les mourants, les âmes du purgatoire. Soutenez de votre amour de mère toutes les familles dans la souffrance, les personnes qui seront inhumées aujourd'hui. Nous vous confions, notre Saint-Père, tous nos prêtres, nos religieux, religieuses et laïcs, bien sûr, tous nos diacres. Nous vous remercions, Vierge Immaculée, d'entendre nos prières, nos supplications. Et merci pour toutes les grâces que vous avez la bonté de nous accorder.
3: Premier mystère joyeux, l'Annonciation. Bénie soit celle dont la foi accueille événements et questions. Avec Marie, nous te disons, qu'il me soit fait selon ta parole. Remplis-nous de ton silence. Prions pour celles et ceux qui accueillent l'entendu de la confiance. Notre Père, qui es aux cieux, que ton nom soit sanctifié, que ton règne vienne, que ta volonté soit faite sur la terre comme au ciel.
2: Donne-nous aujourd'hui notre pain de ce jour. Pardonne-nous nos offenses, comme nous pardonnons aussi à ceux qui nous ont offensés, et ne nous laisse pas entrer en tentation, mais délivre-nous du mal. Amen.
3: Je vous salue Marie, pleine de grâce. Le Seigneur est avec vous. Vous êtes bénie entre toutes les femmes, et Jésus, le fruit de vos entrailles, est béni.
2: Sainte Marie, Mère de Dieu, priez pour nous pauvres pécheurs, maintenant et à l'heure de notre mort. Amen.
3: Je vous salue Marie, pleine de grâce. Le Seigneur est avec vous. Vous êtes bénie entre toutes les femmes, et Jésus, le fruit de vos entrailles, est béni.
2: Sainte Marie, Mère de Dieu, priez pour nous pauvres pécheurs, maintenant et à l'heure de notre mort. Amen.
3: Je vous salue, Marie, pleine de grâce. Le Seigneur est avec vous. Vous êtes bénie entre toutes les femmes, et Jésus, le fruit de vos entrailles, est béni.
2: Sainte Marie, Mère de Dieu, priez pour nous pauvres pécheurs, maintenant et à l'heure de notre mort. Amen.
3: Je vous salue, Marie, pleine de grâce. Le Seigneur est avec vous. Vous êtes bénie entre toutes les femmes, et Jésus, le fruit de vos entrailles, est béni.
2: Sainte Marie, Mère de Dieu, priez pour nous pauvres pécheurs, maintenant et à l'heure de notre mort. Amen.
3: Je vous salue, Marie, pleine de grâce. Le Seigneur est avec vous. Vous êtes bénie entre toutes les femmes, et Jésus, le fruit de vos entrailles, est béni.
2: Sainte Marie, Mère de Dieu, priez pour nous pauvres pécheurs, maintenant et à l'heure de notre mort. Amen.
3: Je vous salue Marie, pleine de grâce. Le Seigneur est avec vous. Vous êtes bénie entre toutes les femmes. Et Jésus, le fruit de vos entrailles, est béni.
2: Sainte Marie, Mère de Dieu, priez pour nous pauvres pécheurs, maintenant et à l'heure de notre mort. Amen.
3: Je vous salue Marie, pleine de grâce. Le Seigneur est avec vous. Vous êtes bénie entre toutes les femmes. Et Jésus, le fruit de vos entrailles, est béni.
2: Sainte Marie, Mère de Dieu, priez pour nous pauvres pécheurs, maintenant et à l'heure de notre mort. Amen.
3: Je vous salue Marie, pleine de grâce. Le Seigneur est avec vous. Vous êtes bénie entre toutes les femmes. Et Jésus, le fruit de vos entrailles, est béni.
2: Sainte Marie, Mère de Dieu, priez pour nous pauvres pécheurs, maintenant et à l'heure de notre mort. Amen.
3: Je vous salue Marie, pleine de grâce. Le Seigneur est avec vous. Vous êtes bénie entre toutes les femmes. Et Jésus, le fruit de vos entrailles, est béni.
2: Sainte Marie, Mère de Dieu, priez pour nous pauvres pécheurs, maintenant et à l'heure de notre mort. Amen.
3: Je vous salue Marie, pleine de grâce. Le Seigneur est avec vous. Vous êtes bénie entre toutes les femmes. Et Jésus, le fruit de vos entrailles, est béni.
2: Sainte Marie, Mère de Dieu, priez pour nous pauvres pécheurs, maintenant et à l'heure de notre mort. Amen.
3: Gloire au Père, au Fils et au Saint-Esprit.
2: Comme il était au commencement, maintenant et toujours, et dans les siècles des siècles. Amen.

0: Deuxième mystère joyeux, la visitation. Marie, aussitôt après l'Annonciation, tu accours auprès de ta cousine Élisabeth dans le besoin. Obtiens-nous un cœur dévoué au service de nos frères, dans la peine ou dans les épreuves. Prions pour saluer ceux qui visitent les personnes seules, les malades et les personnes âgées.
1: Notre Père qui es aux cieux, que ton nom soit sanctifié, que ton règne vienne, que ta volonté soit faite sur la terre comme au ciel.
2: Donne-nous aujourd'hui notre pain de ce jour. Pardonne-nous nos offenses, comme nous pardonnons aussi à ceux qui nous ont offensés. Et ne nous laisse pas entrer en tentation, mais délivre-nous du mal. Amen.
1: Je vous salue, Marie, pleine de grâce. Le Seigneur est avec vous. Vous êtes bénie entre toutes les femmes, et Jésus, le fruit de vos entrailles, est béni.
2: Sainte Marie, Mère de Dieu, priez pour nous pauvres pécheurs, maintenant et à l'heure de notre mort. Amen.
1: Je vous salue, Marie, pleine de grâce. Le Seigneur est avec vous. Vous êtes bénie entre toutes les femmes, et Jésus, le fruit de vos entrailles, est béni.
2: Sainte Marie, Mère de Dieu, priez pour nous pauvres pécheurs, maintenant et à l'heure de notre mort. Amen.
1: Je vous salue, Marie, pleine de grâce. Le Seigneur est avec vous. Vous êtes bénie entre toutes les femmes, et Jésus, le fruit de vos entrailles, est béni.
2: Sainte Marie, Mère de Dieu, priez pour nous pauvres pécheurs, maintenant et à l'heure de notre mort. Amen.
1: Je vous salue, Marie, pleine de grâce. Le Seigneur est avec vous. Vous êtes bénie entre toutes les femmes, et Jésus, le fruit de vos entrailles, est béni.
2: Sainte Marie, Mère de Dieu, priez pour nous pauvres pécheurs, maintenant et à l'heure de notre mort. Amen.
1: Je vous salue, Marie, pleine de grâce. Le Seigneur est avec vous. Vous êtes bénie entre toutes les femmes, et Jésus, le fruit de vos entrailles, est béni.
2: Sainte Marie, Mère de Dieu, priez pour nous pauvres pécheurs, maintenant et à l'heure de notre mort. Amen.
1: Je vous salue, Marie, pleine de grâce. Le Seigneur est avec vous. Vous êtes bénie entre toutes les femmes, et Jésus, le fruit de vos entrailles, est béni.
2: Sainte Marie, Mère de Dieu, priez pour nous pauvres pécheurs, maintenant et à l'heure de notre mort. Amen.
1: Je vous salue, Marie, pleine de grâce. Le Seigneur est avec vous. Vous êtes bénie entre toutes les femmes, et Jésus, le fruit de vos entrailles, est béni.
2: Sainte Marie, Mère de Dieu, priez pour nous pauvres pécheurs, maintenant et à l'heure de notre mort. Amen.
1: Je vous salue, Marie, pleine de grâce. Le Seigneur est avec vous. Vous êtes bénie entre toutes les femmes, et Jésus, le fruit de vos entrailles, est béni.
2: Sainte Marie, Mère de Dieu, priez pour nous pauvres pécheurs, maintenant et à l'heure de notre mort. Amen.
1: Je vous salue, Marie, pleine de grâce. Le Seigneur est avec vous. Vous êtes bénie entre toutes les femmes, et Jésus, le fruit de vos entrailles, est béni.
2: Sainte Marie, Mère de Dieu, priez pour nous pauvres pécheurs, maintenant et à l'heure de notre mort. Amen.
1: Je vous salue, Marie, pleine de grâce. Le Seigneur est avec vous. Vous êtes bénie entre toutes les femmes, et Jésus,

0: Troisième mystère, la nativité. Marie, tu reçois les dons des pauvres bergers, aussi bien que ceux de savants étrangers. Aidez-nous à reconnaître en tout homme un enfant de Dieu capable de générosité. Prions pour toutes les familles qui attendent un enfant.
1: Notre Père, qui es aux cieux, que ton nom soit sanctifié, que ton règne vienne, que ta volonté soit faite sur la terre comme au ciel.
2: Donne-nous aujourd'hui notre pain de ce jour. Pardonne-nous nos offenses, comme nous pardonnons aussi à ceux qui nous ont offensés. Et ne nous laisse pas entrer en tentation, mais délivre-nous du mal. Amen.
1: Je vous salue, Marie, pleine de grâce. Le Seigneur est avec vous. Vous êtes bénie entre toutes les femmes, et Jésus, le fruit de vos entrailles, est béni.
2: Sainte Marie, Mère de Dieu, priez pour nous pauvres pécheurs, maintenant et à l'heure de notre mort. Amen.
1: Je vous salue, Marie, pleine de grâce. Le Seigneur est avec vous. Vous êtes bénie entre toutes les femmes, et Jésus, le fruit de vos entrailles, est béni.
2: Sainte Marie, Mère de Dieu, priez pour nous pauvres pécheurs, maintenant et à l'heure de notre mort. Amen.
1: Je vous salue, Marie, pleine de grâce. Le Seigneur est avec vous. Vous êtes bénie entre toutes les femmes, et Jésus, le fruit de vos entrailles, est béni.
2: Sainte Marie, Mère de Dieu, priez pour nous pauvres pécheurs, maintenant et à l'heure de notre mort. Amen.
1: Je vous salue, Marie, pleine de grâce. Le Seigneur est avec vous. Vous êtes bénie entre toutes les femmes, et Jésus, le fruit de vos entrailles, est béni.
2: Sainte Marie, Mère de Dieu, priez pour nous pauvres pécheurs, maintenant et à l'heure de notre mort. Amen.
1: Je vous salue, Marie, pleine de grâce. Le Seigneur est avec vous. Vous êtes bénie entre toutes les femmes, et Jésus, le fruit de vos entrailles, est béni.
2: Sainte Marie, Mère de Dieu, priez pour nous pauvres pécheurs, maintenant et à l'heure de notre mort. Amen.
1: Je vous salue, Marie, pleine de grâce. Le Seigneur est avec vous. Vous êtes bénie entre toutes les femmes, et Jésus, le fruit de vos entrailles, est béni.
2: Sainte Marie, Mère de Dieu, priez pour nous pauvres pécheurs, maintenant et à l'heure de notre mort. Amen.
1: Je vous salue, Marie, pleine de grâce. Le Seigneur est avec vous. Vous êtes bénie entre toutes les femmes, et Jésus, le fruit de vos entrailles, est béni.
2: Sainte Marie, Mère de Dieu, priez pour nous pauvres pécheurs, maintenant et à l'heure de notre mort. Amen.
1: Je vous salue, Marie, pleine de grâce. Le Seigneur est avec vous. Vous êtes bénie entre toutes les femmes, et Jésus, le fruit de vos entrailles, est béni.
2: Sainte Marie, Mère de Dieu, priez pour nous pauvres pécheurs, maintenant et à l'heure de notre mort. Amen.
1: Je vous salue, Marie, pleine de grâce. Le Seigneur est avec vous. Vous êtes bénie entre toutes les femmes, et Jésus, le fruit de vos entrailles, est béni.
2: Sainte Marie, Mère de Dieu, priez pour nous pauvres pécheurs, maintenant et à l'heure de notre mort. Amen.
1: Je vous salue, Marie, pleine de grâce. Le Seigneur est avec vous. Vous êtes bénie entre toutes les femmes, et Jésus, le fruit de vos entrailles, est béni.
2: Sainte Marie, Mère de Dieu, priez pour nous pauvres pécheurs, maintenant et à l'heure de notre mort. Amen.
1: Gloire au Père, au Fils et au Saint-Esprit.
2: Comme il était au commencement, maintenant et toujours, et dans les siècles des siècles. Amen.

Quatrième mystère, la présentation au temple. Marie, malgré l'annonce du glaive à venir, tu as répondu à l'espérance de Siméon. Obtiens-nous de refléter Dieu présent en nous, pour que le monde trouve le vrai sens dans la vie.

0: prions pour celles et ceux qui se présentent devant Dieu avec un cœur sincère.
1: Notre Père qui es aux cieux, que ton nom soit sanctifié, que ton règne vienne, que ta volonté soit faite sur la terre comme au ciel.
2: Donne-nous aujourd'hui notre pain de ce jour. Pardonne-nous nos offenses, comme nous pardonnons aussi à ceux qui nous ont offensés. Et ne nous laisse pas entrer en tentation, mais délivre-nous du mal. Amen.
1: Je vous salue Marie, pleine de grâce, le Seigneur est avec vous. Vous êtes bénie entre toutes les femmes, et Jésus, le fruit de vos entrailles, est béni.
2: Sainte Marie, Mère de Dieu, priez pour nous pauvres pécheurs, maintenant et à l'heure de notre mort. Amen.
1: Je vous salue, Marie, pleine de grâce, le Seigneur est avec vous. Vous êtes bénie entre toutes les femmes, et Jésus, le fruit de vos entrailles, est béni.
2: Sainte Marie, Mère de Dieu, priez pour nous pauvres pécheurs, maintenant et à l'heure de notre mort. Amen.
1: Je vous salue, Marie, pleine de grâce, le Seigneur est avec vous. Vous êtes bénie entre toutes les femmes, et Jésus, le fruit de vos entrailles, est béni.
2: Sainte Marie, Mère de Dieu, priez pour nous pauvres pécheurs, maintenant et à l'heure de notre mort. Amen.
1: Je vous salue, Marie, pleine de grâce, le Seigneur est avec vous. Vous êtes bénie entre toutes les femmes, et Jésus, le fruit de vos entrailles, est béni.
2: Sainte Marie, Mère de Dieu, priez pour nous pauvres pécheurs, maintenant et à l'heure de notre mort. Amen.
1: Je vous salue, Marie, pleine de grâce, le Seigneur est avec vous. Vous êtes bénie entre toutes les femmes, et Jésus, le fruit de vos entrailles, est béni.
2: Sainte Marie, Mère de Dieu, priez pour nous pauvres pécheurs, maintenant et à l'heure de notre mort. Amen.
1: Je vous salue, Marie, pleine de grâce. Le Seigneur est avec vous. Vous êtes bénie entre toutes les femmes, et Jésus, le fruit de vos entrailles, est béni.
2: Sainte Marie, Mère de Dieu, priez pour nous pauvres pécheurs, maintenant et à l'heure de notre mort. Amen.
1: Je vous salue, Marie, pleine de grâce. Le Seigneur est avec vous. Vous êtes bénie entre toutes les femmes, et Jésus, le fruit de vos entrailles, est béni.
2: Sainte Marie, Mère de Dieu, priez pour nous pauvres pécheurs, maintenant et à l'heure de notre mort. Amen.
1: Je vous salue, Marie, pleine de grâce, le Seigneur est avec vous. Vous êtes bénie entre toutes les femmes, et Jésus, le fruit de vos entrailles, est béni.
2: Sainte Marie, Mère de Dieu, priez pour nous pauvres pécheurs, maintenant et à l'heure de notre mort. Amen.
1: Je vous salue, Marie, pleine de grâce. Le Seigneur est avec vous. Vous êtes bénie entre toutes les femmes, et Jésus, le fruit de vos entrailles, est béni.
2: Sainte Marie, Mère de Dieu, priez pour nous pauvres pécheurs, maintenant et à l'heure de notre mort. Amen.
1: Je vous salue, Marie, pleine de grâce. Le Seigneur est avec vous. Vous êtes bénie entre toutes les femmes, et Jésus, le fruit de vos entrailles, est béni.
2: Sainte Marie, Mère de Dieu, priez pour nous pauvres pécheurs, maintenant et à l'heure de notre mort. Amen.
1: Gloire soit au Père, au Fils et à l'Esprit Saint,
2: comme il était au commencement, maintenant et toujours, et dans les siècles des siècles. Amen.

0: Cinquième mystère, le recouvrement au temple. Qui vienne à notre aide, Seigneur, la prière maternelle de la bienheureuse Vierge Marie, qu'elle nous obtienne de pénétrer le mystère de ton Fils et de travailler toujours à ton œuvre. Prions pour celles et ceux qui répondent à l'appel du Seigneur.
1: Notre Père qui es aux cieux, que ton nom soit sanctifié, que ton règne vienne, que ta volonté soit faite sur la terre comme au ciel.
2: Donne-nous aujourd'hui notre pain de ce jour. Pardonne-nous nos offenses, comme nous pardonnons aussi à ceux qui nous ont offensés. Et ne nous laisse pas entrer en tentation, mais délivre-nous du mal. Amen.
1: Je vous salue, Marie, pleine de grâce. Le Seigneur est avec vous. Vous êtes bénie entre toutes les femmes. Et Jésus, le fruit de vos entrailles, est béni.
2: Sainte Marie, Mère de Dieu, priez pour nous pauvres pécheurs, maintenant et à l'heure de notre mort. Amen.
1: Je vous salue, Marie, pleine de grâce. Le Seigneur est avec vous. Vous êtes bénie entre toutes les femmes. Et Jésus, le fruit de vos entrailles, est béni.
2: Sainte Marie, Mère de Dieu, priez pour nous pauvres pécheurs, maintenant et à l'heure de notre mort. Amen.
1: Je vous salue, Marie, pleine de grâce. Le Seigneur est avec vous. Vous êtes bénie entre toutes les femmes, et Jésus, le fruit de vos entrailles, est béni.
2: Sainte Marie, Mère de Dieu, priez pour nous pauvres pécheurs, maintenant et à l'heure de notre mort. Amen.
1: Je vous salue, Marie, pleine de grâce. Le Seigneur est avec vous. Vous êtes bénie entre toutes les femmes, et Jésus, le fruit de vos entrailles, est béni.
2: Sainte Marie, Mère de Dieu, priez pour nous pauvres pécheurs, maintenant et à l'heure de notre mort. Amen.
1: Je vous salue, Marie, pleine de grâce. Le Seigneur est avec vous. Vous êtes bénie entre toutes les femmes, et Jésus, le fruit de vos entrailles, est béni.
2: Sainte Marie, Mère de Dieu, priez pour nous pauvres pécheurs, maintenant et à l'heure de notre mort. Amen.
1: Je vous salue, Marie, pleine de grâce. Le Seigneur est avec vous. Vous êtes bénie entre toutes les femmes, et Jésus, le fruit de vos entrailles, est béni.
2: Sainte Marie, Mère de Dieu, priez pour nous pauvres pécheurs, maintenant et à l'heure de notre mort. Amen.
1: Je vous salue, Marie, pleine de grâce. Le Seigneur est avec vous. Vous êtes bénie entre toutes les femmes, et Jésus, le fruit de vos entrailles, est béni.
2: Sainte Marie, Mère de Dieu, priez pour nous pauvres pécheurs, maintenant et à l'heure de notre mort. Amen.
1: Je vous salue, Marie, pleine de grâce. Le Seigneur est avec vous. Vous êtes bénie entre toutes les femmes, et Jésus, le fruit de vos entrailles, est béni.
2: Sainte Marie, Mère de Dieu, priez pour nous pauvres pécheurs, maintenant et à l'heure de notre mort. Amen.
1: Je vous salue, Marie, pleine de grâce. Le Seigneur est avec vous. Vous êtes bénie entre toutes les femmes, et Jésus, le fruit de vos entrailles, est béni.
2: Sainte Marie, Mère de Dieu, priez pour nous pauvres pécheurs, maintenant et à l'heure de notre mort. Amen.
1: Je vous salue, Marie, pleine de grâce. Le Seigneur est avec vous. Vous êtes bénie entre toutes les femmes, et Jésus, le fruit de vos entrailles, est béni.
2: Sainte Marie, Mère de Dieu, priez pour nous pauvres pécheurs, maintenant et à l'heure de notre mort. Amen.
1: Gloire au Père, au Fils et au Saint-Esprit.
2: Comme il était au commencement, maintenant et toujours, et dans les siècles des siècles. Amen.
3: Marie, montre-nous Jésus. Sainte Marie, Mère de Dieu, tu as donné au monde la vraie lumière, Jésus, ton Fils, Fils de Dieu. Tu t'es abandonné complètement à l'appel de Dieu et tu es devenu ainsi la source de la bonté qui jaillit de lui. Montre-nous Jésus, guide-nous vers lui. Enseigne-nous à le connaître et à l'aimer, afin que nous puissions, nous aussi, devenir capables d'un amour vrai et être source d'eau vive au milieu d'un monde assoiffé.
4: Cœur sacré de Jésus,
5: j'ai confiance en vous.
4: Notre-Dame de fidélité, Notre-Dame de Pontmain,
5: priez pour nous, pour l'Église, pour la France et pour le monde.
4: Saint-Joseph,
5: priez pour nous.
4: Nos saints anges gardiens,
5: veillez sur nous.
4: Au nom du Père, et du Fils, et du Saint-Esprit. Amen. Merci à vous tous, chers auditeurs, de nous avoir accompagnés tout au long de ce chapelet. Nous vous souhaitons une très belle journée, et en ce qui concerne notre équipe, à jeudi prochain. Au revoir.

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1: Bienvenue à tous les auditeurs et auditrices de RCF Notre-Dame. Ce soir, le thème de notre émission est le suivant. Croyez-vous aux miracles eucharistiques? Croyez-vous aux miracles eucharistiques? Avec ce soir en direct dans notre studio, Marie et Jean-Baptiste Maillard. Bonsoir Marie. Bonjour. Et Jean-Baptiste, vous nous entendez bien?
2: Oui, très bien.
1: Voilà. Et peut-être que vous nous voyez aussi quelque peu. Vous avez écrit ce livre très beau qu'il faut lire absolument, Les miracles eucharistiques dans le monde, sous le patronage de Saint Carlo Acutis. On peut le dire, on en reparlera, qui a eu l'idée jadis, quand il était encore avec nous, de faire une enquête sur les miracles eucharistiques qui, il faut le dire, ne sont pas très connus. Alors pour nous rejoindre ce soir, vous pouvez composer le 01 56 56 44 00 ou bien nous écrire à auditeur au pluriel, auditeurs@radionotredame.com. Bienvenue enfin à ceux qui nous rejoignent sur notre chaîne YouTube et peuvent réagir. Bienvenue à ceux qui connaissent ou découvrent ou redécouvrent cette émission où décidément on est si bien. Les miracles eucharistiques ne sont pas seulement d'un lieu ou d'un moment, ils traversent le temps et l'histoire et les continents. Saint Carlo Acutis avait eu l'intuition de faire une exposition virtuelle essayant de recenser les miracles eucharistiques à travers le monde et les prodiges qui y sont liés. Alors pour approfondir le thème de notre émission, qui est aussi notre question zéro, nous allons demander à nos invités s'il croit au miracle eucharistique. Ça, je pense qu'on a déjà un peu la réponse. Mais surtout, avant tout, peut-être de nous dire quelle est la genèse de ce livre. Comment vous est venue l'idée, Marie et Jean-Baptiste, d'écrire ce livre qui est aussi un recueil, on peut le dire, d'images, mais aussi de prières, mais aussi de réflexions et de paroles de Carlo. Alors, d'abord, l'intuition première. Les miracles eucharistiques, est-ce que ces miracles-là vous parlaient? Est-ce que vous les avez découverts en écrivant? Est-ce que... Bon, dites-nous un peu comment c'est arrivé dans votre vie.
3: Eh bien, c'est lié à notre association Light in the Dark, qui a été créée il y a plus de 10 ans.
1: Alors, qu'est-ce que c'est Light in the Dark pour nous, francophones, qui ne comprenons pas bien l'anglais? Alors, dites-nous.
3: Alors, c'est tiré de la prophétie d'Isaïe. Le peuple qui marchait dans les ténèbres a vu se lever une grande lumière. Oui. Et cette grande lumière, c'est évidemment celle du Christ que nous voulons annoncer sur Internet. Et alors, la petite histoire qui explique, je trouve, bien les choses, oui, c'est quand on s'est réunis avec nos amis, on a signé les statuts à la date du 7 septembre 2015. Et Carlo Acutis, il est canonisé le 7 septembre 2025. Pile 10 ans jour pour jour. En fait, Carlo était déjà là à nos côtés avant même qu'on en entende parler. Et puis, l'année de la création de Light in the Dark, un prêtre, un ami commun, est venu dîner à la maison et il nous a parlé de Carlo. On n'en avait encore jamais entendu parler. C'était en 2016. Ouais. Et il nous dit, vous devriez regarder parce qu'il a fait des sites internet et notamment, il a mis en ligne une exposition qu'il avait créée sur les miracles eucharistiques. Et donc voilà comment on en a entendu parler pour la première fois.
1: Alors les miracles, Jean-Baptiste, les miracles eucharistiques, vous les connaissiez un peu avant de découvrir la figure de Carlo ou pas du
2: oui,
1: tout,
2: Marie? Oui, moi j'en avais déjà entendu parler quand j'étais plus jeune, mais c'est vrai que je ne m'étais pas spécialement penchée dessus. Alors quand même, en 2016, et je pense que Carlo était déjà là, étonnamment, sur notre paroisse, un prêtre de Sokolka, je crois, où il y avait eu un miracle récemment.
3: En Pologne,
2: était venu raconter son histoire. Et donc, on avait déjà été sensibilisés à cette histoire que j'avais trouvée incroyable. Alors, donc, j'avais déjà, oui, entendu parler des miracles eucharistiques, mais pas de toute cette de ces nombreux miracles eucharistiques.
1: Il y en a une centaine.
2: C'est ça, exactement. J'en avais entendu parler de 1, 2, 3, voire une dizaine, mais pas autant oui, qu'une centaine.
1: Voilà, là c'est énorme. Alors, à partir du moment où vous êtes rentré dans la question du miracle eucharistique, vous parlez quand même de cette présence de Carlo, de ce compagnonnage. Est-ce que dans l'écriture du livre, on le voit, puisque vous le citez très souvent, est-ce que c'est un saint que vous priez? Est-ce que c'est un saint qui compte pour vous? Est-ce que c'est un saint sans qui la présence n'aurait pas rendu le livre possible?
3: En fait, Carlo, il nous a déjà aidés pour des précédents livres.
1: Ah bon?
3: En fait, il nous a aidés même pas mal.
1: D'accord, il nous donc a c'est, aidés, une bonne adresse.
3: Il nous a déjà beaucoup aidés, en fait, tout simplement dans notre mission. Puisque alors, très vite, dans la mission de Light in the Dark, dans nos plateformes, on a pu voir des miracles de Carlo. Le premier qu'on a eu, qu'on raconte tout le temps, mais c'est vraiment la première fois où on s'est dit « Waouh, il est incroyable !» C'est un monsieur qui avait programmé son euthanasie en Belgique, qui tombe sur notre plateforme sur la vie après la mort, dans le chat, parce qu'on a un système de chat avec des e-missionnaires, eh bien on lui propose, au bout de 2 heures de discussion et plein d'aventures, de prier Carlo, il accepte. Et au bout de 3 jours, il nous envoie un mail et il nous dit « Je ne sais pas ce qui s'est passé là-haut, au ciel, mais voilà, je renonce. Doit y avoir quelqu'un parce que je renonce à ce projet. Et surtout, j'aimerais savoir qui est ce Carlo Acutis. » C'est un monsieur qui ne priait
1: jamais,
3: ne priait pas. Et donc, on s'est dit « Il est incroyable, Carlo. » Et alors, on a continué d'invoquer son intercession, de lui demander son aide de là-haut. Et ça a été alors un espèce de festival. Et ça continue aujourd'hui, puisqu'on raconte les miracles et les Fioretti ou les prodiges de Carlo chaque semaine sur la chaîne YouTube de Light in the Dark, parce qu'on en voit vraiment beaucoup.
1: Ouais.
3: Et ça, c'est assez incroyable, je vais vous dire, dans une vie chrétienne, de voir ça. On a vu des guérisons à l'hôpital, des personnes sortir du coma, des choses vraiment folles.
1: Alors ça, avec ce sera le deuxième ouvrage consacré à Carlo, le miracle de Carlo. Ça viendra après. Alors, bon, on sait que Carlo est un saint qui touche beaucoup. Marie, vous vouliez ajouter quelque chose?
2: Oui, je voulais juste répondre plus exactement à votre question. Parce qu'en fait, donc, on a eu dans notre parcours la grande grâce de recevoir des reliques de Carlo.
1: Oui.
2: Et en les recevant, on n'a pas reçu... on a plutôt reçu une mission. Enfin, vous voyez, on s'est senti vraiment... on a senti que Carlo nous demandait de travailler un peu pour lui. Moi, j'aime bien dire qu'après le bon Dieu, Carlo, c'est le sous-boss, voyez, et que donc on essaye de poursuivre timidement, je vais dire, sa mission. Et donc, c'est comme ça qu'on a commencé à se plonger dans les miracles eucharistiques et donc, par exemple, à les raconter en vidéo. Parce qu'on s'est dit, bon, voilà, Carlo, il est mort en 2006. Ouais. Et en 2006, ben voilà, c'était Internet, on mettait des choses sur Internet. Mais aujourd'hui, ouais, ce qui marche, c'est les vidéos. Donc, on a commencé, ouais, à les mettre en vidéo. Puis, de fil en aiguille, on a compris que, voilà, que le Carlo nous appelait à écrire un livre pour aller plus loin.
1: Alors, est-ce que vous pourriez expliquer quand même à nos auditeurs pourquoi, finalement, les miracles eucharistiques sont assez peu connus par rapport aux apparitions, par exemple, ou à d'autres prodiges? Pourquoi on a l'impression... Alors, quand on lit le livre, on tombe de sa chaise plusieurs fois parce que c'est proprement prodigieux, on va en parler dans le détail. Mais comment se fait-il que ces miracles-là sont finalement assez peu connus en France, alors qu'il y en a eu beaucoup? Est-ce que l'Église n'est pas très chaude? Est-ce que les évêques ont peur qu'on associe ça à la foi populaire? Est-ce qu'il y a des réticences? Comment ça se passe?
2: Alors, non, alors les 100 miracles qu'on raconte, c'est tous des miracles qui sont reconnus par l'Église.
1: Oui.
2: Il y a beaucoup plus de miracles eucharistiques, mais les autres ne sont pas reconnus. C'est comme par exemple pour Lourdes, vous voyez, vous avez 70 oui, guérisons, oui, qui sont reconnues, mais il y en a plus de 7000, oui, qui sont racontées.
1: Oui, oui.
2: Donc pour les miracles eucharistiques, c'est un peu pareil, une centaine de miracles qui sont reconnus. Alors pourquoi? Je pense que, mais ça c'est mon point de vue personnel, je pense qu'il y a beaucoup de combats autour de l'Eucharistie. Parce que l'Eucharistie, c'est vraiment, pour moi, l'essentiel de la vie chrétienne, de la vie catholique, de notre vie chrétienne.
1: Oui.
2: C'est l'Église qui le dit, hein, c'est la source et le sommet de notre vie chrétienne.
1: Oui, oui.
2: Et je pense qu'il y a vraiment... du combat autour de cette question, et puis parce qu'il y a aussi beaucoup de personnes qui ont du mal à croire aussi à cette présence réelle de Jésus dans l'Eucharistie. Mais je peux laisser aussi Jean-Baptiste peut-être.
1: Alors, Jean-Baptiste,
3: je constate quand même qu'on en parle de plus en plus, en fait.
1: Oui, quand même.
3: Beaucoup plus de miracles,
1: oui,
3: eucharistiques ces dernières années.
1: Quand même.
3: Et même l'Église en reconnaît davantage. Dans notre livre, il y a une frise chronologique avec les différents miracles eucharistiques. Et on voit qu'au Moyen-Âge, il y a une sorte d'explosion des miracles eucharistiques. Ouais. Alors ça s'explique, hein, par différents points. Et puis, de nouveau, de nos jours, il y en a de nouveau pas mal. Et on en doit peut-être d'ailleurs au moins un à Saint Carlo, puisque quand, oui, il allait mourir, sa maman lui a demandé, qu'il demande à Dieu, une fois arrivé là-haut, qu'il y ait d'autres miracles eucharistiques, puisqu'il avait travaillé dessus les 3 dernières années, ouais, de sa vie. Et 10 jours après sa mort, à peine... alors qu'il n'y en a quand même pas tous les 4 matins, eh bien, oui, il y a eu un nouveau miracle eucharistique à Tixla, au Mexique, dans l'église Saint-Martin de Tours. Et ce qui est intéressant avec ce miracle, c'est qu'il va être reconnu un 12 octobre, encore un petit clin d'œil, puisque c'est la date anniversaire, c'est la fête de Saint-Carlo Acutis. Et ce qui est chouette, c'est qu'il soit arrivé comme ça, si rapidement après la mort de Carlo, peut-être comme quelque chose qui nous dit que Carlo intercède aussi pour ça là-haut.
1: Alors, on peut dire aussi en voyant les cartes, parce que le livre est très bien documenté, il y a beaucoup de cartes, beaucoup d'images, beaucoup de représentations, beaucoup de représentations de tableaux, d'œuvres graphiques. C'est un très joli livre qui se lit très vite, très facilement. Est-ce que, en voyant tous ces miracles eucharistiques, on se dit à un moment donné que finalement ces miracles ont lieu dans des lieux où la chrétienté est bien installée, comme en Europe ou en Amérique, mais est-ce qu'il n'y en a pas un peu moins en Asie, peut-être pas en Chine, pas encore, peut-être pas beaucoup au Japon non plus, et dans le monde arabe, j'ai l'impression, encore moins. Alors, est-ce que finalement les miracles eucharistiques sont d'abord destinés à des gens qui ont une foi très grande pour les rassurer dans leur foi, mais pas tellement pour convaincre des populations qui seraient encore assez peu chrétiennes? Est-ce qu'on peut faire ce lien ou pas vraiment?
2: Peut-être. En tout cas, pour le Moyen-Âge, une chose est sûre, c'est que les miracles eucharistiques ne peuvent avoir lieu qu'à des endroits où il y a la messe qui est célébrée.
1: Oui, ça c'est sûr.
2: Et donc, ça, de ce fait...
1: Ça cadre un peu, oui. C'est
2: vrai. De ce fait, Jésus accomplit des miracles là où il y a quand même...
1: Des communautés chrétiennes, au moins
2: voilà,
1: ça.
2: Des communautés chrétiennes. Mais vous voyez, des lieux, comme vous parliez, en Asie,
1: oui. En Inde, hein, notamment.
2: En Inde, je parle de l'Asie où il y a peu de miracles eucharistiques.
1: Oui.
2: Il y a où c'est chez les chrétiens, je pense que il y a une grande ferveur en fait, parce que c'est des lieux où et même par exemple dans les pays arabes, oui. En fait, les chrétiens sont souvent martyrisés, on le sait.
1: Oui, oui.
2: Et je pense que ont-ils besoin d'avoir des miracles eucharistiques? Parce que je pense que les miracles eucharistiques, Dieu nous les donne. Et c'est aussi un peu l'objet de notre livre, c'est qu'on avait envie de montrer que dans les miracles eucharistiques, Dieu nous parle et nous dit quelque chose. Il veut aussi réveiller notre foi,
1: oui,
2: vous voyez ?
1: Ça c'est très vrai.
2: Et,
1: oui.
2: Et je me dis, est-ce que ces personnes-là qui vivent leur foi malgré parfois le martyr, parfois des persécutions, en fait ils ont une foi qui est extraordinaire.
3: Si vous me permettez de donner un petit témoignage personnel,
1: oui.
3: Quand j'étais jeune, j'étais paroissien de la seule église, de la seule paroisse catholique de Moscou et sans doute même de toute la Russie, au moment de la chute de l'URSS.
1: D'accord.
3: Et cette église était située géographiquement en plein cœur du quartier du KGB, historiquement, ça s'est fait comme ça.
1: Bon.
3: Et il y avait les caméras qui nous filmaient, et qui filmait les entrées-sorties. Moi, j'avais rien à craindre, j'étais fils de diplomate. Mais mes frères catholiques, qui étaient à côté de moi à la messe avec mes parents, je peux vous dire qu'ils avaient une ferveur que j'ai rarement vue. Ils priaient, mais comme des dingues, comme des dingues. Ils étaient très, très assidus, ils étaient ils étaient imprégnés de prières. Et je pense que typiquement, comme le dit Marie, il n'y aurait jamais eu de miracle eucharistique dans cette paroisse. Ils n'avaient pas besoin. Ils avaient déjà une foi immense, qui m'ont donné envie aussi, moi, ils m'ont un peu évangélisé finalement moi-même.
1: Dans un pays où il y avait effectivement...
3: Je pense que je leur dois beaucoup.
1: Ouais, la liberté de la foi n'était pas forcément acquise, et elle n'est toujours pas d'ailleurs en Russie. Alors je vais montrer même la carte pour ceux qui suivent notre émission sur notre chaîne YouTube, la carte qui représente finalement les apparitions dans le monde. Alors très peu aux États-Unis, beaucoup en Europe, un peu partout dans le monde, pas beaucoup en Australie non plus. Alors il y a des chrétiens en Australie, il y a des communautés. Mmh. Mais en Asie du Sud-Est, peu encore. Au Japon, je n'ai pas l'impression qu'il y en ait eu beaucoup. Il y a eu d'autres miracles au Japon. Est-ce que finalement, ça réveille des communautés qui sont déjà un peu assises dans leur foi, mais qui ont des doutes? Je pense à certains prêtres. Alors, on va les éplucher, ces miracles. Hein, mais il y a certains prêtres qui ont des doutes et qui, à un moment donné, sont d'une certaine manière rectifiés et ramenés à la foi parce qu'il se passe des choses incroyables. Alors je pense à un prêtre qui jette, qui jette des hosties dans une rivière parce qu'il dit bon, mais il n'y en a plus, la messe est dite, j'en ai plus besoin. Et puis ça lui est ramené par des pêcheurs. Il y a des choses quand même un peu exceptionnelles. Alors on va rentrer dans le détail, mais est-ce que les miracles eucharistiques ne s'adressent pas parfois même à de saints prêtres qui ont des doutes. On peut avoir des doutes sur la virginité mariale, sur la présence réelle, sur le paradis ou l'enfer. On peut avoir des doutes sur la communion des saints. Est-ce que les miracles ne viennent pas finalement rectifier les doutes intérieurs de certains prêtres ?
2: Alors, je dirais que le bon Dieu est très libre. Donc, oui, il répond parfois à des doutes, parfois à des sacrilèges aussi.
1: Oh oui, on peut en parler.
2: Donc, c'est quand même beaucoup de miracles qui sont dans ce sens-là. Mais vous avez quand même des miracles un peu gratuits, comme je pense de celui de Bordeaux, où Jésus s'est montré un peu gratuitement à une communauté qui l'aimait déjà, comme un encouragement. Moi, je crois que, en fait, le plus grand des miracles, c'est celui de la messe quotidienne. Et le bon Dieu, quand il vient donner un miracle gratuitement, c'est parce qu'il veut nous dire quelque chose. Il veut nous dire son amour, il veut nous dire, il veut nous réveiller parfois un petit peu, notamment pour ceux qui ont des doutes.
1: Ouais.
2: En tout cas, Dieu le fait quand je pense que ça va vraiment avoir un écho. Vous voyez, je pense que si Dieu sait qu'il va accomplir un miracle, mais que personne ne se convertira derrière, il ne va pas le faire.
1: Est-ce qu'on réalise bien, finalement, quand on va à la messe tous les dimanches, on prend l'habitude, est-ce qu'on réalise bien que quelque part, à un moment donné, on est la seule religion au monde où on mange quelque chose de Dieu? Est-ce que les gens comprennent bien ce qui se passe? Parce que ça a l'air facile comme ça, mais si on prend un tout petit peu de distance, on se dit que ce n'est pas possible. Et alors, il est évident, je crois que c'était La Croix qui avait sorti un petit sondage sur les catholiques dans le monde, et on avait un chiffre incroyable, 70% qui ne croyaient pas à la présence réelle.
2: Aux États-Unis.
1: Oui. C'est peut-être pourquoi il n'y a pas beaucoup de miracles eucharistiques aux États-Unis. Alors, comment on peut, en dehors des miracles, en lisant le livre, on a envie de retourner à la messe aussi? Est-ce que ce n'est pas ça le but des miracles eucharistiques?
2: Complètement. Vous savez, moi, en me plongeant dans les miracles eucharistiques, ça m'a donné envie aussi de me plonger dans l'enseignement de l'Église sur la liturgie.
1: Oui.
2: Et en fait, plus je découvre en fait ce trésor, parce qu'en fait, j'ai l'impression que c'est un trésor qui n'a jamais fini d'être découvert, plus, en fait, quand je m'approche de l'Eucharistie à la messe, eh bien, j'ai un peu mon cœur brûlant. Et je crois que quelqu'un m'a dit l'autre jour, un professeur qui enseigne à l'Institut catholique me disait...
3: Parce qu'elle suit des cours, elle.
2: Oui.
1: C'est bien, il faut toujours se former.
2: Ça m'a donné envie.
3: Mais moi aussi d'ailleurs.
1: Hein, il faut. Moi aussi j'ai fait ça, c'est bien.
2: Il nous expliquait, et je trouvais ça très beau, la messe, c'est il faisait référence aux disciples d'Emmaüs,
1: oui,
2: il disait
1: «
2: La messe, c'est une histoire de réchauffement ». Et en fait, quand on regarde plusieurs saints, hier je racontais l'histoire de Saint-Joseph de Copertino, mais aussi il y a Saint-Philippe Néri, ils avaient le cœur brûlant, en fait,
1: quand
2: ils s'approchaient de l'Eucharistie.
1: Si on a un langage un peu thomasien, on pourrait dire que c'est un accident, et après la communion, il arrive qu'on devienne un peu... des flambeaux, des porteurs du Christ, des Christophoros partout dans la ville. Alors ça, c'est pas un miracle eucharistique, mais c'est déjà un peu le miracle de la présence en nous.
2: Ah oui,
1: on va écouter un saint d'aujourd'hui, l'école des saints, un chant anonyme qui rend hommage à Saint Carlo Acutis, en français, un saint aujourd'hui.
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0: Saint Carlo, un saint d'aujourd'hui. Beaucoup naissent comme des originaux et finissent comme des photocopies. C'est le destin que nous ne voulons pas sur RCF Notre-Dame. Nous voulons rester tout à fait originaux en Jésus-Christ. Nous avons à présent Sandrine au téléphone qui nous appelle de Paris. Sandrine.
1: Oui, bonsoir Frédéric.
0: Bonsoir, bonsoir Sandrine.
1: Je pense que c'est Jean-Baptiste et Marie, c'est ça?
0: Oui, tout à fait.
2: Oui, bonsoir.
1: Voilà, bonsoir à vos invités. Bonsoir aux auditeurs et aux auditrices. Alors moi, je dirais plutôt oui, je crois. Je crois justement au miracle de l'Eucharistie parce que moi-même, je l'ai vécu en 2009. Voilà.
0: Alors, expliquez-nous en fait, Sandrine, alors expliquez-nous comment vous l'avez vécu parce que vous dites ça comme ça, moi je l'ai vécu, mais alors qu'est-ce que vous avez vécu?
1: Mais avant de vous expliquer mon vécu, j'aimerais vous dire quand même une petite parenthèse. C'est que j'aimerais vous dire que c'est en grandissant avec le Seigneur que je me suis aperçue que le thème de ce soir est déjà magnifique. Le verbe croire était relié à la puissance même de la présence du Seigneur. Je vous explique pourquoi. Parce que moi, je suis une personne, de par mon passé, je pense que je vous ai tout évoqué à Radio Notre-Dame, je suis éloignée des églises et je n'ai malheureusement plus de vie fraternelle si ce n'est grâce à vous, donc grâce à Radio Notre-Dame, à RCF, grâce à toute l'équipe de Écoute dans la nuit que je remercie profondément, parce que c'est grâce à vous, vous me permettez de pouvoir poursuivre mon cheminement et de pouvoir témoigner à travers Écoute dans la nuit tous mes témoignages. Sinon, je ne peux pas le faire. Donc, encore un grand merci pour l'existence de Écoute dans la nuit.
0: J'aimerais
1: poursuivre en vous disant que j'ai appris à grandir avec le Seigneur dans le fait de croire de tout mon cœur. Et c'est ça qui m'a sauvée, c'est ça qui a sauvé plus près mon âme. Voilà. Donc, lors d'une veillée d'adoration en 2009, il y avait l'ostensoir qui était posé sur l'autel et j'ai reçu la présence du Seigneur, mais pour la vie. Je vous explique pourquoi. Parce que moi, j'ai la maladie cœliaque et donc, malheureusement, je ne peux pas recevoir l'hostie. Mais le Seigneur, je pleurais terriblement tout le temps quand mes frères recevaient l'hostie et moi, je ne pouvais jamais le recevoir. Et donc, le Seigneur s'est présenté à moi lors d'une veillée d'adoration en 2009 où j'ai ressenti une présence très très forte, une chaleur vraiment très forte qui m'a enveloppé tout mon corps et c'est dans ce temps-là que j'avais comme si c'est comme si que ce moment-là que je vivais avec le Seigneur durait pendant des jours mais vraiment des jours interminables alors que finalement c'était juste une nuit d'adoration, voyez, et cet enveloppement qui m'a été cette sensation que j'ai reçue du Seigneur, c'est comme dans le passé je buvais, c'est pour que vous compreniez bien, je buvais un verre de champagne, mais même buvant un verre de champagne j'étais bourrée, sais pas boire, je sais pas fumer moi. Voilà, donc mais c'est pour vous compreniez que cet enveloppement qui m'a été que j'ai reçu, c'est comme une ivresse qui m'a été donnée de la tête jusqu'au pied, mais j'étais plus là, j'étais là, mais enfin vous avez compris,
0: En tout cas, Sandrine, sans le savoir ou en le sachant, vous faites référence aux Actes des apôtres. Après avoir reçu l'Esprit Saint, ils sortent dans la rue, Pierre fait son discours et les gens disent c'est pas possible, il est 9h du matin, ils sont déjà sous. Et Pierre dit non, nous n'avons pas bu, nous sommes joyeux, mais nous n'avons pas bu dès très tôt.
1: Exactement.
0: Ah, c'est un peu ça.
1: Cet amour était tellement vrai, très intense, que je ne voulais pas que ça s'arrête. Plus tard, Frédéric, j'ai constaté que cet amour, cette présence, c'était justement pour restaurer mon âme qui était endormie de par mes péchés dans le passé. Donc en fait, je suis passée d'une âme éteinte à une âme allumée.
0: Éveillée, c'est ce qu'on disait tout à l'heure. allumé.
1: Oui, voilà.
0: Embrasé. Et
1: effectivement, voilà. Je suis d'accord avec vous. Le fait est que quand on sort, nous, à chaque fois, avec mes frères et sœurs en Christ, de l'Arche d'Alliance, dans le passé, quand j'avais un cheminement, une vie fraternelle avec eux, que je remercie énormément et que je le remercierai toujours, toute ma vie, jusqu'à ma mort, parce que c'est grâce à eux que j'ai pu rencontrer le Seigneur et surtout aussi tous les paroissiens et paroissiennes de l'église Saint-Denis-la-Chapelle. Un grand, grand merci, parce que c'est grâce à eux que j'ai rencontré le Seigneur.
0: Merci.
1: Et c'est d'ailleurs pour ça que je veux offrir quelque chose de ma personne pour remercier le Seigneur de m'avoir accepté tel que je suis, et de m'avoir donné tout ce que j'ai intérieurement. Mais tout ce que j'ai reçu aussi intérieurement, parce que non seulement on reçoit, Frédéric, mais on ne vit plus de la même manière, même s'il y a encore des choses assez chaotiques, des choses qui sont à rectifier dans notre éducation, on ne ressort plus de la même manière. Vous voyez, avant je fonçais, j'en avais rien à faire de personne, et là maintenant je réfléchis avec le Seigneur, vous voyez, avant de passer à l'action. Donc vous voyez, c'est tout un cheminement et c'est vraiment formidable. Merci Seigneur.
0: Merci.
1: Et merci de m'avoir écouté.
0: Je vous en prie. Merci Sandrine. On est transformé, c'est vrai. Alors, dans ce livre, Marie et Jean-Baptiste, il y a aussi des miracles qui ne sont pas nommés. Je pense à notre sainte bretonne, par exemple. Son nom m'échappe, mais ça va me revenir. Qui est devenue religieuse, qui a été résistante. Sœur Yvonne Aimée de Malétroit, qui a des rencontres avec l'Eucharistie.
2: Oui, tout à fait.
0: On aurait pu la citer. Ce sont des miracles eucharistiques qui n'ont pas lieu pendant la messe, mais elle traquait les gens qui profanaient les hosties. Donc voilà, il y a beaucoup de miracles eucharistiques en dehors de ceux qu'on a repérés dans une certaine norme. Alors, quand même, dans ce livre, ça n'est pas que le Moyen-Âge. Il y a des miracles eucharistiques récents, et notamment, alors j'ai noté, je crois que c'est la page 74, un certain docteur Zoujib, qui écrit, après avoir examiné un échantillon d'une hostie qui s'était transformée en sang, alors évidemment, il dit, c'est pas du sang, c'est un morceau de ventricule d'un cœur humain qui a été particulièrement stressé, et qui a été en quelque sorte tuméfié, et il donne même un délai en disant c'est étonnant parce que il semblerait quand même qu'il soit passé quelques jours, peut-être même trois jours, entre le moment où on analyse le fait et puis le moment où a eu lieu ce stress extrêmement grand. Et le docteur, le bon docteur Zoujib, demandait à Monseigneur si trois jours au lieu de la résurrection dans la vie du Christ, ça a un sens, parce qu'il n'était pas chrétien. Alors, évidemment, on perd presque le fait, dans cette analyse scientifique, que le premier miracle, c'est quand même un morceau de pain qui devient quelque chose d'autre. Et les gens sont en train de se dire, mais est-ce que c'est vraiment le ventricule gauche ou le ventricule droit? Donc on est rentré dans un monde qui est quand même un petit peu étonnant. Est-ce qu'on peut dire que les miracles eucharistiques correspondent aussi à des questions qui traversent le temps et qui ne sont pas les mêmes au Moyen-Âge, à la Renaissance, lors de la Révolution française ou aujourd'hui?
3: Moi, ce que j'aime bien dire, c'est que Dieu, comme dans tous les miracles, il a une pédagogie. Ah. Il a une manière de nous rejoindre, nous, dans nos préoccupations de notre temps, de notre culture. Et c'est ça qui est très intéressant dans les miracles eucharistiques, c'est que beaucoup se représentent les miracles eucharistiques comme étant uniquement un morceau d'hostie avec de la chair sanglante.
0: Oui.
3: En réalité, ça, c'est qu'une partie des miracles eucharistiques. Et dans notre livre, on a d'ailleurs fait un index thématique avec les différents types de miracles eucharistiques. Oui. C'est comme ça lui-même que Carlo présentait son exposition en disant qu'il y a eu des miracles eucharistiques avec des tsunamis, avec des animaux qui se mettent à genoux devant l'hostie, des guérisons. Enfin, il y a énormément de miracles.
0: Des apparitions aussi, des apparitions.
3: Et alors, ce qui est très intéressant, c'est de voir justement quelle pédagogie Dieu prend à quelle époque. Alors, on voit par exemple au Moyen-Âge qu'il y a beaucoup de miracles eucharistiques avec des hosties qui se mettent à voler quand on les vole, qui se mettent à sortir du feu, qui se mettent sur la place publique, qui bougent, qui sont en mouvement. Or, ça, c'est très intéressant parce que dans la culture au Moyen-Âge, eh bien, le vivant, c'est le mouvement. Le mouvement est signe du vivant. Ce qui vit, bouge. Ce qui bouge, vit. Et donc, c'est une manière de dire, finalement, que eh bien, l'hostie est vivante, puisqu'elle bouge. Alors ça, c'est au Moyen-Âge. Mais si on regarde...
0: Alors, Jean-Baptiste, on peut quand même citer sur notre antenne un miracle eucharistique non répertorié dans le livre, et peut-être pas vu par Carlo, d'une messe filmée à Notre-Dame, où l'archevêque de Paris, le cardinal Lustiger, a les mains tendues et on voit au-dessus de la patène l'hostie vibrante, bouger. Vous vous souvenez, vous avez vu ces images peut-être ?
3: C'était à Lourdes.
2: C'était à Lourdes.
0: C'était à Lourdes.
2: Oui. Mais ce n'est pas un miracle qui est encore reconnu pour l'instant.
0: Ah bon, il n'est pas reconnu, mais il est filmé quand même. Alors ça, c'est très, très surprenant. Filmé. Et puis alors, Monseigneur continue comme si rien n'était.
3: Il y a un problème de fond avec ce miracle-là.
0: Alors.
3: Et alors certains vont dire, oh là là, les évêques ne l'ont pas reconnu, quel manque de foi. Non, il n'est pas pour l'instant. C'est beaucoup plus compliqué que
0: oui,
3: ça.
0: C'est beaucoup plus compliqué. Mais en tout cas, je fais un petit clin d'œil à Monseigneur Lustiger qui a créé notre antenne il y a quelques années. Alors moi, j'aime bien celui-là. Est-ce que j'ai des goûts maintenant, parce que je connais mieux ? Alors, le miracle eucharistique de Saragosse, en Espagne. Alors, il y a des petits résumés. Je me permets de lire, 1427, Saragosse, bon, une grande ville espagnole. Il y a des morts qui sont encore présents en Espagne à cette époque. Et puis, une dame va voir un magicien mort, donc, et lui demande... de faire en sorte que son mari revienne à la maison, en quelque sorte, qu'il soit plus amoureux d'elle, filtre d'amour. Mais pour faire un filtre d'amour, il faut quand même détruire l'Eucharistie. Ça, c'est toujours marrant de voir comme les magiciens, les révolutionnaires, certains protestants à l'époque ont toujours cette passion de détruire le corps du Christ.
2: Oui.
0: C'est une forme de foi, une foi à l'envers, une foi inversée, mais quand même. La femme donc communie, emporte chez elle, dans un petit coffre, l'Eucharistie. Puis quand elle ouvre le coffre, je vais le montrer à l'image, y a un petit enfant qui apparaît, un bébé. Et le magicien se dit, il faut fermer ça et le mettre au feu. Comme ça, vous me ramènerez des cendres et je ferai le filtre d'amour. Ce qu'elle fit, mais le bébé est encore présent. Et ensuite, le bébé va être montré en procession. Là, on se demande si on n'est pas quand même dans une légende du Moyen-Âge. Tout ça, et c'est très documenté, c'est archivé. Je crois que les textes ont été conservés à l'hôtel de ville de Saragosse. Là, on est en plein miracle. Alors, évidemment, conversion du magicien, bien sûr, et conversion encore plus grande de cette femme qui avait déjà la possibilité de communier. Quand on lit ça, est-ce qu'on n'est pas quand même surpris devant la majesté de Dieu qui se révèle ou dans une figure, ou dans une image, ou dans une luminescence ? Qu'est-ce qu'on peut dire de ces prodiges ?
2: En fait, ces prodiges, ils ont quelque chose de merveilleux, mais c'est surtout, presque pour moi, c'est une lettre d'amour de Dieu pour nous, vous voyez. Quand j'ai commencé à lire les miracles eucharistiques, j'ai vu aussi que d'autres racontaient les miracles eucharistiques, j'ai trouvé ça super. Mais à un moment donné, je me suis dit, mais en fait, quand Dieu fait un miracle... Il n'a pas pour objectif de nous mettre de la poudre aux yeux. Il fait un miracle parce qu'il veut nous dire quelque chose. Le bon Dieu, il n'est pas là pour nous époustoufler. Vous voyez, il est Dieu, il a besoin de rien. Vous voyez, il est...
0: Oui, il n'a même pas parfait. Tellement besoin de nous, on peut le dire.
2: Il nous aime, il veut avoir besoin de nous, vous voyez.
0: Ouais, c'est ça. C'est un désir de nous.
2: Nous désire parce qu'il nous aime. Et en fait, c'est tout ce désir, moi, que je vois aussi dans les miracles eucharistiques. Il nous désire à la messe, il nous désire dans l'Eucharistie. Et donc, il nous le dit, pour moi, c'est comme une grande lettre d'amour. Et voyez, je fais le lien, moi j'aime bien faire le lien, entre les apparitions à Marguerite Marie, où Jésus lui montre son cœur brûlant d'amour pour tous les hommes.
0: Oui.
2: Et les miracles qu'on a aujourd'hui, donc on a parlé tout à l'heure de celui de Tixla, où il y a l'hostie qui se transforme en chair sanglante, mais on peut le voir aussi en Pologne, plus récemment, en 2009, en 2013. Et à chaque fois, qu'est-ce qu'on voit ? Alors ça, c'est grâce aux analyses scientifiques. Oui. Comme dirait Antonia Acutis, aujourd'hui, la science est l'alliée de la foi.
0: Oui.
2: Aujourd'hui, grâce au microscope, on voit quoi ? La même chose que Marguerite Marie. On voit des cellules de cœur de Jésus, en fait, presque.
0: Alors, on a l'impression quand même, quand on voit de telles expertises scientifiques, que les médecins eux-mêmes devraient se mettre à genoux, se signer, et puis voilà, la messe est dite. Et on a l'impression que les gens doutent encore, résistent, se posent des questions. Il y a comme une résistance par rapport à ce que la somme de miracles eucharistiques propose comme une évidence.
2: Alors, qu'est-ce qu'on peut dire? Du temps de Jésus, Jésus il accomplissait des miracles et pourtant il y en a qui ont continué à refuser de croire.
0: Oui. Même ceux qui ont partagé ses repas, qui l'ont vu. Même sous leurs yeux. Un des évangiles s'achève comme ça. Hein. Certains doutaient encore.
3: J'ai beau ressusciter les morts.
2: Le doute ne date pas d'aujourd'hui, vous voyez.
0: Ouais.
2: Mais en tout cas, pour moi, Dieu, il nous dit toujours la même chose. Il nous l'a dit il y a 2000 ans, qu'il nous aimait à mourir pour nous, vous voyez. Il l'a dit à Marguerite Marie, qu'il nous aimait d'un amour fou, en fait, en nous montrant son cœur. Et il continue de nous montrer son cœur. Moi, j'aime bien dire aux enfants, comment vous faites pour montrer à votre maman que vous l'aimez? Vous lui dessinez des cœurs.
0: Oui.
2: Eh bien, le bon Dieu, il fait pareil avec nous. Il nous dessine des cœurs, il nous montre son cœur pour nous dire qu'il nous aime sans fin, inlassablement.
0: Infiniment.
3: Et d'ailleurs, il y a beaucoup de miracles eucharistiques récents qui sont autour du cœur de Jésus.
0: Oui.
3: C'est vraiment l'époque que le Seigneur choisit pour nous parler de sa miséricorde, en fait.
0: Oui.
3: Et ça, on ne l'a pas inventé, son amour. Alors qu'il y a d'autres temps où il y a d'autres types de miracles. Mais parfois, il y a des exceptions, comme celui d'Inde, parce qu'on parlait un peu de l'Asie au début. Il y a quand même eu le premier miracle eucharistique reconnu en Inde, qui a été reconnu en 2025, donc tout récemment, et qui a eu lieu en 2013, et qui est assez extraordinaire parce que, enfin, moi, ça me parle, parce que j'ai eu la chance, quand j'étais jeune, d'aller en Inde, je trouve que ce Jésus, vous le voyez, la photo dans le livre, que ce Jésus, on l'a mis aussi en petit sur la couverture, que ce Jésus, il a un type un peu hindou.
0: Ah.
3: Moi, ça m'amuse parce que je trouve que du coup, sans doute, si ce n'est pas que mon interprétation personnelle, eh bien, c'est que Jésus s'est adapté à la culture du pays.
0: Ah bah
3: et ça,
0: oui.
3: on le voit dans d'autres miracles.
0: Oui, bien sûr, bien sûr.
3: Celui d'Étienne au Pérou, où le futur pape Léon XIV était archevêque. Il a beaucoup promu ce miracle. Il a même soutenu un projet de création d'un sanctuaire dédié.
0: Oui.
3: Et là, c'est un enfant Jésus qui est apparu dans l'hostie, et il est apparu sous les traits d'un enfant Jésus péruvien, avec
0: péruvien.
3: Le costume traditionnel. Oui, la statue est représentée de l'enfant Jésus représente le miracle.
0: Voilà, il faut penser Jésus dans sa couleur. Hein. Je rappelle que dans les évangiles, il n'y a pas de description physique de Jésus. On ne dit pas il était blond aux yeux bleus, il faisait du surf en Californie, rien du tout. Hein. On ne sait rien. On ne sait rien de la couleur de ses yeux, de ses cheveux. Et c'est tant mieux parce que chacun peut se l'approprier, puisque Jésus, c'est nous, en quelque sorte. Alors,
3: et on retrouve ça dans les apparitions mariales.
0: Tout à fait.
3: Les apparitions mariales, la Vierge Marie s'adapte aussi à la culture.
0: Tout à fait. On va et elle parle les langues vernaculaires, hein, vous savez, même les patois lourdais. On va écouter à présent Carlos Acutting Song, une chanson originale de 2025 avec Alexander Francis qui l'interprète, Carlos Acutting Song.
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0: Carlos Acutis Song, voilà, une chanson originale d'Alexander Francis, parue en 2025. Très jolie chanson. Nous avons maintenant, chers auditeurs, une surprise, car au téléphone, nous allons entendre la belle voix de Madame Acutis. J'ai nommé la maman de Saint Carlo Acutis. Bonsoir, Madame. Est-ce que vous nous entendez bien?
1: Bonsoir à tous. Merci de votre invitation.
0: Oui, c'est nous qui vous remercions infiniment. Alors, vous avez certainement lu le livre et vu l'exposition créée par Carlo il y a bien des années. Le livre est très joli, très documenté. Qu'est-ce que ça représente pour une maman aujourd'hui de voir un tel engouement autour de la figure de son fils, de Carlo, qui est devenu saint, et de voir que dans le monde entier, eh ben, son culte, son exemple, sa simplicité grandit. Qu'est-ce que ça représente pour une maman?
1: Sûrement, c'est un grand honneur d'avoir un fils qui peut faire comme ça de bien, parce que Carlo, c'est un instrument de Dieu.
0: Oui.
1: Qui a choisi Carlo pour faire beaucoup de bien dans le monde.
0: Oui.
1: Et pour moi, c'est une responsabilité parce que Carlo a beaucoup de fidèles dans tout le monde. Et naturellement, il y a aussi beaucoup de les choses qu'il a créées, comme l'exposition sur les miracles eucharistiques, qu'on va suivre parce que. Elle voyage tous les continents, cette exposition, et pas seulement cette exposition, parce qu'il a fait d'autres choses. Et ce sont des choses qui aident beaucoup les gens à vivre pour la foi, parce que le problème aujourd'hui, c'est le manque de foi, malheureusement.
0: Oui.
1: Alors, sûrement, c'est une responsabilité, parce que si Carlo, c'est un instrument que Dieu utilise pour aider les gens à se rapprocher à Dieu, à la foi. Et alors, pour moi, c'est une grande responsabilité. Et moi, je suis un pauvre instrument qui doit faire son travail. Hein. J'essaye avec toute ma bonne volonté. Mais naturellement, nous sommes des instruments faibles. Mais Dieu fait les choses bien dans les choses mauvaises, non?
0: Oui, Dieu fait avec nos faiblesses des choses extraordinaires. Alors, qu'est-ce que ça fait? C'est un peu naïf, peut-être, comme question, mais pour des gens qui sont un peu aux marges de l'Église, quelle relation aujourd'hui dans la foi vous entretenez avec votre enfant qui est un saint? Parce qu'en général, ces enfants ne sont pas des saints. Nous, on a toujours tendance à dire que nos enfants ne sont pas des saints. Alors, qu'est-ce que vous faites, vous, dans votre vie de foi? Est-ce que vous priez Carlo, par exemple, je ne sais pas, le matin? Comment ça se passe?
1: Sûrement, l'appel à la sainteté, c'est pour tous, parce que chacun, c'est extraordinaire, chaque personne. Sur chacun, il y a un projet qui est extraordinaire. L'empreinte digitale sont différents l'un de l'autre. Ça veut dire que chacun de nous a une unicité incroyable. Sûrement, Carlo est un exemple, un signe d'espérance. Et quand je vais parler de Carlo, j'essaie de faire enflammer un peu aussi les autres pour devenir sainte, pour chercher de faire les efforts, d'avoir cette. Devenir sainte, ça veut dire avoir cette relation personnelle avec Dieu, que c'est possible dans ce monde. Et quand on a cette relation, on vit déjà dans la coéternité de Dieu, on rentre dans ces. L'infinite rentre dans l'infinite. Et alors, Dieu nous donne vraiment la paix. Quand Jésus dit laissez la paix, non? Quand vous allez dans les maisons, dites je vous donne ma paix, non? La paix, c'est la chose la plus importante, la paix, et surtout la sécurité que notre vie a un sens. Il y a la vie éternelle, que tout a un sens, parce que sinon on vit cette vie, si on ne trouve pas Jésus, c'est vraiment, on vit comme désespéré, parce que c'est difficile de trouver un sens sans Jésus dans notre vie. Et alors, l'important, c'est de comprendre que c'est possible d'avoir cette relation personnelle avec Dieu, avec

0: Gesù, nous sommes tous bénéfiques, disait Carlo, et chacun de nous a la Sainte Trinité dans nous parce que nous avons reçu le baptême, nous sommes chrétiennes. Oui. Mais le problème, c'est se connecter avec cette présence. Et Carlo, c'est un moyen très simple pour comprendre que c'est possible aussi aujourd'hui, malgré toutes les choses qu'on a autour de nous, qui sont des distractions grandes, hein, comme la technologie, les médias, toutes ces choses. Alors, c'est important de comprendre aussi l'importance de faire des moments de silence dans notre vie pour laisser l'espace à Dieu pour nous parler, pour nous inspirer. Et ça, c'est très important. Et les saints font ça.
1: Oui, alors est-ce qu'on pourrait, Madame Acoutis, est-ce qu'on pourrait dire, finalement, pour cheminer un peu à la suite de Carlo, qu'est-ce qu'on peut faire dans sa vie au quotidien? Parce que je pense que c'est ça le plus difficile maintenant pour nos auditeurs. Vous le disiez, il y a beaucoup de distractions, mais il y a aussi le travail, il y a beaucoup de stress, il y a le manque d'argent, il y a le problème de tous ordres dans la famille. Souvent, les gens divorcent, les enfants parfois ont des comportements un peu étranges ou vivent des choses difficiles. Comment arriver à cheminer avec Dieu à travers les vents contraires ou les tempêtes? Comment fait-on?
0: Mais Carlo faisait tout en Jésus, par Jésus, avec Jésus. Alors, si on fait des choses aussi très simples, comme cuisiner, nettoyer la maison, étudier, oui, et faire des sports, et avec les regards vers Dieu, avec des petites prières, on commence comme ça, en donnant à Dieu un petit espace, non peu à peu, parce que l'idéal, c'est de donner toujours plus d'espace. Oui. Si on commence comme ça, alors, on va voir comme notre vie va être complètement changée. Le problème, c'est de se connecter avec cette présence qui est toujours avec nous. Mais le problème, c'est que aujourd'hui, tout ce bruit, comme vous avez dit, tous ces problèmes autour de nous, quelquefois, sont des distractions. Mais ouais, l'important, c'est de retourner dans notre intériorité. Et c'est possible, parce que chacun de nous a une grande intériorité. Le problème, c'est que quelquefois, nous oublions ça. Alors, c'est possible, vraiment, si on commence, par exemple, Carlo priait tous les jours les chapelets, oui. Carlo lisait la Sainte Écriture tous les jours, il faisait déjà Jacques-Coulatoire, souvent, et quelquefois, il lisait la parole de Dieu tous les jours, et surtout il allait à la messe.
1: Ah oui, tous les jours, et oui.
0: Tous les jours. L'adoration eucharistique tous les jours. Mais naturellement, je ne dis pas qu'on doit nécessairement faire ça, parce que je comprends que c'est difficile pour certaines personnes. Oui. Mais déjà, de vivre la quotidiennité avec cette présence dans notre vie de Dieu, en donnant des espaces, des petits espaces, peu à peu, toujours plus. Alors, nous voyons comme notre vie va changer. Ça, c'est la contemplation, hein, la méditation, la contemplation. Et c'est possible, aussi avec le bruit de la grande ville, où vous êtes à Paris, je suis sûr que partout on peut trouver Dieu. L'important, parce que nous n'avons pas besoin d'aller dans les montagnes, dans la nature, parce que l'intériorité est dans notre cœur. Nous avons déjà cette intériorité. Oui. L'important, c'est de la découvrir et de laisser la découvrir à travers notre effort. Hein? C'est possible. Oui. C'est possible aussi autour d'une grande ville, avec tous les bruits d'une grande ville. Oui. Mais on doit commencer. Hein, commencer à renoncer des petits espaces de notre vie. Par exemple, si je regarde la télévision, je donne 10 minutes à Dieu et je renonce à 10 minutes de télévision. Et le matin, au lieu de me réveiller à certaines heures, je peux me réveiller un quart d'heure à l'avance et je peux commencer à faire des prières. Oui. C'est possible, vraiment c'est possible. Car alors, démontrer que c'est possible.
1: Alors, Madame Acoutis, pour finir, parce que notre émission touche bientôt à sa fin pour ce qui est de sa première heure, on aura une petite demi-heure après. Qu'est-ce que la présence de Carlo a changé dans votre vie de foi? Là, je parle plus de la foi que de la maman, parce que la vie de la maman, ceux qui sont parents reconnaissent que quand l'enfant paraît, toute la vie est transformée, bien sûr. Mais pour votre foi, est-ce que Carlo a été un modèle, alors que c'est lui de petit? Est-ce que ça a été un modèle pour vous, un modèle de foi? Est-ce que vous avez retrouvé la foi grâce à Carlo?
0: Beh, une chose, c'est de lire la sainteté sur le livre, non? Quand on lit les biographies de saints.
1: Oui.
0: Une chose, c'est de le voir en acte.
1: Oui.
0: Parce que la plupart de la gens le lit, hein, les choses sur les saints. Moi, je l'ai vu comment il s'est comporté avec la gens, avec sa générosité, sa simplicité, surtout le fait qu'il avait toujours le regard vers Dieu. Il disait que la tristesse, c'est le regard vers soi-même, et la félicité, c'est le regard vers Dieu. Vraiment, j'ai vu actualiser cette phrase. Hein. Il était toujours content, jamais lamentation, jamais. Il avait toujours une félicité dans soi. Il était heureuse, hein, toujours. Il avait, même s'il avait des préoccupations, s'il avait quelque chose, jamais il le montrait. Il était toujours positif, optimiste. Jamais je l'ai entendu parler mal de quelqu'un.
1: Oui.
0: Il disait pourquoi lever la lumière à les autres pour faire brûler la propre. Hein? Pourquoi parler? Il voulait vraiment, je vous, et aussi les œuvres de charité qu'il faisait. Et par exemple, quand il avait 9 ans, il a commencé à aider les clochards qui dormaient au-dessus de notre maison.
1: Oui.
0: Parce que nous vivons dans les centres de Milan, il y a beaucoup de clochards qui dorment dans la
1: rue, oui.
0: Au-dessus des trois de les grands palais. Et Carlo, autour de lui, voyait cette pauvreté. Il disait, comment je peux aider cette personne? Ils sont importantes. Moi, j'ai tous. Cette personne n'ont rien. Alors, il me demandait le permis. Hein. Quand il avait 9 ans, il a commencé à acheter des sacs à couchage, des couverts.
1: Ah oui, oui.
0: Il amenait des repas. Il a commencé, comme disait Madre Thérèse de Calcutta, pourquoi aller à Calcutta pour faire le bien. On n'a pas besoin.
1: Oui, on peut faire le bien en bas de chez soi, c'est pas, oui. Oui.
0: D'aller au-dessus de notre maison. Et alors, ça, c'est naturellement pour moi, Carlo, moi, je n'étais pas, j'étais comme la plupart de la gens, j'étais pas que pratiquant. Et avec Carlo, j'étais convertie par Carlo.
1: Oui, c'est
0: et c'est
1: ça.
0: Un peu l'histoire, le contraire de l'histoire de Sainte Thérèse de l'Enfant de Jésus, qu'il avait des parents saintes. Hein.
1: Oui.
0: Et quand on avait plus de 30 ans,
1: oui, vous étiez moins 5 les parents, des parents Martin. Oui, ben ça.
0: Il nous a contagiés, vraiment. Et pour moi, Carlo, c'était un petit sauveur. Hein, je dis toujours, parce qu'il m'a amené la foi, hein, que je n'avais pas. Et alors, vraiment, je dois remercier. Encore plus, parce que Carlo, c'était pour moi un petit sauveur.
1: Un petit sauveur. Alors, Madame Acoutis, on va vous demander de prier pour nous, hein, parce que, et de demander à Carlo d'intervenir dans nos pauvres vies pour qu'on puisse, sur notre antenne, arriver à faire quelque chose de bien pour nos auditeurs, et puis surtout arriver à transmettre la foi, parce que c'est ça le but, et de Marie, et de Jean-Baptiste, et de notre antenne, et de tous ceux
0: absolument.
1: Qui y travaillent. On a la foi, je crois, chevillé au cœur, avec toutes nos imperfections et nos problèmes. Enfin, on essaie quand même de témoigner de quelque chose de la présence de Dieu, et les saints nous y aident, la présence de Dieu en ce monde. Est-ce que Jean-Baptiste, pardon, vous voulez poser une petite question à Madame Acoutis, vous que vous connaissez bien, il nous reste très peu de temps.
2: Oui, quel est votre miracle eucharistique préféré?
1: Alors,
0: les miracles eucharistiques que je préfère sont lesquels?
1: Celui de Milan, sûrement.
0: Non, mais sont lesquels où l'hostie se transforme en chair et le vin en cendre. Parce qu'ils sont très touchants. En effet, quand on fait la communion, la plusieurs fois, la gens sont très indifférentes. Ils ne se rendent pas compte que Jésus nous donne son cœur, son corps. Et vraiment, et qu'il rentre dans notre cœur, et il veut faire des merveilles, parce que Jésus a dit, et ça c'est le pain de la vie, hein, et je suis le pain du ciel, et il veut nous transformer, comme disait Saint Augustin, l'Eucharistie c'est vraiment la médecine de l'âme. Et alors, moi j'aime beaucoup ces miracles, parce qu'avec l'indifférence vers les très saints sacrements aujourd'hui, ces miracles vraiment te fait réfléchir. Naturellement, il y a beaucoup de plusieurs de miracles aussi, aussi lesquels qui parlait Jean-Baptiste de Ethel, où oui. dans le Spirit s'est apparu Jésus. Il y a beaucoup de miracles, mais oui. vraiment les miracles, alors je peux dire Lanciano,
1: Ah. Ah, il y en a plein, il y en a plein. On va pas tous les citer parce qu'il y a une centaine. Merci infiniment, Madame Acoutis, de nous merci, avoir rejoint.
0: Merci, merci de tous. Un salut à Jean-Baptiste et Marie. Hein. C'est un grand salut.
1: Ben voilà, merci. Alors. Et oui, et puis nous, on vous salue aussi. On prie pour vous. Et puis en une nom prière. Et priez surtout pour notre antenne. Merci beaucoup, Madame Acoutis. Ça n'est pas tous les jours que nous avons la mère d'un saint sur notre antenne. Je pense que ça n'était même jamais arrivé dans l'histoire de notre bonne radio. Nous nous retrouvons, puisque c'est le générique de la fin qui marque la première heure de notre émission, après une courte pause. À tout de suite.

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1: Eh bien voilà, nous sommes de retour ce soir, vous l'avez compris, nous parlons des miracles eucharistiques dans le monde, grâce à ce beau livre de, allez, disons-le, Saint-Carlo Acutis, Marie et Jean-Baptiste Maillard, paru chez Arthège, un très beau livre, richement illustré, qui se lit très facilement avec une centaine, vous avez bien entendu, une centaine de miracles eucharistiques, sans parler de ceux qu'on n'a pas encore repérés et qu'on va découvrir. Troisième moment musical de notre émission, Quand l'amour sera roi, maîtrise de Saint-Marc avec Marc Weld et Nassim Khaled, Quand l'amour sera roi.
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0: maîtrise des voix d'enfants extrêmement touchants. Et là, c'est très maîtrisé. Maîtrise de Saint-Marc, Marc Wade et Nazim Khaled à la direction Baptistine. Baptistine qui a beaucoup attendu ce soir, mais qui est présente. Ma chère Baptistine, comment allez-vous?
1: Oui, bonsoir Marie, bonsoir Jean-Baptiste et bonsoir, bonsoir Frédéric. 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
0: Oui. Nous sommes sur RCF Notre-Dame, antenne Corse. Oui,
1: oui
0: ce soir.
1: Je vous traduis, j'ai entendu. Ah oui,
0: alors, voilà. Dites-nous.
1: Vous m'avez coupé, c'est pas
0: ah, pardon,
1: gentil,
0: excusez-moi, Baptiste.
1: Vous ne redites pas.
0: Donc, voilà.
1: Non, je vais dire ce que je vais terminer si vous le permettez. Oui. Parce que c'est très important.
0: Alors, dites-nous.
1: Qu'elle soit venue ici. Donc, elle a écouté. 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
0: Alors, Baptistine, je suis désolé, mais tout le monde ne parle pas. Oui, tout le monde ne parle pas corse.
1: Mais Frédéric.
0: Oui, je sais.
1: Frédéric,
0: oui.
1: Je traduis, vous le savez.
0: Oui, alors voilà. Dites-nous.
1: Vous le savez, vous traduis.
0: Oui.
1: Je traduis.
0: Oui.
1: Donc, voilà. Et grazie molto per chi ha messo questo figlio in mano alla chiesa.
0: Oui, à l'église.
1: Madame, je vous remercie, comme ça Marie et Jean-Baptiste va comprendre que Carlos, il a fallu qu'il montre, vous savez, il faut croire à Dieu, il faut aller vers lui, et il a été obligé de montrer tout ça, parce que le Créateur veut toute sa création, et il arrivera. Alors, chère Madame, je remercie le Père éternel d'avoir mis sur cette route, ce gamin qui a écrit toutes les prières pour les jeunes, pour les vieux, et qui vont pouvoir se guider pour aller vers Jésus. C'est ce qu'il faut. Et vous, chère Madame Akoutis, moi je connais le livre par cœur sur le bout des doigts de votre fils, et je l'ai offert, je l'ai envoyé à Barbara. J'espère qu'elle aura reçu. Et merci à vous, Madame Akoutis, d'avoir offert le corps et votre fils avec son âme à l'église. Voilà ce que j'ai dit, Frédéric, et je traduis toujours. Et
0: je sais, Baptistine, je sais.
1: Coupe, c'est désagréable.
0: pardon, je ne le referai plus.
2: On a presque tout compris. Hein.
1: Alors, Jean-Baptiste, vous avez une voix qui pousse. Non, il n'y a rien à comprendre, Jean-Baptiste.
0: Ah bah ouais.
1: Et je voudrais répondre à Frédéric.
0: Oui.
1: C'est vrai, et vous, Jean-Baptiste aussi et Marie, il y a des prêtres qui ne croient pas. Mais l'Eucharistie, ça fait longtemps qu'elle existe et les prêtres n'en parlent pas. Et maintenant, en parler. Il y avait un Corse qui ne croyait pas, un vieux prêtre qui venait du continent.
0: Oui.
1: Il était Corse, il allait à Dos de Mulhet et il arrive dans sa paroisse et il lui restait un hostie. Il a dit, bon, ce n'est qu'un hostie, ce n'est que de la farine avec de l'eau.
0: Oui.
1: Donc il arrive à la maison et cet hostie, Marie, vous êtes jeune, Marie et Jean-Baptiste, cet hostie était une grosse tache de sang.
0: Ah.
1: Lorsqu'on est obligé, comme Carlo, il a tout fait, et vous verrez, il y a tout pour les prières, pour la justice, pour l'injustice, il y a tout. Et c'est un petit bonhomme qui a été mis sur terre, dans les mains, dans le ventre de sa maman, pour vous porter, pour porter le monde entier, et on va y arriver avec la prière d'Anno Chamamou Chamarie, de notre maman Marie. Maintenant, Marie, vous disiez, il n'y a pas grand-chose lorsque vous portez pendant des années, je vais me calmer, lorsque vous portez pendant des années des injustices. Moi, ça m'est arrivé au Sacré-Cœur de Jésus avec Michel Zanotti. Un jeudi saint, Marie, j'étais comme ça, assise, et je l'ai montré au prêtre, il ne croyait pas. Le prêtre qui a mis non, maintenant a dit oui, Baptistine, c'est ça, c'est le visage, comme ça et comme ça. Il y a des prêtres, on prie pour les prêtres tous les jeudis. Le cinquième mystère. Donc, je ne sais pas où j'étais, il faudrait qu'il y ait quelqu'un. Donc, j'ai vu ce que je devais dire, voir, et c'était le ciboire avec un grillage en or. On le montre, nous on le cache, hein, dans le tabernacle, je dis ça. À Marseille, on le montre. Et j'ai vu ce que j'ai envoyé à Frédéric, à Jean-Paul et à Frédéric. Voilà, j'ai un petit portable, mais on le voit très bien. Donc, Marie, pourquoi ? Lui, il ne veut qu'une chose. Carlo aussi voulait ça. Moi aussi, je vois ça, je veux ça. Ça, c'est pas important, les miracles ici, là-bas, ici. Il faut témoigner. Carlo témoignait pour attirer la moindre petite personne. Il a tant d'amour à donner. C'est ça. Moi, il y a une dame qui est venue, qui était quand même assistante sociale du Conseil général de Marseille. Oui. Elle m'a touchée. Elle venait tous les jours, Frédéric, j'ai de très belles photos du Sacré-Cœur qu'elle prenait. Elle me disait, madame, je peux prendre la photo? Je me suis retournée, j'ai dit, mais madame, prenez la photo comme tous les jours, mais vous m'avez réveillée. Elle a pris la photo, et cette photo, Marie, écoutez bien ce que je vais vous dire. Elle a pris la photo, et je devais rentrer en Corse, Marie et Jean-Baptiste, parce que je m'adresse à vous. Nous, on est déjà vieux avec Frédéric.
0: Je suis pas vieux.
1: Vous êtes jeune.
2: On est vieux aussi, j'ai plus de bourgeoise que moi.
1: Voilà, donc, et j'ai vu cette dame, je lui ai dit, vous savez, madame, il faut me donner ces photos que vous avez développées parce que je dois rentrer en Corse et je dois les montrer et je dois témoigner parce que les prêtres disaient de voir certaines photos et vous étiez folle, quoi. Il fallait vous mettre en psychiatrie. Non, j'ai dit à ces petits soldats. Donc, elle m'a donné la photo avant de me la donner et je lui ai dit, vous savez, je peux vous dire quelque chose. J'ai fait un rêve cette nuit. J'ai rêvé une dame qui avait des chignons, vous savez, les coiffeurs, nous, on faisait la banane avec le pouce, hein. On montait la banane pour les mariages et tout, avec le pouce. Et j'ai décrit cette dame. Elle me montrait des photos, mais je sais pas qui c'est. Elle s'est assise, et puis elle me dit, Baptistine, vous avez rêvé qu'il y avait des photos, c'est ma sœur qui a été au camp, elle est morte là-bas. Donc, elle a dit, je vais vous donner les photos, mais Baptistine, ces photos, il y a quelque chose dessus. J'ai dit, oui. Vous allez me dire qu'est-ce que c'est. Et elle m'a dit, les deux photos, je vais vous les donner, je les ai montrées, mais priez pour ma sœur, parce que c'est ma sœur que vous avez rêvé, qui vous montre les photos. Cette photo, il y a la photo, la première, c'est Jésus avec sa couronne d'épines. Donc c'est le ciboire, le pied du ciboire, et le couvercle du ciboire. Le couvercle du ciboire, c'était la couronne d'épines. Et le socle du ciboire, c'était son buste et sa tête. Et la deuxième photo qu'elle a prise, c'était la couronne sanglante avec des gouttes de sang qui descendaient. Oui. Donc, elle a fait faire pour moi zoomer. Moi, je ne savais pas ce que ça voulait dire, Frédéric. Oui. Zoomer, c'est-à-dire elle a été très profonde, c'est ce que je vous ai envoyé.
0: Oui, oui.
1: Et Marie et Jean-Baptiste, c'est toujours pour ce petit jeune, il est venu au monde pour témoigner, c'est malheureux que les gens attendent des témoignages, parce que le dimanche, Marie, vous restez tranquille, et Jean-Baptiste, c'est lorsqu'il lève le prêtre, il dit descend, prends corps et sang. Oui. Jésus descend, il est vivant. C'est le ciel qui se détache et qui vient sur terre. Et si les gens ne comprennent pas ça, voilà. Mais c'est simple, moi je n'ai rien demandé.
0: Mais c'est le miracle principal. Merci, voilà. Baptistine, exactement. Merci beaucoup.
3: Merci.
2: Le plus grand des miracles.
3: Oui, ouais, tout à fait.
0: Ouais, merci.
3: On aime bien dire que l'Eucharistie, c'est le plus grand des miracles. Ouais. On l'a tous les jours, en fait. On a de la chance.
0: Ouais. Et comme nous sommes faibles, eh bien, Dieu nous fait grâce de ses prodiges, ce qui nous aide aussi à avancer. Ouais. Raphaël, qui nous appelle de Bordeaux. Raphaël.
4: Bonsoir Frédéric, bonsoir aux invités.
0: Oui.
4: Alors, je crois tout à fait au miracle eucharistique.
0: Oui.
4: J'aimerais vous parler d'un miracle qui n'est pas vraiment eucharistique. C'est, comment dire, voilà 2000 ans que malgré tous les ennemis qu'elle a, l'Église catholique ne s'est toujours pas effondrée.
0: Oui.
4: Voilà.
0: Ouf.
4: Il y a des civilisations qui se sont effondrées.
0: Oui. des empires,
4: des royaumes, des empires, voilà. Oui. Mais l'Église catholique ne s'effondre pas. Alors, à une époque sur RCF, le dimanche soir, il y avait une émission qui s'appelait « Un prêtre vous répond ».
0: Oui, oui, oui.
4: Oui. J'avais posé la question à un prêtre, il m'avait dit « Oh, oui. Mais vous en faites pas, c'est Dieu qui est derrière. »
0: Oui, c'était sur Radio Notre-Dame. C'était sur Radio Notre-Dame le soir, le dimanche. Ouais, le dimanche. Ouais. Oui.
4: Et donc, bon, il m'a donné cette réponse un petit peu brève. Mais toujours est-il que, en fait, c'est un miracle assez discret, ou peut-être pas, mais... pour être poli, ça me trouve derrière, voilà.
0: Ah oui. Donc un miracle extraordinairement étonnant, voilà, c'est ça que vous voulez dire.
4: Oui, oui, oui. Oui, d'accord.
0: Alors il y a eu un beau miracle eucharistique à Bordeaux. Est-ce qu'on peut en dire un mot, Marie, de ce miracle à Bordeaux ?
3: Oui, tout à fait, j'aime beaucoup cette histoire. Alors ça part d'un prêtre qui avait créé une petite communauté. Et en fait, un jour, ils adoraient tout simplement devant Jésus. Et la face de Jésus s'est imprimée sur l'hostie pendant 20 minutes. Donc toutes les personnes présentes, ça c'est typique des miracles eucharistiques. Quand il y a une apparition, tout le monde voit. Et tous les gens présents peuvent contempler le visage de Jésus. Et donc pour moi, c'est vraiment un miracle de tendresse de Jésus pour cette petite communauté, d'encouragement. Vous voyez, c'est je la trouve très, beau, très belle, cette histoire.
0: Et on n'est pas, même les Bordelais ne sont pas toujours au courant de ce miracle eucharistique.
4: Moi, je le savais.
0: Voilà. Donc il faut partir à la découverte de sa ville et puis essayer de... Voilà, il y a Notre-Dame de Verdelais, je crois, pas très loin de Bordeaux, où notre ami Toulouse-Lautrec a été enterré. Et c'est un lieu marial avec effectivement beaucoup d'apparitions et beaucoup de miracles. Donc il y a plein de choses dans la région de Bordeaux. Merci Raphaël.
4: Merci à vous.
0: Merci à Raphaël de nous avoir appelés. On va passer de Bordeaux à Avignon. Alors, il se trouve que les miracles eucharistiques peuvent aussi nous faire revivre des moments bibliques. Et là, je ne sais pas si vous vous souvenez, dans la chapelle des pénitents gris, une chose extraordinaire. Est-ce que vous voulez nous raconter, alors ?
3: Eh bien, il y a une inondation ce jour-là à Avignon.
0: Oui.
3: Et voilà que deux personnes sont inquiètes pour Jésus. Je trouve ça merveilleux de se dire que ces deux personnes se disent il y a une inondation et Jésus risque quelque chose parce qu'il est exposé dans le Saint-Sacrement, vous voyez.
0: Jésus va se noyer, alors il faut faire quelque chose. Voilà, c'est ça.
3: Ils s'inquiètent pour Dieu, alors ils partent en barque pour aller sauver leur Seigneur. Voilà. Je trouve ça incroyable.
0: À la chapelle des pénitents gris dans Avignon. Hein, il faut voir qu'Avignon, voilà, près du Rhône, donc le Rhône sort de son lit et puis c'est la panique.
3: Tout à fait.
0: Voilà. Alors ils arrivent en bateau.
3: Ils arrivent en barque et que voient-ils ? Eh bien, ils voient deux murs d'eau qui sont là, de part et d'autre, et le Saint-Sacrement qui est intact. Vous voyez, qui a été protégé. Alors moi, j'aime bien dire que Jésus a devancé le désir de ces personnes qui voulaient le sauver, vous voyez. Et on le voit dans d'autres miracles, comme à Favernet, à d'autres miracles.
0: Alors, ce qui est beau, Marie, là, c'est qu'on relit le passage de la mer Rouge. On est obligé de penser à Moïse. Et d'ailleurs, quand on lit la Bible, on se dit, Moïse, le poète a dû exagérer, ça doit être des sables mouvants, ça doit ressembler un peu au Mont-Saint-Michel, les types se sont pris dans les sables mouvants, parce que les murailles d'eau, c'est impossible. C'est ça qu'on se dit en lisant l'Exode.
3: Tout à fait.
0: Et puis là, on voit que l'impossible est possible, en fait.
3: On voit que l'impossible est possible, que Dieu, eh bien, il est quand même le maître de toutes choses. Mais ça fait penser un petit peu à la tempête aussi, quand Jésus était avec ses disciples. Oui. Et puis, il a apaisé la tempête. Et j'aime bien cette remarque de Pierre qui dit « Mais qui est-il celui-là à qui même les éléments et la tempête obéissent ?» Oui. Vous voyez, ben, les éléments obéissent à Dieu.
0: Ouais, ça, c'est quand même incroyable. Chapelle des pénitents gris qui existe toujours à Avignon.
3: Oui.
0: Rue des Teinturiers, où on trouve beaucoup de théâtre, notamment pendant le festival. Corinne, qui nous appelle de Douai. Corinne. Alors Corinne, vous n'êtes pas sans ignorer que Douai est une ville où il y a eu effectivement un miracle eucharistique.
5: Et oui.
0: Alors racontez-nous ça, Corinne.
5: Alors c'est vrai que quand mon papa est mort, et que ma fille avait 4 ans, 5 ans, oui. Et ben, elle était très captivée par la, ben, par la messe de son grand-père. Et alors, après, on a beaucoup été à faire des adorations des tout-petits et aux adorations qui se faisaient pour, avec l'hostie du miracle, oui. Qui a été, donc, qui était un miracle eucharistique. Et l'hostie, elle existe encore, quoi.
0: Oui, oui.
5: Et en fait, moi, j'ai jamais interrogé Tatiana sur son, sur ce qu'elle ressentait. J'ai jamais non plus dit plein de choses parce qu'elle était vraiment dans un vécu très fort que je ressentais. Et elle a été, en fait, elle m'a vraiment donné la foi, vraiment, oui. par sa présence. Parce que, le miracle eucharistique, il a eu lieu, je n'ai pas tout à fait la date, il y a eu plein de miracles eucharistiques autour de Douai pour faire comme une ceinture quand il y a eu le protestantisme dans les...
0: Oui, on pourra en reparler, c'est vrai. Ouais. Est-ce que la ville de Douai est encore marquée par ce miracle? Est-ce qu'il y a des processions? Est-ce qu'on le commémore? Est-ce qu'on le célèbre? Est-ce que c'est vivant?
5: Oui, je l'ai découverte grâce à ma fille, parce qu'on en faisait un petit peu le tour. Donc, il y avait des méditations sur la, comment dire, avec le style. Oui. Et là, ça s'est toujours perduré. Et depuis qu'il y a la communauté de Saint-Martin, dont Emmanuel, il a fait un livre sur le miracle eucharistique.
0: Ouais.
5: Et il y a question de, il n'y a pas de méditation, permanente, comme on dit, mais il y a 3 jours où il y a des relais de méditation à l'église Saint-Pierre. Oui. Et ils veulent vraiment faire un pèlerinage à Douai. Autour du miracle.
0: Oui, pour que ce miracle porte du fruit. D'ailleurs, Marie et Jean-Baptiste, est-ce que finalement les miracles eucharistiques ne peuvent pas aussi être relus par rapport aux fruits qu'ils portent et par rapport à ce que ça crée autour du miracle?
2: C'est justement quelque chose dont j'avais très envie de vous parler ce soir.
0: Ah bah
2: soir,
0: ça tombe bien. Alors ça tombe bien. Alors.
2: C'est que une des raisons aussi pour lesquelles nous avons écrit ce livre, c'est qu'il nous a été demandé parce que nous avons organisé l'année dernière à Tours, là où nous habitons, une exposition pendant une semaine dans une très belle église en plein centre-ville qui est rattachée à la cathédrale. C'est une église du XIIIe siècle.
0: Oui.
2: Et on a eu énormément de personnes qui ont visité cette église et l'exposition. Et on a même fait une mission autour de ça. Pour nous, ce n'est pas simplement une expo, c'est une mission expo. Et on a eu énormément de personnes donc qui ont été touchées, souvent émues aux larmes en découvrant ces miracles.
0: Oui.
2: On pourrait vous raconter plein de fioriti. Ça a été très beau. On a vu des débuts de retour à l'église, même des débuts de conversion. C'était incroyable. Et c'est là où on s'est rendu compte de la puissance finalement du travail de ce cher Carlo, parce que c'était un coup de génie. Hein. Il nous laisse pour moi 2 choses très importantes.
0: Oui.
2: C'est sa méthode pour devenir saint, son kit de sainteté. Et c'est aussi... son exposition.
0: Ouais.
2: Et il n'y a pas beaucoup de saints, à ma connaissance, qui ont légué en héritage une exposition clé en main, en libre accès, sur Internet, dans plusieurs langues.
0: Bah, sur Internet, pas beaucoup, forcément, parce que Saint-Augustin,
2: raison.
0: Par exemple, il était coincé pour le net,
2: raison.
0: En tout cas. Voilà.
2: mais même pas sur Internet, j'ai pas beaucoup d'expositions comme ça. Et alors, dans les rues de Tours, c'est assez extraordinaire de dire aux gens... Et là, c'est ce qu'on va revivre dans quelques jours, là, puisqu'on installe jeudi à nouveau pour 8 jours, du 19 au 26 juin. On est d'ailleurs très heureux parce qu'il y a des Parisiens qui prennent train, leur billet pour venir évangéliser avec nous.
0: Oui.
2: Et alors, quand on est dans la rue et qu'on propose cette exposition aux passants, c'est assez incroyable. Parce que comme c'est une exposition, après tout, pourquoi pas, elle est gratuite, il fait chaud, l'église est très fraîche, ils rentrent, on les accompagne. Et alors, on leur fait visiter un peu l'exposition qu'on a construite de manière à ce qu'elle soit intelligible pour eux. Alors, on a rajouté quelques panneaux qui expliquent ce qu'est l'Eucharistie dans des mots très simples, sans jargon. On explique ce qu'est un miracle, puisqu'est un miracle autour de la messe, donc un miracle eucharistique. Donc il y a une introduction qui leur permet de plonger dedans. Et on a vu des musulmans suivre toute l'exposition et être très touchés, des protestants, des personnes très loin de l'Église. Et là, on a vraiment compris que ça venait nous réveiller dans notre relation à Dieu, de se dire que Dieu, il s'est fait chair et il est maintenant dans l'Eucharistie, dans l'hostie consacrée par le prêtre, les mains du prêtre, et qu'il est vraiment présent pendant la messe. Et ça, vraiment, c'est fort, parce qu'on le constate en lisant tous ces miracles, il y a vraiment cette question de la présence réelle. En fait, on pourrait appeler cette exposition l'exposition de la présence réelle.
0: On peut rappeler une adresse mail, un site, est-ce qu'on peut rappeler pour quelqu'un qui nous écouterait, un auditeur, qui se dirait, je ne suis pas très à l'aise dans l'informatique, je vais sur un moteur de recherche, et alors qu'est-ce que je tape pour avoir accès à l'exposition?
2: Alors le plus simple, c'est que nous, on a commencé avec mon épouse à les raconter en vidéo. Oui. Donc là, je vais prêcher pour ma paroisse.
0: Allez-y, prêchez pour votre paroisse.
2: Soit la personne, elle tape Miracle Eucharistique, Carlo Acutis, et elle va tomber sur le site officiel et elle les aura en PDF.
0: Ouais.
2: Mais nous, on prêche un peu pour notre paroisse quand même.
0: Oui.
2: Et donc, vous tapez,
3: c'est celle de Carlo, notre
2: c'est celle de Carlo. En
0: mais
2: fait.
0: Oui, oui,
2: elle
0: oui.
2: Elle a toujours raison, mon épouse. C'est
0: oui,
2: marrant.
0: Oui, oui.
2: Et donc, leplusgrandesmiracles.com.
0: Leplusgrandesmiracles.com.
2: Vous avez 60 miracles racontés en vidéo. Alors, on n'a pas encore fini le travail, hein, il en reste encore.
0: Ah oui, non, mais...
2: Et puis, vous avez des vidéos explicatives avec la maman de Carlo, et puis on en prépare d'autres.
3: Et on a d'ailleurs le Don Emmanuel Rousselin, donc de Douai, qu'on a interrogé aussi. Et qui
2: on a fait un direct. Il se trouve, Marie ne vous l'a pas dit, moi je trouve ça très amusant. En fait, c'est un ami d'enfance de Marie, parce qu'ils étaient dans la même ville à Dijon, où d'ailleurs il y a eu un miracle eucharistique.
0: Enfin,
2: bref, et alors il a croisé ma belle-sœur dans le métro, et comme il a vu nos vidéos, il a demandé à ma belle-sœur les coordonnées de Marie pour reprendre contact.
0: Voilà, ça c'est des
2: esprits saints. Et du coup, on a fait un direct avec
0: lui. C'est un peu l'esprit saint.
2: Carlo.
0: Voilà.
2: Et du coup, on a fait un merveilleux direct avec lui, parce que pour la canonisation de Carlo, vous posiez la question tout à l'heure, il a fait tout un événement à Douai avec une
3: un congrès
2: sur l'Eucharistie. On revient presque au congrès eucharistique. Oui.
0: Merci Corinne de nous avoir appelé de Douai et nous avoir permis de parler de ce miracle eucharistique. Et alors moi, je me permettrais, Marie et Jean-Baptiste, puisque le livre est très riche et très documenté, il y a beaucoup d'images, et ben, grâce à l'IA, maintenant, on pourrait peut-être animer les images et finir vos petits clips vidéo par quelques minutes où on verrait le miracle eucharistique comme ça prendre vie devant nos yeux. Je crois que c'est très possible maintenant. Alors,
3: exactement. Il faut pas s'en priver.
0: Ouais, ça commence à venir.
3: On commence à le faire, oui.
2: Justement.
0: Parce que c'est vraiment.
2: Ça vous parle aussi.
0: Voilà, c'est vraiment un outil catéchétique, je trouve.
3: Oui. Ah bah merci, formidable. Vous confirmez.
0: Je confirme.
2: Pour tout vous dire, Carlo, il a travaillé sur son expo de 2003 à 2006, et en 2006, les images n'étaient pas de très très très bonne qualité.
0: Oui,
2: alors l'association des amis de Carlo a retravaillé certains panneaux en réillustrant certaines, en faisant des nouvelles images à nouveau frais, et la maman de Carlo elle-même s'est mise à faire de l'intelligence artificielle pour certaines images qu'elle nous a envoyées, donc on en a prises quelques-unes pour le livre. Et moi ça m'a beaucoup amusé, parce que d'un côté c'est vrai qu'il y a tous les dangers de l'intelligence artificielle, mais c'est peut-être aussi un don de Dieu pour l'évangélisation.
0: C'est un outil, on peut, avec un marteau on peut construire une maison ou casser le crâne de quelqu'un, donc il vaut mieux construire une maison. C'est pareil avec l'intelligence artificielle, me semble-t-il. Je présente mes excuses à Catherine qui nous appelait de Toulouse, que nous n'aurons pas le temps de prendre au téléphone. Pas plus qu'Alexis qui nous appelait de Nancy, Cathy qui nous appelait de Montauban, Fabrice qui nous appelait de Hyères, Xavier qui nous appelait du Finistère, et Bénédicte qui nous appelait du Havre. On avait beaucoup d'appels ce soir, on n'a pas pu prendre tout le monde, j'en suis désolé. Je rappelle tout de même sur le générique qui marque la fin de notre émission, ce beau livre, vraiment très beau livre, Saint Carlo Acutis, bien sûr, priez pour nous, Marie et Jean-Baptiste Maillard, qui ne sont pas encore saints, mais ça viendra sûrement aux éditions
2: Artel.
0: Ben oui, je vois ça. Tous les miracles eucharistiques témoignent de la grandeur et du caractère sublime de l'Eucharistie. C'est richement illustré. Et ben moi, je le conseille à tous nos auditeurs, et y compris aux responsables pastoraux qui trouveront là un chemin et un biais pour tous les enfants de tous les âges. Je pense que ça peut même être vu, allez, disons, de l'école primaire au lycée et même peut-être après. Merci à nos invités de nous avoir rejoints ce soir. Merci à Denis Thomas qui a contribué à préparer cette émission, à Jean-Paul Lérine qui l'a brillamment réalisé, à notre bénévole Anne qui a pris vos nombreux appels ce soir. Jean-Baptiste et Marie, il nous reste un peu moins d'une minute, alors un dernier mot.
2: Eh bien, moi j'aime beaucoup cette parole de Jean-Paul II quand il se rend sur le lieu d'un miracle eucharistique en Italie et il dit simplement « c'est la présence ».
0: C'est la présence. Et bon, on finira sur ce mot, la présence réelle. Voilà, chers auditeurs, je n'ai plus qu'à vous souhaiter une très bonne nuit, à remercier mes invités et de vous confier bien sûr à la prière de Carlo Acutis et à celle de vos anges gardiens. Bonne nuit et à demain.

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1: Le génie du christianisme vous propose aujourd'hui les miracles eucharistiques. Et pour évoquer cette question très importante, nous avons la chance de recevoir Éric Picard. Bonjour Éric.
2: Bonjour Emeline.
1: Alors vous êtes spécialiste d'histoire de l'Église. Et pourquoi s'intéresser aujourd'hui aux miracles eucharistiques qui paraissent finalement relever de l'Antiquité d'une certaine manière de l'histoire de l'Église ?
2: Alors déjà, ne le croyez pas, il y a encore des miracles eucharistiques. Hein. Le dernier reconnu date de 2013 en Pologne. Et puis, l'actualité des miracles eucharistiques, sans vouloir faire l'idiot, je dirais que c'est tous les jours l'actualité de l'Eucharistie qui est le plus grand miracle, hein, comme dit Paul VI dans une encyclique célèbre, Mysterium Fidei. Il y a 400 000 prêtres aujourd'hui dans le monde, 400 000 messes au moins par jour, 400 000 Eucharisties, à toute heure du jour et de la nuit, à toute minute, on peut penser que le miracle de l'Eucharistie se déroule par les mains du prêtre sur l'autel où il célèbre la messe.
1: Alors, quelle est la différence, justement, entre cette Eucharistie qui est effectivement un miracle et ce qu'on appelle peut-être plus précisément le miracle eucharistique ?
2: Alors, peut-être avant de répondre à votre question, dans l'actualité, l'idée m'est venue de faire cette émission parce que, d'abord, il y a eu un film, Sacré-Cœur, qui a eu beaucoup de succès. Or, le Sacré-Cœur, c'est bien sûr le cœur du Christ, et c'est le cœur eucharistique, on va en reparler tout à l'heure. Et puis, deux ouvrages qui viennent de paraître en 2026. D'abord, un ouvrage sous le patronage de Saint Carlo Acutis, de Marie et Jean-Baptiste Maillard, Les miracles eucharistiques dans le monde, aux éditions Arthège, qui est un ouvrage absolument remarquable. Et puis, un hors-série de L'Homme Nouveau, à la découverte des miracles eucharistiques d'avril 2026, un hors-série numéro 62, qui nous fait aussi découvrir les miracles eucharistiques, avec d'ailleurs quelques miracles communs dont on reparlera tout à l'heure.
1: Alors, deux ouvrages très beaux, vous les avez en face de vous, donc vous allez pouvoir répondre à ma question sur ce qu'est un miracle eucharistique.
2: Alors, un miracle eucharistique, c'est presque un pléonasme, puisque je le disais il y a un instant, le plus grand des miracles, dit Paul VI, c'est le miracle de l'Eucharistie. Voilà. Et dans une formule, un théologien disait, le miracle de l'Eucharistie nous conduit au miracle eucharistique. Voilà. Donc, un miracle avant d'être eucharistique, il y en a beaucoup dans l'histoire de l'Église. D'ailleurs, il y en a un certain nombre dans les évangiles, il y en a aussi dans l'Ancien Testament, bien évidemment, mais dans les évangiles, le Christ fait des miracles, c'est-à-dire des signes qui sont déroutants parce qu'ils s'opposent aux lois de la nature ou à ce que la science peut connaître de l'époque. Donc les miracles à toutes les époques sont des signes. Voilà, matériel, il y a une matérialité du miracle. Dans les évangiles, si je reprends cet exemple, il y a des miracles réalisés par Jésus, mais le miracle n'est véritablement miracle que s'il a un sens. Voilà, c'est-à-dire qu'il s'accompagne de paroles. Jésus ne se contente pas de gestes miraculeux, il parle, il donne le sens du miracle. Donc il faut ces deux conditions pour le miracle. J'ajoute, puisqu'il est question de miracle, que l'Église reconnaît des miracles et reconnaît des miracles eucharistiques, en particulier, en grand nombre. Hein. Un moine allemand au XIIIe siècle indiquait qu'au XIIIe siècle, il y en avait eu 607 en Allemagne, de manière sans doute plus raisonnable, l'exposition eucharistique que Carlo Acutis, qui a été canonisé en 2025 avec sa fameuse et célèbre formule « L'Eucharistie est l'autoroute vers le ciel ». Il a passé 3 ans à collecter des miracles eucharistiques, notamment reconnus par l'Église, et il en compte, lui, 112. Voilà, donc, après enquête, donc c'est aussi intéressant, la matérialité doit être vérifiée, on va dire, d'un point de vue scientifique, et le sens doit en être vérifié d'un point de vue théologique. Et c'est extrêmement intéressant, parce qu'ensuite, les miracles eucharistiques, c'est des miracles qui concernent l'Eucharistie. Comme dit saint Thomas d'Aquin, les miracles sont donnés pour confirmer la vérité, non pour la prouver avec contrainte.
1: Alors, tous ces miracles recensés par Saint Carlo Acutis et par l'Église, est-ce que c'est finalement le même type de miracle à des périodes différentes ? Quelle est la caractéristique d'un miracle eucharistique qui, dans sa matérialité, permet de donner le sens que vous mentionniez ?
2: Il doit donner foi en l'Eucharistie. L'Eucharistie, nous avons fait récemment une émission sur Sacrosanctum Concilium, cette question du Concile Vatican II sur la Sainte Liturgie, c'est la source et le sommet de la vie de l'Église. Donc, c'est un miracle qui a pour objet l'Eucharistie, mais qui a aussi comme support l'Eucharistie, on verra tout à l'heure, sur la typologie des miracles. En revanche, je voudrais insister sur ce point qu'il n'y a pas de contrainte du miracle. D'ailleurs, l'exemple le plus simple, c'est dans les évangiles, il y a des gens qui ont suivi Jésus, ça devait être merveilleux de suivre Jésus, il y a des gens qui l'ont écouté, ça devait être merveilleux, il y a des gens qui l'ont vu agir, il y a même des gens qui l'ont vu faire des miracles, et des gens qui ne l'ont pas suivi. Je n'ose même pas dire qu'ils l'ont trahi. Je ne pourrais pas parler de Judas. Mais vous voyez, et dans Saint Jean, au chapitre 6, dans le grand discours sur le pain de vie, donc sur l'Eucharistie, à la fin, il y a de plus en plus de gens qui quittent Jésus parce que ses paroles sont insupportables, parce que Jésus dit qu'il faut manger son corps et boire son sang. C'est ça le miracle eucharistique, parce que le miracle eucharistique, c'est, je vais prononcer un gros mot, c'est la transsubstantiation.
1: C'est-à-dire.
2: Alors, c'est-à-dire que. Alors, c'est difficile. C'est aussi pour ça qu'il y a des miracles et qu'il y en a encore aujourd'hui. Parce que des sondages nous montrent qu'un certain nombre de catholiques ne croient pas à la transsubstantiation. D'ailleurs, certains n'en ont jamais entendu parler, y compris parfois des animateurs de pastorale. Donc, comment peuvent-ils parler de l'Eucharistie ? Alors, transsubstantiation, alors c'est évidemment un petit peu technique, si j'ose dire. On distingue la substance et l'accident. Alors, l'accident, c'est ce qu'on appelle les espèces. Voilà, donc la couleur, le goût, la forme, l'odeur, la texture du pain. Et puis la substance, c'est son essence qui change. Donc quand le prêtre consacre, lors de la célébration de la messe, il transforme le pain en corps et le sang en vin.
1: Avant
2: la
1: consécration,
2: le vin en sang. Avant la consécration, le pain est du pain, le vin est du vin. Mais après la consécration, les accidents restent les mêmes, même apparence, même goût, même texture, mais la substance a changé. Ce qui semble être toujours du pain n'est plus du pain, et ce qui semble être du vin n'est plus du vin. Donc effectivement, nos sens nous trompent, et il faut la foi pour suppléer précisément à cette difficulté à croire, d'où l'importance des miracles. Le premier d'entre eux, d'ailleurs, qui mérite l'adoration eucharistique, c'est bien sûr l'Eucharistie. Et tous les miracles eucharistiques donnent la foi en ce qu'on appelle, et c'est très joli, la présence réelle. On évoquera tout à l'heure Jean-Paul II à Sienne, pour commémorer un miracle eucharistique, face aux hosties miraculeuses, il a ses seules paroles, c'est la présence. Voilà, la présence du Christ, ressuscité, vivant, nourriture de l'âme, nourriture de l'Église, et effectivement, ceci suscite à la fois un très grand respect et une adoration.
1: Alors, cette difficulté à comprendre l'Eucharistie, à accepter la transsubstantiation, d'où la nécessité, si je vous suis bien, d'un miracle pour aider finalement cette foi, est-ce que dans l'histoire de l'Église, on le retrouve dès les premiers temps de l'Église ? Finalement, à partir de quand date-t-on le premier miracle eucharistique, et qu'est-ce que ça nous dit finalement de la difficulté qu'on a eu d'accepter en tant que croyant ce mystère de la foi, d'une certaine manière.
2: Alors, c'est déjà difficile à documenter. Alors, on parle d'un miracle eucharistique en Égypte entre le 3e et le 4e siècle, d'un miracle de transformation, effectivement. C'est beaucoup mieux documenté pour le Moyen-Âge et pour l'époque moderne et l'époque contemporaine, car il y a encore aujourd'hui des miracles, et on va en parler très bientôt, si vous voulez bien.
1: Alors, si vous avez des miracles encore aujourd'hui, si on se place d'un point de vue un peu providentiel, est-ce que c'est pour, sinon lutter, en tout cas prendre le contre-pied, d'où Saint Carlo Acutis, d'une époque très matérialiste, voire scientiste, qui refuse finalement toute cette dimension spirituelle et théologique ?
2: Oui, alors effectivement, la modernité rationnelle, rationaliste, positiviste, se fonde sur le refus du surnaturel et notamment sur le refus des miracles. Il y a même toute une partie de l'exégèse libérale du 19e qui part comme principe que le miracle ne peut pas exister. Donc vous supprimez beaucoup de choses, vous supprimez l'incarnation, vous supprimez la résurrection, vous supprimez l'ascension, vous supprimez la virginité de Marie, le miracle...
1: Il ne reste plus grand-chose quand même.
2: J'avoue qu'effectivement, il ne reste plus grand-chose. Peut-être vaguement un message moral ou... Voilà. Mais en tout cas, c'est un signe. Tout comme l'Église proclame l'Immaculée Conception au XIXe et l'infaillibilité pontificale au Concile Vatican I, c'est un signe face au rationalisme.

0: Nous avons la chance d'écouter Éric Picard, spécialiste d'histoire de l'Église, évoquer ces miracles eucharistiques dont on a, avant la pause, bien compris les caractéristiques et le but. Est-ce qu'il existe un seul type de miracle eucharistique, une seule manière finalement de nous faire comprendre ce mystère de la transsubstantiation, ou est-ce que dans le beau livre que vous tenez entre les mains, on a finalement bien des voies, comme il y a bien des maisons dans la maison du Père, pour nous permettre d'entrer un petit peu plus dans ce mystère?
1: Alors oui, il y a une vraie typologie des miracles, et ce que nous avons entendu il y a effectivement un instant, c'est un extrait de la messe du Saint-Sacrement, du Corpus Domini, de la fête Dieu, du Corpus Christi, qui a été décidé en 1264 à la suite d'un miracle eucharistique à Bolsena, miracle eucharistique qu'a pu constater le pape Urbain IV, qui va décider d'instituer cette fête, et saint Thomas d'Aquin, qui est présent, et le pape va charger le docteur Angélique de composer l'office et les chants qui doivent accompagner cette célébration. Donc on doit à saint Thomas d'Aquin le Pange Lingua, le Laudation et le Tantum Ergo, qui reprennent ce que je disais, ou j'ai repris ce que disait le Tantum Ergo, face à nos sens défectueux, on a besoin de l'aide de la foi pour regarder. Alors effectivement, il y a une typologie des miracles assez longue finalement. Donc il y a des miracles de transformation. Voilà, donc par exemple, Bolsena 1264, transformation, un prêtre qui doit...

0: service des miracles eucharistiques, puisque face aux assauts scientistes et rationalistes, l'Église a fait subir à ces hosties conservées, miraculeuses, transformées en chair et en sang, toutes sortes d'analyses scientifiques et qui nous révèlent, par exemple, que le sang est toujours du groupe AB, c'est-à-dire 5%, toujours, d'où la supercherie impossible, que c'est extrait d'un muscle cardiaque et même d'un muscle cardiaque qui a souffert. Donc aujourd'hui, la science est au service de l'Eucharistie, même des scientifiques qui se sont convertis grâce à l'étude de ces miracles eucharistiques.
1: Oui, j'imagine le médecin se rendant compte que ce qu'il prenait pour une supercherie, tout à coup, révèle quand même des faits concordants, très troublants, surtout si ces hosties sont dans des lieux extrêmement différents et dans des contextes très différent.
0: Voilà. Alors, il y a des miracles de transformation qui sont les plus nombreux. Hein. L'Enika en Pologne, le dernier en 2013. On évoquait Bolzena à l'instant. L'Anciano, le très célèbre miracle de l'Anciano, c'est 750. Et ce miracle a été récemment, dans les années 70, très très longuement examiné. Ensuite, vous avez des miracles qu'on appelle des miracles d'apparition. Alors, c'est-à-dire que sur l'hostie, on voit Jésus. Bordeaux, 1822. Voilà, à Bordeaux, c'est un jour de la Bordeaux, il y a une chapelle qui évoque ce miracle. On va au nord de la France, prenons quelques exemples, à Douai, en 1254. Et là, on voit le Christ enfant sur d'autres hosties où apparaît le Christ. Ça peut être aussi le Christ en croix. Voilà. Alors, je parlais tout à l'heure de Jean-Paul II qui se rend à Sienne, puisqu'à Sienne a eu lieu en 1730 un miracle tout à fait intéressant, un miracle de conservation des hosties, où 351 hosties ont été volées dans une église de Sienne, 351 hosties, le 14 août, on les retrouve trois jours après, intactes, et depuis, elles sont intactes, après toutes sortes d'examens scientifiques absolument poussés. Et quand Jean-Paul II est venu à Sienne, en 1980, le 14 septembre, très exactement, et c'est là qu'il prononce cette formule merveilleuse, c'est la présence. Effectivement, là aussi, des expériences très nombreuses ont été faites qui valident ce miracle eucharistique de conservation. Alors, il y a aussi des miracles de protection des hosties, de protection des personnes. Alors, il faut quand même raconter cette merveilleuse histoire qui s'est déroulée à Assise en 1240 au monastère des Clarisses de Sainte-Claire, où, dans le cadre du conflit entre l'Empire et la papauté, l'Ombrie est ravagée par les troupes de Frédéric II. Dans ses troupes, il a des Sarrasins, et ces Sarrasins investissent la ville d'Assise et pénètrent dans le couvent des Bonnes Sœurs, qui poussent des grands cris, et elle est malade, et elle demande qu'on la porte en face des ennemis, et elle se présente à eux avec un petit coffre où est pieusement conservé le corps du Christ, donc l'Eucharistie. Elle prie et elle entend une voix lui dire « Je vous protégerai toujours ». Alors, Claire d'Assise est toujours très audacieuse, elle dit « Oui, mais il faut aussi protéger la ville ». Et face à Claire, les soldats sont mystérieusement pris d'épouvante et plient bagages. Voilà, protection des personnes, ça c'est tout à fait intéressant. Et puis, il y a des miracles de guérison. Alors, ils sont très nombreux, ces miracles de guérison. Un exemple, puisque ce miracle fait partie des miracles de Lourdes, en 1948, Jeanne Fretel, qui a 34 ans, qui est agonisante, qui est dans le coma. Elle va à Lourdes un peu par hasard parce que sa compagne de chambre vient de mourir et les parents de la gamine qui vient de mourir lui avaient réservé une place à Lourdes et l'offrent à Jeanne Fretel. Alors, donc elle y va comme ça et elle est complètement impotente, inconsciente. Et quand arrive, elle part même avec un cercueil dans le train parce que, bah, en gros, elle va mourir, elle va peut-être même pas arriver. Et puis, c'est le pèlerinage du Rosaire en octobre. Et quand la communion a lieu, le prêtre, un dominicain, d'ailleurs le père Piroc, s'approche d'elle et hésite à lui donner la communion parce que elle est souillée, sa bouche est souillée de sang. Il ne sait pas si elle va pouvoir.

0: doit ravaler l'hostie, et puis par motion intérieure, il va lui donner l'hostie, on va écarter les lèvres de Jeanne avec une cuillère, et il va déposer un fragment d'hostie dans sa bouche entrouverte. Et à ce moment-là, elle ouvre les yeux et demande « Où suis-je ?» Et on lui répond qu'elle est à Lourdes, et elle est guérie totalement. Alors, le miracle est assez long à raconter, surtout que le médecin qui l'a soignée, qui ne croyait pas au miracle, finit sur son lit de mort par se convertir, et l'accompagne dans sa dernière agonie. Donc, miracle de guérison. Et puis, alors, il y a aussi toutes sortes de miracles d'animaux.
1: Voilà. D'animaux.
0: Ah oui, oui.
1: Avec
0: oui.
1: Les Eucharisties. Avec l'Eucharistie.
0: Oui, voilà, avec l'Eucharistie, puisque les animaux font partie, vous le savez aussi bien que moi, de la création, et à ce titre, bénéficient eux aussi d'une protection spéciale.
1: Alors là, il nous faut des exemples, tout de même.
0: Alors,
1: concrètement.
0: Il y a un miracle à Rimini en 1227 qui implique saint Antoine. Alors, les Italiens vont nous dire saint Antoine de Padoue, mais il est né à Lisbonne. Bon, on va dire saint Antoine de Padoue.
1: Soyons catholiques et œcuméniques. Voilà, saint Antoine de
0: Padoue. Et il y a un mécréant, un cathare qui doute de la présence eucharistique et il lance un défi au saint. Il ne faut jamais trop lancer de défi. Il lui dit j'ai un âne ou une ânesse, je ne sais plus. Voilà, et je vais la mettre à jeûner 3 jours. Et ensuite, toi, tu te présentes avec ton hostie, et puis moi, je me présente avec une bonne gamelle d'avoine, et on verra ce que fait mon âne. Alors évidemment, l'âne arrive au bout de 3 jours, complètement affamé, et il va se mettre près de l'Eucharistie. L'âne va même s'agenouiller, comme quoi les animaux peuvent s'agenouiller devant l'Eucharistie. Évidemment, le mécréant lui aussi se convertit, parce que si son âne se convertit, pourquoi ne se convertirait-il pas ?
1: Qu'est-ce que ça nous dit quand même ? Parce que avant la pause, vous disiez que tous ces miracles ont quand même un sens. Alors, on voit très bien sur la transsubstantiation, mais un âne qui s'agenouille devant la présence réelle, est-ce que ça veut dire que la création doit s'agenouiller devant le Christ ?
0: Bien sûr. Et avec la petite blague que je faisais, c'est-à-dire si un animal est capable de reconnaître le Christ eucharistique et de se mettre à genoux, pourquoi nous, humains, qui nous considérons souvent très supérieurs aux animaux, comment ne ferions-nous pas au moins comme eux ? Alors, il y a aussi un miracle de récupération d'hosties grâce à des poissons, voilà, d'hosties qui tombent dans l'eau, et c'est les poissons qui vont aborder au bord d'une rive pour rendre les hosties.
1: Remarquez, il y a saint Antoine et saint François au prêcher aux oiseaux et aux poissons, parce que les êtres humains n'entendaient rien, donc c'est assez cohérent finalement.
0: Voilà, donc il y a toute une typologie des miracles qui est, me semble-t-il, assez intéressante.
1: Et alors en France, parce que vous nous avez parlé de la Pologne et de l'Italie, si on a un lieu de pèlerinage sur ces miracles eucharistiques à effectuer sans passer nos frontières, nous avons, nous aussi Français, bénéficié de ce type
0: de
1: signe.
0: Ne soyons pas européens, avant-dernière remarque. Au Pérou, 1649, au Mexique, 2006, en Égypte, 2 miracles, en Inde, un des derniers miracles en 2013. Voilà, alors bon, en Argentine, 3 miracles. Et alors en France, 12-13 miracles. Alors, allez, je vous invite à un petit voyage eucharistique du miracle eucharistique. Douai. 1254, dans l'Indre, Neuvy-Saint-Sépulcre, miracle de 1257, Paris, 1290, Blano, près d'Autun, 1331, Avignon, 1433, La Rochelle, 1461, Marseille-en-Beauvais, dans l'Oise, en 1533, Favernay, en Bourgogne, 1608. Alors, il y en a un que j'aime bien, c'est celui de Pressac, en 1643, parce qu'on est en pleine controverse avec les protestants, dont vous savez que leur position face au miracle eucharistique, en général, à la transubstantiation, en particulier à la présence réelle, est parfois difficile, voire impossible. Donc là, on est aux confins des zones protestantes, à Pressac, dans la Vienne. Mais vous avez aussi, à proximité d'Angers, les Ulmes, en 1688. À Bordeaux, on en a parlé tout à l'heure, en 1822. Saint-André, à La Réunion, en 1902. Morne-Rouge, en Martinique, 1902. Puis on a dit Lourdes, 1948. Donc, il y a aussi des lieux de miracles eucharistiques. J'ajoute, pardonnez-moi, qu'une église suffit. Carlo Acutis allait dans son église de quartier adorait le Saint-Sacrement et il avait aussi la chance qu'à proximité de cette église se trouve la célèbre scène de Léonard de Vinci.
1: Merci infiniment, Éric Picard, de ce tour de France, de ce tour d'Europe, de ce tour du monde des miracles eucharistiques, dont on a compris qu'ils étaient des signes très importants pour notre temps matérialiste et scientiste. Merci infiniment à notre technicien et à la semaine prochaine.

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1: Nous vous proposons de suivre maintenant une conférence de Claudine Le Tourneur d'Ison, journaliste passionnée d'égyptologie, sur la bibliothèque d'Alexandrie. Cette conférence était organisée par Radio Fidélité Mayenne en mai 2026.
2: Merci beaucoup, merci d'être venu. Je vais déjà commencer par expliquer ma démarche, en fait, parce que ce livre, effectivement, est un grand voyage à travers la connaissance, je dirais des origines jusqu'à l'intelligence artificielle. Et en fait, quand je me suis lancée dans cette aventure il y a 3 ans, mon idée était tout simplement d'écrire un livre historique sur la bibliothèque d'Alexandrie. Enfin, en tout cas, c'est ce que j'avais proposé à mon éditeur, qui me réclamait très très vite un nouveau sujet. Et donc, j'ai proposé à la bibliothèque d'Alexandrie, mais j'ai rien. Enfin, voilà, c'est tout. J'ai pas. Et heureusement que je ne m'ai pas fait un synopsis, parce que finalement, ce que j'ai proposé et ce que j'ai fait en 3 ans n'avait rien à voir avec l'idée de départ. Sauf que restait quand même la bibliothèque d'Alexandrie. C'est-à-dire que quand je me suis plongée dans ce sujet, évidemment, c'est un sujet que je connaissais très mal, puisque j'ai effectivement beaucoup travaillé sur l'Égypte depuis des années. Je n'ai pas travaillé que sur l'Égypte, parce que en tant que journaliste, j'ai aussi fait beaucoup d'autres choses, mais et travaillé sur beaucoup d'autres pays. Mais bon, l'Égypte a été quand même la base de mes études, la base de ma passion d'enfant. Mais toujours revenue vers moi, ou c'est moi qui suis toujours retournée vers elle. En tout cas, il y a toujours eu un fil très tendu entre l'Égypte et moi. Donc, je connais assez bien pour avoir beaucoup travaillé sur l'Égypte, aussi pour la presse. J'ai fait beaucoup d'articles, j'ai fait des documentaires pour la télévision. J'ai écrit ce livre, donc le 13e sur l'Égypte, et je pouvais dire que je connaissais l'Égypte pratiquement de l'Antiquité jusqu'à l'Égypte présente, contemporaine. Par contre, évidemment, il y a des lacunes, et une des lacunes, c'était la période hellénistique. En fait, ce qui clôt la grande période de la civilisation, de la brillantissime civilisation pharaonique, qui se termine par 300 ans de règne des Grecs sur l'Égypte. Et cette période, effectivement, je la connaissais beaucoup moins bien. C'est ce qui m'a aussi un peu intéressée à me lancer dans ce sujet. Et effectivement, très vite, je me suis rendu compte que ce qui avait déjà été fait sur la bibliothèque d'Alexandrie, n'ayant rien de nouveau, puisqu'il n'y a pas de fouilles, puisqu'il n'y a pas eu de découverte. Donc, en fait, en lisant les quelques ouvrages qui avaient été faits avant moi, je me suis rendu compte qu'ils racontaient tous la même chose, d'une manière un peu différente, mais rien apportait de plus. Donc, je me suis dit, c'est pas la peine que je refasse le énième livre sur la énième histoire, sans apporter rien de plus. Et donc là, j'ai pris la tangente, en fait, quand j'ai commencé à m'interroger sur le fait pourquoi cette bibliothèque a été créée. Alors, dans cette histoire, effectivement, une bibliothèque a été créée par un homme qui s'appelle Ptolémée Ier, qui était un des généraux d'Alexandre le Grand. Et je me suis interrogée pour savoir, au fond, pourquoi cet homme a créé cette bibliothèque, qui est devenue un mythe mondial, international. Et donc, en fait... En découvrant les raisons, je me suis dit, eh bien, il faut que je remonte dans le passé. Il faut que je remonte très loin dans le passé, ce que je vais faire avec vous d'ailleurs. Mais après être remontée loin dans le passé, je repasse de nouveau par la bibliothèque. Et en fait, je me suis dit, bon, ben maintenant que j'ai cerné les origines du savoir, d'une certaine manière, à travers l'Égypte, la Mésopotamie, à travers les Grecs, ben, la grande question, qu'est-ce que ce savoir est devenu à travers les siècles et ben, jusqu'à aujourd'hui où on ne parle plus que d'intelligence artificielle et qu'est-ce que ça veut dire aujourd'hui. Et donc, en fait, je me suis rendu compte que j'avais fait un grand écart entre plonger dans les origines de l'écriture et arriver jusqu'à l'IA. Mais en voulant rester à... J'ai pas voulu faire un livre d'universitaire, j'ai pas voulu faire un livre d'historienne pure. J'ai voulu l'écrire à ma manière, avec mon style à moi, mon style d'écriture. Et je pense que aujourd'hui, quand je vois le succès que remporte ce livre, on en est déjà au 2e retirage, et ça fait que 4 mois qu'il est sorti en librairie, je m'aperçois que j'ai fait un travail de passion. Et qu'est-ce que j'ai mis dans ce livre, en fait, c'est pas seulement ma passion de l'Égypte, bien évidemment, mais la passion que j'ai eue à voyager. Alors, j'ai eu toute ma vie la passion du voyage, puisque j'ai passé ma vie à voyager comme grand reporter et comme journaliste. Mais là, je me suis donné, sans le savoir au départ, l'opportunité de faire un grand voyage à travers les fondements mêmes de l'humanité, de l'humain, c'est-à-dire la connaissance. Et comment ça a commencé? Alors, comment ça a commencé? Donc, je reviens à Alexandrie, déjà, pour vous resituer un peu le contexte, pour pas trop m'égarer. Alexandrie. Alors, Alexandrie est créée par Alexandre le Grand, en 331 avant notre ère, et donc, tout part de la création de cette ville. Mais Alexandre le Grand n'a jamais vu la ville, puisqu'ensuite, il est parti batailler en Orient et en Extrême-Orient, Moyen-Orient plutôt, pendant 10 ans. Il n'en est jamais revenu, il est mort à Babylone. Et donc, Alexandre le Grand n'a pas construit Alexandrie et n'a pas construit encore moins la bibliothèque d'Alexandrie. C'est son général, Ptolémée Ier, enfin qui va devenir Ptolémée Ier, qui revient, qui a été auprès d'Alexandre pendant 10 ans, qui revient régner, s'implanter sur l'Égypte, parce qu'il a compris que ce grand empire rêvé par Alexandre n'existe pas, n'a jamais véritablement existé, et que le seul endroit où il peut véritablement développer un vrai pouvoir, c'est sur l'Égypte. Donc il s'installe sur l'Égypte et il prend exactement le contre-pied de ce qu'avait fait Alexandre. C'est-à-dire, Alexandre est parti guerroyer, est parti pendant 10 ans. En fait, on découvre à travers, moi j'ai découvert à travers tous les écrits anciens, qu'en fait, Alexandre le Grand est un grand psychopathe qui a passé son temps à tuer, à massacrer, à détruire. Entre autres, il a détruit Persépolis, il a détruit la grande bibliothèque de Persépolis. Et donc, de ce grand empire universel et humaniste, ne sont restées que des destructions et des rivières de sang. Ptolémée, qui était comme Alexandre, un élève d'Aristote, arrive à Alexandrie, construit la ville, finit de construire la ville et imagine cette bibliothèque. Mais avant d'imaginer cette bibliothèque, en fait, il imagine construire un pouvoir à partir de la connaissance. C'est-à-dire, au lieu des armes et de la conquête terrestre et de la conquête des terres, il veut conquérir le pouvoir avec les savoirs et la connaissance. Et c'est ce qu'il va faire. C'est ce qu'il va réussir prodigieusement. Et c'est pour cette raison qu'il va créer cette bibliothèque qui d'abord est un musée. C'est un musée parce que chez les Grecs, le musée, c'est la maison des 9 muses. Et dans ce musée, il y a aussi des laboratoires, il y a des scientifiques. Il va y avoir un bouillonnement intellectuel extraordinaire. Et dans ce musée, il y aura la bibliothèque d'Alexandrie. Et il va tenter si bien que ça va devenir un combat pratiquement que de remplir cette bibliothèque avec d'abord, en fait, l'idée première, c'est la préservation des savoirs anciens. En tant qu'élève, ancien élève d'Aristote, en fait, ce qui le passionne et ce qui le concerne, c'est véritablement de préserver les savoirs. Et les savoirs, à l'époque, c'est la Grèce. Tout ce qui n'est pas grec est barbare. Et donc, en dehors de l'Égypte, tout ce qui n'est pas grec est barbare, exception faite de l'Égypte. Les Grecs ont toujours considéré que l'Égypte était un puits sans fond de connaissances, que c'était un pays ou une civilisation, mais tellement plus ancienne qu'eux, tellement ancienne qu'on ne savait même plus d'où elle remontait. Platon lui-même disait : nous sommes de véritables enfants en face de la civilisation égyptienne. Et donc, en fait, à ce moment-là, Ptolémée vise les savoirs grecs. Donc, je me suis dit, d'accord, je vais me pencher sur la Grèce antique. Alors, là aussi, j'ai été obligée de beaucoup, beaucoup lire et beaucoup travailler parce que la Grèce antique remontait mes souvenirs assez loin. Mais ça a été absolument passionnant. Et donc, je me suis rendu compte, en fait, en remontant dans le temps, que tous ces grands érudits, tous ces grands savants, tous ces philosophes, ces mathématiciens, en fait, avaient commencé par faire le voyage en Égypte et en Mésopotamie, puisque la Mésopotamie, il ne faut pas l'oublier, est aussi un empire très ancien, qui est aussi un lieu où est née l'écriture et la connaissance. Et donc, en fait, je refais ce voyage. Voilà, je me rends compte que ce soit Thalès, Pythagore, que ce soit Platon, Aristote, Leucippe, Démocrite, ils ont tous été, ou du moins ce qu'on en sait, faire le voyage en Égypte. En fait, ils ont tous été se nourrir d'abord. Ils ont été fertilisés grâce à tout ce qu'ils ont découvert, parce que en Égypte et en Mésopotamie, il y avait la médecine, il y avait l'astrologie, l'astronomie, il y avait les mathématiques, il y avait la géométrie. Et donc, il y avait des sources de connaissances déjà infinies. Et ils ont, ces Grecs, eu la prescience et l'intelligence d'aller se former là où il y avait le savoir et de s'en nourrir. Et c'est seulement au retour de ces grands voyages, en particulier Pythagore, qui est resté très longtemps en Mésopotamie et en Égypte. On dit d'ailleurs que Pythagore aurait appris les hiéroglyphes, en fait, se serait formé avec les prêtres égyptiens. En fait, tous ces grands personnages, donc, sont revenus en Grèce pour mettre à l'épreuve, en fait, ce savoir qui les avait nourris et pour développer leur propre connaissance. Et c'est effectivement ce qui a donné des personnages et des découvertes assez phénoménales. On arrive alors, je ne vous parle pas d'Homère qui était au 8e siècle, on ne sait pas si Homère a véritablement existé et on ne peut pas dire si Homère a véritablement, s'il a existé, fait un voyage en Égypte parce que tout est très flou sur Homère. Mais je passerai plutôt déjà au 6e siècle avant notre ère. Le 6e siècle, ce siècle est considéré comme un tournant véritable dans l'histoire de l'humanité. Pour quelle raison ? C'est que dans ce siècle, pas seulement en Grèce, mais en Orient, en Extrême-Orient, vont naître tout absolument prodigieux de grands esprits. Alors en Grèce, on aura Thalès, Pythagore, Démocrite, Leucippe, mais il y a aussi, c'est le siècle de Bouddha, c'est le siècle de Confucius, c'est le siècle de Lao Tzu. Et comme par un miracle dont on ne sait pas trop où, le 6e siècle a donné naissance à des esprits absolument éblouissants qui vont révolutionner l'histoire humaine. Et donc ce 6e siècle, eh bien, ça va donner une réflexion déjà profonde chez certains, comme Thalès ou Pythagore, de regarder le monde différemment. Certains ont dit qu'en fait, on a l'impression qu'au 6e siècle, c'est comme si l'humanité sortait de l'enfance pour rentrer dans l'adolescence. Ce qui se passe, Thalès, ce grand mathématicien, va créer l'école de philosophie ionienne. Et cette école va faire émerger la pensée rationnelle qui sort des rêves mythologiques. C'est-à-dire que va commencer cette grande histoire, cette grande aventure extraordinaire des premières expériences naturelles et des causes rationnelles. C'est-à-dire qu'on cherche, on regarde la nature et on essaye de comprendre comment fonctionne le monde, comment fonctionne la vie, comment fonctionne tout ce qui nous entoure. Ils se défont, ils veulent absolument refuser l'idée que tout ce que l'homme ne comprend pas est divin. Pour eux, il y a des réponses, il faut les chercher. Et il faut regarder autour de soi. Et c'est ce qu'ils vont faire d'une façon absolument extraordinaire, sans aucun appareil, sans aucun télescope. C'est par leur pure intelligence, la pure manière qu'ils ont de regarder le monde, de l'observer et d'en faire des déductions. Par exemple, l'un d'eux, Anaximandre, ils sont tous à peu près entre le 6e et 5e siècle. Donc Anaximandre, lui, est le premier qui quantifie la taille des planètes et la distance entre elles. Vous avez Héraclite Dupont qui, lui, détermine que la Terre tourne sur elle-même. Alors que vous avez encore plus tard Aristote et Platon qui sont persuadés que la Terre est immobile et que c'est les étoiles autour qui tournent autour de nous. Il y a ensuite Leucippe et Démocrite qui font une découverte absolument prodigieuse, la découverte de l'atome. Ils sont les premiers à faire la théorie de l'atomisme, uniquement en déduction, en regardant le monde et en analysant tout ce qu'ils voient. Et ça, c'est absolument prodigieux parce que finalement, si on revient aux découvertes du XXe siècle, c'est un très grand physicien danois qui s'appelle Niels Bohr qui, en 1913, modélise enfin l'atome. Et donc, il faut attendre tous ces siècles pour que véritablement les découvertes qui ont été faites dans l'Antiquité, en Grèce en particulier, arrivent jusqu'à nous. Je citerai aussi Pythagore, parce que Pythagore est le génie absolu. Pythagore qui révèle que les nombres sont l'essence des choses. Ce que dit Pythagore, cette façon d'annoncer les mathématiques, elle se retrouve encore aujourd'hui. C'est-à-dire que dans chaque avancée technologique, dans chaque découverte scientifique, se retrouve l'héritage de cet enfant de Samos qui est né il y a 25 siècles et qui scrutait les étoiles en essayant de comprendre le langage hermétique de l'univers. C'est un génie absolu, Pythagore. Et Pythagore, aujourd'hui, vous le trouvez encore dans un livre d'un cosmologiste qui s'appelle Mark Tedmark, qui a écrit en 2014 ce livre qui s'appelle « Notre univers mathématique » et dans lequel on retrouve Pythagore et toutes ses théories. Donc, ce que j'ai voulu montrer, il y en a encore un autre que je voudrais vous citer qui est fondamental, qui s'appelle Aristarque de Samos aussi. Aristarque de Samos, c'est un grand mathématicien et qui observe le ciel et qui fait des calculs mathématiques avec des angles, avec l'observation. Et il en déduit finalement que le Soleil est 20 fois plus gros que la Terre. Et il en conclut que, contrairement à l'idée de l'époque, ce n'est pas possible que ce soit le Soleil qui tourne autour de la Terre, vu sa masse, mais que c'est certainement la Terre qui tourne autour du Soleil. C'est-à-dire qu'on est au 4e siècle avant notre ère et que déjà l'idée de l'héliocentrisme a germé dans l'esprit des gens. Il faudra attendre 1992 pour que Jean-Paul II admette que l'héliocentrisme ne vient pas entraver les textes bibliques. Donc vous voyez tout le chemin qu'il a fallu faire avant que ces découvertes faites par des absolus génies qui n'avaient que leurs yeux, leur intelligence. Et c'est pour ça aussi que j'ai appelé le livre « La bibliothèque d'Alexandrie, la première intelligence du monde ». Parce que finalement, quand on revient à tout ce qui a été découvert et ce qu'on a oublié, c'est véritablement la pure intelligence. Je voudrais revenir un peu en arrière aussi par rapport à l'écriture. Parce que ça aussi, c'est une chose que finalement, on est... Pour nous, l'écriture, c'est d'une logique absolue. On ne se pose même plus la question. Mais il y a eu un moment dans l'histoire des hommes, dans l'histoire humaine, où on n'écrivait pas, où le mot « écrire » ne voulait rien dire. Il n'y avait que la mémoire pour se souvenir. Il a fallu un moment, une prise de conscience, là aussi, une prise de conscience des humains pour se dire À un moment donné, notre mémoire n'est plus suffisante. On ne peut plus tout retenir. Et particulièrement en Mésopotamie, ce sont les Sumériens les premiers qui ont inscrit, enfin, qui ont mis sur des tablettes ce qu'on a appelé des chiffres et qui sont devenus ensuite l'écriture. C'est-à-dire, le commerce était en exponentiel et donc vous n'avez plus assez de mémoire pour pouvoir se souvenir de tout. Mais aussi, l'idée de retranscrire la parole, c'est-à-dire faire des mots qui s'envolent, des images qui restent. Parce que l'écriture, c'est ça. C'est-à-dire traduire en signes une parole. Et comment fait-on ? Comment fait-on pour imaginer traduire des mots, des objets, avec des signes ? Si on y réfléchit un peu, on se dit quand même, ceux qui ont inventé l'écriture, là aussi ont été des purs génies, parce qu'il a fallu créer tous les systèmes de signes. Et quel que soit, si on regarde chaque civilisation, les signes sont différents dans chaque pays, dans chaque civilisation. Ça aussi, c'est assez remarquable. Et il a fallu concevoir un système pour faire des phrases. Et pour traduire non seulement des objets, mais aussi pour traduire de la pensée, pour traduire des idées. Donc évidemment, c'est un cheminement qui fut extrêmement long, on l'imagine bien. Mais aujourd'hui, on ne peut plus imaginer rien sans l'écrit. Et c'est l'écrit, finalement, qui a donné une mémoire. C'est grâce à l'écrit que les connaissances ont pu voyager, ont pu être transmises, que les échanges ont pu être faits. C'est l'écrit qui est un formidable outil contre l'oubli. C'est aussi l'écrit quelque chose qui nous mène vers ce qu'on pourrait appeler une forme d'éternité, puisque tout va être gravé, tout va être la possibilité infinie de laisser une trace de soi, de sa connaissance, de son histoire. C'est absolument fantastique. Donc il y a à chaque étape, en fait, une façon, et ça c'est aussi très marquant, ça m'a beaucoup marqué, comment l'esprit humain évolue. Et comment il y a à chaque fois une réadaptation de l'esprit humain. C'est-à-dire que, en parlant de l'écriture, justement, il a fallu que l'esprit s'adapte à mettre ses paroles dans des signes. Ensuite, il a fallu s'adapter à écrire. Et ensuite, il a fallu aussi que le cerveau humain apprenne à lire. Parce que, évidemment, n'ayant pas d'écriture, personne ne savait lire, à part regarder les dessins ou des représentations. Mais il n'y avait pas des textes. Et donc, ça a demandé, là encore, une grande... Il a fallu que l'esprit humain se modifie. Et en fait, si on reprend toute l'histoire de l'humanité jusqu'à aujourd'hui, et aujourd'hui que nous sommes confrontés à l'intelligence artificielle, nous sommes en perpétuelle réadaptation. À chaque fois qu'il y a eu une nouveauté, à chaque fois qu'il y a une découverte, qui bouleverse notre monde, ça bouleverse notre intellect, ça nous bouleverse et ça nous force à nous adapter. Donc, l'écriture était véritablement le socle de tout ce qui est arrivé jusqu'à nous. Et donc, à partir de là, on peut dire que le monde s'est construit. Il y a eu donc tous ces Grecs dont je vous ai parlé, toutes ces écoles de philosophie qui ont émergé, donc tous ces écrits que Ptolémée a voulu préserver. Et effectivement, c'était fondamental, c'était la première fois dans l'histoire humaine, c'était la première fois dans l'histoire des hommes qu'un dirigeant a voulu mettre son pouvoir, c'est ce que je disais, sous la forme de... utiliser la connaissance comme arme de pouvoir. Il y est très bien réussi, puisqu'il a fait d'Alexandrie le miroir du monde. Alexandrie est devenue une ville absolument cosmopolite. Tout le monde voulait venir à Alexandrie. Et donc, cette bibliothèque, dans ce musée, va devenir un centre intellectuel, académique, un centre de recherche. C'est le premier dans l'histoire de l'humanité, c'est la première académie, c'est le premier centre intellectuel qui a cette importance-là et qui va générer du savoir et qui va développer non seulement les connaissances, mais qui va aussi les transmettre. Et ça, c'est une chose aussi fantastique qui a été initiée par Ptolémée. C'est-à-dire, en créant cette bibliothèque, évidemment, on fait venir, à l'époque, c'était des papyrus, donc roulés, extrêmement fragiles, et donc, il fallait les préserver. Donc déjà, ils avaient conçu des armées de copistes, qui étaient des esclaves qu'on avait formés à l'écriture. Donc, il y avait des milliers et des milliers de copies qui étaient faites, d'abord de tout ce qui arrivait, parce qu'en fait, ils ont envoyé des émissaires un peu partout dans le monde, enfin dans le monde connu de l'époque, pour rapporter le plus de livres possible, en disant aux propriétaires qu'on leur rendrait une fois que les copies auraient été faites, mais en fait, ils gardaient toujours les originaux et renvoyaient les copies, parce qu'ils estimaient que les scribes pouvaient toujours faire des erreurs et qu'il valait mieux garder les originaux que de garder les copies. Donc on rendait les copies aux propriétaires et puis quand on leur rendait. Et puis après, ça a été le fond des cales des bateaux. C'est-à-dire que dès que des bateaux arrivaient dans le port d'Alexandrie, la première chose que faisaient les Grecs, c'était d'aller dans les cales pour récupérer tous les manuscrits ou tous les livres qui étaient là et pour pouvoir se les approprier et rendre des copies. Donc, tout ce savoir qui était emmagasiné dans la bibliothèque d'Alexandrie était aussi une façon de le transmettre grâce à toutes les copies, parce que les copies n'étaient pas faites uniquement pour remplir la bibliothèque, elles étaient faites aussi pour voyager, parce que les Grecs étaient des grands commerçants et qu'ils avaient bien compris qu'avec tous ces livres, avec tous ces textes, ils pouvaient faire du commerce. Et donc, c'est pour ça que le savoir, quand on dit que la bibliothèque a disparu et qu'avec elle, tous les savoirs du monde ont disparu, non, pas du tout, puisque déjà à l'époque, la bibliothèque, on pense qu'elle a été mise en œuvre en 280 avant notre ère. Et donc, dès cette époque-là, en fait, il y avait déjà des milliers de papyrus. Et donc, le savoir avait déjà commencé à voyager. Les Grecs avaient déjà commencé à commercer avec toutes les copies qui étaient faites. Et donc, pendant toute la période hellénistique, cette bibliothèque a vécu. Alors, avec des hauts et des bas, les trois premiers Ptolémées ont été les plus investis. On dit que c'est le fils Ptolémée II qui a véritablement le plus enrichi cette bibliothèque, parce qu'il avait développé aussi énormément de rapports avec les pays limitrophes et même avec l'Inde, et qu'il avait fait venir aussi des textes de l'Inde, d'Asie, en fait, et qui avait nourri la bibliothèque. Ils ont fait venir aussi tous les grands savants, c'est-à-dire que la bibliothèque était une bibliothèque royale qui était payée par, financée par le pouvoir, et donc elle n'était pas ouverte au public, elle était réservée aux savants, aux érudits qui s'y retrouvaient et qui générait du savoir, et qui étudiait, et qui classait aussi les textes. Et c'est comme ça que, par exemple, est née la philologie sur le travail des textes d'Homère. Les textes d'Homère, l'Iliade et l'Odyssée, ont été fondamentaux pour la bibliothèque d'Alexandrie, et pour tout ce qui a généré la philologie. Et certains historiens prétendent que sans la bibliothèque d'Alexandrie, les textes d'Homère, l'Iliade et l'Odyssée ne seraient jamais parvenus jusqu'à nous. C'est parce qu'ils ont beaucoup été travaillés, il y a eu énormément de copies, il y a eu beaucoup d'interprétations aussi. Donc on a Ptolémée III, le petit-fils, qui lui aussi va faire énormément pour Alexandrie, pour cette bibliothèque, et lui va créer une seconde bibliothèque. En fait, Alexandrie est devenue, au fil du temps, une véritable capitale. C'est un centre intellectuel absolument prodigieux, où il y a un brassage de scientifiques, religieux, intellectuels, culturels. Et en fait, tout ça fait que le monde alexandrin est en perpétuelle ébullition et se répand sur le monde alentour. Et on en vit beaucoup cette ville. Pergame va essayer de copier et particulièrement va essayer de copier la bibliothèque d'Alexandrie. Donc ce monde grec hellénistique est très copié, mais reste quand même assez unique. Et donc Ptolémée III, grâce à toutes les universités qui ont été créées, les écoles, se rend compte qu'il y a une population éduquée à Alexandrie et qu'ils n'ont pas de bibliothèque où ils peuvent aller et venir et se rencontrer. Et donc, il crée, dans le temple de Sérapis, il crée une grande bibliothèque, et c'est Ératosthène. Ératosthène qui a été le premier, avec des moyens très empiriques, réussi à calculer la circonférence de la Terre, en se trompant de quelques degrés. Ératosthène devient l'un des directeurs de la bibliothèque d'Alexandrie, à l'époque de Ptolémée III. Et c'est lui qui est chargé par Ptolémée III d'aménager la bibliothèque Phie. Donc on remplit cette bibliothèque avec tous les manuscrits, tout ce qui est... On en a énormément, on a énormément de textes, on dit qu'à un moment donné, il y aurait eu 700 000 livres, en fait, papyrus. On n'aura jamais le nombre exact, évidemment, mais d'après les textes et d'après les écrits qui sont restés, en tout cas, c'était assez faramineux. Donc... Ce monde-là est extrêmement riche, d'une densité absolument extraordinaire au niveau culturel et intellectuel. Mais malheureusement, les Ptolémées vont très vite, le 4e, le 5e et le 6e se désintéressent assez des livres. Et donc la bibliothèque va finir par péricliter progressivement. Parce que les savants qui viennent ne sont plus payés, parce qu'on n'achète plus de livres... Enfin bref, tout ça va... En plus, les Ptolémées, à cause des mariages consanguins à répétition, finissent tous plus ou moins dégénérés et donc ne sont plus du tout aptes à gérer un lieu comme la bibliothèque d'Alexandrie. Et on arrive presque au 1er siècle de notre ère, à l'époque de Cléopâtre, qui, miraculeusement, émerge de cette longue dynastie de dégénérés. Eh bien, elle arrive un peu comme une fleur ou comme une orchidée qui aurait poussé sur un terreau de fumier. Et donc, on est très surpris de voir que cette femme, qui a été extrêmement maltraitée par les Romains, extrêmement décriée, qu'on a traitée de putain, qu'on a traitée de tous les noms, les Romains s'en sont donnés à cœur joie, et qui était en fait issue d'une telle lignée de dégénérés, était une femme extrêmement intelligente, une grande diplomate, une grande politique, qui parlait 7 langues, qui avait compris que pour commercer et avoir des relations avec ses voisins, il fallait parler leur langue. Elle était la seule de toute l'époque des Ptolémées à avoir appris les hiéroglyphes. Elle a été la seule à s'intéresser véritablement aux livres de la bibliothèque. Elle a été formée par les bibliothécaires de l'époque. Et donc, Cléopâtre a été un personnage fondamental et elle a clos la dynastie hellénistique des Ptolémées d'une façon grandiose en se suicidant. Elle s'est suicidée parce qu'elle avait compris que si elle tombait aux mains d'Octave Auguste, il la traînerait comme une esclave à Rome et qu'il n'était hors de question qu'elle accepte ce traitement. Et donc, elle a préféré mourir. On arrive là, à la fin de l'Antiquité. Donc, avec ses hauts, avec ses bas, avec ses époques grandioses. Et on arrive au 1er siècle de notre ère. Ce que je voulais dire aussi, c'est que dans mon livre, j'ai essayé de montrer comment la connaissance, non seulement a émergé, s'est développée, mais comment aussi la connaissance et les savoirs ont connu des hauts et des bas, ont été détériorés, ont été brûlés, ont été refusés, ont été anéantis. Comment, à un moment donné, les humains, à cause de leurs nouvelles croyances, ont voulu éloigner ou brûler ou détruire tout ce que des siècles auparavant avait été mis en place. Et on arrive au 1er siècle de notre ère, à Alexandrie. Qu'est-ce qui se passe à Alexandrie à ce moment-là? Une nouvelle religion émerge, le christianisme. Et là, cette nouvelle religion a un précepte. D'emblée, il n'y a qu'une vérité. Et cette vérité, elle est dans la Bible. Et qu'en dehors de ça, tout le reste est païen. et n'a pas le droit d'exister. Alors, on commence à marteler les textes sur les murs des temples égyptiens. On casse, on détruit les statues, puisque tout ça est un monde païen qu'il faut détruire. Et puis, en 391, sur l'ordre de l'évêque Théophile, on brûle la bibliothèque fille. C'est-à-dire que tous les livres grecs, tout le savoir emmagasiné dans cette bibliothèque est détruit. En 415 de notre ère, un groupe de moines fanatiques massacre une mathématicienne grecque qui s'appelle Hypatie et qui a refusé de se convertir et qui défend la raison contre la religion et contre la foi. On est dans un monde de grands bouleversements où tout ce qui a été créé, trouvé, découvert pendant des siècles est mis à bas. On détruit au nom d'un Dieu, au nom d'une vérité qui doit être unique. Et préféré à cette phrase que j'ai lue dans le livre Sapiens, que certainement beaucoup d'entre vous ont lu, ou peut-être qui a été un best-seller il y a quelques années, de Noah Harari. Et il écrit, du point de vue éthique, le monothéisme est la pire idée de l'histoire humaine. Quand on voit ce qui s'est passé à cette époque-là, effectivement, on peut dire que c'était pas franchement une très très bonne idée. Mais après, ce qui a été le plus difficile, c'est d'admettre que, au nom de cette nouvelle religion, est née l'intolérance. À partir du moment où on ne respecte plus l'autre, à partir du moment où on brûle tous les savoirs de l'autre, à partir du moment où on fait la guerre à l'autre parce qu'il n'est pas comme vous ou qu'il ne croit pas la même chose que vous, c'est de l'intolérance. Et qu'est-ce qui va se passer ? Puisque il n'y a plus qu'une seule vérité, eh bien, on va sombrer dans l'obscurantisme pendant des siècles. Il va falloir attendre, par exemple, le 15e siècle, Copernic, Galilée, Kepler, qui replonge dans les textes de Pythagore, dans les calculs des premiers mathématiciens, pour découvrir qu'effectivement, on est bien dans un système héliocentrique. Mais c'est totalement refusé par l'Église. Et il risque effectivement d'être arrêté, et Galilée va être arrêté, pour avoir osé défier les textes bibliques qui ne disent pas la même chose. Mais on n'en est pas encore là. En fait, ce qui se passe en Égypte, pour rester et revenir à Alexandrie, donc on est à l'époque romaine. Les Romains vont régner pendant pratiquement 5 siècles sur l'Égypte. Et en 641, arrive d'Arabie des tribus barbares, qu'on dit à l'époque barbares, qui sont les Arabes, qui sont un tout petit noyau, et qui vont envahir le monde en 1 siècle. Ils vont créer un empire qui ira des confins de l'Inde aux confins de l'Espagne et qui s'établit évidemment aussi sur toute l'Égypte. Ces Arabes qu'on a souvent traités effectivement de barbares qui, sur leur passage, devaient tout détruire, on les a même accusés, et on m'a dit ça à Alexandrie, j'étais à Alexandrie puisqu'on m'a invité à présenter mon livre à la bibliothèque quand il est sorti au mois de février, et donc des étudiants sont venus me voir en disant « Madame, c'est nous qui avons brûlé à la bibliothèque d'Alexandrie ». Et je les ai regardés et je leur ai dit « Mais non, c'est pas vous, les Arabes, qui avez brûlé la bibliothèque d'Alexandrie. D'abord, quand vous êtes arrivés, elle était déjà plus là, la bibliothèque. Mais c'est vous qui avez donné, fait revivre la science et la philosophie. C'est vous qui avez redonné la lumière à la connaissance. Qu'est-ce qui se passe ? C'est que ces tribus, justement, qui arrivent, font un peu, quand ils s'installent, par exemple, en Égypte, ce que fait Ptolémée Ier. C'est-à-dire qu'ils comprennent que qui a la mémoire a le pouvoir. Ils comprennent qu'il est nécessaire d'avoir la connaissance pour pouvoir régner, qu'il est nécessaire d'avoir, de connaître et d'être éduqué pour pouvoir régner sur un peuple et développer un empire. Et donc, ces Arabes qui vont créer une civilisation, la civilisation musulmane, qui pendant 4 siècles va briller sur le monde, va briller par ses connaissances, va briller par ses découvertes, va briller par son architecture. Les Arabes vont sauver tous les textes grecs. Ils ont compris, comme les Grecs avaient été se nourrir en Égypte ou en Mésopotamie, les Arabes comprennent que c'est dans les textes grecs et c'est les Grecs qui vont pouvoir trouver la connaissance. Et donc, ils sauvent tout ce qui n'a pas encore été détruit. C'est eux, et grâce à eux, que en traduction arabe, ils vont retraduire les textes d'Aristote, ils vont traduire tous les textes qui sont le savoir qui est arrivé jusqu'à nous et dans nos universités. C'est grâce à eux, grâce à leur passion pour la connaissance. Et ce qui les a guidés, c'était, entre autres, une sourate, une des premières sourates de leur prophète Mahomet, qui dit « Celui qui chemine à la recherche de la science, Dieu chemine avec lui sur la voie du paradis. » Et c'est en suivant ce conseil ou cette prière ou cette sourate que les Arabes non seulement sont arrivés en Égypte sans rien détruire, mais au contraire, ils ont construit une grande civilisation. Et cette civilisation, elle s'est répartie ensuite dans le Moyen-Orient. Malheureusement, Alexandrie va en souffrir beaucoup parce que le premier calife décide que non, on ne va pas garder Alexandrie, il déteste les bords de mer, il préfère rapatrier une capitale plus dans le centre du pays. C'est là que va germer l'idée du Caire. Le Caire ne va pas être construit sur une ville existante. Le Caire sera construit à côté de cette grande capitale éternelle qui était la ville de Memphis. Mais le Caire est construit juste à côté. Ça s'appellera le Caire véritablement à partir du Xe siècle. Ce sont les califes fatimides qui ont créé le Caire. Mais parallèlement à ça, puisque en un siècle, ce monde arabe et cette civilisation s'est répandue à travers tout le Moyen-Orient et jusqu'en Inde. Du côté de Bagdad, un autre calife, Haroun el-Rachid, en 789, va créer la ville de Bagdad. Et dans cette ville de Bagdad, il va créer une université qui sera encore plus extraordinaire que celle d'Alexandrie, parce que celle d'Alexandrie n'existe plus, mais il va créer sur le modèle de la bibliothèque d'Alexandrie et du musée, il crée une grande université, il crée un centre de recherche, il crée un univers où tous les savants, tous les érudits peuvent venir, quelle que soit leur langue, quelle que soit leur religion. C'est un brassage intellectuel, scientifique, universel absolument extraordinaire qui se passe dans cette maison qui s'appelle la maison de la sagesse et qui, jusqu'en

m'intéresse. Ce sont des gens qui ont traduit les textes de Platon, d'Aristote, et qui les ont fait voyager, jusqu'en Espagne, et qui ont créé des grandes universités, comme à Cordoue. Il y a aussi une grande université qui reste aujourd'hui la plus vieille, la plus ancienne université du monde, qui est à Fès, et qui a été créée en 856 par une femme, Fatima. Et cette université existe toujours aujourd'hui. Elle est générée, donc elle arrive du monde arabe, de la civilisation musulmane. Alors, qu'est-ce qui se passe en 1258? Arrivent de Mongolie les hordes du petit-fils de Genghis Khan, Ulagu Khan, qui se déverse sur ce qui est à l'époque le sommet de la civilisation musulmane, de ce grand empire arabo-musulman qui se situe à Bagdad, qui est dirigé donc par les Abbassides. Et donc, en très peu de temps, Bagdad est détruite. Évidemment, la maison de la sagesse est détruite. Tout ça est anéanti. Mais sentant le vent venir, les érudits de la maison de la sagesse ont eu le temps de faire préserver des textes, de faire sortir des manuscrits, des livres, et d'aller les cacher. Et c'est comme ça aussi, et j'ai fait tout un chapitre dans mon livre sur les caravanes du savoir, c'est-à-dire que ces caravanes qui partent, qui, parce que nécessité l'impose, donc on a sorti le plus possible de livres, le plus possible de manuscrits de ce grand ensemble pour les préserver, et qu'est-ce qu'on en fait? Eh bien, il faut les faire voyager. Et alors se constituent des caravanes qui vont devenir beaucoup plus précieuses encore que les caravanes qui peuvent venir du sud de l'Afrique avec de l'or et des défenses d'ivoire. Ces caravanes qui transportent des livres et qui seront vraiment protégées. Et on emballe les livres dans du cuir, on fait des paquets entiers. C'est absolument extraordinaire ce qui se passe aussi à cette époque. Comment le savoir, et c'est aussi là qu'on se rend compte à quel point la connaissance et les savoirs sont importants pour chaque être humain et qu'on n'a pas le droit de les détruire. Et que la preuve en est que ces hommes qui ont trouvé la force, l'énergie de vaincre les dangers pour aller apporter des livres à Tombouctou, pour aller apporter des livres en Sicile où va se développer une grande civilisation grâce à Frédéric II Hohenstaufen qui, au XIIIe siècle, va réunir chrétiens et musulmans. Il aura la conscience et la science ou la préscience de savoir qu'il ne faut pas opposer ni les religions ni les savoirs, mais au contraire qu'il faut les réunir et les faire fructifier et que c'est comme ça que l'humanité grandit. Frédéric II de Hohenstaufen, si vous ne le connaissez pas, je vous conseille de lire sa biographie. C'est un pur génie. C'est quelqu'un qui a été un très, très grand intellectuel, qui parlait je ne sais combien de langues. Donc, il était d'origine germain, allemande. Et donc, mais de mère originaire de Sicile, enfin, qui était de la famille des Normands. Et ça a été un très, très grand intellectuel du XIIIe siècle. Donc voilà, tout ça fait que ce savoir effectivement arrive jusqu'en Occident et que l'Occident qui, pendant presque 1000 ans, n'a pas produit ni un mathématicien, ni un savant, ni un philosophe, on est encore à l'époque d'un grand rejet des sciences. Les sciences ont été momifiées par la théologie, donc on n'avance pas. Et qu'est-ce qui fait qu'il va y avoir un bond en avant? Eh bien, c'est toutes les sciences qui arrivent, traduites en arabe, tous ces livres qui finissent par arriver en Occident et qui permettent la Renaissance. Et sans le travail pendant 2, 3, 4 siècles de tout ce monde arabo-musulman autour de la connaissance et des savoirs, on pense que la Renaissance n'aurait jamais émerger véritablement à cette époque-là en Europe. Alors là, il y a un renversement qui se produit. Ça se vide du côté de la civilisation musulmane et ça se remplit du côté de la civilisation occidentale. Et les Occidentaux vont évidemment

0: évidemment très vite rattraper le temps perdu. Et donc, comme tout à l'heure, je parlais de Copernic, de Kepler, de Galilée, où on redécouvre ce qui a déjà été découvert des siècles auparavant. On se détourne progressivement aussi des dogmes et on rentre dans le siècle de Voltaire, Montesquieu, des encyclopédistes. Et là, on retrouve la bibliothèque d'Alexandrie, c'est-à-dire qu'est-ce qu'on fait? On reprend tout le savoir et on le collecte et on le réunit parce que c'est fondamental de réunir tous les savoirs pour pouvoir de nouveau les transmettre et de d'abord les préserver, mais ensuite de nouveau les transmettre. Et donc, en fait, la bibliothèque d'Alexandrie, elle est partout dans l'histoire, parce que partout, on a essayé de préserver. Et l'époque des encyclopédistes est fantastique pour ça, parce qu'on s'aperçoit. Et ça, le travail a été fait aussi. Je dois reconnaître que dans les monastères, à l'époque, il n'y avait que dans les monastères qu'on écrivait. Et donc, il y a eu des monastères qui ont préservé des textes anciens, qui ont préservé des livres anciens. Ça a été fait. Et par chance, on a pu retrouver au XXe et encore au XXIe siècle, dans certains monastères, vraiment des bijoux datant de l'époque du Moyen Âge. Et donc, en fait, on arrive progressivement donc à notre temps présent et à ce qui nous occupe évidemment tous aujourd'hui, c'est l'intelligence artificielle. Alors, l'intelligence artificielle, on pourrait dire que c'est qu'une grande et vaste et gigantesque, phénoménale bibliothèque d'Alexandrie qui contient tous les savoirs de l'humanité. Le seul problème, alors je veux bien peut-être Wikipédia, quand vous tapez un mot sur Wikipédia, vous cherchez, mais Wikipédia va pas venir vous perturber pour essayer de vous convaincre de chercher autre chose. Et le problème avec ChatGPT ou l'intelligence artificielle ou les réseaux, ce sont des algorithmes qui ont une influence sur notre subjectivité. Et c'est là qu'est le danger. C'est là aussi où tout ce qui nous est proposé aujourd'hui a été mis en ligne par une poignée d'oligarches qui sont dans la Silicon Valley et qui gèrent tout ce qu'on doit savoir et tout ce qui doit être supprimé. Et donc, en fait, on n'est plus du tout dans la même démarche que celle d'une bibliothèque et de celle, ne serait-ce que d'une grande encyclopédie. Là, on est face à un nouveau modèle qui, effectivement, est beaucoup plus pervers et auquel, effectivement, il faut faire attention. Et c'est là aussi où nous sommes obligés, nous, en tant qu'humains, de nous redéfinir par rapport à ce qu'on nous impose. Parce qu'on nous a imposé, effectivement, tous ces réseaux sociaux, on nous a imposé ChatGPT depuis 2, 3 ans. Et donc, en fait, tout ça fait qu'on ne peut pas véritablement comparer l'intelligence artificielle à ce qui fut une bibliothèque d'Alexandrie. Et donc, je pense que tous ceux qui sont ici ont dû voir ou lire ou regarder l'encyclique que le pape vient de produire, où il met effectivement le monde en alerte sur le danger pour l'esprit, en fait, avant tout. C'est-à-dire que, d'une manière extrêmement fine et très perverse, tous ces algorithmes jouent sur notre sensibilité, jouent sur nos choix, jouent sur nos comportements. Et je pense qu'il faut rester extrêmement vigilant. Et je pense à chacun de nous de prendre de la distance et de savoir ce qu'on peut prendre et pas prendre. Bien sûr, on ne peut pas rejeter la technique, mais il faut refuser que l'outil devienne le maître. Il faut refuser que la machine devienne l'esprit. Il faut vraiment être très vigilant. Et c'est juste à chacun maintenant de se mettre à l'heure de ChatGPT et de voir ce qu'on en fait. Et bien sûr, c'est très positif dans certains domaines. Bien sûr, en médecine, dans des tas de domaines, il y a des avancées extrêmement fantastiques, mais ça reste une nouvelle invention humaine qui, pour la première fois peut-être dans l'histoire des hommes, risque, je n'irai pas jusqu'à l'extrême que peuvent dire certains, de nous détruire. Mais je pense qu'il faut rester extrêmement vigilant par rapport à cette nouvelle technique issue de l'intelligence humaine.
1: Merci, merci beaucoup.
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3: Vangelo secondo Luca.
4: Évangile de Jésus-Christ selon saint Luc. En ces jours-là, Marie se mit en route et se rendit avec empressement vers la région montagneuse, dans une ville de Judée. Elle entra dans la maison de Zacharie et salua Élisabeth. Or, quand Élisabeth entendit la salutation de Marie, l'enfant tressaillit en elle. Alors Élisabeth fut remplie d'Esprit Saint et s'écria d'une voix forte: tu es bénie entre toutes les femmes, et le fruit de tes entrailles est béni. D'où m'est-il donné que la mère de mon Seigneur vienne jusqu'à moi? Car lorsque tes paroles de salutation sont parvenues à mes oreilles, l'enfant a tressailli d'allégresse en moi. Heureuse celle qui a cru à l'accomplissement des paroles qui lui furent dites de la part du Seigneur. Marie dit alors: mon âme exalte le Seigneur, exulte mon esprit en Dieu mon Sauveur. Il s'est penché sur son humble servante. Désormais, tous les âges me diront bienheureuse. Le Puissant fit pour moi des merveilles, saint est son nom. Sa miséricorde s'étend d'âge en âge sur ceux qui le craignent. Déployant la force de son bras, il disperse les superbes. Il renverse les puissants de leur trône. Il élève les humbles. Il comble de bien les affamés, renvoie les riches les mains vides. Il relève Israël, son serviteur. Il se souvient de son amour, de la promesse faite à nos pères en faveur d'Abraham et de sa descendance à jamais.
5: Ricordandosi della sua misericordia.
4: Marie resta avec Élisabeth environ 3 mois. Puis elle s'en retourna chez elle.
5: Maria rimase con lei circa 3 mesi. Poi tornò a casa sua.
3: Parola del Signore.
6: Gloria a te, oh Cristo.
7: La nostra presenza oggi è motivata dalla fede.
4: Notre présence ici est motivée par la foi.
7: Maria ha compiuto il suo cammino.
4: Même Marie a accompli son chemin, son pèlerinage. Nous l'avons entendu dans cet évangile. Elle va trouver sa cousine Élisabeth, qui avait besoin d'attention et de compagnie et de soutien dans l'attente de son propre fils.
7: Anche il nostro camminare.
4: Même pour nous, lorsque nous marchons, lorsque nous sommes ici, a une valeur, une saveur,
7: car
4: un pèlerinage vécu dans la foi. Voyons Marie qui est bienheureuse et qui a cru. Elle a cru de fond en comble. Elle s'est confiée. Elle a eu confiance aussi en Dieu avec ce projet qui était plus grand qu'elle. Projet qui n'est pas toujours compréhensible. Nous vivons donc cette Eucharistie dans ce lieu habité par Marie comme une grâce spéciale pour nous, pour tant de frères et sœurs malades.
7: Lo è per chi portiamo nel cuore
4: e per
7: nella nostra preghiera di affidamento.
4: E per tutti ceux che nous avons dans le cœur et dans notre prière. Nos diocèses, ensemble avec ces mouvements italiens de pèlerinage, ont accueilli l'invitation de Marie à venir à demander le don de la santé du corps et de l'esprit.
7: Sotto questo titolo, Maria Salus Infirmorum.
4: Nous invoquons Marie comme santé des malades, salus informorum.
7: Et tra questi c'era una signora.
4: Lors d'un pèlerinage que j'ai fait il y a quelques années, il y avait une femme qui avait confié cette intention d'être guérie.
7: Di questo era così convinta che al ritorno.
4: Elle était convaincue qu'à lors de son retour, quelque chose d'extraordinaire allait se faire. Mais elle s'est enfermée dans un pessimisme fait de rage et d'insatisfaction, même vis-à-vis de Dieu. Mais quelque temps après, j'ai été surpris de la retrouver sereine et pleine de confiance. J'ai pensé, là s'est accompli un miracle. En fait, elle était toujours malade.
7: Come quando era partita.
4: Comme niente le jour où elle était partie.
7: Ma il rosario quotidien,
4: mais le rosaire quotidien
7: dato pace,
4: lui avait donné la paix.
7: E aveva sciolto il suo cuore.
4: Et cette prière la du chapelet
7: preghiera mariana aveva
4: lui avait donné la paix.
7: Il suo
4: la fidélité à la prière mariale avait changé son cœur et son acceptation confiante dans la volonté de Dieu dans la vie.
7: Un vero e proprio miracolo, potremmo
4: voilà
7: espressioni nostre.
4: Le véritable miracle.
7: Le
4: Seigneur, lorsque nous le cherchons avec un cœur sincère, il agit et accomplit notre salut. Quelquefois, nous voyons des choses extérieures, mais d'autres miracles arrivent au fond de nous. Quelquefois, le Seigneur nous guérit dans notre cœur, mais très souvent, il nous guérit notre esprit et notre conscience,
7: lo sguardo,
4: nos pensées,
7: l'atteggiamento,
4: nos regards,
7: quotidiano,
4: notre attitude quotidienne.
7: Noi invochiamo Maria Salus Infirmorum.
4: Nous invoquons Marie comme Salus Infirmorum, salut des malades. Cette expression latine a une richesse sémantique qui inclut tout l'homme. Et nous pouvons penser à tous les hommes et toutes les femmes du monde. Le Seigneur est au cœur de toute dimension de notre vie. Il ne s'arrête pas à nos nécessités physiques et du corps, mais il nous aide à comprendre qu'il existe tant d'autres maladies, celles de nos pensées, de notre cœur. Celui qui ne sait pas aimer et a de la haine pour son frère est malade. Celui qui a fermé son cœur aux autres et ne donne pas ce qu'il est et ce qu'il a est malade. Qui pense seulement à soi-même avec égoïsme, un égoïsme narcissique, et ne se rend pas compte de la nécessité de celui qu'il rencontre. Il est aveugle. Il n'est pas sain selon Dieu. La visitation de Sainte Marie à sa cousine Élisabeth est un exemple paradigmatique pour vivre cette attitude ouverte et capable d'intercéder et d'apercevoir le besoin de notre frère ou de notre sœur. À travers nous, le Seigneur continue à visiter son peuple. Comme Marie le fait avec sa cousine. Le Seigneur visite en particulier les pauvres, les petits, ceux qui en ont besoin, les malades. Combien de fois dans notre quotidien, nous sommes pris par la rapidité et par nos occupations et non plus par ce qui est essentiel, ce qui est aimer Dieu de toute notre force, de tout notre cœur, en aimant notre prochain. Voilà le geste d'affection. Voici le choix de la proximité. Voilà la disponibilité de partager la souffrance des malades. Voilà la décision d'être le bon samaritain pour l'autre, se rendre proche et soutenir notre prochain en partageant l'huile de la consolation et le vin de l'espérance.
7: E gustavo, giuivo nel Signore nel vedere tanti dettagli.
4: Je me suis réjoui ces jours-ci de voir tant de gestes du Seigneur, tant de compassion, tant de tendresse vis-à-vis de ceux qui sont malades. J'ai pu voir beaucoup à travers vous de gestes maternels inspirés par la Sainte Vierge. Beaucoup de détails de l'amour de Dieu, j'ai pu voir ici. Et nous avons pu vivre cette solennité du cœur de Jésus et du cœur de Marie vendredi et samedi dernier. Ces petits gestes de charité sont d'une valeur immense. Le choix du Seigneur Jésus, comme nous l'avons entendu dans la première lecture, anticipe avec cette parole du prophète Isaïe,
7: va encore plus en profondeur.
4: Et le chant du serviteur, le chemin plus radical, il entre dans la douleur et l'expérience humaine qu'il assume sur lui, jusqu'à la mort et la mort sur la croix. Le Christ arrive non seulement à s'identifier avec la souffrance de l'homme, mais il réussit à l'assumer sur lui-même, en payant par sa personne le fait d'accueillir, de prendre notre souffrance et en faisant retomber sur lui les souffrances, les iniquités et les péchés de tous, comme l'a dit le prophète Isaïe. Saint Augustin se posait la question, mais pourquoi le mal? C'est une question que nous nous posons souvent. Et c'est une personne qui me confiait cette question, mais pourquoi le mal? Pourquoi le sang innocent coule? Pourquoi la guerre? Pourquoi ces manifestations qui tuent? Non seulement des personnes, mais aussi le sens de l'humanité. Avec l'attitude exemplaire de Jésus, qui ne garde rien pour lui et donne tout pour les frères, reste notre point de référence pour celui qui est malade.
7: Pour qui est malade et pour qui lo accompagne.
4: Et pour tous ceux qui accompagnent les malades. Jésus donne du sens et nous aide.
7: Et qui vi sta accanto.
4: Et Jésus est à côté de celui qui prie.
7: Et offre. Et pour qui non ce la fa.
4: Et pour celui qui se distrait.
7: Qui fa un servizio.
4: Pour qui la vie est difficile.
7: Fa con il cuore. Et pour qui ne ha
4: bénéficio. Mais pour celui aussi qui rend un service.
7: Si sente sollevato.
4: Et pour celui qui bénéficie de ce service.
7: Tutti è salutare, seguire le orme del.
4: Pour tous. Il est salutaire de suivre les pas de Jésus, notre Maître, qui nous invite à vêtir le vêtement approprié pour laver les pieds de ceux qui souffrent l'absurdité du mal pourra être ainsi dépassé par un geste de bonté. Confions à Marie nos infirmités. Chacun d'entre nous sommes un peu malade. Que ce soit les maladies de notre corps ou de notre âme, nous demandons à Marie avec confiance dans ce lieu,
7: en
4: regardant Marie présente au milieu de nous, qu'elle intercède auprès de son fils Jésus pour qu'il nous donne le salut et qui pense pourtant ne pas l'avoir, que la foi dans le Seigneur Jésus qui a souffert et qui est mort et qui est ressuscité, qu'il continue à soutenir notre chemin et notre témoignage chrétien, notre pèlerinage ici à Lourdes, mais aussi dans chaque moment de fatigue ou de souffrance,
7: même
4: mais aussi dans chaque instant où nous faisons des gestes de bien. Demandons à Marie de nous accompagner dans tous nos pas, chaque jour.
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0: Bonjour à tous. Alors nous aurons la joie cette semaine de parler ensemble de notre sujet préféré. C'est la Vierge Marie, bien sûr. Le plus beau cadeau que Jésus nous ait fait. Avant de commencer, je vous propose de relire ensemble une homélie de Saint Bernard de Clairvaux, tellement belle, qui ressemble plus à une prière, que vous connaissez déjà sûrement. En la suivant, on ne dévie pas. En la priant, on ne désespère pas. En pensant à elle, on ne se trompe pas. Si elle te tient par la main, tu ne tomberas pas. Si elle te protège, tu ne craindras pas. Si elle est avec toi, tu es sûr d'arriver au but. Marie est cette noble étoile dont les rayons illuminent le monde entier, dont la splendeur brille dans les cieux et pénètre les enfers. Elle illumine le monde et échauffe les âmes. Elle enflamme les vertus et consume les vices. Elle brille par ses mérites et éclaire par ses exemples. Ô toi qui te vois ballotté au milieu des tempêtes, ne détourne pas les yeux de l'éclat de cet astre si tu ne veux pas sombrer. Si les vents de la tentation s'élèvent, si tu rencontres les récifs des tribulations, regarde l'étoile, invoque Marie. Si tu es submergé par l'orgueil, l'ambition, le dénigrement et la jalousie, regarde l'étoile, crie Marie. Si la colère, l'avarice ou les fantasmes de la chair secouent le navire de ton esprit, regarde Marie. Si, accablé par l'énormité de tes crimes, confus de la laideur de ta conscience, effrayé par l'horreur du jugement, tu commences à t'enfoncer dans le gouffre de la tristesse, dans l'abîme du désespoir, pense à Marie. Que son nom ne quitte pas tes lèvres, qu'il ne quitte pas ton cœur, et pour obtenir la faveur de ses prières, n'oublie pas les exemples de sa vie. Voyez cette magnifique homélie de Saint Bernard, il naît au XIe siècle, voilà, sur les gloires de la Vierge Marie, qui nous stimule énormément et qui nous rappelle une chose, c'est que Marie, un de ses vocables, c'est qu'elle est reine des saints, reine de tous les saints. Et puis il y a une autre chose dont nous nous rappelons aussi, qui a été très bien rappelée par le Concile Vatican II, mais qui date depuis toujours en fait, puisque Dieu veut que nous soyons saints. Nous sommes tous appelés à la sainteté. Voilà, c'était déjà proclamé dans l'Ancien Testament. Soyez saints comme moi, votre Dieu, je suis saint, qui a été rappelé avec force par Jésus. Soyez miséricordieux comme votre Père est miséricordieux. Soyez parfaits comme votre Père céleste est parfait. Alors, rappelons-le nous, si nous souhaitons entrer dans cette volonté de Dieu pour nous, si nous souhaitons devenir saints, nous devons passer par Marie, parce que c'est le plan de Dieu. C'est comme ça que Dieu est venu dans le monde, par Marie. C'est comme ça que Jésus reviendra à la fin des temps, par Marie. Et c'est comme cela que Dieu veut nous donner toutes les grâces. Toutes ces grâces passent par les mains de Marie. Et si nous ne sommes pas encore enflammés de ce désir de la sainteté, eh bien, prions Marie, c'est encore elle qui nous obtiendra de la part de Dieu cette grâce. Alors, reprenons un petit peu notre lien à Marie. Pourquoi est-ce qu'il faut passer par Marie pour devenir saint? Pourquoi est-ce que tous les saints ont prié Marie? À partir du catéchisme au numéro 501. Jésus est le fils unique de Marie. Mais la maternité spirituelle de Marie s'étend à tous les hommes qu'il est venu sauver. Et il cite Romains chapitre 8, verset 29. Elle engendra son fils, dont Dieu a fait l'aîné d'une multitude de frères, nous dit Romains 8. Donc l'aîné d'une multitude de frères, c'est-à-dire de croyants, à la naissance et à l'éducation desquels elle apporte la coopération de son amour maternel. Donc que cela signifie-t-il? Oui, Marie est bien sûr avant tout la mère de Jésus, et elle est aussi notre mère, dans l'ordre de la grâce. Et nous pensons en particulier à ce passage de l'Écriture en Jean chapitre 19, versets 26 et suivants. Or, près de la croix de Jésus se tenait sa mère et la sœur de sa mère, Marie, femme de Cléophas, et Marie-Madeleine. Jésus, voyant sa mère et près d'elle le disciple qu'il aimait, dit à sa mère, « Femme, voici ton fils. » Puis il dit au disciple, « Voici ta mère. » Et à partir de cette heure-là, le disciple l'a pris chez lui. Voilà, à ce moment-là, Marie devient vraiment pleinement notre mère. Et puisqu'elle est mère du Christ total, elle est mère de la tête, bien sûr, c'est Jésus, mais elle est mère aussi de tous les membres de ce corps du Christ que nous formons, nous les baptisés. Donc elle est vraiment pleinement notre mère. Alors, écoutons un petit peu ce que nous dit le Concile Vatican II, dans Lumen Gentium, numéro 63. La bienheureuse Vierge, par le don et la charge de la maternité divine qui l'unissent à son Fils le Rédempteur, et par les grâces et les fonctions singulières qui sont les siennes, est aussi intimement unie à l'Église. Voilà, c'est le mystère de l'Église, c'est nous aussi. Nous sommes les membres du corps du Christ, nous formons l'Église. En effet, dans le mystère de l'Église, qui elle aussi est à juste titre appelée Mère et Vierge, la bienheureuse Vierge Marie ouvre la marche, offrant d'une façon éminente et singulière le modèle de la Vierge et de la Mère. Voilà, et un petit peu plus loin, au numéro 65, alors que l'Église, dans la bienheureuse Vierge Marie, atteint déjà à la perfection, qui l'a fait être sans tache ni ride, et là c'est une citation de Éphésiens chapitre 5, parlant de l'Église, les fidèles du Christ s'efforcent encore de vaincre le péché et de croître en sainteté. C'est pourquoi ils lèvent les yeux vers Marie, qui, en tant que modèle des vertus, est rayonnante de splendeur en tête de toute la communauté des élus. Voilà, donc cela dit que Marie est vraiment notre exemple. Elle est le modèle parfait, le type même de l'Église, membre éminent de l'Église. Et elle est, plus que cela encore, elle est notre mère dans l'ordre de la grâce. Donc elle nous enfante à la grâce et donc elle nous rend saints, pourrait-on dire, par la grâce. Par la grâce de Dieu. Marie nous précède tous dans la sainteté, et dans Mediator Dei, on trouve aussi cette phrase magnifique, la dimension mariale de l'Église précède sa dimension pétrinienne. Voilà. Donc, en Marie, on pourrait dire, l'Église est déjà la toute sainte dont parle saint Paul, celle qui est sans tache ni ride, l'épouse parfaite du Christ. Et nous, qui sommes pécheurs, eh bien nous cherchons, nous nous efforçons, comme dit le Concile, à vaincre le péché et à croître en sainteté, et cela se passe par et en Marie. Alors peut-être pour approfondir cela, et puis surtout pour en avoir vraiment le désir de cette sainteté, qu'est-ce que c'est que la sainteté et comment elle peut passer par Marie, elle doit passer par Marie, eh bien nous allons laisser la parole aux saints. Voilà ce que nous vous proposons cette semaine. Alors il faudrait choisir les saints, c'est très difficile parce que vous voyez, tous les saints ont aimé Marie, beaucoup de saints ont parlé de Marie magnifiquement. Il y aurait bien sûr, nous dirons quelques mots sur saint Louis-Marie Grignon de Montfort. Et puis après lui, en fait, beaucoup s'en sont inspirés, comme Saint Jean-Paul II, par exemple, ou le bienheureux Édouard Pope, qui était vraiment pétri des écrits de Saint Louis-Marie Grignon de Montfort. Mais il y aurait aussi Saint Maximilien Kolb, Saint Jean Bosco, nous parlerons un petit peu du Saint Curé d'Ars, il y aurait évidemment Sainte Bernadette, Sainte Thérèse de Lisieux, et Saint Jean Eudes, même Saint Augustin a beaucoup aussi parlé magnifiquement de Marie, Saint Bernardin de Sienne, Saint François d'Assise, Saint Carlo Acutis, Saint Pierre-Georges Frassati, Sainte Thérèse de Calcutta, Saint Jean l'Évangéliste avant tout, il ne faut pas l'oublier, puis le Saint Padre Pio et énormément d'autres. En fait, tous les saints ont aimé Marie, tous les saints ont reçu les grâces de Dieu par ses mains. Alors, à partir de demain, nous allons commencer, bien sûr, tout Seigneur, tout honneur, nous, ici à Lourdes, par Sainte Bernadette.

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1: De guérir Mélanie de toutes ses angoisses, redonne-lui des forces pour élever ses 4 adolescents, qu'elle retrouve l'estime et l'amour de son mari pour la soutenir. Marie, j'ai confiance en toi.
2: Je recommande à la prière un petit-fils qui renoue le dialogue avec sa mère, interrompu depuis plusieurs mois. Merci à Marie pour tout, et à Marie et à toutes les intentions faites.
3: Notre-Dame de Lourdes, intercède pour moi auprès de Jésus, afin que je sois délivrée de tous les chocs traumatiques subis et que ma santé s'en trouve nettement améliorée. Merci Notre-Dame de Lourdes.
4: Chers frères et sœurs, soyez les bienvenus à Lourdes, dans cette grotte de Massabielle, où la Vierge Marie, l'Immaculée Conception, est apparue à Bernadette. Avec elle, nous méditerons les mystères joyeux du rosaire. Nous prions avec tous les pèlerins présents à Lourdes. Nous prions aussi avec tous ceux et celles qui, de par le monde, nous sont unis par l'écoute de leur radio chrétienne francophone, par l'écoute de la chaîne de télévision catholique ATO et par leur connexion au site internet du sanctuaire de Lourdes. Nous confions à l'intercession de Notre-Dame de Lourdes la visite prochaine du pape Léon XIV en France et à Lourdes. Je crois en Dieu le Père Tout-Puissant,
5: Créateur du ciel et de la terre,
4: et en Jésus-Christ, son Fils unique, notre Seigneur, qui a été conçu du Saint-Esprit, est né de la Vierge Marie, a souffert sous Ponce Pilate, a été crucifié, est mort, a été enseveli, est descendu aux enfers. Le troisième jour est ressuscité des morts, est monté aux cieux, est assis à la droite de Dieu, le Père Tout-Puissant, d'où il viendra juger les vivants et les morts. Je crois en l'Esprit Saint, à la Sainte Église catholique, à la communion des saints, à la rémission des péchés, à la résurrection de la chair,
5: à la vie éternelle.
4: Aux intentions du peuple. Notre Père qui es aux cieux, que ton nom soit sanctifié, que ton règne vienne, que ta volonté soit faite sur la terre comme au ciel.
5: Donne-nous aujourd'hui notre pain de ce jour. Pardonne-nous nos offenses.
4: Comme nous pardonnons aussi à ceux qui nous ont offensés. Et ne nous laisse pas entrer en tentation. Je vous salue Marie, pleine de grâce, le Seigneur est avec vous. Vous êtes bénie entre toutes les femmes et Jésus, le fruit de vos entrailles, est béni.
5: Sainte Marie, Mère de Dieu, priez pour nous pauvres pécheurs, maintenant et à l'heure de notre mort.
4: Je vous salue Marie, pleine de grâce, le Seigneur est avec vous. Vous êtes bénie entre toutes les femmes et Jésus, le fruit de vos entrailles, est béni.
5: Sainte Marie, Mère de Dieu, priez pour nous pauvres pécheurs,
4: je vous salue Marie, pleine de grâce, le Seigneur est avec vous. Vous êtes bénie entre toutes les femmes et Jésus, le fruit de vos entrailles, est béni.
5: Sainte Marie, Mère de Dieu, priez pour nous pauvres pécheurs, maintenant et à l'heure de notre mort.

0: Marie conçue sans péché. Premier mystère joyeux, l'Annonciation. L'ange entra chez elle et dit, « Je te salue, comblée de grâce, le Seigneur est avec toi. » Marie, toi qui as su dire oui à l'ange Gabriel, donne-nous de savoir accueillir la volonté de Dieu dans nos vies, même quand celle-ci est inattendue. Notre-Dame de l'Annonciation, priez pour nous. Notre Père qui es aux cieux, que ton nom soit sanctifié, que ton règne vienne, que ta volonté soit faite sur la terre comme au ciel.
1: Donne-nous aujourd'hui notre pain de ce jour. Pardonne-nous nos offenses, comme nous pardonnons aussi à ceux qui nous ont offensés. Et ne nous laisse pas entrer en tentation, mais délivre-nous du mal. Amen.
2: Je vous salue, Marie, pleine de grâce. Le Seigneur est avec vous. Vous êtes bénie entre toutes les femmes. Et Jésus, le fruit de vos entrailles, est béni.
1: Sainte Marie, Mère de Dieu, priez pour nous pauvres pécheurs, maintenant et à l'heure de notre mort. Amen.
2: Je vous salue, Marie, pleine de grâce. Le Seigneur est avec vous. Vous êtes bénie entre toutes les femmes, et Jésus, le fruit de vos entrailles, est béni.
1: Sainte Marie, Mère de Dieu, priez pour nous pauvres pécheurs, maintenant et à l'heure de notre mort. Amen.
2: Je vous salue, Marie, pleine de grâce. Le Seigneur est avec vous. Vous êtes bénie entre toutes les femmes, et Jésus, le fruit de vos entrailles, est béni.
1: Sainte Marie, Mère de Dieu, priez pour nous pauvres pécheurs, maintenant et à l'heure de notre mort. Amen.
2: Je vous salue, Marie, pleine de grâce. Le Seigneur est avec vous. Vous êtes bénie entre toutes les femmes, et Jésus, le fruit de vos entrailles, est béni.
1: Sainte Marie, Mère de Dieu, priez pour nous pauvres pécheurs, maintenant et à l'heure de notre mort. Amen.
2: Je vous salue, Marie, pleine de grâce. Le Seigneur est avec vous. Vous êtes bénie entre toutes les femmes, et Jésus, le fruit de vos entrailles, est béni.
1: Sainte Marie, Mère de Dieu, priez pour nous pauvres pécheurs, maintenant et à l'heure de notre mort. Amen.
2: Je vous salue, Marie, pleine de grâce. Le Seigneur est avec vous. Vous êtes bénie entre toutes les femmes, et Jésus, le fruit de vos entrailles, est béni.
1: Sainte Marie, Mère de Dieu, priez pour nous pauvres pécheurs, maintenant et à l'heure de notre mort. Amen.
2: Je vous salue, Marie, pleine de grâce. Le Seigneur est avec vous. Vous êtes bénie entre toutes les femmes, et Jésus, le fruit de vos entrailles, est béni.
1: Sainte Marie, Mère de Dieu, priez pour nous pauvres pécheurs, maintenant et à l'heure de notre mort. Amen.
2: Je vous salue, Marie, pleine de grâce. Le Seigneur est avec vous. Vous êtes bénie entre toutes les femmes, et Jésus, le fruit de vos entrailles, est béni.
1: Sainte Marie, Mère de Dieu, priez pour nous pauvres pécheurs, maintenant et à l'heure de notre mort. Amen.
2: Je vous salue, Marie, pleine de grâce. Le Seigneur est avec vous. Vous êtes bénie entre toutes les femmes, et Jésus, le fruit de vos entrailles, est béni.
1: Sainte Marie, Mère de Dieu, priez pour nous pauvres pécheurs, maintenant et à l'heure de notre mort. Amen.
2: Je vous salue, Marie, pleine de grâce. Le Seigneur est avec vous. Vous êtes bénie entre toutes les femmes, et Jésus, le fruit de vos entrailles, est béni.
1: Sainte Marie, Mère de Dieu, priez pour nous pauvres pécheurs,

0: Ô Marie, conçue sans péché. Deuxième mystère joyeux, la visitation. En ce jour-là, Marie se mit en route et se rendit avec empressement vers la région montagneuse dans une ville de Judée. Elle entra dans la maison de Zacharie et salua Élisabeth. Notre-Dame de Lourdes, obtiens-nous de savoir aller avec empressement comme toi vers les différentes catégories de nécessiteux. Mère de la Visitation, priez pour nous. Notre Père qui es aux cieux, que ton nom soit sanctifié, que ton règne vienne, que ta volonté soit faite sur la terre comme au ciel.
1: Donne-nous aujourd'hui notre pain de ce jour. Pardonne-nous nos offenses, comme nous pardonnons aussi à ceux qui nous ont offensés. Et ne nous laisse pas entrer en tentation, mais délivre-nous du mal. Amen. Je vous salue, Marie, pleine de grâce. Le Seigneur est avec vous. Vous êtes bénie entre toutes les femmes. Et Jésus, le fruit de vos entrailles, est béni.
2: Sainte Marie, Mère de Dieu, priez pour nous pauvres pécheurs, maintenant et à l'heure de notre mort. Amen.
1: Je vous salue, Marie, pleine de grâce. Le Seigneur est avec vous. Vous êtes bénie entre toutes les femmes. Et Jésus, le fruit de vos entrailles, est béni.
2: Sainte Marie, Mère de Dieu, priez pour nous pauvres pécheurs, maintenant et à l'heure de notre mort. Amen.
1: Je vous salue, Marie, pleine de grâce. Le Seigneur est avec vous. Vous êtes bénie entre toutes les femmes. Et Jésus, le fruit de vos entrailles, est béni.
2: Sainte Marie, Mère de Dieu, priez pour nous pauvres pécheurs, maintenant et à l'heure de notre mort. Amen.
1: Je vous salue, Marie, pleine de grâce. Le Seigneur est avec vous. Vous êtes bénie entre toutes les femmes. Et Jésus, le fruit de vos entrailles, est béni.
2: Sainte Marie, Mère de Dieu, priez pour nous pauvres pécheurs, maintenant et à l'heure de notre mort. Amen.
1: Je vous salue, Marie, pleine de grâce. Le Seigneur est avec vous. Vous êtes bénie entre toutes les femmes. Et Jésus, le fruit de vos entrailles, est béni.
2: Sainte Marie, Mère de Dieu, priez pour nous pauvres pécheurs, maintenant et à l'heure de notre mort. Amen.
1: Je vous salue, Marie, pleine de grâce. Le Seigneur est avec vous. Vous êtes bénie entre toutes les femmes. Et Jésus, le fruit de vos entrailles, est béni.
2: Sainte Marie, Mère de Dieu, priez pour nous pauvres pécheurs, maintenant et à l'heure de notre mort. Amen.
1: Je vous salue, Marie, pleine de grâce. Le Seigneur est avec vous. Vous êtes bénie entre toutes les femmes. Et Jésus, le fruit de vos entrailles, est béni.
2: Sainte Marie, priez pour nous pauvres pécheurs, maintenant et à l'heure de notre mort. Amen.
1: Je vous salue, Marie, pleine de grâce. Le Seigneur est avec vous. Vous êtes bénie entre toutes les femmes. Et Jésus, le fruit de vos entrailles, est béni.
2: Sainte Marie, Mère de Dieu, priez pour nous pauvres pécheurs, maintenant et à l'heure de notre mort. Amen.
1: Je vous salue, Marie, pleine de grâce. Le Seigneur est avec vous. Vous êtes bénie entre toutes les femmes. Et Jésus, le fruit de vos entrailles, est béni.
2: Sainte Marie, Mère de Dieu, priez pour nous pauvres pécheurs, maintenant et à l'heure de notre mort. Amen.
1: Je vous salue, Marie, pleine de grâce. Le Seigneur est avec vous. Vous êtes bénie entre toutes les femmes. Et Jésus, le fruit de vos entrailles, est béni.
2: Sainte Marie, Mère de Dieu, priez pour nous pauvres pécheurs, maintenant et à l'heure de notre mort.

0: Ô Marie, conçue sans péché. Troisième mystère joyeux, la nativité. L'ange leur dit, ne craignez pas. Voici que je vous annonce une bonne nouvelle. Aujourd'hui, dans la ville de David, vous est né un sauveur, qui est le Christ, le Seigneur. Notre-Dame de Lourdes, obtiens-nous d'accueillir la bonne nouvelle de la présence de Dieu, malgré les vents contraires du monde. Mère du Sauveur, priez pour nous. Notre Père qui es aux cieux, que ton nom soit sanctifié, que ton règne vienne, que ta volonté soit faite sur la terre comme au ciel.
1: Donne-nous aujourd'hui notre pain de ce jour.
2: Pardonne-nous nos offenses, comme nous pardonnons aussi à ceux qui nous ont offensés. Et ne nous laisse pas entrer en tentation, mais délivre-nous du mal. Je vous salue, Marie, pleine de grâce. Le Seigneur est avec vous. Vous êtes bénie.

0: Je vous salue, Marie, pleine de grâce. Le Seigneur est avec vous. Vous êtes bénie entre toutes les femmes. Et Jésus, le fruit de vos entrailles, est béni.
1: Sainte Marie, Mère de Dieu, priez pour nous pauvres pécheurs, maintenant et à l'heure de notre mort. Amen.
0: Je vous salue, Marie, pleine de grâce. Le Seigneur est avec vous. Vous êtes bénie entre toutes les femmes. Et Jésus, le fruit de vos entrailles, est béni.
1: Sainte Marie, Mère de Dieu, priez pour nous pauvres pécheurs, maintenant et à l'heure de notre mort. Amen.
0: Je vous salue, Marie, pleine de grâce. Le Seigneur est avec vous. Vous êtes bénie entre toutes les femmes. Et Jésus, le fruit de vos entrailles, est béni.
1: Sainte Marie, Mère de Dieu, priez pour nous pauvres pécheurs, maintenant et à l'heure de notre mort. Amen.
0: Je vous salue, Marie, pleine de grâce. Le Seigneur est avec vous. Vous êtes bénie entre toutes les femmes. Et Jésus, le fruit de vos entrailles, est béni.
1: Sainte Marie, Mère de Dieu, priez pour nos pauvres pécheurs, maintenant et à l'heure de notre mort. Amen.
0: Je vous salue, Marie, pleine de grâce. Le Seigneur est avec vous. Vous êtes bénie entre toutes les femmes, et Jésus, le fruit de vos entrailles, est béni.
1: Sainte Marie, Mère de Dieu, priez pour nos pauvres pécheurs, maintenant et à l'heure de notre mort. Amen.
0: Je vous salue, Marie, pleine de grâce. Le Seigneur est avec vous. Vous êtes bénie entre toutes les femmes, et Jésus, le fruit de vos entrailles, est béni.
1: Sainte Marie, Mère de Dieu, priez pour nos pauvres pécheurs, maintenant et à l'heure de notre mort. Amen.
0: Je vous salue, Marie, pleine de grâce. Le Seigneur est avec vous. Vous êtes bénie entre toutes les femmes, et Jésus, le fruit de vos entrailles, est béni.
1: Sainte Marie, Mère de Dieu, priez pour nous pauvres pécheurs, maintenant et à l'heure de notre mort. Amen.
0: Je vous salue, Marie, pleine de grâce. Le Seigneur est avec vous. Vous êtes bénie entre toutes les femmes, et Jésus, le fruit de vos entrailles, est béni.
1: Sainte Marie, Mère de Dieu, priez pour nous pauvres pécheurs, maintenant et à l'heure de notre mort.

0: Ô Marie, conçue sans péché, quatrième mystère joyeux, la présentation de Jésus au temple. Siméon l'est béni et il dit à Marie, sa mère, « Et toi, ton âme sera traversée d'un glaive. Ainsi seront dévoilées les pensées qui viennent du cœur d'un grand nombre. » Notre-Dame de Lourdes obtient à nos familles de s'unir en cette période estivale dans l'amour, la joie, la paix et l'espérance. Reine des familles, priez pour nous. Notre Père qui es aux cieux, que ton nom soit sanctifié, que ton règne vienne, que ta volonté soit faite sur la terre comme au ciel.
1: Donne-nous aujourd'hui notre pain de ce jour. Pardonne-nous nos offenses, comme nous pardonnons aussi à ceux qui nous ont offensés. Et ne nous laisse pas entrer en tentation, mais délivre-nous du mal.
2: Je vous salue Marie, pleine de grâce, le Seigneur est avec vous. Vous êtes bénie entre toutes les femmes et Jésus, le fruit de vos entrailles, est béni.
1: Sainte Marie, Mère de Dieu, priez pour nous pauvres pécheurs, maintenant et à l'heure de notre mort. Amen.
2: Je vous salue Marie, pleine de grâce, le Seigneur est avec vous. Vous êtes bénie entre toutes les femmes et Jésus, le fruit de vos entrailles, est béni.
1: Sainte Marie, Mère de Dieu, priez pour nous pauvres pécheurs.
2: Je vous salue Marie, pleine de grâce, le Seigneur est avec vous. Vous êtes bénie entre toutes les femmes et Jésus, le fruit de vos entrailles, est béni.
1: Sainte Marie, Mère de Dieu, priez pour nous pauvres pécheurs. Maintenant et à l'heure de notre mort. Amen.
2: Je vous salue Marie, pleine de grâce, le Seigneur est avec vous. Vous êtes bénie entre toutes les femmes et Jésus, le fruit de vos entrailles, est béni.
1: Sainte Marie, Mère de Dieu, priez pour nous pauvres pécheurs. Maintenant et à l'heure de notre mort. Amen.
2: Je vous salue Marie, pleine de grâce, le Seigneur est avec vous. Vous êtes bénie entre toutes les femmes et Jésus, le fruit de vos entrailles, est béni.
1: Sainte Marie, Mère de Dieu, priez pour nous pauvres pécheurs.
2: Je vous salue Marie, pleine de grâce, le Seigneur est avec vous. Vous êtes bénie entre toutes les femmes et Jésus, le fruit de vos entrailles, est béni.

0: Je vous salue Marie, pleine de grâce, le Seigneur est avec vous. Vous êtes bénie entre toutes les femmes et Jésus, le fruit de vos entrailles, est béni.
1: Sainte Marie, Mère de Dieu, priez pour nous pauvres pécheurs.
0: Je vous salue Marie, pleine de grâce, le Seigneur est avec vous. Vous êtes bénie entre toutes les femmes et Jésus, le fruit de vos entrailles, est béni.
1: Sainte Marie, Mère de Dieu, priez pour nous pauvres pécheurs, maintenant et à l'heure de notre mort. Amen.
0: Je vous salue Marie, pleine de grâce, le Seigneur est avec vous. Vous êtes bénie entre toutes les femmes et Jésus, le fruit de vos entrailles, est béni.
1: Sainte Marie, Mère de Dieu, priez pour nous.
0: Je vous salue Marie, pleine de grâce, le Seigneur est avec vous. Vous êtes bénie entre toutes les femmes et Jésus, le fruit de vos entrailles, est béni.
1: Sainte Marie, Mère de Dieu, priez pour nous pauvres pécheurs. Maintenant et à l'heure de notre mort. Amen.
2: Gloria Patri et Filio, Spiritui Sancto. Sicut erat in principio, et nunc et semper, et in saecula saeculorum. Amen. Ô Marie conçue sans péché. Cinquième et dernier mystère joyeux, le recouvrement de Jésus au temple. Ils trouvèrent Jésus dans le temple assis au milieu des docteurs de la loi. Ils les écoutaient et les interrogeaient. Et ceux qui l'entendaient s'extasiaient sur son intelligence. Ô Vierge Marie, obtiens-nous de suivre tes traces et être ainsi nous aussi unis au Christ par toute notre vie. Mère de l'Église, priez pour nous. Notre Père qui es aux cieux, que ton nom soit sanctifié, que ton règne vienne, que ta volonté soit faite sur la terre comme au ciel.
3: Donne-nous aujourd'hui notre pain de ce jour. Pardonne-nous nos offenses, comme nous pardonnons aussi à ceux qui nous ont offensés.
2: Et ne nous laisse pas entrer en tentation,
3: mais délivre-nous du mal.
2: Je vous salue Marie, pleine de grâce, le Seigneur est avec vous. Vous êtes bénie entre toutes les femmes, et Jésus, le fruit de vos entrailles, est béni.
1: Sainte Marie, Mère de Dieu, priez pour nous pauvres pécheurs, maintenant et à l'heure de notre mort.
2: Je vous salue Marie, pleine de grâce, le Seigneur est avec vous. Vous êtes bénie entre toutes les femmes et Jésus, le fruit de vos entrailles, est béni.
1: Sainte Marie, Mère de Dieu, priez pour nous pauvres pécheurs, maintenant et à l'heure de notre mort.
2: Je vous salue Marie, pleine de grâce, le Seigneur est avec vous. Vous êtes bénie entre toutes les femmes, et Jésus, le fruit de vos entrailles, est béni.
1: Sainte Marie, Mère de Dieu, priez pour nous pauvres pécheurs, maintenant et à l'heure de notre mort. Amen.
2: Je vous salue Marie, pleine de grâce, le Seigneur est avec vous. Vous êtes bénie entre toutes les femmes, et Jésus, le fruit de vos entrailles, est béni.
1: Sainte Marie, Mère de Dieu, priez pour nous pauvres pécheurs,
2: Je vous salue Marie, pleine de grâce, le Seigneur est avec vous. Vous êtes bénie entre toutes les femmes, et Jésus, le fruit de vos entrailles, est béni.
1: Sainte Marie, Mère de Dieu, priez pour nous pauvres pécheurs, maintenant et à l'heure de notre mort.
2: Je vous salue Marie, pleine de grâce, le Seigneur est avec vous. Vous êtes bénie entre toutes les femmes, et Jésus, le fruit de vos entrailles, est béni.
1: Sainte Marie, Mère de Dieu, priez pour nous pauvres pécheurs, maintenant et à l'heure de notre mort.
2: Je vous salue Marie, pleine de grâce, le Seigneur est avec vous. Vous êtes bénie entre toutes les femmes, et Jésus, le fruit de vos entrailles, est béni.
1: Sainte Marie, Mère de Dieu, priez pour nous pauvres pécheurs,
2: Je vous salue Marie, pleine de grâce, le Seigneur est avec vous. Vous êtes bénie entre toutes les femmes, et Jésus, le fruit de vos entrailles, est béni.
1: Sainte Marie, Mère de Dieu, priez pour nous pauvres pécheurs, maintenant et à l'heure de notre mort.
2: Je vous salue Marie, pleine de grâce, le Seigneur est avec vous. Vous êtes bénie entre toutes les femmes, et Jésus, le fruit de vos entrailles, est béni.
1: Sainte Marie, Mère de Dieu,
2: Je vous salue Marie, pleine de grâce, le Seigneur est avec vous. Vous êtes bénie entre toutes les femmes, et Jésus, le fruit de vos entrailles, est béni.
1: Sainte Marie, Mère de Dieu, priez pour nous pauvres pécheurs, maintenant et à l'heure de notre mort.
2: Gloria Patri et Filio,

0: et in saeculam saeculorum. Amen. Ô Marie conçue sans péché, prions le Seigneur. Tu as voulu, Seigneur, qu'à l'annonce de l'ange, ton Verbe prêché dans le sein de la Vierge Marie, réponds à nos supplications. Puisque nous la croyons vraiment Mère de Dieu, fais que nous trouvions secours dans sa prière auprès de toi. Par Jésus-Christ, ton Fils, notre Seigneur, qui vit et règne avec toi dans l'unité du Saint-Esprit, Dieu pour les siècles des siècles. Le Seigneur soit avec vous et que Dieu Tout-Puissant vous bénisse, le Père, le Fils et le Saint-Esprit.
1: Amen.
0: Notre-Dame de Lourdes,
1: priez pour nous.
0: Notre-Dame de Lourdes,
1: priez pour nous.
0: Notre-Dame de Lourdes,
1: priez pour nous.
0: Sainte Bernadette,
1: priez pour nous.

0: À présent, nous allons procéder à la bénédiction de tous les objets de dévotion que vous avez avec vous. Dieu, dont la parole sanctifie toutes choses, répand ta bénédiction sur ces objets et fait que quiconque s'en servira selon ta volonté et avec action de grâce, reçoive de toi par l'invocation de ton nom très saint et l'intercession de Notre-Dame de Lourdes, la santé du corps et la protection de l'âme, par Jésus le Christ notre Seigneur.
1: Amen.
0: Nous allons invoquer la bénédiction du Seigneur sur nous-mêmes, sur nos familles, surtout sur nos enfants, que ce soit ceux qui sont ici à la grotte de Massabielle, que ceux qui sont en famille. Seigneur Jésus-Christ, tu as demandé de laisser venir à toi les petits-enfants, car le royaume des cieux appartient à ceux qui leur ressemblent. Daigne bénir tous ces enfants présents ici à la grotte de Massabielle, ceux qui prient avec nous à travers les différents moyens de communication. Bénis ces enfants, bénis les membres de leur famille, bénis leurs accompagnateurs, et bénis tous ceux et celles qui les aident à grandir dans la vie selon la norme religieuse avec l'accompagnement de l'État. Toi qui vis et règnes pour les siècles des siècles.
1: Amen.
0: Alors pour continuer votre journée de pèlerinage, tout à l'heure à 16h15, un chapelain vous accueille au centre d'information pour le message de Lourdes, la catéchèse sur Lourdes. À 17h, vous aurez la procession eucharistique ou alors l'adoration selon le temps. Et évidemment, à 21h, ici même à l'esplanade du Rosaire, la procession mariale au flambeau. Bonne prière et bon pèlerinage à tous.

0: Il est 1h.
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Créateur éternel de l'univers qui rythme la nuit et le jour, aux heures donne leur variété pour dissiper notre ennui. Le chant du coq a retenti, il a veillé au creux de la nuit, il éclaire le voyageur nocturne en marquant les étapes de la nuit. À sa voix, l'étoile du matin s'est éveillée, elle dégage l'horizon de sa brume. La bande des vagabonds s'enfuit et quitte le chemin de ses méfaits. À sa voix, le marin recueille ses forces. Les vagues de la mer s'apaisent. Pierre, le roc de l'église, à ce chant, lava son péché. Debout donc, hardiment, le coq réveille ceux qui dorment, son cri secoue les somnolents, accuse de même les renégats. Au chant du coq revient l'espoir, les malades recouvrent la santé, le brigand rengaine son épée, les pêcheurs reprennent confiance. Ô Jésus, regarde ceux qui défaillent, redresse-nous de ton regard. Un regard, et nos souillures s'effacent, et nos larmes lavent nos forfaitures. Ô lumière, viens éclairer nos vies de l'esprit, dissipe la torpeur. À toi, le premier de nos chants, à toi, notre cantique.

0: 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Amis auditeurs, bienvenue à l'écoute de ce programme. Le pape a rendu public lundi 15 juin son message pour la 6e journée mondiale des grands-parents et des personnes âgées qui se célébrera le 26 juillet. Léon XIV invite les jeunes à reprendre la bonne habitude de rendre visite aux aînés, en particulier à ceux qui sont isolés. L'actualité de l'Église nous conduira également en Tanzanie. L'actualité politique et sociale sur le continent africain concerne l'Éthiopie, la République démocratique du Congo et le Soudan, entre autres. Bienvenue encore une fois à l'écoute de ce programme que nous commençons avec l'actualité de l'Église.
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0: À l'occasion de la 6e journée mondiale des grands-parents et des personnes âgées instituée en 2021 par le pape François et célébrée cette année le 26 juillet, le pape Léon XIV adresse un message d'espérance aux personnes âgées du monde entier. S'appuyant sur les paroles du prophète Isaïe, l'évêque de Rome dénonce la culture de l'oubli qui frappe de nombreux aînés et invite l'Église ainsi que les familles à redécouvrir la richesse de leur présence et de leur vocation. Henri Moriba Camara.
2: Moi, je ne t'oublierai jamais, c'est par ces paroles du prophète Isaïe que le pape rappelle que Dieu ne cesse jamais d'aimer ses enfants, même lorsqu'ils se sentent seuls ou oubliés. Dans son message, le souverain pontife dénonce une société où trop de personnes âgées vivent dans l'isolement, parfois réduit au numéro de leur lit ou à leur pathologie. Face à cette culture de l'oubli, il invite les familles et les communautés chrétiennes à redécouvrir la richesse de leur présence. Léon XIV lance un appel particulier aux jeunes pour qu'ils renouent avec la belle habitude de rendre visite à leurs grands-parents et aux personnes âgées qui ne reçoivent aucune visite. Car malgré les progrès technologiques, rappelle-t-il, le cœur humain conserve un besoin irréductible de proximité. L'évêque de Rome invite également les aînés à ne pas craindre leur fragilité, soulignant qu'elle peut devenir un chemin de réconciliation, de paix et de confiance. Confiance en Dieu. Enfin, il remercie les personnes âgées pour leurs prières fidèles et les appelle à prier pour la paix dans un monde marqué par la violence. Que le Seigneur nous renouvelle toujours dans la foi, l'espérance et la charité, lui qui ne nous oublie jamais, a-t-il conclu son message.
0: Dans la matinée de lundi 15 juin, Léon XIV a reçu en audience le président de Corée du Sud, Lee Jae-myung, qui a ensuite rencontré le cardinal secrétaire d'État du Saint-Siège, Pietro Parolin, accompagné de Mgr Paul-Richard Gallagher, secrétaire pour les relations avec les États et les organisations internationales. Au cours des entretiens cordiaux qui se sont tenus à la secrétaire d'État, les bonnes relations entre la République de Corée du Sud et le Vatican ont été soulignées. La contribution positive de l'Église locale à la société coréenne a été mise en évidence en ce qui concerne notamment son action dans les domaines de l'éducation et de l'aide sociale. L'attention s'est ensuite portée sur l'organisation de la prochaine Journée mondiale de la jeunesse et sur certains aspects du contexte régional et international. Toujours dans la matinée de lundi, le pape a reçu une délégation de l'United Jewish Appeal, appel juif unifié, un organisme qui collecte des fonds pour soutenir les populations juives en détresse. Dans son discours, Léon XIV a souligné l'importance du dialogue entre catholiques et juifs, tout en saluant l'engagement de cette organisation dans le domaine humanitaire. Le souverain pontife a évoqué les fondements spirituels communs entre les deux traditions et appelé à renforcer la coopération au service de la paix, de la fraternité et des plus pauvres. Aux participants à la première conférence des fidèles Malankar résidant en Europe qu'il a reçu en audience dans la matinée de lundi, le pape a souligné l'engagement des premières communautés en Inde qui furent un phare d'énergie évangélique et de charité apostolique et qui apportèrent justice sociale, éducation et développement humain intégral aux plus vulnérables. Il est nécessaire de promouvoir les trésors inestimables que recèlent toutes les églises orientales orientale, en particulier au sein de la diaspora croissante, a poursuivi le Saint-Père, tout en évoquant cette Église qui a apporté la lumière de l'Évangile en diffusant ses valeurs et qui, dans les années 1930, a connu une croissance rapide au Tamil Nadu grâce aux communautés catholiques dynamiques. L'archevêque de Dar es Salaam en Tanzanie, Mgr Jude Thaddeus Ruwa'ichi, a présidé jeudi 11 juin la messe d'ouverture du rassemblement de la Catholic Sisters Initiative, ce grand rassemblement qui a pour thème cette année « Cheminer ensemble dans la solidarité et l'espoir » et qui réunit 7 jours durant des religieuses catholiques d'Afrique de l'Est pour échanger autour de la solidarité, de l'espoir et des défis sociétaux contemporains. Coïncidant avec la fête de Saint-Barnabé, Mgr Ruwa'ichi a axé son homélie sur cet apôtre, le présentant comme un modèle de service humble et de fidélité. Pour l'archevêque de Dar es Salaam, bien que les religieuses sont engagées dans divers apostolats, la fidélité à leur charisme fondateur doit rester au cœur de leur mission. Le pape a clôturé vendredi 12 juin son voyage apostolique en Espagne, commencé le 6 juin. Durant la dernière étape à Tenerife, Léon XIV a réaffirmé son soutien aux migrants en quête d'une vie meilleure. « Nous sommes tous, d'une certaine manière, des migrants », a-t-il lancé devant plusieurs centaines de migrants réunis au centre Las Raíces. Notre envoyé spécial à Tenerife a rencontré quelques migrants qui ont partagé leur témoignage. C'est notamment le cas de Elisabeth, originaire du Sénégal, arrivée sur l'île en 2010 dans le cadre d'un regroupement familial avec son fils aîné. Elle partage aujourd'hui sa vie entre sa famille et son travail à la Croix-Rouge. Elle commence par évoquer l'accueil reçu de la part des habitants.
3: Quand je suis arrivée, Dieu merci, j'ai trouvé des gens qui m'ont bien accueillie. Et j'étais tellement enchantée avec les gens et je n'avais pas de problème. La langue aussi, c'était un peu difficile, mais j'ai appris à convivre avec eux.
4: Donc toi, tu n'es pas migrante?
3: Bien sûr, je suis migrante. Seulement que je n'ai pas pris la voie que beaucoup de mes familles ont pris. Par exemple, là où je travaille, les femmes qui viennent prendre le pirogue, moi, je ne l'ai pas pris. J'ai eu la chance, je peux dire, de venir en regroupation familiale avec mon mari.
4: En tant que femme, est-ce que ça a été facile pour toi, ce choix de laisser ta famille?
3: Non, ce n'est pas facile. Ça, c'est très difficile de laisser toute ta famille derrière. Mais en travaillant à Croix-Rouge, je me sens comme chez moi. Parce que je me sens en famille. Quand il y a quelqu'un qui perd sa famille, son parent ou bien son frère dans l'eau aussi, on est triste en même temps avec eux. Mais des fois, je suis triste parce que je n'ai pas ma mère avec moi. Je n'ai pas mes frères avec moi. Mais c'est ça l'immigration, c'est un peu dur. Nous sommes venus chercher un futur digne. C'est pas seulement les papiers, c'est pas seulement des numéros. Je me sens aussi immigrant, je me sens comme eux.
4: Qu'est-ce qui te fait de venir participer à une rencontre avec le pape?
3: Je me sens très très très très heureuse parce que je suis catholique, je suis chrétienne. J'ai été baptisée, la première communion confirmée et je me suis mariée à l'église. Par exemple, là où je travaille avec les femmes qui viennent avec les enfants, mais qui viennent avec des maladies. Ce n'est pas parce qu'on ne peut pas prendre la route. La route, c'est le pire que c'est qu'on ne nous donne pas les visas. Donc, comme on ne nous donne pas les visas, c'est dur. Les gens prennent la route, ils risquent leur vie. Donc, si on pouvait faciliter la manière qu'on peut voyager sans prendre cette route, ça serait bon pour nous. Il y a des gens qui ont perdu leur vie. On a beaucoup de familles qui ont perdu leur femme, leur enfant. Ils restent avec un enfant, c'est dur. Moi, comme une mère, quand je vois ça, ça me fait mal. Donc, si on pouvait faciliter cette tâche. Aussi, à l'heure, vont chercher les papiers aussi, c'est dur. Parce que si tu n'as pas de papiers, c'est très difficile pour travailler.
4: Il y a des petites histoires que tu peux raconter avec nous, des souffrances des migrants, véritablement, qui t'ont marqué, qui t'ont touché.
3: J'ai vécu une histoire, un homme qui a perdu sa femme avec son enfant, un des garçons aussi qui a perdu ses pieds. Et il y a une histoire qui m'a beaucoup marqué aussi, c'est un parent guinéen qui est venu avec 2 de ses filles. Quand ils sont arrivés, l'un de ses filles, maintenant, il est en lit pour toute sa vie. On a coupé ses 2 pieds, on a coupé ses 2 mains. L'enfant ne peut plus manger et c'est difficile. C'est difficile comme une mère de voir ça. C'est très difficile voir comment eux, ils te racontent leurs problèmes. Et je me sens avec eux comme famille parce qu'ils ont la confiance en moi à me raconter. Des histoires, toi, qui te marquent pour toute ta vie. Mais tu vis avec parce qu'on doit vivre. Tu vois des femmes qui n'ont pas décidé d'être violées, qui ont été enceintes dans la route, qui ont eu des maladies sur la route. Donc c'est très difficile parce qu'ils n'ont pas choisi. Et pour les enfants aussi, quand les enfants arrivent, ils arrivent avec des blessures, ils sont perturbés. Ce sont des enfants, ce sont des innocents. Ils sont tous perturbés quand ils arrivent. Et leur voir leurs yeux qui sont perdus, ça fait mal.
4: Quel message tu as envie de lancer en fin de compte, voilà, d'espérance, mais aussi aux Africains qui sont restés sur le continent, qui veulent prendre le chemin de la route?
3: Dans les 6 ans que j'ai fait, on a essayé tout le temps de les dire que la route c'est très dur de ne pas prendre, ils vont continuer à prendre. On a confiance jusqu'à présent que Dieu va choisir une autre manière de venir ici. Ils n'ont qu'à avoir confiance. On va prier aussi que Dieu facilite le travail au pays.
0: Elisabeth, originaire du Sénégal, elle vit et travaille à la Croix-Rouge à Tenerife depuis 2010. Propos recueillis par Augustine Asta, notre envoyée spéciale à Tenerife.
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0: Les frappes de drones au Soudan ont tué plus de 1000 civils entre janvier et mai. C'est ce qu'a affirmé lundi le haut commissaire des Nations Unies aux droits de l'homme à l'ouverture de la 62e session du Conseil des droits de l'homme à Genève. Dans ce pays, les viols et les violences sexuelles sont omniprésents, a ajouté Volker Türk, alors que le conflit se poursuit entre l'armée soudanaise et les paramilitaires des forces rapides en guerre depuis 2023. Et dans ce dossier, l'ONG Médecins Sans Frontières a annoncé lundi avoir renvoyé 18 employés au Tchad pour faute grave portant sur des faits d'exploitation, d'agression sexuelle rapportés par des femmes soudanaises réfugiées dans ce pays. À cette occasion, à l'occasion de la 62e session du Conseil des droits de l'homme à Genève, Volker Türk a également déclaré que la région du Sahel central se trouvait à un dangereux point de basculement avec la multiplication des attaques de groupes extrémistes. Au moins 28 personnes sont mortes lundi après qu'un car a fait une chute d'environ 100 mètres dans un ravin dans le nord de l'Éthiopie, les autorités locales précisant que de nombreuses autres personnes ont été blessées. Les autorités indiquent également que des efforts étaient en cours lundi pour transporter les survivants vers des établissements médicaux ainsi qu'une enquête pour déterminer les causes de l'accident. L'épidémie d'Ebola en République démocratique du Congo se diffuse plus rapidement que les capacités de réponse mises en œuvre sur le terrain, a alerté Médecins Sans Frontières, s'inquiétant de dangereuses lacunes dans la réponse sanitaire. Personne ne connaît l'ampleur réelle de l'épidémie en RDC ni quelles sont précisément les zones où le virus circule, s'inquiète dans un communiqué Kate White, coordinatrice médicale d'urgence de Médecins Sans Frontières en RDC. L'ONG appelle de toute urgence à une réponse qui soit à la hauteur de la crise en cours. L'ancien maire de Kampala, Erias Lukwago, qui poursuivait en justice le général Muhoozi Kainerugaba, chef des armées ougandaises, connu pour être le fils aîné du président Yoweri Museveni, a été enlevé lundi à Kampala, ont dénoncé ses proches, indiquant une nouvelle illustration de la dégradation des droits humains en Ouganda.
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0: Magnifica Humanitas, première encyclique du pape Léon XIV, est une invitation à la réflexion profonde sur la place de l'être humain dans un monde à forte résonance technologique. Le pape reconnaît que l'intelligence artificielle peut constituer une aide précieuse, mais qui requiert une attention et sens des responsabilités. Comment trouver un juste milieu entre innovation technologique et dignité humaine? Nous continuons d'en parler avec le père jésuite camerounais Fabrice Kameni, doctorant en cybersécurité à l'Université Marquette aux États-Unis d'Amérique.
6: Il y a des études, par exemple, qui ont montré que l'intelligence artificielle peut aider à détecter des maladies cardiaques que l'être humain à lui seul ne peut pas. Mais si on utilise l'intelligence artificielle avec l'aide des cardiologues, on a encore un résultat plus grand. Et je crois que la proposition du pape est claire. Il faut revisiter les principes de la doctrine sociale à la lumière de l'intelligence artificielle. Et là, il y a des thèmes qui reviennent, comme par exemple les questions du bien commun. c'est-à-dire démasquer l'asymétrie épistémique, économique et politique, ça ce sont les termes du pape Léon, au nom du bien commun. Il propose par exemple d'assurer l'accès universel aux technologies et à la formation. Il propose de protéger la capacité des communautés à choisir et à corriger, hein, au nom de la subsidiarité. Il propose de reconnaître le travail invisible qui alimente les modèles au nom de la solidarité. Il fait de la justice sociale, là le pape le dit très bien, non seulement un objet à protéger, mais comme une condition préalable à mettre en œuvre dès leur conception. Le juste milieu n'est donc pas un équilibre vague, c'est un ensemble de critères concrets qu'on doit appliquer dès la conception. Ça veut dire qu'au niveau de la technologie elle-même, on doit penser à voir comment les données peuvent être universellement reparties. Le défi que le pape aussi propose, c'est comment est-ce qu'on peut mettre l'éthique même dans l'acquisition des données. Maintenant, au niveau des utilisateurs, il faut redécouvrir que nous sommes des êtres limités et que cette limite n'est pas un défaut à corriger. Je crois que le pape le mentionne très bien. Le danger n'est pas tant le mauvais usage d'un outil que l'adoption, mais une vision anti-humaine selon laquelle la plénitude de la vie considérait avoir plus à réduire la fragilité, à éliminer l'imprévu.
7: Toujours dans le chapitre 3 de l'encyclique Magnifica Humanitas, le pape aborde les concepts de transhumanisme et de post-humanisme. Pourquoi considère-t-il ces visions comme un défi spirituel et anthropologique majeur pour l'humanité?
6: Je peux le voir ici en deux temps. D'abord, il y a le danger anthropologique concret. C'est-à-dire que le problème n'est pas si spéculatif que ça. Le pape le dit si bien, si l'être humain est traité comme un matériau à perfectionner ou à surpasser, il devient alors plus facile d'accepter que certains soient considérés comme moins utiles, moins désirables et moins dignes. Donc, le pape avertit qu'au nom du progrès, on peut en venir à imaginer des sacrifices nécessaires et à faire payer les plus fragiles. Après, il y a le rapport à la limite. Je crois que c'est là le cœur du chapitre, même de la question. C'est là où ces courants voient la limite, c'est-à-dire l'incapacité, la maladie, la vieillesse, la souffrance. Ça, ce sont les mots du pape. Le pape affirme que l'humain ne s'épanouit pas malgré la limite, mais souvent à travers la limite. Le danger derrière, c'est de créer l'être humain qui est tout puissant. Et parce que, connaissant que nous sommes des êtres limités, c'est là qu'on reconnaît qu'on a besoin de la présence réelle de Dieu. Pour rebondir un peu sur ce que Bernard Lonergan fait, par exemple, dans la différence entre apprendre statistiquement et comprendre, on voit par exemple qu'il définit les différentes étapes, par exemple de l'expérience, où on a les données sensibles que nous percevons. Il y a l'intelligence, où on a, n'est-ce pas, l'insight, qui n'est pas seulement une déduction mécanique, mais la saisie soudaine d'une intelligibilité. Il y a une autre dimension que l'on ne comprend pas, c'est la question du jugement, donc l'acte par lequel on affirme si c'est vrai ou pas, et puis on arrive à la décision. Or, vous voyez qu'avec l'intelligence artificielle, on a juste trois niveaux. On a une entrée, on a des calculs probabilistes, on va chercher la probabilité la plus élevée, le beta half, et puis on a une sortie. Donc, on ne rend pas clairement compte de toutes les dimensions humaines, par exemple, affectives, les différents niveaux de l'émotion, par exemple, ou bien de l'intelligence émotive, qui renvoie, par exemple, aux notions d'empathie, de la motivation et autres, qu'on ne retrouve pas dans les modèles d'IA. Je conclue en disant que tout le pape oppose cette vision, car elle est le cœur spirituel du chapitre. Il existe un véritable plus humain. Il vient de l'opération de la grâce de Dieu reçue dans le Christ.
0: Interrogé par Jean-Paul Kamba, le père jésuite camerounais Fabrice Kameni, doctorant en cybersécurité à l'université Marquette aux États-Unis, était notre invité du jour.
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0: Chers amis, c'est la fin de ce programme que Marie-Josée Mwando-Boisboileau a eu le plaisir de vous présenter. Au revoir et à très bientôt à l'écoute de nos prochaines éditions. Laudetur Jesus Christus.

Dieu qui est venu à la fin des temps pour nous sauver. À la chute du jour, tu as chassé Adam du paradis et tu l'as rouvert pour lui. Par ta mort sur la croix, aie pitié de moi maintenant que la fin de ma vie approche et que le soir m'atteint. Le temps est trop court pour laver toutes mes souillures. Je ne puis demander une multitude d'années pour expier la multitude de mes fautes. Épargne-moi, Seigneur, devant ton redoutable tribunal, et pitié de moi, ô Dieu, en ces jours où la miséricorde sera mesurée. Jette sur moi un regard de paix, de douceur, à l'heure où tu jugeras avec rigueur. Guéris-moi dès cette terre, et je serai en santé. Relève-moi dans ta miséricorde et conduis-moi à la pénitence afin que je puisse te rencontrer là-haut à visage découvert. Ne me laisse pas au pouvoir de mes ennemis, Seigneur, que je ne devienne pas la proie de ceux qui tendent des embûches à mon âme, que je ne sois pas privé de ta grâce ni dépouillé du don de l'Esprit. Je laverai, Seigneur, la souillure de ma robe pour n'être pas jeté aux ténèbres extérieures avec celui qui n'a pas été jugé digne du festin. Conserve dans ma lampe l'huile des bons serviteurs afin que je ne sois pas rejeté avec les vierges folles. Épargne-moi, Seigneur, cette parole terrifiante adressée à ceux qui se tiennent à ta gauche. Je ne vous connais pas. Par le sang de la croix que tu as répandu pour nous, délivre-moi, vivifie-moi, selon tes miséricordes, afin que je garde le témoignage de ta parole, que je vive pour ta gloire et que j'obtienne la joie de ton royaume durant les siècles des siècles.

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2: Bonjour à tous. Visitant le centre d'accueil pour sans-abri, le CEDIA 24 heures, Léon XIV a rappelé aux chrétiens que l'amour du Christ nous pousse vers nos frères. Après avoir visité cette institution et écouté le témoignage de plusieurs personnes aidées par l'archidiocèse de Madrid, il a invité à regarder ceux qui souffrent dans les yeux. Car il a expliqué que même les chrétiens se laissent contaminer par des attitudes marquées par des idéologies mondaines ou par des orientations politiques et économiques injustes. Il a fustigé ceux qui méprisent ou ridiculent l'exercice de la charité comme s'il s'agissait d'une obsession de quelques-uns. Il a au contraire invité à toujours relire l'Évangile pour ne pas risquer de la remplacer par une logique mondaine. Il n'est pas possible d'oublier les pauvres si nous ne voulons pas sortir du courant vivant de l'Église. Selon le pape, l'invitation du Seigneur est aussi un appel à regarder ceux qui souffrent dans les yeux. Pour clôturer la première journée de son voyage apostolique en Espagne, Léon XIV a participé à une veillée de prière en présence de plusieurs centaines de milliers de personnes sur la Plaza de Lima à Madrid. Durant un échange avec les fidèles, il a notamment invité les jeunes chrétiens à être libres des modes et disciples de la vérité. D'après la police, 600 000 fidèles ont afflué sur la Plaza de Lima au centre de Madrid pour une veillée de prière autour du pape Léon XIV. Une ambiance de mini-JMJ. Répondant à une question sur l'engagement des jeunes chrétiens au sein de la société, Léon XIV les a appelés à donner une nouvelle orientation à la société. « En vous voyant, chers jeunes, je me réjouis de penser à votre capacité à témoigner du Christ dans le monde, y compris dans la réalité numérique. » La dernière question posée abordait la mission concrète confiée aux jeunes par l'Église. Le pape a invité à comprendre la société actuelle afin de pouvoir ensuite la transformer. Face au vide de l'indifférence et du conformisme, face à la violence de la guerre et du mensonge, soyez vous-même l'étincelle d'une humanité nouvelle. La charité est la vertu qui change l'histoire, a-t-il conclu. Au début de sa deuxième journée en Espagne, le pape a célébré la plus grande messe de son pontificat face à 1 200 000 personnes à Madrid. Dans son homélie, il a rappelé que le christianisme a façonné pendant des siècles la piété, l'art, la musique, l'architecture et la vie du peuple espagnol. Ce dimanche, en Espagne et dans de nombreux pays, l'Église célèbre la fête Dieu, une solennité consacrée à la présence réelle du Christ dans l'Eucharistie. Cette célébration du Corpus Domini est au cœur de votre foi et de l'histoire de votre peuple, a déclaré Léon XIV au début de son homélie. Les processions solennelles, qui ont généralement lieu dans les rues durant cette journée, ont façonné pendant des siècles la piété et la vie du peuple espagnol. Mais le pape a expliqué aussi qu'il ne s'agit pas seulement de sortir l'ostensoir, mais de sortir de l'égoïsme, de l'indifférence, d'une foi confortable et privée à l'occasion de ces processions. Elles ne doivent pas se laisser enfermer dans la nostalgie. À l'issue de la messe, le pape a participé à la procession eucharistique et a béni la foule avec le Saint-Sacrement, ce qu'il fait rarement en dehors de Rome. Délivrant une exhortation pour l'Espagne d'aujourd'hui et de demain, le pape a encouragé à ce que la religiosité qui anime ce pays depuis des siècles ne soit pas un musée du passé, mais une école de foi. Nous nous retrouvons demain, à très bientôt.

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1: Mon Seigneur et mon Dieu, je crois fermement de tout mon cœur que tu es ici, que tu as toujours été avec moi pendant cette nuit, pendant cette journée, pendant cette matinée, pendant cet après-midi, pendant cette heure qui a précédé, que tu as vu avec beaucoup de tendresse, chacun des gestes, chacune des paroles, que tu es toujours avec moi, que tu me vois, que tu vois mes désirs les plus profonds, que tu entends aussi mes cris, mes joies, mes peines, tout ce que je vis. Et je t'adore. Je peux pas forcément mettre à genoux là où je suis. Je suis peut-être dans une voiture, je suis peut-être sur un vélo, je suis peut-être en train de marcher. Mais j'aimerais que mon cœur se prosterne devant toi et t'adore et te reconnaisse comme mon unique et mon seul vrai Dieu. Et je n'ai pas d'autre Dieu que toi. Je te demande le pardon de mes péchés, de toutes mes offenses, et ton aide, ton Esprit Saint, ta force pour prier avec toi, par toi et en toi. Je te demande l'intercession de Marie, ma mère qui est ta mère, que tu m'as donnée, de Saint Joseph, ton père adoptif qui est aussi mon père adoptif, et de mon ange gardien. Aujourd'hui, Jésus, dans l'Évangile, tu relis un passage de l'Ancien Testament dans lequel il est dit « Tu aimeras ton prochain et tu haïras ton ennemi ». On se dit « Bah oui, c'est assez logique finalement. Bah, ceux que j'aime, ceux qui sont autour de moi, je les aime. Et puis bah, mes ennemis, il faut que je les haïsse, il faut que je m'en protège, il faut se protéger des personnes qui nous font du mal. » Et cependant, tu viens corriger ça. Tu viens transpercer mon cœur par des paroles qui ne sont pas faciles à entendre. Aimez vos ennemis. Eh bien, moi, je vous dis, aimez vos ennemis et priez pour ceux qui vous persécutent. C'est dur à entendre, Seigneur, parce que aimer les ennemis, aimer ceux qui me persécutent, c'est pas facile d'abord. Il y a des personnes qui me disent, bah, j'ai pas d'ennemis, moi. Bon, ça reste à prouver. Est-ce qu'il n'y a pas des personnes qui t'ont fait du mal dans le passé ou encore aujourd'hui dans le présent qui t'en font ou alors, parfois des gens qui se convertissent en ennemis pour quelques minutes, quelques heures, un frère, une sœur, un voisin, un collègue de travail, un autre étudiant, une autre étudiante, un ami, un enfant, des parents, ouais, parce qu'on se dispute et bon, on n'a aucune envie de prier pour lui ou pour elle. Souvent c'est ce qu'on entend, non? Quand on se dispute, ben, on n'a plus aucune envie de prier pour l'autre. On a envie que l'autre nous comprenne, qu'il vienne de s'excuser, demander pardon, mais on n'a aucune envie de prier pour l'autre et de voir que peut-être lui aussi, il souffre du mal qu'il a pu faire, puisqu'il est enfermé dans ce mal. On n'a aucune envie de sortir de là. Et puis parfois, il suffit de regarder les infos et de voir qu'il y a telle ou telle personnalité du monde qui nous énerve et pour laquelle on n'a aucune envie de prier. Soit un dirigeant politique, telle ou telle personnalité de la culture, du sport, etc. Pour certains, ça peut être très compliqué de prier pour les joueurs et les supporters de l'équipe adverse. On est en pleine Coupe du Monde. Et alors là, il y a l'arbitre qui t'énerve, etc. Là, j'ai dit ça parce qu'il y en a que je vois très passionnés dans ce genre de sujet. Donc peut-être ça peut t'intéresser. Pas plus large que tout à l'heure, il y avait deux mamans qui m'expliquaient comment est-ce que deux entraîneurs de foot en étaient presque venus au point alors que c'était un match pour des enfants de 10 ans. Je te raconte pas quand c'est des matchs d'adultes comment est-ce que les supporters peuvent en venir au point. Bref. Alors tu nous invites à ça, à prier pour les ennemis et ceux qui nous persécutent. Mais quelle est la raison de tout ça? Et là tu donnes le secret de tout ce long discours qu'on vient d'entendre sur vous avez entendu qu'il était dit, eh bien moi je vous dis, qu'on a lu dans ce qu'on appelle le chapitre 5 de Saint Matthieu, qu'on appelle le discours sur la montagne. C'est un long discours que toi, Seigneur, tu as prononcé en présence de tes disciples et des foules qui étaient là et qui t'écoutaient. C'est un discours absolument magnifique qui est peut-être le cœur de ton enseignement. En tout cas, vraiment, c'est un espèce de résumé de ton enseignement. Et tu nous dis, voilà, comment vivre ton enseignement, Jésus, afin d'être vraiment les fils de votre Père qui est aux cieux. Il fait lever son soleil sur les méchants et sur les bons et tomber la pluie sur les justes et les injustes. Comment faire, Seigneur, pour apprendre à aimer? Comment est-ce que toi, Jésus, sur la croix, tu as réussi à aimer? Comment est-ce que ton cœur, qui J'étais rempli par probablement des émotions de peur, de tristesse, d'angoisse, d'avoir été trahi, d'avoir été si maltraité. Il a pu aimer jusqu'au bout ceux qui étaient en train de le crucifier. Comment ton cœur a pu te dire « pardonne-leur, ils ne savent pas ce qu'ils font ». Comment est-ce que moi, quand je t'ai transpercé les pieds d'épines en refusant d'aller vers l'autre pour le saluer ou pour lui parler de toi, comment est-ce que j'ai, alors que j'ai transpercé tes mains par les clous, en refusant de tendre une main, de bénir, de pardonner, de prier, comment est-ce que, alors que j'ai transpercé ton cœur, en refusant de te faire confiance, de te mettre la priorité dans ma vie, de te laisser passer devant, comment est-ce que tu peux me dire, comment est-ce que tu peux dire à ce moment-là, pardonne-leur, ils ne savent pas ce qu'ils font. C'est à moi que tu dis ça, et ça me transperce le cœur de penser que j'ai fait ça. Et parfois, j'ai même tendance peut-être à culpabiliser, à pas vouloir écouter justement ces paroles-là pour dire « Ah non, ça fait trop mal, je suis pas à la hauteur de ce que tu me demandes, je serai jamais parfait. » Eh bien, toi-même, tu commences cette phrase en disant « Père, pardonne-leur, ils ne savent pas ce qu'ils font. » Tu arrives à me pardonner parce que tu t'appuies, non pas sur tes forces humaines, mais tu t'appuies sur ce qui fait le fondement de ton être, qui est le fondement de ce que tu es, qui est le fondement de tout ce que tu es, de tout ce qui existe en toi. Père, ta filiation divine, tu es d'abord fils, et en tant que fils, tu t'appuies toujours sur ton père. C'est comme si t'étais, en permanence branché, que t'avais pas tes propres batteries, on pourrait dire. Toi, t'es en permanence branché à ton père. Il n'y a pas de batterie, c'est en permanence t'es branché à ton père et tu tires de lui cette force. Comme si un fleuve, bien, s'il est coupé de la source, ben, il n'y a plus d'eau qui coule. Mais toi, c'est le fleuve d'amour qui jaillit de ton cœur, il est en permanence branché à la source qu'est le Père. Comme quelqu'un qui dit, j'arrive plus à ramer, j'ai plus de force physique, je suis fatigué. Ben, toi, pour pouvoir continuer à avoir la force de pardonner, ben, pour ne pas te fatiguer de pardonner et de m'aimer, alors que je continue à te blesser si souvent, eh ben, tu te branches dans cette barre d'énergie, dans ces protéines permanentes qu'est l'amour de ton père, qui ne donne pas forcément une force physique invincible, mais une force d'amour inébranlable et invincible, éternelle et infinie. Et c'est ça que je vois. Parce que tu aurais pu être saisi par la peur de mourir, la peur de souffrir, la peur d'être seul, la peur de ne pas être aimé, la peur d'être abandonné. Mais tu vois, ça me fait penser à cette rencontre que j'ai eue l'autre jour avec les enfants du CM2. Peut-être que toi aussi, t'as vécu ça quand t'étais petit. On parlait des peurs, etc. Ils me disaient, quand j'ai peur, j'aime me réfugier dans les bras de maman. Il y a un des garçons qui a dit, moi j'aime me réfugier dans les bras de papa. Ah, les autres, ils disent, oui, moi aussi je fais ça. Et je leur dis, mais pourquoi vous faites ça? Et bien, parce qu'avec papa, il y a plus de sécurité, il est plus fort. Et, pas forcément. Un peu étonnant, c'est pas forcément ce qu'on imaginait, mais ils disent ça. C'est pas un peu mystérieux tout ça, de voir à quel point ils s'appuient sur leur père quand ils ont peur. Et bien nous, c'est pareil. Quand je me sens agressé, j'ai peur. J'ai peur de perdre la face, j'ai peur de souffrir, j'ai peur d'être blessé, j'ai peur de mourir, j'ai peur d'un tas de choses. Mais en réalité, si je m'appuyais sur ton père et mon père, sur ton Dieu et mon Dieu, en fait, la seule peur que j'aurais, c'était de ne pas profiter de cette occasion pour aimer. Et de ne pas voir au fait que la personne qui est en train de m'abîmer, physiquement et psychiquement, elle se détruit spirituellement. Et c'est ce que tu vois. Moi, quand je te blesse sur la croix, tu vois que je suis en train de détruire mon âme, ce qui me fait être qui je suis. Je me détruis moi-même. Jésus, je voudrais que tu me fasses rentrer dans ton cœur. Je voudrais que tu demandes à ta mère de me faire rentrer dans ton cœur et découvrir dans ton cœur ton père, le visage de ton père. En fait, c'est quoi ton secret, Jésus? Que tu me fasses découvrir ton secret. C'est quoi ton secret pour avoir fait autant de bien autour de toi? Avoir réjoui autant de personnes autour de toi? Avoir été toujours autant dans la paix, le bonheur, le pardon, la joie, la bienveillance, la douceur, l'humilité? Et en fait, si je rentre dans ton cœur, je vois qu'un seul secret, c'est ton père. Ton père. Et je te demande de laisser rentrer dans ce cœur-là, de mettre mon cœur dans ton cœur, que je puisse y découvrir les merveilles de l'amour du Père, et que j'en sois complètement bouleversé, et que ce soit là d'où je tire ma force, pour vivre et pour faire de chaque occasion de ma journée un acte pour aimer, une être pour aimer, être l'amour. C'est ça. Vous serez vraiment les fils qui est de votre Père qui est aux cieux, d'être vraiment les fils de votre Père qui est aux cieux. Qu'on puisse dire, en me voyant, c'est-à-dire, voilà un vrai fils de Dieu. En fait, d'ailleurs, le centurion sur la croix, quand il doit mourir, Jésus, il dit, voilà, celui-ci était vraiment le fils de Dieu. Toujours, on réfléchissait.

0: joie, la paix, et justement cette diffusion d'amour, un peu comme les diffuseurs de bonne odeur dans une pièce, que quand on diffuse la bonne odeur de l'amour et du pardon, eh bien, c'est d'abord en te plongeant dans ton Père. Et donc peut-être demande cette grâce à Jésus de, je sais pas, tu trouves un moyen pour penser plus souvent au Seigneur dans la journée, soit en changeant ta montre de poignet, soit en te mettant une nouvelle image sur fond de téléphone, soit en te mettant un petit truc au doigt pour y penser, un petit élastique ou je sais pas quoi, ou quelque chose de très discret, un crucifix dans la poche, ou en changeant de, je sais pas, trouve-toi, demande au Seigneur de t'inspirer un moyen pour penser souvent à lui et dire à Jésus et à Marie, Marie, place-moi dans le cœur de Jésus. Et Jésus, que dans ton cœur, je découvre le visage du Père et que je lui demande de m'aider dans chacune des actions que je pose à ce que toute ma force la tienne de lui, que toute ma joie je la tienne de lui, que toute ma vie je la tienne de lui. Je te remercie, mon Dieu, mon Jésus, de toutes les bonnes inspirations, de tous les beaux désirs, de tous les actes d'amour que tu as déposés dans mon cœur pendant ce moment de prière. Je te demande de me garder dans ton cœur pour que je sois toujours heureux d'être fils de ton Père et de mon Père, par l'intercession de Marie, ma Mère Immaculée, de Saint Joseph et de mon ange gardien.
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4: Le caractère individuel et personnel aux événements de vie fait qu'on peut dire qu'il n'y a pas de petites ou de grandes blessures. Chaque expérience a son poids personnel, affectif, émotionnel. L'événement lui-même et la charge émotionnelle qu'il provoque chez l'enfant sont deux choses bien différentes. On est parfois surpris par la force et l'intensité d'une réaction présente alors que la situation ne la justifie pas, tout au moins en apparence. Elle renvoie en fait à ses émotions anciennes. L'événement entre alors en résonance avec la personne dans sa globalité, ce qui fait qu'un événement identique ne donnera pas tel type de blessure du fait du retentissement personnel. La blessure dépend de la personne elle-même et de l'interprétation qu'elle en fait. Lorsqu'on écoute l'histoire affective des personnes en souffrance, plusieurs facteurs de gravité viennent à l'évidence. Tout d'abord, l'âge. Les blessures les plus profondes sont celles qui sont vécues à une période de la vie où l'enfant est vulnérable ou trop jeune pour les assumer, débordé par ses réactions émotionnelles. Il est certain que les difficultés relationnelles de la petite enfance engendre de façon préférentielle les blessures et entraîne des réactions qui peuvent conditionner pour la vie notre mode de vie, notre fonctionnement psychique et notre rapport aux autres. Le petit de l'homme arrive dans une grande immaturité et une grande vulnérabilité. C'est pourquoi les blessures les plus intimes sont les premières blessures des trois premières années de la vie, de la naissance, et pense-t-on aujourd'hui même celle de la vie intra-utérine. Le lien affectif établi avec le ou les agresseurs est également un facteur de la plus grande importance. La blessure est d'autant plus profonde et douloureuse que le lien affectif avec la personne agressante est fort. Les fracas affectifs provoqués par la violence, quelle qu'en soit sa forme, dans le milieu parental et familial, sont particulièrement graves. L'inceste dont nous avons parlé est un exemple dramatique.

En France, environ 160 000 enfants sont victimes d'inceste chaque année. Et un enfant est victime d'inceste, de viol ou d'agression sexuelle toutes les 3 minutes. On sait aujourd'hui que dans 3/4 des agressions sexuelles de l'enfant, la victime connaît son agresseur. Le lieu de l'agression est le domicile de l'agresseur ou de sa victime. Et dans 90% de ces cas, il s'agit d'un membre de la famille, en général les proches parents du premier degré. Or, l'abus sexuel est la blessure corporelle la plus grave et la plus persistante. Car non seulement le corps est blessé, mais aussi la dimension psychique. Il détruit la dignité et l'intégrité. C'est le lien de filiation qui est attaqué. Derrière le père incestueux, il y a la paternité. Et la surprise est grande lors de la révélation d'actes pédophiles, car ce peut être à la fois un père modèle et en même temps un destructeur de la paternité. Ces situations d'inceste engendrent des traumatismes particulièrement profonds. On conçoit le conflit de loyauté à l'intérieur de l'enfant lorsque l'agresseur a une figure paternelle ou d'autorité.

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1: Le père Stéphane Joulin, qui a beaucoup travaillé sur les abus sexuels de l'enfant, écrit « La meilleure protection et prévention de l'abus sexuel intrafamilial, ce sont des parents en bonne santé psychologique et affective. L'équilibre émotionnel et les compétences parentales sont les plus importants facteurs pour protéger un enfant et prévenir l'abus plus que les conditions socio-économiques qu'il ne faut cependant pas négliger. La blessure est donc subie, reçue, profonde. Mais au cours de la vie, nous pouvons également devenir auteurs de nos propres blessures, et ce au moins depuis ce qu'on qualifie l'âge de raison. Parce que nous sommes acteurs, responsables de notre vie. La relecture de notre passé, constructive ou négative, et notre liberté peuvent nous conduire à des réactions et à des choix qui peuvent nous blesser physiquement, psychologiquement et spirituellement. On sait l'existence fréquente des blessures affectives graves dans les addictions, les troubles des conduites alimentaires, anorexie, boulimie, les dépressions, les tentatives de suicide et les conduites à risque chez l'adolescent. Je vous propose maintenant de parcourir les blessures les plus fréquentes auxquelles j'ai été confronté dans ma pratique professionnelle. Et je pense que les accompagnateurs spirituels ont pu également les rencontrer. La blessure de rejet est une blessure profonde, car on se sent rejeté dans son être et dans son droit d'exister. C'est une blessure précoce, des premiers âges de la vie, peut-être même intra-utérine. On la rencontre particulièrement dans les cas d'enfants non désirés, nés par accident, qui n'étaient pas attendus, ou même de l'enfant qui ne correspond pas au sexe désiré. Ou encore chez des personnes qui, pendant l'enfance, auront vécu de façon répétée des situations où elles se seraient senties rejetées. Le message reçu par l'enfant est « n'existe pas » ou « ne sois pas toi-même ». Message que l'enfant s'approprie en ne se reconnaissant pas le droit d'exister. Plus la blessure du rejet est profonde, plus le rejet envers soi-même ou les autres est grand. Ce rejet peut être massif. Je me souviens d'un patient amené par son père en hospitalisation. « Docteur, je vous présente mon fils, qui est un total accident, et ma femme ne s'est même pas fait avorter. Il est à noter que le langage du père à l'égard de sa femme était encore plus cru, plus grossier et plus violent que les mots que j'ai utilisés ici. Le fils était schizophrène. Parfois, l'enfant peut vivre de tels sentiments dans des circonstances heureusement moindres, telles qu'une colère d'un parent ou des remarques désobligeantes, des critiques et des reproches injustifiés de la part de l'entourage, pouvant réactiver une blessure plus profonde. Encore faut-il préciser qu'il faut bien différencier les rejets réels et le vécu de rejet des personnes. Ces personnes ont une peur constante d'être rejetées par les autres, une faible estime de soi, une sous-estimation d'elles-mêmes, cherchant à se faire toute petite, sans trop se manifester, quitte à être transparente. Certaines se sentent constamment inférieures aux autres. Elles se croient nulles, inexistantes, et par là en difficulté dans les rapports sociaux, d'où la fréquente solitude. Et ce, d'autant plus qu'elles pensent ne pas avoir de choses intéressantes à dire. Elles ont tendance à rester à l'écart des autres, à fuir l'investissement affectif et social. Certains de ces signes renvoient à ce qu'on appelle le trouble de la personnalité de type évitante. Ces personnes sont inhibées socialement du fait des sentiments de ne pas être à la hauteur, d'une hypersensibilité au jugement négatif d'autrui, ce qui se manifeste dans des contextes divers. C'est bien évidemment au niveau de l'estime de soi qu'il faut travailler, changer le regard sur soi-même.

Prière d'Ignace, évêque d'Antioche, au IIe siècle. Réglez tous votre conduite sur celle de Dieu. Respectez-vous les uns les autres et ne regardez pas votre prochain avec les yeux de la chair, mais aimez-vous toujours les uns les autres dans le Christ Jésus. Ne souffrez entre vous rien qui puisse vous diviser, mais que votre union avec votre évêque et vos chefs soit une image et une leçon de vie éternelle. Ne croyez pas que vous puissiez rien faire de bon séparément. Il n'y a de bon que ce que vous faites en commun. Une même prière, une même supplication, un même esprit, une seule espérance dans la charité que vous goûterez dans une joie innocente. Tout cela, c'est Jésus-Christ. Il n'y a rien de plus beau. Accourez vous réunir dans le seul temple de Dieu, autour du seul autel, qui est le seul Jésus-Christ. Seul il est sorti du Père, lui demeurant uni et retournant à lui.